0: Net. Quand tu as un Google qui a plein de données contextuelles, là, quand tu réfléchis à Google, ils ont Android, ils ont Maps, ils ont Gmail, ils ont qu'est-ce qu'ils ont d'autre ? Ils ont Gemini maintenant. Donc ils sont hyper forts dans cette partie-là. Il leur manque juste bon les lunettes. Ils étaient un peu ratés, mais ils réussiront à travailler. Donc ils sont obligés d'y aller. Meta, ils ont pour eux, alors ils ont contre eux effectivement l'histoire de la vie privée, parce que alors là, ils traînent une réputation. Faut voir si parfois aux États-Unis on oublie vite, hein, mais nous un peu moins, mais aux États-Unis ils oublient vite. Et puis ils savent aussi la partie le mélange hardware IA, ils sont pas mauvais hein, pour mixer tout ça, donc ils peuvent avoir cet atout, mais ils sont obligés d'y aller. Et tout ça, c'est ils veulent récupérer. Pour moi, c'est on parlait des données personnelles, mais c'est les données contextuelles, quoi. C'est vraiment pouvoir te dire avoir. Personnaliser, oui, mais personnaliser dans un contexte, t'es au restaurant, voilà, on va encore plus te personnaliser.
1: LinkedIn te permettait déjà de voir le graphe social de tes connexions. Là, on va pouvoir voir de manière beaucoup plus subtile tes interactions avec qui tu t'entends bien, avec qui ça se passe bien, dans un contexte professionnel, c'est hyper puissant
2: pour toi. Bien sûr,
1: et inquiétant.
2: Qui te dit que t'as ce passe-pendentif dans un contexte personnel privé? Oui, tu peux l'avoir aussi, tu l'oublies par exemple, tu vois. Enfin, je sais pas trop comment ça va marcher ce truc-là. T'es dans ta voiture, tu passes des calls, perso. Si tu as encore ce pendentif, il va tout enregistrer, en fait.
3: Il y a juste une précision sur les entreprises. Elles vont s'approprier ça à une vitesse folle. Tu as beaucoup de startups françaises très connues, que je ne vais pas citer, qui, des nouvelles plutôt vagues IA, etc., qui disent en interne, on vous prévient, quand vous êtes sur Slack, l'outil de messagerie interne, tout est enregistré, analysé par les bots, etc., etc., l'IA, pour pouvoir être plus efficace, pour faire remonter la donnée. Donc, aucune de votre conversation ne sera privé dans le cadre de l'entreprise. Par ailleurs, on vous demande d'avoir le moins d'interactions hors Slack possible. Éviter les réunions, éviter les discussions informelles, etc., etc. Les
2: entreprises pour conserver toutes les données, en fait.
3: Exactement. Mais dans ce monde-là, où ça va devenir des politiques d'entreprise assumées, au même titre qu'avant, on disait on fait pas de mail parce que ça fait perdre du temps. Là, on dira n'ayez pas de conversation informelle. Tout doit pouvoir être enregistré dans le but d'être le plus efficace avec les agents possibles, etc. Assez terrifiant quand même. Oui. Ça va devenir des politiques.
0: Juste un dernier mot, je trouve que là, on a peut-être un signal aussi dans la Silicon Valley que les LLM, ça devient, enfin les modèles, ça devient une commodité et que le prochain enjeu, c'est peut-être les capteurs, tu vois, qui est un peu.
3: C'est le monde réel, c'est notre avenir.
0: Tu vois, on est aucun, tu vois. Pardon ?
3: C'est le
0: vrai monde réel. Et je pense que là aussi, dans la Silicon Valley, on est. Alors c'est marrant parce que ça rejoint tous les sujets que l'on a entre entreprises qui entrent en bourse, OpenAI, en
1: crypto. Je reviens sur mon sujet de sens. Hein. On a l'intelligence et on va avoir de plus en plus les connexions avec nos cinq sens qui vont permettre en fait d'avoir ces interactions. Et c'est ce qui nous a permis en fait de progresser extrêmement vite parce que très vite on avait le feedback loop, la réaction sur nos tentatives.
0: Et c'est celui qui captera le mieux les données contextuelles.
3: Le pape a de la matière première pour encore 2-3 ans cycliques.
2: Ouais, c'est clair.
1: Mais ton point sur la réglementation est très puissant parce que ça me fait penser au fait, je l'ai cité plusieurs fois sur ce plateau, que quand en 2015, je crois, Facebook rachetait WhatsApp, la Commission européenne avait dit aucun problème, etc. Il n'y a pas de concurrent. On n'est pas sur le même marché que Facebook Messenger. Ils avaient écrit ça noir sur blanc, page 116 des attendus du truc. Donc, on voit à quel point les régulateurs n'avaient rien compris. Là, en fait, ça montre encore plus l'importance non pas d'avoir de la réglementation extrêmement détaillée, mais des régulateurs qui vont pouvoir en temps réel comprendre toutes les implications stratégiques, sociologiques, éthiques de ça. Ouais. C'est ça qu'il nous faut. C'est pas une lecture bête et juridique, mais il nous faut une lecture intelligente et sociologique de ce genre d'outils.
2: C'est une petite révolution, en fait, tous ces objets connectés qui ont des micros, qui ont des caméras. On parlait des lunettes tout à l'heure, même combat. Hein. Tiens, puisqu'on parle de lunettes, tout à l'heure, je recevrai un porte-parole de Samsung, parce que Samsung annonce avec Google, une paire de lunettes connectées. On la découvrira tout à l'heure donc avec Philippe Bloch qui sera
0: Jérôme Bloch, l'aspect santé, santé, sécurité de tous ces objets aussi derrière. Il y a la sécurité des données, mais comment ça va nous aider dans la vie, dans notre santé, notre bien sécurité, sûr. Être localisé s'il y a un problème.
2: On revient en Europe avec une décision qui devrait être communiquée demain et qui est très attendue, notamment par les opérateurs satellites américains. Parce que, en fait, l'Europe souhaiterait fermer son ciel à Starlink et Amazon. Je ne sais pas si vous vous rendez compte quand même de cette information, parce que, et là ça va faire plaisir à André qui a un grand sourire avec cette info, c'est tombé en fin de semaine et je voulais qu'on en parle ce soir parce que finalement aujourd'hui, le satellite, et notamment les satellites basse orbite, c'est un peu le Far West dans les ondes. Tout le monde lance ce qu'il veut, c'est le premier qui est arrivé qui bénéficie en fait du spectre de fréquence.
0: Oui, en plus.

0: quand ils sont, quand tu dis tout le monde fait ce qu'il veut, dans l'espace, ils font aussi ce qu'ils veulent. C'est-à-dire, en général, oui. la déontologie spatiale veut que quand tu es arrivé le premier, c'est toi qui as le rayon, on va dire.
1: Oui, parce que tu es arrivé le premier.
0: Parce que tu es arrivé le premier.
2: Et les autres doivent s'adapter.
0: Et quand les autres, s'il y a un autre qui passe en dessous, il doit s'adapter, il doit éteindre son signal, et puis hop, ensuite, une fois qu'il n'est plus dans le cône, là, il peut sortir. Et Starlink et tout ça.
1: Ils s'en foutent.
0: Ils s'en fichent complètement, ils n'éteignent jamais leur signal.
1: Et donc, l'Union européenne va peut-être, ou sans doute demain, annoncer que tout ça c'est terminé et que 2/3 des fréquences qui viennent du ciel seraient réservées à des projets européens. Ouais. Ça veut dire qu'il ne resterait plus qu'un tiers du spectre des fréquences en Europe réservé à Starlink et Léo. Et alors là, je vous dis pas, c'est la pagaille la plus totale, parce que effectivement, Elon Musk ne peut pas entendre ce type de choses. C'est pas possible. Enfin, pour lui, c'est inenvisageable.
0: Oui, et pour bien préciser, c'est un tiers pour des fréquences et des usages gouvernementaux, etc. Et puis pour Iris Carré, un tiers pour des opérateurs européens émergents. Et donc, comme tu l'as dit, ce dernier tiers
1: pour...
0: Allez-y, candidatez. Mais
1: pour,
0: les, serez,
1: voilà, hein, les,
2: pour tout le monde.
1: Voilà, pour tout le monde.
2: Ouais.
1: André, et après
2: enfin, on a envie de dire, enfin l'Europe qui, c'est pas la poupée qui sait dire non, c'est l'Europe qui sait dire non. Et surtout en ce moment, il faut bien voir la pression qu'il y a sur la Commission européenne et sur toutes les institutions européennes, où vous avez un camp de ceux qui disent « Oulala, il faut surtout faire plaisir aux Américains qu'on fasse l'accord sur les droits de douane », où en fait, nous on a 15% et eux ont rien, donc un accord complètement léonin qui a été... Et certains qui disent « Non, non, au contraire, pour se faire respecter, il faut... » Et là, pour la première fois, on prend le risque d'une confrontation, et ça fait quand même maintenant 2 ans, enfin depuis Trump 2, qu'on n'a pas osé le faire. Donc ça, c'est formidable. Après, il faut quand même un tout petit peu modérer la bande dont on parle, c'est celle de 2 GHz. Oui. C'est celle qui est idéale, notamment pour les connexions direct-to-device.
1: Oui.
2: Et
1: notamment le téléphone.
2: Où les constellations vont devenir des concurrents directs
1: des opérateurs
2: télécoms. Donc là, en fait, on n'a pas de constellation, nous, mais on a quand même encore beaucoup d'opérateurs télécoms et qui sont des entreprises puissantes en Europe. Alors, beaucoup trop fragmentées, etc. Donc en fait, là, on réagit parce que le cœur, on dirait en France, dans une autre doctrine, nos intérêts vitaux sont menacés. Donc, heureusement qu'on fait ça. Je crois que, par contre, il va y avoir une bataille de lobbying absolument incroyable. Donc, il faut rester extrêmement prudent. Est-ce que véritablement, on aura le courage de faire de garder ces 2/3, un tiers gouvernement, un tiers acteur privé européen, réellement réservé?
0: Oui, parce qu'on imagine qu'ils vont attaquer juridiquement.
2: Évidemment. Voilà, évidemment. Faire,
1: mais... Oui, parce qu'il y a déjà le Washington qui dit attention aux représailles.
3: En fait, y a des représailles dès qu'on se lève le matin. Tu prends un café représailles, tu machins représailles. À un moment, je veux dire, c'est... Puis Washington, on va voir ce qui se passe avec les midterms, mais Washington et Washington, dans les 2-3 ans qui viennent, ça sera pas forcément la même chose, tu vois.
0: Ouais.
3: Mais il y a un truc qui est...
2: Il y a en ce moment quand même peur sur la ville à Bruxelles. Aujourd'hui, Bruxelles et les capitales européennes ne sont pas très courageuses.
0: Je pense que même si tu as l'eau d'or qui repasse aux États-Unis,
1: on redescendra pas comme à l'ère Joe Biden, je pense.
0: Ouais, puis même Biden-Obama, il commençait déjà.
2: Biden avait la même stratégie très agressive des Européens, mais beaucoup plus polie. Il ne nous insultait pas tout le matin.
3: Et puis, le coup des droits de douane, c'est quand même arrivé dans un monde où il n'y a aucune négociation possible. Enfin, bon, c'était quand même un paradigme assez étrange. Mais en tout cas, le truc, c'est, je suis assez d'accord avec toi, mais encore heureux, tu vois, qu'il nous reste pas grand chose. Il nous reste les ondes qu'on a le droit d'utiliser sur notre sol ou pas, quelques opérateurs téléphoniques et machin. On va peut-être essayer de protéger ça. Et pour une fois, si le légal pouvait se mettre au service de la protection de la souveraineté plutôt qu'au service de casser les pieds à tout le monde, ce serait pas mal. De l'autre côté, légaliste européen. Ensuite, il y a une question qui était intéressante, qui était posée, qui était de dire oui, mais vous allez retarder sur les zones blanches, potentiellement l'arrivée de Starlink. Et donc, ça va handicaper pour un certain nombre de gens l'accès aux télécommunications parce que c'était la solution pour que les zones blanches soient couvertes, etc., etc. Oui, mais en fait, si on fait pas ça, à un moment, Iris Carré verra jamais le jour. Tu vois, c'est-à-dire que si manifestement on est en retard, ben, quand t'es en retard, il faut bien que tu prépares un peu le terrain pour, limiter la casse le temps que Iris Carré puisse se pointer. Et c'est un peu ce qu'avait fait la Chine, on en parlait avec Huawei, où la Chine avait dit, bon ben puisque on s'est fait sortir on n'a plus accès à Android et qu'il faut que Huawei ait son propre OS, le temps qu'ils sortent Harmony, ben on va leur arranger le marché intérieur pour qu'il puisse encaisser le changement de paradigme et puis qu'il puisse revenir 2 ou 3 ans plus tard. Donc à un moment, oui, on va prendre du retard sur la couverture des zones blanches, mais si ça peut permettre à un projet européen d'arriver, ça sera pas mal. Moi, je vous le dis, si on parle de comment ça va se passer, qui va craquer en premier, je vous le dis, si ça craque, ça sera du côté de l'Allemagne comme d'habitude.
0: Non, puis il y a cette partie souveraineté aussi. On a vu ce que les Américains ont fait quand ils ont coupé le signal avec Starlink et tout ça. Donc aujourd'hui, Européens, on a enfin compris que...
2: Je suis très partagé parce que je pense qu'en fait, on devrait en faire un non-événement. Tu as tout à fait raison. C'est pas du tout un acte de bravoure. On est juste en train de faire de la politique industrielle intelligente. Donc en fait, en faire trop voudrait presque dire que soudain les Européens presque s'excuseraient d'être intelligents. Ça c'est une chose. Là où je suis pas tout à fait d'accord, j'étais en Allemagne là les 2 derniers jours, c'est que malheureusement tu parles d'Iris Carré, mais à nouveau on est en train de faire une erreur complète. Alors c'était assez surprenant parce que j'étais à un sommet technologique, je fais une toute petite digression. En France, on a parlé Choose France. Je rappelle quand même que c'est Choose France. Je suis très fier de mon pays. Et ben les Allemands, ils avaient à peu près la même chose, c'était Choose Allemagne. Mmh. Donc on est en train de refaire la même erreur et sur les constellations.
1: Bataille d'ego et on a du mal à...
2: Il y a Choose UK en Allemagne aussi, comme une constellation française.
1: Ah oui.
2: Et les Allemands sont en train d'investir dans ce qu'ils appellent le réseau numéro 4 de constellations pour la Bundeswehr, entièrement allemand.
1: Donc c'est un réseau qui sera concurrent d'Iris Carré. Mmh. C'est ça.
2: Donc, on
1: s'intéressera à Iris Carré pendant VivaTech. On aura un porte-parole d'Iris Carré qui sera sur le plateau.
2: Non, mais c'est hyper important parce que l'erreur qu'on a faite,
0: c'est en Paris Air Forum, 15 juin.
1: Oui, voilà, Paris Air Forum.
2: Iris Carré, l'erreur qu'on a faite, je pense, c'est que ce n'est pas assez disruptif. C'est-à-dire, on a voulu faire un concurrent à Starlink. Ce qu'il faut, c'est inventer le coup d'après. Et donc, les Allemands se sont engouffrés dans la brèche en disant, oui, ben attendez, si c'est juste pour faire Starlink, ça n'a pas beaucoup d'intérêt de mettre des milliards. Ce qui est un argument que je pense qu'on peut entendre. Ah, c'est qu'aujourd'hui, c'est le cas. Et en plus, avec notre capacité d'exécution qui est pas très très forte.
1: On n'a pas beaucoup parlé d'Amazon. Ce soir, j'aimerais qu'on termine là-dessus, et notamment les déboires de Jeff Bezos. Alors, je vous rassure, les déboires de Jeff Bezos...
3: Il est ruiné.
1: C'est pas...
2: Il n'est pas ruiné.
1: Il a pas appelé son banquier pour dire qu'il était à découvert ou négocier un petit découvert. Non, c'est pas ça. Mais malgré tout, vous le savez, dans cette course à l'espace, là, Jeff Bezos est un peu dans la sauce, comme disent les jeunes aujourd'hui. Et oui. Mais pourquoi tu ris?
3: Non, mais j'ai rien dit, moi j'écoute sagement.
1: Exactement. Je sais pas si vous avez...
0: C'est plus jeune que lui encore.
1: Oui, c'est ça. Et parce que derrière moi, et je sais pas si vous avez vu ça à la télé, mais il y a eu donc un lancement de...
0: New Glenn.
1: De New Glenn, qui est la grosse fusée Blue Origin de Jeff Bezos et d'Amazon, et qui n'a même pas réussi à décoller, en fait. Au démarrage, elle a complètement explosé en faisant une explosion, mais qui a endommagé en fait tout aux alentours et notamment le pas de tir. Ce qui fait que, alors c'est une très mauvaise nouvelle, un pour Jeff Bezos qui n'est pas véritablement prêt à lancer ses milliers de satellites Léo qu'il avait prévu de lancer. Alors heureusement il y a Arianespace, heureusement il y a d'autres lanceurs, donc c'est plutôt bien pour nous, mais ça ralentit en fait le déploiement de sa constellation. Et c'est pas bien aussi pour la NASA, parce que la NASA comptait beaucoup sur Jeff Bezos et sur Blue Origin pour être un petit peu le faire un peu l'équilibre avec Elon Musk et Starship et SpaceX.
3: C'est un élément cœur du projet Artemis, pour le coup, qui est de retourner sur la Lune. Normalement, on devait premier vol habité 2027.
1: Ouais.
3: Ils savent que ça y est, c'est foutu.
1: Et là, ils doivent regarder le calendrier en se disant...
3: Ouais. Ils regardent les Chinois, surtout. Aujourd'hui, quand tu lis les experts, il y en a beaucoup qui te disent « Mais attendez, si les Américains pensent y être avant les Chinois, ils rêvent. » Et le problème, c'est que ce projet Artemis... Plus les échecs passent, plus le temps passe, plus il prend du retard, plus le Congrès américain commence à demander des comptes et demander si ça sert vraiment à quelque chose. Après, élément intéressant, on sous-estime, je suis pas du tout un spécialiste, hein, mais j'ai lu encore une interview là d'un mec qui disait, on sous-estime grandement la complexité de cette rampe de lancement. Et qu'en fait, la vraie catastrophe, en effet, elle est là. Et il ressortait une citation au moment du lancement du premier Falcon par Elon Musk, qui disait, moi, le seul truc que j'attends et que j'espère, c'est ce serait une réussite si ça abîme pas la rampe de lancement. C'est tout ce que je demande.
1: Oui, parce que c'est tellement puissant, en fait.
3: Super complexe.
0: Ouais, ouais, ouais. Et lui, il en a plusieurs. Alors que Blue Origin, comme tu disais, ils seront obligés de passer par les Européens. Mais ils n'avaient qu'un seul pas de tir. Hein. Donc là, ils ont escalé.
1: Ouais, et ça va prendre des mois pour tout réparer, bien sûr.
2: rappelle que la grande catastrophe de Starship, c'était il y a un an et demi, c'est quand ils avaient également détruit leur pas de tir. Parce qu'en fait, un pas de tir, ce qu'il faut savoir, c'est qu'en fait, il y a un système en fait, de déversement immédiat de quantité absolument colossale d'eau.
1: Pour éteindre, justement, et pour refroidir, en fait.
2: Effectivement, très complexe, très coûteux. C'est de l'infrastructure lourde à construire. Donc, c'est surtout ça le pépin industriel.
1: Là, visiblement, ça n'a pas bien marché.
0: Oui. Non, mais ça rappelle qu'on est dans un monde encore. On a l'impression souvent, quand on voit tous les lancements, SpaceX, les satellites et tout ça. Alors, il faut savoir que c'était des tests qui étaient menés. Il n'y avait pas les 200 satellites. Ils devaient emmener 200 petits satellites.
1: Non, il n'y avait pas de satellites, évidemment. Mais je pense qu'ils imaginaient quand même que la fusée allait décoller. Ouais.
0: Mais là, je trouve que là, ça nous rappelle aussi que cette industrie, elle est encore, pas naissante, mais voilà, qui a encore pas mal de soucis. On a l'impression parfois, quand on voit les succès de Ariane Espace, quand on voit le SpaceX qui n'arrête pas d'en lancer partout, que ça y est, on va commencer à rentrer dans une routine. Non, on voit là qu'il y a encore des...
3: Tu mesures l'avance de SpaceX. C'est-à-dire que c'est pas uniquement, ils ont lancé les satellites plus tôt, donc en fait, ils en ont 10 000 de plus, mais ils ont un savoir-faire technologique qui est encore à des années-lumière de ce que Amazon peut faire.
2: Je rappelle que l'année dernière, l'Europe a lancé 0,2% du tonnage envoyé.
1: Aïe, ça va être la conclusion de ce Tech & Co, de ce débrief. C'est dur, ça.
2: Ah si, il faut le faire, parce que si on continue à penser qu'on est à la hauteur, là, comme j'ai entendu à Choose France, là où on était très fiers sur Thomas Pesquet, etc. Non, moi je pense qu'il faut absolument que nos astronautes soient lancés avec des fusées européennes, et que ça doit être un projet moonshot, mais qui doit être à la hauteur.
0: La navette Hermès.
2: C'est inacceptable qu'on continue à avoir une politique française de l'espace, une politique allemande de l'espace, et qu'on laisse la bureaucratie bruxelloise, pardon de le dire comme ça, complètement mettre à côté le projet IRIS², qui, aujourd'hui, on va dépenser de l'argent pour faire au mieux ce que Starlink sait faire aujourd'hui.
1: Non, mais ça ne sera pas au niveau de... Et quand tu discutes avec des spécialistes...
2: Il faut remettre à plat complètement ces projets et mettre des gens qui sont des industriels et qui sont capables de faire des grands paris.
1: Bon, écoutez.
2: Ça, c'est quand même une conclusion positive.
1: Ouais, enfin positive.
2: Ah non, non, mais si ça, on n'est pas, si on n'a pas un bilan, je pense clairvoyant et sur la situation, on va jamais prendre les bonnes décisions. On va se murer dans nos illusions, les amis.
0: Paris, si tu attaques l'Europe contre-attaque.
2: Ah, ça c'est sûr.
0: Terrible
3: cette blague.
1: Bon ben voilà.
3: J'espère qu'elle s'entendra pas au podcast.
1: On termine avec cette. Non mais justement, ça sera la conclusion du podcast.
3: Super.
1: Évidemment. Merci beaucoup à tous les trois. Merci à André Losgood Pietri. À très bientôt de Jedi. Merci aussi à Clément David, président de Théodo Cloud. Et Fred, on se retrouve demain.
0: Demain.
1: Voilà. Frédéric Simotel, journaliste à BFM Business. On n'en a pas terminé, vous et moi. Encore une demi-heure de Tech & Co. Avec dans quelques instants. Bien, tout ce qu'on peut savoir sur ces lunettes Google et Samsung avec Jérôme Bloch, qui est directeur marketing de Samsung France, qui sera avec nous sur le plateau. Et puis, on découvrira une appli qui vient d'arriver sur iPhone et qui vous permet en fait d'enregistrer à la fois vos conversations, mais aussi toutes vos réunions. Et après, évidemment, vous pouvez questionner l'IA pour avoir des informations spécifiques. Ce qui est intéressant, c'est que c'est un père et son fils qui ont développé cette appli. Ils seront avec nous sur le plateau de Tech & Co dans quelques instants. Et puis après cette petite pause, ce sera le Tech Flash avec Léa Bénaïm. À tout de suite.
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1: Voilà, à suivre dans quelques instants dans Tech & Co sur BFM Business. On découvrira ces lunettes connectées, partenariat très intéressant entre Google et Samsung. Et un porte-parole de Samsung France sera avec nous sur ce plateau. Mais auparavant, puisqu'il est 20h32, comme chaque soir, un condensé de l'actu tech du jour, ce qu'il ne fallait pas rater, c'est le Tech Flash et c'est avec Léa Bénaïm. Bonsoir Léa.
6: Bonsoir François et bonsoir à tous. Et à la une, ça va beaucoup mieux pour ST Microelectronics, le fabricant franco-italien de semi-conducteurs a annoncé aujourd'hui doubler ses objectifs de chiffre d'affaires pour ses data centers. Le groupe vise désormais 1 milliard de dollars de revenus d'ici à 2026 et même 2 milliards en 2027. Une ambition portée notamment par un méga contrat signé en début d'année avec Amazon. Autre géant qui prévoit de mettre les bouchées doubles dans l'IA, c'est SK Hynix. Le fabricant sud-coréen prévoit lui aussi de doubler ses capacités capacité de production d'ici 5 ans. Et ce, afin de faire face à la pénurie de puces mémoire, même si cela prendra plusieurs années, selon son PDG, qui estime d'ailleurs que les tensions sur la chaîne d'approvisionnement pourraient durer jusqu'en 2030.
1: Et actu très intéressante maintenant, Léa, c'est BYD qui annonce qu'il prendra en charge tous les frais liés à un accident impliquant son système de conduite assistée.
6: Et oui, cela comprend le pilotage automatique en ville et le stationnement intelligent. Une garantie inédite mais réservée à la Chine est valable pendant un an seulement. Avec cette annonce, BYD cherche surtout à rassurer et à attirer de nouveaux clients alors que le marché chinois devient de plus en plus difficile et concurrentiel. Dans l'actualité spatiale, la fusée New Glenn de Blue Origin a explosé la semaine dernière alors qu'elle se trouvait sur sa rampe de lancement. Aucun blessé, mais les dégâts matériels sont importants. Blue Origin qui a assuré aujourd'hui pouvoir reprendre les vols dès cette année. Mais la NASA, de son côté, est plus sceptique. Elle redoute déjà des retards pour la mission lunaire Artemis. Et puis la Chine devance Neuralink d'Elon Musk. Pékin a autorisé le déploiement commercial d'un implant cerveau-machine après des essais réussis sur un patient paralysé. Le gouvernement chinois prévoit une démocratisation rapide de cette technologie avec même son intégration au système d'assurance maladie. Et pour finir, je vous donne rendez-vous ce soir à 22h30 sur BFM Business pour Tech & Co Business, votre rendez-vous en compagnie de Frédéric Simotel au programme LIA au service des médecins avec le CHU de Montpellier qui a lancé un dispositif unique en Europe pour alléger la charge administrative des hôpitaux. David Morquin, médecin en charge de ce projet, était sur le plateau. On écoute un extrait.
0: Vous êtes médecin, alors qu'est-ce que ça va changer dans votre métier ?
7: Alors ça va changer beaucoup de choses parce que l'intégration en fait actuellement... L'intelligence artificielle, la question, c'est pas de savoir si c'est performant pour apporter de la valeur sur les différentes pratiques de l'hôpital. La question, c'est comment on l'intègre, comment on le professionnalise, comment on le sécurise, avec comment on construit avec tous nos partenaires quelque chose qui crée de la valeur et au niveau intra-hospitalier et qui va permettre de garantir l'équité d'accès aux soins.
0: Ça veut dire que si on prend un exemple très concret, ça peut être quoi ?
7: Alors, très concret, l'utilisation de l'IA générative en interne de l'hôpital, ça nous permet de gérer tous les flux documentaires, toute la catégorisation de la donnée, toute l'orchestration des flux d'informations, la requalification des données, leur consolidation, la vérification des erreurs.
0: C'est-à-dire, par exemple, un médecin, pour savoir s'il a un patient devant lui, s'il a bien fait tous les examens, par exemple, il va poser sa question.
7: Vous imaginez, quand vous utilisez ChatGPT, imaginez que vous puissiez l'utiliser de façon sécurisée, en interne, avec les données de vos patients et d'une façon professionnelle.
1: 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Il est 20h36. On va maintenant parler de lunettes connectées. Ça se précise du côté de chez Samsung. On en parle tout de suite.
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1: Et j'accueille le directeur marketing de Samsung Electronics France. Jérôme Bloch est avec nous ce soir. Bonsoir, Jérôme.
8: Bonsoir, François.
1: Ça y est, les lunettes connectées Samsung arrivent, on le disait. Alors, ça fait un moment qu'il y a eu tout un teasing qui a été savamment orchestré par Samsung. Le dernier en date, où là, il y a eu beaucoup plus d'informations qui ont été communiquées, c'était lors de la Google I.O., la conférence des développeurs de Google, puisque ce sont des lunettes que vous sortez en collaboration avec Google, hein, c'est ça, Jérôme ?
8: Voilà, exactement, en collaboration avec Google, avec Qualcomm, et surtout avec des lunettiers, on va en parler aussi, parce que c'est très important, le design, et on va en parler un petit peu plus. Ce qui est important de comprendre aujourd'hui, c'est pourquoi est-ce qu'on arrive maintenant sur ce marché. Donc là, on n'arrive pas avec un produit en fait, qui va vous mettre un écran supplémentaire en face des yeux, mais plutôt un produit qui va vous permettre de profiter en fait, de l'intelligence artificielle dans sa quintessence et tout ce que ça peut apporter dans un objet qui va être design, qui va être utile, qui va être pratique pour tous les consommateurs et qu'on va pouvoir porter tous les jours. C'est important de voir qu'on va essayer de s'éloigner un tout petit peu du fait de sortir son smartphone et de le regarder, puisqu'on va pouvoir profiter d'énormément de fonctionnalités.
1: Notamment, oui. Avec la voix, notamment.
8: Avec la voix.
1: Et le son. Juste une petite question, Jérôme, parce que c'est vrai que Samsung a toujours été un peu précurseur en termes d'objets. Le premier client, c'est vous. La montre connectée, vous étiez là bien avant l'Apple Watch. Les lunettes connectées, vous n'êtes pas les premiers. Pourquoi vous avez pris tout ce temps, finalement,
8: Alors, on a pris un petit peu de temps parce qu'il fallait que les choses se développent pour qu'on puisse apporter un produit qui soit réellement utile pour le consommateur. Donc là, je vais faire.
1: Donc c'était pas sec. La technologie n'était pas sèche pour.
8: Ah, aujourd'hui, donc pour revenir un tout petit peu en arrière, on va parler d'intelligence artificielle et on va parler de ce qui s'est passé il y a 2 ans. Donc il y a 2 ans, en 2024, on a lancé le premier smartphone intégrant de l'intelligence artificielle, Galaxy S24. Donc une intelligence artificielle assez basique par rapport à ce qu'on peut retrouver aujourd'hui, avec des fonctionnalités simples comme traduire, résumer, éventuellement modifier des photos, mais avec des fonctionnalités qui étaient séparées dans des apps différentes. En 2025, on est arrivé avec le Galaxy S25, avec un produit multimodal. Donc là, on va en fait interagir avec son smartphone comme avec un ami. On va commencer à utiliser la voix, on en parlait juste avant. Galaxy S26, cette année. Et donc là, on lance un produit avec les premiers pas vers l'IA agentique. Donc l'IA agentique, en deux mots, une IA un petit peu plus contextuelle, une IA qui va être proactive et qui va vous proposer des choses lorsque vous êtes dans les applications.
1: Elle est tout le temps en train de travailler pour essayer de vous proposer
8: exactement,
1: la meilleure solution au bon moment.
8: Exactement, elle travaille en arrière-fond. Et donc on considère qu'aujourd'hui, en fait, les agents IA sont arrivés à maturité pour pouvoir développer et lancer une lunette connectée.
1: Parce que ces lunettes bénéficieront justement de ces innovations d'agents IA, c'est ça ?
8: Exactement. Aujourd'hui, donc, comme on l'a dit précédemment, on arrive avec Google et donc Samsung et Qualcomm. On a travaillé ensemble avec exactement aussi les lunetiers pour apporter un produit qui va intégrer la plateforme Android XR.
1: D'accord.
8: Et qui va utiliser Gemini principalement comme agent IA pour communiquer et apporter énormément de fonctionnalités.
1: Est-ce que vous pouvez nous donner des exemples justement d'actions qu'on pourrait faire avec ces lunettes ?
8: Alors, on va prendre l'exemple. François, tu es à Séoul et tu ne parles pas la langue.
1: Non, c'est vrai.
8: Et voilà. Donc,
1: j'aimerais bien, hein, mais voilà. C'est cool le coréen, mais c'est pas facile.
8: Donc, grâce aux lunettes connectées, aujourd'hui, un menu coréen ne va plus avoir de secret pour toi puisque les lunettes connectées vont pouvoir te les traduire automatiquement, éventuellement même dans le ton de ton interlocuteur que tu as en face.
1: Donc, c'est-à-dire que je vais pointer mes lunettes, regarder le menu, je ne comprendrai rien, mais les lunettes avec les caméras vont lire ce qui se passe et me le traduire à l'audio, c'est
8: voilà.
1: Ça ?
8: Voilà, tu pourras interroger ton agent IA pour donc une traduction d'un menu, pour les monuments que tu vas visiter dans la rue, pour avoir des descriptions, pour pouvoir traduire une discussion avec un passant. Tu vas pouvoir aussi également te demander à ton agent IA de te donner la direction, parce qu'il va utiliser Google Maps.
1: Donc ça sera un guidage audio, c'est ça ?
8: C'est de l'IA. Là, aujourd'hui, on est sur des lunettes, en effet, qui disposent de haut-parleurs et qui vont te guider, comme dans les discussions avec un agent IA vocal. Donc voilà, des fonctionnalités de traduction, de navigation, des fonctionnalités également pour capturer des souvenirs. En voyage à Séoul, à prendre des photos, à prendre des vidéos.
1: Mais est-ce que je pourrais poser des questions à Gemini directement sur les lunettes, par exemple,
8: interagir avec Gemini exactement comme
1: on le fait avec son assistant IA, finalement.
8: C'est exactement. La seule chose qui est importante, c'est qu'en fait, on pose son smartphone de côté et on dispose de toutes les fonctionnalités de l'agent IA grâce à ses lunettes connectées.
1: Malgré tout, les lunettes sont connectées au smartphone, c'est-à-dire qu'elles ne sont pas autonomes.
8: Exactement. Elles sont connectées au smartphone et c'est lui qui fait fonctionner l'intelligence artificielle. L'élément important aussi, donc j'ai expliqué, bon, on arrive aujourd'hui en fait avec ces produits. Il fallait aussi pouvoir apporter des produits qui sont avec une intégration et une miniaturisation extrêmement importante. Aujourd'hui, on n'a pas envie d'avoir un ordinateur sur les yeux.
1: Oui, des grosses lunettes lourdes, etc.
8: Voilà. Ouais. Et donc, on a travaillé avec les lunetiers, qui sont Warby Parker, donc marque américaine, Gentle Monster, qui est une marque coréenne.
1: Ils ne sont pas très connus, hein, d'ailleurs, en Europe. Hein. Enfin, ce n'est pas Ray-Ban, quoi. Enfin, c'est pas Tilor Luxottica, c'est ça que je veux dire.
8: Voilà, mais c'est des marques en fait, qui sont en train de monter en puissance. C'est des marques qui ont leur propre positionnement, très design pour Gentle Monster, plutôt classique pour Warby Parker. Et aujourd'hui, on a travaillé avec eux pour pouvoir en fait, intégrer le mieux possible toutes les fonctionnalités de nos de notre
1: combien il y aura de modèles quand ça sortira, hein? Il y aura plusieurs modèles, on pourra choisir, il y aura une gamme de lunettes connectées.
8: Alors aujourd'hui, on n'a pas tous les détails. On a présenté deux modèles.
1: On peut imaginer qu'il y a plusieurs modèles.
8: On a présenté deux modèles extrêmement design, extrêmement fashion, et je crois que c'est vraiment une grande différence de ce que on a pu voir un petit peu précédemment, c'est-à-dire que ça se miniaturise.
1: D'accord.
8: Ça devient quelque chose qu'on a plaisir à porter, mais c'est des lunettes en fait normales, mais augmentées à l'intelligence artificielle. Et c'est ça la grande différence avec ce qu'on a pu voir précédemment. Donc nous, on a travaillé, donc, comme je disais, pour la miniaturisation, l'intégration avec notre écosystème Galaxy. De notre côté, Google a fourni donc, la plateforme
1: Gemini. Android, et puis, Android XR
8: et Gemini. Les lunettiers nous ont permis en fait de travailler pour
1: la monture en fait, finalement, et l'intégration technologique dans la monture. Ça, c'est vous qui le faites. C'est
8: exactement.
1: Vous qui mettez en fait toute l'intelligence,
8: toute la partie hardware la partie miniaturisation est faite par Samsung.
1: Premier modèle qui devrait sortir donc sans écran. Est-ce que on imagine déjà le futur? Est-ce que demain ces lunettes auront aussi un support visuel supplémentaire?
8: Ça fait partie des tendances du marché potentiel. Aujourd'hui, nous, donc en fin d'année, on va arriver avec ces deux modèles, ou en tout cas avec ces deux marques sur le marché. Ce qui viendra par la suite, on verra, mais c'est la tendance actuelle.
1: Ok, donc ça, la nouvelle, c'est que ça sort d'ici la fin de l'année, en France.
8: Alors, en France ou ailleurs, on n'a pas encore les précisions, mais on aura plus d'informations à l'automne prochain. Pour l'arrivée, la précision de tous les éléments technologiques, les fonctionnalités, également les marchés sur lesquels en fait, on va les présenter.
1: On n'a pas de prix encore.
8: On n'a pas de prix aujourd'hui.
1: D'accord. Et ça, est-ce que ça marchera qu'avec les Samsung, ces lunettes connectées? On le sait ou pas?
8: Là aussi, en fait, c'est des choses qu'on doit préciser par le futur. La seule chose que je peux vous dire, c'est que Samsung a toujours travaillé pour être open, pour être ouvert. C'est aussi notre positionnement. Et donc, on arrive avec une des premières plateforme qui est complètement ouverte sur le marché. Donc, bien sûr, Android plus si affinité.
1: On verra bien, en tout cas. Espérons que ça sorte d'ici la fin de l'année en France, en tout cas. Merci beaucoup, Jérôme Bloch, directeur marketing de Samsung Electronics France, pour ces lunettes signées Google et Samsung. Il est 20h45. Je vous propose tout de suite d'aller faire un petit détour du côté de la rédaction de BFM Tech.
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1: Kesso Diallo nous a rejoint. Salut Kesso.
9: Salut.
1: Alors ce soir, tu vas nous parler du chatbot de Meta qui a aidé des pirates à voler des comptes Instagram.
9: Et oui.
1: On a l'impression que c'est presque le 1er avril, cette histoire.
9: Mais en soi, pourquoi faire soi-même quand il y a à s'en charger? Ça, les hackers l'ont bien compris. Au lieu de pirater eux-mêmes les comptes, ils ont tout simplement demandé poliment au chatbot d'assistance de Meta de le faire. Alors normalement, je te rassure, ça n'aurait pas dû arriver, mais il s'avère que l'IA de Meta n'est pas bien sécurisée. En fait, les hackers, ils ont tout simplement exploité une faille de sécurité qui leur a permis de pirater ses comptes. Comme le montre une vidéo qui a été publiée sur le réseau social X, en fait, ils ont exploité le fonctionnement même de l'assistant de support de Meta, qui est censé aider les utilisateurs à récupérer ou à gérer leurs comptes. Et là, les pirates n'ont même pas eu besoin d'accéder à l'adresse mail légitime du propriétaire. Tout ce qu'il fallait, c'est discuter avec l'IA pour ajouter une nouvelle adresse mail au compte ciblé et au final, réinitialiser le mot de passe de ce compte. Et à partir de là, les pirates pouvaient accéder à ce compte.
1: C'est quand même incroyable. On se dit que ce n'est pas possible, en fait. Bon, alors, depuis, je crois que cette faille a été corrigée, quand même.
9: Quand même, mais en l'exploitant, les pirates ont fait pas mal de victimes qui se sont plaints sur les réseaux sociaux, notamment Reddit et X. Parmi ces comptes compromis, il y avait quand même le compte de la Maison Blanche de l'administration Obama, qui est inactif depuis 2017. Mm-hmm. On a aussi le compte d'un membre de la force spatiale américaine et celui de la chercheuse en cybersécurité Jane Wang. Comme tu l'as dit, depuis, cette faille de sécurité elle a été corrigée à cause des nombreux signalements. Meta est obligé de réagir, mais l'entreprise n'a pas précisé combien d'utilisateurs ont été affectés ni combien de temps cette faille elle est restée exploitable.
1: Est-ce qu'on sait si la France a été visée aussi par ce piratage?
9: On ne sait pas, et j'espère que non.
1: Étonnant comme histoire, franchement.
9: Alors, je pense qu'on le saurait, vu qu'il y a eu des signalements.
1: Exactement. Si vous voulez en savoir plus sur cette histoire abracadabrante signée Meta, direction le site BFM Tech. Merci beaucoup, Kesso.
9: Avec plaisir.
1: Et on se retrouve demain.
9: Oui.
1: Il est 20h48. On va découvrir maintenant une appli Made in France qui va peut-être vous faciliter la vie si vous discutez beaucoup avec des gens ou si vous faites des réunions. On en parle tout de suite.
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1: Il s'agit de Note Taker AI. C'est de la transcription par intelligence artificielle sur iPhone. Et pour en parler, j'ai deux interlocuteurs ce soir. J'ai Alexandre Cormeret qui est avec nous. Salut Alexandre.
10: Bonsoir François.
1: Vous êtes le cofondateur de Note Taker AI et vous êtes venu avec l'autre cofondateur de Note Taker AI qui n'est autre que votre...
10: père.
1: Votre père Pierre qui est là aussi. Pierre-Philippe Cormeret. Bonsoir.
10: Bonsoir François.
1: Bonsoir Pierre-Philippe. Ben voilà, vous êtes en famille. Ouais, c'est sympa. Bon déjà, ça fera un bon souvenir. Ça
10: c'est sûr.
1: Le fait que vous soyez à la télé tous les deux pour parler d'une innovation commune. Peut-être avant de rentrer dans le détail, c'est vraiment un projet commun que vous avez eu tous les deux, c'est ça ?
10: Un projet avec des grosses convictions, ça c'est sûr, et un projet complètement commun. On l'a fait le week-end ensemble, et c'était absolument incroyable. À faire entre père et fils, et surtout, une vraie application IA à la Friend Touch.
1: Ça c'est cool. Alors on va rentrer dans le détail. Note Taker AI. Déjà, ça marche que sur iPhone, je crois.
10: Ouais.
1: Pour l'instant. D'accord.
10: C'est parti pris. Au départ.
1: Ok, parce qu'il y a Android aussi, des amis.
10: Ouais, mais on démarre simple.
1: Ok, on l'a téléchargé, ouais. belle appli, ergonomie sympa. L'idée, c'est quoi en fait ? Ça sert à quoi cette appli ?
10: Alors, on est parti d'un principe qui était de se dire d'aller un peu à contre-courant des tendances, en disant l'IA, c'est que du cloud. Pourquoi on ne pourrait pas le faire de façon sans faire le tour de la Terre ? Et en faisant en sorte que nos données ne soient pas partagées, c'est-à-dire qu'on puisse les garder. Donc on s'est dit, bah, finalement, les premiers qui annoncent ça, le côté respect de vos données, c'est Apple. Oui. On va le faire sur Apple.
1: D'où, on va dire, l'avant-première sur Apple, l'avant-première. Évidemment, parce que ça, on est dans cette philosophie Apple. C'est-à-dire qu'aujourd'hui, je prends ChatGPT, Claude, Gemini, etc. Toutes les interactions que j'ai avec ces IA partent dans le cloud.
10: Complètement. Et okay. Souvent à l'autre bout du monde, d'ailleurs.
1: Ouais.
10: C'est un peu étonnant.
1: Parce que c'est des boîtes américaines, la plupart du temps.
10: Mais pour tous les types d'interactions, je ne suis pas sûr que ce soit nécessaire. C'est cette conviction-là qu'on partage avec PPC.
1: D'accord. Et donc, là, vous vous dites, au lieu d'aller voir tous ces serveurs aux États-Unis ou même en Chine, parce qu'il y a d'autres services asiatiques, on n'a rien contre, mais c'est pour vous montrer que finalement l'IA elle est un peu partout. Là, en fait, toutes les requêtes que je vais faire restent sur mon téléphone.
10: Parce qu'elles sont faites dans l'iPhone. C'est-à-dire qu'on avait regardé la conférence des développeurs d'Apple il y a un an.
1: Ouais.
10: Ils avaient annoncé d'avoir fait des Apple Foundation Models, des petits modèles. Vous savez, on parle des Large Language Models, il y a les Small Language Models.
1: Oui.
10: Ceux-là sont dans le téléphone. Et on s'est dit, pourquoi on ne pourrait pas les utiliser ? Ils sont déjà payés, en fait. Vous les avez tous déjà payés si vous avez un iPhone. On s'est dit, tiens, on va aller regarder comment on peut orchestrer ça. Alors, ça demande beaucoup de travail. Alex, je ne sais pas si tu peux en parler.
1: Comment ça se passe de bosser ? Est-ce que Apple vous partage, en fait, tout ça facilement ? Comment ça marche ?
10: Tout à fait. Il y a une documentation en ligne, en fait, sur le site Apple Developer, et on la lit. On essaie de la comprendre. Des fois, on la donne à une IA pour qu'elle la lise à ma place, à notre place sur ce cas-là. Et ça nous permet d'avoir cette application. Et c'est un travail un petit peu compliqué. Ce qu'on peut l'imaginer, dans le téléphone, il n'y a pas beaucoup de place. Ça pèse 6 gigas. Vous voyez, dans les réglages de l'iPhone, il y a écrit Apple Intelligence 6 gigas. Sur les serveurs américains ou chinois, ça pèse 300 gigas, l'intelligence artificielle derrière. Donc nous, en fait, on a eu travaillé une orchestration qui fait que, en prenant votre voice memo, en prenant votre recording de l'appel ou vos notes que vous avez dit à voix haute, on va l'analyser, on va en faire un texte. Et après, on va faire travailler une IA sur le texte pour essayer de comprendre l'objectif de la réunion, ce qui a été dit, quels sont les prochains points clés à faire. Et derrière, on l'a connecté à votre calendrier, au rappel de votre iPhone. Et donc, je peux tout rajouter comme ça.
1: Et ça, Apple donne l'autorisation de faire tout ça à un développeur tiers.
10: C'est possible. Voilà. Après, on a respecté tous les guidelines d'Apple parce que c'est précis. Hein, il y a des règles.
1: Bien sûr. Oui. Et c'est pour ça que
10: on a dû soumettre l'application. Là, on était hyper fiers. C'est qu'ils ont garanti qu'on n'avait accès à aucune donnée. C'est-à-dire que ça va jusqu'à la promesse qu'on a, nous, c'est
1: d'accord,
10: dire,
1: donc en fait,
10: vos données, ce sont les vôtres. Nous, on n'a pas accès à ça. Donc, comment on peut utiliser tous ces modèles de façon très orchestrée, de façon très simple, parce que Apple, c'est la simplicité d'utilisation. Donc, on a beaucoup travaillé sur comment on rend l'expérience facile. Vous appuyez sur un bouton, ça enregistre, ça fait le transcript de votre conversation, de vos notes, confidentiellement. Ça va l'analyser, ça va faire un résumé, vous proposer un résumé, vous
1: d'accord.
10: Allez pouvoir interroger ce transcript.
1: Si là, par exemple, ça, on aurait posé
10: cloud,
1: votre...
10: Sans rien.
1: On aurait posé votre iPhone, là, en plein milieu du studio.
10: On peut le faire, là
1: Bon, c'est un peu tard, à mon avis, ça marche.
10: Quelques minutes.
1: Si vous voulez, ouais. Allez. Il nous reste 4 minutes, les gars. Okay, je ne sais pas si on va avoir le temps. Ouais. Mais c'est juste pour expliquer. Donc là, vous avez lancé l'appli.
10: Tout à fait, elle est là.
1: Vous l'avez mise en route, elle enregistre tout ce qu'on dit. D'accord. Ouais. Et à la fin de cette interview, vous appuyez sur la fin de l'enregistrement et vous allez pouvoir lui poser des questions sur ce que vous avez dit. L'IA va comprendre et vous restituer votre réponse.
2: C'est ça. L'IA aura fait un résumé, parce que vous pouvez dire, tiens, quels sont les points importants. Aura même eu l'intelligence de dire, tiens, ça pourrait être quelque chose que vous pouvez mettre dans un rendez-vous, dans un calendrier, dans une prochaine notification, parce qu'on s'est dit, tiens, il faudrait qu'on rappelle François dans 15 jours. Ça va vous le proposer automatiquement. Okay. Et vous allez pouvoir interroger en disant, au fait, qu'est-ce qu'on s'est dit sur ce sujet-là? Tout ça, sans cloud, sur votre iPhone, sans réseau, sans rien, c'est à vous.
10: Et pour c'est vous montrer, je vais le faire en mode avion. Là, au moins, c'est le meilleur exemple.
1: Oui, parce que là, on est sûr que les informations ne partent pas.
10: On a coupé le réseau du téléphone, donc on ne peut pas sortir.
1: Ça veut dire qu'il y a assez d'intelligence dans un iPhone pour faire tout ça, parce que malgré tout, même si c'est des petits modèles de langage, c'est quand même un peu intelligent. Donc, il faut avoir un téléphone récent, j'imagine, avec la puce IA d'Apple qui est arrivée, je crois, avec l'iPhone 15 Pro, c'est ça.
2: À partir du 15 Pro...
1: C'est sur iOS. Mais si j'ai un 14, au revoir, quoi. Ça marche pas.
2: Ça marche pas. Enfin, c'était il y a quand même 3 ans, hein,
1: le 15 Pro. Ouais, non, mais vous savez que la durée de vie des iPhones est quand même assez longue, hein. Ouais. D'ailleurs, c'est plutôt positif.
10: C'est super pour le futur.
1: Donc, c'est à partir du 15 que ça fonctionne. Quel est le modèle économique? Parce que je regardais, je me suis dit, bon, il y a un moment où je vais payer, en fait, cette appli. Non. C'est gratuit?
2: C'est gratuit.
10: Et ça le sera toujours.
2: Et on veut que ça soit toujours gratuit.
1: Mais vous êtes milliardaire en fait, c'est ça.
2: On n'a pas de business model et on ne veut pas en faire un business.
1: C'est vrai. C'est vraiment un projet.
2: Ouais, c'est un projet. C'était une expérimentation. On s'est dit et pourquoi on ne pourrait pas arriver à faire une IA qui ne fait pas le tour de la Terre et qui est déjà dans votre. Vous avez déjà payé cette IA. Elle est dans votre téléphone, François.
1: D'accord. Oui, mais ça vous a pris du temps. Enfin, j'imagine. Peut-être un peu d'argent aussi pour développer tout ça.
2: On a le plaisir. On est plutôt dans une logique. Si on parlait de modèle, de se dire, on serait plutôt comme du Wikipédia. Si les gens veulent nous encourager. Voilà, super.
1: Ils peuvent le faire.
2: On n'a pas fait ça pour gagner de l'argent.
1: D'accord. Donc, en gros, là, vous appuyez sur REC, ça enregistre. Est-ce que, par exemple, je suis au téléphone? Ok, j'ai une conversation téléphonique. Est-ce qu'il est possible aussi de l'enregistrer, cette conversation téléphonique?
2: Non.
1: Ça ne marche pas avec le téléphone.
10: L'iPhone est très confidentiel, du coup, il n'autorise pas une application tierce à recorder, donc à faire un enregistrement de l'appel en cours.
1: C'est dommage, on est d'accord.
10: Tout à fait. Après, si vous avez une Apple Watch, vous pouvez vous mettre en haut-parleur et enregistrer via l'Apple Watch.
1: D'accord.
10: Ça fonctionne.
1: Ok. Il y a une appli et un système qui marche très bien en ce moment, c'est Plaud. Ouais. Je ne sais pas si vous en avez entendu parler. Vous êtes à peu près dans le même...
10: C'est le même écosystème, là. C'est les mêmes produits.
1: Sauf que Plaud attaque les serveurs, en fait.
10: Ça touche deux sujets. Déjà, ça tourne en ligne, écologiquement parlant, on peut se poser des questions sur un besoin simple qui est celui-ci. Et surtout, la confidentialité, il y a toujours un petit point d'interrogation. Là, on a au moins une solution qui est complètement dans le téléphone. Et donc, ces sujets, on les retire.
2: Ouais. Et c'est très, très beau démonstrateur. Le hardware, vous l'avez déjà. C'est votre téléphone. Il n'y a pas besoin d'acheter un truc hardware en plus à coller derrière.
1: Alors, j'imagine que vous avez déjà eu des premiers utilisateurs, à part vos cousins, cousines. Enfin, là, j'imagine que ce soir, il y a plein de gens qui vont télécharger. Je vous le souhaite.
2: Merci.
1: Ça s'appelle Note Taker AI. Ouais. Hein. Vous tapez ça dans l'Apple Store et vous trouvez, c'est totalement gratuit à tester. Et puis, si ça vous plaît pas, vous désinstallez derrière. Hein. Mm-hmm. Quels ont été les premiers retours des gens? Alors, sincèrement.
2: On a été surpris par les utilisateurs qui le font. On a eu un médecin qui s'en sert pour enregistrer ses conversations avec ses patients, mais qui ne voulait pas que ça sorte. Intéressant. On a eu un témoignage ce soir en venant de quelqu'un qui est à Dubaï et qui conseille des grandes fortunes, qui a besoin de faire son compte-rendu, mais qui ne veut pas que les données...
1: Et oui, c'est vrai que là, pour tout ce qui est...
2: C'est des trucs très confidentiels.
1: Quand le business est lié à la confidentialité, ça a du sens.
2: Un agent immobilier, pareil. Il parle avec ses clients, il y a beaucoup d'intimes, beaucoup d'humains dedans, il y a des chiffres, il y a de la famille, etc. Il n'a pas envie que ça sorte. D'accord. Mais il a besoin d'avoir son compte-rendu. Donc, il y a des usages pro, et puis il peut y avoir des usages perso, bien sûr.
10: Surtout, vous avez demandé d'être transparent. La transparence, c'est que certains nous ont dit que les résultats sont moins bien qu'avec ChatGPT.
2: C'est vrai.
10: C'est vrai, c'est dans le téléphone, donc le résultat est un petit peu moins bien pour l'instant. On espère que ça va s'améliorer dans le temps.
1: Parce que, dernière question, je peux poser des questions qui n'ont rien à voir avec ce qu'on a enregistré, malgré tout. Il y a un savoir dans ce téléphone, dans cette IA.
10: Il y a un petit savoir, donc elle pourra répondre en disant...
1: Elle va répondre à quoi,
10: en fait ? Je n'ai pas la connaissance sur la question, sûrement. Parce que nous, on lui a dit, tu dois analyser le fichier audio et le résumé et répondre basé là-dessus.
1: D'accord, ok. Voilà.
10: On peut lui poser des petites questions, des fois,
2: de référence, c'est ce que vous avez enregistré.
1: C'est tout.
11: Elle va savoir communiquer avec ce que vous avez enregistré. Elle va pas chercher.
1: Elle a aucune ailleurs. Connaissance autre de ce que on a enregistré.
10: Elle n'est pas connectée à Internet, etc. Okay. Pour l'instant.
1: Eh bien voilà, c'est intéressant. Merci. À tester. Et je pense qu'on a donné envie à quelques-uns d'entre vous qui nous regardaient ou qui nous écoutaient de, bah, pourquoi pas, l'installer pour voir ce que ça donne. NoteTaker AI. Merci beaucoup à tous les deux. J'aime bien aussi le projet entrepreneurial entre père et fils. C'est cool. Bravo à tous les deux.
10: Merci beaucoup.
1: Pierre-Philippe Cormeret, alias PPC, donc cofondateur de NoteTaker AI, et Alexandre Cormeret, aussi cofondateur. Voilà, pour terminer ce Tech & Co ce mardi soir, bonne soirée à vous toutes et à vous tous. Les replays et les podcasts de cette émission dans quelques minutes. On sera là demain, mercredi, dès 19h30, bien sûr, en direct à la radio et à la télé. D'ici là, très belle soirée, à demain.
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14: Avec Félix Baron du Club des investisseurs indépendants. Bonjour Félix.
15: Bonjour Antoine, bonjour Christian.
14: Christian Fontaine, magazine Le Revenu. Bonjour, merci d'être en direct.
16: Bonjour Alexandre.
14: Ce matin avec nous, on va peut-être aller commencer par les chiffres fous d'Anthropic. C'est vrai qu'on les commente jour après jour parce que, alors, si on regarde bien, et c'est vous qui nous aviez un petit peu mis la puce à l'oreille là-dessus, sur les fameuses plateformes de trading où on peut traiter en gros de la valorisation d'Anthropic.
15: Ben oui.
14: Voilà, ça se passe en plus sur une blockchain, ça donne des indications très très partielles et à prendre avec des pincettes, mais enfin on voit une valorisation d'Anthropic qui monte à 1400 milliards de dollars il y a 3 semaines, qui redescend à 600, qui remonte du côté des 1000, bon en gros on ne sait absolument pas où on va. C'est ça la leçon de l'histoire. Maintenant, on commence à avoir des idées plus précises, et notamment depuis qu'Anthropic a déposé son dossier d'introduction en bourse hier. D'ailleurs, c'était assez drôle. Hein. Il disait une initiative confidentielle. Bon, le monde a donné l'info. Voilà, ça y est.
15: Bien sûr.
14: Mais voilà, la question qu'on se pose, c'est globalement comment va se passer cette introduction en bourse ? Il va y avoir des déséquilibres à un moment donné. Goldman Sachs, de sources officieuses là aussi, est en train d'avertir ses clients que s'il y a de l'argent à mettre dans les introductions en bourse d'Anthropic, de SpaceX, etc., il va bien venir de quelque part. Et ça veut dire vendre sur Google, vendre sur Microsoft, vendre sur tous les hyperscalers. L'argent, il ne vient pas de nulle part non plus. Donc, voilà, est-ce qu'on est à l'aube de déséquilibres massifs sur le marché actions par rapport à cette valorisation d'Anthropic ?
15: Grande question. Et est-ce que cette IPO va avoir lieu ? C'est la question que je me pose.
14: C'est une très bonne question aussi. Alors, théoriquement, cet automne, mais ben voilà.
15: Il peut y avoir une stratégie, et j'y pense, c'est de préparer Wall Street à ce genre d'IPO. Mais ça fait longtemps qu'on parle d'une IPO de SpaceX, ça fait longtemps qu'on parle d'une IPO de OpenAI, ça fait quelques mois qu'on parle de celle d'Anthropic. On en est encore au stade de la levée de fonds. Jeudi dernier, 28 mai, Anthropic lève 65 milliards, c'est la série H. Et là, on a une valorisation officielle, donc, à 965 milliards. Donc, la dernière valo d'Anthropic, c'est 965 milliards. Je rappelle, un peu pour ceux qui nous écoutent et qui nous regardent, que Anthropic, c'est la maison mère donc de Claude, Claude Cowork, de Claude Code, une belle référence à Claude Lévi-Strauss. C'est le grand rival de ChatGPT, donc de OpenAI, surtout depuis le début de l'année. Alors, le dépôt d'un dossier S1, ça ne veut pas dire qu'on prépare l'IPO, ça veut dire qu'on on demande à la SEC si on a le droit de, éventuellement, file pour une IPO. Donc, on ne connaît pas encore le nombre d'actions, on ne connaît pas la valorisation, on ne connaît pas le prix d'entrée, mais, comme je t'ai dit, c'est de la communication pour préparer Wall Street à l'arrivée de l'IA en bourse. Parce qu'il n'y en a pas vraiment de la pure IA non, type chatbot générative. Donc, Et on évoque des chiffres, 1800 milliards de cotation au premier jour, c'est ce que dit le marché. Donc là, okay. On n'est plus vraiment à un niveau d'une start-up. Alors, est-ce qu'on délire complètement ? Donc, comme je vous l'ai dit, la dernière valo, c'était 965 milliards jeudi dernier. Mais en février, c'est 380 milliards, la série G, celle avant la série H. Donc la valo a presque triplé en 3 mois, mais ce n'est pas ça le plus impressionnant. Pour moi, ce qui m'impressionne le plus, c'est la croissance du chiffre d'affaires. En février, Anthropic disait... on est à peu près à 14 milliards de revenus annualisés. Pas mal. En avril, 47 milliards. Donc à ce rythme-là, si on ajoute 11 milliards ou plus, si on suit cette croissance de 50% tous les mois, à la fin de l'année, mathématiquement, on peut être à 300. Alors évidemment, les arbres ne montent pas jusqu'au ciel, ouais. Mais si on linéarise un petit peu et qu'on prend une hypothèse prudente, c'est pas déconnant de dire qu'Anthropic peut faire 120 milliards de revenus fin 2026.
14: Oui, cela dit, la bourse, elle se fonde pas que sur les revenus, elle se fonde bien sur sûr. La profitabilité, etc. Et vous pouvez faire autant de chiffres d'affaires que vous voulez, mais c'est des entreprises qui crament du cash à plus savoir qu'en faire.
15: Là, ils en crament, mais attention, je vais parler des chiffres. Donc, ouais. On n'a rien d'officiel, ces chiffres, ils sont communiqués par Anthropic, mais ils nous donnent juste un indice sur la vitesse assez phénoménale. Et c'est, pour moi, le point important de ce projet d'IPO, c'est que, pour la première fois depuis 3-4 ans, je vois un vrai cas d'usage à l'IA. Il est là. Ouais. Le moteur de la croissance de Claude, d'Anthropic, c'est l'entreprise. Il y a plus de 300 000 clients professionnels. Claude Code, donc l'outil de code la base, permet aux développeurs d'écrire du code, est devenu le logiciel le plus rapidement diffusé dans l'histoire. Vous avez, donc sur les 14 milliards dont je parlais en février, il y avait 2,5 milliards rien que sur le code. Donc, le code, c'est quand même la colonne vertébrale de toute l'économie numérique, du software. Le marché est énorme. 80% des entreprises, donc du S&P, sont déjà clientes d'Anthropic. Donc, oui, je pense que cette IPO, elle révèle quelque chose de sérieux, parce qu'on n'est plus du tout sur le chatbot grand public, et désolé pour ChatGPT. Très drôle, c'est très utile, mais pour avoir essayé les trois, moi, ça fait maintenant plusieurs semaines que je suis sur Claude, pour les équipes du Club des investisseurs indépendants, tout le monde a son compte, on a un compte commun, il n'y a pas photo, c'est révolutionnaire. Donc, c'est pour moi la preuve que l'IA générative, là, peut devenir vraiment une brique d'une infrastructure de travail, un vrai outil, comme on utilisait la suite Office à une époque. Après, évidemment, comme vous l'avez dit, il y a des questions. Ouais. Première question, qualité du chiffre d'affaires. Les chiffres d'affaires annoncés par Anthropic, ils ne sont pas audités. Ils ne sont pas encaissés pour la plupart, hein. C'est des contrats signés pluriannuels, ils ne sont pas récurrents, c'est vraiment le niveau start-up. Donc attention de voir quel est le vrai rythme de croisière d'Anthropic. Deuxième question, quelle est la vraie rentabilité ? Reuters, l'agence, parle de 5% de marge opérationnelle, donc le fameux adjusted EBITDA. Donc si vous faites 10 milliards, il vous reste à peu près 550 millions. C'est très faible pour la tête.
14: C'est monstrueusement faible.
15: Non, mais oui, c'est très faible. Et, ça, c'est, et ce qui n'arrange rien, c'est la troisième question, le prix du compute, le prix donc des tokens, c'est le nerf de la guerre. La
14: puissance du calcul,
15: l'inférence, le refroidissement, les data centers. Ça, Anthropic a un contrat de 1,25 milliard par mois, donc 15 milliards par an, avec SpaceX pour louer une partie de la capacité de calcul. Donc ça crame une quantité de cash phénoménale. Donc j'ai du mal à croire qu'on puisse amener à l'IPO une boîte qui sera rentable. Elle sera probablement pas rentable. Puis la dernière question, et vous avez commencé par là et j'y réponds, est-ce que le marché va pouvoir absorber une IPO de cette taille si, en même temps, il y a Anthropic, OpenAI et SpaceX ? Est-ce que c'est possible ? A priori, non.
14: En plus, on a l'impression un petit peu que ces grandes boîtes, que ce soit Anthropic, OpenAI, SpaceX, etc., les futurs entrants monstrueux à Wall Street, entretiennent entre eux une sorte de marché permanent de la pré-IPO.
15: Oui.
14: Et c'est pas très transparent et c'est dangereux même pour les investisseurs, ça.
15: Ouais, mais c'est Wall Street as usual, j'ai envie de dire. C'est de la communication pour préparer le marché au jour où.
14: Ouais. Exactement. Christian Fontaine, ça vous évoque quoi tout ça ?
16: Ces entreprises sont révolutionnaires, ça on est d'accord. Après ça, sur le plan technique, il faut faire attention de ne pas confondre le montant des sommes qui vont être levées avec les valorisations, qui sont deux choses totalement différentes. Absolument. Écoutez, moi ça me rappelle, c'est un financier américain qui a dit un jour une phrase du genre « Ne cherchez pas, arrêtez de chercher l'aiguille dans une botte de foin, achetez la botte de foin ». Eh ben, je trouve que ça s'applique parfaitement bien à ces IPO. Quels seront les gagnants de l'IA d'ici 5-10 ans ? Franchement, je n'en sais absolument rien. Maintenant, est-ce qu'il faut être investi dans la tech américaine ? C'est absolument certain. Donc, est-ce qu'il va falloir participer à ces IPO ? D'abord, faudrait-il encore qu'il y ait du papier pour les particuliers européens, ce qui n'est absolument pas garanti.
14: Non.
16: Ensuite, il y a participer à l'IPO ou acheter le jour de l'introduction en bourse, voire dans les jours qui suivent, ce qui va être encore totalement différent. Il va bien falloir voir sur le plan technique comment comment ces IPO vont être intégrés dans les grands indices américains. Bien sûr. Ce n'est pas si simple, ça sera différent pour chacun des indices, ça va avoir des impacts considérables, notamment sur la gestion initiale. Mais je reviens à ma petite phrase, pourquoi je dirais essayer, enfin moi aujourd'hui personnellement, je ne peux pas vous dire quels seront les grands vainqueurs de la tech américaine dans les années à venir. Par contre, je suis absolument certain qu'il faut être sur la tech.
14: Voilà, on voit bien. Le marché mise beaucoup d'argent dessus et ça fait monter les valos.
16: Bien sûr. On est passé la thématique de guerre qui est maintenant un peu derrière nous. Maintenant, c'est uniquement et quasiment exclusivement la thématique IA. C'est relativement dangereux. Il n'empêche qu'il faut y être, mais il faut y être. Personnellement, je préfère acheter un indice Standard & Poor's Instant ou sur le Nasdaq 100 ou le Nasdaq Composite. C'est la botte de foin plutôt qu'essayer de se poser la question est-ce qu'il faut acheter Anthropic, SpaceX ou OpenAI.
14: Félix.
15: Oui, je suis assez d'accord pour une fois. Peut-être sur la thématique vision indicielle, vision ETF, parce que vous commencez à avoir des gérants stars. Hein. On parle du jeune là, Léopold Aschenbrenner qui a un fonds qui est passé de 2 à 14 milliards en quelques mois à Wall Street. Lui, il s'est mis short sur des positions vendeuses. Il a acheté des options de vente sur tout le secteur lié aux semi-conducteurs. Il estime que le niveau de pénurie ne justifie plus les valorisations. Et maintenant, lui, il est acheteur sur ce qu'il appelle les goulots d'étranglement de la tech. Et il est vraiment beaucoup plus sur l'énergie. La connexion électrique et ça qui, en gros, les fournisseurs des fournisseurs, ils commencent à parier là-dessus. Donc, dans ce grand écosystème IA, il commence à y avoir des rotations de cycle et il est certain que des sociétés comme Nvidia, qui sont fabuleuses, ont beaucoup moins de potentiel que des sociétés comme Micron, qui a fait x5 depuis qu'on en a parlé en décembre. Et Micron va avoir moins de potentiel que des sociétés dans la photonique, que d'autres sociétés dans l'emballage, par exemple, spécialisé et le refroidissement. On est en train de descendre la chaîne.
14: Oui, c'est exactement ça. Et cette photonique qui fait d'ailleurs le bonheur de Soitec en ce moment, côté de la Bourse de Paris.
16: Pour revenir quand même un tout petit peu sur cette com, toutes ces campagnes de com n'a quasiment, de la part de ces futurs IPO, qu'un seul objectif, c'est d'attirer, bien sûr, et de séduire les investisseurs particuliers. Oui. Et donc, il ne faudrait pas que les investisseurs particuliers soient les dindons de la farce et que ces IPO géantes marquent un espèce de virage, de tournant du marché. Ça me semble être un point absolument essentiel. Ça ne veut pas dire forcément qu'il faut quêter le marché. Il faut rester investi en actions américaines. Je ne sais pas si vous avez vu, mais il y a quelques jours, je pense que c'était dans la Tribune Dimanche, il y a 8 jours, vous aviez Messier à qui on posait la question, Jean-Marie Messier, de savoir qu'est-ce qu'il penchait. Le retour, ça fait quand même un certain nombre d'années. Mais
14: il y a Barry Diller aussi qui a fait son grand retour. Moi, j'ai l'impression d'être dans les années 2000, c'est fabuleux. Il lance une offre sur MGM.
15: Non, c'est pas la crise.
16: Jean-Marie Messier ne fait plus forcément la une de l'actualité, mais il est quand même encore très présent dans le business. Et il disait ceci, une comparaison par rapport à l'Europe et les États-Unis. Il disait, alors, c'était pas les États-Unis ont tout, mais les États-Unis ont 3 choses. Ils ont la technologie, ils ont la culture entrepreneuriale et ils ont le cash, les liquidités nécessaires aux investissements. Je pense que c'est les raisons pour lesquelles il faut absolument être investi aux États-Unis. Ceci dit, on pourrait rajouter une autre raison, c'est que en fait, les Américains qui ont beaucoup de cash accepteront toujours de payer plus cher des entreprises et des marques qu'ils connaissent. Hein. Vous voyez, Total s'est introduit aux États-Unis avec pour plusieurs raisons, mais notamment une des raisons, c'est en espérant que les ratios de valorisation entre les majors pétroliers européens et américains se rééquilibrent un tout petit peu. Ça n'a pas été franchement le cas. Et l'une des raisons, c'est que les Américains préfèrent acheter plus cher ce qu'ils connaissent en fait et les marques qui connaissent. Voilà. Exactement. Donc ça c'est absolument essentiel. Donc je pense que il est nécessaire de rester investi. Ça c'est très important de le rappeler. Hein. 100% des gagnants en bourse, c'est comme le loto. Hein. Tous les gagnants du loto ont tenté leur chance. 100% des gagnants en bourse sont restés investis. Et lorsque vous regardez, et c'est un petit exercice qu'on a fait au revenu, lorsque vous regardez les stats au cours des 5 premiers mois, notamment pour le CAC 40, il y a eu une journée à plus de 4%, il me semble, en avril. Il y a eu deux journées au-dessus de 2%. Mais si vous n'étiez pas investi ces jours-là, vous aujourd'hui voilà, la performance sur le semestre s'en fait sentir. Moi, j'aurais tendance à dire, pour revenir sur votre question sur ces IPO, on verra les conditions, on verra les valorisations, on verra si tout le monde peut avoir du produit, mais quand même prudence.
14: Ouais, faut pas oublier, ne serait-ce qu'un simple aspect technique, les actions SpaceX qui seront mises sur le marché pour les particuliers, déjà c'est que 10% du capital qui sera mis en bourse, et deuxièmement c'est des actions un peu c'est une monnaie de singe, c'est-à-dire que Elon Musk lui il a des droits de vote double, donc on est destiné à être archi minoritaire.
16: Ce sont quand même des aventures entrepreneuriales extraordinaires, boursières qu'on espère extraordinaires, mais qui se reposent sur des mots clés, vous voyez, Musk bien sûr, Claude, Mia, il y a quelques mots qui font fantasmer tout le monde, même si vraiment tout à fait d'accord, Claude c'est une révolution.
14: Félix,
15: je pense que ce sera des très bons produits boursiers dans 5 ans. C'est-à-dire que j'ai vraiment peur qu'on fasse des IPO canons, records, avec des très belles cotations, et qui vont probablement s'essouffler 3 mois, 6 mois après, au rythme de la publication des trimestriels, puisque on ne va guetter que 3 signaux, la croissance des revenus, la croissance des bénéfices par action et le relèvement éventuel des guidance, donc des estimations des objectifs. Alors les revenus, ça peut continuer, mais il faut cocher les 3 cases quand on est en bourse.
14: C'est ça.
15: Tant que vous n'êtes pas en bourse, vous pouvez continuer, pas à manipuler, mais à satisfaire le marché en disant on a une forte croissance sans parler de votre profitabilité. Quand vous y êtes, là, c'est plus possible. C'est pour ça que, notamment, on observe depuis 2 semaines Microsoft, qui n'a pas fait une super année 2026.
14: C'était la valeur value.
15: Parce que là, on le retour sur la vraie value numérique. Google, c'est pareil.
14: C'est ça.
15: Les gros conglomérats du numérique, on sait qu'ils vont, ils risquent rien.
14: Ouais, mais avec cette épée de Damoclès, si je veux participer à l'IPO de SpaceX ou d'Entreprix, il va bien falloir que j'aille

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1: Alexandre Baradez d'IG, bonjour, merci d'être bonjour, avec madame. Nous. Alors, nos arbitrages du jour, on a un CAC qui remonte. Les taux sont en train de corriger un petit peu, les prix du pétrole aussi. À court terme, on ne sait pas du tout où on va côté iranien. Maintenant, le marché a l'air de vouloir en prendre son parti. On suit un petit peu la tendance impulsée par Wall Street, mais alors particulièrement tout ce qui se passe autour de la techno. D'ailleurs, on a l'Euronext Tech Leaders qui gagne plus de 2% maintenant, avec un ST Micro en feu qui gagne 10%. Donc encore une fois, c'est la tech européenne qui mène les débats. Mais depuis le début de l'année... Je remarque que depuis quelques semaines, on dit « la tech européenne ». Ça y est, ça prend de la consistance maintenant.
2: Oui, c'est vrai qu'on a des mouvements sur la tech européenne qui commencent à se mettre un petit peu en route. Aussi probablement parce qu'on a des marchés qui ont tellement travaillé la tech américaine qui siphonne absolument tous les capitaux que probablement que certains cherchent à diversifier un petit peu leur exposition à la tech et vont prendre la tech en Europe. Sachant aussi que côté asiatique, c'est une stat que j'ai regardé avant de venir, on a par exemple des marchés émergents. Quand vous regardez le MSCI Emerging Index, qui est l'indice des marchés émergents, il a battu régulièrement des records ces dernières semaine ces derniers mois, et quand vous regardez ce qui lui fait battre des records, c'est les titres Samsung, c'est les titres donc sud-coréens,
1: et donc Skynix,
2: voilà, même quand on parle des émergents, ça casse incroyable. MSCI Emerging bat des records grâce à la tech côté Asie.
1: Et alors ça paraît dingue parce que voilà, la Corée du Sud est encore considéré comme émergent.
2: Oui, et c'est ça qui je trouve intéressant, mais là, il manque quelqu'un là-dedans. C'est-à-dire, quand vous regardez finalement ce qui se passe en termes d'appétit des investisseurs, ok, donc la tech européenne commence à être un peu plus achetée, la tech américaine est très largement achetée, la tech sud-coréenne est achetée, et il manque qui finalement là-dedans? Il manque toute la partie Chine, parce qu'en fait, le MSCI Emerging, on sait que c'est un indice dans lequel il y a aussi pas mal de pondération de valeur chinoise, qui, elle, en revanche, ne contribue pas du tout. Et c'est vrai que là, la rubrique s'appelle arbitrage. Je trouve qu'il y a une classe ou une zone géographique qui est très peu achetée par les investisseurs en ce moment, c'est les actions, alors je les englobe toutes, je ne dis pas forcément que la tech chinoise, mais les actions chinoises en général. S'il y a bien un segment d'actions géographiques qui est totalement délaissé par les investisseurs, c'est le marché chinois. Et j'ai regardé les valorisations des actions chinoises dans leur globalité. Je prends le Hang Seng, donc pas le tech qui lui appartient, mais le Hang Seng Index. C'est l'équivalent d'un CAC 40 pour la partie Hong Kong, mais je rappelle que dans cet indice Hong Kong, c'est les valeurs chinoises qu'on a.
1: Pour les investisseurs internationaux.
2: Voilà, c'est le sujet qui est le plus liquide, le plus facilement accessible. Eh bien, aujourd'hui, on le paye 13 fois les bénéfices anticipés. Un CAC 40, ou même un Eurostock 600, si on prend toutes les actions européennes, c'est 15 fois les bénéfices anticipés. La bourse américaine, c'est presque 22 fois les bénéfices anticipés. Donc, vous vous rendez compte qu'aujourd'hui, des plus grosses économies de la planète, à savoir l'économie chinoise, qui dispose, elle se dit quasiment des plus grosses entreprises, eh bien, vous achetez aujourd'hui les actions chinoises, à 13 fois les bénéfices. Et donc, ça veut dire quoi? Ça veut dire que cette classe d'actifs soit les investisseurs considèrent que la Chine va rester une zone assez peu lisible, toujours un peu empêtrée dans ses problèmes immobiliers, avec une croissance qu'on a parfois un peu de mal à estimer, et donc on ne va pas payer plus cher que ça ses actions. Ça, je n'y crois pas trop du coup. Soit l'autre hypothèse, c'est que les investisseurs ont tellement joué certains thèmes ou certaines zones géographiques qu'ils ont délaissé la Chine et que du coup, il y a de bonnes affaires à faire en ce moment sur des valeurs en plus liquides et des très grosses valeurs chinoises. Et en plus, il y a un autre thème qui n'est pas important, c'est qu'on voit que la Chine, dans ses conflits avec les États-Unis, avec Trump notamment, a fait qu'un barrage pour ne pas importer trop de composants américains. Les États-Unis disent, bon ok, Nvidia peut exporter certains composants, mais la Chine a été un petit peu blessée par cet épisode-là. Ok, vous nous autorisez à acheter vos composants, mais nous, on n'en veut pas, on va se débrouiller, on va produire local, etc. Ce qui veut dire quoi? Ce qui veut dire que pour l'IA, effectivement, c'est ça qui fait aujourd'hui que ces grands groupes chinois, comme Tencent ou Alibaba, sont assez peu recherchés parce qu'il y a beaucoup de e-commerce et il y a quand même des coûts liés au développement de l'IA. Et ça, pour l'instant, dans les résultats, contrairement aux groupes américains, on voit que ça a du mal pour l'instant à prendre.
1: Alors que ça profite à Amazon, par exemple, c'est assez contre-intuitif, c'est bizarre.
2: Oui, mais ça veut dire quoi? Ça veut dire que si la Chine, et ce sera toujours le cas, elle a toujours fait dans d'autres domaines, veut devenir performante dans ce secteur-là et concurrencer les Américains, et aujourd'hui, c'est bien les Chinois les plus gros concurrents des Américains, c'est pas l'Europe sur le thème de l'IA, bien ça veut dire que les investissements seront là et que les entreprises consommeront aussi, les entreprises chinoises consommeront l'IA chinoise, les consommateurs chinois consommeront l'IA chinoise. Et donc ça veut dire quoi? Ça veut dire que ces groupes-là, aujourd'hui, valent très peu cher par rapport aux perspectives de croissance qui s'offrent à eux sur les 5 ou 10 ans qui arrivent. Donc je trouve que si la rubrique s'appelle arbitrage, je trouve qu'il y a bien un arbitrage à faire aujourd'hui. Je ne dis pas qu'il faut vendre quelque chose pour acheter la Chine, mais je trouve que dans les portefeuilles, et même d'un point de vue de l'approche et du bruit médiatique, on parle beaucoup

0: mouvement de la Chine depuis quelques temps, alors qu'on a vraiment des valeurs qui sont sur des niveaux de prix clairement intéressantes.
1: Oui, c'est sûr que oui, un PE de, vous me disiez, 13 fois
0: les bénéfices.
1: Ouais.
0: C'est moins que l'Europe, rendez compte, c'est moins que l'Europe. Évidemment, moins que les États-Unis, ça c'est logique, mais c'est moins que l'Europe. 13 fois les bénéfices contre 15 fois pour l'Europe.
1: Et il n'y aurait pas à penser que si justement la Chine reste très silencieuse en ce moment, c'est vrai qu'avant, il y a encore quelques mois, on avait des grosses déclarations d'Alibaba, de Tencent, de Xiaomi sur des développements sur l'intelligence artificielle. Là, pour l'instant, on a l'impression qu'on a remis le couvercle, mais alors le jour où, où la vapeur va péter, ça peut être très important. Donc c'est peut-être justement le moment de regarder.
0: Oui, oui, c'est ce qu'on dit, c'est les actifs dont on parle le moins, ou ceux qui ont perdu un peu de leur super, parce qu'effectivement, on préfère parler effectivement de valeurs sud-coréennes qui font x10 en quelques mois, qu'une valeur chinoise qui fait x10 ou x20 sur le même segment de marché.
1: Puis c'est peut-être un peu plus compliqué d'investir sur les valeurs chinoises, c'est peut-être ça aussi.
0: Je pense, et puis il y a toujours quand même un petit peu la prime de risque, enfin le risque politique, ça c'est vrai que les investisseurs n'ont pas oublié l'épisode de 2021, pour qu'on battait des records, c'est d'abord eu des gros épisodes politiques de reprise en main de la réglementation par les autorités chinoises, ça c'est fortement déplu, et ce qui est logique aux investisseurs.
1: On n'oublie pas que
0: l'hier était passé par là.
1: On n'oublie pas que Jack Ma était enfermé pendant plusieurs années avant de redevenir une superstar.
0: Complètement. C'est ça qui a déclenché les premiers moments de baisse, mais derrière ce qui a vraiment impacté, c'est quand même la crise immobilière chinoise.
1: Bien sûr.
0: Et ça, on voit qu'on en sort progressivement. Vous regardez par exemple l'évolution du prix d'immobilier en Chine, le prix des maisons se replie toujours, mais beaucoup moins qu'il y a quelques trimestres encore. Donc on sent qu'on sort progressivement cet épisode-là. On sent que la Chine met des petites mesures ici ou là en place, mais ça, on sort progressivement de cette énorme crise immobilière. Et ça, ça redonnera confiance aux Chinois, ça redonnera confiance, un peu de pouvoir d'achat aussi. Et puis, je pense que les autorités vont gérer l'aspect monétaire, l'aspect taux. Donc, je trouve qu'il y a une bonne fenêtre actuellement pour investir. Encore une fois, ça reste la Chine, donc on ne met pas 50% de son patrimoine financier dessus.
1: Non.
0: Mais je pense qu'une allocation qui est quand même réservée aux valeurs chinoises dans une optique de 3 ans, je pense qu'il y a de bonnes opportunités qui se trouvent actuellement sur ce marché-là.
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1: La boîte à outils. Il y a tout un tas d'instruments dans la boîte à outils dont on aime bien se servir. Et il y a surtout les instruments qui sont archi fiables, où on sait que vraiment on va être servi. Y a-t-il un outil qui ne casse jamais? Honnêtement, non. Tout casse, alors peut-être les pièces d'or, quoique, allez savoir. Mais l'assurance vie luxembourgeoise, c'est un peu le placement par balle de votre patrimoine. Ben non, il y a des moments où la machine s'emballe ou se casse. Et on va en parler avec François-Xavier Sœur de Terrae. Bonjour François-Xavier.
4: Bonjour Antoine, bonjour à tous.
1: Merci d'être avec nous. Le cas, l'affaire FWU Life Insurance Luxembourg. On a là un événement qui a provoqué une véritable faille dans ce qu'on appelle l'assurance vie luxembourgeoise, qui est un produit de placement alors très spécifique, réservé généralement au haut patrimoine, etc., qui permet de sécuriser un certain nombre de trucs, mais on se rend compte que rien ne peut être sécurisé à 100%. Est-ce que vous pouvez déjà nous raconter ce qui s'est passé? Ça remonte à quand déjà?
4: Alors, c'est un événement qui est relativement récent pour le coup. Cette faillite, en fait, elle a été prononcée par le tribunal luxembourgeois le 31 janvier 2025. Donc, c'est quelque chose qui est quand même relativement récent. FWU Life Insurance Luxembourg, c'est un assureur qui a été créé en 91, donc qui était un assureur qui avait près de 500 000 clients et 8 milliards d'encours au niveau européen. Donc, c'était quand même un gros acteur qui a disparu. Et c'est un acteur qui était distribué en France par une société qui s'est appelée Arca Patrimoine puis Predictis et qui a été rachetée par Premium, alors qui pour le coup est un CGP beaucoup plus sérieux, qui aujourd'hui je pense doit essayer de gérer cette crise. L'idée en tout cas, je vous en prie Antoine, pardon.
1: Non, mais j'allais dire, donc en gros qu'est-ce qui s'est passé? Parce que l'assurance-vie luxembourgeoise, c'est quand même des encours assez colossaux. C'est un peu plus de 200 milliards d'euros détenus.
4: C'est ça.
1: Et là, qu'est-ce qui s'est passé concrètement sur cette affaire?
4: Mais en fait, dès 2023, en fait, c'est le régulateur qui a relevé des insuffisances dans la gouvernance et le contrôle de la société. C'est une société qui a racheté, c'est un assureur qui a racheté d'autres assureurs. Donc en France, on a retrouvé des contrats FWU, on a retrouvé des contrats Atlantic Lux, le tout est devenu forward view par la suite. Donc déjà, ça, c'est quelque chose qui doit alerter les investisseurs. Quand ça change un peu trop souvent, c'est pas très bon signe. Mm-hmm. Et en fait, le régulateur luxembourgeois, il a mis le nez dedans et il a dit il y a quand même des insuffisances au niveau de la gouvernance, d'une façon générale. Et il a interdit à un moment même de commercialiser de nouveaux contrats. Donc, autant vous dire qu'un assureur qui a plus le droit de commercialiser des nouveaux contrats, c'est quand même extrêmement inquiétant.
1: Ouais.
4: Et en 2024, c'est l'assureur lui-même qui a dit on ne respecte plus les exigences minimales en matière de solvabilité. Vous avez un site web au Luxembourg qui est très bien fait, sur lequel vous tapez solvabilité des assureurs au Luxembourg et vous avez un site web qui vous résume toutes les solvabilités des assureurs au Luxembourg. Donc, quand vous voulez faire un petit tri, c'est pas mal de passer par là.
1: Ouais.
4: Et au final, il y a eu tellement de problèmes de solvabilité que le tribunal du Luxembourg a dit écoutez, on arrête les dégâts, on liquide et du coup, on rend l'argent aux investisseurs puisque c'est quand même ça la finalité de l'assurance vie du Luxembourg.
1: Et il y avait 8 milliards d'euros d'encours, c'était 500 000 clients à peu près.
4: C'est ça, au niveau européen. Alors, il y a à peu près 30 000 clients visiblement qui seraient concernés en France. Il faut voir que l'assurance vie luxembourgeoise, c'est 230 milliards investis par les Français, sachant que l'assurance vie française, c'est un peu plus de 2 000 milliards. Donc, c'est quand même pas anecdotique, ça représente quand même 10%, on va dire, de l'encours total de l'assurance vie placé par les Français. Et puis, il y a ce fameux mécanisme de luxembourgeois qu'on va chercher, qui est le fameux triangle de sécurité. Le triangle de sécurité, c'est le fait de dire que les actifs placés par les épargnants ne sont pas dans les comptes de l'assureur. Donc, si l'assureur fait faillite, on récupère les actifs. Et donc, le triangle de sécurité a fonctionné dans ce cas-là, puisqu'en fait, les investisseurs vont récupérer leurs actifs. Donc, ça veut dire que les créanciers ne vont pas pouvoir saisir les actifs qui étaient investis. Ça, c'est la bonne nouvelle. Mais il y a un oui, mais, et c'est là que je veux insister, c'est que le mais, il peut faire assez mal. Le triangle de sécurité a fonctionné, oui, mais le triangle de sécurité ne protège pas contre les erreurs de gestion. Parce que dans le cas présent, il y a énormément de contrats qui, depuis que les gens ont investi, ont perdu jusqu'à 60% de leur valeur.
1: Et c'était juste une question de performance et de cohérence de la stratégie d'investissement, là, pour le coup.
4: Alors, il y a plusieurs choses. Il y a des mauvais investissements, clairement, qui ont été faits, donc qui génèrent des pertes. Il y a aussi une structure de frais qui était totalement à côté de la plaque. Je ne vais pas dire que ça a été fait quand même par des margoulins, mais on n'est quand même pas loin de cette idée-là. Il y a un certain nombre de procédures judiciaires qui sont en cours, donc ça va être à la justice de trancher. Mais moi, pour en avoir croisé deux fois, pour tout vous dire, dans ma carrière, lorsque j'ai fait des audits patrimoniaux, quand j'ai creusé ces contrats-là, très vite, j'ai tiré la sonnette d'alarme à mes clients parce que c'était des contrats qui m'inquiétaient assez rapidement quand on les regardait en détail.
1: C'est étonnant, c'est vrai. Alors, donc, il faut déconstruire un certain nombre d'idées reçues. Déjà, aucun placement n'est parfaitement pare-balles sécurisé, etc., même les plus sécurisés. Et deuxièmement, il faut arrêter un petit peu avec ce wording avec marqué Luxembourg dedans.
4: C'est ça. Le Luxembourg, ça ne veut pas dire sans risque. Ben ça veut dire que c'est une diversification géopolitique. Mais le Luxembourg n'a pas de fonds euros. Les vrais assureurs luxembourgeois historiques, ils n'ont pas de fonds euros. Si jamais vous voulez du garanti en capital, il faut rester en France. Si jamais vous voulez une diversification et ne pas avoir tous vos actifs en France et vous voulez avoir une partie de vos actifs au Luxembourg sous dans un pays où il y a 35% de dette sur PIB, une stabilité fiscale, une stabilité politique, allez au Luxembourg pour diversifier. Mais ça ne veut pas dire que vos actifs sont garantis. Les personnes qui aujourd'hui ont placé de l'argent, ils vont récupérer l'argent qui était investi après quelques années de gestion, mais s'ils ont fait 60% de moins-value, il y aura 60% de moins-value sur l'argent qu'ils vont récupérer. Et aujourd'hui, il va y avoir quand même des suites judiciaires assez importantes.
1: Bon, et puis on le rappelle quand même, 30 000 épargnants là-dessus, ça fait beaucoup. Mais encore une fois, il ne s'agit pas non plus de jeter le bébé avec l'eau du bain. Et au contraire, ça reste quand même un placement extrêmement réputé. Mais voilà, c'est... On est du métier ou on ne l'est pas. Quand on commence à faire des erreurs de gestion aussi, impardonnables, forcément, paye la note à un moment donné.
4: Et actuellement, d'ailleurs, il y a une action collective, il y a une action judiciaire avec une avocate qui s'appelle Maître Anne-Charlotte Maillet, que je ne connais absolument pas, pour tout vous dire, mais c'est bien qu'il y ait une action collective, parce qu'en fait, c'est bien, lorsque vous voulez donner une suite judiciaire, ça ne sert à rien que 200 personnes prennent un avocat. Il vaut mieux rejoindre une action collective, ça coûtera moins cher, ça aura beaucoup plus de poids. Donc, si jamais il y a des personnes qui nous écoutent, qui sont concernées, il y a des actions collectives qui sont portées aujourd'hui, et moi, je vous recommande d'aller rejoindre cette action collective. Et je vais vous dire, ce cas est un peu particulier parce que ce sont des contrats, ce ne sont pas des gros contrats luxembourgeois. Mmh. Habituellement, les contrats luxembourgeois, je vous dis, il faut le faire à partir de 250 000 euros. En dessous de 250 000 euros, l'assurance vie française, elle est très bien, très sincèrement. Mmh. Et là, ce sont des petits contrats. C'est-à-dire que moi, les deux contrats que j'ai croisés dans ma carrière, c'était des gens qui étaient des gens informés. C'était un architecte et une directrice d'école dans le secteur de la santé qui versaient l'équivalent de 200 euros par mois, qui se sont fait harceler par des commerciaux qui étaient payés à la com et ils leur ont lâché et ils ont signé ça sur un coin de table à des commerciaux. Et après, ils se sont rendus compte qu'ils étaient engagés pour des versements pendant 20 ans et qu'il y avait un système de frais précomptés. C'est-à-dire qu'au début, quand vous versez, en fait, c'est pas, ça rejoint pas l'actif, c'est des frais que vous payez pour les 20 années à venir. Donc en fait, vous pouvez plus vous sortir du système. Et c'est là que vous vous rendez compte que ces contrats-là, c'était des contrats où dès qu'il y a eu des systèmes de frais précomptés, ça s'est quand même mal passé d'une façon historique, parce que le dernier assureur en France qui avait fait faillite avait déjà fait faillite sur un système de frais précomptés. Ça, c'était dans les années 90. Ça remonte un petit peu, mais méfiez-vous de ça, méfiez-vous des frais comptés, méfiez-vous du fait de vous faire démarcher et harceler et de signer des contrats sans les relire. Le Luxembourg, c'est extrêmement engageant et ça ne protège pas de tout, contrairement à ce que l'on pourrait croire. Et surtout ceux qui aujourd'hui sont concernés, vous avez dû recevoir normalement une déclaration de créance de la part du liquidateur. Si ce n'est pas le cas, il y a un site web où vous pouvez aller déposer votre déclaration de créance et surtout il faut la signer avant le 31 janvier 2028, sinon vous ne serez pas indemnisé.
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1: Avec l'œil de JP Morgan, comme régulièrement dans cette émission, avec Olivier Dubs de la Banque Privée. Bonjour.
6: Bonjour, Tom.
1: Alors, c'est le mot-clé de cette deuxième partie d'année, enfin de cette fin de première partie, fragmentation. Je n'entends parler que de ça. Fragmentation, granularité. On est sur des marchés où on ne peut plus faire de la logique de gros, comme on la faisait il y a encore... 2 ans, 1 an et demi même. Non, faut tenir compte de cette fragmentation et ça reste le changement structurel du climat de marché en ce moment.
6: Ouais. On avait, Antoine, identifié fin 2025 3 grandes forces qui allaient pour nous structurer les marchés financiers en 2026. La fragmentation en était un. C'était le premier, la fragmentation de l'économie mondiale. Le deuxième grand facteur pour nous de structuration des marchés financiers pour 2026 et même au-delà en réalité, c'était l'inflation. On pensait que le régime moyen d'inflation allait être dans ce nouveau cycle économique supérieur à ce qu'on avait connu historiquement, avec aussi des à-coups à la hausse de l'inflation. Et puis la dernière chose, c'était le rôle que l'intelligence artificielle allait jouer dans ce nouveau cycle économique. Donc pour revenir à votre premier point, à la fragmentation, en fait, ça s'est intensifié par rapport à il y a 6 mois, quand on a mis en œuvre nos perspectives 2026, puisqu'aujourd'hui, on a vraiment 3 blocs. On a un bloc chinois, on a un bloc européen et puis un bloc américain. Chacun essaye de sécuriser l'énergie, les semi-conducteurs, la chaîne d'approvisionnement. Donc la souveraineté désormais en matière médicale, en matière de défense naturellement, en matière technologique, en matière même alimentaire, et bien tout ça en fait c'est ça qui compte. Ce n'est plus l'efficience de la chaîne d'approvisionnement, c'est plutôt sa fiabilité et sa sécurité. Les marchés financiers en ont tenu compte. On a vu la performance de la défense européenne, on a vu la performance de l'or. Même dans le monde non coté, l'année 2025 aura été une année historique pour l'investissement en venture capital des sociétés de défense. C'est 1000 opérations, 50 milliards de valorisation. Donc vraiment, le marché financier en a tenu compte. Pour nous, ce n'est pas passager, c'est vraiment structurel.
1: C'est un mouvement de fond,
6: C'est un mouvement de fond et donc il faut en tenir compte dans les allocations financières. Il y a une manifestation évidente, si on regarde les zones de tension, aujourd'hui c'est Hormuz. Ouais. Et puis il y en a une autre qui est Taïwan, alors qui est latente celle-ci.
1: C'est la prochaine.
6: C'est peut-être la prochaine, c'est peut-être une question de temps, mais en tout cas Taïwan c'est 90% des semi-conducteurs sophistiqués.
1: TSMC, juste ça.
6: Absolument, donc il faut l'avoir en tête.
1: La deuxième problématique, on est en plein dedans, je veux dire, la Banque de France va sans doute réviser à la baisse ses prévisions de croissance, mais surtout, voilà, on est soumis à des dynamiques d'inflation qui sont de fond. Ça pourrait se calmer demain matin dans le détroit d'Hormuz et les prix du pétrole pourraient corriger de manière spectaculaire. Les dynamiques d'inflation qui ont été lancées là, il y a quelques mois, ça va mettre des mois, voire des années à se résorber. Donc il faut vivre avec aussi.
6: Ouais. Non, ça c'est l'autre grande force. Pareil, elle s'est plutôt intensifiée depuis qu'on a sorti la perspective chez JP Morgan, banque privée, fin 2025. Mais en fait, en 6 ans, depuis le Covid, on aura eu 5 séquences de surprises à la hausse de l'inflation. On aura eu le Covid, puis l'invasion de l'Ukraine, puis les droits de douane aux États-Unis, puis la politique migratoire américaine, tout ça est pour l'inflation, et puis aujourd'hui l'Iran. Et à chaque fois, la nouvelle séquence pro-inflation, en fait, elle a commencé avant qu'on ait pu résorber, que l'économie ait pu entièrement résorber la précédente. Oui. Donc ça, c'est la nouvelle donne, il faut en tenir compte. C'est pas pour nous l'équivalent de ce qui s'est passé dans les années 70. Vous vous souvenez que dans les années 70, il y avait eu cette spirale salaire et puis prix. Tout est monté en même temps. Pour nous, c'est pas ça. Simplement parce que quand on regarde l'évolution des salaires à l'entrée et les taux d'émission, en fait, ils sont pas en surchauffe, aucun des deux. Donc, on va plutôt être dans un contexte sur ce plan-là de faible taux d'émission et de faible licenciement. Alors, à l'exception de quelques effets d'annonce dans la technologie, notamment sur le plan des licenciements. Mais voilà, sur le plan de l'inflation, on a eu il y a quelques mois quelques bonnes nouvelles. On a eu les prix à la production en Chine qui étaient plutôt en baisse en fait jusqu'au mois de mars. C'est un petit peu augmenté depuis. Aux États-Unis, le logement, l'inflation en matière de logement a un petit peu baissé. On était à 5% fin 2024. On a 3% d'inflation aujourd'hui, mais malgré tout, 3% d'inflation, c'est une zone d'inflation où les liquidités érodent le patrimoine. Donc il faut absolument en tenir compte si on veut maintenir son pouvoir d'achat, tout simplement, et chercher des classes d'actifs qui sont efficientes lorsqu'il y a de l'inflation. Je pense aux hedge funds ici. Alors les hedge funds, je vous donne juste un exemple. En 2022, le segment macro des hedge funds, c'est une des manières de gérer les hedge funds, était en territoire positif. On se souvient qu'en 2022, les actions et les obligations étaient en territoire négatif. Ouais. Les hedge funds de type macro étaient en performance positive de 9%.
1: Et on en a déjà parlé dans cette émission il y a quelques jours, effectivement, introduire un peu de hedge fund d'arbitrage pur, de performance absolue, comme on dit dans son portefeuille, c'est pas une mauvaise idée. Il y a beaucoup d'intermédiaires financiers qui proposent de prendre des parts dedans pour investir tranquillement dans le secteur. Dernière chose, l'intelligence artificielle, rapidement, le petit truc là. Déjà, potentiel sous-estimé encore, selon vous. Et deuxièmement, vous avez un acronyme, vous savez qu'on adore les acronymes, bien sûr, nous les journalistes, c'est le HALO. Si on veut investir dans l'intelligence artificielle, il faut penser HALO. Qu'est-ce que ça veut dire?
6: Oui, le HALO, donc c'est H-A-L-O, c'est les infrastructures lourdes avec un faible risque d'obsolescence.
1: Heavy assets, low obsolescence. Voilà, c'est peut-être le secret.
6: Tout l'enjeu, c'est typiquement dans le monde des data centers, de s'assurer que lorsqu'on investit là-dedans, le risque d'obsolescence est faible. La capacité de conversion est là aussi. Si jamais la demande dans ces actifs-là baisse, ce n'est pas notre scénario central, mais c'est une possibilité. Mais vous l'avez dit, Antoine, pour nous, le potentiel de l'intelligence artificielle, il se manifeste, alors on l'a vu hein, dans la saison de publication de résultats au premier trimestre, mais il se manifeste quand on regarde le taux d'adoption des entreprises, quand on regarde les investissements, naturellement, on en a beaucoup parlé, les 650, 700, peut-être 800 milliards de CAPEX en 2026. Et puis ensuite, c'est les gains de productivité. Quand on regarde la productivité des entreprises qui adoptent beaucoup, ou en tout cas bien, l'intelligence artificielle, les taux de marge ne sont vraiment pas les mêmes.
1: Ce qui n'est pas le cas de toutes les entreprises. Hein. Et on le voit, il y en a à qui ça coûte énormément d'argent. Donc on en est encore aux prémices de qu'est-ce que je peux en faire, comment ça peut m'être utile. Tout ça est loin d'être fait.
6: Oui, absolument. Et alors juste un chiffre pour illustrer ça. Les taux de marge des entreprises qui ont bien adopté l'intelligence artificielle, les taux de marge nette, c'est 17%, c'est 14% pour celles qui l'ont moins bien adopté. Donc, il y a un vrai changement de paradigme ici. Il faut absolument mettre à profit l'intelligence artificielle. Ce sont des vrais gains de productivité. On en tient compte également dans notre gestion, y compris dans le monde non coté. Dans le monde coté, il faut aller chercher les acteurs, là où il y a des goulots d'étranglement, je pense aux semi-conducteurs, je pense au transport et la production.
1: La photonique, c'est problématique là.
6: Je pense au transport et à la production d'électricité, ce genre d'acteurs-là. Et dans le monde non coté, c'est probablement là que sont les prochains champions en matière d'application de l'IA. Donc voilà, il faut être présent sur tous ces segments-là.
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7: Bonjour à tous, il est 9h passé de 31 minutes, vous êtes en direct sur BFM Business, c'est les experts, on est ensemble pour une heure de débat et de controverse sur l'actualité économique du jour. Avec cette question ce matin, l'économie française est-elle en train de nous surprendre? D'abord avec Choose France et ce nouveau record, 93 milliards d'euros d'investissement annoncés à Versailles hier. Et derrière les annonces, y a-t-il une véritable réindustrialisation du pays? Les data centers et l'intelligence artificielle, sont-ils les hauts fourneaux du 21e siècle? Et puis surtout, la confiance des investisseurs étrangers est-elle de retour durablement? Ce sera le premier thème des débats avec mes experts aujourd'hui. Et puis cette autre surprise, c'est les chiffres de l'INSEE. L'INSEE qui a révisé la croissance en 2023, elle a quasiment doublé en réalité. Et désormais, l'industrie pèse plus lourd que prévu dans le PIB. L'investissement des entreprises aussi, qui a mieux résisté. Et finalement, si l'économie française allait beaucoup mieux que le récit dominant ne le dit, ce sera le deuxième débat aujourd'hui. Et puis enfin, face à la Chine qui subventionne massivement son industrie et impose progressivement ses normes, comment l'Europe peut-elle encore défendre son modèle économique? Faut-il changer de doctrine commerciale? Un séminaire s'est tenu vendredi dernier à Bruxelles avec les commissaires. On verra ce qu'il en est ressorti. Et ce qu'en pensent mes experts autour de la table. Voilà pour le programme du jour. Il est 9h passé de 33 minutes. Vous êtes en direct sur BFM Business et vous y êtes bien. C'est les experts. Allez, c'est parti. Et pour parler de tous ces sujets, j'ai le plaisir d'accueillir sur le plateau Christian Poyot. Bonjour Christian.
8: Bonjour Raphaël Legendre.
7: Co-fondateur et CEO de Micropole, le groupe Talent. Hervé Novelli, bonjour Hervé, bonjour. Initiateur du Cercle des entrepreneurs engagés et ancien ministre, et puis Thomas Grébin. Bonjour Thomas.
9: Bonjour Raphaël.
7: Responsable du programme Macroéconomie et Finances Internationales au CEPI. Alors je vous le disais, je voulais qu'on commence tout de suite par ces questions d'attractivité. Choose France, le dernier Choose France d'Emmanuel Macron pour sa 9e édition. Eh bien le président de la République a quand même pu annoncer 93 milliards d'euros d'investissements étrangers, de promesses d'investissement pour l'instant. D'abord, ce chiffre, est-ce qu'il vous paraît crédible? Allez, Christian, je commence avec vous.
8: Oui. Enfin, qu'est-ce qui
7: parce qu'on a eu tendance à les gonfler à l'hélium un peu à un certain moment.
8: Je pense que le mieux, c'est de regarder qu'est-ce qui s'est passé sur les dernières années et voir quel était le pourcentage d'atteinte des chiffres annoncés. Alors, il n'est jamais de 100%, mais ce n'est pas du fait de la France ou d'Emmanuel Macron. Les sociétés peuvent dire à un moment, OK, j'investis autrement ou de manière plus décalée, etc. Mais il me semble que le chiffre d'atteinte des années précédentes est de 70%, grosso modo. Une moyenne qui a été faite. Voilà. Bon. Moi, je trouve ça pas mal.
7: Je crois même qu'on est à 95% des projets qui sont mis en place.
8: Oui, mais moi, je parle en montant. Bon, alors après, si c'est 95 milliards, extraordinaire, il y a là, comme disait l'autre. Voilà. Donc, c'est une réussite. Je pense qu'il ne faut pas bouder son plaisir. Ouais. On va lister certainement des sujets qui restent complexes, etc. Mais je veux dire, ne sont pas dans le catastrophisme. La France a plein d'atouts pour réussir, comme le dit une très belle chaîne de radio. Voilà. Donc oui, Choose France, c'est une réussite d'Emmanuel Macron et saluons-la tel qu'il faut le faire.
7: Ah oui, en dépit des normes, en dépit de la fiscalité qu'on critique toujours, Thomas Grébin, on a quand même ce chiffre-là, c'est une excellente nouvelle.
9: Oui, c'est une excellente nouvelle. Alors sur les chiffres, l'usine nouvelle a fait un décompte intéressant la semaine dernière, ce qui disait que s'il y avait eu 178 projets qui avaient été annoncés jusqu'à cette année.
7: Oui.
9: Et sur ces 178 projets, il y avait 39 création de sites qui avait été annoncée. Si c'est 39 créations de sites, il y en aurait 15 qui seraient opérationnels. Donc,
10: 40, ah oui.
9: On serait plutôt autour de
10: 40%. Voilà qui relativise.
9: On serait plutôt autour de 40% des créations de sites
8: oui,
9: annoncées.
8: Opérationnels ou en cours d'être opérationnels enfin,
9: oh oui, voilà. On est dans une
8: site frontière. Site industriel, en tout cas, ça prend toujours du temps.
9: Évidemment, ça prend du temps. Et il y en aurait 7 sur ces 40 qui auraient été abandonnés. Donc, c'est un bilan qui est positif. Voilà.
10: Plus largement positif.
11: Moi, je crois qu'il faut saluer ce type d'initiative. C'est quand même toujours important de montrer que nous sommes attractifs. J'émettrai trois remarques. La première remarque, je le disais en aparté, c'est que un seul investissement fait la moitié, c'est celui de SoftBank, fait
10: la moitié
11: du total. C'est la première, mais on ne va pas bouder notre plaisir.
10: C'est quand même le contrat du siècle, pardon.
11: Le deuxième point sur lequel il faut prêter attention, c'est que d'après les déclarations même d'Emmanuel Macron, les 8 précédents Choose France avaient amené à la création de 50 000 emplois. Là, on parle de 15 000 emplois pour un chiffre supérieur. Ça veut dire quoi? Ça veut dire que le contenu en emploi décroît, et c'est bien naturel, puisque on est là sur des data centers.
10: Oui, ça, on va y venir, effectivement.
11: Et donc, la création d'emplois...
10: C'est une des critiques.
11: Oui.
10: Et qu'il y a des investissements, mais pas assez d'emplois.
11: Une troisième critique, peut-être plus forte, que je ferais, c'est qu'on ne fera en fin d'année que le deuxième sommet Choose France en France.
10: France, oui.
11: Ça veut dire quoi? Ça veut dire que la préoccupation de privilégier nos entreprises françaises, elle n'est apparue que très récemment par rapport au lancement de Choose France. Et c'est un sujet, j'ai été très frappé par ce qu'on appelle les stratégies d'évitement.
10: C'est-à-dire
11: un concept qui consiste à ne pas investir en France quand on est une entreprise française et à préférer s'implanter à l'étranger.
10: Ah oui, mais on va chercher la croissance là où elle est, Hervé.
11: Oui, on pourrait la chercher en exportant.
10: Et la rentabilité des capitaux aussi.
11: Le vrai sujet, c'est qu'il y a des contraintes aujourd'hui qui pèsent sur les entreprises françaises qui sont un peu plus lourdes. Quand je dis un peu, c'est parce qu'on est tôt le matin.
10: C'est une méthode.
11: Qui sont un peu plus lourdes qu'ailleurs. Et c'est la raison pour laquelle j'ai créé ce cercle des entrepreneurs engagés, c'est-à-dire de tous les entrepreneurs qui se disent: prenons la parole, montrons que l'entreprise est le vecteur de croissance unique et obligatoire, signons la charte des entrepreneurs engagés. C'est cela à quoi je m'emploie. Ça ne fait pas disparaître les contraintes, mais ça amène à la mobilisation.
10: Christian.
8: Oui, c'est sûr que les projets qui sont annoncés bénéficient aussi d'un certain nombre d'avantages sur des taxes ou des choses comme ça, ce qui facilite la vie. Et je ne peux qu'aller dans le sens de ce que vient de dire Hervé, évidemment, sur le fait que les entreprises françaises, elles, quand elles font finalement le même projet, bah, elles ont droit à toutes les taxes.
10: Elles sont peut-être moins subventionnées.
8: Elles sont moins subventionnées, mais...
11: Et la bureaucratie,
8: oui,
11: en occupe plus.
8: Voilà.
10: On sait combien... Est-ce qu'on a le chiffre des subventions pour tous ces projets? Parce qu'en général, ça chiffre en milliards, quand même,
8: là,
10: derrière aussi.
8: Hein. Je pense que ça doit être difficile à déterminer.
10: Hein. On est plus discret, dit à voix basse, Hervé Novelli, d'ailleurs, en le disant.
8: Oui, mais ça chuchote.
10: Non, mais pardon, mais la guerre des subventions, on va y venir en deuxième partie, en seconde partie d'émission. La Chine subventionne absolument massivement son industrie. La guerre commerciale se joue là-dessus aussi.
8: Qu'est-ce que ça met en exergue? Ça met en exergue que les entreprises françaises, elles, sont toujours fortement pénalisées. On ne va pas reparler à nouveau des impôts de production, mais enfin bon, je le fais quand même.
10: Oui.
8: Et pourraient faire certainement beaucoup plus si on pouvait bénéficier des mêmes avantages que ces entreprises-là. Mais encore une fois, je ne critique pas du tout le sujet. C'est très bien, on fait venir des entreprises. Oui, les data centers, on en reparlera certainement, créent moins d'emplois, mais enfin, en emploi indirect, en dynamique des régions, surtout que ça s'implante là pour
11: Raphaël,
8: le coup, dans les villes, etc. Donc c'est quand même des choses qui sont très positives. Donc encore une fois, voyons le verre à moitié.
11: Je voudrais dire un point très important, un des plus hauts responsables français, pour ne pas le dire, autour de plus hauts responsables sur l'attractivité, c'est que ce qui est prévu, les task force qui s'organisent pour attirer les investissements étrangers, il n'existe pas de task force pour les investissements français en France. On s'est aperçu de cette grande lacune.
10: Oui, mais autrement dit, Hervé Novelli, c'est le job des chefs d'entreprise français, hein, d'investir pour développer leur entreprise. On n'a peut-être pas besoin de l'État.
11: Que l'État s'en préoccupe aujourd'hui, alors qu'il déroule le tapis rouge, et c'est très bien pour les investissements étrangers, que l'État s'en préoccupe, pourquoi pas? En tout cas, ça n'existait pas jusqu'à aujourd'hui. Et c'est important.
10: Et c'était plutôt un beau succès, mais c'est un exercice de communication politique aussi, hein, le Choose France en France. Est-ce que l'IA, Thomas Grébin, est la nouvelle industrie du 21e siècle? Est-ce que les data centers deviennent les hauts fourneaux du 21e siècle? Est-ce que c'est ça qui va permettre de relancer le tissu industriel français?
9: En tout cas, c'est fondamental d'un point de vue de souveraineté et ça va devenir fondamental de maîtriser la chaîne de valeur de l'IA d'un point de vue économique. C'est-à-dire que là, il y a beaucoup de discours. Est-ce qu'il faut attirer les data centers? Est-ce qu'il faut attirer les centres de données, de calcul? Est-ce qu'on possède, comment on fait pour avoir du cloud? Tout ça, en fait, on voit bien qu'on est encore, enfin, c'est difficile quand on regarde sur l'IA, alors il y a des annonces qui sont spectaculaires et c'est en effet une excellente nouvelle. Donc si on prend depuis un an,
10: oui, les annonces, l'accélération est quand même absolument dingue.
9: Elle est dingue.
10: Chiffre en dizaines de milliards à chaque fois.
9: On est même entre 150 et 190 milliards d'euros qui sont annoncés. Si on compare avec les Allemands, on est plutôt autour de 10 ou 20 milliards qui ont été annoncés. Alors après, il y a les annonces et il y a
10: il y a les effets d'annonce et puis il y a le réel aussi.
9: Il y a les capacités qui sont déjà annoncées, c'est-à-dire que quand on regarde ce qui est déjà annoncé qui est déjà effectif en data center, la France est plutôt en troisième position au niveau européen, derrière le Royaume-Uni et l'Allemagne. Mais en tout cas, en termes de dynamique, c'est une excellente nouvelle. Donc ça.
10: Ça veut dire qu'on va quand même... Alors, si je compare la France et l'Allemagne, là, pardon, Thomas Grébin, de vous interrompre, mais ça veut dire qu'on va les dépasser très rapidement, quand même.
9: C'est des investissements, peut-être même le UK. Exemple, ce qui a été annoncé, c'est jusqu'en 2031. Donc, il y a une montée en puissance progressive.
10: C'est demain, 2031.
9: C'est demain et... L'autre point qui me semble important, c'est que... c'est un bond en avant de l'Europe, mais il y a quand même un retard assez significatif par rapport aux États-Unis. Aux États-Unis, c'est 500 milliards qui ont été annoncés.
10: Mais donc on n'y est pas encore. On accélère.
11: Il y avait une grande différence, c'est qu'il y avait des ouvriers.
10: Oui.
11: Là, dans ce qu'on appelle les hauts fourneaux du 21e siècle, ça crée peu d'emplois intrinsèquement. Alors bien sûr, il y a toute la diffusion,
10: ruissellement, comme on dit aujourd'hui,
11: qui peuvent en résulter. Mais quand on regarde les créations d'emplois dans les data centers ou autres, ça se chiffre à quelques centaines d'emplois.
10: Après, il y a des services.
11: Parler de hauts fourneaux, c'est aussi.
10: Oui. Est-ce qu'on sait où va aller cet argent d'ailleurs? Parce que bon, on annonce 45 milliards, mais le matériel informatique, les murs, le béton qu'on va construire autour, ok.
8: Bah, vous avez vu Schneider,
10: Schneider, c'est 5 milliards.
8: Fait un bond, plus que. Oui. Alors, sur cette notion d'IA, qui est une notion complexe, donc impossible à résumer en quelques mots, et personne, je pense, peut avoir une vision exhaustive du sujet. Bon, la chaîne de valeur est très large. Là, on parle d'un. Je sais pas, c'est un petit bout, en tout cas, une portion de la chaîne de valeur. Les data centers, ok, c'est l'endroit où on va stocker les data. Mais ça ne prend pas du tout en compte la partie traitement, la partie analyse. La partie data, et vu de ma fenêtre étant quand même dans ce secteur-là, la plus forte valeur ajoutée, elle est quand même sur ce qui est en aval, si je veux dire, sur les jeux du ciel d'IA et surtout la data. Hein, c'est à chaque fois ce que je dis. Bon, maintenant qu'il y ait des data centers en Europe et spécifiquement en France, très bien, c'est une bonne nouvelle. J'ai les mêmes informations sur le fait que la France est quand même en retard, enfin en tout cas n'est pas numéro un en Europe, elle est derrière l'Angleterre et derrière l'Allemagne. Bon, on avance bien d'une manière générale. Donc ça ruisselle sur ces sociétés électriques et après, il faut. C'est un point fort aussi par le... Pourquoi ? Parce qu'on a cette énergie décarbonée avec l'industrie nucléaire.
10: Il faut expliquer ça. Le patron de SoftBank l'a dit. L'avantage compétitif de la France, c'est très clairement...
8: Donc profitons-en.
10: L'énergie disponible.
8: Mais donc, c'est une bonne nouvelle, oui. Est-ce que c'est parce qu'on aura ces data centers en France qui vont monter en puissance qu'on règle le problème du pilotage de la chaîne de valeur de l'IA? Non, on en est relativement loin, bien évidemment. Donc, il y a plein d'endroits où il faut chercher à avancer. On ne maîtrisera jamais l'intégralité de la chaîne de valeur. Personne ne la maîtrise, d'ailleurs, ni les États-Unis, ni les Chinois, ni qui que ce soit. Détectons les points clés sur lesquels il faut effectivement il est significatif d'avoir un footprint important et un moyen de pression pour que les choses, ça fait clair, assez significatif. Les data centers en sont un. C'est pas non plus le sujet vu de ma fenêtre, primordial par rapport à cette fameuse chaîne de valeur.
10: Bon, il n'y a pas que les data centers. Hein. Alors, c'est vrai que l'annonce spectaculaire de SoftBank fait que ça éclipse un petit peu tout le reste. Mais vous avez, par exemple, la Syrie, Marseille-Gaglia, première ouverture d'Assyrie depuis 50 ans en France.
8: Est-ce qu'on a un haut fourneau.
10: On a aussi les hauts fourneaux, voilà, exactement. Donc, pardon, mais est-ce que c'est un changement, Thomas Grébin, de cycle industriel ? Est-ce que plus globalement, on est en train de changer de regard sur la France ?
9: Je pense que sur l'IA, c'est clair que les nouvelles sont excellentes. Sur le reste, c'est beaucoup plus mitigé. C'est-à-dire que depuis deux ans, on est rentré dans une phase où il y a plus de destruction de sites industriels que de création. On a fermé un peu la parenthèse très très positive qui a existé entre 2018 et 2024, où il y avait eu près de 180 000 emplois industriels qui avaient été créés. C'était un peu la plus longue phase depuis une quarantaine d'années de création d'emplois industriels. Donc malheureusement...
10: Qu'est-ce qui a cassé cette dynamique ?
9: Je pense qu'il y a plusieurs choses. Il y a d'une part eu plusieurs chocs très importants sur l'économie mondiale, que ce soit la crise Covid, où il y a eu beaucoup de sites de production qui ont été arrêtés et ensuite qui ont peu réouvert. Ensuite, il y a eu un choc de demande négatif. La croissance européenne est relativement atone. Vous avez eu le choc énergétique aussi qui pénalise fortement l'industrie européenne. Et puis finalement, et de plus en plus, vous avez ce rouleau compresseur chinois qui menace des pans entiers de l'industrie européenne et qui, je pense, va rendre très difficile des investissements dans la sidérurgie dans les années qui viennent.
10: Oui, ça, on va en parler. Vous croyez à un renouveau industriel en France, Hervé Nobile ?
11: Oui, j'y crois. À condition que là aussi, on utilise ce qui va révolutionner dans les mois et les années qui viennent, c'est ce qu'on appelle les agents IA. Aujourd'hui, il y a des intelligences artificielles qui peuvent multiplier par 10 la productivité dans l'industrie. Pensez à l'industrie automobile.
10: Par 10 ?
11: Oui, et ça leur redonne un espoir. Ça redonne un espoir à un certain nombre d'industries qui sont très inquiètes, l'industrie automobile française par exemple. Mais là, c'est très intéressant qu'une Assyrie rentre suite annonce une ouverture. Pourquoi ? Oui. Ça veut dire qu'on peut réintroduire de la compétitivité dans des métiers industriels qui semblaient voué à disparaître parce que concurrencés.
10: Quand le marché est protégé aussi.
11: Ce qui est très important, c'est l'innovation plus que la protection, cher Raphaël. Oui. Et l'innovation, elle est là, elle est à l'œuvre. J'ai vu de manière très concrète des IA, des agents IA dans l'ingénierie, donc dans tout le monde industriel qui sont aujourd'hui en voie d'être finalisés du côté de la Silicon Valley et qui arrivent en France.
10: Bon. Et encore faudra-t-il que, qu'on arrive à sauvegarder toutes ces entreprises après.
8: On a cité avec raison, bien sûr, centre de choc. Sur tous ces chocs, tous sauf un, en fait, tous les pays les ont subis. Voilà, le Covid, la crise énergétique, etc.
10: Donc bon, ce sont des chocs exogènes, comme on dit, qui frappent tout le monde, effectivement.
8: Et puis il y en a un, le dernier, où là, pour le coup, on est les neuneux de la classe, quoi. Je veux dire, donc c'est le rouleau compresseur chinois, je reprends l'expression qui a été dit. Donc le fait que l'Europe et la France, enfin l'Europe, disons, ne sait pas se défendre par rapport à ça. Donc je pense que c'est quand même un sujet majeur, moi, pour avoir aussi, à travers le MEDEF, beaucoup de contacts vis-à-vis des entreprises. C'est quand même quelque chose qui ressort très souvent, de voir, on voit arriver des produits, somme toute, de bonne qualité, à des prix totalement... déconnecté des coûts français, etc.
10: Mais très subventionné, oui. Donc, on en parlera dans la seconde partie de l'émission.
8: Et ce sujet-là, on va en parler, mais c'est quelque chose où on peut faire des choses. Voilà, hein, la crise énergétique, bon, la contrôler, c'est beaucoup plus difficile. Mais lutter contre cette concurrence totalement déloyale des Chinois, on peut faire des choses.
10: On est, Thomas Grébin, en deçà de ce qui se pratique au niveau international en termes de subventions. Je me souviens d'une note passionnante de Rex Ecotte qui disait que la guerre maintenant commerciale se jouait autour des subventions en réalité et que les États, c'est aussi un sujet de souveraineté économique, de défendre ces entreprises, subventionner massivement, de plus en plus, leur boîte nationale, ce que ne faisait pas assez l'Europe. Partagez cet avis ?
9: Oui, mais c'est plus difficile, d'une part, quand vous avez des réglementations qui limitent ces subventions pour ne pas distordre...
10: La Commission surveille les aides d'État.
11: Ouais. il y a une interdiction des aides d'État dans les traités européens.
10: Assoupli, alors on a monté les pièces.
9: Quand vous avez des marges de manœuvre budgétaires aussi faibles dans un pays comme la France, par exemple.
10: C'est peut-être ça le véritable problème,
9: vous voyez,
10: finalement.
9: Dans les annonces de restrictions budgétaires qui ont été annoncées, il y a des coupes dans France 2030. Donc France 2030, ce n'est pas forcément que des subventions, mais on voit bien que c'est censé être des projets pour favoriser
10: un peu de l'amorçage,
9: l'industrie européenne. Et on voit bien que dans une période de disette budgétaire, on coupe plus facilement ça que les pensions des retraités.
10: Eh oui, évidemment. On vous le demande, ça, dans votre mouvement, Hervé Novelli, plus de subventions, plus de... Parce que, les entreprises qui critiquent le trop d'impôts, mais qui viennent chercher des subventions derrière
11: une
10: forme de dissonance parfois coupable.
11: Oui, c'est même la raison de mon engagement avec les entrepreneurs. C'est qu'on ne demande pas d'aide. Ce qu'on demande, c'est que la fiscalité soit favorable et accompagne le développement des entreprises. Ces aides, elles viennent souvent, le plus souvent, compenser des handicaps créés par l'État lui-même.
10: Oui.
11: Rappelons-nous des allègements de charges.
10: Pour faire les allègements de charges, bien sûr.
11: Les allègements de charges, il y a une mobilisation très forte du patronat pour protester. Moi, je préférerais qu'aujourd'hui, on fasse un véritable bilan de ces allègements de charges, 80 milliards.
10: Oui.
11: C'est pas l'épaisseur du trait.
10: Oui.
11: Et qu'on fasse ce bilan parce que c'est un empilement successif d'allègements qui étaient venus compenser les 35 heures, le coût du travail au niveau du SMIC. Est-ce qu'on a créé des emplois peu qualifiés dans ce pays ?
10: Oui. Après, ça a très bien marché dans les années 90-2000, quand même.
11: Oui, regardez le taux de chômage.
10: Le problème, c'est la smicardisation de la société qui en découle.
11: Des travailleurs peu qualifiés, il est supérieur au taux de chômage des travailleurs qualifiés. Vous n'avez pas une efficacité telle qu'on puisse dire « cette politique a empêché ».
10: Non.
11: Aujourd'hui, oui.
10: Mais elle a amoindri.
11: Elle a amoindri.
10: C'est mieux que si c'était pire.
11: Mais aujourd'hui, ce qu'il s'agit de faire, c'est de créer un avantage compétitif. C'est pas comme nous bénéficions dans l'industrie nucléaire. C'est pas de gommer un handicap ou de tenter de le gommer.
10: Un environnement favorable. Christian Poyot, puis Thomas Gavin.
8: Alors moi, je ne peux aller que dans ce que vient de dire Hervé Novelli. Et c'est pas seulement une réaction de l'entrepreneur que je suis, mais dans tous les cercles dans lesquels je suis, MEDEF, Croissance Plus, etc. Le truc, c'est fichez-nous la paix. On ne veut pas de subventions. On demande simplement à être aligné sur la fiscalité de nos concurrents européens. Européens, hein, on ne parle pas de s'aligner sur je ne sais pas trop qui. Alignez-vous sur les concurrents européens. On pourrait parler du temps de travail. Je suis toujours heureux d'entendre que les 35 heures nous coûtent toujours aujourd'hui 15 à 20 milliards d'allègements de charges, parce que sinon, de toute façon, on serait planté. Voilà. Donc, non, pas de subvention. Les chefs d'entreprise n'ont jamais demandé des subventions. Ils n'en veulent pas par principe.
10: Ça peut leur arriver de temps à autre, Christian Pouillot, si on est tout à fait honnête.
8: Non, Raphaël Lejeune, non, je suis fermé là-dessus.
10: Quelques
8: simplement.
10: Filières spécialistes de demande d'aide publique,
8: nationale, européenne. Mais parce qu'on n'a pas du tout la même fiscalité qu'on nos petits copains. Simplement, qu'on soit aligné sur eux, ni plus, ni moins. Voilà. Fichez-nous la paix pour ne pas être plus vulgaire dans mon propos.
10: Thomas Grabine.
9: Ce qui me semble aussi intéressant quand on parle de ces annonces sur l'IA, c'est le fait qu'il y a eu une forme, d'une part, de déréglementation avec les espèces de fast-track qui ont été faits sur l'IA, qui permettent à ces investisseurs d'avoir un accès beaucoup plus rapide au réseau électrique.
10: Oui.
9: Et que d'autre part, il y a eu une forme de planification sur le réseau électrique. Ce qui fait en partie le succès aujourd'hui de Dunkerque, c'est qu'on a planifié le fait qu'il y aurait des besoins électriques plus importants dans cette région. Et donc, on a essayé de densifier ce réseau électrique. Et donc ça, je pense que c'est aussi, il faut le souligner, au-delà de la question purement financière.
10: Oui, non, c'est vrai.
9: Il y a eu une partie d'anticipation. Et c'est ce dont profite.
10: C'est assez rare pour qu'on le souligne, effectivement.
9: Exactement.
10: Et on voit que ça fonctionne surtout. Oui. C'est quand même l'argument principal aujourd'hui. C'est notre électricité qu'on va pouvoir dégager de manière massive, décarbonée et compétitive.
8: Je rappelle qu'une partie, certains partis politiques,
10: Merci
8: que je ne citerai pas évidemment, sont toujours contre l'énergie nucléaire. Enfin bon, on ne va peut-être pas rentrer dans ce débat.
10: Oui, mais de moins en moins. Hein. Enfin, quand même, on le voit, y compris chez les partis écologistes européens.
11: Il était temps de virer sur l'aile.
10: Ouais. Je voulais juste.
8: Après, un avantage aussi qu'ont nos amis américains par rapport à ça, c'est le fait que l'État sait se désengager et laisser des entreprises privées développer leur activité. Bon, on en parle tous les jours quasiment, regardez SpaceX, Blue Origin, etc. Oui. La NASA a dit, ok, moi je ne vais pas finalement avoir la capacité ou la fluidité d'être très performant là-dessus. Donc, je subventionne pour le coup. Enfin, je subventionne. Je ne sais pas si c'est subvention ou si c'est acheter des services. Enfin, les deux se rejoignent peut-être. Mais en disant, OK, on laisse des entreprises privées développer le secteur du spatial. Ce qui, encore il y a peu de temps, semblait complètement aberrant. Le spatial, c'était l'État, ça devait être contrôlé, etc. Et on voit la réussite quand même de tout ça. Et pareil, derrière ce que ça génère comme retombée sur toutes les technologies qui sont adjacentes par rapport à ça. Donc, ce qui manque aussi en France, en Europe, mais spécialement en France, c'est que l'État dise, OK, sur tel ou tel sujet, non pas je me désengage dans le sens je m'en occupe plus, mais en tout cas, je laisse les entreprises prendre le point et les développer. Et on a, pour le coup, des tas d'entrepreneurs en France qui ne demandent que ça. Donc, on a les capacités d'avancer. Donc, ayons aussi cette logique-là dans le développement de notre pays.
10: Je voulais un dernier mot avec vous, Christian Poyot, sur l'actualité de l'IA. C'est aussi les levées de fonds gigantesques qui arrivent. Anthropic a déposé sa demande d'IPO à la SEC cette nuit. On parle de, enfin, à chaque fois, tout comme SpaceX, etc. C'est 1000 milliards, hein, je veux dire, à chaque fois, les valorisations avancées. Google, qui là va lever sur le marché actions 80 milliards de dollars il y a quelques jours. C'est OpenAI qui levait 65 milliards aussi.
8: En dette privée, oui.
10: En dette privée, bon, ouais. Est-ce qu'on est encore dans la course, nous, Européens ? On attire les capitaux étrangers, super. Est-ce qu'on est encore dans la course face à ces mastodontes de l'IA ?
8: Encore une fois, sur cette chaîne de la valeur de l'IA que j'évoquais tout à l'heure, il y a des sujets où, je ne dis pas que le jeu est fait, parce que vous savez, les technologies, ça évolue, qu'est-ce que ça sera dans 10 ans, etc. Mais bon, il y a des points, on ne va pas recréer un Google, vous voulez, enfin, des choses comme ça, bon. Par contre, d'autres, on a la capacité de, on ne va pas citer tout le temps Mistral, mais enfin, c'est vrai que c'est une réalité. Oui. Et puis encore une fois, la data qui est le moteur de tout ça, enfin l'essence de tout ça. Si on peut avoir le moteur, si on n'a pas l'essence, ça sert strictement à rien.
11: Le marché des capitaux européens est une ardente obligation.
10: Voilà, oui. Il traîne, on attend toujours.
11: Encore, faudrait-il pouvoir le faire en Europe. La profondeur, comme on dit,
10: la profondeur du marché.
11: Du marché des capitaux est faible en Europe par rapport aux États-Unis.
8: Par rapport à ce que font les très grands, les big tech, c'est sûr qu'eux-mêmes qui ont des capacités financières énorme se retrouvent par ça des besoins d'investissement absolument monstrueux. Donc, ça y est, ils font appel à la dette privée ou la dette publique avec les IPO qui arrivent. Bon, certains s'en inquiètent. Maintenant, encore une fois, faire le comparatif par rapport à l'an 2000, ce qui est fait souvent à ce qui se passe à l'heure actuelle, pour moi, n'est pas le bon. On a quand même des industries qui ont quand même un chiffre d'affaires. Enfin, j'ai plus en tête le chiffre d'affaires Anthropic, mais enfin, c'est des dizaines de milliards.
10: Oui.
8: Voilà, bon.
10: Oui.
8: Donc, bon, on est à un moment de bascule très fort sur toutes ces nouvelles technologies, et c'est sûr que ceux qui n'investissent pas, à un moment donné, vont se retrouver le bec dans l'eau. Voilà. Donc, choisissons nos combats. On a des choses à faire, on ne peut pas se battre partout, mais on a des points forts sur lesquels il faut appuyer.
10: On a des choses à faire, on a des atouts, on a fait un formidable Choose France, et en plus, la croissance française a été bien meilleure que prévu ces dernières années, figurez-vous. Eh bien oui, et personne n'en parle pourtant. C'est bien dommage. Nous, on va le faire dans la seconde partie de l'émission. On se retrouve dans une minute, et puis on va parler aussi des voies et moyens pour contrer les surcapacités chinoises. Il se passe des choses à Bruxelles, mais aura-t-on le courage d'affronter les empires ? Ne quittez pas, on se retrouve tout de suite.
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10: Allez, on est de retour pour la seconde partie de l'émission. Il est 10h passé de 1 minute. Vous êtes toujours en direct sur BFM Business avec mes trois experts du jour, Christian Poyot, Hervé Novelli et Thomas Grébin, pour parler croissance. C'est plutôt une émission bonne nouvelle ce matin, et ça fait plaisir parce que c'est pas tous les jours quand même. 93 milliards de promesses d'investissement, on l'a dit, recensées hier à Choose France. La France attire les capitaux étrangers. Et c'est tant mieux. L'autre bonne nouvelle du jour, qui est passée totalement inaperçue, c'est la révision de la croissance par l'INSEE des années passées. Alors, c'était vendredi dernier. On a simplement retenu que l'INSEE avait révisé à la baisse la croissance du premier trimestre. On croyait que c'était zéro. L'INSEE a révisé à -0,1. On est dans l'épaisseur du trait, mais quand même, l'économie se contracte. Ce qu'a vu Anthony Morlet-Lavidali, je veux le citer, économiste chez Rex & Code et invité régulier, il sera là en fin de semaine, invité régulier des experts, c'est que l'INSEE a massivement révisé la croissance française de 2023 et 2024. Thomas Grébin, la bonne nouvelle, c'est qu'on a fait beaucoup mieux que prévu.
9: Oui, on a fait mieux que prévu. La mauvaise nouvelle, c'est que c'est très difficile.
10: Ah ben non, mais ne gâchez pas avec une mauvaise nouvelle tout de suite, Thomas.
9: Non, c'est pas une mauvaise nouvelle.
10: Allez, commençons par les bonnes. J'ai une bonne et une mauvaise nouvelle.
9: Ça montre la difficulté d'être statisticien. Alors, qu'est-ce qui s'est passé? Oui. La plus grosse révision, c'est en 2023. Donc, on est en pleine période inflationniste. Or, quand l'INSEE mesure la valeur ajoutée, le PIB, elle le fait en valeur. Et oui. Ensuite,
10: c'est-à-dire avec l'inflation.
9: Et ensuite, il faut corriger justement il faut corriger de cette inflation pour obtenir des volumes. Et c'est très compliqué parce que en période inflationniste, où les prix évoluent différemment selon les secteurs, et donc c'est compliqué de faire cette correction. Une autre difficulté, c'est donc la valeur ajoutée. Il faut prendre en compte les consommations intermédiaires. Et là oui. aussi, lorsque vous êtes dans une période inflationniste où il y a beaucoup de choses qui bougent et qui bougent différemment selon les secteurs, là aussi...
10: Y compris des ruptures de supply chain, etc. Exactement. C'était une période très compliquée.
9: Ces consommations intermédiaires sont aussi très difficiles à mesurer, à bien prendre en compte. Et la majeure révision qui a eu lieu, donc c'est sur le PIB, et plus spécifiquement, c'est sur la valeur ajoutée du secteur manufacturier. Donc ça, c'est là où ça a été...
10: C'est ça la bonne nouvelle.
9: Ex post, une bonne nouvelle, c'est que par rapport aux prévisions, aux premiers chiffres de l'INSEE, il y a 5 points de différence sur la valeur ajoutée du secteur manufacturier, en particulier parce qu'on avait un peu sous-estimé les chiffres dans l'aéronautique.
10: Donc, bon, c'est encore une fois, c'est aussi ça qui plombe le résultat du premier trimestre d'ailleurs, c'est les retards de livraison d'Airbus. L'aéronautique pèse très lourd. Hein.
9: Ouais. Donc c'est une mauvaise nouvelle. Après, aujourd'hui, quelques années après, bon, c'est pas ça qui change fondamentalement la réalité de l'économie française. En tout cas, on allait mieux que ce qu'on pensait à l'époque.
10: L'autre bonne nouvelle, c'est ce que nous dit aussi Anthony Morlet-Lavidali de Rex & Code, c'est que la part de l'industrie dans le PIB repasse au-dessus des 10%. Alors, je rappelle qu'en un quart de siècle, on est passé grosso modo de quasiment 20% à moins de 10%. Hein. C'est le résultat de la désindustrialisation. Là, on repasse juste au-dessus une barre symbolique. On continue dans l'esprit des hauts fourneaux, Hervé Novelli.
11: Oui, il n'y a pas de quoi. Il n'y a pas de quoi. On était à 9,5, on passe à 10,5. Compte tenu des marges d'erreur, ce que je veux quand même. L'INSEE
10: est un institut.
11: Extraordinairement réputé.
10: On a parmi les meilleurs statisticiens du monde, il faut saluer leur travail.
11: Et qu'il y ait des erreurs à ce niveau montre que, comme l'a dit notre ami, la chose est difficile.
10: Donc il
11: faut relativiser aussi cette remontée, ne pas en faire une remontée symbolique sur le thème « c'est fini, on réindustrialise, c'est bien parti ». Non.
10: Non mais pardon, on passe de 1 à 2% de croissance en 2023, c'est plutôt une bonne nouvelle.
11: Oui, c'est une bonne nouvelle, effectivement.
8: Vous avez raison.
10: Christian Poyola, mais il faut la volonté, l'optimisme de la volonté, comme disait l'autre.
8: Bon.
10: Non mais pardon, en fait, le sujet de fond, les amis, c'est quand même depuis 2024 la dissolution. On n'arrête pas de dire que la croissance va être catastrophique. On a fait mieux que prévu l'année dernière. On a dit que la crise inflationniste avait été catastrophique. Les Français ont été massivement protégés. Et on voit que l'économie française a fait deux fois mieux que prévu, c'est pas rien quand même. Et aujourd'hui, eh bien, on voit d'excellents résultats sur l'attractivité. On est en train d'expliquer qu'on va probablement vers une récession technique. Je trouve qu'à chaque fois, on se fait un peu les porteurs des messages de malheur et que les entreprises sont hyper résilientes, en réalité.
8: Oui, alors, avant de revenir là-dessus, juste en marque sur l'industrie. Bon, c'est vrai que l'industrie a fortement baissé pendant ces 10-20 dernières années. N'oublions pas aussi qu'il y a eu beaucoup d'externalisation. Donc, comparer les deux chiffres de 20 et de 10, c'est un petit peu faux. Maintenant, l'industrie a fortement baissé et c'est dramatique en France. Bon, après, est-ce que les entreprises sont devenues plus résilientes? Oui, c'est indiscutable. Enfin, entre le Covid, l'Ukraine, je ne parle même pas des gilets jaunes avant, l'énergie, là maintenant l'Iran et compagnie, États-Unis, elles se sont mithridatisées, comme on dit souvent, voilà, à force d'avaler du poison, elles sont un petit peu...
10: Elles se sont renforcées, la permacrise les rend plus résilientes, plus agiles,
8: d'être plus agiles, d'être plus souples, d'être... Alors, des fois, c'est au détriment de l'investissement, parce qu'effectivement, être plus agile, ça permet pas de dire, ok, on a fait un investissement de très long terme, des choses comme ça. Mais c'est quand même quelque chose de positif. Mais où est la surprise? Est-ce que le tissu économique français est de grande valeur? Il y a beaucoup d'entrepreneurs en France. Il y a une volonté de se développer. Et on a des secteurs dans lesquels on est très performant. On a des grandes entreprises, le CAC 40, malgré le fait que certains passent leur temps à taper dessus, qui sont vraiment au niveau mondial très bien implantés. Donc voilà, on a plein d'atouts, encore une fois. Donc je suis moi aussi tout à fait d'accord pour dire, regardons le verre à moitié plein. On est dans une période compliquée. La politique française, pour le coup, n'aide pas. Ça, c'est évident. Et on verra ce qui se passe en 2027. Mais oui, on a les capacités. Mais peut-être la conclusion de tout ça, c'est aidons les entreprises. Ou libérons-les.
10: Moteur de la prospérité nationale.
11: On va dire un mot là-dessus. Il y a aujourd'hui une fibre entrepreneuriale en France. Ça n'a pas toujours été le cas.
10: On n'a jamais créé autant d'entreprises.
11: Quand on interrogeait les Français, la majorité des jeunes étudiants, ils voulaient être fonctionnaires. Aujourd'hui, ceci s'est inversé. Mmh. On souhaite créer son entreprise. Donc la diffusion de l'entrepreneuriat dans la société française est une chose acquise. Et avec ça, l'opinion change son regard sur l'entrepreneur. Avant, c'était l'accapareur, pour faire simple ou caricatural. Aujourd'hui, ça devient une sorte de héros. On n'est pas encore totalement parvenu, mais il est parmi... L'entrepreneur est vu par l'opinion publique comme une des personnalités les plus sympathiques.

0: vachement mieux, et c'est tant mieux, je voulais qu'on en parle ce matin. Thomas Grébin, je me tourne vers vous pour le dernier sujet. Il est 10h09, on est toujours ensemble hein, pour une petite vingtaine de minutes sur un débat absolument majeur. Vous avez commis, avec deux autres économistes, un rapport pour le Haut Commissariat au Plan sur le sujet qui a fait beaucoup de bruit, donc on continue de parler aujourd'hui, sur les moyens de se défendre commercialement face à la vague chinoise. Aujourd'hui, c'est l'OCDE qui tire la sonnette d'alarme sur, je cite, « une concurrence très déloyale des entreprises chinoises face aux pays de l'OCDE ». On voit bien que le ton monte. Qu'est-ce qu'il nous dit d'abord? Est-ce que vous pouvez nous dresser les principaux enseignements de ce rapport?
1: Bon, ce rapport, il est sans surprise, mais c'est intéressant que...
0: Il donne des chiffres intéressants quand même.
1: Il donne des chiffres intéressants, mais c'est intéressant que l'OCDE, qui était une institution très prudente...
0: Porteur de libre-échange et de la concorde internationale, normalement.
1: Sort des chiffres sur, en effet, les aides massives accordées par les autorités chinoises à leurs industries, presque six fois supérieures à ce que font les pays de l'OCDE. Ils ont aussi un autre chiffre intéressant, c'est que quand on regarde les gains de part de marché à l'international des industries chinoises, 60% selon eux s'expliquerait par ces aides massives. Donc c'est quand même spectaculaire. Moi, ce que je trouve très intéressant, c'est la rapidité du changement de logiciel. C'est-à-dire que ce soit les institutions internationales qui mettaient un voile pudique sur ces questions pendant des années. Vous avez évoqué aussi Bruxelles. C'était quand même assez extraordinaire qu'à Bruxelles, vendredi dernier, on discute quand même des moyens très forts pour contrer le rouleau compresseur chinois. Le président de la République, Emmanuel Macron, il y a une dizaine de jours, a proposé, par exemple, l'instauration au niveau européen d'une section 301 à l'américaine.
0: Inspiré, du modèle américain.
1: Le fait que vous puissiez prendre des représailles, non plus seulement sur un bien particulier, mais pour défendre des secteurs entiers. Et donc là, véritablement... Alors, on peut dire que pour l'instant, ça n'est pas opérationnel. Mais on voit en tout cas dans le débat européen, dans le débat international, les choses évoluent quand même assez rapidement.
0: Les commissaires ont été mandatés vendredi à la suite de séminaires pour faire des propositions à un conseil, pour le prochain conseil, fin juin, des chefs d'État et de gouvernement. Ce qu'ils proposent, c'est d'abord de fermer le marché dès qu'il y a une menace de dumping et ensuite de mener enquête plutôt que d'abord faire une enquête et de fermer au bout de 9 mois et de traiter de filières entières plutôt que d'entreprise par entreprise. Christian Poyot.
2: Moi, j'avoue que je découvre que la Chine faisait la concurrence déloyale. Je ne savais pas du tout, je n'étais pas au courant. C'est vraiment surprenant. Non, mais de qui se moque-t-on? Je suis d'accord avec votre analyse.
0: On prend la mesure de l'ampleur. Sept fois plus d'aide publique que les entreprises européennes.
2: Évidemment, mais quand on dit, où je suis en désaccord avec ce qui vient d'être dit, la rapidité de réaction, mais de qui se moque-t-on? Ça fait 20 ans qu'on le sait. Ça fait 20 ans. Le fait que les Chinois se comportent de manière déloyale profitent d'avoir été rentrés à l'ONC, mais parler à n'importe quelle entreprise, ils le savent depuis très longtemps. Donc, les institutions européennes se réveillent. On est le 2 juin 2026. Ah, quelle surprise!
0: La différence, c'est qu'ils n'ont pas monté en gamme et que maintenant, ils sont plus innovants que nous et viennent nous tailler des croupières sur les voitures, sur les panneaux solaires,
2: Les panneaux solaires, ça ne date pas d'il y a 5 minutes quand même, les panneaux solaires. Et avant, alors peut-être que maintenant, ils attaquent sur toutes les industries. Avant, il y avait des secteurs entiers qui étaient déjà attaqués d'une manière générale.
3: Alors, changement, c'est ce que vient de dire Raphaël, c'est l'innovation. Pendant des années, on avait vu sur l'idée d'une Chine qui copiait et qui n'innoverait pas.
0: Oui, et puis des produits de mauvaise qualité.
2: Ça ne date pas d'il y a 5 minutes.
3: Non, bien sûr que non. Voilà. Mais c'est quand même un changement qui s'est passé. Et puis il y a surtout, comme l'a dit Christian, il y a aujourd'hui un problème avec l'OMC. La Chine est rentrée dans l'OMC. Oui. L'OMC, c'est aussi une somme de règlement. C'est aussi le règlement de conflits commerciaux et d'atteinte.
0: Et la Chine a été condamnée l'été dernier sur de la propriété intellectuelle.
3: Oui, sauf que l'OMC aujourd'hui est rendue dans l'incapacité d'agir, a été profondément affaiblie par la position américaine, qui a consisté à bloquer un certain nombre de choses à l'OMC. Il faut des règlements internationaux si on veut. On ne peut pas uniquement.
0: Mais Hervé, est-ce que c'est fini ce temps-là? Non, on est
2: Il faut faire comme les Chinois.
0: Est-ce qu'il y a encore des règles internationales?
2: Il faut faire comme les Chinois. Vous vous rappelez pas cette intervention de Xi Jinping à Davos il y a quelques années qui disait qu'il avait fait un plaidoyer pour le libre-échange? Donc il y a la main gauche qui vous dit on va suivre l'OMC.

0: ONC, on fait du libre-échange, tout est bien. Et puis la main droite.
1: Il joue la contre-programmation de Donald Trump.
0: Qui fait
1: fond,
0: complètement le contraire. Donc faisons la même chose, c'est-à-dire continuons à effectivement à agir au niveau de l'OMC, à porter plainte. Les plaintes prennent des années. Les répercussions des condamnations, je serais curieux de les connaître. Ça doit être rien, à mon avis. Hein, voilà, on faisait bien. Et à côté de ça, agissons fortement. Agissons fortement. Donc sortons de cette naïveté. Il ne s'agit pas de dire qu'on va sortir du droit international, parce qu'effectivement la position de Trump sur certains sujets est totalement condamnable, ridicule, tout ce que vous voulez. Donc, mais en même temps, ne soyons pas naïfs. Donc oui, ça y est, l'OCDE et d'autres se saisissent du problème. Enfin, il était temps. Maintenant, ayons des... quelles vont être les mesures pratiques, concrètes, qui vont être prises rapidement? Moi, c'est ça que j'attends de voir.
1: On a été trop naïf face aux Chinois, Thomas Grébine?
2: Oui, je suis d'accord. Malheureusement, cette vague chinoise, il y a eu deux vagues. Il y a eu la première vague dans les années 2000 où on n'a pas réagi de façon très insuffisante. Alors l'argument invoqué à l'époque, c'était que c'était des secteurs à faible valeur ajoutée comme le textile, oui. Et donc que l'Europe avait vocation à être dans des secteurs.
1: Oui, et puis pardon, c'était du gain de pouvoir d'achat pour le consommateur aussi.
2: Oui. Mais aujourd'hui, c'est plus du tout ça. Enfin, c'est ça plus nos secteurs de pointe qui ont fait le cœur de notre création de richesse. C'est-à-dire, c'est aujourd'hui l'automobile, c'est la machine-outil, c'est la chimie, c'est la pharmacie, le nucléaire, tous ces secteurs qui ont fait le cœur de la puissance européenne sont menacés par le rouleau compresseur chinois. Oui. Et c'est vrai que, alors moi quand je parlais d'un réveil, c'est relativement à l'Europe. Je suis tout à fait d'accord que cette montée en puissance, on aurait pu réagir beaucoup plus tôt, notamment dans l'acier où on voit les très très grandes difficultés depuis des années du secteur sidérurgique, et on attend en fait qu'il soit.
1: Alors je dirais on a enfin réagi, non, sur l'acier,
2: on,
1: oui, on quand
2: a,
1: même.
2: On a enfin réagi, mais dans un moment où l'acier est très, très, très fortement affaibli. Donc, en fait, c'est mieux de réagir quand les industries sont suffisamment fortes pour affronter la concurrence internationale. Mais il y a quand même un changement. Même en Allemagne, vous voyez dans la presse allemande, vous voyez que quand même le logiciel est en train de changer. Et moi, le risque que je vois, c'est que ça change trop lentement parce qu'il y a une divergence d'intérêts qui est très importante en Allemagne entre les grands groupes, notamment automobiles, qui sont très puissantes au cœur du
1: patronat. Il faut qu'on explique ça.
0: Chimiques aussi.
2: Chimiques, qui ont beaucoup investi en Chine et qui continuent d'investir en Chine et qui compte sur les ventes sur le marché chinois. Mais le problème, c'est que c'est par exemple Volkswagen qui maintenant annonce qu'elle va produire des modèles en Chine, donc avec des ouvriers chinois, des ingénieurs chinois, des sous-traitants chinois, et les produire pour
1: les vendre aux Européens.
2: Pour les exporter vers le reste du monde.
1: Aussi.
2: Donc ce qui est quand même hallucinant, et c'est là où il y a une déconnexion de plus en plus forte que nous, on avait connue en France dans les années 2000, entre les intérêts de ces grands groupes internationaux qui peuvent avoir intérêt de produire en Chine, parce que c'est là où ça se passe, notamment en termes d'innovation, c'est là où les coûts de production sont 30 à 40% plus faibles que chez nous en Europe.
1: C'est ce pourquoi plaidait Serge Tchuruk à la fin des années 90 France.
2: Mais la grosse difficulté, c'est qu'est-ce que sera demain en Europe la création de valeur? Qu'est-ce que seront les emplois de qualité
0: Les politiques doivent intervenir. C'est-à-dire que moi, je comprends la position des grands industriels allemands, parce qu'effectivement, pour eux, c'est je ne dis pas que c'est une question de vue de mort, mais si
1: existentiel,
0: le marché chinois, ils se coupent un bras ou plus. Hein. Je crois que Porsche a diminué ses ventes en Chine de 40%. Enfin, c'est complètement colossal. Quoi. Je veux dire, maintenant, on voit aujourd'hui, il y a un débat pour créer le Made in Europe, là, et effectivement, ce qui freine aujourd'hui, c'est BASF.
1: Le débat sur la préférence européenne,
0: etc. Fait
1: qu'on a un quota de matériaux européens.
0: Maintenant, c'est une vision qui est... Enfin, la vision politique, pour le coup, est de plus long terme. Une remarque quand même, hein, je veux dire, donc, ok, le constat semble être là, à l'OCDE ou même à la Commission, mais encore une fois, quelles sont les réponses et quelles sont les mesures qui sont prises? Est-ce que la Commission a complètement laissé tomber son sujet de préférer systématiquement la concurrence et donc le prix faible pour les consommateurs?
1: Vous avez la bataille entre la DG Trade, qui est toujours sur un logiciel libre-échangiste, et
0: voilà,
1: puis
0: donc c'est
1: la direction
0: pas fini,
1: générale
0: hein,
1: de l'industrie,
0: fini,
1: par exemple,
0: donc,
1: ou du marché intérieur, voilà. Qui est un peu
3: là, c'est
1: plus protectionniste.
3: Politique d'arbitrer.
1: Et voilà, c'est politique. Ça va être le sujet du Conseil juin, effectivement. Le grand problème, vous soulignez le sujet de l'industrie automobile allemande, c'est que l'État allemand suit ce que dit BMW et Mercedes, et qu'on est en train de développer au niveau de la Commission des outils de rétorsion là, pour l'industrie. Un paquet va sortir d'ici le mois de juillet sur la tech et le numérique aussi, mais tous les États ont peur à la fois de la rétorsion chinoise et de la rétorsion américaine sur le numérique.
0: Vous avez raison de citer le numérique parce que c'est la même chose. Hein. Enfin, c'est peut-être un sujet un peu pointu, mais il y a le SecNumCloud qui a été créé en France pour créer...
1: Donc, la sécurité numérique sur le cloud
0: européen,
1: pour préserver
0: nos données. Pour l'avoir suivi de manière extrêmement proche quand je m'occupais de ça au MEDEF, nos amis allemands étaient quand même mitigés sur le sujet. Les Hollandais étaient totalement contre. Bon, mais là, ils changent aussi. Bon, voilà. Mais,
1: donc, ça avance quand même petit à petit.
0: Ce que j'allais dire, Raphaël, c'est que restons positifs, ça avance. Mais il faudrait qu'on passe à seconde, vous voyez, je veux dire, là, ça y est, on a fait le constat. Ah oui, dis donc, faut peut-être qu'on allume les phares et qu'on passe en seconde. Bon, mais pas, allons-y.
1: Bon, pensez qu'on va pouvoir, oui, Thomas, passer à la seconde. Est-ce qu'on y arrive ou pas? Moi, j'ai l'impression, pour l'instant, que l'Europe est tétanisée et a peur et qu'on n'ose pas s'affirmer face aux puissances et aux empires.
2: Non, je pense que c'est le cas. On a peur et le risque, c'est qu'on se fasse manger, que ce soit sur la tech ou sur l'industrie. Ce qu'il faut bien voir, c'est que sur la tech, dans les années 2000, on s'est fait manger. Il y avait la stratégie de Lisbonne qui avait été annoncée.
1: On devait être la première économie de la connaissance en 2020.
2: 25 ans après, on en est malheureusement très loin et on a plutôt décroché. Et puis, sur l'industrie, on a quand même dominé l'industrie mondiale pendant plus de 50 ans. Et dans tous les secteurs où on a dominé, maintenant, on est en retard sur l'automobile. Mais l'automobile, c'est 14 millions de salariés, oui, d'emplois directs et indirects, pardon, au niveau européen.
1: Et 14 millions d'automobiles produites.
2: Et là, on a aujourd'hui presque 10 ans de retard sur les Chinois. C'est quand même extrêmement spectaculaire. Sur la machine-outil aussi, la machine-outil allemande commence à être en retard sur ce que font les Chinois. Sur les TGV, les trains à grande vitesse. Les Chinois savent faire des trains à une vitesse que 400 km/h que nous, on ne sait pas faire. Donc tout ça, c'est quand même très spectaculaire. Et donc, il y a un début de réaction européenne, mais c'est encore très faible. Donc, il faut à la fois de la protection et il faut surtout de l'innovation, de l'investissement.
1: Pour des subventions, on en parlait tout à l'heure.
2: Pour rattraper notre retard.
3: Il y a quand même un sujet, c'est que dans un jeu à trois, parce que c'est un jeu à trois, on parle de se défendre contre les Chinois, oui, il y a les Américains, puis il y a l'Europe. Et Bismarck, dans un jeu à trois, disait qu'il faut être deux. Il y a aussi des alliances intelligentes qui peuvent être faites pour contrer, par exemple, l'IA chinoise avec ce dont je parlais tout à l'heure de l'IA, des agents IA et de l'intelligence artificielle qui nous vient de la Silicon Valley et qui progresse vraiment de manière très forte, y compris pour aider l'industrie. Donc, je pense qu'il faut avoir une vision dans laquelle on peut nouer des alliances ponctuelles sur des sujets précis, parce que face aux deux, on ne pourra pas avoir une réponse sur la forteresse Europe quand on voit tous les atermoiements qui ont eu lieu. Vous savez, mon premier job, c'était dans la sidérurgie française. Dans la sidérurgie française, je me souviens, on rédigeait déjà des notes à l'Europe pour se plaindre de la concurrence déloyale chinoise. Et on demandait que les droits anti-dumping européens soient appliqués. Et il fallait des mois et des mois. Et la sidérurgie française a disparu progressivement parce que le droit anti-dumping européen était inadapté. Il y avait une vision qui était surannée, il faut bien le reconnaître, où on se méfiait de du gigantisme d'une entreprise européenne. Oui. On ne voulait pas d'une grande entreprise européenne. Et il y avait donc une incapacité à faire grandir nos entreprises au regard d'un droit de la concurrence qui ne prenait pas en compte le monde. Et c'est parce qu'en 1958, quand on a fait le traité de Rome, la mondialisation, elle n'en était pas... elle était dans les limbes.
1: Ça vous fait réagir sur Twitter, sur mon compte @legenrat, alternance, qui nous dit les Chinois nous dépassent partout, sauf l'aéronautique. Alors, vous allez me dire peut-être que ça va pas tarder, Thomas Grébin. Le luxe italien est fait par des Chinois, les tracteurs, les voitures, matériel de construction chinois sont plus innovants et moins chers. Ils nous dominent dans l'électronique et le numérique. C'est fini. Bon, ouais, non, il va falloir nourrir un peu...
0: Ils ne dominent pas dans le numérique.
1: Christian Poyot, puis Thomas Gabin. Je ne
0: vais pas exagérer sur ce sujet, ils ne dominent pas dans le numérique d'une manière générale. Donc,
1: mais là, c'est les Américains qui nous dominent pour le coup.
0: Oui, c'est les Américains, mais il faut arrêter de dire qu'on peut, encore une fois, maîtriser l'ensemble de quelque chose. Je reprends le mot forteresse où on domine tout. Il faut être souple, adaptable, on va prendre tel point, effectivement, on va faire des accords avec certains, etc. etc. Oui, et arrêtons d'avoir cette vision très, très théorique, parce que vous dites l'Europe a peur. Maintenant, Moi, je pense qu'il y a un sujet, et on le cite souvent à cette antenne aussi, qui est cette folie normative. Alors, normative sur 50 000 choses.
1: Sur laquelle la Chine travaille beaucoup. Le pouvoir des normes, c'est aussi un véritable sujet.
0: Il y a la réalité des normes. Ah oui, enfin, il y a deux choses. Il y a la réalité des normes pour imposer des normes, je ne sais pas pourquoi, prise électrique. Moi, je parlais de normes très environnementales ou des normes du travail, ou des choses comme ça. Bon, non pas qu'il faille les rayer. Hein, et l'exemple américain, certains parlent bon à suivre. Mais encore une fois, sachons raison garder et trouvons le bon équilibre. Au-delà du fait qu'on a peur, mais moi je pense pas, c'est nous, Européens, qui nous tirons des balles dans le pied, qui nous mettons des freins sur des kilomètres de choses. Faut pas faire ci, faut pas faire ça. Regardez là sur les terres rares, ça y est, on commence à bouger. Ben oui, on réouvre des mines ou des extractions de lithium ou d'autres choses, etc. Alors faisons-le en étant attentif à un certain niveau raisonnable de protection de l'environnement. Évidemment, l'urgence climatique est un sujet qu'il ne faut pas mettre de côté.
1: On n'en veut plus de tous ces process industriels qui polluent en Europe aussi.
0: Oui, mais alors qu'est-ce qu'on veut? C'est le fameux truc sur les noisettes où on interdit la production de noisettes en France.
1: Et qui partent en Italie.
0: Là, il y a la loi, je n'ai pas vu le détail, qui est passé, je crois, à la Chambre.
1: Oui, aujourd'hui, elle doit être votée aujourd'hui, la loi d'urgence agricole.
0: Qui va quand même faire bouger les choses. Donc, au-delà de dire c'est les autres qui, non, regardons-nous, c'est nous-mêmes qui nous tirons les balles dans le pied et qui ne sommes pas assez réactifs et assez volontaristes sur le développement de notre économie.
1: Thomas Grébin.
2: D'accord, je pense que il y a un gros problème de priorisation en Europe. La semaine dernière, on a publié avec Matteo Torres un article sur les plans quinquennaux chinois. Et ce qui est intéressant de voir, c'est la priorisation quasi absolue qui est donnée à l'industrie et à la souveraineté technologique. Et tous les autres objectifs sont plus ou moins soumis. C'est-à-dire, on parle souvent, la Chine va réorienter son marché intérieur. On voit bien que dans le document, c'est complètement secondaire par rapport à la priorité industrielle. Et sur l'environnement, c'est très clairement, on développe une industrie verte et c'est ça qui va permettre de faire la transition écologique. Mais la priorité, c'est d'abord l'industrie, c'est d'abord la souveraineté technologique.
3: Ils arrivent toujours à réaliser leur plan.
2: Oui, c'est vrai.
3: Parce qu'il n'y a pas de démocratie. Mais aussi parce qu'ils ont des priorités qui sont clairement définies.
2: Nous, en Europe, on a une année où on priorise la transition écologique, où on va faire, par exemple, des dispositifs type la ZAN. Et l'année d'après, on va se rendre compte, ah ben mince, on ne peut pas construire de gigafactory, donc on va revenir sur les textes. Et en fait, on modifie chaque année les objectifs parce qu'en fait, on ne sait pas ce qu'on veut. Et quand on ne sait pas ce qu'on veut, c'est très difficile d'être capable de concurrencer.
3: Qui viennent modifier les priorités. Vous parlez de priorités. Leur grand avantage, entre guillemets, parce que ça n'en est pas un de mon point de vue, leur grand avantage, c'est que les plans, je le disais, ils les réalisent parce qu'il n'y a pas d'alternance. Et donc, ça permet à une
1: les bienfaits de la démocratie.
3: Voilà.
1: Une maison tenue, un pouvoir fort.
3: C'est aussi qu'il faut prendre en compte. On ne peut pas toujours dire les Chinois, vous vous rendez compte, ils réalisent ça. Ben, bien sûr, il n'y a jamais aucune contradiction dans leur système. Et nous avons des grosses difficultés dans nos contradictions du fait de la démocratie.
1: Ce sera le mot de la fin. Merci à tous les trois. C'est terminé. On pourrait en débattre pendant des heures. On le refera à Christian Poyot, ne vous inquiétez pas. Merci Christian Poyot, merci Hervé Novelli et Thomas Grébin pour cette émission passionnante, disponible en podcast et replay. Tout de suite, c'est R&D Défense, animé par Jean-Baptiste Huette. Quant à moi, je vous retrouve demain, même heure, même endroit, 9h30, en direct sur BFM Business. Très, très bonne journée à tous.
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6: Vous êtes bien dans le 18-19. Mon premier invité, c'est donc Benjamin Guaignot, le cofondateur d'Ornicar, qui vient de racheter en voiture Simone, son principal concurrent. Bonsoir, Benjamin Guaignot.
7: Bonsoir, Annie.
6: Merci d'être avec nous. Alors, on va rappeler quand même Ornicar, c'est quand même le numéro un, d'autant plus que vous venez de racheter votre principal concurrent des auto-écoles en ligne. On s'en souvient que là, je crois que vous avez reçu au tout début, puisque vous êtes le cofondateur d'Ornicar, et vous aviez créé, vraiment une émotion considérable dans le milieu assez fermé et dur des auto-écoles. Vous avez réussi à tracer votre chemin et maintenant, vous avez racheté, vous l'avez annoncé aujourd'hui, votre principal concurrent. Juste, ça représente quoi, si on essaie d'avoir de camper un peu le décor des auto-écoles, du permis de conduire qu'on peut avoir en ligne, ouais. Ça fait quoi ?
7: Alors, le marché du permis de conduire, c'est à peu près 1 200 000 candidats chaque année qui passent leur permis de conduire,
6: ouais.
7: Qui dépensent en moyenne 2 000 euros pour l'avoir. Donc, ça fait un marché, si on parle financièrement, c'est un marché à peu près à 2 milliards 300 millions. Nous, on est arrivé en 2013 avec Ornicar, avec pour simple objectif de diviser par deux le coût de la formation au permis de conduire en plaçant le digital au cœur de la formation. Et la réaction des acteurs traditionnels ne s'est pas fait attendre. Ornicar, un chiffre assez marquant, aujourd'hui c'est 28 procès en 12 ans d'existence à notre actif, quasiment tous intentés par les acteurs traditionnels, les syndicats d'auto-écoles traditionnels, qui ont beaucoup milité pour que Ornicar n'existe pas. Et aujourd'hui, a priori, c'est un échec. Ornicar, en 2025, c'est 104 millions d'euros de chiffre d'affaires sur la partie auto-école. On a aussi une activité assurance auto. Et donc, on annonce aujourd'hui, avec beaucoup de fierté, l'acquisition d'En Voiture Simone, qui est notre principal concurrent en France et qui s'est créé juste après nous en 2014.
6: Et vous avez gagné tous vos procès ?
7: Non, on a gagné les principaux.
6: Ils étaient sur quoi, les procès ?
7: Ils étaient sur à peu près tout, sur le fait que le feu brûle et que l'eau mouille. Tout était de notre faute, nous, Ornicar. En fait, c'était principalement une manœuvre des syndicats pour nous asphyxier économiquement. Une boîte qui se lance n'a pas de fonds. Un procès, ça coûte cher en avocat. Et donc, nous attaquer, a commencé à nous asphyxier. Et ça a bien failli coûter la vie d'Ornicar. Mais voilà, le fond de ces attaques, c'était qu'on n'avait pas le droit de proposer une formation au permis de conduire via un site internet, ce qui est complètement absurde, sachant que nous, la théorie se fait en ligne, le code de la route, mais la conduite, c'est bien dans une voiture, avec un enseignant et une voiture double commande.
6: Alors justement, parce qu'il y a plusieurs niveaux, il y a le fait de passer son permis de conduire. Tiens, c'est intéressant de voir que avant on le passait à 18 ans, dès qu'on avait soufflé sa bougie, on passait son permis de conduire. Maintenant, c'est autour de 24-25 ans, c'est quand même pas mal plus tard.
7: Oui, beaucoup de gens nous disent les jeunes passent de moins en moins le permis de conduire.
6: Ouais.
7: C'est faux. Ils le passent de moins en moins jeunes.
6: On connaît pas mal autour de soi, oui.
7: Mais ils passent de moins en moins jeunes. En fait, ils finissent toujours par le passer, mais plus tard. Nous, quand on est arrivé en 2013, l'âge moyen, c'était 20 ans. Et effectivement, aujourd'hui, on est plutôt à 24-25 ans. Tout ça, ces chiffres, c'est tiré principalement par les grandes métropoles, où finalement, l'offre de transport en commun nous permet de repousser le moment où on passe son permis de conduire. Et dans les grandes métropoles comme la région parisienne, c'est souvent, par exemple, le besoin de travailler ou l'arrivée d'un enfant qui pousse les jeunes ou les moins jeunes à passer leur permis de conduire.
6: Mais donc vous nous dites, parce que c'est vrai que c'est un peu contre-intuitif, il y a autant de jeunes qui passent leur permis de conduire aujourd'hui qu'hier.
7: Le marché évolue, on prend à peu près 2 à 3% par an de nombre d'inscriptions au permis de conduire. Ouais. Donc c'est un marché qui est toujours en croissance et on ne constate absolument aucun effet du fait que les gens passeraient moins leur permis de conduire, c'est complètement faux.
6: Vous faites permis de conduire, le code,
7: ouais.
6: Et le permis de conduire, vous avez entre guillemets votre propre auto-école.
7: Exactement. Alors nous, l'offre Ornicar,
6: elle n'est pas en ligne.
7: Non, exactement.
6: Ceux qui voudraient essayer de faire un jeu vidéo, c'est pas encore ça.
7: Non, effectivement, nous, notre métier, c'est le code de la route. C'est la première offre chez Ornicar. Ça se fait 100% en ligne. On n'a plus besoin d'aller dans le local d'une auto-école. Toute cette formation code de la route est largement créée et améliorée en permanence grâce à l'intelligence artificielle. Et ensuite, il y a la partie conduite, et là, c'est bien un moniteur diplômé dans une voiture double commande qu'on retrouve à un lieu donné. Et c'est comme ça qu'aujourd'hui, on apprend à conduire avec Ornicar. On a dématérialisé l'espace physique auto-école que nous, on juge aujourd'hui assez inutile.
6: Mais comment il vient chez vous ? Comment ça se passe pour passer son...
7: Le permis ?
6: Oui.
7: Pour les heures de conduite ?
6: Oui.
7: En fait, l'enseignant dit « Ok, on se retrouve angle de la rue Tartampion et la rue machin chose. » Et finalement, l'élève et l'enseignant se retrouvent à ce point-là. L'élève monte dans la voiture, prend la place du conducteur. L'enseignant prend la place du passager et l'heure de conduite se passe. Nous, on estime que le local...
6: Mais vous en avez combien sur toute la France ? Comment ça se passe ?
7: On a plus de 3000 enseignants. Avec l'acquisition qu'on a annoncée aujourd'hui, donc Ornicar, c'est à peu près 2000 enseignants en voiture Simone, 1000. Et donc, on a 3000 enseignants indépendants qui sont partenaires de notre réseau, avec qui, aujourd'hui, nos élèves, nos millions de candidats, peuvent apprendre à conduire chaque année.
6: Taux de réussite est combien ? Est-ce que justement, est-ce que ceux qui vous font du procès se rattrapent par le fait que c'est plus difficile de passer son permis de conduire chez vous que dans une auto-école classique ?
7: Alors, probablement, ils adoreraient se rattraper là-dessus, mais le fait est que nos taux de réussite sont en moyenne meilleurs que la moyenne nationale.
6: D'accord.
7: Et ça s'explique parce que, ils ont plus de liberté sur leur choix de leur enseignant. Par exemple, la flexibilité que propose un réseau comme Ornicar, si vous commencez votre formation avec un enseignant, mais que finalement le feeling ne passe pas, vous pouvez très simplement, sur l'application, changer d'enseignant. Quand vous êtes dans une auto-école traditionnelle et qu'il n'y a qu'un seul enseignant qui est aussi le patron de l'auto-école, bon courage pour demander un changement d'enseignant. Donc, nous, il y a deux effets. Un, le taux de réussite est meilleur. Et deux, le nombre d'heures nécessaires pour passer son permis de conduire est plus faible que la moyenne nationale.
6: Combien ?
7: Chez Ornicar, c'est 27 heures et la moyenne nationale, c'est environ 30 heures.
6: D'accord, bon, c'est quasiment la même chose.
7: À 60 euros de l'heure dans les réseaux traditionnels, ça fait un
6: budget. Je vous l'accorde. Benjamin Gagnon, vous avez donc aujourd'hui, c'est une étape très importante pour cette entreprise que vous avez créée maintenant, ça fait 13 ans, mine de rien.
7: Exactement.
6: Vous avez racheté votre principal concurrent. Alors, pourquoi, combien vous l'avez racheté ?
7: Alors, on ne communique pas sur les montants de la transaction.
6: Mais pourquoi ?
7: Parce qu'aujourd'hui, c'est une information qu'on a décidé de garder pour nous. En revanche, sur le pourquoi...
6: C'est drôle, toutes les boîtes, les nouvelles boîtes, les nouveaux entrepreneurs, soi-disant, qui prêchent la transparence, vous êtes tous pareils.
7: Il
6: n'y en
7: a pas un pour sauver l'autre. Vivons heureux, vivons cachés. Oui, et c'est ce genre d'information qui, pour nous, n'a aucune importance sur le marché. Ce n'est pas le combien qui compte, c'est le pourquoi.
6: Ouais.
7: Et le pourquoi, c'est... déjà démontré que le marché atteint une phase de maturité et qu'il était temps pour nous, le leader incontestable depuis maintenant des années, de consolider ce marché. Et c'est surtout la démonstration auprès de l'écosystème du marché en France et en Europe que, ça y est, Ornicar est dans une phase de consolidation, d'achat d'autres concurrents. Et pour nous, cette acquisition faite dans Voiture Simone aujourd'hui, c'est la première étape d'une longue stratégie, une très ambitieuse stratégie de build-up partout en Europe.
6: Vous êtes rentable ?
7: Oui, la société est rentable depuis 2 ans maintenant.
6: Et comment vous financez cette acquisition ?
7: Alors,
6: montant est absolument top secret.
7: Alors, vous allez voir, je ne suis pas complètement avare en information. Sur cette acquisition, il y a la moitié en dette et la moitié en equity, donc financée par nos actionnaires. Aujourd'hui, on a plusieurs actionnaires autour de la table. On a Eurazeo, BPI, KKR, qui sont des gros fonds d'investissement et qui ont subventionné, financé 50% de cette acquisition. Le reste, c'est de la dette.
6: Et vous, les fondateurs, vous avez combien ?
7: Et aujourd'hui, nous, les fondateurs, c'est pareil. En gros, le management d'Ornicar, tout confondu, c'est à peu près 20%.
6: Ouais. Et vous rachetez en voiture Simone, les fondateurs y restent, ils s'en vont, tout le monde s'en va. Comment ça se passe, le rapprochement des équipes ? Toujours un moment un peu plus délicat.
7: Toujours un moment délicat s'il n'est pas préparé. Nous, ça a fait l'objet de beaucoup de discussions avec les équipes, les fondateurs de voiture Simone. Et vraiment, le projet, c'est une mutualisation des ressources. Mais donc, il n'y a aucun plan de départ souhaité par Ornicar. Les deux fondateurs restent et rejoignent l'aventure Ornicar. C'est vraiment associer nos forces pour faire d'Ornicar ce leader français, mais surtout européen, et aussi travailler encore plus la partie assurance, qui est un business qu'on a lancé il y a maintenant 3 ans et qui commence à avoir une taille suffisamment critique.
6: Alors, justement, juste avant de passer sur le côté assurance, diversification, parce que du coup, c'est ce qui explique que vous avez cédé les rênes de votre entreprise à quelqu'un qui connaît très bien l'assurance, parce qu'il en vient. Mais est-ce que avec les voitures autonomes, finalement, on n'aura plus besoin de permis de conduire ?
7: Ah, je l'adore, cette question. Effectivement, donc les voitures autonomes, c'est quand on parle de voitures autonomes, on parle un peu de tout et n'importe quoi. Il faut savoir que les voitures autonomes, le niveau d'autonomie, il y en a 5.
6: Je vous remercie pour le tout et n'importe quoi.
7: Non, je parlais. Mon point, c'est en gros, les niveaux vont de 1 à 5. Le niveau 5, c'est l'autonomie sans supervision humaine. Et alors là, c'est pas moi qui le dis, c'est des PDG de Waymo ou PDG de Toyota qui expliquent que probablement, on ne verra jamais le jour d'une voiture 100% autonome. Pour quelle raison ? C'est pas des problèmes technologiques, parce que technologiquement, les constructeurs seraient capables de le faire. C'est plutôt une raison d'éthique. La voiture autonome, elle va fonctionner dans 99,9% des cas. En revanche, dans 0,1% des cas liés aux intempéries, liés au fait que sur la route, vous allez côtoyer des voitures et des piétons, vous ne pouvez pas gérer et enlever la responsabilité de la supervision humaine sur la voiture. Donc, on ne croit pas du tout au niveau de 5 d'autonomisation de la voiture. En revanche, nous, Ornicar, ce qu'on fait, c'est qu'on a arrêté d'apprendre aux gens à conduire, on leur apprend à se déplacer. Et le permis de conduire évolue très rapidement en prenant en compte justement l'augmentation d'autonomisation de ces voitures. Et c'est tout ce que veut faire Ornicar, c'est être le plus à même possible de former toute cette population sur ces nouvelles technologies.
6: Tiens, juste, aujourd'hui, est-ce qu'on passe son permis de conduire sur une voiture automatique ou alors une voiture manuelle ? Petite question d'un auditeur et téléspectateur très intéressé, j'imagine.
7: Très bonne question. On subit en ce moment, on le subit pas, on voit, on constate une explosion du passage du permis de conduire sur les boîtes automatiques. Ouais. Pour plusieurs raisons. Déjà, l'émergence des véhicules électriques. Véhicule électrique veut dire forcément boîte automatique. Et puis, le permis de conduire, on le passe en 13 heures au lieu de 20 heures minimum légal sur une boîte automatique. Et ensuite, on peut avoir une équivalence boîte manuelle en passant 13 heures dans une auto-école. Donc, le poids, c'était à peu près 10-15% il y a 5 ans. Aujourd'hui, c'est 40%. La part de marché des gens qui passent leur permis de conduire sur une boîte automatique.
6: Ouais. Comment ça se passe à l'étranger, puisque vous dites que votre objectif, c'est de devenir leader européen comment, j'ai envie de dire, parce que
7: premier constat, on étudie beaucoup de pays en Europe. La France n'a pas à avoir honte de ses process administratifs sur le permis de conduire. C'est-à-dire qu'on est probablement les plus innovants en France sur la manière, le procédé pour passer son permis de conduire.
6: En quoi on est innovant ?
7: Par exemple, je prends un exemple. En Allemagne, alors la loi est en train de changer, mais c'est encore en vigueur aujourd'hui, le code de la route, vous êtes obligé de passer 4 heures dans une salle physique pour apprendre le code de la route. Vous ne pouvez pas le faire en ligne. Vous vous rendez compte, on est en 2026 et en Allemagne, on ne peut toujours pas passer son code de la route en ligne. Tout ça change, évolue, ça prend du temps, ça dépend de l'impulsion des acteurs privés auto-écoles en ligne qui sont dans chaque pays. Et nous, on suit ça de très près et on discute avec tous les acteurs, quasiment tous les acteurs leaders dans leur pays sur la partie formation auto-école.
6: D'accord, et donc c'est pour ça que vous intéressez à l'Allemagne.
7: Le rêve d'Ornicar, enfin l'ambition d'Ornicar, on ne l'a jamais caché. Ouais. C'est, je disais à un moment, notre ambition c'est de racheter Google. Et c'est presque pas une blague, notre ambition c'est de faire d'Ornicar un acteur de la mobilité au niveau européen à 5-6 ans et au niveau mondial à 10 ans.
6: Alors, je disais, vous avez confié les rênes de l'entreprise, dans tous les cas la direction opérationnelle, à Philippe Mazot et Gaël Rivet. Lui, il vient de l'assurance, c'est un ancien de Covéa et autres. Et en fait, ça fait partie de votre diversification parce qu'on sent que vous voulez offrir un peu toute la panoplie du conducteur.
7: Tout à fait. Effectivement, on a décidé collectivement que Philippe était la meilleure personne pour reprendre les rênes d'Ornicar, puisqu'on avait pris un virage vers l'assurance qui était assez évident. Pourquoi un virage vers l'assurance ? C'est que nous, on veut suivre nos candidats, on les forme à avoir leur permis de conduire, et on était très tristes de ne pas savoir si c'était des bons conducteurs ou pas. Et donc, on a lancé une assurance auto pour les jeunes conducteurs d'abord, qui nous a permis de suivre et de constater que la formation qu'on proposait permettait d'avoir des conducteurs qui étaient plutôt meilleurs que la moyenne. Et aujourd'hui, on a même ouvert à d'autres produits non jeunes conducteurs notre assurance. Si je reviens sur le choix de Philippe, et je pense que c'est hyper important.
6: Ça veut dire qu'il y a un bonus, en quoi c'est différent ? Expliquez-nous.
7: Nous, la qualité de la formation qu'on propose.
6: Oui, non, mais je parle pour l'assurance.
7: En quoi c'est différent ?
6: D'un classique, de la massif ou de ce que
7: vous. Si vous prenez l'assurance jeune conducteur, le problème d'un assureur, c'est qu'il a besoin d'informations pour pouvoir établir un prix et une prime d'assurance.
6: C'est clair.
7: Un jeune conducteur, par définition, il n'a pas d'historique, il n'a pas de bonus ou pas de malus, qu'il n'a jamais conduit. Il n'a jamais conduit, sauf dans son auto-école. Et voilà. Et nous, aujourd'hui, notre différence, c'est qu'on connaît le jeune conducteur. Et comme on le connaît et on l'a formé, on accepte de lui proposer des prix qui sont défiant toute concurrence par rapport aux acteurs traditionnels de l'assurance.
6: Ouais.
7: Je voudrais revenir sur un point qui est important, qui est la force d'Ornicar aujourd'hui et ce qui nous permet de pouvoir accélérer cette phase de croissance externe avec l'acquisition d'Envoiture Simone et de d'autres acteurs bientôt, c'est d'avoir réussi à attirer un profil comme Philippe qui a passé effectivement toute sa carrière dans les grands groupes à diriger des grandes boîtes d'assurance et qui a toute la maturité et l'expertise dont Ornicar avait besoin avec l'agilité d'une entreprise aussi jeune qu'est Ornicar. Et je pense que c'est vraiment le message que j'ai envie d'envoyer, qui est aujourd'hui, je pense que vraiment
6: vous vous ennuyez dans un grand groupe, venez rejoignez.
7: L'écosystème tech a besoin de profils de grands groupes pour nous aider à être peut-être plus matures.
6: Oui, c'est vrai, c'est assez rare. Hein, c'est assez rare comme.
7: C'est hyper rare, ça fonctionne merveilleusement bien, et c'est grâce à ça aujourd'hui qu'Ornicar peut afficher une croissance presque aussi insolente.
6: Oui. Et donc l'assurance, ça représente combien à peu près aujourd'hui ? Vous dépendez de la CPR, parce que je veux dire, c'est quand même un business là pour le coup qui est très très très réglementé.
7: Tout à fait. On aime bien les business réglementés. Oui. Donc, nous, on est courtier d'assurance. Donc, on distribue le produit de porteur de risque. Et aujourd'hui, le business assurance sur la partie chiffre, donc Puisque vous vouliez des chiffres, là, je peux en donner. Ornicar Auto-école l'année dernière.
6: Je voulais juste savoir combien vous avez racheté votre entreprise.
7: C'est 104 millions d'euros de chiffre d'affaires sur la partie auto-école, 37 millions de chiffre d'affaires sur la partie assurance. Donc, ça fait, c'était les chiffres de l'année dernière, à peu près 140 millions groupe Ornicar l'année dernière. Et le chiffre d'affaires dans Voiture Simone qu'on rachète, c'est 40 millions en 2025. Donc, ça fait un chiffre d'affaires groupe assurance et auto-école pour 2025 d'environ 175 millions.
6: D'accord. Tiens, vous allez changer de nom en Voiture Simone, c'est pas mal comme nom.
7: Et Ornicar aussi. Pour l'instant, l'idée, c'est que en Voiture Simone, c'est une marque qui a été construite, qui est forte auprès de sa communauté, auprès de ses élèves. Donc, on n'a absolument pas l'intention pour l'instant de choisir une marque plutôt qu'une autre. L'idée, c'est de continuer à faire vivre ces deux marques parallèlement.
6: Est-ce que vous pourriez aller vers le leasing, voire le leasing social? Je pense à ça à cause des véhicules électriques dont vous parliez tout à l'heure. Pourrait être une direction pour vous ou pas? Alors, une diversification
7: fait... Bien sûr. Aujourd'hui, entre l'obtention de son permis de conduire et la souscription d'une assurance, le problème c'est qu'on a un trou béant qui est
6: l'achat d'une voiture.
7: Exactement, l'achat d'une voiture, l'accès à la voiture. Et donc on discute déjà et on propose déjà des offres de financement via des partenaires bancaires avec des conditions préférentielles pour accompagner nos clients de l'obtention du permis à l'acquisition de leur première voiture. On ne fait pas de leasing social à proprement parler, mais on essaie de négocier les meilleurs tarifs puisqu'on a des effets de volume qui sont extrêmement importants. Ornicar groupe maintenant avec en Voiture Simone, c'est quasiment 1 million de personnes qui s'entraînent permis de conduire et code de la route chaque année sur notre site. Donc on veut les accompagner à chaque étape de leur mobilité.
6: Tiens, juste une question que j'ai oublié de vous poser. Est-ce que vous avez bénéficié, parce que vous avez combien d'élèves par an? C'est 100 000, c'est ça?
7: 100 000 élèves au permis de conduire. Mais si on prend le code de la route, c'est à peu près 1 million d'élèves groupe.
6: Groupe maintenant. 1 million. Non, si je vous posais la question, c'est par rapport aux ceux qui perdent leur poids. Est-ce que ça, du coup, est-ce que vous dites merci? Parce que ça a été pour vous un renfort de clientèle énorme.
7: Alors, ça représente, je ne vais pas dire malheureusement, mais ça ne représente pas une part très importante des candidats au permis de conduire. Mais aujourd'hui, on propose via des partenaires des stages de récupération de points, puisqu'on est un acteur de la sécurité routière et qu'il est pour nous inconcevable de ne pas proposer ce type de service.
6: En conclusion, vous avez, Benjamin Guéniaud, vous l'avez dit vous-même, vous avez disrupté un secteur qui était vraiment, enfin, qui est toujours très réglementé. Est-ce que ça serait encore possible aujourd'hui, vous pensez?
7: Le problème, c'est que
6: Parce que là, vous avez pris tout le monde un peu par surprise.
7: Oui, c'est vrai. Beaucoup de disruptions ont eu lieu. Aujourd'hui, l'intelligence artificielle rebat complètement les cartes. Et donc, difficile de savoir si on pourrait encore faire ce qu'on a fait. Parce qu'il faut trouver déjà suffisamment de financement dans un écosystème actuel où c'est plus difficile de trouver des fonds. Nous, on a réussi à survivre parce qu'il y a des investisseurs qui nous ont fait confiance et qui ont investi de l'argent dans Ornicar, ce qui nous a permis de payer des frais d'avocat et de ne pas se faire asphyxier par cette stratégie
6: Au total, les frais d'avocat, c'était combien là?
7: Je ne compte plus. C'est probablement... À la fin, c'est eux qui auront gagné le plus d'argent dans l'aventure Ornicar. Ça compte en millions d'euros, les frais d'avocat depuis le début. 27 procès, ça demande de la défense, etc. Et donc, tout ça coûte cher.
6: Voilà, comme ça, le business des avocats en ligne, c'est ça, c'est votre prochain business, voilà. Du coup. Merci, en tous les cas, Benjamin Guéniaud, d'avoir été avec nous.
7: Merci
6: donc le patron d'Ornicar, qui vient de racheter En Voiture Simone. J'aime beaucoup ce En Voiture Simone. Dans un instant, vous avez Marcel Le Chanteur, qui sera notre invité, c'est le patron de Lilly pour la France. Le Mounjaro, vous avez son médicament anti-obésité, devrait être remboursé, va être remboursé par la Sécurité sociale. Et puis, le laboratoire Lilly, qui est quand même, donc, américain, fête ses 150 ans, c'est une des plus grosses capis mondiales. On parle de l'innovation qui est en train de bousculer un peu tous les nouveaux médicaments. À tout de suite.
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6: Le 18-19 se poursuit, on va parler de médicaments anti-obésité, on va parler trop de la sécu, on va parler aussi de l'innovation dans les laboratoires pharmaceutiques, parce qu'on voit que ça s'accélère beaucoup. Bonsoir Marcel Le Chanteur.
10: Bonsoir Régis.
6: Merci d'être avec nous, vous êtes le PDG de Lilly pour la France, Benelux et tout ce qui concerne les affaires européennes, donc voilà. C'est important parce que la France, vous avez une très grosse usine, donc c'est un point important dans ce groupe qui fête ses 150 ans, groupe américain.
0: Oui, effectivement, on a un ancrage français qui est très très présent. Oui.
6: Hein. En Alsace,
0: c'est en Alsace. Ça s'entend, très important de le dire, voilà.
6: Oui.
0: Et on a plus de 1300 personnes qui y travaillent, donc c'est une très très grosse usine qui a été largement recapitalisée. Hein, pour vous donner un ordre de grandeur, on a réinvesti à peu près 500 millions d'euros sur 5 ans. Avec un très gros travail, évidemment, sur les lignes de production, la qualité, l'automatisation, la distribution, de telle sorte qu'on puisse pas seulement, finalement, augmenter le niveau de productivité, mais intégrer également des nouveaux produits. C'est très important dans des usines comme les nôtres de pouvoir attirer des produits et pas seulement des investissements. Et c'est le cas du Mounjaro dont vous parliez.
6: On va parler du Mounjaro, bien sûr. Vous n'étiez pas à Choose France ?
0: Alors, j'étais pas.
6: Non, parce que 500 millions, c'est sûr que c'est pas assez vu les ordres de grandeur. Faudra mettre un zéro de plus
0: voilà,
6: la prochaine fois.
0: Il faudrait que je me mette dans les data ou dans d'autres choses. On n'y est pas encore.
6: Vous avez. Lilly, c'est un des plus gros groupes laboratoires, un des plus gros labos mondial. Hein, je crois que c'est dans les 10e capi mondial, c'est ça ? Capitalisation à peu
0: oui,
6: près.
0: Oui, pour le moment, c'est la première market cap dans la pharma. Exact.
6: Ouais, ouais, donc c'est. Et connu pour le Prozac, là, pour le coup.
0: Effectivement. Hein, Effectivement. Peut-être juste un mot, justement, puisque vous me parlez de Lilly et des 150 ans, c'est une histoire assez intéressante. Ça démarre toujours avec des histoires d'hommes et de femmes.
6: Ouais.
0: Là, vous avez un monsieur qui s'appelle Lilly, il revient de la guerre de sécession, il constate que, finalement, il n'est pas très heureux en voyant ça, en voyant que les gens disposent de médicaments, mais c'est surtout des élixirs vendus par des charlatans, etc. Il est chimiste, il décide de fonder son laboratoire, il démarre à Troyes. Je vous le fais court, et c'est le premier finalement à se dire je vais mettre mon nom sur le laboratoire, ce qui est quand même pas innocent.
6: Mmh.
0: Vous mettez votre nom sur quelque chose, ça vous engage. Et il commence à indiquer les composants, ce qui pour l'époque était une révolution. Donc il indique les composants, alors qu'avant eh ben, les gens vendaient ce que vous voulez, ils mettaient le nom qu'ils voulaient. Et les années passent, et en 1923, il y a un accord qui est passé entre Lilly et l'Université de Toronto, et nous sommes les premiers à passer à la distribution, commercialisation et production de l'insuline à l'échelle industrielle.
6: D'accord.
0: Vous voyez 1923. 1988, Prozac. Et vous en parlez. Donc, quel est le lien entre les deux ? Parce qu'on pourrait dire, quel est le lien ? Ben, pour moi, il y en a un qui est évident, c'est dans les deux cas, il y a la vista de se dire, il y a un besoin médical des patients insatisfaits, et on est capable de le mettre à l'échelle, d'y répondre à l'échelle. Et c'est ce qui s'est passé. Alors, dans le cas du Prozac, il s'est rajouté une autre dimension, la dimension émotionnelle, puisqu'on a déstigmatisé cette maladie, finalement.
6: Oui, donc la dépression. Donc,
0: la dépression, absolument. Voilà, à l'époque.
6: Il faut le rappeler. Enfin, dépression, oui, c'est un antidépresseur.
0: C'est un antidépresseur. Voilà, donc, oui. À l'époque, on a déstigmatisé toute la dépression qui finalement, avait un gros fardeau. Un peu comme l'obésité aujourd'hui,
6: d'ailleurs. Et bien, voilà. Donc, c'est là, j'imagine que vous vouliez en venir, Marcel Le Chanteur. C'est-à-dire que là, maintenant, vous fabriquez le Mounjaro. Le Mounjaro, c'est un des médicaments anti-obésité. Puis il y a le danois qui, lui, Novercidir, qui, lui, c'est le Wegovy. Et la grande nouveauté, c'était la semaine dernière, donc la ministre de la Santé a dit que ces médicaments, sous certaines conditions, seront remboursés par la Sécurité sociale. Est-ce que pour vous, c'est une étape décisive ou pas ?
0: Oui, je pense que c'est une étape extrêmement importante pour les patients. Et ça
6: pourquoi
0: va
6: parce
0: un
6: que
0: peu...
6: c'est vraiment, c'est assez
0: c'est très restreint.
6: Restreint. Ouais.
0: Mais ça va paraître un petit peu curieux, mais le fait de rembourser un médicament dans l'obésité fait prendre conscience que l'obésité est une maladie et que ce n'est pas simplement un manque de volonté. Et nous l'avons vu dans plusieurs pathologies répétitivement dans l'histoire. Donc la prise de position des autorités en disant effectivement, nous voulons le rembourser. Effectivement, c'est une maladie chronique multifactorielle qui a énormément d'impact. Eh bien, ça, si vous voulez, c'est porteur de beaucoup d'espoir pour les patients qui vont pouvoir aussi, on l'espère, libérer la parole et se dire « Ok, je ne suis pas seul dans cette histoire ». Alors, effectivement, la question que vous me posez, elle est très précise. Il va être remboursé dans des critères qui sont restreints à une obésité sévère. On comprend pourquoi.
6: Parce que quand vous dites, il y a pas un manque, c'est pas forcément un manque de volonté pour certains. Ça peut aller de l'obésité à l'obésité très importante, et par aussi le fait d'avoir de la prise de poids, quoi. Donc,
0: correct. Non, mais
6: l'intervalle est assez large.
0: Correct. Mais le stigma extérieur de l'obésité, c'est un petit peu de dire les gens n'ont pas de volonté, ils peuvent se débrouiller, etc.
6: Ouais.
0: Alors nous savons aujourd'hui que c'est une maladie vraiment multifactorielle qui est chronique et qui a créer un profond dérèglement de votre métabolisme. Voilà. Et donc, ce qu'on va faire avec ces produits-là, c'est finalement essayer de re-réguler le métabolisme. Alors, effectivement, cette prise en charge est une première étape et c'est une étape extrêmement importante pour les patients.
6: Et pour vous ?
0: Et pour nous, c'est très important aussi parce que
6: Et c'est important, est-ce que sur le plan, parce que vous pensez que ça va vous ouvrir encore plus le marché ou pas? Vous en vendez combien aujourd'hui du Mounjaro en France, par exemple?
0: Aujourd'hui, il y a à peu près 140 000 patients qui sont traités par les deux produits et nous avons une part de marché de 60%. Et à l'initiation, on a 7 patients sur 10 qui vont prendre notre produit. À l'échelle mondiale, on a également des parts de marché similaires. Non, mais je pense que pour revenir à cette question, la deuxième grosse nouveauté, c'est que ce produit, si vous voulez, pour le dire très clairement, c'est l'illustration de notre capacité à innover. Nous avons un produit qui est un produit également comparable à celui de notre
6: concurrent.
0: De notre concurrent et ami, qui est un analogue du GLP-1. Donc, il travaille sur un seul récepteur. Et notre produit est un produit qui lui fait la même chose. On a développé cet autre produit qui agit sur deux récepteurs. Et en agissant en fait sur deux récepteurs, vous allez aller chercher des bénéfices supplémentaires dans l'efficacité, dans la rapidité. Et c'est d'ailleurs pas seulement dans l'obésité, mais c'est également dans le diabète que
6: oui,
0: c'est important.
6: Oui, bien sûr, parce que c'est les deux.
0: Ah, mais c'est très important. Le produit est remboursé.
6: Raison pour lesquelles vous prenez le Mounjaro, quoi.
0: Voilà, le produit il va être remboursé dans le diabète au même titre que les autres produits, donc sans toutes les contraintes, et il va être remboursé dans l'obésité, pour l'obésité sévère. Et il est disponible pour la troisième partie des patients sans remboursement.
6: Marcel Gentin, ça fait combien de temps? Parce que est-ce qu'on commence à avoir un petit peu de recul? Parce que c'est ce qu'on voit beaucoup, ça bouscule quand même beaucoup notre société, ces médicaments anti-obésité, surtout aux États-Unis. Ça va loin, puisqu'on dit même que les restaurants à New York, maintenant, vous servent des portions beaucoup plus petite parce que tout le monde prend là-bas des médicaments anti-obésité. On a un peu de recul sur les effets secondaires de ces médicaments ou c'est beaucoup trop tôt?
0: Le recul qu'on a, c'est le recul que nous avons dans les essais cliniques.
6: Ça fait 3 ans, c'est ça?
0: Ah oui, c'est ça, ça fait à peu près 3 ans. Ouais. Maintenant, je tiens à dire les choses, ça fait... nous avons développé la première incrétine qui visait ce récepteur, le GLP-1, on l'a développé déjà dans les années 80. Donc le recul, si vous voulez... il existe depuis longtemps. Okay. Simplement, la technologie s'est améliorée, s'est affinée. Donc, on a un recul assez fort.
6: Alors, effets secondaires?
0: Les effets secondaires, c'est essentiellement de la nausée.
6: D'accord.
0: Voilà.
6: Non, mais à terme, est-ce que ça va modifier quelque chose dans 10 ans pour les gens qui en ont pris
0: Nos essais cliniques, eux, ils s'arrêtent pour le moment. On a des patients qui sont sous essais cliniques depuis 5-6 ans, si vous voulez. Ouais. Donc, c'est cette donnée qu'on a.
6: Okay, par contre, c'est trop tôt.
0: Par contre, on peut regarder ce qu'on a à travers les patients qui sont sous diabète aujourd'hui. Et grosso modo, vous retrouvez les mêmes effets.
6: Vous connaissez le trou de la sécu, Marcel Le Chanteur?
0: Oui, il est assez important chaque année.
6: Oui, 21,6 milliards en 2025. Il sera de 23 milliards a priori en 2026. Est-ce qu'il fallait vraiment que ça soit remboursé, ces médicaments anti-obésité?
0: Je pense que la question, c'est s'ils ne sont pas remboursés, quel est le coût? Alors, on a fait
6: le
0: calcul.
6: Qui peut s'offrir?
0: Non, mais la question du coût est vraiment fondamentale. Et la question du trou de la sécu, elle pose la question du financement du trou de la sécu. Ouais. Ça, je suis d'accord. Mais sur la première question, moi, je voudrais la renverser. Aujourd'hui, le coût de l'obésité non traitée, c'est, grosso modo, entre 16 et 20 milliards. Juste 10 milliards.
6: Il sort d'où ce chiffre?
0: C'est toutes les données scientifiques. On a deux types de données. On a les données qui sont des pertes de productivité. Elles, c'est une estimation aux alentours de 6
6: à 7
0: milliards.
6: Mais ça, c'est au niveau français?
0: Français, je parle France.
6: 16 à...
0: Ah ben oui, parce que vous êtes avec l'obésité...
6: 16 à 20 milliards, c'est quand même beaucoup.
0: C'est entre 16 et 20 milliards. Pourquoi? Parce que vous avez une pathologie qui est responsable de 19 autres comorbidités, donc pathologies. Donc, qu'est-ce qui se passe? Si vous ne traitez pas, mais vous avez la totale, ça va depuis des problèmes en rhumatologie, ça va dans les hospitalisations, ça va dans des coûts supplémentaires de médicaments. Je vous donne un exemple très, très concret. L'OCDE a publié un rapport, et le rapport qu'ils ont estimé, c'est que lorsque vous avez un médicament en moyenne qui agit bien, il a un rapport économique de 1 à 2. Dans le cadre de l'obésité, c'est un rapport favorable de 1 à 6.
6: D'accord.
0: Pourquoi? Parce que c'est simplement la mère d'énormément de pathologies. Je ne sais pas si vous avez vu cette étude, elle est sortie il y a très très peu de temps, Morgan Stanley vient de faire une analyse, et ça répond un peu à votre question, qui est de dire, ok, si la tendance de traitement aux États-Unis continue comme ça, qu'est-ce qu'on peut voir? Ils estiment, et je les cite eux, ça ce ne sont pas mes chiffres, ils estiment pour les États-Unis un impact sur le PIB entre 0,5 et 1%. C'est quand même énorme. Donc vous voyez...
6: Surtout aux États-Unis, enfin même chez nous, oui.
0: Oui, même chez nous. Voilà, donc moi je pense que quand on regarde tout ça, les autorités l'ont ciblé sur une partie très avancée de la pathologie, avec des critères extrêmement strictes, qui permettent d'encadrer ça. Et je crois que c'est effectivement une très très bonne décision et que vous allez avoir des effets à moyen terme, mais aussi des effets assez court terme.
6: Ce qui est intéressant, on voit qu'on parle beaucoup d'intelligence artificielle, on parle beaucoup aussi de la tech, du digital, et en fait, il y a une relation quand même très très forte entre le digital et la santé. Vous en êtes une illustration, je crois, parce que vous avez un des plus grands calculateurs au monde qui est basé aux États-Unis.
10: Oui. Oui. Oui. Ah, ça, c'est une histoire assez
6: expliquez-nous comment le digital, que fait ce calculateur et comment l'intelligence artificielle va justement faire accélérer l'innovation.
10: Peut-être en vous faisant rêver, mais peut-être en essayant de ne pas vous faire peur non plus, si vous me permettez. Donc, en vous faisant rêver, peut-être quelques secondes. Lorsque l'on regarde une société comme la nôtre qui est restée finalement par elle-même, on n'a pas été le fruit de fusion et d'acquisition, on a énormément de données propriétaires, vous pouvez imaginer. Qu'est-ce qu'on est capable de faire aujourd'hui, si je le résumais ? C'est regarder nos succès et reconstruire nos succès. Qu'est-ce qu'on n'est pas vraiment capable de faire ? C'est regarder toutes nos données, tous nos échecs et les mettre ensemble. Ce partenariat, il est assez intéressant. On a Lilipad d'un côté, qui est notre base de données auquel je fais référence, et de l'autre côté, on a le supercalculateur en partenariat avec NVIDIA. On est capable de retravailler toutes nos bases de données. Ça va nous permettre de faire un criblage de molécules comme jamais on a imaginé, rétrospectivement de regarder nos erreurs et prospectivement d'aller de l'avant. Donc, ça nous permet de faire quoi ? Je vous donne un exemple concret. Aujourd'hui, on est dans ces histoires de supercalculateurs depuis longtemps. Simplement, à ce stade-ci, on vient de passer à une autre étape. Mais on est dans les supercalculateurs depuis les années 80.
6: Et là, il y a une autre étape avec l'intelligence artificielle.
10: Oui, ah oui, alors j'y viens. On est 3 ans et demi plus rapide, déjà maintenant, 3 ans et demi plus rapide que la moyenne de la pharma pour sortir un produit entre les premiers candidats et l'autorisation de mise sur le marché. Avec ce type de données, nous pensons qu'on va pouvoir aller beaucoup plus loin et explorer beaucoup plus loin. La puissance de l'histoire, pour aller sur la NASA, l'ordinateur NASA traitait 14 000 opérations par seconde. Celui-ci, il traite 9 000 milliards d'opérations par seconde. Donc, c'est toujours sous la supervision d'un chercheur, c'est un exosquelette pour nos chercheurs qui va permettre surtout de trouver très rapidement des voies où, sans issue et d'en imaginer d'autres. Oui.
6: Est-ce que vous avez fait passer dans la moulinette de votre supercalculateur ce médicament contre les maladies inflammatoires chroniques de l'intestin que développe Abivax parce que vous avez vu qu'Abivax, ils ont perdu 43% là en bourse aujourd'hui.
10: Alors non.
6: Non.
10: Non.
6: Est-ce que vous êtes intéressé ? Parce que...
10: Alors, je ne ferai évidemment pas de commentaire.
6: Pourquoi ? On est intéressé.
10: Non, pas du tout. C'est parce que c'est la polémique dure depuis à peu près un an. Où on dit, tiens, Lily est intéressée, on a vu ceci, on a vu cela. Ouais. Donc, je ne ferai aucun commentaire.
6: Bah, si, il suffit de dire non, et à ce moment-là, la polémique s'éteint.
10: Non, mais je veux dire, les choses évoluent énormément dans notre secteur. Très honnêtement, les acquisitions, elles évoluent énormément. Alors, juste pour vous donner un ordre de grandeur, on fait une acquisition à peu près toutes les 9 jours en molécules. En stade précoce. Donc, je ne vais pas faire un commentaire. Par contre, ce que je peux vous dire, c'est qu'on a investi sur une société qui, elle, pourrait vous intéresser, qui est Mabling en 2023. Elle est à Lyon. Oui. Je ne sais pas si vous connaissez cette société.
6: De nom, mais je l'ai parti en plateau. Parce que là, comme je vous reçois en plateau et que l'actualité, c'est qu'Abivax a perdu 43%, vous voyez, moi, c'est mon métier, donc c'est de vous poser la question.
10: Voilà. Et moi, ma réponse, je ne peux pas vous dire honnêtement. Au moment où je vous parle, on n'est pas en deal avec...
6: Ah non, deal, mais est-ce que c'est un... Je ne demande pas si vous êtes en deal, je vous demande si ça vous intéresse.
10: Au vu du profil de société qu'on regarde, ce type de société nous intéresse aussi parce que tout ce qui est en stade précoce, c'est ce qui nous intéresse.
6: Eh ben voilà.
10: Voilà.
6: Non, mais comme ça, c'est intéressant.
10: Désolé.
6: On a une réponse. Après, ben surtout avec ce qui se passe, il faut vérifier.
10: Ce que nous regardons. Non, mais c'est vrai que nous, ce qu'on regarde, c'est ce qui est en stade précoce.
6: Vous êtes intéressé par Abivax. Voilà.
10: Non, j'ai pas dit ça.
6: Si,
10: j'ai
6: dit ça m'intéresse.
10: J'ai dit, on est intéressé par tout ce qui est en stade précoce et qui est en synergie avec ce qu'on a.
6: D'accord.
10: Petit à le corriger.
6: Comme Abivax.
10: Vous le dites.
6: Marcel Lechanter, revenons quand même. Ça veut dire que lorsqu'on regarde l'innovation, vous l'avez dit, ça s'accélère d'une manière très très rapide. Et vous, quand on regarde Lilly, je crois que vous avez d'abord, vous investissez 20% de votre dans la recherche et développement. Mais c'est énorme parce que Sanofi, je crois que c'est autour de 5%, donc quelque chose comme ça.
10: Bah, la moyenne de la pharma telle qu'elle est publiée par le LEM, c'est aux alentours de 9-10%.
6: Ouais.
10: Donc on est à plus du double. On a 24% des effectifs qui sont braqués sur la R&D. Et vous savez, on a une stratégie qui est assez simple. Hein. Elle dépend complètement de ça. J'ai pas de diversification. On n'a pas de diversification dans le générique, dans les produits de comptoir, etc. Donc il faut vraiment trouver. Et l'idée là derrière, c'est d'essayer d'être vraiment à la pointe pour créer des ruptures. C'est ça qu'on est en train de faire. Donc, je vous donne juste un exemple pour moi du paradigme qui change le plus sur les 35 ans dans lesquels j'ai opéré dans l'entreprise, on était dans un système qui historiquement avait tendance, si vous voulez, à coupler la nouvelle molécule ou la nouveauté avec la fin ou avec l'expiration du brevet de la précédente, pour une série de raisons que je ne vais pas développer. Aujourd'hui, il ne vous a pas échappé que ce produit dont vous parliez, le Mounjaro, sort, alors même que notre autre produit, le Trulicity, est toujours protégé par des brevets, et au même moment, nous attendons à la fin de l'année une autorisation de mise sur le marché pour un traitement oral, également dans le traitement du poids et du diabète, qui n'est pas encore commercialisé. Et nous venons de sortir en parallèle des données à ce trimestre-ci sur un triple agoniste. Donc en fait, ce qui est en train de changer, c'est pas seulement l'échelle, mais c'est également la rapidité.
6: Oui, c'est ça. C'est ça. La pilule, justement, qui remplacera, la... on fait une piqûre quand on prend du Mounjaro, du Wegovy. Est-ce que la pilule, ça sera pour quand, vous pensez?
10: Alors,
6: une pilule anti-obésité, parce que et anti-diabète, voilà. ça va changer, parce qu'il y a une chaîne du froid, donc toute la difficulté, l'angoisse, notamment pour les diabétiques, c'est la rupture de la chaîne de froid. Si on a une pilule, ça sera complètement différent.
10: Oui, je pense que c'est... Alors, c'est intéressant, parce que c'est une innovation, en fait, sur le format qui est fondamental, parce que c'est très compliqué, en fait, de faire ça, parce que c'est un produit que vous pouvez prendre indépendamment de toute prise de repas ou c'est quand vous voulez, comme vous voulez, si je puis dire. Avec des résultats qui sont quand même assez proches de ce qu'on peut avoir sur un produit injectable de première génération. Donc, effectivement, vous êtes absolument dans le mille. Il y a plein d'endroits où les chaînes du froid sont compliquées. Donc ça va résoudre un problème. Il y a des gens aussi qui ont très peur des injections. Et nous pensons aussi que ça peut servir, on a des données qui sont assez intéressantes, de relais pour maintenir les gains qu'on a eus. Donc je pense que c'est une grosse innovation. Mais le point que je veux faire, c'est la rapidité avec laquelle on arrive. Alors notre dirigeant qui est en charge des plateformes IA vient de chez Apple. Il a fait 10 ans chez Apple, donc je fais juste une comparaison.
6: Ouais.
10: Mais c'est assez intéressant parce que vous êtes chez Apple aujourd'hui, qu'est-ce que vous voyez? Ils commercialisent un iPhone 16, mais ils commercialisent un iPhone 11, 10, tous. En fait, on n'avait pas l'habitude de faire ça dans un pharma. Nous allons commercialiser dans le diabète et l'obésité toute une série d'innovations et les patients vont pouvoir, et les médecins, choisir finalement celle qui leur correspond le plus, et ça dans un temps absolument record. Donc ça va nous mettre sous pression pour la vague d'innovation suivante de manière absolument colossale.
6: Il y a beaucoup d'innovations, vous venez d'en parler, dans votre secteur de la pharmacie, beaucoup d'innovations aussi dans les cancers, il y a beaucoup d'innovations dans la maladie d'Alzheimer, je crois aussi vous êtes assez présent. Certains s'inquiètent en disant mais en fait, en France, on ne va pas avoir accès à ces médicaments parce que ça coûte trop cher et que la Sécu est contre le remboursement de ces médicaments. On ne pourra pas, nous, Français, se les offrir. C'est vrai, c'est pas vrai?
10: Je pense que ce qui se pose, il y a deux questions qui sont quand même extrêmement importantes. C'est tout le financement de la sécurité sociale, ça je vais laisser cette responsabilité aux politiques, mais je pense que le médicament, en réalité, c'est pratiquement la seule solution aujourd'hui pour optimiser quelque part, lorsque vous êtes face à une épidémie ou une maladie très grave, en fait, si vous n'avez pas de médicaments, la seule voie qui vous reste, c'est de l'hospitalisation, et ce sont des coûts astronomiques. Le problème que ça pose, c'est comment on se réorganise une fois qu'on a cette innovation. Qu'est-ce que cette innovation change, pas simplement chez le patient, chez vous, chez moi, mais aussi dans l'organisation des soins. Je pense que si on ne travaille pas cette partie-là de l'équation, au moment où on amène des innovations de rupture comme celles dont on parle, alors effectivement, on est dans une mauvaise partie de l'équation. Parce que vous financez un médicament et vous n'êtes pas en train de profiter de cette innovation pour revoir finalement l'organisation des soins que vous êtes en train de faire derrière. Ça, ce n'est pas évident à faire, mais ça va devoir être fait. Donc moi, je reste assez optimiste. Je pense que le pays, s'il a une vision d'un médicament qui est important, qui est fort, si on veut créer une industrie, si on veut créer des essais cliniques, je pense qu'on est capable de mêler les deux. Mais ça va demander une vision qui est un peu plus organisée. Or, aujourd'hui, vous l'avez vu, on traite les problèmes séparément. On traite le problème de la sécurité sociale séparément, celui de l'industrie séparément, et ça, c'est un problème.
6: Pardonnez-moi si je veux avoir une réponse un peu plus concise, peut-être, sur cette question de savoir si on pourra trouver ces médicaments en France. Vous nous dites oui ou vous nous dites non?
10: Je pense que si on prend quelques mesures, on pourra les trouver.
6: Pour l'instant, non.
10: Il y a des mesures qui doivent être prises, impérativement. Ouais. Et on les discute d'ailleurs de manière très ouverte et transparente avec les autorités.
6: Parce que lorsqu'on écoute votre syndicat des laboratoires pharmaceutiques, c'est vous qui m'y faites penser, le LEM, il dit qu'en France, ça devient très très difficile pour l'industrie pharmaceutique. Est-ce que vous partagez ce sentiment?
10: Oui, vous l'avez vu. Je regardais les rapports et les discussions qu'il y a eu sur votre chaîne, sur Choose France, etc. Je crois que vous avez signalé le fait que les investissements, notamment notamment dans la pharma, était un petit peu en train de régresser. Ouais. Je crois qu'en fait, la problématique, elle est suivante. Il y a la manière de regarder les choses, elle a tendance à se faire par rapport à nous-mêmes. Et donc, dans ce cas-là, les gens disent, bon, bah, finalement, ça ne va pas si mal. Mais en fait, la question, c'est de reposer le problème de manière compétitive. Mmh. Qu'est-ce que les autres pays ont fait autour de nous? Il y a des tas d'autres pays qui ont commencé à faire du Choose France, Choose Germany, Choose Italy, Choose Spain. Ouais. Et ils ont très bien exécuté ces programmes, point un. Point deux, je pense que les pays autour de nous ont pris des mesures beaucoup plus agressives, intra-européennes, et surtout aux États-Unis.
6: Quelle type de mesure?
10: Bah, c'est très simple, c'est la cohérence de l'ensemble, c'est l'homogénéité.
6: Non, mais donnez-nous un exemple.
10: Bah, je vous donne un exemple. Ouais. Vous pouvez pas avoir une politique industrielle qui cherche à relocaliser sur le pays et pratiquer en même temps des prix nets bas, les plus bas d'Europe. Ça, c'est une incohérence.
6: D'accord,
10: c'est pas possible. Moi, mais est-ce que vous pouvez agir là-dessus? Oui, c'est un choix.
6: Oui, oui. Enfin, c'était comme ça avant, et puis on voit bien que ça a été l'ONDAM, l'objectif de santé a été de plus en plus, est réduit contraint. De plus en plus, contraint, si vous voulez. Du coup, ça devient très compliqué pour les labos pharmaceutiques. Donc, vous êtes d'accord avec moi?
10: Ah, mais absolument. Ouais. Et d'ailleurs, l'autre. Mais après, vous avez parfois des mesures qui ne sont pas des mesures de coût, mais des mesures administratives. Ouais. Les essais cliniques, nous avons, au moment où je vous parle, on a 1600 patients dans des essais cliniques. Ouais. D'accord? Donc, c'est énorme. 90 essais cliniques. Si vous me demandez la première chose que je voudrais, c'est pas une question de coût de ces essais cliniques. C'est une question de bureaucratie administrative pour réduire le temps. Pour être compétitif à l'extérieur. Donc, vous voyez, ça n'a plus rien à voir avec
6: Vous avez de la recherche en France?
10: Oui. Ben, c'est ce que je vous disais. On a un centre de recherche Mabli.

0: futur. Merci beaucoup.
1: Merci beaucoup. Marcel Le Chanteur, donc le président de Lilly pour la France. Voilà, c'est la fin du 18-19. Bien sûr, on se retrouve demain. Tout de suite, Stéphane Nicolo pour son journal de l'écho. Et donc, bonne soirée, très bonne soirée même.
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4: Et les experts de l'IMO, c'est tous les jours à l'heure de votre déjeuner sur BFM Business. Une demi-heure pour parler de notre immobilier, de nos logements. Et comme tous les jours, ça démarre par cette séquence qui nous concerne, nous usagers de l'immobilier et du logement, mais qui vous concerne spécifiquement, vous, pro de l'IMO, des témoignages terrain de vos métiers. Et aujourd'hui, on va parler de lutte contre le blanchiment dans les métiers de l'immobilier. Oui, c'est important. Et la bonne nouvelle, c'est qu'on a des entreprises qui développent des outils pour vous aider, amis professionnels de ce secteur de l'immobilier. Ensuite, retour en plateau pour le débat du jour. Bah oui, ça y est, on est en juin. La course pour le logement étudiant a démarré. Et en plus, elle va s'accélérer ce soir puisque je crois qu'on a des premiers résultats de Parcoursup à venir. On va parler de ce logement étudiant. On n'en fait pas vraiment assez. Mais comment est-il ce logement étudiant aujourd'hui? Comment sera-t-il demain? Faut-il y investir? On verra ça dans le cadre de notre débat du jour. Mais avant cela, c'est l'heure du Pro de l'Immo.
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4: Et on est en ligne avec Aurélien Zakaius, le patron d'AP Solutions IO et spécialiste européen de LCBFT. C'est quoi LCBFT? Lutte contre le blanchiment des capitaux et le financement du terrorisme. Bonjour Aurélien.
5: Bonjour Marie.
4: Je le disais en préambule, nos amis professionnels de l'immobilier au sens large, ils ont une responsabilité dans cette lutte contre le blanchiment. Et vous, vous allez les y aider grâce à un outil spécifique. Vous nous racontez un petit peu c'est quoi cet outil?
5: Oui, alors comme vous l'avez dit, les pros de l'IMO ont une obligation depuis 2009 de lutter contre le blanchiment et le financement du terrorisme, parce qu'on sait malheureusement que la pierre a souvent servi pour recycler des fonds illicites. Alors on peut avoir des signaux forts, hein, où là ça va plutôt être le feeling de nos agents IMO qui va plus être un détecteur, comme on a un acheteur pressé ou un acheteur qui ne veut pas faire de négociation malgré un bien immobilier assez onéreux, ou parfois des acheteurs finaux qui ne sont que représentés et jamais présents. Et puis ensuite, on va avoir des signaux faibles où là, il va falloir profiler les clients avec une agrégation d'une multitude de données, des différentes sources de financement qu'il faut analyser, et puis aussi des montages complexes avec des sociétés écrans, des bénéficiaires effectifs et des dirigeants à récupérer. Et c'est là où nos outils vont pouvoir aider les pros de l'immobilier.
4: Mais vous allez enquêter, vous allez faire le travail finalement des services d'ordre qu'on peut avoir, nous, à l'échelle de la France, de Bercy par exemple. C'est vous qui allez enquêter?
5: Non, on ne va pas enquêter directement. Nous, on est vraiment un outil pour faciliter ces obligations par rapport aux pros de l'immobilier. Donc, les pros de l'immobilier vont mettre les informations qu'ils ont eues par rapport à leurs clients, à leurs transactions, etc. Nous, on va avoir des algorithmes qui vont pouvoir détecter du blanchiment, du financement du terrorisme, de la fraude, qui va permettre ensuite aux pros de l'immobilier de déclarer un soupçon à Tracfin. Et là, c'est bien sûr les services de l'État, puisque Tracfin, la cellule antiterrorisme financière de Bercy, qui va prendre le relais pour vérifier s'il s'agit vraiment d'une véritable suspicion ou alors s'il n'y a pas de problème vis-à-vis de cette transaction.
4: Mais Aurélien, j'ai une question. J'ai pas envie de dire qu'on ne peut pas se servir de votre outil, mais enfin, si moi je suis professionnel de l'immobilier et que j'ai des doutes, je peux d'ores et déjà solliciter Tracfin sans avoir à passer par votre logiciel ou votre outil et vos algorithmes. Est-ce que finalement, ce que vous proposez, c'est pas plutôt une façon aussi pour le pro de l'IMO de justifier qu'il va peut-être pas aller au bout de l'opération avec le client, parce que c'est toujours très sensible quand même?
5: Alors, exactement. Alors, on est d'accord que sur les signaux forts, comme je le disais, c'est plutôt le feeling de l'agent immobilier. Par contre, sur les signaux faibles, si vous n'avez pas un outil, vous serez incapable d'aller voir toute la chaîne capitalistique, par exemple, de société écran et ses difficultés de source de financement. Et puis surtout, il y a eu le décret d'avril dernier qui oblige maintenant les pros de l'IMO à démontrer concrètement ce qu'ils ont fait comme diligence. Et là, si vous n'êtes que sur des procédures théoriques ou sur du témoignage oral, et ben là, vous n'avez pas de traces écrites et non modifiables que vous pouvez présenter vis-à-vis des régulateurs.
4: Et j'ai une dernière question, Aurélien. Vous avez des cas particuliers où...

0: Bah, effectivement, le professionnel de l'immobilier, bon, il avait des petits doutes, mais globalement, il semblait penser que tout allait bien et que non, votre outil a permis d'identifier ces signaux faibles et il s'est avéré qu'effectivement, c'était des réelles problématiques de blanchiment d'argent, par exemple.
1: Alors, malheureusement, oui, je ne vais pas vous citer d'exemples très précis, mais en effet, il y a plein de cas où on détecte et finalement l'agent sur le terrain n'avait pas détecté notamment les signaux faibles, ça c'est le point très important, parce que un humain ne peut pas tout avoir ces éléments. La force des outils, c'est aussi d'agréger un nombre important de données en temps réel pour pouvoir lever des alertes et démontrer qu'il y a une fraude ou du blanchiment derrière une opération.
0: Et vous avez justement multiplié par rapport aux nouvelles obligations, justement, que vous le disiez, légales, hein, aujourd'hui, pour les professionnels de l'immobilier, d'apporter la preuve, quand même, qu'ils ont véritablement enquêté sur les profils. Vous avez justement de plus en plus de clients. Vous sentez qu'il y a quand même cette envie, finalement, de se dire, bon, je vais déléguer parce qu'on m'en demande toujours plus, moi, professionnel de l'immobilier. Et à un moment donné, j'ai besoin de passer à autre chose, quoi, de faire mon métier.
1: Exactement, on a plusieurs pros de l'immobilier comme clients, bien entendu, et puis surtout, petite exclusivité pour vous, depuis ce matin, nous avons également le groupe IAD International qui a signé avec nous, donc ça c'est aussi un point fort de vous montrer que le leader des transactions immobilières en France fait appel à nos outils surpuissants pour lutter contre la lutte contre le blanchiment et le financement du terrorisme.
0: Ouais, mais c'est vraiment un sujet. Et je sais qu'effectivement, sur les agents immobiliers, que ce soit dans l'immobilier de prestige ou de l'immobilier classique, c'est un vrai sujet pour eux et on leur demande de plus en plus, de plus en plus, de plus en plus. Et parfois, c'est des métiers que eux-mêmes n'ont pas à gérer normalement et à faire un filtre qui est quand même très compliqué à faire, surtout aujourd'hui avec les nouveaux outils. Donc merci Aurélien pour votre témoignage. Aurélien Zakaius, PDG d'AP Solutions IO et spécialiste européen, donc LCBFT, lutte contre le blanchiment des capitaux et financement du terrorisme. Si, comme Aurélien, vous avez un témoignage terrain à nous apporter, des idées qui nous concernent, nous, usagers de cet immobilier, de ces logements, et vous, professionnels de l'immobilier, n'hésitez pas à nous écrire. On a une adresse mail, lesexpertsdelimo@bfmbusiness.fr. Allez, c'est l'heure du débat.
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0: Autre sujet passionnant, mais qui n'a rien à voir, mais qu'on retrouve chaque année, c'est un petit peu notre marronnier. Bah oui, c'est la course au logement étudiant. Et pour en parler, à mes côtés, David Regin, directeur général adjoint de Consulting Group. Bonjour David.
3: Bonjour Marie.
0: Et à mes côtés également, Ghislain Pironeau, cofondateur d'Imodev. Bonjour Ghislain.
4: Bonjour Marie.
0: Je disais, il y a une date là, c'est vrai que ce soir, on va avoir, je crois, encore une nouvelle série d'étudiants qui attendent les premiers résultats de Parcoursup. Bon, il y en a d'autres qui ont déjà commencé à chercher. Bref, on est déjà en juin. C'est toujours la galère pour les étudiants comme pour tout le monde. Ce segment de l'immobilier étudiant au sens large, parce que j'allais dire logement étudiant, mais maintenant il revêt plusieurs formes. Bah, c'est quoi aujourd'hui le logement étudiant? Est-ce que c'est la coloc comme on l'envisageait dans les années 80-90? Qu'est-ce qui est aujourd'hui le logement étudiant, messieurs? Je voudrais que vous me le dessiniez, ce logement étudiant.
3: Alors, il y a effectivement plusieurs segments différents. On a connu vous l'évoquiez, hein, la colocation qui existe toujours, qui est un des segments du logement étudiant. Vous avez toujours dans le secteur privé le logement libre, hein, c'est-à-dire je vais louer un studio, je vais louer un T1 directement auprès d'un propriétaire. Et puis après, vous avez des résidences étudiantes. Alors, dans ces résidences étudiantes, vous avez différentes typologies. Vous avez évidemment les résidences étudiantes publiques, hein, les CROUS.
0: Les CROUS, ouais.
3: Voilà, qui sont là et qui ont un rôle majeur, hein, dans le logement étudiant parce qu'elles répondent à un besoin. On va le voir, hein, il y a des besoins partout, évidemment, dans le logement étudiant, mais en particulier pour des étudiants quand même qui, par nature, n'ont pas beaucoup de revenus. C'est le moins qu'on puisse dire, donc des élèves boursiers, etc. Il en manque énormément. Et puis, vous avez les résidences étudiantes privées, résidences étudiantes classiques, hein, qu'on connaît avec un exploitant, etc., des grands noms aujourd'hui, hein, de l'exploitation de résidences étudiantes. Et puis, vous avez quand même aussi des résidences étudiantes, alors un peu plus premium, qu'on peut appeler éventuellement co-living. On va faire plus de mixité avec des jeunes actifs qui vont peut-être s'adresser plus à des étudiants étrangers sur des secteurs voilà, où il y a une densité très très forte de demandes étudiantes. Donc, on voit qu'on a un panel de solutions qui est relativement important. Il y a le logement des parents. Hein.
0: Ouais, bien
3: ça
0: sûr.
3: Reste quand même le premier logement des étudiants. Alors, heureusement ou malheureusement, peut-être malheureusement pour
0: mais
3: les
0: non,
3: étudiants.
0: Mais c'est un grand sujet. Et à chaque fois, je repense à Robin Rivaton qui avait sorti un truc à un congrès HLM sur le sujet du logement étudiant qui était passionnant, qui disait c'est assez drôle parce que les étudiants franciliens sont ceux qui restent le plus longtemps chez leurs parents. Est-ce que vous croyez que c'est parce qu'ils adorent leurs parents? Moi, je crois pas. C'est parce qu'il n'y a pas de quoi les héberger. C'est ça le sujet, hein,
3: Alors, ce qui est sûr, je crois qu'on sera évidemment d'accord, c'est qu'il y a un besoin structurel de logement qui est très fort pour les étudiants. Vous évoquiez Parcoursup, je vous donne juste à titre d'illustration. Je me souviens, on avait livré une résidence étudiante à Villeneuve-d'Ascq, banlieue de Lille.
0: Ouais.
3: Et à Villeneuve-d'Ascq, quand vous avez Parcoursup qui sort, en 48 heures, vous avez plus un logement, alors que ce soit dans le bon coin pour un logement X ou Y, ou que ce soit en résidence étudiante, tellement la demande de logement, elle est énorme et elle est pas satisfaite, en fait.
0: Mais c'est ça qui est dingue, Gislain, parce qu'il y a de plus en plus, c'est ce qu'on vient de faire là, dire quelles étaient justement ces typologies de logements étudiants, on dirait qu'il y en a plus aujourd'hui qu'il y en avait quand moi j'étais étudiante et encore avant, et pour autant, on n'a jamais connu une crise d'offres aussi importante qu'aujourd'hui.
4: Oui. Déjà, il n'y a jamais eu autant d'étudiants. On a 3 millions d'étudiants sur le territoire français.
0: Rassurons tout le monde, comme on ne fait plus de bébés d'ici quelques années. Non, je plaisante.
3: Non, mais c'est pas faux.
0: Mais c'est un vrai sujet quand même.
4: 3 millions, il y a plus de 400 000 étudiants étrangers. On est l'un des pays en Europe qui accueille le plus d'étudiants étrangers.
0: Ouais.
4: Je suis pas certain que ça aille dans, ça va plutôt augmenter, bien évidemment. Et on n'est plus dans des chambres de 12 mètres carrés. Comme vous avez connu, comme j'ai connu. Aujourd'hui, nous, on a construit quand même plus d'un millier de logements. Ce qu'on voit, là, il y aura toujours autant d'étudiants qui vont vivre chez leurs parents. Mais aujourd'hui, le consensus des experts, c'est plutôt de l'ordre de 600, 700 000 logements qu'il faudrait construire. Nous avons construit aujourd'hui qu'environ 300 à 350 000 logements. 50-50, 50 dans le social et 50 dans le privé. Donc sur le privé, il y a un vrai potentiel. Par contre, faut pas se planter. Hein, là, on a en face de nous, devant la télé, des investisseurs avertis. C'est toujours la même question. C'est où je vais investir? Le positionnement de ma résidence étudiante.
0: Ouais, bien sûr.
4: Il faut vraiment qu'elle soit juste à côté des facs, des écoles, à côté du transport. Et il faut surtout pas se tromper avec l'exploitant. Moi, je suis promoteur, c'est moi qui choisis mon exploitant. Il faut surtout pas se tromper. Il y a des histoires. Hein. On sent bien qu'on arrive non pas sur un marché mature, on arrive sur un marché.
0: Quand on parle d'immobilier géré dans ce cas-là, c'est ça le sujet. Quand on l'a connu au moment du Covid sur ceux qui géraient sur les résidences gérées de vacances, par exemple. Bon, voilà, en fonction de la solidité des reins du porteur, c'est quand même compliqué, quoi.
4: Hein. Il faut bien construire, mais voilà, il faut être responsable en tant que promoteur. Il faut être responsable en tant qu'exploitant. Nous, on a fait le Paris, toujours de travailler avec des exploitants qui ne font que ça. Ils ne font que exploiter. Je prends le cas de Sergic Résidence par exemple. On a construit 6 résidences avec eux. C'est des gens qui ne font que ça.
0: Mais ça ressemble à quoi, du coup, dans ces résidences gérées? Moi, ça m'intéresse. Parce que si je veux investir, par exemple, et être propriétaire et mettre en location via un gestionnaire.
4: Ouais. Alors, la question, c'est à quoi ressemble une résidence?
0: Ouais. Aujourd'hui, est-ce que c'est que des tout petits logements?
4: Non, on est sur des formats 18 mètres carrés sur ce qu'on appelle les T1. Vous avez des T1 bis et vous avez même des T2.
0: Des T2, donc des deux pièces, une chambre.
4: Voilà, des deux pièces sur 10-15%. Vous avez surtout des parties communes qui ont énormément grandi au fur et à mesure des années. À l'époque, c'était juste les pioles, les unes à côté des autres. Il n'y avait rien. Il y avait quelques cuisines partagées.
0: Ouais, ouais.
4: Là, on n'est plus du tout sur ce schéma-là. L'étudiant est indépendant. Il a sa kitchenette, il a sa salle de bain dans ces 18 mètres carrés. Et par contre, ce sont aujourd'hui des étudiants qui sont beaucoup plus en connexion avec les autres étudiants. Il y en a pas mal qui font du télé-learning, puisqu'il y a de plus en plus de multicampus. Vous avez des étudiants qui vont bouger de fac en fac. Donc, ils ont besoin également, ils ont besoin de communiquer entre eux. Donc, en rez-de-chaussée, vous avez la possibilité pour eux de déjeuner, de petit déjeuner. Ils ont la possibilité de faire du sport. Ils ont la possibilité de laver leur linge. Ouais. Donc on se rapproche, en tout cas sur les résidences qu'on construit et qu'on commercialise par l'intérieur de consulting, par exemple, cette notion de service hôtelier, service para-hôtelier.
0: Ouais, mais du coup, ça répond pas aussi. Ma question, c'est avec tous ces services, vous avez parlé du co-living. Évidemment, c'est intéressant cette montée en gamme quelque part du logement étudiant qui n'est plus celui qu'on avait auparavant. Mais enfin, c'est aussi une montée en tarif pour les étudiants. On en est où aujourd'hui de l'accessibilité du logement étudiant?
3: Alors justement, c'est pour ça que c'est intéressant de faire une distinction entre les différentes typologies. La résidence privée, quelle qu'elle soit, classique, je dirais, ou peut-être un peu plus premium, elle s'adresse, il y a des besoins encore importants, elle s'adresse en fait à qu'une frange des étudiants, ouais. On l'a évoqué, hein, les étudiants, la plupart d'entre eux, ils travaillent quand même aujourd'hui, mais ils ont quand même des revenus assez faibles, les études coûtent de plus en plus cher, donc c'est quand même souvent des étudiants qui sont accompagnés par leurs parents, très souvent, ou des étudiants étrangers qui disposent de bourses particulières et tout, qui vont leur permettre de se payer des logements. Mais c'est vrai que on disait vigilance dans les investissements. Il y a effectivement la question de l'exploitant qui est toujours majeure, hein, en résidence gérée. Il y a celui de l'emplacement et des villes. Bon, on connaît tous les très grandes métropoles étudiantes.
0: Rennes,
3: Nantes, Toulouse, ouais. Montpellier, Aix, Lyon, la région parisienne évidemment, etc. Il y a aussi des villes intermédiaires aujourd'hui qui ont peut-être été moins adressées ces dernières années. Hein, je pense à des villes comme Dijon, par exemple, comme Metz. Dijon, c'est 40 000 étudiants, hein, pas rien. Donc là, il y a des vrais besoins, peut-être en termes de taux d'équipement, qui sont même un peu plus faibles que dans des très grandes métropoles. Mais c'est vrai qu'après, l'emplacement est important. J'échangeais il y a peu de temps avec un exploitant qui me disait aujourd'hui on lui propose, parce que c'est vrai que ça attire beaucoup de monde, beaucoup d'investisseurs, des fonciers qui sont un peu loin de tout, quoi, un peu loin des transports et tout. En termes tarifaires, pour répondre à votre question, je sais pas, on peut dire on va être autour de quelque part sur des villes, alors je mets peut-être Lyon, Paris de côté, pour le reste on va se situer quelque part entre 550 et 650 euros par mois,
0: ouais.
3: D'accord, alors c'est tout compris, hein, souvent, hein.
0: Oui, donc, avec les abonnements internet,
3: ELEC, les services qui sont dedans, etc. Donc faut bien faire son calcul. L'énorme atout, au-delà du, alors il y a le tarif et le positionnement tarifaire par rapport à une chambre en colocation qui doit rester un peu inférieur, hein, mais je vois des villes comme Nantes, par exemple, une chambre en colocation, ça peut aller jusqu'à 550 euros, donc on n'est pas si loin que ça d'une résidence étudiante. Mais ce qu'offre la résidence étudiante, c'est aussi beaucoup de flexibilité, parce que dans la consommation des logements étudiants, ce qui a aussi beaucoup évolué, c'est la mobilité des étudiants. Les étudiants, ils font beaucoup de stages, ils font de l'alternance, les rentrées sont un peu moins septembre, juin. Je me souviens, là encore, d'une résidence étudiante à côté d'une grande école de restauration qui me disait, c'est des écoles dans lesquelles vous avez aussi bien des stages l'été que des stages l'hiver, avec des rentrées scolaires qui sont pas tout en
0: décalé,
3: même temps,
0: en décalé.
3: Et la résidence étudiante, ce qu'elle offre vraiment, c'est cette facilité, vous arrivez avec votre valise, vous vous posez, vous pouvez y rester quelques mois, donc ça c'est quand même une évolution qui est importante, hein, encore une fois dans la consommation. C'est vrai qu'il y a les services aussi, alors ça peut faire monter un peu les prix, hein, parce que on voit bien, hein, l'évolution, on a un
0: parce que moi la salle de sport par exemple, ça ne m'aurait pas été d'une grande utilité.
3: C'est pas des salles de sport de 500 mètres carrés non plus, mais c'est utilisé, il y a des espaces de coworking, je pense que c'est important pour les étudiants aussi.
0: Bien sûr, mais c'est vrai qu'il y a eu un gros débat quand même sur le co-living, ces résidences étudiantes qui finissent par coûter très cher en réalité. Est-ce que on va pas justement un peu contre-intuitivement bloquer aussi le marché si on monte trop en gamme? C'est ma question.
4: Oui, alors la loi contraint quand même les bailleurs, les exploitants, puisqu'ils peuvent par exemple pas forcément impacter l'IRL.
0: Ouais, l'indice de référence des loyers.
4: Impacter complètement, c'est souvent limité à 2% par an. Donc il y a quand même des garde-fous. Nous, dans le cadre de notre propre expérience sur les résidences qu'on développe actuellement, on sent qu'il y a une vraie demande également sur certaines villes, puisque nous on travaille que sur l'Île-de-France, sur la résidence sociale, mais avec service par hôtelier. Donc là, je pense que c'est...
0: Et donc là, on a en plus, on bénéficie des loyers du parc social, pour le coup,
4: voilà,
0: en fonction de notre éligibilité, évidemment.
4: Par rapport à ce que disait David, c'est vrai qu'on parle 600 euros, ça c'est un prix moyen global sur le territoire en France. Je dirais plutôt sur en Île-de-France, hormis Paris, proche couronne, on est plutôt aux alentours de 700 et on se rapproche des 800 euros. Hein. Sur de la résidence sociale avec service, vous pouvez être à 625, 630, 640 euros. Donc là, on adresse quand même des étudiants qui sont plus dans la difficulté et c'est là qu'il y a un besoin énorme.
0: Et sur les investisseurs particuliers, parce que là, on parle du côté social, mais sur les investisseurs particuliers, est-ce que vous sentez qu'il y a quand même cette envie d'investir sur ce créneau étudiant? Parce que je plaisantais tout à l'heure en disant qu'on fait moins en moins d'enfants et que finalement, peut-être que le sens de l'histoire, c'est plus d'investir dans les résidences gérées seniors que dans les résidences gérées étudiantes.
4: Alors, il y a la notion fiscale. Hein. Aujourd'hui, vous avez la chance, on a la chance en tant que constructeur exploitant de s'appuyer sur un régime qui fonctionne encore bien.
0: Le loueur meublé non professionnel.
4: Voilà, comme vous le savez. Il offre aujourd'hui des rendements qui peuvent être entre 4,5 et 5%.
0: Et puis vous n'avez pas été touché, si je ne dis pas de bêtises, par la réintégration de l'amortissement. C'est ça.
3: Absolument.
4: Ouais, exactement. Et le Pinel n'existe plus.
0: Oh, c'est vrai, on n'avait pas remarqué. Dis donc. Mais là, on a le Jean Brun maintenant. Vous avez pas
4: voilà,
0: vu.
4: Voilà. Non, mais donc, ça veut dire, à la question, j'ai envie de. Je suis un investisseur qui fait attention à ce qui se passe en ce moment, les bourses, etc. Je vais investir sans trop de risques. Investir aujourd'hui dans une résidence étudiante bien exploitée.
0: Vous faites bien d'insister là-dessus.
4: Avec souvent, ce sont des baux commerciaux sur 9 ans, sur 10 ans, avec une garantie, puisque le bail, il est signé sur toute cette durée-là, et avec des rendements à 4,5 ou 5%.
0: C'est ce que j'allais dire, combien brut?
4: Entre 4,5 et 5% brut. Oui,
0: Mais c'est intéressant ce qu'on dit là aussi sur je m'engage sur 9 ans, voilà, bon, bah, c'est bien, c'est un bail commercial, etc. Ouais. Qu'est-ce qui se passe derrière si je dois changer l'usage? Admettons que je ne me trompe pas trop et que ce n'est pas demain la veille qu'on fait des bébés. Et que bah, petit à petit, on va quand même réellement vers un vieillissement de la population. Est-ce qu'il y a une réversibilité envisageable?
3: Alors, effectivement, il y a, on le disait, on a quand même un bail commercial, en tout cas sur les résidences gérées, hein, qui est un minimum de 9 ans, qui peut être de 10 ans, etc. Donc, qui donne de la visibilité à l'investisseur. Vous disiez tout à l'heure, qu'est-ce qu'attire au fond, est-ce que ça marche? Oui, ça marche bien. Et je crois que beaucoup d'investisseurs voient très bien ce qu'est une résidence étudiante. Résidence senior, c'est pas forcément intuitif par rapport à un EHPAD, etc. Il faut expliquer une résidence de tourisme. Mais résidence étudiante, puis tout le monde finalement est plus ou moins concerné à titre personnel, à un moment ou à un autre, par les études de ses enfants, etc. On reste dans un investissement immobilier. Et là, vous avez raison, c'est qu'on va se projeter à 15 ans, à 20 ans. Ce qu'on évoquait tout à l'heure sur... Déjà, l'emplacement de la résidence, c'est important parce que les 3 millions d'étudiants, toutes les projections de l'INSEE, on reste à peu près à 3 millions d'étudiants. On a une démographie, on a amené de plus en plus les jeunes à faire des études supérieures. Hein, on est à des taux extrêmement élevés, hein, c'est ce qui explique aussi cette explosion hein, du nombre d'étudiants. Mais c'est vrai qu'en même temps, on fait de moins en moins d'enfants. Et il suffit de voir les fermetures. Hein, de classe, et quand vous fermez une sixième, et ben dans 10 ans, c'est autant de moins
0: avant ça, quand même.
3: Post-bac.
0: Avant ça. Mais sinon, ouais, il redouble.
3: Non, vous avez raison. 7 ans. Donc, voilà. Donc, il faut, déjà, premier élément, l'idée est quand même dans une résidence gérée, d'une manière générale, c'est la réversibilité est importante, mais c'est vraiment la durabilité, en fait, de l'investissement avec un exploitant. Bon. Donc, c'est là où, encore une fois, je me répète, l'emplacement, le bassin, etc., est important pour la pérennité de la résidence. Après, ce sont des résidences. Alors, évidemment, on est tenu par un bail commercial. Il peut arriver que l'exploitant dénonce ce bail. Il peut arriver qu'on trouve un nouvel exploitant. Ça, c'est assez classique, hein, qui va reprendre la résidence. Et puis, parfois, les investisseurs, les bailleurs, les propriétaires vont décider de continuer à gérer. La réversibilité d'une résidence étudiante, elle est quand même très bonne. Vous avez une partie des services qu'on évoquait qui est relativement faible. Faire attention, dans une résidence gérée, vous avez parfois beaucoup de services. C'est pas pareil. Donc, la typologie de logement, hein, on l'évoquait, hein, c'est des cellules de 18-19 mètres carrés.
0: Des cellules, c'est horrible.
3: Des très beaux studios de 18-19 mètres carrés.
0: Ça y est, il remet sa casquette de commercial. Voilà.
3: Et donc, qui répondent parfaitement aux besoins des étudiants. Ouais. Et non, plus sérieusement, la réversibilité, elle est évidemment possible. Ça peut se louer assez facilement. Il y a quand même la question des parties de service hein, qui sont assumées par l'exploitant quand il y a un exploitant. Donc, moi, je dirais que d'abord et avant tout, l'objectif de l'investissement, c'est de rester en résidence gérée. Donc, c'est facteur de vigilance sur l'exploitant. Les modèles économiques, quand même, fonctionnent pas trop mal. Vous évoquiez le Covid. À ma connaissance, il n'y a quasiment pas eu, nous, on n'en a pas eu du tout, de résidences étudiantes qui ont...
0: Non, je parlais du tourisme à l'époque. Ah, et donc, l'intérêt de se poser la question de savoir quelle est la solidité de l'exploitant.
3: Le modèle économique, quand même, fonctionne, les résidences étudiantes. Les exploitants, il faut évidemment être vigilant, sont devenus, au fil du temps, de plus en plus gros, entre guillemets, importants. Donc, ça marche quand même pas mal, hein, les résidences étudiantes. Donc après, c'est évidemment, oui, se poser la question à horizon 15 ans, quand j'évoquais des fonciers qui se loueraient, hein, à Rennes aujourd'hui, si vous avez une tension locative, c'est une ville que je connais bien, j'ai une fille qui fait des études à Rennes.
0: Elle est
3: une...
0: en résidence gérée?
3: Non, elle est... non, elle n'est pas en résidence gérée.
4: C'est papa.
3: Mais, mais non, mais parce que on s'y est pris évidemment beaucoup trop tard. Mais
0: c'est, vous n'avez pas regardé l'émission.
3: Il y a des tensions locatives extrêmement fortes. Donc à Rennes, vous pouvez même vous mettre sans doute en deuxième couronne de Rennes. Vous n'aurez aucun problème à la remplir demain matin. La question, encore une fois, elle est à 15 ans, à 20 ans. Rennes restera une grande ville étudiante. Il y a sans doute aucun doute là-dessus. Mais attention quand même au choix. Hein, et pas seulement de la ville, hein, je me répète, parce qu'évidemment, on identifie très facilement Montpellier, Paris, évidemment.
0: Mais les dessertes aussi.
3: Mais les dessertes, les transports en commun, la proximité des campus, du centre-ville de la gare, parce que les étudiants, ils aiment bien aller à la fac, mais ils aiment bien aller aussi au centre-ville. Donc c'est, tout ça, c'est des éléments qui sont importants. On le voit peu dans des marchés qui sont très porteurs. Donc voilà, quand... Évidemment, le but, est, c'est pour ça qu'il faut être bien accompagné, c'est quand même de faire attention à certains éléments, y compris sur une résidence étudiante.
0: Un dernier mot quand même, parce que le temps file et il nous reste une minute, Ghislain. Bah oui, c'est toujours comme ça dans les experts de l'IMO. on a parlé des étudiants, vous vouliez quand même aborder ce sujet du moment où ça bascule et où on devient jeune actif.
4: Exactement. Qu'est-ce qu'on propose à nos jeunes actifs aujourd'hui qui sortent d'école, qui sortent de la faculté et qui se retrouvent à devoir aller à droite à gauche en formation? De plus en plus, on est sur du multisite pour nos jeunes actifs. Ouais. Et le vrai sujet, il est là. Aujourd'hui, l'offre est assez faible. Donc, vous avez des lois assez récentes qui sont sorties, celle du député Huvard en 2025, celle de notre ministre Jean Brun, que je salue, en 2026. L'idée de ces deux lois, c'est de quoi ? C'est de créer des nouvelles résidences qui pourraient d'ailleurs profiter de cette bascule étudiant. C'est ce qu'ils appellent les résidences à vocation d'emploi. C'est permettre à des gens qui sont en mobilité d'aller dans des résidences avec des services en pied d'immeuble et de profiter du statut, le nouveau statut bailleur privé sur ce qu'on appelle le LLI, logement locatif intermédiaire. Donc là, il y a un vrai potentiel là-dessus et c'est ça l'avenir. Il faut savoir répondre, trouver des solutions pour tous ces jeunes.
0: Il y a plein de cas de figure, effectivement, qu'on a tendance à oublier. Mais petit à petit, ça vient. Regardez, on s'en fichait de la natalité. On a une députée aussi UDI qui fait une proposition là pour un prêt à taux zéro pour relancer la natalité. Donc, on va s'intéresser. On commence à s'intéresser aux personnes âgées, aux étudiants. Ouais. Maintenant, on va se mettre sur les jeunes travailleurs.
4: Les jeunes travailleurs. Ou la santé. Juste dernier mot, la santé. Nous, on a créé pas mal de résidences sur des personnes qui travaillent dans le monde de la santé.
0: Ouais.
4: Et on crée du logement locatif intermédiaire
0: dédié au personnel soignant. Bah voilà.
4: Un vrai sujet.
0: Bah c'est répondre à des vrais sujets de notre société. Le logement, de toute façon, c'est la société et ça passe par le logement, de toute façon.
4: Les besoins.
0: Merci à tous les deux, Ghislain Pironeau, cofondateur d'Imodev, et David Regin, directeur général adjoint de Consulting Group, d'avoir été avec nous sur BFM Business dans les experts de l'IMO. Je reviens demain à l'heure de votre déjeuner.
3: Merci.
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6: Bonjour à tous, je suis ravie de vous retrouver pour cette nouvelle émission BFM Entreprise, l'émission qui plonge au cœur des boîtes tout au long de la semaine. Le lundi, vous le savez, on vous parle de leadership, le mardi des outils RH, le mercredi de croissance et le jeudi de transmission. On est aujourd'hui sur les outils RH et cette question: comment les fonctions support sont-elles impactées par l'intelligence artificielle? Quelles conséquences sur les compétences des collaborateurs? On va répondre à ces questions et aux vôtres avec mes invités, Cyril Cueno, Managing Partner, directeur RH et transformation chez SIA. Je vais y arriver. Bonjour Cyril. À vos côtés, Boutena Burkel, fondatrice du cabinet de conseil d'Helper et auteur. Bonjour Boutena. Et notre juriste Malik Douaoui, associé au cabinet d'avocats Deloitte. Bonjour Malik.
7: Bonjour Franck.
6: Ravi de vous retrouver. BFM Entreprise, les outils RH. C'est parti.
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6: Posons-nous la question directement. En quoi, nous demande Robert, l'intelligence artificielle transforme-t-elle aujourd'hui les fonctions support dans les entreprises? On rappelle déjà ce que c'est que les fonctions support, Cyril.
8: Alors oui, c'est l'ensemble des fonctions qui sont en appui des activités cœur d'une entreprise. avec un rôle de conseil, un rôle d'exécution d'un certain nombre de tâches au bénéfice de l'activité centrale de l'entreprise.
6: Donc on peut dire que effectivement elles sont même peut-être les premières à être impactées dans l'entreprise par le développement de l'intelligence artificielle.
8: En tout cas, elles le sont de manière très significative, avec une restructuration en profondeur, et ces fonctions qui ont été longtemps perçues comme des fonctions plus administratives deviennent avec l'IA des fonctions à plus forte valeur ajoutée, où on y trouvera des éléments de conseil, d'aide à la décision et finalement, bien évidemment, une augmentation de la performance.
6: C'est l'idée, évidemment, que l'IA nous débarrasse finalement de ce qui n'est pas intéressant, des missions à faible valeur ajoutée, Boutena.
7: C'est très intéressant comme métier, les fonctions support. Ouais. Même au cœur de porter en fait le savoir et la production, l'opérationnel. Mais par contre, la particularité, c'est que c'est des savoirs qui sont encyclopédiques. Donc on a dedans les RH, la finance, parfois du marketing si ce n'est pas au cœur de l'opérationnel. Et on va considérer qu'on peut les déléguer enfin, parce que d'une certaine manière, les LLM, l'IA générative, vont encapsuler tout le savoir encyclopédique. Et les fonctions support ont été préservées jusque-là par la numérisation d'une certaine manière. Et sont aussi un peu, on va dire, les parents pauvres sur lesquels on n'a pas vraiment investi en matière de digitalisation. Donc aujourd'hui, on se retrouve avec des pressions sur la rentabilité. Après avoir externalisé en Roumanie, au Mexique, des centres de services ou des centres de compétences centralisés, qu'aujourd'hui, en fait, on a besoin d'aller encore plus loin. Et oui, à ce moment-là, les IA sont intéressantes.
6: Il y a le juridique dans les fonctions support. Évidemment, Malik, il y a Vanessa qui nous demande quel impact l'IA a typiquement sur les professions juridiques et le métier d'avocat en particulier. Moi, je ne vous cache pas que quand on a commencé à parler sur cette chaîne d'intelligence artificielle, le premier métier auquel j'ai pensé, c'est le vôtre.
9: Mais vous avez raison, Sandra. Et je pense que beaucoup d'avocats sont à la fois sans doute inquiets de l'arrivée de l'IA, et confiant aussi dans leur capacité à s'adapter à l'IA et surtout à tirer parti de l'IA. Parce qu'on l'a dit clairement sur les fonctions support qui, effectivement, traditionnellement, pour moi, souffrent d'un déficit d'image. Et c'est pour eux l'opportunité de montrer qu'elles sont efficaces et au service des autres fonctions. Et pour en revenir aux professions juridiques, j'allais dire que l'IA, c'est, et c'est pas seulement vrai en réalité des professions juridiques, parce que je pense que c'est vrai de toutes les activités, y compris les activités de recherche d'ailleurs, en maths, en biologie, ça bouleverse réellement la méthodologie de recherche. Pour les professions juridiques, c'est un impact qui est de mon point de vue absolument majeur, même si, il faut le garder en tête, on assiste à une montée en charge progressive de l'IA. Donc là, c'est juste l'IA à ses premiers balbutiements. Et on voit déjà que les premiers balbutiements transforment la profession juridique. En deux mots, j'allais dire, pour faire court, pour moi, l'IA, c'est aujourd'hui un super assistant juridique. Mm-hmm. C'est un super assistant juridique parce que d'abord, c'est un outil de recherche documentaire. Donc, qui accroît votre efficacité dans la recherche. On va beaucoup plus vite et on trouve beaucoup plus de choses. C'est un outil aussi de production. On va se servir de l'IA pour faire un contrat, pour faire des lettres. On peut servir de l'IA aussi pour comparer des documents. L'exemple typique, par exemple, pour ne parler que du droit du travail, c'est que vous avez deux conventions collectives différentes qui sont très longues, et grâce à l'IA, à Claude ou à d'autres, vous allez procéder à un benchmark, à une comparaison, thème par thème, des deux conventions collectives. C'est aussi un outil qui va vous permettre, et ça on l'utilise beaucoup, de détecter certaines anomalies. On le voit clairement, par exemple, l'IA, je disais tout à l'heure, c'est un outil de production, on produit dans toutes les langues, en particulier en anglais. Donc moi, je vois que le niveau de l'anglais monte dramatiquement dans nos entreprises. Ce n'est pas l'effet de la qualification des individus.
6: Non.
9: C'est l'effet de l'utilisation massive de l'IA.
6: Oui, effectivement.
9: Donc l'IA change beaucoup les choses.
6: Ça change les choses. C'est presque, comme vous le dites, comme on est encore à un stade précoce de sa prise en main, finalement, on ne sait pas encore ce que ça va donner. C'est un peu ce que nous allons en faire, nous, à travers les entreprises. Il y a Patricia qui vous demande, Cyril, peut-on parler d'une véritable révolution de ces fonctions support ou plutôt d'une accélération justement de leur transformation digitale?
8: Alors c'est probablement une rupture dans la continuité dans la prolongation de la transformation digitale qui est lancée depuis des années avec tous les mouvements relatifs à l'automatisation d'un certain nombre de tâches, la capacité à bénéficier de systèmes d'information puissants. Mais là, on va aller beaucoup plus fort, mais surtout beaucoup plus vite.
0: Oui.
8: Quand on a mis 7 ans pour mettre en place Internet, on voit que les grands moteurs les LLM peuvent bénéficier d'un nombre d'adhérents, plusieurs centaines de millions, en quelques jours. Voilà, donc ça montre bien aujourd'hui cette évolution dans le rythme. Et donc oui, hein, il y a une forme d'accélération, mais il y a aussi une rupture qui est plus qualitative avec le type de tâches qui sont concernées. Avant l'IA, on va dire l'automatisation s'adressait à des tâches relativement simples. Aujourd'hui, l'IA attaque des tâches où il y a une sensibilité cognitive assez forte, où on va avoir des logiques de raisonnement assez poussées. Mmh. Et donc, ça amène finalement à repenser ces fonctions support d'une approche d'exécution à une approche où on va être plus dans l'aide, enfin la préparation, l'aide et la prise de décision.
0: Oui, l'humain va être là. Boutena.
7: Oui, et ce qui est intéressant, c'est que jusque-là, en fait, les grandes entreprises en particulier utilisaient des licences Microsoft, Pilot, pour ne pas les citer de manière spécifique, mais c'est, on va dire, l'architecture de base, le système d'exploitation pour beaucoup d'entreprises, de grandes entreprises, et elles ont été déçues. Quand elles ont commencé à prendre quelques licences Pilot, elles se sont rendues compte que le résultat n'était pas si incroyable, mais surtout parce que les données sur lesquelles elles ont entraîné localement n'était pas d'une très bonne qualité. Et ce qui s'est passé, c'est qu'aujourd'hui, avec Anthropic, Claude a sorti même des business cases très spécifiques, fonctionnels, donc spécialisés dans le juridique, spécialisés dans la comptabilité, spécialisés dans le design et le marketing. Donc là, on est passé à un niveau de sophistication et de rendu qui est bien meilleur que celui qu'on a eu il y a quelques mois.
0: Cyril ?
8: Voilà, et pour autant, le sujet de la donnée est complètement oui. structurant, hein. C'est-à-dire que déployer une IA aujourd'hui pour une fonction support sans avoir fait ce travail préalable de fiabilisation, de nettoyage des oui. données, c'est déployer quelque chose plus rapidement, mais qui ne sera pas fiable. Donc il y a d'énormes chantiers préparatoires à des déploiements d'IA sécurisés et maîtrisés.
0: Et il ne faut pas le faire n'importe comment, Malik.
9: Peut-être juste pour compléter les explications, Cyril, révolution ou pas, je pense que c'est une vraie révolution. Et je pense que l'analogie qui a été faite tout à l'heure par Cyril avec, j'allais dire, Internet est une excellente analogie avec les réserves qu'il a commencé à esquisser. Et je rejoins complètement Cyril. Mm-hmm. C'est que ça va beaucoup plus vite. Ça va beaucoup plus vite qu'Internet. Cyril rappelait tout à l'heure, c'est plusieurs années avant qu'on ait le déploiement, j'allais dire, d'Internet complet.
0: Et c'est là quel danger. C'est là quel danger.
9: Absolument. Alors, à la fois un danger, vous savez, c'est à la fois danger et opportunité. C'est aussi une chance pour certains, même si, alors là, on peut faire aussi de l'IA une sorte de dystopie. On pense tout le monde, par exemple, à 2001, l'Odyssée de l'espace, le fameux HAL qui prend le contrôle du vaisseau spatial, ou même Terminator. Hein, Terminator, le jugement dernier, c'est la fin des hommes. Et donc, c'est la machine qui contrôle l'homme. Ça, on peut faire aussi cette dystopie-là. Même si, et d'ailleurs, on en parlait tout à l'heure hors plateau avec Magnifica Humanitas, donc la magnifique humanité qui est la première encyclique du pape Léon XIV, ou qui dit clairement, j'allais dire, que l'IA est une révolution anthropologique, donc qui va replacer, j'allais dire, le rôle de l'homme dans la société.
0: Justement, Florence nous demande, est-ce possible de gagner en qualité de travail, Boutena, plutôt que de passer ses journées à corriger l'IA ? Parce que, en fait, c'est ça qui va se passer. L'IA va donner ce qu'on va en faire, c'est ce que je disais tout à l'heure. Donc, il y a des endroits, ça va bien se passer, d'autres, beaucoup moins.
7: Ben en fait, ça dépend de l'architecture avec laquelle on va penser l'organisation. Et si on veut penser l'organisation IA native ou IA compatible, comme ce qu'on a fait sur les digitales, ça ne va pas fonctionner. Si on veut mettre l'IA en début de chaîne et c'est elle qui va répartir le travail à l'humain en lui disant quoi corriger, ça ne va pas être sympa.
0: Ça va peut-être être ça dans un premier temps.
7: Oui, mais on peut réfléchir autrement. C'est-à-dire que typiquement, on a des exemples avec des entreprises, des services numériques où en fait, les développeurs donnent des choses à l'IA. Donc, je caricature complètement. Il y a des artefacts, il y a des skills. Donc, c'est les termes utilisés entre autres par Anthropic. Donc, on va dire ce que vous savez, ce que vous devez savoir et comment les exécuter. Mmh. Si je caricature, à l'excès. Mais la question, c'est qui les donne. Donc, c'est là, l'humain. Et ensuite, qui le fait, c'est l'IA. Mais après, il faut encore corrigé à plusieurs reprises. Et ensuite, il faut savoir qu'il y a des agents IA, et là, ça va aller beaucoup plus loin, beaucoup plus rapidement sur certaines activités.
0: Tout à l'heure, vous parliez du travail préparatoire qu'il allait falloir faire dans chaque entreprise pour justement correctement nourrir l'IA, en donner juste. Est-ce que ces entreprises, les entreprises, ont conscience de ça ?
8: Elles commencent à avoir conscience de ça, et il y a deux typologies d'entreprises. Les entreprises qui prennent les devants et qui, tout de suite, commencent à structurer une forme de gouvernance de ces sujets IA, une gouvernance qui se positionne au plus haut niveau et qui réfléchit sur les modèles d'organisation IA. C'est-à-dire, après la déferlante ou pour gérer la déferlante de l'IA, comment repenser mon entreprise dans son organisation, dans son fonctionnement. Et c'est probablement ça qui va faire que ça marchera. C'est ça qui fera aussi que les collaborateurs, les managers, les décideurs vont s'embarquer, vont se positionner par rapport à ces sujets IA. Et c'est probablement ça qui va permettre aussi de mesurer l'efficacité de ces déploiements IA. Alors aujourd'hui, avec des approches qui sont encore très orientées POC, hein, Proof of Concept ou expérimentation, hein, qui sont des activités, on va dire, un petit peu unitaires, nous, on est convaincus qu'elles doivent s'inscrire dans une réflexion d'ensemble de l'entreprise, dans le cadre d'une trajectoire qui n'est pas l'enchaînement d'initiatives, l'enchaînement de déploiements, mais bien repenser l'entreprise autrement.
0: Il y a un travail dantesque dans les entreprises. Effectivement, on ne va pas pouvoir mettre un peu d'IA par-ci, un peu d'IA par-là, sans repenser toutes les strates, Malik.
9: Non, mais complètement d'accord. Là encore, pour compléter les propos de Cyril avec lesquels je suis complètement d'accord, c'est qu'aujourd'hui, il n'y a pas une grande entreprise qui ne se préoccupe pas de l'IA. C'est un sujet de discussion de tous les conseils d'administration et de tous les COMEX, tous les comités de direction. Donc, tout le monde s'intéresse à l'IA. Et je pense qu'en réalité, la plupart des entreprises ne savent pas encore par quel bout prendre l'IA. Elles voient dans l'IA d'abord une chance de gagner en rentabilité, gagner en efficacité. Et la première question qui se pose aux entreprises, c'est quels outils ? Alors, on commence par acheter des licences, en particulier Copilot. Donc ça, c'est facile. Et après, il faut évidemment former les collaborateurs. Et qu'est-ce qu'on peut faire des outils ? C'est le vrai sujet. Et vous le disiez tout à l'heure, Sandra, la question qui se pose fondamentalement, c'est que tous les métiers, en particulier fonctions support, sont impactés par l'IA. La vraie question, c'est comment c'est impacté ? Quelles sont les tâches qui reviennent à la machine et à l'IA ? Et quelles sont les tâches qui reviennent à l'homme ? Et on le voit clairement, par exemple, dans les fonctions HR aujourd'hui, et en particulier dans le recrutement. Beaucoup d'entreprises se servent des outils IA pour trier les CV.
0: Oui.
9: Pour trier les CV ou faire les PV. C'est-à-dire quand j'ai un PV d'interview, un procès-verbal d'interview, eh bien c'est souvent l'IA qui va me permettre de le construire. Et parfois même, il y a du tri aussi pour choisir quel est le candidat qui va être choisi finalement. L'intervention humaine, c'est l'interview. C'est l'interview et donc le subjectif qui va avec ça. Mais donc, il y a un vrai sujet sur quelle répartition des rôles. Qu'est-ce qui revient à l'IA et qu'est-ce qui revient à l'homme ?
0: Et encore, l'IA, on en parle souvent dans cette émission en matière de recrutement, justement. Mais ne serait-ce que sans parler de recrutement et d'arrivée d'éléments extérieurs, comment on s'organise, même ne serait-ce qu'avec la masse salariale qu'on a déjà là, comment on organise les activités, nous demande Mehdi, pour intégrer justement l'IA correctement dans l'entreprise.
7: En fait, ici, il n'y a pas une adhésion des équipes en matière de projet. Ça va échouer, même ils vont saboter pour des raisons simples. On leur explique toute la journée qu'ils vont être remplacés. Il y a eu des cas récemment aux États-Unis où les étudiants ont hué des grands dirigeants venus leur raconter que l'IA était une révolution géniale pour eux. Donc aujourd'hui, il y a une crise existentielle,
0: oui,
7: mainstream, sur ce que va faire l'IA dans le travail. Donc il faut arriver à rassurer. Il faut arriver aussi à expliquer, ce qui est très difficile aujourd'hui parce qu'on a l'impression d'une boîte noire. Donc il faut arriver même à rentrer dans ce que veut dire une IA, faire des formations techniques. Mais le problème, c'est que ça va très vite. Donc il faut apprendre, expérimenter et très vite. Et arriver à un deal, moi j'appelle ça même le new deal du travail, qualité de vie au travail, intérêt du travail réel. Autrement, ça va échouer.
0: C'est ça que ça va changer, c'est tout ce que ça va changer. C'est l'intérieur de l'entreprise, c'est comment on considère le travail, Cyril, c'est général.
8: Alors c'est général, et il va falloir investir sur cette dimension humaine dans un premier temps l'acculturation, et on voit qu'aujourd'hui on n'est pas tout à fait au même niveau dans les entreprises. Cette acculturation, c'est j'ai compris ce qu'était l'IA, j'ai compris ce que pouvait apporter l'IA et je suis capable de formuler des instructions, le prompting, à peu près clair. Voilà. On voit bien qu'il y a ce deuxième niveau qui sera on va dire, les compétences métiers augmentées, où là je vais être en capacité d'avoir une analyse critique. Hein, je vais être capable de challenger l'IA, parce que l'IA va générer, dans certains cas, des horreurs. Oui. Hein, et notamment sur une dimension juridique, comme évoqué Amélie tout à l'heure, la capacité à vérifier qu'on sort d'un contrat correspond bien à ce qu'on attend du contenu de ce contrat. Et puis la troisième dimension, ce sera vraiment les compétences augmentées, c'est-à-dire la capacité à être dans des logiques de décision, la capacité de se mettre dans une logique de conseil, de conseil à très forte valeur ajoutée, et le tout en ayant tous les éléments pour structurer ces programmes d'apprentissage où il va falloir, et c'est ça le paradoxe, apprendre et désapprendre. Ça va tellement vite que, sur la base d'une technologie aujourd'hui qui apporte une valeur qui est structurante, demain, elle sera peut-être complètement obsolète. Ou une manière d'approcher la logique algorithmique actuellement qui sera totalement différente de celle de demain.
0: Il y a un très gros travail de, comment dire, les entreprises vont devoir effectivement, comme vous le disiez, rassurer leurs collaborateurs. Et c'est vrai que c'est peut-être pas forcément une bonne chose de leur dire « formez-vous à l'IA », mais plutôt à l'entreprise de dire « dans notre entreprise ». Typiquement, nous aurons besoin de ça, nous allons te former à ça et tu seras, dans le cadre de cette entreprise, après parfaitement apte à te, finalement te couler dans ce nouveau poste.
8: Oui, il faudra gérer les trois peurs, hein, la peur de la perte de l'emploi, oui. La peur de ne pas savoir utiliser l'IA et la peur de ne pas être en capacité de monter en expertise sur les sujets de l'IA.
0: Justement, il y a Victor qui vous demande, Malik, le salarié peut-il s'opposer à l'introduction de l'IA dans son entreprise ?
9: Ça, c'est une bonne question. Alors, j'allais dire d'abord, dans une entreprise, on vit dans un monde capitaliste, hein. Il ne faut pas l'oublier. Ce qui veut donc dire que c'est l'employeur qui décide. Et que le pouvoir de résistance, j'allais dire, du salarié, il est forcément limité. C'est-à-dire que du côté du salarié, le principal bouclier, pour moi, c'est le contrat de travail. Et donc, l'employeur ne peut pas imposer une modification du contrat de travail au salarié. Or, on voit bien, on l'a dit, qu'il faut embarquer les salariés et que, comme l'a rappelé tout à l'heure Cyril, le salarié peut avoir peur de l'IA, ne serait-ce que parce que l'IA peut le tuer. D'autant plus qu'il y a beaucoup d'études qui circulent en disant l'IA va détruire des emplois. On l'a vu aux États-Unis, il y a une étude qui annonce qu'il y a près de 50 000 emplois qui ont été détruits depuis 2026. Il y a une étude très récente de la COFAS qui nous dit à horizon 5 ans, c'est 16% des emplois en France qui sont menacés, en particulier les fonctions support, en particulier les fonctions juridiques. Donc il y a une vraie peur, j'allais dire, existentielle de disparaître à cause de l'IA. Et donc, évidemment, le salarié pourrait dire, écoutez, si vous modifiez mon contrat de manière telle que vous modifiez mes responsabilités, au fond, mes responsabilités disparaissent parce qu'elles sont mangées par l'IA. Là, c'est une modification de mon contrat. Et le salarié peut dire stop. C'est pas encore. C'est stop, on arrête là. Le stop, mais ça veut dire le licenciement possible du salarié, avec l'obligation pour l'employeur, évidemment, de justifier ce licenciement pour motif économique. Mais avant d'en arriver là, je pense que la première obligation de l'employeur, c'est de former ses collaborateurs.
0: Rassurer.
9: Former ses collaborateurs à l'utilisation de l'IA. Parce que l'IA, ça doit d'abord être un outil positif et pas un outil de destruction de valeur dans les entreprises. N'empêche qu'à mon avis, l'IA avait créé de fortes inégalités entre les entreprises qui utilisent l'IA parce qu'il faut se payer les licences. Aujourd'hui, c'est le coût d'une licence. Mais peut-être que aujourd'hui, on sait bien que toutes les entreprises qui développent l'IA sont des entreprises qui perdent des milliards. Or, ce sont des entreprises qui, en même temps, investissent des milliards pour développer l'IA. Donc il faut qu'à la fin, le modèle soit rentable. Et pour qu'il soit rentable, peut-être que ça ne va pas être le coût forfaitaire d'une licence, mais à chaque prompt, à chaque demande que vous ferez, vous devrez payer. On sait que ChatGPT, selon la version qu'on utilise, on peut payer au prompt. Et là, c'est beaucoup plus rentable pour un fournisseur d'IA de faire payer au prompt plutôt que de vous donner forfaitairement droit à l'utilisation de l'IA.
7: Il y a des comparaisons récentes comme quoi payer des tokens, donc les jetons, ce fait-là a été supérieur que de payer une masse salariale. Parce que pour certaines entreprises, la consommation de tokens a été tellement élevée que ça a dépassé le coût du travail. Mmh. En parallèle, vous avez ce matin, le fondateur, donc Sam Altman, qui dit qu'on est peut-être allé trop loin dans l'histoire des licenciements RH et que c'est pas comme ça que ça va se passer. Donc, eux-mêmes commencent à comprendre que s'ils continuent à justifier certains licenciements, comme ce qui s'est passé dans une grande entreprise américaine récemment, de dire qu'ils licencient parce que l'humain est inapte à se former à l'IA, c'est dangereux pour la suite des affaires.
0: Oui.
7: Donc c'est là où il faut arriver à un dialogue, à une forme de consensus quelque part, pour financer aussi les investissements et les capex qui sont quand même assez considérables.
0: Bon, ce qui est intéressant, c'est que vous parlez beaucoup des États-Unis et c'est souvent en matière de licenciements brutaux qu'on choisit cet exemple. Oui, mais heureusement, le droit français quand même protège davantage les salariés. Les entreprises agissent pas de la même façon et les délais ne sont pas les mêmes. Donc heureusement, en France, ça ne se passe pas exactement de la même façon. Il y a François qui nous demande, pour continuer ce que vous disiez tout à l'heure, Cyril, quelles nouvelles compétences les collaborateurs des fonctions support vont-ils devoir développer justement cette ère où l'IA va prendre de la place?
8: Alors, les premières compétences, hein, ce sont des compétences IA. Il va falloir, ce qu'on disait tout à l'heure...
0: Vous n'en démordez pas, il va falloir y aller quoi qu'il arrive.
8: Il va falloir maîtriser, il va falloir comprendre, il va falloir utiliser. Ensuite, il y a des compétences qui seront des compétences préparatoires aux éléments de décision, c'est-à-dire passer de l'exécution à des tâches plus de décision et des tâches qui vont intégrer des éléments d'orientation, des éléments de conseil, des éléments d'analyse plus poussés. Hein, entre un contrôleur de gestion qui va produire son tableau de bord et capable d'expliquer pour amener à une prise de décision, l'approche est complètement différente. Donc on voit bien en fait le repositionnement en fait de ces acteurs de fonction support comme partenaires un peu plus stratégiques d'entreprise. Mmh. Alors c'est plutôt une bonne nouvelle parce que ça va valoriser davantage ces fonctions support. Bon, la mauvaise nouvelle, c'est que ça va quand même faire quelques dégâts. Donc, il va falloir aussi, pour les entreprises, être en capacité de réorienter un certain nombre de profils, tout en ne désossant pas totalement des fonctions qui, aujourd'hui, tiennent aussi par cette valeur humaine, par cette composante humaine. Vous parliez des RH tout à l'heure. Si une fonction RH, il y a une majorité d'automatisation, ça va être difficile d'avoir des accompagnements humains dans les entreprises.
0: Ce sera jamais de toute façon tout blanc ou tout noir. Il y a Lydia qui demande, l'employeur peut-il valablement supprimer des emplois parce qu'il introduit l'IA dans son entreprise? Ça va peut-être pas être si simple que ça, Malik, c'est peut-être justement ça. Il va falloir une partie de la masse salariale la réorienter, la reformer. Quoi qu'il arrive, ça va demander une vraie réflexion de la part des entreprises.
9: Absolument. Juste pour rebondir sur les propos de Cyril, avant de répondre directement à la question de l'auditeur, j'allais dire qu'il y a forcément effectivement un impact important pour toutes les entreprises, pour toutes les activités, pour les salariés. Et je pense que typiquement, de mon point de vue, l'IA va affaiblir les plus faibles et renforcer les plus forts. C'est-à-dire que où on se révèle plus fort d'une certaine manière de l'IA parce qu'on a des qualités que l'IA n'a pas, et la principale qualité que l'homme a et que l'IA n'a pas, c'est réfléchir. L'IA ne pense pas. L'IA fonctionne selon un mode probabiliste. Donc, elle ne pense pas, l'IA. C'est la raison pour laquelle elle peut avoir des hallucinations où elle raconte, disons-le clairement, des conneries. Parce que c'est des hallucinations. Donc, elle ne pense pas. L'homme, lui, pense. Donc, c'est toute la différence. Donc, ceux qui arriveront à penser et à prendre du recul sur ce qu'ils font, ceux-là vont s'en sortir, les autres ne s'en sortiront pas. Juste un exemple, par exemple, si on est avocat ou si on est juriste, l'IA sait beaucoup plus de choses que je n'en sais. Et donc l'IA est capable, grâce à la base de données qu'elle a, et là c'est toute la question, c'est à quel point sa base de données est solide, mais si on prend des bases de données juridiques, ce sont des bases de données solides. Et donc elle peut puiser dans ces bases de données et sortir une décision que moi je ne connais pas. En revanche, je pense que je serais mieux placé que l'IA pour dire si la décision est applicable au cas d'espèce, pourquoi la décision a été prise, dans quel contexte a été prise et quelle stratégie déterminée avec le client. Absolument. Et pour en revenir à votre question, très clairement, l'introduction de nouvelles technologies, c'est un motif économique de licenciement possible. Oui. Jusqu'à présent, l'introduction de nouvelles technologies n'était quasi jamais invoquée pour justifier des licenciements. On parlait de difficultés économiques, on parlait de sauvegarde de la compétitivité, mais on ne parlait pas d'introduction de l'IA. Juste pour finir sur le sujet, l'IA ne s'introduit pas toute seule, elle ne tombe pas du ciel. Derrière l'introduction de l'IA, il y a d'abord une décision humaine.
0: Ouais.
9: Donc on ne peut pas dire, j'ai introduit l'IA, t'es viré, on te coupe la tête. Non, tu as décidé d'introduire l'IA, et en introduisant l'IA, tu as décidé de me faire remplacer par l'IA. Donc il y a d'abord une décision humaine, derrière chaque licenciement ou derrière l'introduction de l'IA.
6: On verra ce que ça donne effectivement dans les entreprises. On n'a pas fini d'en parler. Merci messieurs, dames. Cyril Queneau, Managing Partner, directeur RH et transformation chez SIA. Boutena Burkel, fondatrice du cabinet de conseil The Helper et auteur. Et Malik Douaoui, associé au cabinet d'avocats Deloitte. Merci à tous les trois d'être venus dans cette émission. Les outils RH à retrouver à 12h30. Et bien sûr en podcast et en replay sur notre appli et notre site. Très bonne journée à vous.
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6: 5h59 sur BFM Business et sur RMC Life. Bonjour à tous et bon réveil. C'est la matinale de l'économie qui commence. On est ensemble et en direct jusqu'à 9h. Au menu ce matin, la croissance a beau avoir été revue en France pour 2023 et 2024. Les perspectives sont toujours aussi mauvaises. Place au plan d'économie. Le ministre des Comptes publics doit présenter les détails des gels de crédit sur le budget 2026. Il y en aura pour tout le monde, même pour la justice et la police. Les détails dans un instant, alors qu'à Bruxelles, on réfléchit à flexibiliser la règle des 3% de déficit. Après le Covid et l'armement, c'est la facture énergétique qui pourrait sortir des comptes à une demande notamment insistante de la part de l'Italie. Pacte de stabilité, stop ou encore, débat entre Emmanuel Le Chypre et Jean-Marc Daniel, ça sera à 7h10. Dans un instant, on va partir retrouver notre correspondant à Bruxelles. 7h45, en 2022, le gouvernement auquel elle participait a dépensé 9 milliards d'euros dans le blocage des prix à la pompe. Elle reconnaît elle-même que c'était l'équivalent de 18 ans de bonus de véhicules électriques et que c'était pas la meilleure idée. Agnès Pannier-Runacher, députée Ensemble pour la République du Pas-de-Calais, elle sera avec nous à 7h45. Au menu ce matin également, Donald Trump qui cherche par tous les moyens à garder ses 10% de droits de douane minimum. Ce matin, le bureau du représentant américain pour le commerce évoque l'argument du travail forcé. On va regarder ce nouveau texte dans le détail, ainsi que celui sur l'intelligence artificielle, puisque le gouvernement a désormais la possibilité d'examiner les modèles d'IA avant leur sortie commerciale. 7h20, on parlera des démocrates. Est-ce qu'ils peuvent perdre la Californie? On sera avec Stephen Ekovich, spécialiste des États-Unis. L'actualité associée avec Léo Dumas. Bonjour Léo.
10: Bonjour Laure, bonjour à tous.
6: Les titres de ce matin.
10: Aucune alerte sur le kérosène pour Air France KLM qui réfléchit par ailleurs à changer de nom. On verra ça. Dans ce journal également, le portrait de Vast, la start-up californienne qui va emmener deux Français dans l'espace l'an prochain. Et puis moins 43% hier soir à la clôture, les marchés s'inquiètent de la sécurité du traitement d'Abivax.
6: Et puis le Bitcoin est au plus bas ce matin depuis 2022. On est à 66 000 dollars. Les cryptos se décorrèlent de Wall Street. Il semble que ce soit plutôt les valeurs refuges qui attirent désormais les capitaux. On verra ça avec Étienne Brack dans quelques instants. Good Morning Business, c'est parti.
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6: On sait désormais dans quel budget le gouvernement va tailler.
10: Le ministre des Comptes publics s'expliquera aujourd'hui à 17h devant les députés, mais il a déjà transmis le détail de ces 3 milliards 200 millions d'euros de gel de crédit issus du budget 2026. Et alors les coups de rabot vont même toucher les ministères régaliens, Hugo Babet.
11: Justice, police, transition écologique et aide à l'emploi, ces quatre budgets représentent 40% des coûts proposés par le gouvernement. D'abord le fonds vert qui finance les politiques de transition écologique. Il est réduit de 20%, moins 163 millions d'euros. De quoi mettre en colère la députée écologiste Sandrine Rousseau.
12: Quand on voit que l'Espagne met plus 9 milliards sur l'isolation des bâtiments, la réfection des bâtiments, sur la transition énergétique, nous on vient de vivre un dôme de chaleur et on diminue les crédits. Qu'est-ce que vous voulez que je vous dise? C'est irresponsable, mais c'est vraiment grave.
11: Vient s'ajouter un rabot sur les aides MaPrimeRénov, moins 300 millions d'euros, 16% de son budget initial. Ce dispositif va donc nécessairement devoir être recentré. Plus surprenant, l'intérieur et la justice, jusque-là préservés, voient leur budget sabrer. Moins 237 millions d'euros pour la police nationale, moins 370 millions pour les prisons. Des coupes que le président du groupe Horizon regrette, pourtant allié du gouvernement.
13: Au mois d'octobre prochain, nous aurons un débat sur le budget de la France et nous réaffirmerons notre volonté de ne pas voir les moyens
14: axées sur la justice, axées sur nos armées et axées sur les forces de sécurité, diminuer.
11: Et ces coupes ne sont pas prêtes de s'arrêter, car d'ici la fin du mois, le gouvernement devrait actualiser à 10 milliards d'euros le coût de la guerre, 4 milliards de plus que les dernières prévisions.
10: Et avant ça, à Bruxelles, la Commission publiera tout à l'heure ses recommandations budgétaires stratégiques pour chaque État membre, des mesures qui s'inscrivent évidemment dans le cadre du pacte de stabilité et de croissance. Mais alors, selon des fuites concordantes, l'Italie précisément va bénéficier d'une certaine flexibilité qu'elle réclame d'ailleurs depuis le début de la guerre au Moyen-Orient. Les informations à Bruxelles de Pierre Benazet pour BFM Business.
15: Oui, depuis le mois d'avril, Giorgia Meloni, la présidente du Conseil italien, a demandé par deux fois à la Commission européenne et la dernière fois par écrit des flexibilités dans le calcul de son déficit. Pour la première fois depuis 2010 et la crise de la dette, l'Italie allait sortir de la procédure pour déficit excessif. Pour rappel, le déficit est limité à 3% du PIB par le pacte de stabilité et de croissance de la zone euro. Seulement, l'Italie a encore plus de difficultés d'approvisionnement en hydrocarbures car elle a plus de dépendance. Donc, depuis l'éclatement de la guerre au Moyen-Orient et la fermeture du détroit d'Ormuz, les prix grimpent en flèche. Elle a supprimé ou en tout cas raboté sur les accises, mais il fallait de la flexibilité. La Commission européenne s'apprêterait à le faire. Elle a ouvert l'an dernier une clause dérogatoire. 1,5% du PIB ne seront pas comptabilisés pour les 27 s'il s'agit de dépenses de défense. Dans cette enveloppe-là, la Commission européenne

0: Les États-Unis, qui ont principalement permis de compenser une partie des hydrocarbures coincés dans le Golfe, leurs exportations à eux aussi risquent de retomber dans les prochains jours face aux limites de la logistique, Margot Fodéré.
1: Effectivement, car les capacités américaines arrivent bientôt à saturation. Alors d'abord, du côté du pétrole, les ports tournent à plein régime. Par exemple, le grand port de Corpus Christi, qui est situé dans le sud du pays, a connu en 2026 son trimestre le plus actif de son histoire. En mars, 240 navires y ont fait escale, contre 200 habituellement chaque mois. Et donc le port a quasiment atteint ses limites physiques. Et puis du côté du gaz, un seul nouveau terminal d'exploitation est entré en service cette année. Il s'agit du terminal Golden Pass LNG, qui est lui aussi au Texas. Pour d'autres ouvertures, il va falloir attendre encore plusieurs mois. Et donc à court terme, les capacités sont plafonnées. Et puis à tout cela s'ajoute aussi le début de la saison des ouragans aux États-Unis, qui peut freiner l'activité. Par exemple, en 2024, 17% de la production de pétrole avait été interrompue dans le golfe du Mexique, justement à cause d'un ouragan.
2: Les États-Unis qui vont aussi faire face à une forte demande intérieure.
1: Oui, en fait, jusqu'ici, les États-Unis ont pu exporter une bonne partie de leurs réserves stratégiques, car la demande intérieure n'était pas particulièrement importante, sauf que tout cela va changer avec le début de la driving season. C'est une période pendant laquelle la consommation de carburant des Américains peut bondir jusqu'à 10%. Et donc, les États-Unis vont bien être obligés de garder une partie de leurs ressources pour le marché intérieur.
0: Et pour le kérosène, en tout cas, aucune perturbation cet été, affirme Air France KLM, le groupe qui maintient les programmes de vol initialement prévus pour ces deux compagnies. Air France KLM qui tient par ailleurs son assemblée générale des actionnaires ce matin à un moment clé pour le groupe, au point qu'il s'apprête peut-être à changer de nom, selon plusieurs médias. De Blue Group est à l'étude pour mieux coller à la dynamique d'expansion internationale, Éline Le Faou.
3: Avec le rachat de la compagnie SAS et l'acquisition potentielle de TAP Air Portugal, difficile de tout faire entrer dans un seul même nom. Pas question de ne garder que la mention des deux marques historiques. L'idée avec The Blue Group serait d'avoir une identité fédératrice en référence notamment à la couleur bleue présente dans chacune des compagnies de la holding. Un changement qui renforce aussi la dimension européenne, voire mondiale de Air France KLM. Plus neutre, ce nouveau nom permettra également de faciliter l'intégration future d'autres transporteurs. Une pratique courante dans le milieu, l'appellation IAG pour International Airlines Group avait notamment été créée suite à l'accord de fusion entre British Airways et Iberia. Rien n'est encore officiel pour la société franco-néerlandaise qui se veut prudente sur ce choix, d'autant que du côté de KLM, certains émettent des réserves, peur de perdre une influence symbolique dans le groupe. La décision finale devrait être rendue d'ici la fin de l'année.
2: Deux Français, bientôt dans l'espace.
0: Thomas Pesquet d'un côté pour sa troisième mission et puis Arnaud Prost qui lui vivra sa première sortie. Il sera envoyé vers la première station spatiale commerciale développée par l'Américain Vast avec qui la France vient de signer un accord. La start-up californienne veut devenir l'un des grands opérateurs de l'orbite basse après la fin de l'ISS et donc après la fin des fusées privées. Voici peut-être le prochain grand basculement, les stations spatiales privées, Jean-Baptiste Huette.
4: Son premier projet s'appelle Haven One, une mini-station lancée par SpaceX, capable d'accueillir 4 astronautes pour de courts séjours, à bord de la recherche en microgravité, des expériences scientifiques, des essais industriels, mais aussi demain, des clients privés ou des États qui voudront acheter du temps en orbite. Vast voit déjà plus grand avec Haven Two, une station modulaire pensée pour prendre la suite de l'ISS dans le futur marché commercial soutenu par la NASA. L'entreprise a déjà levé 500 millions de dollars cette année et explique que plus d'un milliard ont déjà été investis dans ces technologies et ces infrastructures. Le pari de son dirigeant, le milliardaire Jeb McCaleb, qui a fait fortune dans les cryptos, est simple. Faire plus vite, plus intégré, moins lourd que les grands consortiums historiques. Mais le défi est immense. Une station habitée, ce n'est pas seulement un module dans l'espace, c'est de la sécurité, de la maintenance, de l'énergie, de la vie humaine en orbite. Beaucoup en rêvent, mais beaucoup s'y casseront les dents.
0: Et à quelques jours de l'IPO, voilà le prix de l'action SpaceX, 135 dollars selon une source de l'agence Reuters ce matin, alors que l'entreprise d'Elon Musk démarre demain la traditionnelle tournée des investisseurs d'avant-introduction en bourse. Et puis avant d'aller sur les marchés, séance catastrophique hier pour Abivax à la Bourse de Paris, avec un titre en repli de 43% à la clôture, les marchés qui sanctionnent en fait les inquiétudes sur la sécurité de son traitement, Hélène Cornet.
5: Objectivement, les résultats sont très bons, admet le cabinet Alinvest Securities. Ils sont même jugés exceptionnels par les analystes de Kepler-Chevreux. Le traitement d'Abivax contre une maladie inflammatoire chronique de l'intestin a atteint tous les critères d'évaluation.

0: évaluation demandée par la FDA, avec un taux de rémission de près de 51%. C'est un élément bien précis des résultats publiés par la biotech qui a mis le doute. 3 cas de cancer ont été détectés après l'administration de la plus forte dose. Rien ne prouve qu'il soit en lien avec le médicament, mais le marché y voit ce qu'on appelle un signal de sécurité, assez en tout cas pour les inciter à la prudence. Et si le titre a chuté aussi lourdement, c'est que les résultats étaient très attendus pour confirmer le potentiel commercial de ce médicament qui pourrait faire référence dans son domaine. Plusieurs big pharma seraient d'ailleurs intéressés pour acheter la biotech française.
1: 6h10, la bourse. Fait-il braque sur les marchés, on ne parle que d'intelligence artificielle.
2: Avec chaque jour de nouveaux exemples et de nouvelles variations spectaculaires, plus 15% hier pour STMicroelectronics à la Bourse de Paris. Le groupe a revu à la hausse ses prévisions pour cette année, plus 30% une nouvelle fois. Pas sur Dell, pas sur HP cette fois, mais sur Marvell Technologies, puisque vous avez John Sang-young, le patron de Nvidia, qui a dit que Marvell Technologies, qui fabrique des puces, pourrait être l'un des prochains titres à franchir la barre des 1000 milliards de capitalisation boursière. On en est encore très loin, 255 hier soir à la clôture, mais ça continue en tout cas de montrer que l'intelligence artificielle tire la cote avec une nouvelle fois des records sur le S&P 500, 7609 points hier soir, plus 0,1%. À ce rythme-là, si le S&P 500 clôture dans le vert à la fin de la semaine, ça serait la 10e semaine positive dans le vert, ce qui ne serait pas arrivé depuis 1985. Tout cela rend la Chine assez prudente, au point même que cette nuit, elle annonce restreindre l'accès d'actions américaines sur les plateformes chinoises. Donc ça montre bien une nouvelle fois le côté très protectionniste de la Chine qui souhaite que ses habitants achètent avant tout des actions de son pays.
1: On reparlera justement du comportement des investisseurs, peut-être vers les actifs moins risqués. La tech en fait peut-être désormais partie. Il y a les réserves des banques centrales aussi qui interpellent avec de plus en plus d'or.
2: Oui, hier c'est la BCE qui a publié son rapport sur la répartition des réserves des banques centrales et les chiffres confirment la tendance de ces derniers mois. Les lingots d'or prennent de plus en plus de place. 27% de l'ensemble des réserves de banques centrales contre 20% il y a un an quand la part des bons du trésor est passée de 25 à 22% sur la même période. La Chine, la Pologne, la Turquie ou encore l'Inde ont massivement acheté de l'or l'an passé pour être moins dépendant du dollar américain. Et l'attrait de l'or se fait au détriment du yen, une nouvelle fois ce matin. Le yen qui n'est plus du tout une valeur refuge. Encore cette nuit, la devise japonaise est sous surveillance. 160 yens pour 1 dollar. Hier, la ministre japonaise des Finances s'est prête à intervenir sur les marchés d'échange. Et ce matin, il faut suivre avec beaucoup d'attention le gouverneur de la Banque du Japon qui pourrait donner des indications sur une éventuelle hausse des taux cet été du côté de la Bauge.
1: Merci Étienne, on reparlera du Bitcoin qui est passé sous les 70 000 dollars.
2: Oui, on est 67 000, c'est une première depuis 2022.
1: On en reparlera dans une petite demi-heure. Dans un instant, le pitch, une ancienne finaliste de la BFM Academy qui lance une nouvelle boîte. Vous n'avez pas de transport en zone rurale et si vous faisiez du co-camionnage, c'est comme du covoiturage mais avec un camion. On voit ça dans un instant, à tout de suite.
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1: Il est 6h15 sur BFM Business et SUAM, c'est live et c'est une ancienne de la BFM Academy qui nous rejoint pour son nouveau projet entrepreneurial. Marion Chopin, bonjour, vous êtes bonjour. La cofondatrice et directrice générale de Truckly. Une minute pour pitcher, comme avant, on est reparti et on débrief.
17: Génial. Alors, la plus grande infrastructure de mobilité en France dort. Chaque jour, des milliers de camions circulent avec des cabines systématiquement vides, alors que plus de 4 millions de Français en territoire isolé peinent à se bouger, à voyager, faute de transport. Alors Truckly, c'est la première plateforme de co-camionnage qui transforme ces places vides en trajets utiles pour les voyageurs et en revenus complémentaires pour les sociétés de transport et leurs conducteurs. Par exemple, cela peut représenter 15 000 euros par an pour une flotte de 15 camions pour les transporteurs et jusqu'à 1 500 euros par an pour le pouvoir d'achat des conducteurs. En fait, en un mot, Truckly, c'est une nouvelle brique de mobilité bas carbone qui permet de transformer une infrastructure, mais vraiment qui dort, en impact concret, réel sur le territoire français. Plus de mobilité pour les voyageurs enclavés en France, en territoire rural, plus de pouvoir d'achat pour les conducteurs et moins de CO2 pour la planète.
1: Alors, comment ça fonctionne ? C'est le chauffeur qui dit j'ai une place, je vais de tel endroit, je peux prendre quelqu'un ?
17: Alors, en France, il y a deux catégories. Il y a des conducteurs indépendants et des conducteurs salariés. Donc, quand c'est des conducteurs salariés, en fait, nous, on va aller voir les sociétés de transport et c'est eux qui, sur la base du volontariat, proposent à leurs conducteurs ou pas. Et quand c'est des conducteurs indépendants, bien sûr, c'est en direct.
18: Comment Anthony. On instaure la confiance ? Parce que ça a été un des gros sujets pour Blablacar. Là, j'imagine, j'ai une fille de 20 ans qui me dit je vais partir dans la cabine avec un camionneur à traverser la France. Ouais. C'est pas forcément hyper rassurant.
17: Peut-être le premier point, c'est que donc moi, je suis un entrepreneur à impact et je m'engage quand j'ai une indignation. Et ma première indignation, ça a été de se dire on véhicule des clichés sur le métier de routier. C'est-à-dire que, en fait, c'est un métier vital. 90% de nos marchandises sont affrétés par la route alors qu'ils nous dérangent, alors qu'il y a encore des clichés très forts sur les routiers. Et donc, par rapport à la confiance, par exemple, on s'était donné pour objectif hyper ambitieux d'avoir nos premiers passagers en avril, c'est le cas. Et vous savez quoi ? On n'a rien fait, il y a eu beaucoup de femmes. Donc, je pense que c'est pas autant un problème que ça. En revanche, bien sûr, sur la confiance, c'était au cœur de
1: l'application. Parce que c'est pas le routier lui-même qui pose problème, c'est le fait d'être seul, enfermé avec quelqu'un. C'est le fait d'être seul, en fait.
17: En fait,
1: il y a qu'une place, a priori, à côté du routier.
17: En fait, c'est un peu le même principe qu'Uber. On a un KYC, donc en fait, on a un processus de validation du transporteur, de la société de transport, du conducteur et bien sûr aussi du passager. Parce qu'il faut pas non plus mettre n'importe qui dans la cabine d'un routier.
19: Eva. Justement, c'est intéressant, vous parlez d'Uber. Comment est-ce que votre plateforme, elle se matérialise ? Est-ce que ça ressemble plus à un site de covoiturage type Blablacar ou est-ce que l'appli ressemble à Uber ?
17: Ouais. Alors, donc on a créé la société il y a 5 mois, donc je suis très humble, hein, mais l'application, c'est une web app pour le moment. C'est pas encore une application téléchargeable sur les stores, mais vous pouvez aller sur app.truckly.io et commencer à regarder les trajets qu'on a. Mais effectivement, on veut que ça ressemble un petit peu plus à un Uber pour l'aspect très sécurisé. Le KYC d'Uber est très fort. Et voilà. Et après, pour peut-être l'image du Blablacar, en fait, on n'est pas le Blablacar du camion. L'image parle, mais en fait, on s'adresse à des sociétés de transport professionnelles. C'est-à-dire que nos conducteurs, ce sont des routiers professionnels. C'est encore plus sécurisé, en fait, que du particulier à particulier.
1: Ouais. Alors, moi, j'ai quand même une question avec Waze qui emmène les camions parfois dans les centres-villes pour prendre des petites... C'est insupportable. On se retrouve avec des petits villages avec des tonnes de camions. Là, vous avez, c'est la même idée? C'est-à-dire qu'ils vont venir vous chercher il y a un point de rendez-vous extérieur très loin?
17: La promesse de Truckly, c'est de surtout ne pas perturber l'exploitation. Parce qu'on sait que le secteur du transport routier de marchandises est très tendu.
1: Donc, il ne change pas de chemin, le
17: routier? Non, surtout pas. C'est vraiment aux voyageurs de s'adapter.
18: C'est vous qui allez sur l'aire d'autoroute pour récupérer le camion.
17: Exactement.
1: Mais du coup, c'est pas pratique.
17: Mais comme le covoiturage, finalement, en fait, quand on regarde, parce que nous, on est quand même sur du moyenne longue distance. C'est-à-dire que...
1: Oui, c'est pas pour vous emmener chercher le pain.
17: Et voilà, exactement.
1: Et du coup, vous donnez rendez-vous sur des aires?
17: En fait, ça dépend. Non, par exemple, là, on a GTY, c'est notre premier transporteur en camion 100% électrique, je tiens à le préciser. Ils sont vers Clermont-Ferrand, donc dans la banlieue de Clermont-Ferrand, quoi. Mais souvent, c'est ton ami qui vient te déposer sur une aire ou ailleurs, quoi.
1: Merci beaucoup, Marion Chopin, d'être venue ce matin. C'est déjà fini. Il est 6h20, on va parler retail. Ça s'appelle Truckly. À bientôt pour une prochaine aventure entrepreneuriale, alors.
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1: Eva Jacquot, lors de son congrès annuel à Las Vegas, réunissant cette semaine ses franchisés du monde entier, McDonald's a dévoilé une nouvelle feuille de route. Face à la concurrence et la guerre de prix, il y a une nouvelle stratégie.
19: Oui, au programme de ce grand plan de croissance mondiale, eh bien, McDo se lance sur le poulet. C'est la nouvelle star des enseignes de fast-food. D'ailleurs, aux États-Unis, les Américains consomment plus de poulet que de bœuf. C'est une protéine moins chère face à la hausse des prix de la viande bovine. L'objectif pour McDo, c'est d'innover, d'améliorer ses recettes avec la promesse de produits plus goûtus et particulièrement sa gamme de poulet McCrispy et ajouter des produits similaires à sa carte. L'enseigne veut aussi mettre l'accent sur des produits, des boissons plus tendances qui résonnent sur les réseaux sociaux. Souvenez-vous, en 2023, ils avaient mis à la carte un milkshake. Je ne sais pas si vous l'aviez vu passer sur TikTok. Ça avait bien fonctionné. Ils avaient lancé leur milkshake Grimace. Donc, c'est un personnage violet en forme de barbe à papa qui était très célèbre dans les années 70. Eh bien, il avait généré 1 milliard de vues sur TikTok. Eh bien, le patron de McDo parle même d'aller jusqu'à co-créer des produits avec les clients. Cette nouvelle stratégie, elle touche aussi les restaurants qui seront équipés de nouvelles technologies. Alors, quand on dit nouvelles technologies, là, concrètement, McDo teste la prise de commande automatisée dans 5 de ses restaurants américains grâce à un système qui permet aux employés de se concentrer sur d'autres tâches et notamment d'accorder plus d'intérêt aux clients. La chaîne veut justement renforcer la convivialité, l'hospitalité en formant ses salariés pour qu'ils soient qu'ils interagissent davantage avec les clients.
1: Mais Eva, sur le poulet, il y a du monde, hein.
19: Oui, ah bah oui, la concurrence est rude. Ouais, tout à fait. Justement, c'est ça l'objectif, c'est de se renforcer pour conserver sa place de leader. Aux États-Unis, notamment, il y a 2 chaînes de poulet qui fonctionnent très bien. C'est Chick Fil A ou Racing Cannes. En France, vous avez tous les restaurants de croustilles. Vous avez aussi Master Poulet qui pique des clients, mine de rien, à McDo. D'autant plus qu'aujourd'hui, les consommateurs dépensent moins à cause de la baisse du pouvoir d'achat. Or, les prix ont fortement augmenté et de nombreux clients estiment qu'un repas chez McDo coûte trop cher. Et ça, on s'en rend compte notamment quand on commande sur Uber Eats où les frais, où ça explose.
18: Un surcoût.
19: Exactement. Et donc, on se dirige vers d'autres finalement restaurants moins chers. Par exemple, aux États-Unis, la part des Américains qui estiment que la chaîne offre un bon rapport qualité-prix est passée de 55% à 40% entre 2020 et 2024.
1: Et du coup, en France, ils ont baissé les prix?
19: Oui, en France, ils ont baissé les prix tout à fait au début du mois dernier. Ils ont baissé notamment les prix des menus best-of qui sont passés de 9 à 7,50 €, le Happy Meal aussi qui revient à 4 €, et puis ils ont remis à la carte un menu à 5 €. Ça va, c'est quand même une dépense qui va leur coûter, un investissement qui va leur coûter 10 millions d'euros. Pour le reste, en tout cas pour tout ce dont on vient de parler, eh bien, la direction va donner des directives pays par pays en septembre prochain.
1: Merci beaucoup Eva Jacquot. Le présentéisme version IA, c'est avec Anthony Morel.
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1: Anthony Morel, une nouvelle tendance assez toxique dans la Silicon Valley. Pour se faire bien voir dans son entreprise, il faut utiliser beaucoup d'intelligence artificielle. Ça s'appelle le token maxing.
18: C'est ça. Donc maxing, c'est maximiser. Et les tokens, les jetons, c'est l'unité de base de consommation de l'intelligence artificielle. Quand vous promptez sur Claude, sur ChatGPT, eh bien, vous consommez des tokens. Et dans les entreprises dans la Silicon Valley, plus vous en consommez, plus vous êtes respecté. C'est un signe de performance ou tout du moins d'implication du salarié et ça va très très loin. C'est-à-dire qu'on commence à voir dans certaines entreprises de la tech notamment eh bien des tableaux, des classements de ceux qui utilisent le plus l'intelligence artificielle avec des titres honorifiques à obtenir comme légende du token. Vous avez aussi sur les réseaux sociaux des salariés, moi j'en suis certain, de la Silicon Valley, qui se vantent maintenant d'avoir utilisé tant de millions de tokens ou tant de milliers de dollars d'équivalent intelligence artificielle par mois. Alors peut-être certains se disent mais c'est quoi ces budgets, moi j'ai un compte ChatGPT à 20 €, ça me suffit largement. Mais là on parle pas du tout de la même chose, on parle d'utilisation d'IA à échelle industrielle, faire tourner des agents 24 heures sur 24, générer du code, et tout ça, ça demande des budgets qui sont absolument conséquents. Autrement dit, on commence à mesurer certains salariés non plus seulement à leurs résultats mais à la quantité d'intelligence artificielle qu'ils utilisent. C'est une forme de présentéisme de nouvelle génération. C'est plus seulement je passe des heures au travail pour montrer que je suis là, c'est j'utilise l'intelligence artificielle au maximum pour montrer que je suis performant.
19: Du coup, c'est aussi bête. C'est-à-dire que ça ne veut pas dire que vous êtes meilleur.
18: Exactement, c'est complètement débile. Enfin, réellement, c'est une sorte de concours, de course à l'échalote, on pourrait dire, et de petit théâtre des illusions, puisque, évidemment, utiliser énormément l'intelligence artificielle ne veut absolument pas dire qu'on travaille mieux. Et ça donne lieu à des comportements qui sont totalement absurdes, où on a des salariés qui vont rallonger exprès leur prompt ou faire tourner plusieurs agents en même temps pour faire la même chose qui est complètement inutile, simplement pour faire gonfler leur performance et monter dans ces fameux classements. Alors il y a certaines entreprises qui commencent à se rendre compte de ces excès et que c'est pas forcément très productif et à revenir en arrière. Amazon, on a appris il y a quelques jours, par exemple, avait supprimé ce fameux classement des utilisateurs d'intelligence artificielle. Même chose chez Meta, quand on a appris l'existence de ce classement en interne, ils ont dit bon bah on va le supprimer en réalité. Et pour vous dire le niveau d'absurdité, le salarié qui était en tête du classement, sur un mois, il a utilisé 281 milliards de tokens. Donc, c'est l'équivalent de centaines de millions de pages qui sont traitées. Donc, pour une seule personne, ça n'a absolument aucun sens et ça a un coût financier environnemental aussi pour l'entreprise.
19: Mais du coup, ça permet quand même de montrer quand vous utilisez l'IA que vous êtes dans le coup, quoi. Vous n'avez pas raté la machine.
18: Exactement.
19: Vous êtes monté dans le train, quoi.
18: Surtout dans un contexte où on a quand même des vagues de licenciements liées à l'intelligence artificielle, notamment dans la tech. Donc, il y a une pression sur les salariés pour montrer que oui, ils sont encore dans le coup, ils utilisent l'intelligence artificielle et c'est aussi poussé d'une certaine manière par les directions des entreprises. Je pense par exemple à Nvidia, Jensen Huang, qu'on adore par ailleurs, qui est un personnage incroyable, mais qui a dit dans une interview qu'il mettait en place chez Nvidia une politique où les salariés, les ingénieurs notamment, eh bien vont avoir en plus de leur salaire un bonus salarial en équivalent IA. C'est-à-dire qu'un salarié payé 300 000 dollars, on va lui donner 150 000 dollars de budget de token intelligence artificielle. Bon, très bien, c'est un avantage salarial. Mais ce qu'il dit un petit peu plus tard dans l'interview, c'est que si lors des évaluations internes, on se rend compte qu'un salarié à qui on a donné 150 000 dollars de token n'en utilise que 5 ou 10 000, bah, c'est un red flag pour lui. Ça montre qu'il y a un manque d'application.
19: Donc il pousse à la token maxing.
18: Au token maxing, c'est exactement ça. Donc on est vraiment dans un jeu totalement absurde dont on commence à se rendre compte des excès. On peut espérer qu'il y ait un petit retour en arrière, un petit retour de bâton d'ici quelques mois.
19: Merci Anthony, vous ne bougez pas parce que dans un instant, on va décortiquer le nouveau texte sur l'intelligence artificielle qui a été adopté par Donald Trump hier. Le gouvernement aura désormais la possibilité de regarder les IA avant qu'elles soient commercialisées. On va le regarder dans le détail. Et puis on va aussi revenir sur le texte qui a été publié par le Bureau du représentant américain pour le commerce qui évoque désormais l'argument du travail forcé pour mettre en place 10% de droits de douane. Et oui, on cherche par tous les moyens à garder ces 10% de droits de douane sur les produits qui entrent aux États-Unis. On voit ça dans un instant, à tout de suite.
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1: 6h30 sur BFM Business et sur AMC Life. Merci d'être avec nous. Le journal, c'est avec Léo Dumas.
25: Trois titres à la une. Donald Trump qui a signé son décret sur la sécurité de l'intelligence artificielle. On va regarder ça avec Anthony Morel dès le début de ce journal. Des insiders de la distribution et de l'agroalimentaire sortent du bois pour dénoncer le système. Et puis, on entendra Antonio Filozza à Mulhouse hier pour rassurer sur l'implantation française de Stellantis. Donald Trump, lui aussi, veut donc des garde-fous pour l'intelligence artificielle. Le président américain a signé cette nuit un décret qui donne à son gouvernement la possibilité d'examiner les modèles d'intelligence artificielle les plus puissants avant leur sortie commerciale. Une décision prise au nom de la sécurité et un virage pour lui qui vantait jusqu'ici un certain laisser-faire en matière d'innovation, Anthony Morel.
18: Oui, complètement. C'est-à-dire que pour la première fois, il reconnaît officiellement que l'IA peut représenter un problème de sécurité nationale. Il y a un élément qui a tout changé ces dernières semaines, c'est Mythos. Vous savez, ce fameux modèle d'Anthropic qui n'a même pas été mis sur le marché parce qu'il était considéré comme trop puissant et donc potentiellement comme trop dangereux, puisque c'est une IA qui, je le rappelle, avait notamment identifié des failles de sécurité critiques potentiellement exploitables contre des banques, des réseaux électriques, des administrations. Et ça, clairement, ça a donné des sueurs froides au gouvernement américain. Pas question de risquer une cyberattaque qui serait rendue possible par un nouveau modèle d'IA. D'où ce décret qui instaure une sorte de ce qu'on pourrait appeler un contrôle technique de l'IA, c'est-à-dire qu'avant d'être disponible pour le grand public, les nouveaux modèles de ChatGPT, de Claude, de Gemini passeront une sorte de test pendant 30 jours qui sera géré par une plateforme de coordination pilotée par le Trésor américain et par la NSA pour vérifier qu'ils ne constituent pas une menace pour la société, on va le dire comme ça. Alors, en réalité, et il faut vraiment insister sur ce point, ce texte, il est quand même très très light. C'est-à-dire que ce contrôle technique que je viens de mentionner, en réalité, il est optionnel. Il se fait sur la base du volontariat. C'est plus une sorte de pacte de confiance entre le gouvernement et les géants de la tech. Et d'ailleurs, le signe que ce texte n'est pas trop exigeant, c'est qu'il a été salué unanimement par tous les géants de la tech qui disent qu'il y a un bon équilibre entre la cybersécurité et la course à l'innovation. Ça veut dire qu'a priori, ils n'y voient pas une menace, en tout cas pour leur...
1: C'est juste montrer le mois avant, quoi.
18: Ouais, c'est vraiment ça. Montrer le mois avant, on regarde un petit peu, si vous le voulez bien, et puis ensuite on met sur le marché. Clairement, on n'est pas sur une IA Act à l'européenne. Les Américains ne se sont pas transformés en Européens du jour au lendemain. Ça montre quand même que même aux États-Unis, où on a longtemps considéré que l'innovation devait avancer sans contrainte, on commence à penser que les IA ne peuvent pas s'autoréguler et qu'il faut quand même y mettre quelques limites.
25: Merci Anthony Morel. Alors qu'à Bruxelles, aujourd'hui, la Commission va présenter ses propositions de défense de la souveraineté technologique européenne. L'Union s'estime à ce stade dépendante à 80% des fournisseurs extra-communautaire. Alors, elle compte mettre sur la table des mesures visant à faciliter l'installation d'un d'infrastructures clés comme les data centers, instaurer aussi une sorte de préférence européenne pour les puces et puis tenter d'imposer des critères de souveraineté dans les contrats publics de cloud et d'intelligence artificielle.
1: Un coup de théâtre dans le secteur de l'agroalimentaire.
25: Deux semaines après le rapport sénatorial sur les marges qui épingle les distributeurs et à quelques heures d'une conférence de presse de ces derniers pour répondre aux accusations, voilà qu'un collectif d'acteurs du secteur sort du bois, des distributeurs et des industriels qui, anonymement, dénoncent en fait le système dans une tribune sans concession publiée via une ONG britannique, Pauline Tadevin.
7: Ils se présentent comme des insiders anonymes, une quinzaine de cadres dirigeants seniors issus de coopératives, de groupes industriels et d'enseignes de la distribution. Ils dénoncent un système devenu fou. Les distributeurs, disent-ils, en sont les premiers responsables. Ils maîtrisent le prix facial, les promos. Ce sont eux qui font le choix d'écraser leurs marges sur des produits d'appel comme le Nutella ou la bière au détriment de produits plus sains. Sauf que cette course au prix bas déplace en fait les coûts sur les agriculteurs d'abord, mais aussi sur les industriels qui répercutent la pression sur la qualité des produits et en bout de chaîne sur les consommateurs qui finissent par payer le prix de tout cela sur leur santé avec un coût pour les finances publiques. Les industriels ne sont pas exempts de tout reproche, ils doivent être plus transparents pour les auteurs de cette tribune qui appellent à plus de règles et de contrôles. Ils préconisent aussi de rendre obligatoire sur les packaging des produits des informations simples et standardisées sur leur origine, leur qualité et leur impact sur l'environnement.
25: Dans le même temps, le projet de loi d'urgence agricole est largement passé hier soir à l'Assemblée en première lecture. Le texte du gouvernement est soutenu par la droite et le RN et il entend apporter des réponses à la colère des agriculteurs au cours de l'hiver dernier, Alexandra Paget.
9: Le oui l'a emporté par 369 voix contre 178. Le Rassemblement national a apporté son soutien au gouvernement malgré la timidité du texte. Un premier succès pour l'exécutif. Pour Anne-Sophie Ronceret, députée Ensemble pour la République, l'impératif est bien d'inverser la balance commerciale agroalimentaire déficitaire pour la première fois depuis 1978 en soutenant les agriculteurs.
10: La rémunération des agriculteurs ne doit pas être la variable d'ajustement du prix final. Mais sur ce sujet, les oppositions ont préféré le coup politique à la solution utile.
9: Solution que la gauche a surtout trouvée déséquilibrée. Les députés socialistes et apparentés se sont ainsi opposés à une conception bien trop libérale de l'agriculture, selon Mélanie Thomin, députée PS du Finistère.
11: Derrière toutes vos mesures dites de simplification, nous avons vu se dessiner le risque d'une dérégulation au bénéfice des modèles les plus capitalistiques, au détriment de l'agriculture familiale que nous défendons.
9: La FNSEA a de son côté salué le vote de l'Assemblée nationale. Le premier syndicat de la profession a appelé les sénateurs, qui vont à leur tour examiner le projet de loi, à faire preuve de plus d'ambition pour améliorer un texte qui reste imparfait.
25: Dans le Champagne, la très endettée maison Pommery annonce des négociations exclusives avec l'allemand Henkel qui fait du mousseux en vue d'un rapprochement stratégique. Les deux groupes vont discuter ces deux prochains mois pour créer un acteur mondial des vins effervescents.
1: Stellantis a confirmé son investissement d'€1 milliard en France.
25: Pour produire notamment trois nouvelles Peugeot sur le site de Mulhouse où le grand patron Antonio Filozza a fait le déplacement hier comme pour montrer que la France tient encore son importance dans la galaxie Stellantis, Justine Vassogne.
13: À Mulhouse, les sourires étaient de mise. L'avenir du site, dont beaucoup s'inquiétaient, semble maintenant tout tracé. D'ici 3 ans, Peugeot y produira 3 nouveaux modèles électriques ou hybrides. Une satisfaction pour son directeur général, Alain Favet.
14: Ce qui change, c'est vraiment déjà la sécurité pour l'emploi dans les usines qui produisent Peugeot. Et on est très fiers que toutes les voitures de ce qu'on appelle le segment C, les voitures de taille moyenne que Peugeot vend, sont toutes produites ici à Mulhouse et aussi à l'usine de Sochaux, donc toutes en France.
13: Antonio Filozza, dont les apparitions sont rares en France, n'a pas choisi Mulhouse par hasard.
26: La première raison, c'est l'importance historique de ce site pour Peugeot. La deuxième, c'est l'écosystème de ce site parce qu'il a une partie mécanique. Il y a beaucoup de fournisseurs, beaucoup de savoir et une très bonne main d'œuvre. La troisième, ce sont les gens, l'équipe qui est très motivée pour réaliser un projet d'avenir pour cette usine.
13: Au total, Stellantis va investir 1 milliard d'euros en France, dont la moitié en recherche et développement. Mais l'Hexagone et l'Europe restent les parents pauvres du groupe, car désormais, Stellantis Stellantis compte consacrer 60% de ses dépenses liées aux marques pour la seule Amérique du Nord.
25: Et puis Canal+ fait son entrée à la bourse de Johannesburg ce matin. Déjà présent à Londres, le groupe aura donc une double cotation en Afrique du Sud. Cela fait suite au rachat du géant local MultiChoice pour 2,5 milliards d'euros. La filiale du groupe Bolloré va désormais s'atteler au redressement du spécialiste africain de la télé payante qui ne cesse de perdre des abonnés, Mathieu Pechberti.
6: Canal+ va reprendre en main la gestion de MultiChoice. Le groupe sud-africain a perdu près de 3 millions d'abonnés depuis 2022 et en compte encore plus de 14 millions dans 50 pays d'Afrique anglophone. Mais Canal+ a commencé à prendre des décisions fortes. La plateforme de streaming Showmax a été arrêtée alors qu'elle avait accumulé plus de 500 millions de dollars de pertes en 3 ans. De nouvelles offres commerciales seront ensuite lancées en Afrique à la rentrée et un changement de marque est prévu pour la fin de l'année. Celle de Canal+ devrait logiquement remplacer MultiChoice. Le groupe dirigé par Maxime Saada compte aussi sur les effets d'échelle sur les contenus locaux et la technologie. L'accord de diffusion exclusive de Netflix, qui couvre déjà la France et la Pologne, sera étendu à tous les pays d'Afrique. Ces premières mesures et la mutualisation des investissements dans les contenus vont permettre de réaliser 250 millions d'euros de synergies dès cette année. Canal+ prévoit de les porter ensuite à 400 millions d'euros par an d'ici 2030.
1: Et justement, on va sur les marchés. Deuxième vrac, ce qui est notable ce matin, c'est la chute du Bitcoin.
8: 66 000 dollars pour un Bitcoin, moins 10% en à peine deux jours. La crypto tutoie ses niveaux de mars dernier et surtout ceux de 2022, avec notamment l'éditeur de logiciels Strategy, anciennement MicroStrategy, qui avait bâti sa fortune ces dernières années sur Bitcoin, qui a vendu ces derniers jours 32 Bitcoins. Alors, ils en ont plus de 800 000, donc c'est vraiment symbolique. Mais ça a été un petit vent de panique ces dernières heures sur le marché des cryptos. Et puis, surtout, les ETF qui ont largement profité à la crypto ces dernières années jouent cette fois en sa défaveur. Au mois de mai, vous avez eu plus de 2 milliards de dollars de décollecte, hein, donc des institutionnels, mais aussi des particuliers qui ont vendu du Bitcoin. Et donc forcément, quand les ETF décollectent, forcément, ça a un impact sur la crypto. Alors, sans faire de raccourcis trop rapides avec ce qui se passe aujourd'hui en bourse sur l'intelligence artificielle, ce que nous vivons avec Bitcoin montre bien les effets de mode. C'est-à-dire qu'entre 2024 et 2025, tout le monde voulait du Bitcoin. Les banques américaines ont même réussi à le vendre dans les plans de retraite aux États-Unis. Celui qui n'avait pas de Bitcoin était vraiment old school, hein, comme aujourd'hui avec l'intelligence artificielle. Et puis aujourd'hui, à 66 000 dollars, plus personne n'en veut. On est quand même sur une baisse de 45% depuis octobre dernier.
1: Sur les marchés, qu'est-ce qu'il faut noter avant l'ouverture?
8: Eh bien, il faudra suivre avec beaucoup d'attention encore et toujours ce qui se passe sur l'IA, avec hier Marvel qui a gagné 30%, parce que Jensen Huang a dit que c'était une boîte super qui pourrait probablement franchir la barre des 1 000 milliards de dollars de capitalisation boursière.
1: Écoutez, Trump et Jensen Huang pour savoir qui va monter dans la journée. Merci Étienne, on se retrouve dans une demi-heure, le plus.
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1: On va parler trompette avec le seul fabricant de trompettes en France qui vient de recevoir un label qui va le propulser notamment à l'international. Une entreprise qui est placée notamment à Lyon et à Brétigny-sur-Orge, un marché de niche avec des clients prestigieux. Explication Clarisse Marion.
12: Un silence, un soupir et un son. Le cuivre se plie. Lucas Villatel courbe le pavillon, fait danser les pistons, des formes arrondies pour cette commande sur mesure qui attend son heure pour briller.
15: Bienvenue dans la partie immergée de l'iceberg. Donc là, on est dans l'arrière-atelier avec tout ce qui va être bain de produits pour nettoyer les instruments. On va aussi retrouver des machines comme les polisseuses qui permettent, un peu comme en bijouterie, de faire briller, de polir.
12: De gros instruments pour lesquels il faut parfois créer de toutes petites pièces.
16: Pour certains modèles de trompettes, on reçoit les tubes par longueur de 1,50 m à peu près. Et du coup, après, on leur découpe pour faire les coulisses.
12: Une production qui se heurte à quelques difficultés.
16: Quand on essaie de relancer les trompettes à la française, bah, il n'y a plus savoir-faire en France, il n'y a plus les sous-traitants qu'on pouvait avoir. Donc il faut tout recréer un réseau, un maillage de sous-traitants français au maximum. Tout n'est pas français malheureusement.
12: La production dépend donc aussi de la rapidité des fournisseurs. L'entreprise veut passer de 80 trompettes par an à 200 et doubler la production d'ici 2 à 3 ans car la demande est forte pour ces instruments à la vaste gamme de prix.
16: Pour les modèles d'études, on commence à 800 euros. Donc ça, c'est les instruments où on a fait la recherche et développement mais qui sont fabriqués en Asie. C'est pour ça qu'ils sont si peu chers. Et après, pour nos modèles professionnels, ça commence autour de 4000 euros.
12: La marque de trompettes a 5 ans et la société vient de recevoir le label d'État Entreprise du patrimoine vivant. Il permet de distinguer des entreprises françaises artisanales et industrielles au savoir-faire rare et d'exception. Une reconnaissance essentielle pour Adrien Jaminet, le fondateur attaché au Made in France.
0: Ça aide aussi à avoir un abattement fiscal qui va jusqu'à 30 000 euros, et notamment sur les charges patronales. Et donc, du coup, ça encourage à employer et développer nos équipes pour transmettre nos savoir-faire.
12: Ce label est le Graal pour la fabrication française. Il est même reconnu à l'étranger, créneau qu'il aimerait développer.
0: Nous sommes leaders du marché de la trompette. On a l'ambition d'aller aussi un peu plus à l'international. Nos trompettes sont distribuées au Japon et à d'autres endroits. Actuellement, on est à peu près à 10% qui part à l'export, mais c'est quelque chose qu'on veut développer.
12: Pour ce faire, il compte par exemple s'appuyer sur Buffet Crampon, une entreprise francilienne de clarinettes qui a un réseau de distribution bien installé. Cette manufacture d'instruments à vent est la plus réputée au monde. Un vent de fraîcheur souffle maintenant sur la facture instrumentale française.
1: 6h44, dans un instant avec Raphaël Lejeune, on va parler d'élections. Est-ce que tout se passe à gauche? Il va nous dire ça dans un instant. Puis avec Annalisa Capellini, on va partir en Russie. Le Davos russe, le forum économique de Saint-Pétersbourg. Est-ce que ça vaut toujours le coup? On voit ça dans un instant, à tout de suite.
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1: Raphaël, on va faire la politique ce matin. Qui pour affronter le Rassemblement National au second tour? C'est la question que tout le monde se pose en ce moment. Et selon vous, la présidentielle pourrait bien se jouer à gauche et sans Mélenchon?
10: Oui, alors ça peut paraître surprenant de prime abord. Effectivement, tant la gauche est éclatée façon puzzle à un an de la présidentielle. Et pourtant, chez certains macronistes, c'est bien le scénario qui est en cours pour éviter de se retrouver dans le scénario catastrophe d'un second tour RN-LFI. On se dit que la présidentielle pourrait se jouer à gauche. Alors, par quel miracle? Pas grâce à François Hollande ou Olivier Faure, je vous rassure. Mais pour ça, il faudrait complètement renverser la table, instaurer une configuration totalement inédite dans laquelle vous bougez complètement les lignes politiques.
1: C'est-à-dire?
10: En fait, ce qui bloque la situation aujourd'hui, c'est qu'entre le RN qui est à 35% et la France Insoumise qui est à 15%, vous avez la moitié de l'échiquier politique qui est anti-système. Et donc, vous pouvez chercher toutes les combinaisons possibles à l'intérieur des 50% restants, eh bien, ça ne fait pas une majorité. C'est exactement ce qui s'était passé sous la 4e République. Et le résultat à l'époque, c'est qu'on avait eu 24 gouvernements en 12 ans. C'était une instabilité totale. C'est un peu ce qu'on vit depuis la dissolution de juin 2024. Et donc, l'idée pour 2027, ça serait d'élargir ce champ de jeu, ces 50% restants. Élargir l'échiquier politique en redéfinissant complètement les frontières politiques.
1: Et comment on fait ça?
10: Eh bien, il faut acter un changement radical et acter le fait que la droite, désormais, c'est le Rassemblement National et le Rassemblement National seul. Le camp de la social-démocratie bascule complètement à gauche. Une sorte de grand tour de passe-passe, mais qui permet de faire valoir une alternance d'abord et surtout qui ouvre l'échiquier politique du centre jusqu'à Raphaël Glucksmann, par exemple, qui, je le rappelle, a affirmé hier, c'était sur le plateau de BFM TV chez Apolline de Malherbe, qu'il pliera le match à nouveau face à Jean-Luc Mélenchon, comme il l'avait fait lors des européennes. Et en effet, dans le dernier sondage Ipsos BVA pour Le Parisien publié hier, il est aujourd'hui entre 11 et 14%, Raphaël Glucksmann, selon les cas de figure. Et donc la réalité, c'est qu'on parle beaucoup du duel Attal-Philippe en ce moment au centre, mais que s'ils veulent une chance de survie, eh bien, les sociaux-démocrates devront aller jusqu'au camp du Parti Socialiste s'ils ne veulent pas être balayés par les antisystèmes dès le premier tour. Et d'ailleurs, la conclusion du sondage est très claire, c'est que la division sera mortelle pour le bloc central. Et comme il y aura un dégagisme très fort du côté des macronistes et de tous ceux qui ont servi le président ces 10 dernières années, eh bien, ça ouvre la voie à un candidat sérieux de la gauche, mais qui, lui, devra aussi aller chercher les voix de la droite. Et je vous donne dans le mille de quoi parle Raphaël Glucksmann dans son dernier livre, de patriotisme, de sentiment national et d'identité. Tiens, comme par hasard.
1: Merci beaucoup Raphaël, on se retrouve dans Les Experts, comme tous les jours sur BFM Business, à 9h30. On part en Russie.
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1: Annalisa Cappellini, aujourd'hui s'ouvre le Forum économique de Saint-Pétersbourg. C'est un sommet très attendu en Russie, on l'appelle le Davos russe. Est-ce que ça, encore, ça peut encore être appelé comme ça ?
6: Oui, en tout cas, c'est le projet de Vladimir Poutine. C'est vrai qu'il n'y a pas le président français, il n'y a pas le chancelier allemand, il n'y a pas le président du Conseil italien, comme c'était le cas avant la guerre. Mais il y a quand même des représentants de 75 pays qui viennent parler de commerce et surtout qui viennent signer des accords avec des entreprises russes. Donc, c'est une manière pour Poutine de répondre aussi à ceux qui l'accusent d'être isolé sur la scène internationale. Et puisque tout est une question de symbole dans ce genre de forum, il va falloir regarder la photo qui va être publiée après le forum. Et bien sûr, la photo, aux côtés de Vladimir Poutine, il y aura ses homologues de l'Ouzbékistan et de la Tanzanie, mais aussi le vice-président chinois et le ministre saoudien de l'énergie. C'est tout un symbole parce que ça explique bien la diplomatie russe en ce moment, la Russie qui essaye de s'étendre en Afrique de l'Est, sans délaisser non plus les partenaires d'Asie centrale, l'Ouzbékistan notamment. Et puis bien sûr, il y a l'amitié sans limite avec la Chine, c'est comme ça que les Russes la définissent, et il y a le dialogue énergétique avec les puissances du Golfe. D'ailleurs, je vous ai dit qu'il n'y a pas de représentant officiel des pays occidentaux, mais il y a un représentant des États-Unis pour la première fois depuis presque une décennie. C'est une info des médias russes et ukrainiens. Il s'agit de Rodney Mims-Cook, si ce nom ne vous parle pas.
1: Non.
6: C'est tout à fait normal. C'est le président de la Commission fédérale des Beaux-Arts. C'est celui qui s'occupe notamment en ce moment du chantier de la salle de bal de la Maison-Blanche à laquelle Donald Trump.
1: Ah oui, émissaire important.
6: Effectivement, donc c'est un représentant mineur.
1: Symbolique.
6: Mineur, exactement, c'est tout à fait symbolique.
1: Le but, c'est de signer des contrats.
6: Oui, l'année dernière, il y a eu plus de 1000 accords d'une valeur supérieure à 75 millions d'euros. Là encore, au-delà des montants, on verra cette année, mais au-delà de montants, il y a un côté symbolique. C'est de dire qu'il existe un monde des affaires alternatif à celui proposé par les Occidentaux et que la Russie en est au centre. C'est le message que Vladimir Poutine a essayé de faire passer hier pendant son discours de bienvenue à ses invités. Il a dit que la Russie a toujours été et qu'elle reste une partie intégrante de l'économie mondiale.
1: Le thème du forum, c'est le dialogue et la stabilité. Bon, c'est assez paradoxal.
6: Pour un pays en guerre, oui, quand même. Il a été, ce paradoxe a été exprimé assez clairement par un député, c'est Renat Souleymanov qui est cité par Reuters. Lui, il dit de quel développement on va parler, puisque ni les chars ni les obus n'ont aucune valeur pour les consommateurs. Donc ça porte l'économie, mais il n'y a pas vraiment de consommation. Le principal défi pour Poutine, c'est de convaincre ses partenaires que la Russie a encore les moyens de le financer, ce modèle alternatif, puisque l'économie russe ralentit. Elle est passée d'une croissance de presque 5% en 2024 à seulement 1% l'année dernière. Et pour cette année, on est sur des prévisions à seulement 0,4% de croissance. Le problème, c'est aussi que Poutine est à court de stratégie pour essayer de relancer sa croissance. Le conflit coûte trop cher. Les dépenses militaires dépassent les prévisions d'au moins 24 milliards d'euros juste pour cette année, selon les ministères russes des Finances cités par le Financial Times. On sait qu'il y a quelques semaines, Vladimir Poutine a demandé à son gouvernement, à sa garde rapprochée, de trouver des solutions pour relancer la croissance russe. En réalité, peut-être que la seule solution pour redonner un peu du souffle à l'économie de Moscou, c'est de mettre un terme au conflit.
1: C'est pas au menu, apparemment.
6: Pas tout de suite, non.
1: Du Davos russe. 6h55, dans un instant, on va revenir sur l'information de la matinée. Donald Trump qui cherche par tous les moyens à garder ses 10% de droits de douane minimum. Ce matin, le bureau du représentant américain pour le commerce évoque l'argument du travail forcé. Qu'est-ce qu'il y a dans ce nouveau texte. On va voir ça avec Étienne Braque dans quelques instants. Et puis on reparlera des économies à venir dans le budget. Et cette demande italienne auprès de Bruxelles de revoir le pacte de stabilité. Est-ce qu'il faut arrêter ou continuer avec la règle des 3%? Le débat entre Jean-Marc Daniel et Emmanuel Chypre. A tout de suite.
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18: Bienvenue dans Trajectoire, la chronique des entrepreneurs. Aujourd'hui, je reçois Guillaume Le Glatin, directeur associé de CSD Sud, expert en solutions de sécurité électronique. Bonjour Guillaume.
24: Bonjour.
18: Parlez-moi de CSD Sud qui s'est imposé depuis plus de 20 ans maintenant dans le Sud.
0: Oui, CS des Sud, c'est une entreprise régionale qui possède un état d'esprit familial avec des équipes soudées, polyvalentes et expérimentées. On trouve des solutions fiables et adaptées pour chaque projet, en alarme ou en vidéosurveillance, et pour tout type de clients, comme des professionnels ou des particuliers.
18: On va parler maintenant de cette innovation au sein de cette diversification que vous avez pris.
0: Effectivement, on a lancé récemment VI Protect, donc une gamme d'alarmes spécialisées pour les véhicules avec une application mobile. En fait, tout est parti d'un ami plombier qui s'est fait fracturer son fourgon. Donc, il a dû racheter son matériel. Il a subi une perte d'exploitation sur la journée. Du coup, il a eu une perte financière assez importante. L'artisan indépendant n'est pas le seul, et on pense souvent à tous ces chefs d'entreprise qui ont des flottes de véhicules.
18: Quelle est votre ambition maintenant en termes de développement, et où peut-on retrouver vos solutions ?
0: En dehors de nos deux agences, donc toulousaine et bordelaise, qui nous ont permis d'étendre notre activité sur la Nouvelle-Aquitaine et l'Occitanie, on se déplace également en France, on suit nos clients et on a développé notre site d'e-commerce où on peut distribuer nos solutions au-delà de nos frontières régionales.
18: Merci Guillaume Le Glatin d'être venu nous parler de CS des Sud dans Trajectoire.
0: Merci à vous.
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1: 6h59 sur BFM Business et sur RMC Live, c'est la matinale de l'économie qui continue. On est ensemble et en direct jusqu'à 9h. Au menu ce matin, la croissance a beau avoir été revue pour 2023 et 2024. Les perspectives sont toujours aussi mauvaises. Place désormais au plan d'économie. Le ministre des Comptes Publics doit présenter les détails des gels de crédit sur le budget 2026. Il y en aura pour tout le monde, même pour la justice et la police. Les détails dans un instant. Alors qu'à Bruxelles, on réfléchit à flexibiliser la règle des 3% de déficit après le Covid et l'armement. Désormais, c'est la facture énergétique qui pourrait sortir des comptes. C'est notamment une demande insistante de l'Italie. Pacte de stabilité, est-ce qu'il faut arrêter ? Débat entre Emmanuel Lechypre et Jean-Marc Daniel dans 10 minutes. 7h45, elle était dans un gouvernement en 2022 qui a dépensé 9 milliards d'euros dans le blocage des prix à la pompe. Elle reconnaît elle-même que c'était l'équivalent de 18 ans de bonus pour les véhicules électriques et que ce n'était pas la meilleure idée. Agnès Pannier-Runacher, députée Ensemble pour la République du Pas-de-Calais, elle sera notre invitée dans 45 minutes. Au menu également, Donald Trump qui cherche par tous les moyens à garder ses 10% de droits de douane minimum. Ce matin, le bureau du représentant américain pour le commerce évoque l'argument du travail forcé. On va regarder ce nouveau texte dans le détail, ainsi que celui sur l'intelligence artificielle, puisque le gouvernement américain a désormais la possibilité d'examiner les modèles d'IA avant leur sortie. 7h20, on parlera des démocrates. Les résultats sont en train de tomber en Californie. Est-ce qu'ils pourraient perdre la Californie ? On verra ça avec Stephen Ekovich, professeur de sciences politiques et d'histoire à l'Université américaine de Paris. L'actualité, c'est aussi avec Léo Dumas, les titres de ce matin.
23: L'AIE s'inquiète encore des stocks de pétrole. Pas d'alerte sur le kérosène pourtant, selon Air France KLM, qui réfléchit par ailleurs à changer de nom. Et puis le portrait de Vast, la start-up californienne qui va emmener deux Français dans l'espace l'an prochain.
1: On va revenir également sur le Bitcoin au plus bas depuis 2022. On est descendu sous les 70 000 $. Etienne Braque nous dira pourquoi dans quelques instants. Good Morning Business, c'est parti.
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1: Énième rebondissement dans l'épisode des droits de douane.
23: Avec deux annonces à Washington, cette nuit déjà le gouvernement fait appel de la décision de justice qui impose le remboursement aux entreprises des surtaxes annulées plus tôt cette année par la Cour suprême. Et puis ensuite, dans la quête d'un prétexte pour maintenir les taxes, le représentant au commerce dévoile le résultat de ses enquêtes. Et alors là, il sort la carte du travail forcé pour faire payer ses partenaires commerciaux, Étienne Braque.
2: Tous les grands partenaires commerciaux, à commencer bien sûr par la Chine, mais aussi l'Union européenne, le Japon, la Corée du Sud, le Canada, le Mexique, le Royaume-Uni et j'en passe. Autant de pays qui pourraient voir leurs importations taxées de 10%, car d'après le département américain au commerce, ils importent des biens issus du travail forcé. Il est inacceptable que nos principaux partenaires commerciaux ne s'attaquent pas à l'importation de biens fabriqués au moyen de travail forcé, dit cette nuit le représentant américain au commerce, qui s'appuie sur une disposition de loi, section 301 précisément, autorisant les États-Unis à enquêter et surtout à imposer des taxes douanières sur les pays qui utilisent des pratiques jugées déloyales. Alors pour l'instant, c'est un coup de pression, un coup d'annonce. Des consultations publiques vont se tenir jusqu'au 6 juillet. Pas de mise en place immédiate, hein, donc contrairement à ce qui a pu se passer l'an dernier. Comme toujours, des exemptions existeront. Hein. Cette nuit, il y a une grande liste qui dit que les produits pharmaceutiques, les pièces détachées d'avion, les terres rares ou encore des métaux précieux ne seront pas concernés. Tout cela, bien sûr, pour faire face au revers qu'a subi Donald Trump en début d'année sur son projet de taxe douanière.
23: Merci Étienne Braque. Le Canada et le Mexique, par ailleurs, ont formellement demandé hier le renouvellement de leur accord de libre-échange commun avec les États-Unis. Ottawa propose 16 ans de plus alors que s'ouvre une fenêtre officielle pour réviser ou se désister de cet accord, ce que menace de faire Donald Trump.
1: On revient en France, on sait désormais dans quel budget le gouvernement va tailler.
23: Le ministre des Comptes publics s'expliquera aujourd'hui devant les députés, mais il a déjà transmis le détail de ces 3,2 milliards d'euros de gel de crédit issus du budget 2026. Et les coups de rabot vont donc même toucher les ministères régaliens, Hugo Babet.
4: Justice, police, transition écologique et aide à l'emploi, ces quatre budgets représentent 40% des coupes proposées par le gouvernement. D'abord le fonds vert qui finance les politiques de transition écologique. Il est réduit de 20%, moins 163 millions d'euros. De quoi mettre en colère la députée écologiste Sandrine Rousseau.
5: Quand on voit que l'Espagne met plus 9 milliards sur l'isolation des bâtiments, la réfection des bâtiments, sur la transition énergétique, nous on vient de vivre un dôme de chaleur et on diminue les crédits. Qu'est-ce que vous voulez que je vous dise? C'est irresponsable, mais c'est vraiment grave.
4: Vient s'ajouter un rabot sur les aides MaPrimeRénov, moins 300 millions d'euros, 16% de son budget initial. Ce dispositif va donc nécessairement devoir être recentré. Plus surprenant, l'intérieur et la justice, jusque-là préservés, voient leur budget sabrer. Moins 237

0: Dernière prévision.
1: Avant ça, à Bruxelles, la Commission va publier tout à l'heure ses recommandations budgétaires stratégiques pour chaque État membre. Des mesures qui s'inscrivent évidemment dans le cadre du pacte de stabilité et de croissance. Mais alors, selon des fuites concordantes, l'Italie précisément va bénéficier d'une certaine flexibilité qu'elle réclame depuis le début de la guerre au Moyen-Orient. Les informations à Bruxelles de Pierre Benazet pour BFM Business.
2: Oui, depuis le mois d'avril, Giorgia Meloni, la présidente du Conseil italien, a demandé par deux fois à la Commission européenne et la dernière fois par écrit des flexibilités dans le calcul de son déficit. Pour la première fois depuis 2010 et la crise de la dette, l'Italie allait sortir de la procédure pour déficit excessif. Pour rappel, le déficit est limité à 3% du PIB par le pacte de stabilité et de croissance de la zone euro. Seulement, l'Italie a encore plus de difficultés d'approvisionnement en hydrocarbures car elle a plus de dépendance. Donc, depuis l'éclatement de la guerre au Moyen-Orient et la fermeture du détroit d'Ormuz, les prix grimpent en flèche. Elle a supprimé ou en tout cas raboté sur les accises, mais il lui fallait de la flexibilité. La Commission européenne s'apprêterait à le faire. Elle a ouvert l'an dernier une clause dérogatoire. 1,5% du PIB ne seront pas comptabilisés pour les 27 s'il s'agit de dépenses de défense. Dans cette enveloppe-là, la Commission européenne pourrait accorder 0,3 points de PIB à l'Italie pour gérer ses dépenses liées à l'énergie.
3: Est-ce qu'il faut complètement arrêter avec le pacte de stabilité vu à quel point on l'a déjà attaqué ces dernières années? On en débattra avec Emmanuel Chypre et Jean-Marc Daniel dans quelques instants. Toujours sur ces questions énergétiques, encore une alerte de l'AIE sur l'approvisionnement.
1: L'agence craint une chute des stocks mondiaux alors qu'approche le traditionnel pic de demande au cœur des vacances d'été. Et si jusqu'ici, ce sont les États-Unis qui ont principalement permis de compenser les hydrocarbures bloqués dans le Golfe, leurs exportations, eux aussi, risquent que de retomber dans les prochains jours à cause des limites de la logistique, Margot Fodéré.
4: Effectivement, car les capacités américaines arrivent bientôt à saturation. D'abord, du côté du pétrole, les ports tournent à plein régime. Par exemple, dans le sud du pays, le grand port de Corpus Christi a connu en 2026 le trimestre le plus actif de son histoire. En mars, plus de 240 navires y ont fait escale, alors que la moyenne habituelle se situe à 200 navires. Le port a donc bientôt atteint sa limite physique. Et puis du côté du gaz, seulement un nouveau terminal d'exportation est entré en service cette année. Il s'agit du terminal Golden Pass LNG au Texas. Pour les autres, il va falloir attendre encore plusieurs mois et donc à court terme, les capacités américaines sont plafonnées. Et puis il y a aussi un autre élément qui s'ajoute à cela, c'est le début de la saison des ouragans aux États-Unis qui peut freiner l'activité. En 2024, par exemple, 17% de la production de pétrole brut avait été suspendue dans le Golfe du Mexique, justement à cause d'un ouragan.
3: Les États-Unis qui vont par ailleurs devoir faire face à une hausse de la demande intérieure.
4: Oui, en fait, jusqu'ici, les États-Unis ont choisi d'exporter une partie de leurs réserves stratégiques vers l'étranger, sans uniquement les réserver au marché intérieur. Mais tout cela pourrait changer avec le démarrage de la driving season. C'est une période pendant laquelle la consommation de carburant des Américains peut bondir de 5 à 10%. Et donc, les États-Unis vont être obligés de garder une partie de leurs ressources pour la demande intérieure.
1: Merci, Margot. Au sujet du kérosène, en tout cas, pas de perturbation pour l'été qui vient, a affirmé hier le groupe Air France KLM, qui maintient les programmes de vol initialement prévus pour les deux compagnies. Air France KLM, qui tient par ailleurs son assemblée générale des actionnaires ce matin, un moment clé pour le groupe, au point qu'il s'apprête peut-être à changer de nom. Selon plusieurs médias, le nom sur la table, c'est The Blue Group, pour mieux coller à la dynamique d'expansion internationale, Éline Le Faou.
5: Avec le rachat de la compagnie SAS et l'acquisition potentielle de TAP Air Portugal, difficile de tout faire entrer dans un seul même nom. Pas question de ne garder que la mention des deux marques historiques. L'idée avec The Blue Group serait d'avoir une identité fédératrice en référence notamment à la couleur bleue présente dans chacune des compagnies de la holding. Un changement qui renforce aussi la dimension européenne, voire mondiale de Air France KLM. Plus neutre, ce nouveau nom permettra également de faciliter l'intégration future d'autres transporteurs. Une pratique courante dans le milieu, l'appellation IAG pour International Airlines Group avait notamment été créée suite à l'accord de fusion entre British Airways et Iberia. Rien n'est encore officiel pour la société franco-néerlandaise qui se veut prudente sur ce choix, d'autant que du côté de KLM, certains émettent des réserves, peur de perdre une influence symbolique dans le groupe. La décision finale devrait être rendue d'ici la fin de l'année.
1: Et à quelques jours de l'IPO, voilà le prix de l'action SpaceX, $135 selon une source de l'agence Reuters ce matin, alors que l'entreprise d'Elon Musk démarre demain la traditionnelle tournée des investisseurs.

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1: En 7h10, la bourse justement.
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1: Étienne Braque, de l'IA et encore de l'IA.
3: Puisqu'en plus de Donald Trump, désormais, il faut écouter avec beaucoup d'attention Don Jensen Young, c'est le patron de Nvidia, qui a dit hier que l'entreprise Marvell Technologies, qui fabrique des puces, est une entreprise super et qu'elle allait probablement franchir la barre des 1000 milliards de dollars de capitalisation boursière. La réaction a été immédiate. Le titre a gagné 30% hier soir à la clôture. On est habitué désormais aux 30%. Hein, ouais. C'est la hausse ou presque de HP Enterprise après ses résultats. Idem pour Dell vendredi. Bref, tout cela porte encore Wall Street. 7609 points hier pour la première fois à la clôture sur le S&P 500. À ce rythme-là, le S&P va clôturer la semaine dans le vert. Ça serait sa 10e semaine consécutive dans le vert, ce qui n'est pas arrivé depuis 1985. La Bourse de Paris, pour une fois, n'était pas en reste hier. Plus 15% pour STM après avoir relevé ses objectifs. Schneider Electric a encore gagné 4%. Plus 6% en l'espace de 2 jours. La musique de fond est toujours aussi agréable pour l'intelligence artificielle, avec notamment Palo Alto dans la cybersécurité qui a relevé hier soir ses objectifs pour cette année.
1: Beaucoup de tech, des investisseurs qui rachètent de l'or, qui rachètent du dollar, moins du bitcoin, on en parlera dans une demi-heure, et des réserves dans les banques centrales en or qui augmentent.
3: Avec la BCE hier qui a publié son rapport sur la répartition des réserves des banques centrales, et ces chiffres confirment la tendance de ces dernières années. Les lingots d'or prennent une place de plus en plus importante. 27% de l'ensemble des réserves des banques centrales contre 20% il y a un an. Et les bons du Trésor désormais qui sont en dessous de l'or. 22% contre 25% il y a un an. Avec la Chine, la Pologne, la Turquie ou encore l'Inde qui ont massivement acheté de l'or l'an passé pour être moins dépendants du dollar américain. Un attrait de l'or qui se fait également dans une moindre mesure au détriment du yen. Avec ce matin un yen qui est sur la barre des 160 yens pour 1 dollar. Le yen qui est très largement une nouvelle fois sous pression.
1: Merci Étienne, on se retrouve dans une demi-heure, le débat.
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1: Face à le chiffre, c'est Jean-Marc Daniel. Qu'est-ce qu'on fait avec le pacte de stabilité largement amendé ces dernières années? Alors, au moment du Covid, on l'a carrément fait sauter, les règles n'avaient plus de sens. On a enlevé les dépenses d'armement et là, il y a l'Italie qui demande carrément à enlever les dépenses d'énergie. Pourquoi on garde les 3% Emmanuel?
5: Ah ben, ça n'a plus aucun sens. Ça n'en avait déjà pas beaucoup. Hein, parce que objectivement, quand vous faites le bilan ce pacte de stabilité, des critères, etc., je veux dire, il a produit des effets systématiquement contre-productifs par rapport à ce qui était anticipé. Je vous rappelle que le but du jeu, c'était 3% de déficit et pas plus de 60% de dette. Il y a quasiment plus aucun pays en Europe aujourd'hui qui n'est pas très au-delà des 60% de dette, donc ça n'a pas marché. Ça devait favoriser la convergence des économies européennes, ça a accru plutôt leur divergence, ça a favorisé des politiques pro-cycliques, c'est-à-dire ça a aggravé les cycles économiques, ça a aggravé les récessions. C'est une politique qui a contribué finalement à la stagnation européenne, notamment dans les années 90 et après la crise de 2008, parce que c'est en partie une politique qui, à cause des objectifs qu'il fallait tenir, a complètement sacrifié l'investissement public au moment où les États-Unis ou la Chine investissaient rapidement. Donc,
1: c'est trop contraint.
5: Donc, c'est beaucoup trop contraint, c'est pas distinctif. Donc, heureusement, on commence à aller dans le bon sens.
1: Avec des dérogations.
5: Il faut être honnête, oui, mais il faut que tout ça devienne la norme. C'est-à-dire que, un, il faut faire la différence entre les dépenses d'investissement sans limite, les dépenses de fonctionnement. Il faut continuer à sortir, effectivement, et on voit bien que c'est la logique, des catégories de budget. Il faut, par exemple, que la défense soit exclue de ces critères de Maastricht. Donc, je dirais honnêtement que le pic de conneries est dépassé.
1: Très bien.
5: Sans doute, mais qu'il reste encore beaucoup à faire pour arrêter que ces critères, finalement, soient un poison pour l'économie européenne, sachant que si les marchés financiers faisaient vraiment leur boulot, c'est-à-dire sanctionnent les États qui gèrent mal leurs finances publiques, on n'aurait pas besoin.
1: On aurait un taux à 10 ans très élevé.
5: Oui, mais au moins, ce serait une épée dans le dos pour tous les pays qui ne tiennent pas leur budget, et ce serait une façon beaucoup plus efficace de contraindre à la bonne gestion budgétaire.
1: Jean-Marc, vous voulez garder le cadre?
3: Oui, je voudrais garder le cadre parce que je pense que vous faites une description du cadre qui n'est pas ce qu'il est.
1: Ah.
3: C'est-à-dire que le cadre, d'abord, ce n'est pas Maastricht. Maastricht, ce qui est prévu dans le traité, c'est les conditions pour rentrer dans l'union économique et monétaire. Ensuite, il y a, une fois qu'on est dedans, comment ça fonctionne. Et donc là, il y a deux textes. Donc le pacte de stabilité et de croissance qui a été adopté il y a 30 ans, au sommet de Dublin et confirmé au sommet d'Amsterdam.
5: Qui n'est ni un pacte de qui n'a abouti ni à la stabilité ni à la croissance, on est d'accord.
3: Enfin, c'est son nom et il devait s'appeler aussi de l'emploi. Et puis,
1: il y a une. Ça faisait beaucoup.
3: Oui, ça faisait beaucoup.
5: Il y avait des limites à l'indécence.
3: Oui, oui, il y avait une limite. Il y a eu un sommet à Amsterdam. Si j'ai un peu de temps, je rappellerai cette anecdote. C'est-à-dire que Jospin voulait absolument, pour signer ce traité, il venait d'être élu, qu'on rajoute un pacte de stabilité de croissance et de l'emploi. Et Tony Blair a dit oui, oui, mais il faut aller encore plus loin. Moi, je voudrais rajouter de la joie de vivre. Et donc, avec cet humour british totalement.
1: Du coup, ils ont enlevé l'emploi.
3: La démarche de Jospin a explosé en vol. Bon, une fois qu'on a eu adopté ce pacte de stabilité et de croissance, on l'a amendé au travers du TSCG, le traité sur la stabilité, la coordination et la gouvernance, qui prévoit quoi? Il prévoit d'abord que le déficit sur la durée du cycle doit être égal à zéro, donc un déficit structurel égal à zéro, un déficit que l'on sait calculer, malgré les critiques que l'on peut faire à cette notion. Il y a tout un tas de travaux d'économistes, ce qu'on appelle les filtres HP, qui permettent d'avoir la réalité du déficit structurel. Ensuite, un déficit conjoncturel qui est accepté en fonction de la position dans le cycle, et puis en cas de circonstances exceptionnelles, la possibilité d'avoir un déficit plus important que les 3%, ce qui s'est passé au moment de la Covid. Ce qui s'est passé au moment de la Covid a été organisé par l'Union européenne et a défini une période pendant laquelle on pouvait dépasser le déficit de 3%. Et il en va de même sur la défense, on peut définir effectivement des conditions d'après le traité qui permettent d'aller au-delà des 3%. Je pense que le véritable enjeu, c'est alors les trois éléments d'enjeu traditionnel.
1: Il reste 40 secondes.
3: Voilà, le premier enjeu, c'est que je pense qu'effectivement, il n'est pas assez contraignant, en ce sens que ne pas le respecter, il n'y a pas de sanction, c'est la formule de Chirac. Ils ne vont pas nous envoyer les chars, ils n'en ont pas.
1: Effectivement.
3: Et donc, il y a deux pays qui sont au-delà de 5% de déficit, la France et la Belgique, et il y a quatre pays qui sont à des excédents budgétaires en 2025. Et donc, il y a une espèce de distorsion colossale qui s'est faite au sein de la zone. La deuxième, au moment du pacte de stabilité et de croissance, avait été signée la stratégie de Lisbonne, c'est-à-dire l'accompagnement par une stratégie de croissance économique et d'un certain nombre de mesures, notamment des mesures de libéralisation sur le marché du travail, pour faire en sorte que, effectivement, la contrainte budgétaire ne soit pas pénalisante dans la mesure où l'activité privée, la dynamique du marché...
1: Ça, on l'a pas fait.
3: Et ça, on l'a pas fait. Ouais. Donc, il faut revenir à l'esprit de la stratégie de Lisbonne.
1: Et le troisième?
3: Et le troisième élément, c'est effectivement se poser la question des rapports avec la Banque centrale. Les rapports avec la Banque centrale n'ont jamais véritablement été codifiés. Normalement, ils sont dans le traité de Maastricht, mais le quantitative easing a démoli ce qu'il y avait dans le traité de Maastricht. Et donc, je pense qu'il faut faire un pacte de stabilité et de croissance renouvelé avec le maintien des critères, la stratégie de Lisbonne redéfinie et des relations avec la Banque centrale clarifiées.
1: Et avec l'emploi finalement, puisque vous voulez
3: avoir... Avec l'emploi, voilà. Et donc finalement, c'est Jospin qui avait raison et le sarcasme de Tony Blair était déplacé.
1: Ouf, pour une fois, vous dites du mal des Anglais.
3: Mais non, mais je dis ça par ironie. En réalité, c'est Tony Blair qui avait
5: raison. Et tout ça irait beaucoup mieux si les marchés financiers faisaient leur boulot, encore une fois.
3: Ah, ça, c'est, je serais prêt à souscrire à cette idée.
1: Ah, finalement, vous êtes d'accord. 7h18, on part aux États-Unis.
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1: La Californie pourrait-elle perdre les primes, les démocrates pourraient-ils perdre la Californie, je vous refais la phrase dans le bon sens, aux élections des midterms? C'est la question qu'on va se poser ce matin. Stephen Ekovitch, bonjour. Vous êtes professeur de sciences politiques et d'histoire à l'Université américaine de Paris.
6: Il faut dire good morning business. Que, voilà.
1: Oui, le nom est en anglais, absolument. Voilà. Bonjour le business, good morning business. Oui. On a ce matin des résultats qui tombent au coup de goutte, Annalisa, sur ces primaires du côté des démocrates et des républicains, parce qu'on a expliqué hier qu'en Californie, tout le monde est mélangé pour les primaires.
7: Oui, il y a une seule primaire, donc finalement en Europe, on appellerait ça un premier tour, hein. ça ressemble à ça. Donc on a à peu près 50% des voix qui ont été dépouillées. En tête, il y a Steve Hilton avec à peu près 27% des voix, c'est un républicain. Juste après, il y a Xavier Becerra avec à peu près 26% des voix, et après, assez loin, Tom Steyer, un autre républicain avec à peu près 20% des voix.
1: C'est tendu pour les démocrates en Californie.
6: Ben, ça change maintenant tous les jours. Hein. Les derniers sondages que j'ai consultés avant de venir, c'est que c'est vraisemblable qu'il y a peut-être deux démocrates à la fin en tête. Parce que la deuxième place est très contestée, c'est très serré entre un républicain et un démocrate qui monte. Mmh. Donc, de toute façon, c'est assez clair, il me semble, après les sondages, qu'il y aura au moins un démocrate candidat, mais il faut dire qu'en Californie, c'est un État, ce qu'on appelle bleu, c'est-à-dire démocrate, où il y a quand même 45% des électeurs sont inscrits démocrates. Donc, forcément, on peut dire, si un démocrate, oui, à la fin de cette course, il y aura un gouverneur démocrate en Californie.
1: Quel tableau vous pouvez nous faire de la Californie aujourd'hui et des enjeux? On parle là-bas aussi de coût de l'essence qui est très élevé, on, oui, parle de la ville qui a été transformée, du nombre de sans-abri. C'est quoi les enjeux de cette élection?
6: Tout ça. Et la Californie n'est pas comment différent que des autres États, mais c'est un grand État, le plus peuplé, le plus riche de tous les États-Unis, de tous les 50 États. L'économie californienne seule, si c'était, on comptait que le produit intérieur brut de la Californie serait la sixième puissance économique du monde. Mm. Donc, tous les enjeux dans la Californie, bien évidemment, attirent beaucoup d'attention. Il y a aussi des primaires dans le New Jersey, dans le Montana, dans le Nouveau-Mexique, mais ça nous intéresse moins parce que, après tout, le poids économique californienne est telle que, bien évidemment, le monde, comme nous aussi aujourd'hui sur ce plateau, s'intéresse aux primaires en Californie, à la politique en Californie.
1: Annalisa.
7: Alors, il y avait beaucoup de candidats pour cette primaire, une soixantaine environ. Il n'y avait aucune personnalité très connue au niveau national, alors que la Californie est l'État de Nancy Pelosi, de Kamala Harris, par exemple. Et on dit souvent que le gouverneur de Californie a le deuxième poste exécutif le plus important des États-Unis. Comment vous expliquez ce vide, ce manque de candidature importante?
6: Ben, il y avait, parce que, forcément, avec ce genre de primaires, d'abord, il faut expliquer pourquoi il y a des primaires. Les primaires sont un phénomène politique depuis 100 ans. Et vraiment, depuis les dernières 50, 60 ans. Pourquoi? Parce que dans le temps, c'était les barons du parti, la machine politique du parti, qui choisissaient les candidats en fonction de leur éligibilité, leur possibilité de gagner, si vous voulez. Donc, un peu mettre en défi ce pouvoir des barons, on a démocratisé le choix en instaurant des élections. Mais, comme il y a toujours effet contraire dans tout, de choisir des primaires, les primaires, ce sont des élections. Les élections sont chères. Donc, on a effectivement donné beaucoup plus de pouvoir à l'argent. Mais en Californie, c'est un État où il y a encore une machine politique. Il y a encore un appareil de parti démocrate qui pèse. Quand le candidat démocrate qui est en tête, Eric Swalwell, il était éliminé à cause d'un scandale sexuel, tout d'un coup, c'était le bazar. Donc, la machine politique en Californie était obligée de faire un choix. Donc, ils ont choisi plutôt d'appuyer le hispanique, parce qu'après tout, 45% sur des listes en Californie, ce sont hispaniques, ou on dit latino. Donc, on joue aussi le côté culturel, si vous voulez.
1: Mais est-ce que Gavin Newsom aussi prend trop de place, ou c'est une vision d'Européen parce qu'il est en tournée chez nous régulièrement, ou pas? Est-ce que Gavin Newsom a pris trop de place aux États-Unis?
6: Newsom, parce que les nombres de mandats sont limités.
1: Oui, donc, vous ne pouvez pas se représenter.
6: Il est au cours, mais il se présente comme un futur candidat à la présidence des États-Unis. Donc, forcément, il a un profil public très important à l'international. On connaît Gavin Newsom sur la planète entière parce que c'était un des premiers démocrates vraiment à poser un défi à Donald Trump. Donc, Newsom, qui ne peut plus être gouverneur de la Californie, quand même, il vise la Maison-Blanche.
1: Il nous reste quelques secondes. Qu'est-ce que vous pouvez nous dire de Bill Pult? C'est le nouveau responsable du renseignement national aux États-Unis. C'est un proche de Donald Trump. C'est un spécialiste du logement, au départ.
6: Oui.
1: Qu'est-ce que ça veut dire, sa nomination à lui?
6: Bah, écoutez, comme toutes les nominations de Donald Trump, hein, ce sont des potes, ce sont des personnages qui, comment dire, trimballe des casseroles. Oui. Donc, c'est pas étonnant, si vous voulez. C'est un peu, ça tombe dans le rubrique.
1: C'est toujours l'amitié avant la compétence.
6: C'est la loyauté à Donald Trump lui-même qui prime à tout. Je dirais d'ailleurs, ce serait très bien pour vos téléspectateurs de savoir, Donald Trump, à la limite, s'en fiche de son parti aussi, parce qu'il y a certaines rébellions au sein de sa parti, parce que sa politique et même sa personnage mettent en danger les élus républicains, parce que là, d'après les sondages nationaux, le parti républicain va dans le mur. Vraisemblablement, il y aura un raz-de-marée démocrate.
1: Pour les mid-termes. À l'automne. Merci beaucoup, Simon Ekovic, d'être venu ce matin dans Good Morning Business sur BFM Business. Dans un instant, journal de 7h30. On va revenir notamment sur ce texte sur les tarifs qui est sorti cette nuit. Texte du Bureau du représentant américain pour le commerce qui évoque le travail forcé pour remettre 10% de droits de douane. Et puis, on va revenir également sur celui sur l'intelligence artificielle avec le gouvernement qui va pouvoir regarder les modèles d'IA avant leur commercialisation. À tout de suite.
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1: 7h31 sur BFM Business et sur AMC Live, le journal avec Léo Dumas.
20: Trois titres à la une, Donald Trump qui a signé son décret sur la sécurité de l'IA. On va regarder ça avec Anthony Morel dès le début de ce journal. Des insiders de la distribution et de l'agroalimentaire sortent du bois pour dénoncer le système. Et puis on entendra Antonio Filosa à Mulhouse hier pour rassurer sur l'implantation française de Stellantis. Donald Trump, lui aussi, veut donc des garde-fous pour l'intelligence artificielle. Le président américain a signé cette nuit un décret qui donne à son gouvernement la possibilité d'examiner les modèles d'IA les plus puissants avant leur sortie commerciale, une décision prise au nom de la sécurité et un virage pour lui qui vantait jusqu'ici un certain laisser-faire en matière d'innovation, Anthony Morel.
27: Oui, complètement. C'est-à-dire que pour la première fois, Donald Trump reconnaît officiellement que l'IA peut représenter un problème de sécurité nationale. Et ce qui a tout changé, y compris dans sa réflexion, c'est Mythos. Mythos, on en a beaucoup parlé, c'est ce modèle qui a été annoncé par Anthropic, qui n'est pas sorti commercialement, précisément parce qu'il était considéré comme trop puissant et potentiellement dangereux. Cette IA avait notamment identifié des failles de sécurité critiques, potentiellement exploitables contre des banques, contre des réseaux électriques, contre des administrations aussi. Et ça, bah, ça a donné quelques sueurs froides à l'administration américaine, qui ne veut pas risquer le risque d'une méga cyberattaque qui serait rendue possible par un nouveau modèle d'IA, pour le dire simplement. Et donc, c'était peut-être le bon moment pour réguler. D'où ce décret qui instaure donc une sorte de, ce qu'on pourrait appeler un contrôle technique de l'IA. C'est-à-dire qu'avant d'être disponible pour le grand public, les nouveaux modèles de ChatGPT, de Claude, de Gemini, eh bien, passeront une sorte de test pendant 30 jours qui sera supervisé par une plateforme de coordination qui sera pilotée par le Trésor et par la NSA pour vérifier en gros que ces IA ne constituent pas une menace pour la société. Alors, il faut insister sur un point quand même, c'est que ce test il reste très léger. Le point essentiel, c'est que ce contrôle technique, comme je disais, en fait, il sera optionnel. Il ne sera absolument pas obligatoire.
1: Ah bon, si vous êtes d'accord.
27: C'est si vous êtes d'accord. Donc en fait, c'est une sorte de,
1: oui, large,
27: de pacte, voilà, de pacte de confiance entre les géants de la tech et le gouvernement américain. Mais bon, ils ont.
1: Et si vous le montrez pas, c'est que c'est bizarre.
27: Oui, voilà, c'est plutôt dans ce sens-là que ça se passe. C'est exactement ça. Alors après, le fait que ce soit un texte léger, on le voit bien quand on constate que tous les grands groupes technologiques l'ont salué unanimement, en disant c'est formidable ce texte. Il y a un bon équilibre entre la cybersécurité et le respect de l'innovation. Donc clairement, les Américains ne sont pas transformés en Européens, il n'y a pas d'IA Act à l'américaine, mais ça montre quand même une forme d'inflexion. Les États-Unis, où on a longtemps considéré que l'innovation devait avancer sans contrainte, on commence quand même à penser que l'IA ne peut pas s'auto-réguler.
20: Merci Anthony Morel. Et à Bruxelles, aujourd'hui, la Commission va présenter ses propositions de défense de la souveraineté technologique européenne, l'UE qui s'estime à ce stade dépendante à 80% des fournisseurs extra-communautaires. Alors parmi les mesures sur la table, il y a de quoi faciliter l'installation d'un infrastructures clés comme les data centers, instaurer aussi une sorte de préférence européenne pour les puces et puis tenter d'imposer des critères de souveraineté dans les contrats publics de cloud et d'intelligence artificielle.
1: On reviendra sur le nouvel argument de l'administration américaine pour garder les 10% de droits de douane auprès des partenaires commerciaux. Ils invoquent désormais à la question du travail forcé, on y reviendra dans le journal de 8h. Coup de théâtre en France dans le secteur de l'agroalimentaire.
20: Deux semaines après le rapport sénatorial sur les marges qui épinglent les distributeurs et à quelques heures d'une conférence de presse de ces derniers qui veulent répondre, voilà qu'un collectif d'acteurs du secteur sort du bois, des distributeurs et des industriels qui, anonymement, dénoncent en fait le système dans une tribune sans concession publiée via une ONG, Pauline Tadevin.
2: Ils se présentent comme des insiders anonymes, une quinzaine de cadres dirigeants seniors issus de coopératives, de groupes industriels et d'enseignes de la distribution. Ils dénoncent un système devenu fou. Les distributeurs, disent-ils, en sont les premiers responsables. Ils maîtrisent le prix facial, les promos. Ce sont eux qui font le choix d'écraser leurs marges sur des produits d'appel comme le Nutella ou la bière au détriment de produits plus sains. Sauf que cette course au prix bas déplace en fait les coûts sur les agriculteurs d'abord, mais aussi sur les industriels qui répercutent la pression sur la qualité des produits et en bout de chaîne sur les consommateurs qui finissent par payer le prix de tout cela sur leur santé avec un coût pour les finances publiques. Les industriels ne sont pas exempts de tout reproche, ils doivent être plus transparents pour les auteurs de cette tribune qui appellent à plus de règles et de contrôles. Ils préconisent aussi de rendre obligatoire sur les packagings des produits des informations simples et standardisées sur leur origine, leur qualité et leur impact sur l'environnement.
20: Le projet de loi d'urgence agricole est largement passé hier soir en première lecture à l'Assemblée nationale. Le texte du gouvernement, qui est soutenu par la droite et le RN, entend apporter des réponses à la colère des agriculteurs exprimée l'hiver dernier. Alexandra Paget.
8: Le oui l'a emporté par 369 voix contre 178. Le Rassemblement national a apporté son soutien au gouvernement malgré la timidité du texte. Un premier succès pour l'exécutif. Pour Anne-Sophie Ronceret, députée Ensemble pour la République, l'impératif est bien d'inverser la balance commerciale agroalimentaire déficitaire pour la première fois depuis 1978 en soutenant les agriculteurs.
9: La rémunération des agriculteurs ne doit pas être la variable d'ajustement du prix final. Mais sur ce sujet, les oppositions ont préféré le coup politique à la solution utile.
8: Solution que la gauche a surtout trouvée déséquilibrée. Les députés socialistes et apparentés se sont ainsi opposés à une conception bien trop libérale de l'agriculture, selon Mélanie Thomas, députée PS du Finistère.
10: Derrière toutes vos mesures dites de simplification, nous avons vu se dessiner le risque d'une dérégulation au bénéfice des modèles les plus capitalistiques, au détriment de l'agriculture familiale que nous défendons.
8: La FNSEA a de son côté salué le vote de l'Assemblée nationale. Le premier syndicat de la profession a appelé les sénateurs, qui vont à leur tour examiner le projet de loi, à faire preuve de plus d'ambition pour améliorer un texte qui reste imparfait.
1: Et on en vient au dossier Stellantis qui a confirmé son investissement d'un milliard d'euros en France.
20: Pour produire notamment trois nouvelles Peugeot sur le site de Mulhouse où le grand patron Antonio Filosa a fait le déplacement hier, comme pour montrer que la France tient encore son importance dans la galaxie Stellantis, Justine Vassogne.
11: À Mulhouse, les sourires étaient de mise. L'avenir du site, dont beaucoup s'inquiétaient, semble maintenant tout tracé. D'ici 3 ans, Peugeot y produira 3 nouveaux modèles électriques ou hybrides. Une satisfaction pour son directeur général, Alain Favet.
12: Ce qui change, c'est vraiment déjà la sécurité pour l'emploi dans les usines qui produisent Peugeot. Et on est très fiers que toutes les voitures de ce qu'on appelle le segment C, les voitures de taille moyenne que Peugeot vend, sont toutes produites ici à Mulhouse et aussi à l'usine de Sochaux, donc toutes en France.
11: Antonio Filosa, dont les apparitions sont rares en France, n'a pas choisi Mulhouse par hasard.
13: La première raison, c'est l'importance historique de ce site pour Peugeot. La deuxième, c'est l'écosystème de ce site parce qu'il a une partie mécanique, il y a beaucoup de fournisseurs, beaucoup de savoir et une très bonne main d'œuvre. La troisième, ce sont les gens, l'équipe qui est très motivée pour réaliser un projet d'avenir pour cette usine.
11: Au total, Stellantis va investir 1 milliard d'euros en France, dont la moitié en recherche et développement, mais l'Hexagone et l'Europe restent les parents pauvres du groupe, car désormais Stellantis compte consacrer 60% de ses dépenses liées aux marques. pour la seule Amérique du Nord.
20: Et puis Canal+ fait aujourd'hui son entrée à la bourse de Johannesburg. Déjà présent à Londres, le groupe aura donc une double cotation en Afrique du Sud. Ça fait suite au rachat du géant local MultiChoice pour 2,5 milliards d'euros. Alors la filiale du groupe Bolloré va maintenant s'atteler au redressement du spécialiste africain de la télé payante qui ne cesse de perdre des abonnés, Mathieu Pechberti.
14: Canal+ va reprendre en main la gestion de MultiChoice. Le groupe sud-africain a perdu près de 3 millions d'abonnés depuis 2022 et en compte encore plus de 14 millions dans 50 pays d'Afrique anglophone. Mais Canal+ a commencé à prendre des décisions fortes. La plateforme de streaming Showmax a été arrêtée alors qu'elle avait accumulé plus de 500 millions de dollars de pertes en 3 ans. De nouvelles offres commerciales seront ensuite lancées en Afrique à la rentrée et un changement de marque est prévu pour la fin de l'année. Celle de Canal+ devrait logiquement remplacer MultiChoice. Le groupe dirigé par Maxime Saada compte aussi sur les effets d'échelle sur les contenus locaux et la technologie. L'accord de diffusion exclusive de Netflix, qui couvre déjà la France et la Pologne, sera étendu à tous les pays d'Afrique. Ces premières mesures et la mutualisation des investissements dans les contenus vont permettre de réaliser 250 millions d'euros de synergies dès cette année. Canal+ prévoit de les porter ensuite à 400 millions d'euros par an d'ici 2030.
1: 7h40, la bourse. C'est moi qu'on commence avec le Bitcoin sous les 70 000 dollars.
15: 66 800 à l'instant, moins 10% en l'espace de deux séances. La crypto qui est sur des plus bas du mois de mars. Prochaine étape, les plus bas de 2022. L'éditeur de logiciels Strategy, anciennement MicroStrategy, qui a bâti sa fortune ces dernières années sur le Bitcoin, a vendu 32 Bitcoins. Alors, ils en ont plus de 800 000, donc c'est vraiment anecdotique, c'est symbolique, mais ça a provoqué un petit vent de panique. Et puis surtout, vous avez des chiffres qui montrent très clairement au mois de mai une très forte décollecte sur les ETF crypto, plus de 2 milliards de sorties avec des institutionnels mais également des particuliers qui ont vendu des ETF et donc forcément derrière ces ETF vendent de la crypto. On est quand même sur une baisse très forte hein, depuis octobre dernier. Nous sommes quand même passés de 126 000 en ligne droite à 66 800 ce matin avec en 2024-2025 eh bien ces ETF où tout le monde voulait du Bitcoin et puis aujourd'hui plus personne n'en veut. Hein. Ça rappelle un petit peu les effets de mode. Et ça montre quand même à quel point il faut être prudent aujourd'hui sur certaines valeurs liées à l'intelligence artificielle, parce qu'on a quand même quelques ressemblances, hein, sans faire des raccourcis, sur des mouvements très violents.
1: On en reparlera dans le journal, après le journal de 8h. Dans un instant, notre invité, c'est Agnès Pannier-Runacher, députée Ensemble pour la République du Pas-de-Calais, ancienne ministre de la Transition écologique. Est-ce qu'il faut aller plus loin sur les aides au carburant? On voit ça dans un instant, tout de suite.
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1: 7h46 sur BFM Business et sur AMC Live. Notre invitée, c'est Agnès Pannier-Runacher. Bonjour, vous êtes députée Ensemble pour la République du Pas-de-Calais, ancienne ministre de la Transition écologique. En 2022, le gouvernement dans lequel vous étiez avait dépensé 9 milliards d'euros pour une remise sur les prix à la pompe. Aujourd'hui, on est à 1,2 milliard de montant total mobilisé par le gouvernement Lecornu. Est-ce qu'on est aujourd'hui dans le bon dosage et est-ce qu'on en a fait trop il y a quelques années?
32: Oui, on en a fait trop il y a quelques années. Moi, j'étais à l'époque ministre de l'Énergie et du Climat. Et je me souviens très bien que j'avais indiqué que je trouvais que cette mesure qui visait à baisser de 15 centimes le prix du carburant pour tout le monde, c'est-à-dire pour les entreprises, pour les transporteurs étrangers, pour les frontaliers, hein, parce qu'en fait tout le monde en a bénéficié, était beaucoup trop large, a coûté beaucoup trop d'argent et n'a pas suffisamment aidé ceux qui en avaient le plus besoin.
1: Donc c'était une erreur. On est allé trop loin, mais on avait quoi ? Pas le courage politique qu'on a aujourd'hui ?
32: On était sous l'oukase des Républicains, hein, qui en avaient fait un élément de soutien au budget, au projet de loi de finances 2023 à l'époque. Hein, je rappelle que...
1: C'est les Républicains qui poussaient à la dépense.
32: Mais oui, parce qu'il y a toujours eu un double discours chez les Républicains. C'est faites des économies, mais en même temps, on dépense allègrement et ils ont poussé à l'époque le gouvernement à faire cette remise carburant qui, d'un point de vue économique, était absurde. Et on l'a mesuré après, c'est-à-dire que ça nous a coûté 9 milliards d'euros pour mettre ce chiffre en perspective, parce qu'on a tendance à manipuler les milliards. On a investi 30 milliards d'euros sur le plan France 2030 qui a vocation à construire l'économie française du futur. Donc vous voyez bien que claquer en 12 mois l'équivalent du tiers de ce qui doit nous permettre de faire l'intelligence artificielle, la santé de demain, l'énergie de demain était absurde. Et puis surtout, ceux qui en ont bénéficié étaient essentiellement des gens qui n'en avaient pas besoin. Je le redis, sur les routes circulent beaucoup de véhicules d'entreprise, de véhicules étrangers. Les frontaliers en ont évidemment beaucoup bénéficié. Et ce n'est pas ceux qui en avaient le plus besoin qui en ont bénéficié. Là, ce sont des aides ciblées c'est pas les Français qui payent pour tout le monde, c'est des aides qui vont aux Français qui en ont besoin.
1: Le véhicule électrique, on le voit dans les chiffres là du début de l'année, ça y est, ça commence à partir avec, on a 30% désormais des ventes de véhicules électriques, des ventes de voitures totales neuves qui sont des voitures électriques, il se passe quelque chose, le consommateur s'y retrouve. Pendant longtemps, on a quand même eu une difficulté à comprendre comment les aides fonctionnaient. Vous considérez, vous l'avez dit dans Marianne, qu'il y a eu une sorte de véhicule électrique bashing de la part du Rassemblement National, classique, mais vous dites aussi de la part de lobbying pétrolier. Vous ciblez qui ?
32: De manière générale, toute la politique d'électrification a donné lieu à des freins de la part, de manière générale, notamment de pays qui vivent de la vente des énergies fossiles. Moi, je l'ai vécu dans les salles de négociation au plan international et au plan européen. Des pays qui ont des ressources importantes fondées sur le pétrole et le gaz, les États-Unis, le Moyen-Orient, le Brésil, se sont toujours montrés très ambigus sur les travaux que nous faisions pour électrifier la planète et pour sortir des énergies fossiles. Donc ça, on le voit bien au quotidien. Et puis, au niveau national, on a vu que certains, partis politiques relayaient ces narratifs. Et évidemment aussi celui de Vladimir Poutine, hein, qui est un des pays qui vend beaucoup de fossiles et qui en ont besoin pour mener la guerre en Ukraine. Donc c'est très présent, c'est relayé sur les réseaux sociaux, c'est relayé par quelques chroniqueurs, leaders d'opinion, et effectivement on en a vu l'impact. Alors aujourd'hui, la voiture électrique, c'est presque aujourd'hui, hein, c'est plus de 30% des électrifications, puisque avec la guerre en Iran, on est plutôt du côté de 40-45, sachant que la voiture hybride rajoute quelque chose de l'ordre de 50%, donc il n'y a plus que 20% de voitures thermiques qui sont immatriculées aujourd'hui dans les ventes neuves. Ce qui est intéressant, c'est que moi, quand je suis rentrée au gouvernement en 2018, on devait être à moins de 5% de voitures électriques. Donc, il y a un bond quantique de la voiture électrique. La deuxième chose, c'est que c'est moins cher à l'usage. C'est
1: les industriels ont réussi à sortir des véhicules autour des 15 000.
32: Là où, il y a 7-8 ans, on était à des véhicules à 45 000 euros neufs, ce qui est gigantesque, on est aujourd'hui sur des voitures qui sont fabriquées en France et à un peu plus de 20 000 euros. Je ne dis pas que c'est donné, mais c'est quand même un sérieux progrès. Et puis, avec les aides, ça devient très compétitif. Parce qu'à l'usage, c'est beaucoup moins cher. C'est beaucoup moins cher en carburant, c'est moins cher en assurance et c'est surtout moins cher en maintenance. Donc, l'ensemble de ces éléments fait qu'on a intérêt à acheter une voiture électrique si on est sur un sujet de prix et si on est correctement équipé en borne de recharge. Le plus simple étant, pour ceux qui vivent notamment en milieu rural, d'avoir sa borne de recharge à la maison parce que là, on a l'espace pour l'installer.
1: Sur les zones à faible émission, vous avez vu que c'est assez compliqué. C'était dans la simplification, retiré et puis maintenant, il y a une interrogation. C'est quoi votre positionnement à vous ? Est-ce que vous pensez qu'il faut pousser sur ce dossier ou est-ce que vous pensez que c'est aux communes de gérer chacun zone par zone ?
32: Alors, les zones à faible émission, ce n'est pas un sujet d'écologie, ce n'est pas un sujet d'électricité, c'est un sujet de santé. Il y a beaucoup de gens là aussi qui ont créé de la confusion. Les zones à faible émission, c'est pour améliorer la qualité de l'air dans les plus grosses agglomérations, en particulier l'agglomération parisienne et l'agglomération lyonnaise. Et c'est d'ailleurs les deux seuls endroits où il y avait des interdictions de circuler pour les voitures critère 3. Pas du tout le cas du reste de la France, contrairement à ce qui a été très largement raconté. La deuxième chose, c'est que ce n'est pas une mesure anti-voiture thermique, puisque toutes les voitures essence et diesel qui ont été construites depuis plus de 15 ans sont autorisées.
1: C'est anti-vieilles voitures.
32: C'est anti-voitures qui sont plus vieilles de 15 ans. Donc, c'est quand même pas toutes les voitures qui circulent, fort heureusement. Et pourquoi ? Parce qu'en gros, on observe qu'on a chaque année des milliers de morts du fait de la pollution de l'air et que cette pollution, elle se concentre dans certains endroits.
1: Donc, vous êtes pour
32: et... Donc, moi, je suis d'abord, précision, les zones à faible émission, elles existent, elles n'ont jamais été interrompues. Et nous continuons tous de circuler. Donc, on voit bien que la catastrophe annoncée n'a pas eu lieu. Elles sont là et elles ont été maintenues. Deuxièmement, moi, j'avais porté, hein, en tant que ministre, cette vision que c'est aux collectivités locales d'organiser leurs zones à faible émission pour éviter, par exemple, d'engorger l'accès à un hôpital s'il y a une difficulté de circulation particulière, de faire en sorte de prévoir aussi des règles d'accompagnement des automobilistes. On ne sait pas que jusqu'en 2024, on pouvait changer son véhicule d'occasion pour un autre véhicule d'occasion avec une aide de 10 000 euros quand on était habitant du Grand Paris. C'était une aide vraiment conséquente et qui permettait de changer de véhicule. Donc,
1: Fin, on le remet dans le projet de loi simplification ou on
32: les zones à faible émission, elles existent.
1: Donc on n'a pas besoin de changer la loi.
32: On a raconté que la loi les avait supprimées. C'est pas vrai. Là aussi, c'est un mensonge. Elles ont été mises en place par la loi de 2019 et elles sont toujours là. Et manifestement, nous sommes tous toujours vivants.
1: Dernier point politique. Vous étiez au meeting de Gabriel Attal ce week-end. On a eu hier le ralliement de Nathalie Kosciusko-Morizet à Édouard Philippe. C'est là que ça se joue, la guerre entre les deux candidats. Vous attendez-vous des ralliements du côté de Gabriel Attal, du côté des LR? C'est important?
32: Ouais, je vais d'abord dire que Gabriel Attal a fait un très bon début de campagne. Je pense que c'est évident. On l'a vu dans la ferveur du meeting, dans l'énergie qui a été déployée. On a un candidat. On a des priorités claires, 4 priorités, 2 dettes que nous devons aussi réduire, la dette écologique et la dette financière. On a un diagnostic partagé sur les défis qui attendent notre pays. On sait que l'éducation est une priorité absolue. Je crois que Gabriel Attal est le seul candidat à faire de l'intelligence artificielle un enjeu absolu et à comprendre ce qu'il y a derrière, pour nos enfants, pour notre économie.
1: NKM a dit « je vais avec Édouard Philippe justement parce que je travaille sur l'intelligence artificielle et que c'est le bon candidat
32: ». Formidable, mais elle arrive peut-être...
1: Mais les ralliements, c'est là que ça se joue, là. C'est ça qui se passe dans les couloirs. On cherche chacun à ramener des LR, notamment, près de soi.
32: Sincèrement, je pense que les ralliements vont pas faire bouger l'opinion publique. Ce que les Françaises et les Français attendent, c'est une vision. Et nous en avons une. C'est un candidat qui est capable de porter cette vision et nous en avons un. Et ce sur quoi nous sommes en train de travailler, c'est un programme solide et un projet qui permette d'embarquer les Françaises et les Français. Parce que les Françaises et les Français, ils veulent de l'optimisme, ils veulent un projet qui leur parle, ils veulent avoir le sentiment qu'ils sont entendus, qu'ils sont compris et qu'on va prendre soin d'eux.
1: Bon, pour l'instant, ils auront des gels de budget. C'est ce qui est prévu aujourd'hui, cet après-midi. Le gouvernement aujourd'hui, avec le ministre des Comptes Publics, qui doit présenter les détails des 3,2 milliards d'euros de gel de crédit. Merci beaucoup Agnès Pannier-Runacher d'être venue ce matin dans la matinale de l'économie. On va également revenir dans un instant sur les dernières évolutions du côté des tarifs avec Donald Trump qui parle désormais de travail forcé pour mettre en place les 10%. A tout de suite.
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14: Bonjour à tous, une journée de mercredi est mitigée. On est en fait entre deux perturbations, celle d'hier qui se décale progressivement dans l'est, alors qu'une nouvelle va progressivement arriver par le nord-ouest. C'est vrai qu'on remarque ces précipitations qui progressent vers l'est du territoire. On retrouve cette perturbation, celle d'hier, donc entre l'Alsace, les Alpes du Nord ce matin, où la neige va tomber des 2100 mètres d'altitude. Entre les deux, vous remarquez que c'est nuageux, mais sec, avec parfois quelques éclaircies. Nouvelle perturbation qui arrive donc par la Bretagne et Pays de la Loire, avec beaucoup de passages nuageux, des pluies de faible intensité et du vent, des rafales entre 50 et 70 km par heure sur la côte d'Opale de l'après-midi. La perturbation qui gagne donc du terrain et le soleil qui est présent le matin comme l'après-midi entre les Pyrénées, la Méditerranée, les Alpes, attention au Mistral et à la Tramontane qui vont souffler dans leur domaine. Vos températures pour ce matin, eh bien comptez de 10 à 18 degrés et l'après-midi, on ira jusqu'à 29 degrés du côté de Perpignan, 28 degrés localement, 29 vers le golfe du Lion, 20 degrés du côté de Paris, il fera 22 à Bourges, 19 degrés à Brest. Parfois, on est en dessous des normales de saison.
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1: 8h pile sur BFM Business et sur RMC Live. Au menu ce matin de la matinale de l'économie, Donald Trump qui cherche par tous les moyens à garder ses 10% de droits de douane minimum. Ce matin, le bureau du représentant américain pour le commerce évoque l'argument du travail forcé. Qu'est-ce que ça veut dire? On va voir ça dans quelques instants. On va également revenir sur la croissance. La croissance française qui a beau avoir été revue à la hausse en 2023 et 2024, les perspectives sont toujours aussi mauvaises. Aujourd'hui, c'est le moment des économies. Le ministre des comptes publics doit présenter en détail son plan de gel des crédits. Il va y en avoir pour tout le monde, même pour la justice et la police. Les titres, c'est également avec Léo Dumas.
16: Il n'y a pas d'alerte sur le kérosène selon Air France KLM qui réfléchit par ailleurs à changer de nom. Le portrait de Vast, la start-up californienne qui va emmener deux Français dans l'espace l'an prochain. Et puis Reuters révèle le prix de l'action SpaceX.
1: Le Bitcoin également est au plus bas depuis 2022. On est à 67 000 $. Qu'est-ce que ça veut dire? Étienne Braque nous expliquera tout dans le point bourse. 8h01, Good Morning Business, c'est parti.
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1: Énième rebondissement dans l'épisode des droits de douane.
16: Avec deux annonces à Washington cette nuit, le gouvernement déjà fait appel de la décision de justice qui impose le remboursement aux entreprises des surtaxes annulées plus tôt dans l'année par la Cour suprême. Et puis ensuite, dans la quête toujours d'un prétexte pour maintenir ces taxes, le représentant au commerce dévoile le résultat de ses enquêtes. Et alors là, il sort la carte du travail forcé pour faire payer ses partenaires commerciaux, Étienne Braque.
17: Tous les grands partenaires commerciaux des États-Unis, à commencer bien sûr par la Chine, mais également l'Union européenne, le Japon, le Canada ou encore le Mexique. Autant de pays qui pourraient voir leurs importations taxées de 10%, car d'après le département américain au commerce, ils importent des biens issus du travail forcé. Alors cette nuit, dans un communiqué, vous avez le département américain du commerce qui dit qu'il est inacceptable que les grands partenaires commerciaux des États-Unis ne s'attaquent pas à l'importation de biens fabriqués au moyen du travail forcé. Et donc, pour cela, ils s'appuient sur une loi, la fameuse loi section 301, qui autorise les États-Unis à 1. Enquêter et surtout 2. À imposer des taxes douanières aux pays qui utilisent des pratiques jugées déloyales. Alors pour l'instant, c'est un coup de pression. Vous avez des consultations publiques qui vont se tenir pendant un mois et puis ensuite, peut-être qu'il y aura des taxes, sachant que comme toujours, et c'est bien dit dans le communiqué, il y aura beaucoup de produits qui ne seront pas concernés, à commencer bien sûr par tout ce qui est pièces détachées d'avions, certaines matières premières ou encore tout ce qui concerne les produits pharmaceutiques.
16: Merci Étienne Braque. Par ailleurs, le Canada et le Mexique conformément demandé hier le renouvellement de leur accord de libre-échange commun avec les États-Unis, Ottawa propose 16 années supplémentaires alors que s'ouvre ce mois-ci une fenêtre officielle pour réviser ou se désister de cet accord, ce que menace de faire Donald Trump.
1: On revient en France et on sait désormais dans quel budget le gouvernement va tailler.
16: Le ministre des Comptes publics va s'expliquer aujourd'hui devant les députés, ce sera à 17h, mais il a déjà transmis le détail de ces 3,2 milliards de gel de crédit issus du budget 2027. Et alors là, les coups de rabot vont même toucher les ministères régaliens, Hugo Babet.
3: Justice, police, transition écologique et aide à l'emploi, ces quatre budgets représentent 40% des coûts proposés par le gouvernement. D'abord le fonds vert qui finance les politiques de transition écologique. Il est réduit de 20%, moins 163 millions d'euros. De quoi mettre en colère la députée écologiste Sandrine Rousseau.
4: Quand on voit que l'Espagne met plus 9 milliards sur l'isolation des bâtiments, la réfection des bâtiments, sur la transition énergétique, nous on vient de vivre un dôme de chaleur et on diminue les crédits. Qu'est-ce que vous voulez que je vous dise? C'est irresponsable, mais c'est vraiment grave.
3: Vient s'ajouter un rabot sur les aides MaPrimeRénov, moins 300 millions d'euros, 16% de son budget initial. Ce dispositif va donc nécessairement devoir être recentré. Plus surprenant, l'intérieur et la justice, jusque-là préservés, voient leur budget sabrer. Moins 237 millions d'euros pour la police nationale, moins 370 millions pour les prisons. Des coupes que le président du groupe Horizon regrette, pourtant allié du gouvernement.
5: Au mois d'octobre prochain, nous aurons un débat sur le budget de la France et nous réaffirmerons notre volonté de ne pas voir les moyens axés sur la justice, axés sur nos armées et axés sur les forces de sécurité diminuer.
3: Et ces coupes ne sont pas prêtes de s'arrêter, car d'ici la fin du mois, le gouvernement devrait actualiser à 10 milliards d'euros le coût de la guerre, 4 milliards de plus que les dernières prévisions.
16: Avant ça, la Commission européenne s'apprête à publier aujourd'hui ses recommandations budgétaires stratégiques pour chaque État membre, des mesures qui s'inscrivent évidemment dans le cadre du pacte de stabilité et de croissance. Mais selon des fuites concordantes, l'Italie précisément va bénéficier d'une certaine flexibilité qu'elle réclame depuis le début de la guerre. Les informations à Bruxelles de Pierre Benazet pour BFM Business.

0: seulement, l'Italie a encore plus de difficultés d'approvisionnement en hydrocarbures car elle a plus de dépendance. Donc depuis l'éclatement de la guerre au Moyen-Orient et la fermeture du détroit d'Ormuz, les prix grimpent en flèche. Elle a supprimé ou en tout cas raboté sur les accises, mais il lui fallait de la flexibilité. La Commission européenne s'apprêterait à le faire. Elle a ouvert l'an dernier une clause dérogatoire. 1,5% du PIB ne seront pas comptabilisés pour les 27 s'il s'agit de dépenses de défense. Dans cette enveloppe-là, la Commission européenne pourrait accorder 0,3 points de PIB à l'Italie pour gérer ses dépenses liées à l'énergie.
1: Pierre Benazet depuis Bruxelles. Et toujours sur ces questions énergétiques, encore une alerte de l'AIE sur l'approvisionnement.
2: L'agence craint une chute des stocks mondiaux alors qu'approche le traditionnel pic de demande au cœur des vacances d'été, mais sur le kérosène en tout cas, aucune perturbation ces prochains mois, répond le groupe Air France KLM qui prévoit de maintenir à 100% les programmes de vol initialement prévus pour ces deux compagnies. Air France KLM qui tient par ailleurs son assemblée générale des actionnaires ce matin à un moment clé pour le groupe au point qu'il s'apprête peut-être à changer de nom selon plusieurs médias européens. C'est le nom de Blue Group qui est à l'étude pour mieux coller à la dynamique d'expansion internationale, Éline Le Faou.
3: Avec le rachat de la compagnie SAS et l'acquisition potentielle de TAP Air Portugal, difficile de tout faire entrer dans un seul même nom. Pas question de ne garder que la mention des deux marques historiques. L'idée avec The Blue Group serait d'avoir une identité fédératrice en référence notamment à la couleur bleue présente dans chacune des compagnies de la holding. Un changement qui renforce aussi la dimension européenne, voire mondiale de Air France KLM. Plus neutre, ce nouveau nom permettra également de faciliter l'intégration future d'autres transporteurs. Une pratique courante dans le milieu, l'appellation IAG pour International Airlines Group avait notamment été créée suite à l'accord de fusion entre British Airways et Iberia. Rien n'est encore officiel pour la société franco-néerlandaise qui se veut prudente sur ce choix, d'autant que du côté de KLM, certains émettent des réserves, peur de perdre une influence symbolique dans le groupe. La décision finale devrait être rendue d'ici la fin de l'année.
1: Et on finit avec Vast, qui est cette entreprise américaine avec qui la France a signé pour envoyer deux astronautes dans l'espace.
2: C'est une start-up californienne qui ambitionne en fait de devenir l'un des plus grands opérateurs de l'orbite basse dès la fin de l'ISS. Alors en fait, après les fusées privées, voici peut-être le nouveau basculement du secteur, les stations spatiales privées, Jean-Baptiste Huette.
4: Son premier projet s'appelle Haven One, une mini-station lancée par SpaceX, capable d'accueillir 4 astronautes pour de courts séjours, à bord de la recherche en microgravité, des expériences scientifiques, des essais industriels, mais aussi, demain, des clients privés ou des États qui voudront acheter du temps en orbite. Vast voit déjà plus grand avec Haven Two, une station modulaire pensée pour prendre la suite de l'ISS dans le futur marché commercial soutenu par la NASA. L'entreprise a déjà levé 500 millions de dollars cette année et explique que plus d'un milliard ont déjà été investis dans ces technologies et ces infrastructures. Le pari de son dirigeant, le milliardaire Jeb McCaleb, qui a fait fortune dans les cryptos, est simple. Faire plus vite, plus intégré, moins lourd que les grands consortiums historiques. Mais le défi est immense. Une station habitée, ce n'est pas seulement un module dans l'espace. C'est de la sécurité, de la maintenance, de l'énergie, de la vie humaine en orbite. Beaucoup en rêvent, mais beaucoup s'y casseront les dents.
2: Et à quelques jours de l'IPO, voilà le prix de l'action SpaceX. 135 dollars, selon une source de l'agence Reuters ce matin, alors que l'entreprise d'Elon Musk démarre demain la traditionnelle tournée des investisseurs d'avant-introduction en bourse.
1: Il est justement 8h10, la bourse.
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1: Etienne Braque, l'ouverture des marchés européens, c'est dans 50 minutes. Qu'est-ce qu'on attend ?
6: Moins 0,3% en préouverture, après une hausse de 0,7% hier, grâce notamment à Schneider Electric, qui a quand même gagné 6% en l'espace de deux jours. STM était à plus 15 hier soir. Bref, il y a toujours beaucoup d'actualités autour de l'intelligence artificielle. Vous avez notamment Marvell Technologies, qui a gagné 30%, parce que John Sung-young, le patron de Nvidia, a dit que ça serait probablement l'un des prochains groupes à franchir la barre des 1000 milliards de dollars de capitalisation boursière. On en est encore loin. On était aux alentours des 260 hier soir à la clôture. À suivre tout à l'heure à 9h, Inditex, c'est la maison mère de Zara, c'est quand même la plus grande société cotée en Espagne, c'est 165 milliards de capitalisation boursière. Le titre est en hausse de quasiment 5% en préouverture, car vous avez des résultats au-delà des attentes sur les trois premiers mois de l'année, puis un groupe qui se dit également confiant pour cette année. Zara qui continue de surperformer l'ensemble du secteur du textile. Et puis sur le front des cryptos, vous avez le Bitcoin qui est toujours à la peine, 66 700 dollars à l'instant, c'est une baisse de quasiment 10% en l'espace de deux jours. On tutoie à nouveau les plus bas de 2022. Alors

0: marque MicroStrategy, enfin Strategy maintenant, a vendu symboliquement quelques bitcoins ces dernières heures, et puis surtout une décollecte qui est toujours très forte, hein, plus de 2 milliards de décollectes le mois dernier sur les ETF Bitcoin.
1: Merci Étienne Latech.
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1: Anthony, on va parler d'une tendance assez toxique dans la Silicon Valley. Ça s'appelle le token maxing. C'est utiliser l'IA un peu comme le présentéisme.
4: C'est ça. Et le montrer surtout. Utiliser l'IA et le montrer pour se faire bien voir dans l'entreprise. Alors pourquoi token maxing ? Maxing, c'est maximiser l'utilisation des tokens, donc des jetons IA qui sont l'unité de base de consommation de l'intelligence artificielle. À chaque fois qu'on prompte sur ChatGPT, sur Claude, on consomme des tokens. Et dans les entreprises de la Silicon Valley, bah, plus on en consomme, plus on est respecté. C'est un signe de performance ou d'implication, et il y a des phénomènes assez dingues qui se mettent en place. Dans certaines entreprises, on a par exemple maintenant des classements des meilleurs utilisateurs de tokens avec des titres honorifiques à gagner, légende des tokens par exemple. Vous avez des salariés qui sur les réseaux sociaux, moi j'en ai vu déjà, hein, se vantent du nombre de tokens qu'ils utilisent par mois ou du budget token qu'ils utilisent chaque mois. Bah oui, c'est considéré comme un marqueur d'implication. On commence à mesurer la qualité d'un salarié à la quantité d'intelligence artificielle qu'il utilise, d'où le parallèle avec le présentéisme. C'est vraiment la même chose, sauf qu'au lieu de passer des heures au bureau pour montrer que vous êtes là sans rien faire de particulier, eh bien vous utilisez l'intelligence artificielle sans que ça serve forcément à quelque chose.
1: Oui, parce que c'est pas parce que vous utilisez plein de tokens que vous êtes meilleur. C'est un peu comme quand vous restez 3 heures de plus, quoi.
4: C'est un concours de l'absurde en réalité, et une sorte de petit théâtre des illusions, parce que évidemment que utiliser énormément l'IA, ça veut pas dire qu'on travaille mieux. Ce qu'on voit, c'est qu'il y a des comportements qui sont complètement aberrants à cause de justement cette course à l'échalote, si l'on peut dire. C'est-à-dire que vous avez des gens qui vont augmenter leur prompt de manière totalement artificielle juste pour faire gonfler leurs statistiques. Vous avez des gens qui vont faire tourner plusieurs agents IA en parallèle pour leur demander la même chose, encore une fois, pour faire gonfler leurs stats, avec un coût qui est non négligeable pour l'entreprise, coût financier, coût environnemental également, à tel point qu'il y a certaines entreprises qui commencent à revenir en arrière. C'est le cas chez Amazon qui a supprimé son tableau d'utilisation de l'IA. Même chose chez Meta, quand ça s'est su publiquement, ils ont dit on va l'enlever. Pour vous dire à quel point c'est absurde, il y a quand même un salarié qui était en tête du classement, hein. Il avait utilisé en un mois 281 milliards de tokens. Alors ça vous dit rien comme ça?
1: À lui tout seul.
4: C'est à lui tout seul, c'est l'équivalent de la consommation, c'est des centaines de millions de pages traitées par l'IA. Autant dire que pour une seule personne, ça n'a aucun sens.
1: Mais est-ce que ça lui a permis de montrer qu'il était dans la course?
4: Évidemment,
1: c'est ça l'enjeu, c'est de dire que vous êtes dans le train, quoi.
4: C'est ça, surtout à un moment où il y a quand même une pression sur les suppressions d'emplois à cause de l'intelligence artificielle. Faut montrer qu'on est toujours présent. Et en fait, c'est aussi poussé par ces grands groupes technologiques. Je pense à Jensen Huang, le patron d'NVIDIA, qu'on adore, qui est un personnage incroyable.
1: Il paye en token, lui aussi.
4: Ouais, il paye, alors c'est ça, il y a un bonus en token. Vous avez votre salaire d'ingénieur, je ne sais pas, 200 000 dollars par an, et puis vous avez 100 000 en plus en token, et vous faites ce que vous voulez avec. Mais ce qu'il dit dans une interview qu'il a donnée, c'est que si le salarié n'utilise pas ces 100 000 dollars de token et qu'il n'en utilise que 5 ou 10 000, par exemple, pour lui, c'est un red flag. Ça veut dire qu'il y a un manque d'engagement de la part du salarié. Donc il y a une forme de pression quand même qui se joue comme ça. C'est un peu l'équivalent du manager qui vous dit ah, t'as pris ta mi-journée alors que vous partez à 18h. Bah là, c'est ah, t'as pas utilisé tous tes tokens. Bah voilà, même chose.
1: C'est idiot. La French Tech.
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1: Une entrepreneuse qu'on connaît bien ce matin avec nous, Maud Vinet. Bonjour, vous êtes la cofondatrice et directrice générale de Cobly. Là, on est dans l'univers du calcul quantique. Vous êtes là ce matin parce que vous annoncez une levée de fonds de 115 millions d'euros en série A pour commercialiser, je dis bien commercialiser, c'est pour dire que ça arrive, ces ordinateurs quantiques sur silicium. Nouvelle étape pour vous.
5: Carrément, c'est un vrai milestone. Aujourd'hui, ça marque cette levée de fonds, elle marque la transition entre démonstration technologique et exécution industrielle. Vous l'avez dit, nouvelle étape, nous allons commercialiser nos ordinateurs quantiques. Ils seront disponibles sur le cloud à partir de fin 2026. Le premier accès cloud sera fourni via OVH.
1: Oui, acteur français.
5: Et donc cette levée de fonds va nous permettre à la fois de continuer la R&D et augmenter la performance de nos ordinateurs quantiques, de accélérer l'industrialisation, et on vient de le dire, de passer à la phase commercialisation et à l'expansion internationale.
1: Anthony.
4: Parce que vous, votre atout, c'est un peu de mélanger le meilleur des deux mondes. Parce que c'est qubit sur silicium. Alors, c'est compliqué, hein, évidemment, mais c'est en gros, c'est l'informatique quantique. Mais quand on dit sur silicium, c'est aussi, c'est l'ancien monde de l'informatique. C'est-à-dire qu'en termes de procédés de fabrication, on va pouvoir le faire beaucoup plus facilement qu'avec le quantique tel que le pratique Google ou IBM, par exemple. C'est ça, en résumé. Hein.
5: C'est ça. En résumé, notre choix stratégique, il a été radical dès le départ. Très pragmatique, au sens où notre métier, c'est de concevoir et développer et vendre des ordinateurs quantiques, pas de développer une industrie. Et donc, on s'est appuyé sur une industrie qui existe aujourd'hui, l'industrie du semi-conducteur. Ça a trois avantages. Ça permet d'aller plus vite et moins cher, parce qu'on s'appuie sur une industrie qui existe et des gens qui savent faire tourner des usines. C'est un vrai métier. Ça limite le CAPEX. Aujourd'hui, les infrastructures sur lesquelles on s'appuie, elles ont reçu des milliards ou dépensé des milliards d'investissements pour se construire. Et donc, si on fait le regard, nos 115 millions, au regard des milliards qui sont levés par les Américains, c'est compétitif parce qu'on est à la marge. Et le vrai avantage compétitif, c'est pour nos clients. Ça nous permet de concevoir et fabriquer des ordinateurs quantiques qui s'insèrent dans l'infrastructure de calcul existante. Ça veut dire quoi ? Ça veut dire qu'ils s'insèrent dans les data centers et les supercalculateurs, parce qu'en termes d'empreinte au sol, ils sont 100 fois plus petits que ce que la compétition Google et IBM peut concevoir.
1: Et je suis un industriel, demain je passe au quantique, je suis votre client, ça me coûte combien ? C'est-à-dire que c'est un prix à quoi on calcule comment en fait ce passage au quantique ?
5: Alors ce passage au quantique, je vais vous parler de création de valeur pour vous. Ce que la puissance du calcul quantique va vous amener, c'est un retour sur investissement, c'est un gain de productivité. Je vais passer à un exemple. Vous êtes un grand avionneur français, européen, et vous voulez designer la nouvelle aile de votre avion, ouais, et la faire la plus aérodynamique possible pour qu'elle consomme le moins de carburant possible. Aujourd'hui, vous avez des grands logiciels d'éléments finis qui vous permettent de calculer la forme, qui n'ont pas la performance requise, la précision pour optimiser complètement l'aile. Donc, vous faites des essais en soufflerie. Ce que le calcul quantique permettra, c'est d'avoir une meilleure précision pour vous permettre d'avoir des designs qui vous éviteront tous ces passages en soufflerie et donc de gagner des mois.
1: Mais là, vous me répondez direct, ça vaut le coup, puisque votre retour sur investissement est important.
5: C'est ça.
1: Mais ça coûte combien ? C'est à l'ordinateur ? Enfin, vous facturez comment ? Puisque c'est dans le cloud. Moi, je ne suis pas spécialiste.
4: C'est un abonnement ?
1: C'est un abonnement, c'est quoi ?
5: Alors aujourd'hui, on a des business models qui sont intermédiaires. Donc, vous pouvez accéder aux ordinateurs quantiques via le cloud. En fonction du fournisseur, aujourd'hui, vous avez un temps à l'heure, vous payez un temps à l'heure.
1: À l'heure.
5: Comme du modèle.
1: Je paye un temps de calcul.
5: Comme aujourd'hui, et j'en reviens à ce qu'on est en train de faire, c'est qu'on va respecter les mêmes codes. On veut que ça soit transparent pour l'utilisateur. Et donc, il y aura des abonnements dans le cloud. Vous pourrez accéder à nos machines via le cloud. En quantum computing as a service.
4: Ça change rien pour l'utilisateur. En fait, le quantique, il est chez vous. Eux, ils voient juste que ça va plus vite et que c'est efficace.
5: C'est transparent. Ouais. Après, il y a certains utilisateurs qui vont acheter nos ordinateurs quantiques parce que soit ils ont des enjeux de vitesse d'exécution, de latence sur le système, donc ils ont les infrastructures qui sont chez eux, soit ils ont des enjeux de confidentialité de leurs données, ce qui fait que les infrastructures sont chez eux. Mais le calcul quantique, l'enjeu, c'est de le rendre accessible. Et donc, c'est ce qu'on fait chez Qobly. On fait des machines qui vont être compatibles avec l'infrastructure de calcul existante.
1: Et merci beaucoup, Maud Vinet, d'être venue ce matin pour cette levée de fonds de 115 millions d'euros. Dans un instant, on va parler d'électrification avec G7. G7 qui n'était que parisien et qui se lance à Bordeaux et à Arcachon. À tout de suite.
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4: Et le patron du jour à 8h25, c'est Nicolas Rousselet. Bonjour, vous êtes le patron de G7. G7 qui s'attaque désormais à la province. Vous allez vous attaquer à Bordeaux et Arcachon. C'est une première quand même dans l'histoire de la compagnie qui a été créée au début du XXe siècle. Vous étiez uniquement parisien.
5: Oui, on avait déjà un réseau de 270 îles, mais là, on décide d'ouvrir l'application aux Bordelais ou aux Parisiens qui vont à Bordeaux. Petite anecdote de ce week-end avec les violences urbaines. Bon, bah, le chauffeur, un ami m'a dit ça hier, le chauffeur, il s'est garé et il a raccompagné sa passagère jusqu'au pas de sa porte samedi. C'est ça l'expérience G7. Et on a envie de le faire partager aussi à Bordeaux. D'où l'ouverture. On va d'ailleurs célébrer toute cette nouvelle ouverture, ce nouveau développement dans la convention G7 tous les deux ans.
4: Un grand team building de G7 vendredi.
5: Exactement, au parc Astérix. Hein, Astérix face aux Romains. Hein, le thème, c'est G7 sur tous les fronts. Donc là, on va partager nos belles expériences, les projets futurs. Hein, vous savez que G7, c'est la première application dès 2008 avec les BlackBerry à l'époque, on avait mis ça en place. Là, on va présenter aux chauffeurs de taxi la nouvelle Google Maps qui intègre les données trafic, toujours pour améliorer l'expérience chauffeur et améliorer l'expérience client. Toujours être à la pointe.
4: Ceux qui vont vous rejoindre à Bordeaux, c'est des artisans taxi aujourd'hui qui travaillent déjà, mais qui n'ont pas d'application dédiée, qui vont vous rejoindre sur la plateforme.
5: Exactement, exactement. Il y a une bonne qualité de service des chauffeurs de taxi bordelais. On sait que développer une application, ça coûte cher. Il y a un Francien sur trois à l'application G7 sur son smartphone. Beaucoup vont passer leurs vacances cet été.
4: Mais c'est eux que vous visez, c'est les Parisiens qui bougent en fait, plus que les Bordelais.
5: Ça peut être les deux. L'application G7, les 12 niveaux de service, les sièges bébés, tout ça, ça intéresse la clientèle aussi bordelaise. Donc, il y a une belle dynamique. C'est une première ville ouverte au grand public. Hein, sinon, on a déjà ce réseau pour la clientèle entreprise. Mais là, c'est un premier pas sur l'application grand public à Bordeaux.
4: Et
5: on est très fiers de l'annoncer.
4: Sur la plateforme, vous avez réduit le nombre de chauffeurs, notamment parce que vous ne voulez pas baisser le prix de la course. Là, c'est l'impact direct du prix du carburant. Aujourd'hui, sur le revenu d'un chauffeur moyen à Paris, ça a quel impact ?
5: Ça serait, s'il fallait compenser par une hausse de prix, ça serait de l'ordre de 3,5%. Effectivement, nous, notre business model, c'est on travaille main dans la main avec les chauffeurs. La révolution culturelle, comment on a fait face ? La première convention G7, c'était il y a 10 ans. Il y a 10 ans, on dit, attendez, Nicolas, Rousselet, vous avez quel autre business model ? Parce qu'il n'y aura plus de taxi dans 10 ans. Bon, bah, on est là, on est toujours là. Et on est toujours là parce qu'on travaille main dans la main avec les chauffeurs. Ils ont fait la révolution culturelle. Donc, c'est vrai que s'occuper de leurs revenus, c'est fondamental pour nous. Donc, on a baissé le nombre de chauffeurs. Hein, ouais. On était à 10 500, maintenant on est à 9 500 pour maintenir leur pouvoir d'achat, pour maintenir leur chiffre d'affaires par chauffeur. Pas d'impact pour le client passager. Hein. Le client passager, il y a peut-être 30 secondes de plus sur l'attente, mais pas d'impact. À côté de ça, on a un chauffeur de taxi qui continue à bien gagner sa vie, qui investit dans une belle voiture. On a l'électrification, hein. C'est la nouvelle frontière. Hein. Ça va aussi...
4: Là, vous en êtes où sur l'électrification du parc ?
5: On a de plus en plus une offre constructeur adaptée aux impératifs du taxi. Vous savez que le taxi, il ne peut pas refuser une course. Donc, quand il y a une famille qui va à l'aéroport de Roissy avec un prix fixe, forfaitaire, eh bien, il faut 4 personnes, il faut pouvoir emmener 4 personnes, il faut pouvoir avoir des valises. Donc là, l'offre constructeur s'élargit. Nous-mêmes, on a élargi le nombre de véhicules électriques qu'on peut référencer dans la flotte. Et puis, notre cellule d'accompagnement. Toujours ce travail en équipe avec les chauffeurs.
4: Mais aujourd'hui, c'est combien de votre flotte qui est électrifiée ?
5: Aujourd'hui, c'est 8%.
4: Ouais.
5: Qui est en
4: Vous avez de la marge, oui.
5: On a un objectif de 30% en 2030 et grâce à l'offre constructeur qui maintenant peut répondre aux impératifs d'autonomie d'un taxi, toujours on ne refuse jamais de course, on va pouvoir accélérer. Donc on est déjà sur un rythme de plus 20% par rapport à l'année dernière.
4: Où en sont vos relations aujourd'hui avec les plateformes de VTC ? Vous avez toujours des difficultés en cours avec des recours judiciaires avec Uber sur des questions de tarifs. Vous trouvez que ça s'est aplani, que les relations aujourd'hui sont plus simples ?
5: La concurrence, nous, on n'en a pas peur. On s'est adapté. Voilà, en 10 ans après la première convention.
4: C'était pas le cas au début, quand même.
5: Les chauffeurs de taxi se sont vraiment adaptés. Ils ont mis l'expérience client au cœur de leur activité. Ils ouvrent la porte, c'est la petite anecdote.
4: Ça leur a fait du bien, en fait.
5: La concurrence, quand elle est loyale, ça fait du bien à tout le monde, parce que ça améliore l'expérience client. Nous-mêmes, on améliore l'expérience client pour les chauffeurs en leur donnant toujours plus de technologie, et puis le client en ayant toujours un niveau de service, de professionnalisme, de la sécurité. Le taxi, c'est de la sécurité, c'est un horodateur. On est sûr que le chauffeur ne va pas s'endormir parce qu'il est limité en nombre d'heures. C'est un professionnel très engagé qui est là pour 10 ou 20 ans. Donc c'est ça la manière dont les taxis ont réagi à cette arrivée de la concurrence. Après, la concurrence serait un peu plus loyale si on payait tous les mêmes charges sociales, tous les mêmes impôts, on se plaindrait pas. Là, aujourd'hui, on n'a pas envie qu'une plateforme transforme des taxis en VTC. Il y a deux secteurs d'activité différents. Le client est choisi. Le client est choisi. C'est ça la clé. C'est ça la concurrence. C'est ça la vertu de la concurrence.
4: Merci beaucoup, Nicolas Rousselet, d'être venu ce matin dans la matinale de l'économie. Dans un instant, le journal et le club de la bourse. À tout de suite.
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4: 8h32, le journal avec Léo Dumas.
22: À la une, Donald Trump qui lui aussi veut des garde-fous pour l'intelligence artificielle. Le président américain a signé cette nuit un décret qui donne à son gouvernement la possibilité d'examiner les modèles d'IA les plus puissants avant leur sortie commerciale. Une décision prise au nom de la sécurité nationale. Mais les démocrates accusent le texte d'être trop léger car le contrôle reste facultatif. Se fait donc sur la base du volontariat. Ça bouge aussi sur le front des droits de douane ce matin avec deux annonces à Washington. Déjà, le gouvernement qui fait appel de la décision de justice qui impose le remboursement aux entreprises des surtaxes annulées plus tôt cette année par la Cour suprême. Et puis ensuite, l'administration Trump cherche encore sa base juridique pour maintenir les taxes. Et là, le représentant au commerce propose la lutte contre le travail forcé. 10% de tarifs pour ceux qui ne luttent pas assez, comme l'Union européenne. 12,5% pour ceux qui ne luttent pas du tout. 45 pays sont listés, mais il y a aussi beaucoup d'exemptions sectorielles dans le communiqué qui annonce des auditions publiques jusqu'au 6 juillet avant la potentielle mise en œuvre. 8h33, on revient en France. Le ministre des Comptes publics va détailler aujourd'hui les 3,2 milliards d'euros de gel de crédit qui servent notamment à financer les aides énergétiques. Mais ces montants sont bien inférieurs à ceux de la précédente crise en 2022. Presque 10 milliards à l'époque, ce que regrette ce matin sur BFM Business l'ancienne ministre Agnès Pannier-Runacher.
28: Ça nous a coûté 9 milliards d'euros pour mettre ce chiffre en perspective, parce qu'on a tendance à manipuler les milliards. On a investi 30 milliards d'euros sur le plan France 2030 qui a vocation à construire l'économie française du futur. Donc vous voyez bien que claquer en 12 mois l'équivalent du tiers de ce qui doit nous permettre de faire l'intelligence artificielle, la santé de demain, l'énergie de demain était absurde. Et puis surtout, ceux qui en ont bénéficié étaient essentiellement des gens qui n'en avaient pas besoin.
22: Et puis sur le front du kérosène, aucune perturbation pour l'approvisionnement cet été, affirme le groupe Air France KLM qui prévoit de maintenir à 100% les programmes de vol initialement prévus pour les deux compagnies et qui lance par ailleurs ce matin une campagne promotionnelle assez inédite. Tous les billets achetés entre aujourd'hui et le 17 juin seront modifiables sans frais, quel que soit le tarif sélectionné.
4: C'est noté. Il est 8h35. L'actualité internationale avec vous, Annalisa Cappellini. À la une de la presse, on se concentre sur le rôle d'Israël dans le conflit iranien.
13: Oui, Israël qui est un problème Netanyahou pour Donald Trump. C'est l'avis de Bloomberg, selon qui Netanyahou est le dernier obstacle majeur à un accord avec l'Iran. Pourtant, le Wall Street Journal le rappelle, les deux dirigeants en réalité ont déclenché le conflit avec une coordination sans précédent. Mais aujourd'hui, il y a trop de désaccords sur le Liban et sur les négociations avec Téhéran. Donc ça met à rude épreuve le partenariat entre Téhéran et Washington. Donald Trump, lui, veut un accord diplomatique. Netanyahou, au contraire, subit des pressions internes pour continuer à se battre contre le Hezbollah au Liban.
4: Cuba aussi, à la une de la presse.
13: Oui, notamment à la une de El País, le journal espagnol, qui raconte que les chaînes hôtelières espagnoles entament leur retrait de Cuba. Pourquoi ? Parce qu'il y a une nouvelle menace américaine de sanctions. Les Américains qui veulent sanctionner toutes les entreprises faisant affaire avec Gaisa, c'est le conglomérat militaire qui contrôle une bonne partie du PIB cubain. Donc le groupe Iberostar a décidé d'abandonner 12 de ses 18 hôtels à Cuba. Pourtant, l'entreprise y est implantée depuis plus de 30 ans. C'est la deuxième chaîne hôtelière du pays. Mais voilà, la situation devient trop critique, trop complexe, selon les mots du groupe. Évidemment, une décision qui met la pression sur toutes les entreprises étrangères qui sont encore à Cuba et qui contribuent encore un peu plus à l'isolement de l'île. En Asie, en revanche, il y a de nouvelles alliances qui se forment. C'est ce que raconte ce matin le South China Morning Post, qui explique qu'il y a une nouvelle décision, une décision d'instaurer des vols entre Hong Kong et Almaty. C'est la plus grande ville du Kazakhstan. C'est une décision très symbolique, très business, puisque ça va favoriser des liens beaucoup plus étroits entre le Hong Kong, la Chine en général et l'Asie centrale. Et donc, ça permet aux Chinois de s'installer encore un peu plus dans cette région qui est absolument cruciale parce qu'elle est riche en ressources pétrolières et minières.
4: Merci beaucoup, Annalisa Cappellini. La bourse. Etienne Brac, couverture dans 20 minutes, qu'est-ce qu'on attend ?
14: Un pas en avant, un pas en arrière. Après un gain de 0,7% hier soir à la clôture, c'est une baisse de 0,4% ce matin. Non, mais bon, ça montre bien quand même la fragilité un petit peu des mouvements en ce moment. Le CAC 40 qui tourne toujours autour de cette barre des 8200 points. Encore pas mal de résultats d'entreprises arbitrées, que ce soit aux États-Unis mais aussi en Europe. Ce matin, c'est Inditex qui est attendu en forte hausse. On a 5,1% de gains en pré-ouverture avec des résultats trimestriels qui étaient bien au-delà des attentes. C'est la maison mère de Zara, c'est l'une des plus grandes capitalisations boursière d'Europe et surtout la première en Espagne avec plus de 160 milliards. Un groupe qui se montre confiant pour cette année et puis toujours beaucoup d'actualités dans l'intelligence artificielle. On en parlera dans un instant. Hier, Marvel, plus 30%. Vous avez Palo Alto également qui a publié des résultats hier soir en après-bourse au-delà des attentes et tout cela continue de porter Wall Street avec hier soir encore un record sur le S&P 500 avec l'indice qui a franchi pour la première fois les 7600 points à la clôture.
4: Merci Étienne. Dans un instant, c'est Robin Rivaton de Stonal et Antoine Ternon, d'Abyssil Asset Management, qui nous rejoignent pour le Club de la Bourse. Ne bougez pas, tout de suite.
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4: Il est 8h40 et Robert Rivaton nous a rejoint. Bonjour, président de Stonal et Essayis, à côté de vous, Antoine Ternon. Bonjour, gérant de portefeuille chez Apicil. Asset Management, pendant la coupure pub, c'est-à-dire pendant la minute, j'ai demandé à Étienne Braque de me résumer toutes les news sur l'intelligence artificielle depuis le début de la semaine. On commence avec quoi ? Avec SpaceX qui donne un prix ?
14: J'étais en train de faire des points parce qu'en fait, il y a tellement de choses là en l'espace de 3 jours que c'est quand même assez compliqué de synthétiser. Pour faire simple, cette nuit, vous avez Reuters qui vous dit SpaceX va rentrer en bourse et compte lever 75 milliards de dollars, valorisation attendue 1750 milliards de dollars. Ça serait tout simplement historique. Hein. Jamais une introduction en bourse n'a vu le jour avec de tels chiffres. Anthropic, qui a donc déposé son dossier auprès de la SEC. Hein. Ça, c'était hier. C'est le gendarme boursier américain. On ne connaît pas les montants levés, mais on devrait être dans le même ordre d'idée hein, par rapport à ce que l'on peut voir sur SpaceX. Et puis Alphabet, là aussi, on est toujours dans cette fourchette des 75-80 milliards avec le groupe qui a déjà levé 80 milliards sur le marché obligataire et qui, là, désormais fait appel non pas au marché obligataire, mais au marché actions pour lever 80 milliards de dollars. Et Warren Buffett qui a déjà dit oui hein, avec son fonds en disant qu'il allait injecter 10 milliards dans cette augmentation de capital.
4: Romain Rivaton, comment vous digérez tout ça ?
2: Oui, je rajouterais la future introduction en bourse d'OpenAI qui va aussi ramasser autour de 80-100 milliards. Donc on a quand même une levée de capitaux sur les marchés américains de 350 milliards sur les 9 prochains mois. Donc ça a quand même des effets de sur la liquidité. Ça va squeezer la liquidité quelque part parce que l'argent existe et n'est pas magique. Donc les gens qui vont acheter ces titres-là, ils vont bien devoir soit céder des actifs ailleurs. Donc, ça va avoir un impact. L'appétit, pour l'instant, est toujours bon pour ces placements. On l'a vu, Alphabet place bien, alors que le free cash flow, encore une fois, de cette société est en chute absolue, en chute libre. Les résultats sont très bons, mais le cash, il y a des tels investissements que le cash, lui, a atteint des niveaux historiquement bas. Mais il n'y a pas de difficulté pour trouver de l'appétit pour ces géants, dont les chiffres d'affaires, les revenus, eux, continuent d'augmenter sur des rythmes qui semblent absolument hallucinants puisqu'ils sont des dizaines de milliards et ils arrivent encore à doubler tous les trimestres, ce qui est des chiffres exponentiels.
4: Antoine Ternon, votre sentiment.
5: J'ai une théorie sur l'afflux de liquidités. Potentiellement, c'était les mêmes qui étaient sur le Bitcoin et qui commencent à voir un peu rouge et qui viennent chercher autre chose. Potentiellement, c'est ceux qui étaient sur le gold et sur l'or et qui peut-être arbitrent des ETF vers cette thématique-là.
4: C'est pour ça que le Bitcoin chute.
5: J'ai pas les chiffres à l'appui, mais je pense que oui, c'est à peu près la même typologie d'investisseurs.
4: Ils se préparent à arriver sur les gros IPO.
5: C'est possible, oui. Ouais. Et ça se ressent déjà dans les ETF qui jouent la thématique spatiale. Ça se ressent déjà dans les boîtes comme Virgin Galactic. Alors, est-ce que c'est un problème de ticker, comme certains diront, qui a vu son cours exploser ?
4: C'est quoi, c'est sûr, le ticker et des gens qui se sont trompés ?
5: Le ticker s'approche sensiblement à une lettre près.
2: SPCE, donc ça ressemble à
4: SPCE. Est-ce que vous rentrez dans Bloomberg, en fait ?
5: Exactement. La théorie la plus probable, peut-être, serait qu'en se trompant, les investisseurs s'apprêtent peut-être à acheter cette boîte-là. Et donc, ça a été d'avant joué. C'est original, donc on l'amène. Mais
4: ça fait un business model un peu fragile, quand même, le fait de juste se tromper sur le ticker.
5: Pour Virgin Galactic, c'est un peu fragile, ouais. Effectivement. Et puis ensuite, on a ces milliards qui sont aujourd'hui sur des OPC monétaires. Donc là, on sort un peu du monde des particuliers pour aller peut-être vers celui des instits, qui représentent quand même encore un relais.
4: Donc il y a de l'argent.
5: Il y a de l'argent, en fait. Il y a de l'argent. La masse monétaire ne cesse pas d'augmenter. Donc finalement, tout ça doit bien se déployer quelque part. Ça se déployait un peu dans l'immobilier. Aujourd'hui, ça se déploie de plus en plus dans les actifs risqués. Donc voilà, je pense que la masse monétaire augmentant, naturellement, le prix des actifs augmente aussi et la recherche d'actifs et les flux sont infinis.
4: Mais il y aura de l'argent pour tout le monde ? Je pose cette question, ça fait 15 jours, je la pose quasiment tous les jours. Parce qu'on a aussi beaucoup, beaucoup de sujets budgétaires et d'argent à aller mettre sur les marchés obligataires. Il y aura pour les deux, si vous disiez que l'argent n'est pas magique. Apparemment, on a quand même des réserves, Robin.
2: C'est pas les mêmes investisseurs, c'est pas les mêmes poches. Donc aujourd'hui, on peut pas, je pense pas qu'on puisse comparer les émissions obligataires de l'État français ou de l'État britannique avec les gens qui vont investir en bourse, y compris les institutionnels, parce que sur ces placements, le placement Anthropic, il y a Berkshire Hathaway qui effectivement en prend 15 sur 80, mais il y a aussi un gros placement en direct auprès d'institutionnels. Mais pour autant, il n'y a pas de concurrence entre ces deux types de produits. C'est effectivement des actifs plus risqués. risquer. Après, il y a des gens qui ont fait des très grosses plus-values, qui sont en train de réinvestir. Le super cycle de la mémoire avec Samsung et Hynix, ça a été x10 en 24 mois. Donc, il y a des gens qui ont fait quand même des performances qui leur permettent de les réinjecter ailleurs dans d'autres segments du marché aussi.
4: Antoine Terrand, il y a de l'argent suffisamment pour tout.
5: Alors, il y aura sûrement des arbitrages entre, comme Romain l'a très bien dit, entre valeurs qui ont très bien progressé. Peut-être que Nvidia sera peut-être un petit peu délaissé pour au profit de ces boîtes-là. Peut-être que dans cette séquence-là de attention, j'arrive sur le marché, j'arrive avec une IPO. Peut-être que tout le monde s'empresse de rappeler qui seront les prochains. On voit qu'il y a eu une séquence où d'abord SpaceX s'est annoncé, puis suivi très rapidement par Anthropic et OpenAI. Peut-être que c'est justement dans cette logique de laissez-nous un peu de cash, on arrive derrière.
4: Étienne, pour regarder les titres qui montent de séance par séance, il faut écouter Donald Trump et Jensen Huang.
6: Oui, Jensen Huang a dit que Marvell Technologies était probablement l'une des sociétés qui allait prochainement franchir la barre symbolique des 1000 milliards de capitalisation boursière. C'est vrai qu'il y en a eu beaucoup hein, ces derniers temps, que ce soit les Samsung, les SK Hynix, les fabricants de puces. Et Marvell Technologies, pour l'instant, c'est 250 milliards de capitalisation boursière.
4: Et de la marge. Donc,
6: d'après Jensen Huang, qui est d'ailleurs actionnaire hein, via Nvidia dans cette société qui fabrique des puces, eh bien aujourd'hui, c'est la pépite hein, qu'il faut acheter. Donc hier, le titre a pris 30% en bourse. Ce qui est frappant là sur ces dernières séances, c'est qu'on a quand même beaucoup de valeurs qui prennent 30% et c'est pas des biotech. Là, je vous le disais, 250 milliards plus 30%. Il y a quelques jours, c'était Dell également plus 30%. Hier, c'était HP qui avait publié ses résultats qui a fait 25% finalement à la clôture. Ça montre quand même bien l'engouement et des investisseurs qui achètent des valeurs à n'importe quel prix. Parce qu'en fait, là, on fait un petit peu les fonds de tiroir en se disant bon, Nvidia, ça a bien monté. SK Hynix, ça a bien monté. Ah, tiens, HP, ça fait pas grand chose ces derniers temps. Ça serait peut-être sympa de l'acheter. Puis au final, on verra bien ce que ça donne. Ça peut peut-être doubler dans les prochains mois. Enfin, on est quand même sur des mouvements qui sont très violents et qui, in fine, porte la cote.
4: Et Robin, on se pose plus de questions de revenus. Je sais pas, à un moment donné, on disait oui, mais
2: ouais, c'est décorrélé. Alors pas des titres comme HP et autres qui eux montent sur leurs résultats, même si c'est un peu décorrélé de la croissance de leurs résultats. Mais il y a des boîtes effectivement comme Marvell, on est totalement déconnecté des résultats. C'est-à-dire que là, il y a pas de lien entre la valeur boursière et les résultats actuels. Alors on fait des projections sur le futur, mais ça reste des projections.
4: Marvell, ils font quoi
6: Ils font des puces.
4: Ouais.
6: Des semi-conducteurs.
4: Donc on se dit qu'à priori, on en aura besoin.
2: Designer de puces. Mais aujourd'hui, le marché est en train de chercher des... par exemple, on s'est rendu compte que pour la fabrication des puces, il fallait des diamants super durs. Et donc actuellement, il y a les fabricants de diamants super durs indiens et chinois qui sont en train d'exploser en
4: bourse. Et les diamants de synthèse.
2: Bah oui, c'est des diamants de synthèse très durs. Il y a les PCB chinois, les fabricants de cartes électroniques chinoises qui sont en train d'exploser aussi. Donc chacun essaye de trouver le prochain super cycle, comme je disais, après celui de la mémoire à un autre. Et donc, on sent aussi qu'on touche un peu à, comment dire, aux frontières, au maximum de cette bulle-là, quelque part, j'ai envie de dire. C'est qu'à un moment, il n'y aura plus de...
4: Et vous êtes toujours sur la théorie qu'il y a une bulle.
2: Parce qu'il y a une déconnexion entre aujourd'hui la valeur de ces entreprises et ce qui est réellement généré en termes de gains de productivité au sein de l'économie. Et donc, à un moment, il y aura un rattrapage entre les deux. Est-ce que c'est parce que les gains de productivité exploseront et rattraperont la valeur ? Possible. Est-ce que c'est parce que les gains de productivité seront un peu décevants et au final, la valeur rattrapera les gains de productivité ?
4: Antoine Ternon.
5: Il y a potentiellement une bulle sur les BPA, donc sur ces bénéfices attendus par action pour l'année 2026. Là, on commence complètement à se déconnecter de la réalité, à deux chiffres, à trois chiffres pour l'année 2026. Moi, je pense qu'il y a moins une bulle sur la partie valorisation, et je reboucle un peu avec ce que je disais tout à l'heure, sur la masse monétaire qui vient finalement inonder tout ça et qui renchérit le prix des actifs risqués.
4: Mais vous, qu'êtes gérant de portefeuille, c'est votre obsession d'aller chercher des entreprises sous-valorisées, de se dire, comme disait Étienne, tiens, il y a telle boîte, elle n'est pas encore montée, j'y vais.
5: Bah, c'est d'aller chercher des relais. Donc voilà, comme disait très bien Romain, on pousse un peu les frontières, on va chercher du spatial, on va chercher du quantum, on va chercher la lithographie du réseau. Enfin voilà, on cherche d'autres histoires qui puissent être potentiellement d'autres relais, qui puissent diversifier. je mets vraiment des guillemets
4: autour de ça. Tout ça est un peu endémique,
5: ça, voilà,
4: endogamique.
5: S'auto-entretient quand même pas mal. Mais voilà, c'est pour éviter d'être sur du risque qu'on pourrait presque qualifier d'idiosyncratique, même si c'est absolument pas valable quand on parle d'échelle de grandeur de plusieurs milliers de milliards. Donc voilà, on cherche d'autres idées, mais on se coupe pas, on ne peut pas se couper de ce rouleau compresseur qui nous laisserait complètement à la traîne si on n'était pas les deux pieds dedans.
4: Pendant ce temps, la hausse des taux en Europe, ça arrive, Étienne. Hein, on a eu les chiffres de l'inflation hier. On était à 3,2% sur un an en mai, et on a eu tellement de déclarations du côté de la BCE en disant que les taux allaient augmenter que c'est à peu peu près sûr que pour la semaine prochaine, c'est ce qui va arriver.
6: Et même pour les réunions à suivre, dans le sens où le marché anticipe à ce stade 50 points de base de hausse de taux sur l'ensemble de l'année. Hein, donc ça ferait deux hausses de taux de 25 points de base. La première, sans aucun doute ou presque, dans 10 jours. En tout cas, c'est ce qui est anticipé très clairement par le marché, avec notamment plusieurs membres de la BCE qui l'ont dit. Hier, les chiffres de l'inflation qui ont enfoncé le clou, hein, plus de 3%. On est sur des plus hauts de 2022. Alors si vous enlevez les prix de l'énergie, on est un peu au-delà des 2%. Hein, on n'est pas à 3%, 2,4 ou 5% de mémoire. Ça n'a pas eu beaucoup d'impact sur le marché obligataire, ces chiffres, dans le sens où ça a été déjà très largement anticipé. Et d'ailleurs, sur cette réunion de la BCE, maintenant, ce qui n'est pas attendu, ce n'est pas la hausse, c'est qu'est-ce qui va se passer dans les prochains mois, lors des prochaines réunions. Et là-dessus, bien sûr, tout le monde espère avoir des indicateurs.
4: On n'a pas eu un intervenant sur ce plateau qui a trouvé que c'était une bonne idée de monter les taux. J'en ai pas trouvé un, Robin.
2: Non, on a la zone monétaire la plus restrictive. Quand on regarde ce qui se passe en Chine, on parlait de masse monétaire, mais quand on regarde la masse monétaire américaine, la masse monétaire chinoise, leur croissance sur les 15 ou 25 dernières années, et ce que fait l'Europe en termes de croissance de masse monétaire, on est la plus restrictive, avec un mandat qui est très ciblé sur l'inflation. On ne cessera de le répéter, mais c'est le mandat de la BCE. Ça aurait des impacts sur la capacité des acteurs en Europe à mener des projets plus risqués, tous ces projets dont on parle à la frontière, sur le spatial, sur le quantum, sur l'IA, aujourd'hui, ils sont quand même très peu menés en Europe. Et il n'y a pas de mystère, il n'y a pas de secret. Si vous avez un coût du capital qui est beaucoup plus élevé qu'au capital à la fois dette et equity que dans le reste du monde, c'est plus dur de mener ces projets-là.
4: Oui, l'argument qu'on entend, c'est de dire 0,25, ça ne fera pas si mal que ça à la croissance, donc ça permettra de taper les anticipations d'inflation et c'est à ça que ça sert.
7: Alors pourquoi faire 0,25 si derrière on doit les rebaisser? Je pense que les détracteurs l'amènent de cette manière-là. Je pense que peut-être que la Fed a une vision un peu plus long terme et pragmatique que peut l'avoir la BCE, même si bon, je suis loin d'être un fervent défenseur de tout ce board qui, je pense, est très bien construit. Donc je pense que s'ils le font, c'est évidemment pour contrer les ardeurs inflationnistes de long terme. Ça semble quand même plutôt bien marcher. On n'a pas de désancrage de l'inflation anticipée, ce qui est bon finalement pour la partie longue des courbes de taux. Donc oui, je pense qu'elle est un peu préventive, tactique, montrer qu'ils savent le faire. Dans leur esprit, c'est très fort. 2022, on leur a crédité le retard qu'ils ont pris par rapport à la courbe de taux. Donc là, ils le font pour essayer de se redorer un petit peu leur blason et montrer qu'ils sont en amont de phase.
4: Mais ça va pas faire baisser le prix de l'essence, quoi.
7: Ça va pas faire baisser le prix de l'essence, ça c'est l'argument phare. C'est effectivement, si vous avez un choc exogène qui est lié au prix et à l'offre et au prix de l'essence notamment, c'est pas parce que vous augmentez les taux que mécaniquement ça va faire baisser le prix à la pompe. Ça n'a aucun lien. C'est plutôt sur ces effets de second tour qui sont là pour être ralentis via la hausse des taux.
4: Bon, c'est a priori quand même ce qui va se passer jeudi prochain. Il nous reste une minute, Étienne. Qu'est-ce qu'on attend avant l'ouverture? On a les résultats d'Inditex, notamment, qui sont tombés il y a quelques instants.
6: Oui, c'est la maison mère de Zara qui a publié ses résultats trimestriels qui sont au-delà des attentes. Le titre est en hausse de plus de 5%. Bon, ça fait du bien un petit peu d'avoir des résultats au-delà des attentes, y compris en Europe, hein, dans le sens où l'écart se creuse entre les indices européens et les indices américains, même si, heureusement, l'Europe à certaines valeurs industrielles, hein, les Schneider Electric, les ABB et toutes les valeurs qui sont liées à l'intelligence artificielle qui permettent d'amortir le choc.
4: Du côté de la tendance, qu'est-ce qu'on attend ce matin?
6: Moins 0,3% pour le CAC 40 en préouverture, après une hausse de 0,7%. Puis peut-être un mot du Bitcoin.
4: Hein, ouais, sous les 70 000.
6: Oui, 67 000 dollars ce matin pour le Bitcoin, quasiment 10% de baisse en 10 jours. On revient quasiment sur des plus bas de 2022, avec notamment une décollecte assez importante, hein, sur les fameux ETF Bitcoin, un peu plus de 2 milliards de dollars de capitaux qui sont sortis de ces ETF au mois de mai.
4: Vous détaillerez tout ça dans un instant dans Good Morning Market. L'ouverture des marchés financiers, c'est dans quelques instants, à suivre avec Étienne Brack. On se retrouve demain à 6h-9h pour une nouvelle matinale de l'économie. Bonne journée et à demain.
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24: Bonjour à tous, une journée de mercredi est mitigée. On est en fait entre deux perturbations, celle d'hier qui se décale progressivement dans l'est, alors qu'une nouvelle va progressivement arriver par le nord-ouest. C'est vrai qu'on remarque ces précipitations qui progressent vers l'est du territoire. On retrouve cette perturbation, celle d'hier, donc entre l'Alsace, les Alpes du Nord ce matin, où la neige va tomber des 2100 mètres d'altitude. Entre les deux, vous remarquez que c'est nuageux, mais sec, avec parfois quelques éclaircies. Nouvelle perturbation qui arrive donc par la Bretagne et Pays de la Loire, avec beaucoup de passages nuageux, des pluies de faible intensité et du vent, des rafales entre 50 et 70 km par heure sur la côte d'Opale de l'après-midi, la perturbation qui gagne donc du terrain et le soleil qui est présent le matin comme l'après-midi entre les Pyrénées, la Méditerranée, les Alpes, mais attention au Mistral et à la Tramontane qui vont souffler dans leur domaine. Vos températures pour ce matin, eh bien comptez de 10 à 18 degrés et l'après-midi, on ira jusqu'à 29 degrés du côté de Perpignan, 28 degrés localement, 29 vers le golfe du Lion, 20 degrés du côté de Paris, il fera 22 à Bourges, 19 degrés à Brest. Parfois, on est en dessous des normales de saison.
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25: C'est parti pour Good Morning Market, la deuxième partie jusqu'à 9h30. Dans 3 minutes, ça sera l'ouverture du CAC 40 qui devrait ouvrir sur une très légère baisse après avoir clôturé sur un gain de 0,7% hier. Les futurs américains également qui se tassent un petit peu après avoir clôturé de justesse hier soir sur des plus hauts historiques. Dans quelques minutes, nous serons avec Alain Dubrulle, le directeur général de Claresco, pour revenir sur Inditex qui est attendu en forte hausse à la Bourse de Madrid avec un groupe qui annonce ce matin une croissance de ses ventes à données comparables de plus de 10%. C'est bien au-delà des attentes, hein, des collections également qui sont bien accueillies ces dernières semaines. Ça devrait profiter au titre et donc à la place espagnole. Nous parlerons également bien sûr de Abivax avec un titre quand même qui s'est effondré de plus de 40% hier avec des investisseurs qui étaient inquiets sur notamment les effets secondaires d'un traitement qui est franchi la phase 3 hier soir. Est-ce qu'il faut revenir sur ce titre Abivax? Élément de réponse dans quelques instants. Et puis Inès Barraou de Kepler Chevreux nous accompagnera également pour dresser un petit peu le panorama des ETF avec une collecte qui est toujours très forte sur la partie action, dominée encore et toujours par les valeurs technologiques, avec des signaux intéressants également sur les small cap américaines qui continuent de collecter alors que à l'inverse, ça reste compliqué pour la partie défense ou encore la partie énergie. Voilà quelques points éléments qui seront abordés dans la prochaine demi-heure de Good Morning Market, avec également Mathieu Céron en toute dernière partie d'émission qui vous donnera un petit peu son sentiment de marché. En attendant, on va faire un point sur l'actualité économique du jour avec Léo Dumas.
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16: Elle a eu encore des rebondissements sur le front des droits de douane. Deux annonces cette nuit à Washington. Déjà, le gouvernement fait appel de la décision de justice qui impose le remboursement aux entreprises des surtaxes qui avaient été annulées plus tôt cette année par la Cour suprême. Et puis ensuite, dans la quête d'un prétexte pour maintenir ces taxes, le représentant en commerce dévoile le résultat de ses enquêtes, Jamison Greer, hier soir sur CNBC. Écoutez.
17: Si nous constatons des pratiques commerciales déloyales, des surcapacités structurelles, du travail forcé, nous ferons des propositions sur la manière dont il faut, selon nous, corriger la situation. Cela pourrait inclure des droits de douane ou d'autres mesures, et tout le monde aura l'opportunité de s'exprimer et de défendre sa position.
16: Voilà, Jamison Greer qui sort la carte du travail forcé pour faire payer les principaux partenaires commerciaux des États-Unis. Et dans une proposition par écrit, ensuite, il explique que le problème, c'est la lutte contre l'importation de biens issus du travail forcé. Et il propose 10% de tarifs pour ceux qui ne luttent pas assez, comme l'Union européenne, 12,5% pour ceux qui ne luttent pas du tout. 45 pays sont ici listés, mais il y a aussi beaucoup d'exemptions sectorielles dans le communiqué qui annonce des auditions public jusqu'au 6 juillet avant la potentielle mise en œuvre. Toujours sur ce front commercial, le Canada et le Mexique ont formellement demandé hier soir le renouvellement de leur accord de libre-échange commun avec les États-Unis et Ottawa propose 16 années supplémentaires alors que s'ouvre une fenêtre officielle pour réviser ou se désister de cet accord, ce que menace de faire Donald Trump. 9h01, on revient en France. On en sait plus sur les coupes budgétaires. Le ministre des Comptes publics a transmis le détail de ces 3,2 milliards de gel de crédit. Avant de s'en expliquer devant les députés, ce sera cet après-midi, et la petite surprise, c'est que les ministères régaliens sont concernés. Moins 237 millions, par exemple, pour la police, moins 370 pour les prisons. Les aides, MaPrimeRénov et le Fonds vert, sont aussi largement concernés. Et puis, au Japon, c'est une rallonge, 19 milliards de dollars supplémentaires. Ça vient d'être approuvé dans le budget. Ils seront déployés dans des aides aux ménages qui sont confrontés à l'envolée des coûts provoqués par la guerre en Iran.
25: Merci beaucoup Léo Dumas pour ce rappel de l'information économique du jour. L'OCDE revoit à l'instant sa prévision de croissance mondiale et également donc la prévision de croissance pour la France. Elle est abaissée ce matin à seulement 0,7% sur l'ensemble de l'année. C'est peut-être l'un des sujets que vous allez évoquer avec vos experts à partir de 9h30, Raphaël Legendre.
18: Absolument Étienne, on va commencer par ça même. La France est-elle en voie de récession? L'OCDE qui dégrade les chiffres, l'INSEE qui a révisé la croissance au premier trimestre est désormais négative. Et Patrick Martin, le président du MEDEF, qui tire la sonnette d'alarme. Une récession est désormais possible en France. Attention pour la suite. Mais il n'y a pas que l'économie française qui est en train de vaciller, Étienne. L'économie américaine, elle aussi, donne des signes de ralentissement. Alors, est-elle en train de vaciller? On verra. Ce sera le deuxième débat aujourd'hui avec les experts. Et puis, ces droits de douane nouveaux que Donald Trump souhaite imposé, Léo Dumas en parlait à l'instant, des nouveaux droits de douane indexés sur le travail forcé. On va voir comment décrypter cette stratégie. Et puis enfin, dans le commerce mondial, encore et toujours, on va voir si les entreprises allemandes, si les grands corporates allemands, BASF, BMW et Mercedes, ne sont-ils pas en train de plomber l'économie européenne en bloquant toute mesure de protectionnisme? Ont-ils raison ou pas? Ce sera le dernier thème des experts aujourd'hui avec autour de la table Nathalie Janson, professeure d'économie à Neoma Business School, Olivier Provost, directeur et associé de Rumeurs Publiques, et Philippe Trénard, professeur honoraire au CNAM, membre du cercle des économistes. On se retrouve dans une petite demi-heure. À tout à l'heure.
25: En attendant, le CAC 40 est dans le rouge dans les premières minutes de cotation. Moins 0,3% sous les 8200 points, 8180 points. Preuve que le marché est vraiment notamment sur une note défensive à l'ouverture. Veolia, Danone, Pernod Ricard ou encore Engie sont les plus fortes hausses à l'ouverture. Autant de titres qui gagnent plus d'1%, alors que à l'inverse, les valeurs cycliques ferment la marche. Airbus, Safran ou encore BNP cèdent plus de 1%. Le baril de pétrole retrouve la barre des 97$ pour le Brent, plus 1,9%, plus 2% pour le WTI à 95$. Et puis sur le marché obligataire, le Bund, le 10 ans allemand, retrouve la barre symbolique des 3%, 3,63 pour le 10 ans français. Sur le front des devises, l'euro-dollar tient la barre des 1,16 péniblement, 1,1616. Les valeurs à suivre ce matin, nous en reparlerons dans un instant, Abivax qui se remet difficilement de sa séance d'hier. Le titre s'est effondré de plus de 40%, oui, 40% de baisse et plus même hier soir à la clôture après l'annonce d'une phase 3 qui était certes positive, mais des inquiétudes. Après cette baisse de 40%, le titre reprend 1,4% à 64€. Faut-il revenir sur ce titre Abivax ? Élément de réponse dans un instant avec Alain Dubruy qui nous attend depuis Claresco. À tout de suite.
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3: C'est parti pour Good Morning Market avec Alain Dubrulle ce matin qui nous accompagne en début d'émission, directeur général délégué de Claresco Finance. Bonjour Alain Dubrulle, merci de nous accompagner ce matin en portefeuille afin de revenir sur Abivax qui a perdu 43%. Dans un instant, nous parlerons d'Inditex et puis surtout votre feeling par rapport à tout ce qui se passe dans l'intelligence artificielle avec des hausses spectaculaires. Encore hier, ST Microelectronics a gagné 15% à la clôture quand Marvell Technologies a gagné 30%. Juste avant, parlons peut-être de Abivax. C'est une valeur que vous suivez depuis longtemps. 43%, est-ce que c'est justifié après des inquiétudes sur notamment des effets secondaires sur une étude de phase 3?
4: Oui, bonjour Étienne. Bon, j'avoue que ça me paraît un peu exagéré. C'est-à-dire qu'en fait, lundi soir, ils ont annoncé les résultats qui étaient très attendus à 44 semaines. Donc, il s'agit de la phase 3 de son produit phare au Obefazimod. Qui permet de traiter de manière orale une maladie intestinale qui est la rectocolite hémorragique. Donc, c'est des résultats qui font suite à ceux qui étaient publiés en juillet l'année dernière à 8 semaines, qui étaient excellents et qui avaient entraîné une multiplication par 15 du cours. Alors, attention, les résultats d'efficacité qui ont été publiés lundi soir sont très bons, ils dépassent même les attentes. On a plus de la moitié des patients qui sont en rémission clinique avec des doses à 25 et 50 mg, alors que la branche placebo est à 10, donc c'est un écart de 40%. Qui est supérieur largement à celui de tous les concurrents et égal celui d'un d'entre eux qui s'appelle Rinvoq, mais sur d'autres critères secondaires, le traitement est clairement bien au-dessus. Donc ça, c'est bien. Pour autant, le cours a pas mal reculé hier. Pourquoi? Parce qu'il y a des écarts sur les données de sécurité entre les deux doses. Donc comprenons bien, donc l'étude comprenait à peu près 200 patients pour chaque bras, c'est-à-dire le placebo, le 25 mg et le 50. Et alors en termes d'effets secondaires, les effets graves qu'on peut avoir dans ce genre de traitement, c'est-à-dire la fibrose cardiaque, la pancréatite, les caillots sanguins, les infections, rien de tout ça. En revanche, il y a effectivement un écart inexpliqué entre le bras à 50 mg où il y a eu sur 200 personnes, il y a eu 7 démarrages de cancer, alors que dans les deux autres bras, il n'y en a eu qu'un. Alors si on exclut les formes bénignes de cancer de la peau qui sont assez mineures, on a en réalité zéro cancer dans le placebo et le 25 mg et trois cancers dans le 50 mg. Un homme de 53 ans pour la prostate, une femme de 65 ans pour le sein et un homme de 49 ans dans le côlon. Ce qu'il faut voir, c'est que vu l'âge des patients, ce dont ils souffrent déjà, qui accroît un peu le risque de cancer et la durée de l'étude, rencontrer trois démarrages de cancer en un an sur une population proche de 200 patients, d'âge compris entre 50 et 70 ans, c'est pas statistiquement significatif. Enfin, en tout cas, rien ne permet de conclure de cet écart que le traitement est responsable de ces cancers. Et par ailleurs, il y a aussi plus d'une centaine de patients qui sont en phase 2 suivis depuis plus de 6 ans, qui n'ont développé aucun cancer sur aucune des deux zones. Les deux doses, pardon. Donc, est-ce que c'est la faute à pas de chance? Bah, statistiquement, oui. Donc, à partir de là, mais ça introduit un risque quand même. Alors, qu'est-ce qui peut arriver à partir de maintenant? Vu que les écarts ne sont pas statistiquement significatifs, soit la FDA peut décider d'approuver en 2027 ces traitements sans restriction, il n'y a pas vraiment de sujet, ou bien elle peut les approuver mais en mettant un avertissement, c'est en précisant que certains patients peuvent développer des cancers, bon, sachant que des produits concurrents ont ce genre de label et que ça ne freine que marginalement l'adoption si le traitement est par ailleurs efficace. Et puis, dans ce cas-là, on pourrait penser que Abivax pourrait privilégier la dose à 25 mg, qui s'avère cliniquement aussi efficace que celle de 50, mais qui n'a pas eu ses effets non souhaités, ce qui pourrait faciliter l'autorisation. Et enfin, bon, le worst case, c'est la FDA peut refuser ou demander des études complémentaires si elle considère qu'il y a trop de risques, mais ça semble peu probable ici. Donc quoi qu'il en soit, en fait, l'existence de cette controverse introduit quand même une forme d'incertitude dans ce qui était pour l'instant un blue sky total. Alors certes, elle est mineure, à mon avis, elle devrait être résolue avec l'enregistrement du produit en début d'année 2027, mais dans la

0: tendance, ça peut quand même repousser l'horizon de rachat de la société par une big pharma, sachant que par ailleurs, elle est largement financée jusqu'à fin 2027 et que les premières ventes en 2027 devraient apporter les liquidités nécessaires.
1: Il ne faut pas oublier le parcours, ailleurs, hein, c'est un titre qui est passé de 6 à 115 euros l'an passé. Alors ce matin, on est à 63 euros. Et ces derniers temps, il a pas mal reflué sous pression notamment des fonds vendeurs. Hein. Il y a pas mal d'investisseurs qui ont parié à la baisse sur ce titre.
0: C'est ça, il y a depuis un ou deux mois, il y a des positions vendeuses qui se sont développées, jouant forcément le côté binaire des résultats. Bon, alors, ce qui est inattendu, c'est que les résultats sont quand même excellents. Hein. Mais il y a un petit point de détail, certes, mais qui peut ouvrir un angle pour des shorts. Et on peut comprendre que pour un titre qui a énormément monté, donc qui est déjà pas mal détenu, le fait qu'il y ait un doute, quand bien même il serait faible, ça ouvre un angle d'attaque. Et puis quand il y a des shorts, on sait qu'ils se mettent à attaquer, à vendre très fortement. Et en face, forcément, le marché étant un peu dans un doute, même s'il est minime, mais quelque part, ça ouvre un angle pour la vulnérabilité. Donc oui, c'est sûr, le titre ne va pas reprendre tout de suite ce qu'il a perdu. Mais rappelons quand même que les résultats sont excellents et que la controverse est a priori porte sur quelque chose qui est statistiquement non significatif. Et à la limite, si on voulait éliminer ce risque, eh bien la société peut se concentrer sur la dose à 25 mg qui a priori est aussi efficace que celle de 50, mais qui ne présente aucun risque d'effet secondaire, en tout cas qui pourrait être considéré comme un risque. Donc, a priori, on peut rester constructif.
1: Autre valeur qui fait l'actualité aujourd'hui, c'est Inditex, plus 4,7% ce matin, au-delà des 55 euros. C'est la maison mère de Zara qui publie des résultats au-delà des attentes, hein, que ce soit sur le chiffre d'affaires, mais également sur le profit net, qui est en hausse de plus de 5% sur les trois premiers mois de l'année.
0: Oui, alors Inditex, les ventes du premier trimestre sont en hausse de 8,8% à taux de change constant. C'est légèrement supérieur aux 8,4% qui étaient attendus. On a un effet de change négatif de 3. Alors, ce qui est intéressant sur cette période, c'est que les 8,8 se comparent à plus 9,1 qui étaient celles, les tendances en février des premières semaines avant le conflit en Iran. Donc, on voit bien qu'il n'y a quasiment pas de fléchissement depuis le conflit en Iran. La marge brute, elle, progresse de 0,7 points à 61,2. C'est bien. EBITDA et reste d'exploitation en hausse de 7. C'est très légèrement au-dessus des attentes. C'est des marges d'EBITDA de 29,3, d'exploitation de 20,1. Quand même bien, bien solide. Les ventes du mois de mai, c'est-à-dire le premier mois du deuxième trimestre, sont bien orientées. On est à plus 11,5 avec un effet calendaire probablement positif, mais on est quand même 3% au-dessus des attentes. Donc clairement, sur Inditex, la dynamique reste bien orientée, sensiblement meilleure que chez son grand concurrent côté H&M. Il n'y a pas vraiment de signe d'inflation. Ils achètent beaucoup en Asie. La logistique fait le tour, n'est pas perturbée par le Moyen-Orient. Donc bien sûr, sur Inditex, on est sur des valorisations qui ne sont pas données. On est à 24 fois 2027. En résultat, 13 fois l'EBITDA, mais c'est tout à fait justifié. Et je dirais que les résultats d'aujourd'hui confortent le statut de valeur de défensive et solide qu'est Inditex.
1: Et puis un dernier mot sur l'intelligence artificielle. Comment ne pas faire l'impasse? Chaque jour ou presque, vous avez des variations de 10%, voire même parfois 30% aux États-Unis. Comment, en tant que gérant, Alain Dubrul, chez Claresco, on arrive à garder la tête froide au milieu de tout cela?
0: Bah, disons qu'il y a des valeurs qui ont bien progressé, qui en ont bien profité. Alors, rappelons, depuis le début de l'année, les actions américaines sont à plus 11, avec un rebond de plus 20 depuis les plus bas de mars, alors qu'en Europe, on est à plus 5. Et effectivement, les valeurs technologiques, le Nasdaq, il est en hausse de plus 21. Mais si on regarde le segment des semi-conducteurs, que reflète l'indice SOX, ce dernier est en hausse de 94% depuis le début de l'année. Et si on prend des sociétés où il y a le mot photonique dedans, c'est même beaucoup, beaucoup plus. Alors, indéniablement, la croissance des sociétés technologiques, notamment liées à l'IA, accélère. Il y a de beaux résultats. On a aussi des IPO à venir, comme OpenAI, Anthropic ou aussi SpaceX, qui entretiennent l'enthousiasme. Mais je suis tenté de devenir un peu prudent sur certaines valeurs qui explosent de 20-30% sur un oui ou sur un non. En particulier sur le fait que, après les grands, le marché tend à acheter la deuxième division, voire la troisième division. Les sociétés comme STM ou Soitec ou même X-Fab dans les mid-cap, là, qui a pris plus de 125% depuis le début de l'année. On peut pas vraiment dire que l'activité dans ces sociétés, qui sont des semis de base, est vraiment rebondie. Même Soitec, où tout le monde s'excite en ce moment. Rappelons, la photonique, c'est à peu près 100 millions de chiffres d'affaires sur un total de 600. Et le reste, bon, certes, la photonique se développe bien, mais ils ont précisé que les capacités de production ne permettraient pas d'accélérer aussi vite que les gens l'imaginent. Et quand bien même la photonique progresserait chez Soitec, en supposant que le reste, et c'est toujours le cas, va pas bien, ça veut dire qu'aujourd'hui, si le cœur de la valeur est là, Aujourd'hui, on valorise ça 100 fois le chiffre d'affaires. Donc, ça pose quand même question. Et je dirais, on a des situations où le rallye a peut-être été un peu loin et à la première bulle, il pourrait y avoir des reflux assez brutaux, de ce qu'on a vu d'ailleurs avant-hier sur Soitec, qui a perdu 17%. Donc, je dirais, oui, il y a un mouvement dans l'IA. Oui, il se passe des choses, mais il faut quand même... Je trouve que le marché n'est plus assez sélectif dans le fait qu'il suffit de s'appeler semi, il suffit d'avoir le mot photonique ou autre pour qu'une boîte explose. Il faut quand même... il y a un manque de discernement qui commence à rappeler la période de 2000, sachant par ailleurs que l'économie ralentit, que les taux courts vont peut-être augmenter prochainement. Donc, prudence quand même.
1: Merci beaucoup Alain Dubrulle pour cet éclairage ce matin depuis Claresco Finance, où vous êtes le directeur général délégué. Soitec, que vous parliez il y a un instant, reprend des couleurs, plus 3,4% à 158 euros. 9h17 tout de suite, on va dresser un petit peu le panorama des flux des ETF sur le mois de mai avec des données qui sont très instructives. Et pour nous éclairer ce matin, c'est Inès Baraou, Advisory and Quantitative Solutions chez Kepler Chevreux. Bonjour Inès.
2: Bonjour Étienne.
1: Merci d'être avec nous ce matin, enfin de nous dresser un petit peu le panorama des flux des ETF grâce à vos données internes de TrackInside. Quels sont les grands enseignements à retenir là sur les dernières semaines ?
2: On voit un marché qui est vraiment dicté par des phases d'escalade et de désescalade sur le conflit au Moyen-Orient, mais on voit un marché qui a vraiment envie d'aller de l'avant. Quand on regarde d'un point de vue des classes d'actifs, on a une collecte sur les marchés actions qui n'a fait qu'augmenter, mais avec une phase d'accélération assez notable à la fin du mois de mai. On rentre vraiment dans une phase de normalisation. On a eu une collecte importante sur l'énergie, tant sur les ETF actions que matières premières sur les deux premières semaines du mois, et ensuite une phase de stabilisation importante. On observe aussi pour la première fois de la décollecte sur les ETF liés à la défense. C'est la première fois depuis le début de l'année qu'on voit ça dans les chiffres de TrackInside, moins 1 milliard. Mais probablement des investisseurs qui se sont désengagés de la défense pour s'investir sur la thématique de l'espace très en vogue en ce moment.
1: Et surtout sur les semi-conducteurs. Hein. C'est vrai que c'est très flagrant. Alors on en parlait il y a un instant en termes de progression sur certains titres, mais ça se voit également bien sûr sur les flux.
2: Oui, tout à fait. On a des indices qui ont fait plus que 25% sur le mois de mai. Ça a attiré les investisseurs. On voit plus de 9 milliards de dollars de collecte sur les ETF liés aux semi-conducteurs. C'est vraiment le mouvement le plus notable du mois de mai.
1: Avec également l'économie du spatial hein, qui refait surface. C'est vrai qu'on a SpaceX là, qui va rentrer en bourse dans quelques jours. Donc du coup, on a toutes les valeurs qui sont liées à ce secteur qui sont recherchées.
2: Oui, ça c'est vraiment un mouvement prévisible. On avait 1 milliard d'euros de collecte au mois d'avril sur les ETF liés à la thématique de l'innovation spatiale. 1,5 milliard jusqu'au 27 mai et encore 1,5 milliard sur les deux dernières séances de mai. Donc on voit une accélération très importante. SpaceX, en effet, qui apporte un news flow continu sur cette thématique. Mais même au-delà de ça, on voit des investisseurs qui sont attirés par cette thématique de l'espace qui permet de jouer trois tendances très populaires sur le marché des ETF en même temps, la défense, la digitalisation et les infrastructures.
1: Et puis, parmi les enseignements là également du mois de mai que vous avez repéré chez TrackInside avec vos données, c'est le retour en force, d'une certaine façon, des small et mid cap américaines.
2: Oui, tout à fait. On voit des investisseurs qui cherchent de la diversification, plus de 6 milliards d'euros de flux sur les petites et moyennes capitalisations aux États-Unis. Ce segment de marché a été assez résilient pendant le conflit au Moyen-Orient et une saison de résultats très très bonne aux États-Unis. Donc, on a vu des flux vraiment notables au mois de mai sur ce segment de marché.
1: Et du côté de l'Asie, parce que c'est vrai que on a également des belles dynamiques, des belles progressions, bien sûr, à Séoul, hein, avec les semi-conducteurs. On ne va pas revenir sur tout cela, sur le Japon. Comment ça se passe également du côté de la Chine ?
2: Oui, on voit des décollectes très importantes. C'est la zone où on a le plus de décollectes sur le marché ETF. La Chine, énormément de décollectes, plutôt pour de l'incertitude sur le contexte économique dans ce pays-là. Sur le Japon, la Corée, je pense que c'est plutôt une prise de profit suite à un très bon début d'année, surtout sur la Corée. Donc, on voit vraiment une phase de décélération très importante.
1: Donc, malgré des records sur les indices japonais, il y a de la décollecte. Hein, ça n'empêche pas.
2: Exactement. C'était le deuxième pays qui avait le plus collecté au mois d'avril. Et là, on tombe dans le pays qui a le plus décollecté. On voit un vrai changement de paradigme ce mois-ci.
1: Et puis un petit mot quand même de l'Europe, hein, qui est en retard hein, en termes de performance au niveau boursier depuis le début de l'année. On se souvient qu'en début d'année, janvier-février, on se répétait souvent d'ailleurs sur ce plateau en disant l'Europe, l'Europe, l'Europe. Bon, ça donne quoi là sur ces dernières semaines ?
2: Ouais, malheureusement, on voit vraiment une phase d'arrêt aussi sur la collecte sur l'Europe. On voit des encours qui sont très très stables. La zone au sein de l'Europe qui se démarque, ce sont les pays nordiques. Voilà, on sait un marché action qui a un biais qualité, pas mal de small and mid cap aussi qui ont bien récupéré au mois de mai. Donc on sent un petit mouvement sur cette zone géographique en Europe.
1: Et en termes de secteur sur l'Europe, quand vous parlez de qualité, Comment on peut décrire un petit peu ce secteur ?
2: Ah bah, là, aujourd'hui, c'est surtout les ETF liés aux pays nordiques qui sont achetés, pas forcément les ETF thématiques ou sectoriels. On n'a pas cette granularité-là qui se démarque.
1: En tout cas, ce n'est pas le secteur value. Hein. C'est vraiment,
2: non, en effet,
1: aujourd'hui, des entreprises qui ont des business visibles, qui se payent parfois cher, mais qui offrent de la visibilité.
2: Oui, et beaucoup d'innovation aussi.
1: Merci beaucoup Inès Barraoud de nous avoir accompagné ce matin. Advisory and Quantitative Solutions chez Kepler Chevreux afin de nous dresser un petit peu le panorama de ces flux d'ETF sur les dernières semaines, notamment en ce qui concerne le mois de mai. 9h22, n'oubliez pas les experts, à partir de 9h30, juste avant on va faire un petit détour du côté de Galileo Invest afin de faire un point sur la séance en cours. Galileo Invest, oui, Mathieu Cerrone qui nous accompagne ce matin, son fondateur. Bonjour Mathieu, bon, comment vous regardez un petit peu ce qui se passe aujourd'hui sur les marchés financiers ? Wall Street est toujours sur un nuage, même si hier on a quand même eu des progressions assez modestes, hein, plus 0,1% pour le S&P 500, le Nasdaq était quasi stable, et l'Europe qui souffle un petit peu ce matin, moins 0,3% pour le CAC 40.
3: Oui, et on a des marchés à deux vitesses, avec, vous le disiez, des marchés américains qui se comportent très très bien, qui réalisent des records très régulièrement, et d'un autre côté, des marchés européens qui piétinent, qui évoluent entre les mêmes bornes. Si on prend le CAC, mais c'est également valable sur le DAX, on est entre les mêmes limites depuis deux mois environ. Des indices qui sont plombés par leur grosse capitalisation, je pense notamment aux valeurs du luxe sur le CAC, et au secteur de la défense avec Rheinmetall et puis les logiciels avec SAP sur le DAX qui sous-performe fortement. Et à cela s'ajoute la perspective d'une hausse des taux la semaine prochaine par la BCE, ce qui n'arrange pas les choses, surtout que ça laisse la porte ouverte à d'éventuelles d'autres hausses de taux. Donc, dans ce contexte-là, eh bien, moi, je fais assez peu de choses sur les indices de manière générale, dans la mesure où, comme je le disais, les indices européens sont inintéressants actuellement et les marchés américains sont difficilement attrapables. Donc, moi, ce que je fais dans ce genre de situation-là, eh bien, je remonte les niveaux de warning. Hein, donc, sur le CAC, ça correspond à la zone des plus bas récents autour des 7800 points. Donc, mais par contre, les opportunités, elles sont sur les actions où il y a vraiment des choses, il y a pléthore d'opportunités, il y a vraiment des choses très intéressantes à faire avec différentes thématiques. Vous en parliez avec votre intervenant précédent, la photonique, hein, qui est vraiment une des thématiques du moment avec des perspectives incroyables. Lorsqu'on on lit l'analyse de Goldman Sachs d'il y a un mois environ, ce marché-là de la photonique pèse environ 15 milliards de dollars aujourd'hui et est estimé à 150 milliards de dollars d'ici deux ans. Donc on voit les perspectives incroyables de ce secteur-là. On a également la chimie, qui est un secteur intéressant, et dans cet esprit-là, on a un acteur qui est bien positionné en France, dont on n'entend pas tellement parler en ce moment, c'est Arkema. On a évidemment les data centers, on a tout ce qui est énergie, et là aussi on a des acteurs français bien exposés, je pense notamment à Schneider, à Engie, à Nexans. Le spatial, avec l'IPO de SpaceX à venir et des valeurs qui bougent bien comme Rocket Lab, AST, Space Mobile que je travaille. La robotique aussi. Donc on a vraiment des thématiques qui sont extrêmement fortes, des mouvements qui sont très intéressants à travailler. Parfois, je vous dis, on est dans des temps forts, on est dans des temps faibles. Ben, ça fait un bon moment qu'on est dans un temps faible sur les indices, dans des temps forts sur les actions. Et à souligner également les cryptos qui font un petit peu les frais. Alors les cryptos, ça veut pas dire grand-chose non plus parce qu'il y a des distinctions à faire, mais on va dire les principales et notamment le Bitcoin qui fait un peu les frais aussi de cette spéculation et de ces flux qui vont très fortement vers les thématiques dont j'ai parlé précédemment et qui revient à proximité donc d'une zone support intéressante autour des 60-65 000. Donc pour ceux qui ont l'idée d'en acheter pour accumuler, je parle bien pour accumuler parce que à des fins de spéculation à court terme, il n'y a rien de très emballant pour l'instant, mais dans une logique d'accumulation de Bitcoin, sur la zone 60-65 000, il y a des choses intéressantes à faire.
1: Alors vous parlez de l'intelligence artificielle, ce matin c'est Air Liquide qui annonce un accord avec SK Hynix pour la fourniture de gaz industriel. C'est vrai qu'il y a quelques jours, c'était notamment Schneider Electric hein, qui a gagné 6% de mémoire hein, sur les séances de lundi et mardi en cumulé, avec notamment SoftBank qui va investir en France. Ça montre bien que tout le monde ou presque fait partie de l'intelligence artificielle, mais comment on peut faire si on souhaite maîtriser un petit peu son risque, dans le sens où il n'y a pas que l'IA quand même dans la vie ?
3: Il n'y a pas que l'IA dans la vie. Et justement, ce qui est intéressant avec l'IA, c'est le ruissellement qu'il y a. C'est ce que vous venez de dire. On a commencé par les semi-conducteurs, les puces, et il y a tout un ruissellement qui est fait jusqu'à, vous parliez de Schneider et d'Air Liquide, jusqu'à ce qui concerne l'énergie. Et c'est ça qui rend cette phase très intéressante aussi. Et c'est là où, et moi, c'est ce que j'ai fait. J'ai fait une sorte de roadmap approximative, bien évidemment, mais des différents secteurs qui devraient être exposés. Je vous parlais tout à l'heure de la robotique. Je pense que c'est le peut-être le dernier de la chaîne entre guillemets. Pour l'instant, il y a des étapes intermédiaires avant. Mais ce qui est terrible, c'est que nous avons des acteurs français qui sont très bien représentés. STMicro qui connaît un parcours incroyable, Soitec qui connaît un parcours incroyable, Schneider qui connaît un parcours incroyable. Et on a toujours l'impression d'une sorte de French bashing où on se dit les valeurs françaises c'est pas terrible. Non, on a vraiment de belles valeurs en France. Donc, comment ne pas subir les frais éventuellement à un moment donné d'un retour en arrière, faut mettre éventuellement en place des petites stratégies de couverture. Il faut être assez peu exposé. Moi, c'est ce que je fais. Par exemple, quand j'achète des valeurs, j'y vais sans trop hésiter, mais je m'expose pas à 100% sur les niveaux de prix actuels. J'ai bien conscience qu'il y a de la place pour un retour en arrière, notamment aux États-Unis. Mais si les États-Unis baissent, bien évidemment, ils nous entraîneront. Donc là, moi, globalement, dans la gestion de mon portefeuille, ce que je fais, je vais sur des valeurs dans des thématiques du moment à fort bêta, donc avec une volatilité assez forte. Et en parallèle, je mets en place des stratégies de couverture, notamment sur les indices, via les options, dans la mesure où on a des volatilités qui sont extrêmement faibles. Et moi, c'est comme ça que j'arbitre mon portefeuille actuellement. Et ce qui fait que je suis pas trop hésitant sur les actions, et même si parfois on a l'impression, entre guillemets, de payer des valeurs un petit peu chères parce qu'elles ont fortement progressé, mais c'est pareil, c'est à mettre en parallèle des fondamentaux aussi. Et dans cet esprit-là, quand j'entends parfois certains parler de bulles ou de valorisation stratosphérique, moi j'ai l'impression, alors sur certains dossiers la réponse est oui, mais sur beaucoup, on a des résultats qui progressent plus vite que les cours de bourse. Et pourtant on a des cours de bourse qui progressent à une vitesse folle. Donc il faut pas essayer d'anticiper les choses. Et quand tout à l'heure je vous disais, moi j'essaye de remonter les niveaux d'alerte sur les indices, eh bien il va falloir des signaux macro d'un côté ralentissement ou éventuellement de choc d'offre, où à un moment donné l'offre n'arriverait plus à suivre, parce que un problème de demande on le voit pas tellement, mais un choc d'offre c'est tout à fait possible. Donc un problème macro et à un moment donné un warning d'un point de vue graphique technique.
1: On est au bout, 9h29. Merci beaucoup en tout cas Mathieu Serrault de nous avoir accompagné ce matin, fondateur de Galileo Invest. Dans une minute, allez, un peu plus, vous retrouvez les experts avec Raphaël Lejean de la séance, bien sûr, vous la suivez avec Guillaume Sommerer dans BFM Bourse à 15h30. Très bonne journée.
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13: Bonjour à tous, il est 9h passé de 32 minutes. Vous êtes en direct sur BFM Business et les experts. On est ensemble pour une heure de débat et de controverses avec cette question ce matin. L'économie française est-elle en train de caler ? C'est désormais la crainte affichée par le président du MEDEF, Patrick Martin, qui redoute une entrée en récession après un deuxième trimestre particulièrement chahuté, évidemment, par les tensions au Moyen-Orient. Consommation en panne, inflation qui repart, défaillance d'entreprise au plus haut. Faut-il se préparer à un sérieux coup de froid sur l'économie française? Ce sera le premier débat. Ou alors passe-t-on en réalité à côté d'une partie de la réalité, puisque la croissance moins spectaculaire mais plus solide qu'on le croit. On va voir aussi, ça c'est la révision de l'INSEE de la semaine dernière. Pendant ce temps-là, aux États-Unis, la machine économique montre aussi quelques signes d'affaiblissement. La guerre commerciale de Donald Trump repart de plus belle. Les droits de douane deviennent un instrument géopolitique assumé et l'Europe s'interroge. Faut-il encore jouer les champions du libre-échange quand ses propres industriels regardent vers la Chine? Récession, commerce mondial, protectionnisme et compétitivité. Jusqu'où l'économie mondiale peut-elle encaisser les chocs? C'est le débat des experts ce matin. Il est 9h passé de 33 minutes. 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Allez, c'est parti. Et pour parler de tout ça, j'ai le plaisir d'accueillir Nathalie Janson sur le plateau. Bonjour Nathalie.
14: Bonjour Raphaël.
13: Professeur d'économie à Neoma Business School. À vos côtés, Olivier Provost. Bonjour Olivier.
15: Bonjour Raphaël.
13: Directeur et associé de Rumeurs Publiques. Et Philippe Trénard. Bonjour Philippe.
16: Bonjour Raphaël.
13: Professeur honoraire au CNAM, membre du Cercle des économistes. Je vais commencer avec professeur Trénard. La France se dirige-t-elle vers une récession? C'est la crainte. Aujourd'hui, c'est hier Patrick Martin, le président du MEDEF, qui tirait la sonnette d'alarme après la contraction de l'économie au premier trimestre. On pensait que la croissance était de zéro au premier trimestre. L'INSEE a révisé, c'est -0,1. Alors, on est dans l'épaisseur du trait, bien sûr. Mais quand même, les différents indicateurs macroéconomiques qu'on a depuis pour le deuxième trimestre ne sont pas très réjouissants.
16: Non, les indicateurs économiques ne sont pas réjouissants. Les prévisions que nous avons sur la table, prenons celles du consensus, prenons celles du FMI, prenons celles de la Commission européenne.
13: Et de l'OCDE ce matin même.
16: Oui, et l'OCDE ce matin, mais là nous verrons ce qu'ils disent plus précisément, sont des prévisions qui restent entre guillemets optimistes, parce qu'elles ne sont pas optimistes, mais elles sont optimistes au sens où elles sont au-dessus de zéro, elles ne sont pas au niveau de la stagnation. Oui. Maintenant, si je regarde ce que les statisticiens appellent la marge de confiance, ben la marge de confiance, elle couvre largement le 0% et la stagnation. C'est-à-dire le risque de stagnation, voire même de récession, n'est pas négligeable du tout. Et le problème, c'est que chaque jour...
13: Non, Philippe, parce qu'on est... Oui. Ce scénario de stagflation, on en parle depuis plusieurs semaines, depuis que le conflit au Moyen-Orient est plutôt Absolument. À moyen et long terme dorénavant. C'est un risque qui est en train de se concrétiser de plus en plus, Olivier Provost.
15: Oui, d'autant qu'on était toujours dans le mythe de l'économie à édredon pour la France. C'est-à-dire, globalement, une économie qui ne montait jamais très haut, mais qui descendait jamais très bas.
13: On nous protège. C'est ce que dit Xavier Muscat, l'ancien secrétaire général de l'Élysée. Sauf que là, on est protégé de tous les chocs.
15: Oui, enfin, là, honnêtement, si on sort en année blanche, si on sort à zéro, épaisseur du trait, circa 0,5 ou 0,2, oui. Honnêtement, tous les acteurs, entreprises et encore plus consommateurs vont directement en subir les conséquences. Et donc là, fondamentalement, si derrière, on est en train de basculer en récession, le mythe de l'économie française édredon, on aura pris un petit coup sur la tête.
13: Ouais. On a un acquis de croissance de 0,4 cette année. C'est pour ça que Philippe disait qu'on ne sera peut-être pas dans le négatif, mais ce 0,4, on le tire de l'année dernière, de l'année passée, 2025. Ça veut dire que pour Absolument. Fin 2026 et puis surtout 2027, année présidentielle, Nathalie Janson, on risque d'être dans une économie à l'arrêt.
14: Oui, c'est ce qui nous menace effectivement fortement. De toute façon, on voit bien que là, les deux dernières années, enfin les deux derniers budgets, on a bien vu qu'ils se sont faits dans des conditions assez compliquées et qu'en fait, il n'en sort rien. Donc, comme on a un statu quo, que rien ne bouge, exactement, à part des hausses d'impôts qui ne favorisent pas notre modèle, tout, en fait, là, on se retrouve acculé parce qu'on a accumulé tellement en fait, de contrôle des réglementations qu'on a absorbées à chaque fois par des déficits publics, que là, on se retrouve un peu dans nos buts, et c'est-à-dire qu'on est dans une économie qui s'étouffe au fur et à mesure. Enfin, donc, on est presque...
17: grenouille dans la cocotte, quoi.
14: On est dans la stratégie. On ressemble au Japon de ce point de vue-là. En fait, on est dans une économie qui étouffe et qui fait écho à la zombification, à tout ce que vous voulez, mais cette espèce d'économie qui est toujours là. Il y a toujours le cœur qui bat, mais en fait, il bat de moins en moins vite parce qu'en fait, il est étouffé. Tout
17: simplement. Alors, on va voir, parce qu'on a quand même sérieusement revu les chiffres de la croissance 2023-2024. Oui. On va y venir. Philippe, vous souhaitiez réagir?
16: Oui, parce qu'il y avait une dynamique et la plupart des institutions et des prévisionnistes prévoyaient une poursuite de la croissance au-dessus de zéro.
17: Bah oui.
16: Pour quelle raison? Il suffit de voir les hypothèses du FMI, elles sont les plus intéressantes, parce que là, elles ont été mises par écrit, l'OCDE, nous ne savons pas quelles seront encore ces hypothèses, c'est que la guerre en Iran se termine en juillet. En juillet.
17: Ouais, là on n'y est pas. Hein.
16: Alors, bien évidemment, honnêtement, aujourd'hui, on n'y est pas. Et ce qu'on voit, c'est que progressivement, à reculons, pas du tout en allant de l'avant, mais à reculons, tout le monde révise ses hypothèses, y compris les marchés financiers, en disant c'est pas pour juillet, c'est peut-être pour septembre, et puis si ça commence à être pour décembre, très honnêtement, ça va changer tout.
17: Il y a des mi-termes qui arrivent quand même, on se dit
16: que surtout, ça change les anticipations. C'est-à-dire, vous n'avez pas les mêmes décisions d'investissement si la guerre se termine en juillet, ou elle se termine pour la présidentielle américaine. C'est l'autre option.
17: Oui, bien malin, qui pourra le prévoir. Olivier Prévost.
15: L'année de tous les dangers pour moi, c'est 2027. 2026, j'ai envie de dire, c'est presque joué maintenant. On sait que de toute façon, on sera dans l'épaisseur du trait, et effectivement, Philippe a raison de le souligner, il y a de toute façon cet inconnu du Moyen-Orient, mais globalement, personne aujourd'hui ne voit une sortie de crise rapide. L'année 2026, malheureusement, elle est jouée, et elle terminera peu ou prou entre 0 et 0,5. L'année de tous les dangers, c'est 2027. Parce que 2027, Raphaël, si on prend les hypothèses, s'il y a un arrêt total des investissements et un vrai arrêt de la consommation, là, c'est pas le zéro qu'on vise, c'est une baisse. C'est-à-dire que fondamentalement, notre moteur qui tourne, comme le disait Nathalie, le moteur, il ralentit, mais le cœur bat encore. Mais si à un moment, vous arrêtez l'investissement et vous arrêtez la consommation, là, excusez-moi, mais on est en état de mort clinique. Donc fondamentalement, l'année de tous les dangers, pour moi, c'est moins 2026 qui est quasiment...
17: Risque reste à venir, quoi. Il est devant nous.
15: Les six premiers mois de 2027, je suis extrêmement...
16: Et j'ajouterai, vous avez tout à fait raison, c'est que s'il y a 2027, à ce moment-là, la théorie de l'économie Edredon, il faut la poursuivre en 2028, c'est-à-dire la sortie de la récession, ben elle n'est pas évidente du tout. Ça veut dire que 2028 est plombé. Peut-être 2029. Donc, on voit comment les présidentielles françaises vont se présenter à ce moment-là.
15: À moins de décision politique forte, sauf le cas très improbable d'un candidat ou d'une candidate qui arriverait en prenant des mesures drastiques, rapides, avec effet rapide.
17: Ouais. Ce qui n'est pas tout à fait le propre d'une économie Edredon qui, par ailleurs, est financée à coup de dépenses sociales, alors qu'on a un déficit
16: de dette publique.
17: À 5%. Donc tout ça paraît compliqué.
15: Et de redistribution massive, on en parlait.
16: Et de redistribution massive.
17: Bon, est-ce qu'on n'est pas, les amis, en même temps, dans un esprit doumish total, comme on l'est très régulièrement dans les experts, il faut bien le reconnaître. C'est souvent une question de lucidité. Parfois, on se trompe, mais y compris à cause de données statistiques erronées. L'INSEE, vendredi, a corrigé de manière spectaculaire la croissance française en 2023 et 2024. En 2023, on était jusqu'ici sur une croissance de 0,9. Eh ben non, en fait, on a fait 1,6% de croissance. En 2024, on n'a pas fait 0,3, on a fait 1,5. Enfin, c'est quand même assez spectaculaire. Oui, 0,3, c'est ça. Oui. Non, en hausse de 0,3, pardon, 1,5. Oui. On n'était pas à 0,3 en 2024 quand même. Bref, les moteurs vont mieux. La production manufacturière a été très supérieure à ce qu'on avait annoncé. D'abord, Olivier Prévost, vous avez suivi la macro pendant de nombreuses années en tant que journaliste. Est-ce qu'on a déjà vu des corrections comme ça 2 ans plus tard aussi importante.
15: Alors en France, c'est très rare. Je parle sous le contrôle de Nathalie Philippe. C'est spectaculaire. C'est très rare. Oui, c'est très américain. D'habitude, les Américains ont des variations qui peuvent être très spectaculaires. En France, on n'avait pas ces habitudes-là. Donc déjà, il y a une petite question qui peut se poser sur la méthodologie ou les modes de calcul. On a envie de dire, ça fait penser au déficit avec Bercy.
17: Mais oui.
15: On a l'impression
17: d'une espèce
15: de manque de maîtrise des chiffres. Derrière, se poser la question. Ok, pour ces chiffres de croissance qui sont un peu du passé, ils ont profité à qui? Ils ont profité à qui? Est-ce qu'ils ont profité aux grandes entreprises? Et après, il y avait le débat à un moment de est-ce qu'ils ont profité aux actionnaires à travers les dividendes?
17: Oui.
15: Et est-ce qu'ils ont profité à une logique de redistribution dont on parlait à l'instant, qui à un moment va être au cœur de la discussion sur la présidentielle de 2027?
14: Ils ont peut-être aussi du coup, expliqué le fait que le marché de l'emploi, c'est quand même pas si mal.
17: Bien tenu, voilà. C'est vrai.
15: Très bon point.
16: Voilà.
15: Vrai. Très bon
16: ça, point. Ça explique ça peut, pourquoi c'était un résultat étonnant. D'ailleurs, on parlait de baisse de la productivité du travail, parce qu'il y avait, on créait tellement d'emplois, il n'y avait pas de production. C'était un tout petit peu étonnant. En revanche, ça met en exergue le problème, la dette publique. Parce que malgré cette croissance, le déficit est gigantesque.
14: Lui, il a pas,
16: et la
14: il a
16: dette
14: pas
16: publique explose.
17: Non, mais c'est
16: alors
17: ça
16: là,
17: qui est incroyable.
16: C'est une perte de contrôle totale des finances publiques par l'État.
17: Bah oui. Je rappelle qu'on était à 2,4% de déficit avant le Covid. Hein. En 2019, je vais revoir les chiffres tout à l'heure. Ça m'a surpris, en fait. Ça fait tellement longtemps qu'on n'a pas vu un déficit sur les trois points. Bah non, en fait. C'était en 2019 et on avait 2 points de PIB de dépenses en moins aussi juste avant la crise de la Covid, effectivement. Ma question derrière, c'est est-ce qu'on n'est pas en train de noircir la copie aussi? Depuis la dissolution ratée, 2024-2025, on avait dit que ça allait être catastrophique. L'instabilité politique allait peser sur la croissance. Là, on se dit que le choc exogène... Alors, pour le coup, c'est quand même une crise de l'énergie, donc c'est beaucoup plus tangible. Mais est-ce qu'on ne pourrait pas avoir de bonnes surprises? On a eu quand même Choose France, 93 milliards d'annonces d'investissement. On verra ce qui se traduit concrètement. Olivier, je vous vois dodeliner de la tête.
15: Dodeline, comme disait De Funès. Honnêtement, si vous voulez qu'on dise un tout petit mot sur Choose France, moi, à un moment, quand je vois Samsung, qui investit massivement en France pour de l'IA, en allant acheter l'énergie française pas chère, si on devient le supermarché de l'énergie décarbonée pour les champions de la tech étrangers, qu'ils soient coréens ou américains, au bout d'un moment, je me demande si on ne s'est pas trompé de combat quand même. Hein.
17: Ah.
15: Ben oui, in fine, ok, on fait de l'énergie décarbonée.
17: Sur une station essence, finalement.
15: Non, mais elle va profiter à qui? Elle va profiter à qui? Si l'énergie de nos centrales nucléaires sert à alimenter l'IA de Samsung, au bout d'un moment.
17: Il n'y a pas un ruissellement, c'est pas de l'argent qui
15: vient sur le modèle économique. Quel est le modèle économique qu'on construit derrière? Quand vous voyez, je crois qu'il y avait un exemple très, très juste qui était cité. Le site, l'ex Airbus Hélicoptère, qui s'appelait avant Eurocopter, était à La Courneuve.
17: Oui.
15: Ils avaient un site où ils employaient plus de 300 personnes. Aujourd'hui, sur le même site, sur la même implantation géographique, vous avez un data center.
17: Et oui.
15: Nombre d'emplois, 35.
17: Ouais, c'est ça.
15: 35. Mmh. Rapport de 10 à 1. C'est le symbole de la désindustrialisation qu'on a menée sur notre territoire. Donc encore une fois, quel est le modèle économique qu'on prépare derrière? Et oui, on fait de l'énergie décarbonée, et c'est super bien. Mmh. Nathalie pourrait l'expliquer beaucoup mieux que moi, mais... globalement, à qui elle profite?
17: C'est la critique qu'il y a eu après, toujours des critiques évidemment, on peut se féliciter quand même du montant des investissements, mais c'est un, où va l'argent? Si c'est pour acheter des composants qui sont fabriqués ailleurs, on en profitera finalement assez peu. Et de l'emploi, effectivement, des data centers, c'est pas vraiment beaucoup d'emplois, Nathalie Janson.
14: Les data centers, effectivement, ils ont au niveau de la gestion des emplois, au niveau direct, ils n'en emploient pas. C'est pas ceux qui génèrent le plus d'emplois. Maintenant, ça génère une activité et ça maintient effectivement des activités qui sont liées. Mais en emploi direct, non. En emploi indirect, oui. Donc c'est toujours quand même une bonne nouvelle de ce point de vue-là. Et il faut pas le négliger. D'ailleurs, c'est souvent ce qui est négligé quand on parle de l'IA. En fait, on s'aperçoit pas que finalement, il y a des emplois effectivement qui sont moins utile, mais finalement, il y a quand même des emplois. Et il y a même une étude surprenante, si je ne me trompe pas, qui est sortie là, il y a un ou deux jours, qui montre qu'il y a même eu, quand même aux États-Unis, une augmentation des emplois de développeurs.
17: Ah,
14: oui.
17: Comme quoi on a besoin encore de codeurs.
16: Non, mais je suis tout à fait d'accord, il n'y a pas de mauvais emplois. Voilà.
17: On change la structure de l'emploi.
16: On change la structure de l'emploi. Je crois que ce qu'Olivier pointe très justement, c'est que par derrière, y a-t-il de l'investissement? Où va l'investissement? Et les chiffres que nous avons de l'INSEE, il va falloir qu'on regarde très précisément consommation, investissement. Parce que si c'est de la consommation, honnêtement, c'est presque une catastrophe. Alors que nous avons besoin d'investissement et d'investissement lourd pour nourrir la croissance. Et donc, est-ce qu'on va avoir des bonnes surprises ou des mauvaises surprises? Est-ce que nous ne sommes pas pessimistes ou optimistes? Je vais vous dire, la probabilité d'être pessimiste, oui, si nous avons eu d'énormes investissements, mais je ne le crains que non, parce que je n'ai pas, moi, d'informations par ailleurs qui aillent dans ce sens. Donc, nous risquons d'avoir eu beaucoup de consommation. Oui. Et dans ce cas-là, la loi de la statistique, il y a des hauts et des bas, ben les prochaines révisions, elles seront plutôt à la baisse qu'à la hausse.
17: Olivier.
15: Philippe pointe du doigt un sujet absolument crucial dans l'optique de 2027. L'investissement, c'est du capital. Si on continue à véhiculer un discours anti-riche, anti-argent, en n'expliquant pas qu'il faut mettre, si vous voulez prendre des risques, c'est-à-dire développer votre économie, il faut mettre du capital sur la table. Ce capital doit avoir un retour sur investissement. Et donc, si on continue à stigmatiser les dividendes, à stigmatiser la rentabilité du capital, à expliquer, malgré la crise du Ralex, que les scopes, c'est formidable, et donc à essayer de véhiculer une espèce de mythe du capitaliste sans capital, c'est une catastrophe. Et donc, fondamentalement, il faut d'urgence, dans l'optique de 2027, réhabiliter la notion de capital dans ce pays, parce que sinon, comme le dit très bien Philippe, la consommation, surtout avec notre modèle redistributif, in fine, c'est une espèce de siphon qui tire l'argent vers le bas, et à la fin, on n'aura plus d'argent pour investir.
17: Et oui, il faut marcher sur ses deux jambes. En même temps, l'investissement manufacturier n'est pas trop mauvais, étonnamment. Après, il y a beaucoup d'investissements dans les services numériques, justement, en ce moment.
14: Oui, en fait, ce qui est très drôle, c'est tout le paradoxe français. C'est-à-dire qu'avec ce modèle-là, où on favorise la consommation, en fait, on ouvre grand nos bras à Chine, qu'on fustige. Mais par contre, effectivement, on va les taper sur le capital risque, qui est essentiel pour la croissance. Et je voulais juste rebondir, effectivement, ce que souligne Philippe est intéressant, parce que c'était l'étude en fait de Blandol en Norvège, justement, qui indiquait que le pire, c'est ce qu'on voit pas, c'est-à-dire la désincitation lorsqu'on taxe fortement le capital, comme en Norvège. Donc c'était l'étude qui a été récemment publiée, enfin qui a été publiée l'année dernière, sur les conséquences de cette taxe sur les riches en Norvège. Eh bien, ce qu'elle a observé, ce qui est allé beaucoup plus dans la microstructure, c'est qu'en fait il y a une désincitation de la part des entrepreneurs capables de prendre des risques. En fait, du coup, ils ne les prennent plus.
17: Ils ont du bon sens, hein. Si vous taxez massivement, faut pas s'étonner s'il y en a moins. Bah oui, il est mobile, le capital.
14: Voilà. Soit ils s'en vont pour les prendre ailleurs. Donc il y a un exil, mais qui est pas forcément fiscal, parce qu'il peut arriver très tôt l'exil, c'est-à-dire pendant les études. C'est-à-dire qu'en fait, quelqu'un, au lieu de faire ses études en Norvège, il va ailleurs et c'est là où il va entreprendre. Ou alors, effectivement, plus tard, et pour la même raison, en fait, il va s'abstenir d'entreprendre. Et c'est effectivement, nous, on est sous ce danger, puisque les politiques, enfin, je veux dire, le discours politique est absolument horrible de la part aussi du gouvernement, hein, quand on entend même le ministre de l'économie parler du fait que les riches payent proportionnellement beaucoup moins d'impôts que la moyenne des Français. C'est
17: l'ex-ministre
14: inaudible.
17: L'ex-ministre de l'économie.
14: Voilà. Oui, l'ex-ministre, pardon.
16: Est-ce que je peux juste ajouter, effectivement, et ça c'est tout le risque de la taxe Sukman, c'est-à-dire la taxe Sukman et le projet de Sukman, vous prenez de l'argent, vous dites, au fond, on va mettre un impôt sur l'investissement, et c'est l'État qui va prendre cet argent et donc qui va le dépenser. Et pourquoi va-t-il le dépenser? Est-ce qu'il va le dépenser pour investir? Je ne crois pas. L'État et le ministère de l'Économie et des Finances n'a pas la structure organisationnelle pour décider d'investir. C'est absolument pas un organisme d'investissement, encore moins un fonds d'investissement.
17: Oui.
16: Conclusion, ça va partir, n'est-ce pas, dans de la redistribution, dans de la subvention à la consommation, enfin, dans de l'argent orienté vers la consommation. Et dans ce cas-là, nous voyons très bien qu'il n'y aura pas d'investissement. Et donc, que là, pour le coup, la capacité à concurrencer la Chine, néant, puisque s'il n'y a pas d'investissement, il n'y a pas de concurrence avec la Chine. Au contraire, cet argent qu'on va mettre dans la consommation, il va applaudir, il va faire venir rentrer tous les produits de la terre en France. Ben c'est tout à fait le contraire. Donc tout le modèle économique, il faut renverser cette façon de penser, n'est-ce pas, et mettre vraiment la priorité pour l'investissement. Et bien évidemment, comme vous le disiez, Nathalie et Olivier, ça présuppose de ne pas aller commencer prendre l'argent qui serait destiné naturellement à un investissement pris dans des conditions rationnelles de discussion, etc. Et de critique.
17: Ça pose la question de la balance des paiements. On en reviendra dans la seconde partie, dans la seconde partie de l'émission, en parlant protectionnisme aussi. Mais je voulais qu'on s'arrête aussi une minute autour de l'économie américaine qui attire les capitaux. Hein. On a 300 milliards qui partent chaque année outre-Atlantique. de capitaux européens qui vont chercher du rendement, évidemment, puisque le rendement du capital est là-bas bien plus élevé que chez nous. Sauf que les derniers indicateurs inquiètent un peu du côté des États-Unis, avec une croissance revue à la baisse, une inflation qui repart et une épargne des ménages qui fond, le marché immobilier qui se grippe aussi et des taux d'intérêt qui restent assez élevés en dépit des attaques et des pressions de Donald Trump. Est-ce que les États-Unis, là, sont en train d'arriver à un point d'inflexion ? Est-ce qu'ils sont en train de découvrir les limites de leur propre modèle, Olivier ?
15: En tout cas, ce qui est sûr, c'est que le dynamiteur en chef de cette situation s'appelle Donald Trump. Ouais. C'est-à-dire que jusqu'à maintenant, vous aviez une vision des États-Unis avec des hauts et des bas, mais où vous pouviez avoir une certaine visibilité. Là, c'est fini, on est dans le brouillard total, les économistes le sont, les consommateurs le sont, les investisseurs aussi en partie. Et donc aujourd'hui, bien malin peut dire où va l'économie américaine. Vous savez qu'on vient d'entrer en driving season, oui. Le moment où les Américains prennent leur voiture pour partir en vacances. Là, ils voient le prix
17: avec
15: du galon
17: assez élevé, oui.
15: Le prix du galon à la pompe, ils font grise mine. C'est autant d'argent qu'ils ne dépenseront pas dans les centres de vacances en Oklahoma ou en Californie. Fondamentalement, oui, l'économie américaine a un sujet. Ce qui la sauve quand même aujourd'hui, c'est Wall Street. C'est-à-dire qu'on a quand même des niveaux des marchés qui reste très élevé. N'oublions jamais que notamment la rémunération des retraites se fait encore beaucoup aux États-Unis via les marchés. Tant que Wall Street ne casse pas, vous avez une corde de rappel américaine qui est liée au marché. D'où le fait qu'un certain nombre de gens commencent à prévoir un crack américain. Eh oui. Là, si ça arrivait, on basculerait dans l'inconnu total. Mais tant que Wall Street résiste, oui, l'économie américaine est en train de canner, elle ne s'effondre pas parce qu'elle a cette corde de rappel de Wall Street. Oui. Mais l'économie au quotidien, et notamment la consommation, oui, elle souffre beaucoup. On va le voir au moment des midterms. Trump a dit qu'ils s'en foutaient. Mais les midterms, à un moment, il va en payer le prix. Parce que l'Américain moyen, il voit ce que ça lui coûte.
17: Oui, l'économie américaine, elle repose sur Wall Street, donc l'IA. Parce que Wall Street
14: c'est
17: aujourd'hui,
14: c'est
17: l'IA
14: voilà,
17: et la consommation des milliardaires, grosso modo. Ce qu'on appelle l'économie en K, Nathalie.
14: Oui, c'est effectivement le point que je voulais souligner. En fait, au-delà de Wall Street, en fait, le gros avantage des États-Unis par rapport à l'Europe, c'est effectivement leur capacité d'innovation. Ce qui va avec, c'est la capacité de financer cet esprit d'innover. C'est-à-dire
17: aussi
14: que nous, on a vraiment un petit problème de mode de financement de l'innovation que eux n'ont pas du tout. Donc, effectivement, ceux qui innovent, innovent pour de bon. Et il y a quand même des gains. Les gains, ils sont, on les voit, ils ont eu des gains de productivité dans les services que nous n'avons pas.
17: Oui.
14: Donc, c'est ce qui explique qu'effectivement, cette économie a continué quand même à croître de façon assez satisfaisante, que finalement, l'emploi est toujours là, malgré toutes les annonces. Donc après, il y a de toute façon...
17: Il y a moins de turnover dans l'emploi, mais il reste au plein emploi.
14: Exactement,
17: quand même,
14: et les analyses, effectivement, commencent à être un peu sur l'IA. On a à la fois des bonnes et des...
17: On a beaucoup de jobs apocalypse.
14: Oui, mais pourtant, en fait, les chiffres, ceux qui sont effectivement pas jobs apocalypse et qui regardent dans les chiffres, disent que finalement, il n'y a pas de drame pour le moment, et que ça, c'est effectivement toujours ceux qui veulent alarmer.
17: Ouais.
14: Mais bon, globalement, leur avantage, et ça reboucle en fait sur les prix, c'est que si vous avez une productivité élevée, eh bien vous avez moins de problématiques d'inflation que dans un pays où il n'y a pas de productivité.
17: Évidemment.
14: Donc même si effectivement ils ont une inflation, des prix qui réagissent plus, ils ont une productivité qui vont en leur faveur.
16: Non, il est certain, vous signalez la question des prix, la question des prix est importante aux États-Unis parce que nous avons vu une économie américaine qui ne réagit pas aux hausses de tarifs douaniers, curieux.
14: Non.
16: Bon, c'était les marges des entrepreneurs, des importateurs qui ont absorbé le choc. Et tout d'un coup, alors qu'ils sont eux-mêmes producteurs de pétrole, alors qu'ils ne sont pas dépendants du détroit d'Hormuz, mais en revanche dépendants du marché international, tout au moins il n'y a pas de protection sur l'énergie, sur le marché américain, les prix explosent aux États-Unis. Nous sommes à 3,8% d'inflation sur les prix à la consommation. Et tenez-vous bien, sur les prix à la production, nous sommes quasiment à 10%. Ça veut dire, or, les prix à la production, c'est les prix à la consommation de demain.
17: Ah oui.
16: Donc, dans ce cadre-là,
17: ça ne va faire qu'empirer, si je me souviens.
16: C'est quoi l'activité et la production demain ? Et l'un des grands problèmes que l'on a, et notamment avec l'IA, c'est que l'IA dépend aussi du prix de l'énergie, à cause des data centers, etc. Changer les prix de l'énergie, tout le modèle de l'IA, qui est largement spéculatif, au bon sens du terme, c'est-à-dire c'est des gens qui font des paris que ça va marcher, mais il suffit de petits changements sur le prix de l'énergie pour rendre tout votre système d'éminemment profitable à éminemment en perte. Donc là, on a un vrai sujet. Or, jusqu'à présent, Wall Street et tous les marchés sont sur un phénomène lié à l'Iran
17: oui.
16: et à l'inflation de court terme. Il suffit de voir les swaps, les marchés, vous savez, qui échangent des taux futurs, etc. Bon, pour la faire simple,
17: oui.
16: eh bien, qu'est-ce qu'il prévoit ? Il prévoit un choc d'inflation cette année, et puis l'année prochaine, plus
14: et
16: rien.
14: Mieux.
16: Terminé, tout rentre dans l'ordre, à part que nous ne sommes pas, pour le moment, sur cette trajectoire. Et les derniers propos de Trump, le chaos, littéralement, de la gestion politique de l'Iran, montrent qu'on n'y est pas et qu'on n'y est pas du tout.
17: 2027 s'annonce absolument merveilleuse. On n'en a pas fini avec le chaos de Donald Trump, on va en parler dans la seconde partie de l'émission, avec un énième rebondissement dans l'épisode des droits de douane, des deux annonces dans la nuit. On vous en parle dans une minute. Les droits de douane pourraient être indexés sur le travail forcé, dorénavant. Mais oui, messieurs, dames, on va vous expliquer tout ça. Et puis, on viendra sur nos outils à nous, européens, de lutte contre les surcapacités chinoises. Séminaire très important qui s'est tenu en fin de semaine dernière à Bruxelles avec les commissaires européens. Oui, mais, certaines compagnies européennes, notamment du côté de l'Allemagne, sont totalement contre ces outils de défense. On va voir ce qu'il en coûtera à l'Europe. Ne quittez pas, on se retrouve dans une minute.
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17: Il est 10h pile, nous sommes de retour pour la seconde partie de l'émission. C'est les experts. On a encore une demi-heure de débats et de controverses à partager ensemble avec Nathalie Janson, professeure d'économie à Neoma Business School, Olivier Provost, directeur et associé de Rumeurs Publiques, et Philippe Trénard, professeur honoraire au CNAM, membre du Cercle des économistes. On va continuer avec l'économie américaine, avec le président américain Donald Trump, qui veut imposer de nouveaux droits de douane, oui, ça faisait longtemps, à pas moins de 60 économistes. c'est le énième rebondissement dans l'épisode de la guerre commerciale. Avec deux annonces à Washington cette nuit, le gouvernement a fait appel de la décision de justice qui impose le remboursement aux entreprises des surtaxes annulées plus tôt cette année par la Cour suprême. On parle de dizaines de milliards de dollars de remboursement. Et puis ensuite, dans la quête d'un prétexte pour maintenir ces taxes, le représentant au commerce américain a dévoilé le résultat d'enquête. Et alors là, il a sorti la carte travail forcé pour faire payer ses principaux partenaires commerciaux. Alors là, il y a deux catégories, ceux qui ne font pas assez, ceux qui nous regardent, ce sont les pays en jaune, ceux qui ne font pas assez contre la lutte contre le travail forcé, cela, ce sera 10% de droits de douane, l'Europe en fait partie, et puis ceux qui instrumentalisent un peu plus ce travail-là, les pays en rouge, Amérique latine, Russie, Asie, l'Australie, eh bien c'est 12 points et demi de taxes supplémentaires. Philippe, une première réaction
16: Là, pour le coup, c'est assez surprenant, parce que le pays qui n'en fait pas assez parmi les pays occidentaux, puisque en orange et en jaune, nous avons essentiellement des pays occidentaux, ce sont les États-Unis. Donald Trump vient de rencontrer Xi Jinping, et que je sache, la question du travail forcé au Xinjiang chez les Ouïghours n'était pas sur la table de négociation. Or, le gros du travail forcé dans le monde, aujourd'hui, il se situe là. Donc, quand on parle de travail forcé, c'est la question de la Chine. Donc, le pays qui pose le plus de problèmes à cet égard, parce qu'il importe très clairement dans ses composantes du travail forcé chinois, ce sont les États-Unis. Voilà, donc ce n'est pas l'Europe, au contraire, les autres pays ont plutôt des législations beaucoup plus contraignantes de ce point de vue-là que les États-Unis. Alors, deuxième point, peut-être une précision, Donald Trump ne fait pas appel contre la Cour suprême, mais contre une juridiction inférieure. Il n'y a pas d'appel contre la juridiction Cour suprême, mais une des juridictions inférieures a décidé, et elles vont le faire à peu près toutes dans les mêmes conditions, que, étant donné la décision de la Cour suprême, l'État américain doit rembourser les personnes qui ont payé des droits de douane. Et à ce moment-là, vous pouvez refaire, n'est-ce pas, une appel contre cette décision. Et c'est ce qui va être fait. Ça veut dire que jusqu'au terme du mandat de Trump, nous allons avoir, et les entreprises vont avoir une grande incertitude sur le remboursement ou non remboursement des droits de douane. Voilà, une instabilité totale qui, on parlait de la croissance américaine, va quand même avoir un certain nombre de conséquences sur l'activité américaine.
17: On pensait que ça allait plomber l'économie l'année dernière, et puis finalement, on se rend compte que pas tant que ça, non ? Nathalie, puis Olivier.
14: En fait, elle est tout simplement, elle est quand même modérément ouverte, l'économie américaine. Il faut bien se dire que c'est, par rapport à l'Europe, elle est moins ouverte. Donc, effectivement, ça perturbe. Je pense que là, les entreprises, elles ont intégré le fait qu'il n'y aura jamais de stabilité. Enfin, c'est à peu près, je pense qu'elles ont... elles ont pris en compte...
17: On est complètement perdu avec tous ces changements, franchement.
14: Elles sont en train d'intégrer, oui. Donc, elles sont en train d'intégrer le fait qu'effectivement, ça va changer, qu'il va y avoir des recours en permanence et que de toute façon, elles reverront sans doute jamais l'argent. Elles vont faire ça...
16: Avant 4 ans, avant 3 ans.
14: Exactement, ce sera comme en économie, souvent, on le dit, ça a un coût perdu. Oui. Et puis elles vont passer à autre chose. Mais c'est vrai que pour les États-Unis ont pour eux le fait qu'ils sont quand même moins ouverts qu'ils commercent quand même beaucoup en leur sein.
17: C'est la grande dynamique mondiale maintenant. On met les grands empires sous cloche, il n'y a plus que l'Europe qui est ouverte. On en parlera un tout petit peu plus tard, mais Olivier...
15: Deux remarques par rapport à ça. Un, je crois qu'on est tous d'accord, globalement, cette histoire de droits de douane, ça ne marche pas, ni en moins, ni en plus. C'est une espèce de jeu à somme nulle, à coup d'intox. Et donc, in fine, le résultat...
17: Il a tiré quelques centaines de milliards de recettes quand même supplémentaires. Oui. Il a un budget, un déficit à
15: un moment, ça peut jouer sur des secteurs extrêmement ciblés. Typiquement, par exemple, parlez-en à un moment aux producteurs de vin ou aux producteurs de fromage. Dès que vous êtes sur des petits volumes à l'échelle mondiale, là, vous pouvez avoir peur. Quand vous êtes sur de l'économie très large, honnêtement, c'est l'épaisseur du trait. Mais deuxièmement, Trump, on le sait comment il fonctionne, que en rapport de force. Regardez les pays sur la carte que vous avez montrée, et notamment les pays en jaune. Les pays en rouge, c'est presque de l'esbrouf. Mais les pays en jaune, vous voyez qu'il y a le Canada et qu'il y a le Mexique, et vous voyez qu'il y a l'Europe. Oh, curieusement, c'est les pays avec lesquels il y a des négociations extrêmement tendues sur, à un moment, des accords globaux. Oui. Donc, en fait, Trump se resserre de cette menace pour continuer à mettre la pression sur ses partenaires commerciaux Encore une fois, les États-Unis se montrent une fois de plus plus durs avec leurs alliés qu'avec leurs ennemis. Oui. Et donc, il remet un coup de pression sur le thème. Attention, sur les accords commerciaux, je peux avoir d'autres leviers. C'est comme d'habitude le rapport de force sur lequel joue Trump. Mais après, sur les résultats macroéconomiques, ça reste relativement marginal.
17: L'Europe a bien joué face à ça, Philippe, dans la négociation.
16: Moi je crains que l'Europe ait pas bien joué.
17: Parce qu'on vient de valider l'accord, là, finalement. Un an plus tard, quasiment.
16: Est-ce que les États-Unis de Trump sont une contrepartie avec laquelle on peut négocier? Nous avons négocié des droits de douane, nous avons un accord sur les droits de douane, nous nous sommes inclinés devant ces droits de douane américains, il n'était pas question d'en ajouter, première occasion venue, on en ajoute, je pense dans 6 mois, on en ajoutera encore, dans 1 an encore, donc nous découvrons, comme

0: choses intéressantes. La première, c'est qu'à la fin du mandat de Donald Trump, cet accord tombe.
1: Oui.
0: Donc, c'est retour à la normale. Et secondo, si Donald Trump change une virgule dans ses droits de douane, et il vient de le faire, hein, je veux dire, une semaine après, l'accord est censé tomber aussi. Je ne suis pas sûr que le président américain ait saisi la nuance du texte adopté par les Européens, alors, mais a priori,
2: vous avez
0: il vient de décider.
2: Vous avez raison, c'est important ce
0: l'accord
2: point.
0: L'accord US-UE ne veut plus.
2: Oui. Je ne sais pas si... Mais comme nous n'avons pas de juridiction pour décider, puisqu'il n'y a plus d'ordre international et que Donald Trump n'acceptera pas d'arbitrage, je ne sais pas très bien ce que ça va devenir, mais il est clair qu'il n'y a pas d'accord possible et que les accords existants, je ne sais pas ce qu'ils valent.
3: Derrière, ça pose quand même à un moment la question du modèle européen qu'on veut à un moment défendre. Parce que ces accords commerciaux partent à un moment du principe qu'on est une Europe qui produit et qui exporte.
0: Oui.
3: Sauf que
0: parce que le cas, on a une balance commerciale excédentaire de 360
3: milliards. Sauf que toute l'Europe, toute la jurisprudence européenne a été bâtie sur une Europe des consommateurs. C'est-à-dire que fondamentalement, on a bâti un modèle qui est, on est un vaste marché de consommation, et donc vous, produits chinois, rentrez, le consommateur européen va y gagner, puisque je vais avoir des produits de qualité moins chers, et dans le même temps, on est en train de se battre à travers ces accords sur une Europe qui serait encore productive et qui exporterait.
0: Oui.
3: Et fondamentalement, le paradoxe de quelle Europe on défend, il est posé dans ce sujet-là. Et je trouve que, vu de Bruxelles, vu de Berlin ou vu de Paris, il y a des visions que je ne trouve pas totalement coordonnées en la matière.
0: Alors, on va y venir justement, parce que la semaine dernière, vendredi dernier, un séminaire s'est tenu à la Commission européenne et les commissaires ont été mandatés en vue du prochain Conseil des chefs d'État et de gouvernement fin juin, qui sera consacré à ces questions de tensions commerciales, notamment avec la Chine. Les commissaires ont été mandatés pour une nouvelle boîte à outils. On adore ça à Bruxelles, les boîtes à outils, pour être plus agile et peut-être un peu plus véloce dans la réaction apportée aux pratiques anti-dumping de la Chine. Parce que quand même, les États-Unis se sont mis sous cloche des produits chinois. Et ça a plutôt bien fonctionné parce que tout cela a été dérouté vers l'Europe. La grande question qui se pose aujourd'hui, c'est est-ce que les chefs d'État vont se saisir de ces outils comme rétorsion commerciale à la Chine. Et là, on se rend compte qu'il y a quand même un pays qui bloque, c'est l'Allemagne. Et qu'au sein de l'Allemagne, en réalité, c'est des grandes compagnies qui bloquent, et notamment les fabricants automobiles, Volkswagen, BMW et Mercedes en tête. Est-ce qu'ils ne sont pas en train de nous flinguer l'économie européenne? La question est un peu brutale, mais je trouve qu'on ne la pose pas assez en France sous ces termes-là. Olivier Provost.
3: Alors, je suis un peu le sujet de près pour regarder ce qui se passe en Allemagne. Je pense que c'est plus compliqué que ça. Il y a une bataille intérieure en Allemagne en ce moment. Il y a une bataille intérieure. Oui. Il y a deux forces en opposition entre ceux qui se rendent compte que tout ce qu'a fait l'Allemagne depuis 10 ans, qui était de dire « je défends mon économie exportatrice et pour ça, fondamentalement, je donne des gages » à la Chine pour un donnant-donnant. Et du coup, on s'est opposé aux mesures sur le photovoltaïque pour le taxer. On s'est opposé à un certain nombre de choses. Et donc, in fine, le maillon faible d'une Europe protectionniste était en Allemagne. Et globalement, où un certain nombre de voix en Allemagne disent « on a eu tort, on s'est trompé, ça fait 10 ans, voire 20 ans qu'on s'est trompé, faut faire machine arrière, il faut imposer. »
0: Et puis, ça, on les entend vraiment en Allemagne?
3: Alors, il y a un débat, notamment politique, et qui commence à se faire entendre au niveau de la Commission européenne, même auprès d'Ursula von der Leyen. Et il y a effectivement des industriels qui disent encore quelques minutes, monsieur le bourreau, qui globalement produisent encore, qui exportent encore un peu vers la Chine, et qui disent, attendez les gars, moi j'ai quand même des voitures à vendre. Mais le débat est très très fort en Allemagne, ça va être intéressant de voir de quel côté retombe la pièce, comme dans Matchpoint. Et fondamentalement, le débat intérieur en Allemagne, il est extrêmement vif là-dessus.
0: Nathalie.
1: Alors moi, je vais être très provocatrice et désagréable. Je pense qu'en fait, c'est inutile. Enfin, maintenant que la Chine est de toute façon commerce avec nous, je pense que c'est complètement illusoire de vouloir empêcher. Il vaut mieux une Chine, de toute façon, qui soit là et qui exporte et qui produise qu'une Chine qui aille mal. Et je pense qu'il faut partir du principe que leur avantage comparatif, c'est la subvention. Donc, on part de ce principe-là.
0: J'ai entendu ce chiffre, on m'a donné de sources européennes ce chiffre. Un quart des entreprises chinoises qui sont présentes en Europe vendent à perte. Mais oui, mais est-ce que c'est pas faire rentrer le loup dans la bergerie et détruire complètement, menacer par exemple l'industrie automobile? On produit aujourd'hui 14 millions d'automobiles européennes, Europe au sens large. Les projections à 2030-2035, c'est qu'on tombe à 8 à 9 millions seulement.
3: Non, pas sous
0: avec

0: En plus 70% de pièces européennes, mais moins de 50%. Est-ce que on ne risque pas de tuer l'économie européenne en faisant ça, Nathalie puis Philippe?
1: Oui, alors non, le commerce international n'a jamais tué les économies. Par contre, oui, c'est un fait qu'il faut s'adapter, étant donné que maintenant la Chine et s'est embarquée sur l'automobile, il est certain que soit l'industrie automobile s'adapte en Europe dans la mesure où elle peut s'adapter. Et c'est vrai que là, par exemple, en France, on a quand même quelques petits soucis en matière de coût du travail et de réglementation qui sont effectivement pas faciles. Si vous voulez, effectivement, face à un rouleau compresseur comme ça,
0: oui,
1: vouloir aller sur le même terrain, c'est pas possible. Donc, il faut aller sur un autre terrain. Donc, si c'est pas la voiture électrique telle que la Chine la fabrique, il faut trouver effectivement des alternatives. Le problème, c'est qu'effectivement, comme on est dans des économies, en tout cas en Europe, on réglemente beaucoup, en France encore plus, eh bien la capacité d'aller faire autre chose est moindre. Donc, c'est pour ça que je vous dis, est-ce que vraiment on veut une Chine qui aille moins bien? Non. Par contre, on sait que la Chine, elle est rentrée comme ça dans le commerce mondial. Donc, à ce moment-là, il ne fallait pas la faire rentrer en 2001, parce que faire rentrer de toute façon un pays communiste qui subventionne, on s'attendait à quoi? Ce qui joue avec les lois du marché? Non. Donc, maintenant qu'il est là, effectivement...
0: Oui, l'OCDE vient de pondre un rapport sur les aides il y a 24 heures. Aux surprises, ils subventionnent 6 à 7 fois plus que nous, Européens.
1: Exactement, c'est un pays qui continue. C'est un pays étrange, effectivement, puisqu'il est à la fois, il y a de l'économie privé, entre guillemets, de la concurrence dans les secteurs pour effectivement, parce qu'ils ont compris que c'est pas le planificateur qui sait identifier celui qui gagne.
0: C'est très mathusien, effectivement, on en lance.
1: Mais par contre, c'est toujours lui qui donne les grandes voix. Donc, face à ça, qu'est-ce qu'on fait? Soit il fallait les laisser à la porte, mais maintenant qu'ils sont là, il faut juste faire en sorte que nous, on puisse effectivement.
0: Les États-Unis ont fait un autre choix. Ils ont verrouillé 100% de droits de douane sur l'automobile.
1: À nouveau, ils ont d'autres secteurs, ils sont sur l'IA. Enfin, je pense que eux, le sujet, l'automobile, c'est fini aux États-Unis depuis qu'il y a eu les Japonais. Ils ont appris, ils font autrement. Et l'automobile existe toujours, mais dans d'autres secteurs. Ils ne font pas des voitures, mais ils aident aux composants. Enfin, il y a d'autres façons de créer. En fait, en Europe, on veut persister sur ça.
0: La vieille industrie, c'est ce que vous dites.
1: Il faut juste adapter son modèle.
2: Philippe Trenard. Non, mais je partage ce point de vue. Tout d'abord, aux États-Unis, il y a des endroits verrouillés et d'autres pas verrouillés.
1: Ouais,
2: soyons prêts.
1: Complètement.
2: La particularité de Trump, c'est d'ailleurs d'être contre toute attente, de vouloir protéger les industries en déclin et de vouloir taxer ceux qui ne sont pas en déclin. Par rapport à la Chine, le sujet est quand même complexe. Nous ne parlons pas, c'est comme par rapport aux États-Unis. Nous avons un sujet extrêmement complexe. Nous avons d'abord un sujet politique. Dès lors que les États-Unis deviennent un partenaire moins crédible, pouvons-nous nous permettre d'avoir des relations complètement hostile avec la Chine? C'est un vrai sujet. Où est-ce que nous devons jouer, pardonnez-moi, le renversement des alliances? À ce stade, je ne sais pas ce qu'il faut conseiller, mais avant de me précipiter dans la porte ouverte, je dirais, attention, nous avons réellement à penser le monde. Et donc à penser, est-ce que nous voulons un monde purement moral, ou est-ce que nous voulons un monde aussi réaliste? C'est-à-dire où il y a des puissances, il y en a qui nous sont moins favorables, il y en a qui pensent comme nous, il y en a qui n'en pensent pas comme nous. Question politique. Donc là, je vois un vrai sujet pour ma part, pour rentrer comme ça, rapidement, sur des droits de douane. Deuxièmement, les droits de douane, ça sert à quoi? Si vous êtes sur un produit que vous ne savez pas bien produire, ou vous êtes définitivement, où vous n'avez aucun avantage comparatif, mettre des droits de douane, c'est simplement vous tirer une balle dans le pied à vous. N'est-ce pas? Et c'est notamment,
0: pour le consommateur,
2: par exemple, les piles chinoises, je suis désolé, les piles françaises ne concurrenceront pas avant plusieurs dizaines d'années, et peut-être jamais, les piles chinoises. C'est pas la peine. Les batteries chinoises. Importons les batteries chinoises, et si possible, au plus bas prix. Si les Chinois veulent nous les subventionner, merci, messieurs les Chinois, subventionnez que le consommateur chinois paye nos batteries.
1: Exactement.
2: Nous y gagnons.
0: Oui, sauf qu'on a une industrie automobile qui existe avec 13 millions de salariés, qui produit 15 millions de voitures.
2: L'industrie automobile, c'est une industrie classique. Quelque part, c'est pas là ce qui va nous porter dans l'avenir, nous faire retrouver les meilleurs moyens de l'intelligence artificielle. Et c'est là le deuxième
0: point. Donc on abandonne, on est d'accord autour de la table.
2: Il faut dire aux constructeurs européens, faites un effort. Et la voiture, on veut développer la voiture électrique. Or la voiture électrique sans des batteries chinoises, je ne sais pas ce que ça vaut.
0: La prochaine 208 sortira d'abord avec...
2: J'ai une voiture électrique européenne, honnêtement. Alors, dernier point, c'est quoi les secteurs que l'on peut défendre? C'est ce qu'on appelle, c'était la vieille thèse, vous savez, des industries en enfance, c'est les industries de l'avenir. Là, il faut effectivement que nous les protégeons. Là, il faut investir massivement, et la protection, l'investissement massif dépend de la protection, et c'est là qu'il faut s'interroger. Or, aujourd'hui, la question des droits de douane, elle ne porte pas sur la détection des industries en enfance, où il faudrait se protéger et contre les États-Unis et contre la Chine.
0: Oui, il y a un texte qui arrive, hein, d'ailleurs, contre le numérique et la tech.
2: Pour ma part, c'est là qu'il faut enfoncer le coin.
0: Est-ce qu'il n'y a pas une troisième voie, Olivier Provost? On continue avec l'automobile sur entre je mets sous cloche, je vous empêche de vendre chez moi et j'abandonne mon industrie automobile, qui est peut-être celle du partenariat, ce qu'on a vu avec Stellantis, ce qu'on a vu...
3: Ouais, mais c'est un piège absolu parce que les Chinois sont très malins. Les Chinois se sont dit, ah, l'Europe, c'est une démocratie. Qu'est-ce qui compte dans une démocratie à un moment pour l'électeur? C'est l'emploi. Donc, le maillon faible, c'est l'emploi. Donc, à un moment, je fais un accord avec Stellantis sur l'usine de Rennes. Donc, Feng arrive. Et pas de problème, je vous garantis l'emploi. Donc, je mets de la production chinoise.
0: C'est le grand sujet. L'investissement chinois en Europe a augmenté de 67%.
3: Donc, je vous sauve l'emploi à court terme, mais à moyen terme. Qu'est-ce qui va se passer à moyen terme? Une fois que cet emploi sera dépendant à un moment de la production de Dongfeng, qui nous dit à un moment que Dongfeng va garder son investissement à Rennes? Personne ne le dit. Et d'ailleurs, regardez la réaction extrêmement mal à l'aise des syndicats à Rennes, y compris de la CGT, disant, bah, nous, à court terme, on veut bien sauver l'emploi, mais c'est quoi les garanties? Les garanties, quand vous discutez avec la famille Peugeot, à un moment, vous pouvez obtenir des choses sur la table. Vous discutez avec Dongfeng, la CGT discutant avec Dongfeng. Et à la fin, les garanties posées par Dongfeng, elles sont où? Elles sont où? Donc il y a ce piège à un moment de je garantis l'emploi.
0: Non, mais les communistes progressent, ils peuvent s'entendre au niveau international.
3: Il y a du communisme à plusieurs vitesses. Hein. Mais en tout cas, ce qui est sûr, c'est que l'autre piège absolu, c'est je te sauve ton emploi à court terme. Mais fondamentalement, une fois que tu m'as laissé entrer, derrière, bien malin qui peut dire quel sera le paysage à 50 ans. Et nous, à un moment, pour sauver notre emploi, c'est-à-dire à un moment nos électeurs, in fine, on laisse rentrer le loup dans la bergerie.
0: Est-ce que c'est pas ce qu'on disait des constructeurs japonais dans les années 90? Aujourd'hui, le premier producteur automobile en France s'appelle Toyota, avec 284 000 précisément voitures produites l'année dernière à Valenciennes.
1: Eh bien, voilà, Raphaël, vous m'avez pris effectivement ma remarque. J'étais en train de dire que ça ressemble beaucoup à Toyota qui est arrivé aux États-Unis à l'époque. Et j'imagine que quand on les a vus débarquer, on a dit la même chose. Donc, effectivement, non, c'est pas, il n'y a pas d'évidence sur le fait que les Chinois seraient nécessairement. Eux aussi, ils ont quand même des enjeux. Faut pas l'oublier. Ils ont leur modèle économique ne va pas si bien. Ça,
0: hein. Ah bah il va même très mal, en termes de consommation intérieure et de politique intérieure et de démographie.
1: Il faut aussi qu'il s'assure que leur relations se maintiennent quand même dans le temps avec l'extérieur.
2: Non, écoutez, moi j'ai un petit problème dans ce débat. Je redécouvre un débat que j'ai connu dans les années 80.
1: Complètement, c'était avec les Japonais.
2: Où on me disait, les Japonais et les Coréens vont bientôt subventionner la consommation mondiale d'automobiles. Bien évidemment, quand vous faisiez le calcul entre le PIB coréen et la consommation d'automobiles dans le monde, vous aperceviez qu'il y avait une inadéquation totale. Quelque part, il y avait un problème dans l'industrie automobile française. C'était là qu'était le problème. Donc, c'est pour ça que je dis, attention, commençons par faire notre autocritique. Mettre des droits de douane sans autocritique, c'est tout simplement perdu d'avance. Alors, le deuxième point, quel est le problème fondamental de l'Europe et de la France? Il est où? D'ailleurs, les Chinoises le disent à l'envi. Il est dans la question du travail. Du coût du travail et de la durée du travail. Nous avons un vrai problème, c'est-à-dire l'Europe travaille peu et la protection ne sera jamais qu'une protection du sous-développement de l'Europe. C'est tout. C'est-à-dire que l'Europe peut continuer à vivre et à se sous-développer grâce à une protection, alors que sans protection, elle ne pourra pas. Donc là, on a un vrai sujet, et je crois qu'il faut reposer la question du travail, n'est-ce pas, de la rémunération du travail, de la protection sociale, de l'ampleur de la protection sociale. Je ne dis pas qu'il faut s'inspirer de la Chine, je crois qu'il y a des vrais problèmes en Chine, y compris des problèmes humains, mais néanmoins, honnêtement, la règle des 35 heures reste un problème de fond qui, chaque jour, nous coûte un peu plus cher.
0: Je rappelle que c'est parfaitement illégal en Chine, mais la moyenne, le temps de travail hebdomadaire est de 70 heures là-bas. Olivier Provost.
3: Il faut quand même être prudent quand on analyse secteur par secteur. Parce qu'on parle de la Corée, et on se dit, oui, l'industrie automobile coréenne n'a pas dominé le monde. Il y en a une, l'industrie coréenne, qui, elle, a dominé le monde. C'est l'industrie, à un moment, de construction des bateaux, notamment des tankers. Oui, et à l'époque, il faut se souvenir que les Chaebol coréens, qui étaient ces consortiums, in fine, ils ont cassé les prix, ils ont tué tous les constructeurs navaux à travers le monde, et aujourd'hui, ils sont ultra dominants. Je me demande sur l'industrie automobile, parce qu'on voit la voiture dans son ensemble, mais le jour où les Chinois vont dominer l'industrie de la batterie, il n'y aura plus à un moment un constructeur automobile qui ne sera pas dépendant de ça. Oui. Et ce jour-là, ils pourront imposer leurs prix et leurs conditions comme ils voudront. Donc, regardons quand même de près, secteur par secteur. À un moment, en voyant une voiture, ils pourront continuer à produire des voitures en Europe, mais si 80% de la valeur de la voiture est produite par des batteries qui, elles, sont produites en Chine, on aura un
2: petit souci. Est-ce que je peux juste aussi ponctuellement à ce que vous avez dit? Vous avez raison sur les navires, mais regardons, les méthaniers sont des navires hyper sophistiqués, et honnêtement, l'industrie maritime de construction maritime française des années 80-90 serait pas capable de construire des méthaniers aujourd'hui. Donc, si nous devions construire des méthaniers, c'est sur des bases tout à fait nouvelles. Nous pourrions très bien le faire. Or, nous ne le faisons pas. Et la Corée ne subventionne plus sa construction maritime. C'est que là, nous avons un vrai problème qui est lié tant au coût du travail qu'à la spécialisation, à l'éducation et à la formation du travail, au capital et à l'insuffisance d'ingénieurs de base.
3: D'où viendrait le capital? C'est un super beau projet, mais si vous n'avez pas le capital à mettre sur la table.
0: Un peu possiblement, Nathalie.
1: Je voulais juste rebondir, et puis il ne faut pas oublier que l'industrie automobile aussi devient une industrie très digitalisée.
0: Oui, de la tech, très clairement. C'est du logiciel maintenant, les voitures.
1: Il y aura peut-être les batteries, mais peut-être qu'on pourra aller beaucoup plus sur les logiciels. Il y a peut-être d'autres choses qu'on pourrait faire. Et il ne faut pas oublier aussi l'émergence de la voiture autonome. Donc, c'est un secteur qui a encore beaucoup d'avenir, ou d'avenir au pluriel, je pense. On n'est pas à la fin des développements possibles. Par contre, effectivement, comme il a été justement remarqué par Philippe Trénard, en fait, notre problème, en évoquant le coût du travail, c'est à nouveau qu'en fait, on a une capacité d'adaptation qui est faible. Donc, en fait, notre problème, c'est qu'en fait, on a face à des gros, grands changements de ce genre, en fait, notre capacité d'adaptation, elle est contrainte par ce carcan qui est le nôtre aujourd'hui.
0: Il faut ouvrir les yeux sur le monde qui nous entoure, Olivier Provost.
3: Alors, il y a une petite voie de sortie quand même, parce que je crois au génie français. Je ne voudrais pas qu'on soit complètement gloomy ce matin.
0: L'optimisme de la volonté.
3: Quand je regarde, par exemple, ce que fait justement Mistral, où vous aviez ce matin en plateau une représentante de la quantique assez formidable, la voie française, qui est une voie étroite, c'est la voie du B2B. C'est-à-dire que le B2C, la bataille est perdue. La bataille est perdue sur le B2C. Encore une fois, on a fait une Europe des consommateurs. L'argent ne vient plus là. En revanche, sur le B2B, on a la chance d'avoir encore en Europe, et notamment en France, des entreprises formidables, que ce soit un Total, que ce soit nos banques, que ce soit, qui sont des boîtes solides, qui sont des boîtes mondiales, qui ont de l'argent et qui ont besoin, à un moment, de cette intelligence développée par nos champions français. Et en fait, le calcul que fait Arthur Mensch, par exemple, qui est de dire, moi, je ne vais pas dans le B2C, j'y perdrai ma chemise. In fine, la bataille elle est perdue, et rien ne dit d'ailleurs que les grands Américains vont gagner cette bataille-là, parce que les besoins en énergie dépassent largement levées de fonds astronomiques qui font quand même.
0: La frugalité de Mistral est un avantage compétitif.
3: En revanche, le B2B, c'est une bonne voie. Et de dire, moi, je conclue des accords avec les grandes boîtes françaises pour un moment leur apporter des solutions B2B en IA, celle-là, elle est intéressante, parce que en fait, puisqu'on n'a pas beaucoup d'argent, je rebondis sur ce que disait Philippe sur le manque de capital, on n'a pas beaucoup d'argent en France et en Europe. Allons chercher l'argent là où il est. Or, il est dans le B2B, y compris gagné au niveau international. Il est dans le B2B, il faut aller le chercher là. Le petit génie français pourrait être là, cette sortie par le haut, en se spécialisant sur le B2B.
2: Et en protégeant, en protégeant, entre guillemets, l'investissement, c'est-à-dire en le voyant, parce que c'est l'IA de l'investissement, vous avez tout à fait raison, et c'est là qu'il faut investir, et c'est là d'ailleurs qu'on peut gagner beaucoup d'argent, n'est-ce pas?
3: Bien sûr.
2: Si on est
3: c'est là qu'est l'argent, et c'est là qu'est le
2: rendement. Si on apporte vraiment des solutions.
3: Tout à fait. Nathalie, votre avis.
1: Oh non, mais je ne doute pas un instant, effectivement, des capacités ingénieuses des industriels, enfin des Français en tout cas, hein, et des entrepreneurs. Simplement, effectivement, on regrette qu'il n'y en ait pas plus, quoi. C'est surtout ça.
4: Mais ça présuppose quelque part que le règne du.
0: On n'a jamais créé autant d'entreprises, quand même, hein, en France. Alors les défaillances sont à un niveau très élevé, mais on a quand même beaucoup créé d'entreprises.
3: Et on regrette une deuxième chose, c'est que quand Arthur Mensch se fait auditionner à l'Assemblée nationale, il y a deux députés dans la salle, c'est-à-dire que le point, le maillon faible de tout ça, hein, s'il n'est pas dans l'industriel, il n'est pas dans l'investisseur, il est un peu dans le politique. Oui. Et l'absence à un moment de maturité politique sur ces sujets-là, c'est-à-dire que vous dites à un politique, la sortie par le haut, c'est l'investissement de la tech française dans le B2B, vous leur parlez, mais vous leur parlez chinois, sans mauvais jeu de mots,
0: par rapport à nos débats précédents. Vous avez vu la réaction de Cyrielle Chatelain, la présidente du groupe écologiste à l'Assemblée nationale, suite à l'audition d'Arthur Mensch.
2: Non. Qu'est-ce qu'elle a dit ?
0: Qui a dénoncé le fait qu'il utilise le mot « trillion ». Qui était une sorte
1: de... Ah, c'est un mot emprunté.
0: Pas un mot emprunté, c'est que les gens ne comprennent pas ce que c'est qu'un trillion, et que donc on parle un langage qui
1: n'est pas
0: en dehors de l'entendement des mortels, que c'était presque une violence sociale de parler de trillion. C'est là que le combat politique se joue. Ouais.
2: Si le consommateur est roi, c'est vrai que le terme de trillion n'est pas... n'est pas tout à fait adapté.
0: Oui, mais enfin, ça donne le niveau quand même du débat politique.
3: Moi, ce qui m'inquiète beaucoup, encore une fois, je parlais du génie français... L'endroit où je sens un peu moins le génie français, malheureusement,
1: c'est en politique.
3: Il est un peu dans notre sphère politique. Ça commence dans l'optique de 2027 à être un tantinet inquiétant.
2: Alors même que la grande tradition française des ingénieurs français, c'était justement d'investir et d'investir d'abord dans le B2B.
1: Oui, hein,
2: ça a été une tradition et qui a fait la force de la France.
3: Tout à fait.
0: Bon, on aura un bon stress test pour la campagne présidentielle. Merci à tous les trois, Nathalie Janson, Olivier Provost, Philippe Trénard, pour cette émission passionnante. 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Tout de suite, c'est BFM Entreprise Outils RH, animé par Sandra Gandoin. Quant à nous, on se retrouve demain, même heure, même endroit, 9h30, en direct sur BFM Business. Très bonne journée à tous.
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12: Bonjour à tous, je suis ravie de vous retrouver pour cette nouvelle émission BFM Entreprise, l'émission qui plonge au cœur des boîtes tout au long de la semaine. Le lundi, vous le savez, on vous parle de leadership, le mardi des outils RH, le mercredi de croissance et le jeudi de transmission. On est aujourd'hui sur les outils RH et cette question, comment les fonctions support sont-elles impactées par l'intelligence artificielle? Quelles conséquences sur les compétences des collaborateurs? On va répondre à ces questions et aux vôtres avec mes invités, Cyril Cueno, Managing Partner, directeur RH et transformation chez SIA. Je vais y arriver. Bonjour Cyril. À vos côtés, Boutena Burkel, fondatrice du cabinet de conseil d'Helper et auteur. Bonjour Boutena. Et notre juriste Malik Douaoui, associé au cabinet d'avocats Deloitte. Bonjour Malik.
13: Bonjour Franck.
12: Ravi de vous retrouver. BFM Entreprise, les outils RH. C'est parti.
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12: Posons-nous la question directement. En quoi, nous demande Robert, l'intelligence artificielle transforme-t-elle aujourd'hui les fonctions support dans les entreprises? On rappelle déjà ce que c'est que les fonctions support, Cyril.
14: Alors oui, c'est l'ensemble des fonctions qui sont en appui des activités cœur d'une entreprise, avec un rôle de conseil, un rôle d'exécution d'un certain nombre de tâches au bénéfice de l'activité centrale de l'entreprise.
12: Donc on peut dire que effectivement, elles sont même peut-être les premières à être impactées dans l'entreprise par le développement de l'intelligence artificielle.
14: En tout cas, elles le sont de manière très significative, avec une restructuration en profondeur. Et ces fonctions qui ont été longtemps perçues comme des fonctions plus administratives deviennent avec l'IA des fonctions à plus forte valeur ajoutée où on y trouvera des éléments de conseil, d'aide à la décision et finalement, bien évidemment, une augmentation de la performance.
12: C'est l'idée, évidemment. Que l'IA nous débarrasse finalement de ce qui n'est pas intéressant, des missions à faible valeur ajoutée, Boutena.
15: C'est très intéressant comme métier, les fonctions support. Oui. Même au cœur de porter en fait le savoir et la production, l'opérationnel. Mais par contre, la particularité, c'est que c'est des savoirs qui sont encyclopédiques. Donc on a dedans les RH, la finance, parfois du marketing si ce n'est pas au cœur de l'opérationnel. Et on va considérer qu'on peut les déléguer enfin, parce que d'une certaine manière, les LLM, l'IA générative, vont encapsuler tout le savoir encyclopédique. Et les fonctions support ont été préservées jusque-là par la numérisation d'une certaine manière. Et sont aussi un peu, on va dire, les parents pauvres sur lesquels on n'a pas vraiment investi en matière de digitalisation. Donc aujourd'hui, on se retrouve avec des pressions sur la rentabilité. Après avoir externalisé en Roumanie, au Mexique, des centres de services ou des centres de compétences centralisés, qu'aujourd'hui, en fait, on a besoin d'aller encore plus loin. Et oui, à ce moment-là, les IA sont intéressantes.
12: Il y a le juridique dans les fonctions support. Évidemment, Malik, il y a Vanessa qui nous demande quel impact l'IA a typiquement sur les professions juridiques et le métier d'avocat en particulier. Moi, je ne vous cache pas que quand on a commencé à parler sur cette chaîne d'intelligence artificielle, le premier métier auquel j'ai pensé, c'est le vôtre.
0: Mais vous avez raison, Sandra. Et je pense que beaucoup d'avocats sont à la fois sans doute inquiets de l'arrivée de l'IA et confiant aussi dans leur capacité à s'adapter à l'IA et surtout à tirer parti de l'IA. Parce qu'on l'a dit clairement sur les fonctions support qui, effectivement, traditionnellement, pour moi, souffrent d'un déficit d'image. Et c'est pour eux l'opportunité de montrer qu'elles sont efficaces et au service des autres fonctions. Et pour en revenir aux professions juridiques, j'allais dire que l'IA, c'est, et c'est pas seulement vrai en réalité des professions juridiques, parce que je pense que c'est vrai de toutes les activités, y compris les activités de recherche d'ailleurs, en maths, en biologie, ça bouleverse réellement la méthodologie de recherche. Pour les professions juridiques, c'est un impact qui est de mon point de vue absolument majeur, même si, il faut le garder en tête, on assiste à une montée en charge progressive de l'IA. Donc là, c'est juste l'IA à ses premiers balbutiements. Et on voit déjà que les premiers balbutiements transforment la profession juridique. En deux mots, j'allais dire, pour faire court, pour moi, l'IA, c'est aujourd'hui un super assistant juridique. Mm-hmm. C'est un super assistant juridique parce que d'abord, c'est un outil de recherche documentaire. Donc, qui accroît votre efficacité dans la recherche. On va beaucoup plus vite et on trouve beaucoup plus de choses. C'est un outil aussi de production. On va se servir de l'IA pour faire un contrat, pour faire des lettres. On peut servir de l'IA aussi pour comparer des documents. L'exemple typique, par exemple, pour ne parler que du droit du travail, c'est que vous avez deux conventions collectives différentes qui sont très longues, et grâce à l'IA,
13: à Claude ou à d'autres, vous allez procéder à un benchmark, à une comparaison, thème par thème, des deux conventions collectives. C'est aussi un outil qui va vous permettre, et ça on l'utilise beaucoup, de détecter certaines anomalies. On le voit clairement, par exemple, l'IA, je disais tout à l'heure, c'est un outil de production, on produit et on produit dans toutes les langues, en particulier en anglais. Donc moi, je vois que le niveau de l'anglais monte dramatiquement dans nos entreprises. C'est pas l'effet de la qualification des individus.
12: Non.
13: C'est l'effet de l'utilisation massive de l'IA.
12: Oui, effectivement.
13: Donc l'IA change beaucoup les choses.
12: Ça change les choses. C'est presque, comme vous le dites, comme on est encore à un stade précoce de sa prise en main, finalement, on ne sait pas encore ce que ça va donner. C'est un peu ce que nous allons en faire, nous, à travers les entreprises. Il y a Patricia qui vous demande, Cyril, peut-on parler d'une véritable révolution de ces fonctions support ou plutôt d'une accélération justement de leur transformation digitale?
14: Alors c'est probablement une rupture dans la continuité dans la prolongation de la transformation digitale qui est lancée depuis des années avec tous les mouvements relatifs à l'automatisation d'un certain nombre de tâches, la capacité à bénéficier de systèmes d'information puissants. Mais là, on va aller beaucoup plus fort, mais surtout beaucoup plus vite.
12: Oui.
14: Quand on a mis 7 ans pour mettre en place Internet, on voit que les grands moteurs les LLM peuvent bénéficier d'un nombre d'adhérents, plusieurs centaines de millions, en quelques jours. Ça montre bien aujourd'hui cette évolution dans le rythme. Et donc oui, hein, il y a une forme d'accélération, mais il y a aussi une rupture qui est plus qualitative avec le type de tâches qui sont concernées. Avant l'IA, on va dire l'automatisation s'adressait à des tâches relativement simples. Aujourd'hui, l'IA attaque des tâches où il y a une sensibilité cognitive assez forte, où on va avoir des logiques de raisonnement assez poussées. Mmh. Et donc, ça amène finalement à repenser ces fonctions support d'une approche d'exécution à une approche où on va être plus dans l'aide, enfin la préparation, l'aide et la prise de décision.
12: Oui, l'humain va être là. Boutena.
15: Oui, et ce qui est intéressant, c'est que jusque-là, en fait, les grandes entreprises en particulier utilisaient des licences Microsoft, Pilot, pour ne pas les citer de manière spécifique, mais c'est, on va dire, l'architecture de base, le système d'exploitation pour beaucoup d'entreprises, de grandes entreprises, et elles ont été déçues. Quand elles ont commencé à prendre quelques licences Pilot, elles se sont rendues compte que le résultat n'était pas si incroyable, mais surtout parce que les données sur lesquelles elles ont entraîné localement n'était pas d'une très bonne qualité. Et ce qui s'est passé, c'est qu'aujourd'hui, avec Anthropic, Claude a sorti même des business cases très spécifiques, fonctionnels, donc spécialisés dans le juridique, spécialisés dans la comptabilité, spécialisés dans le design et le marketing. Donc là, on est passé à un niveau de sophistication et de rendu qui est bien meilleur que celui qu'on a eu il y a quelques mois.
12: Cyril ?
14: Voilà, et pour autant, le sujet de la donnée est complètement structurant, hein. C'est-à-dire que déployer une IA aujourd'hui pour une fonction support sans avoir fait ce travail préalable de fiabilisation, de nettoyage des données, c'est déployer quelque chose plus rapidement, mais qui ne sera pas fiable. Donc il y a d'énormes chantiers préparatoires à des déploiements d'IA sécurisés et maîtrisés.
12: Et il ne faut pas le faire n'importe comment, Malik.
13: Peut-être juste pour compléter les explications, Cyril, révolution ou pas, je pense que c'est une vraie révolution. Et je pense que l'analogie qui a été faite tout à l'heure par Cyril avec, Internet est une excellente analogie avec les réserves qu'il a commencé à esquisser. Et je rejoins complètement Cyril. Mm-hmm. C'est que ça va beaucoup plus vite. Ça va beaucoup plus vite qu'Internet. Cyril rappelait tout à l'heure, c'est plusieurs années avant qu'on ait le déploiement, j'allais dire, d'Internet complet.
12: Et c'est là quel danger. C'est là quel danger.
13: Absolument. Alors, à la fois un danger, vous savez, c'est à la fois danger et opportunité. C'est aussi une chance pour certains, même si, alors là, on peut faire aussi de l'IA une sorte de dystopie. On pense tout le monde, par exemple, à 2001, l'Odyssée de l'espace, le fameux HAL qui prend le contrôle du vaisseau spatial, ou même Terminator. Terminator, le jugement dernier, c'est la fin des hommes. Et donc, c'est la machine qui contrôle l'homme. Ça, on peut faire aussi cette dystopie-là. Même si, et d'ailleurs, on en parlait tout à l'heure hors plateau avec Magnifica Humanitas, donc la magnifique humanité, qui est la première encyclique du pape Léon XIV, ou qui dit clairement, j'allais dire, que l'IA est une révolution anthropologique, donc qui va replacer, j'allais dire, le rôle de l'homme dans la société.
12: Justement, Florence nous demande, est-ce possible de gagner en qualité de travail, Boutena, plutôt que de passer ses journées à corriger l'IA? Parce que, en fait, c'est ça qui va se passer. l'IA va donner ce qu'on va en faire. C'est ce que je disais tout à l'heure. Donc, il y a des endroits, ça va bien se passer. D'autres, beaucoup moins.
15: Ben en fait, ça dépend de l'architecture avec laquelle on va penser l'organisation. Et c'est, si on veut penser l'organisation IA native ou IA compatible, comme ce qu'on a fait sur le digital, ça ne va pas fonctionner. Si on veut mettre l'IA en début de chaîne et c'est elle qui va répartir le travail à l'humain en lui disant quoi corriger, ça ne va pas être sympa.
12: Ça va peut-être être ça dans un premier temps.
15: Oui, mais on peut réfléchir autrement. C'est-à-dire que typiquement, on a des exemples avec des entreprises, des services numériques où en fait, les développeurs donnent des choses à l'IA. Donc, je caricature complètement. Il y a des artefacts, il y a des skills. Donc, c'est les termes utilisés entre autres par entreprise. Donc, on va dire ce que vous savez, ce que vous devez savoir et comment les exécuter. Mmh. Si je caricature, à l'excès. Mais la question, c'est qui les donne. Donc, c'est là, l'humain, et ensuite, qui le fait, c'est l'IA. Mais après, il faut encore corriger à plusieurs reprises. Et ensuite, il faut savoir qu'il y a des agents IA, et là, ça va aller beaucoup plus loin, beaucoup plus rapidement sur certaines activités.
12: Tout à l'heure, vous parliez du travail préparatoire qu'il allait falloir faire dans chaque entreprise pour justement correctement nourrir l'IA, en donner juste. Est-ce que ces entreprises, les entreprises, ont conscience de ça ?
14: Elles commencent à avoir conscience de ça et il y a deux typologies d'entreprises. Les entreprises qui prennent les devants et qui tout de suite commencent à structurer une forme de gouvernance de ces sujets IA, une gouvernance qui se positionne au plus haut niveau et qui réfléchit sur les modèles d'organisation IA. C'est-à-dire, après la déferlante ou pour gérer la déferlante de l'IA, comment repenser mon entreprise dans son organisation, dans son fonctionnement. Et c'est probablement ça qui va faire que ça marchera. C'est ça qui fera aussi que les collaborateurs, les managers, les décideurs vont s'embarquer, vont se positionner par rapport à ces sujets IA. Et c'est probablement ça qui va permettre aussi de mesurer l'efficacité de ces déploiements IA. Alors aujourd'hui, avec des approches qui sont encore très orientées POC, hein, Proof of Concept ou expérimentation, hein, qui sont des activités, on va dire, un petit peu unitaires, nous, on est convaincus qu'elles doivent s'inscrire dans une réflexion d'ensemble de l'entreprise, dans le cadre d'une trajectoire qui n'est pas l'enchaînement d'initiatives, l'enchaînement de déploiements, mais bien repenser l'entreprise autrement.
12: Il y a un travail dantesque dans les entreprises. Effectivement, on ne va pas pouvoir mettre un peu d'IA par-ci, un peu d'IA par-là, sans repenser toutes les strates, Malik.
16: Non, il est complètement d'accord. Là encore, pour compléter les propos de Cyril avec lesquels je suis complètement d'accord, c'est qu'aujourd'hui, il n'y a pas une grande entreprise qui ne se préoccupe pas de l'IA. C'est un sujet de discussion de tous les conseils d'administration et de tous les COMEX, tous les comités de direction. Donc, tout le monde s'intéresse à l'IA. Et je pense qu'en réalité, la plupart des entreprises ne savent pas encore par quel bout prendre l'IA. Elles voient dans l'IA d'abord une chance de gagner en rentabilité, gagner en efficacité. Et la première question qui se pose aux entreprises, c'est quels outils ? Alors, on commence par acheter des licences, en particulier Copilot. Donc ça, c'est facile. Et après, il faut évidemment former les collaborateurs. Et qu'est-ce qu'on peut faire des outils ? C'est le vrai sujet. Et vous le disiez tout à l'heure, Sandra, la question qui se pose fondamentalement, c'est que tous les métiers, en particulier fonctions support, sont impactés par l'IA. La vraie question, c'est comment c'est impacté ? Quelles sont les tâches qui reviennent à la machine et à l'IA ? Et quelles sont les tâches qui reviennent à l'homme ? Et on le voit clairement, par exemple, dans les fonctions HR aujourd'hui, et en particulier dans le recrutement, beaucoup d'entreprises se servent des outils IA pour trier les CV.
12: Oui.
16: Pour trier les CV ou faire les PV. Quand j'ai un PV d'interview, un procès verbal d'interview, eh bien c'est souvent l'IA qui va me permettre de le construire. Et parfois même, il y a du tri aussi pour choisir quel est le candidat qui va être choisi finalement. L'intervention humaine, c'est l'interview. C'est l'interview et donc le subjectif qui va avec ça. Mais donc, il y a un vrai sujet sur quelle répartition des rôles. Qu'est-ce qui revient à l'IA et qu'est-ce qui revient à l'homme ?
12: Et encore, l'IA, on en parle souvent dans cette émission en matière de recrutement, justement. Mais ne serait-ce que sans parler de recrutement et d'arrivée d'éléments extérieurs, comment on s'organise, même ne serait-ce qu'avec la masse salariale qu'on a déjà là, comment on organise les activités, nous demande Mehdi, pour intégrer justement l'IA correctement dans l'entreprise.
15: En fait, s'il n'y a pas une adhésion des équipes en matière de projet, ça va échouer, même ils vont saboter pour des raisons simples. On leur explique toute la journée qu'ils vont être remplacés. Il y a eu des cas récemment aux États-Unis où les étudiants ont hué des grands dirigeants venus leur raconter que l'IA était une révolution géniale pour eux. Donc, aujourd'hui, il y a une crise existentielle mainstream sur ce que va faire l'IA dans le travail. Donc, il faut arriver à rassurer. Il faut arriver aussi à expliquer, ce qui est très difficile aujourd'hui parce qu'on a une, l'impression d'une boîte noire. Donc, il faut arriver même à rentrer dans ce que veut dire une IA, faire des formations techniques. Mais le problème, c'est que ça va très vite. Donc, il faut apprendre, expérimenter et très vite. Et arriver à un deal, moi j'appelle ça même le new deal du travail, qualité de vie au travail, intérêt du travail réel. Autrement, ça va échouer.
1: C'est ça que ça va changer, c'est tout ce que ça va changer. C'est l'intérieur de l'entreprise, c'est comment on considère le travail, Cyril, c'est général.
14: Alors c'est général, il va falloir investir sur cette dimension humaine dans un premier temps l'acculturation, et on voit qu'aujourd'hui on n'est pas tout à fait au même niveau dans les entreprises. Cette acculturation, c'est j'ai compris ce qu'était l'IA, j'ai compris ce que pouvait apporter l'IA, et je suis capable de formuler des instructions, le prompting, à peu près clair. Voilà. On voit bien qu'il y a ce deuxième niveau qui sera on va dire les compétences métiers augmentées, où là, je vais être en capacité d'avoir une analyse critique. Je vais être capable de challenger l'IA, parce que l'IA va générer, dans certains cas, des horreurs.
1: Oui.
14: Et notamment sur une dimension juridique, comme évoqué Amélie tout à l'heure, la capacité à vérifier qu'on sort d'un contrat correspond bien à ce qu'on attend du contenu de ce contrat. Et puis la troisième dimension, ce sera vraiment les compétences augmentées, c'est-à-dire la capacité à être dans des logiques de décision, la capacité de se mettre dans une logique de conseil, de conseil à très forte valeur ajoutée, et le tout en ayant tous les éléments pour structurer ces programmes d'apprentissage où il va falloir, et c'est ça le paradoxe, apprendre et désapprendre. Ça va tellement vite que sur la base d'une technologie aujourd'hui qui apporte une valeur qui est structurante, demain elle sera peut-être complètement obsolète, ou une manière d'approcher la logique algorithmique actuellement qui sera totalement différente de celle de demain.
1: Il y a un très gros travail de, comment dire, les entreprises vont devoir effectivement, comme vous le disiez, rassurer leurs collaborateurs, et c'est vrai que c'est peut-être pas forcément une bonne chose de leur dire formez-vous à l'IA, mais plutôt à l'entreprise de dire dans notre entreprise, typiquement, nous aurons besoin de ça, nous allons te former à ça, et tu seras, dans le cadre de cette entreprise, après parfaitement apte à te, finalement te couler dans ce nouveau poste.
14: Oui, il faudra gérer les trois peurs, la peur de la perte de l'emploi, la peur de ne pas savoir utiliser l'IA, la peur de ne pas être en capacité de monter en expertise sur les sujets de l'IA.
1: Justement, il y a Victor qui vous demande, Malik, le salarié peut-il s'opposer à l'introduction de l'IA dans son entreprise ?
16: Ça, c'est une bonne question. Alors, j'allais dire d'abord, dans une entreprise, on vit dans un monde capitaliste. Il ne faut pas l'oublier. Ce qui veut donc dire que c'est l'employeur qui décide. Et que le pouvoir de résistance, j'allais dire, du salarié, il est forcément limité. C'est-à-dire que du côté du salarié, le principal bouclier, pour moi, c'est le contrat de travail. Et donc, l'employeur ne peut pas imposer une modification du contrat de travail au salarié. Or, on voit bien, on l'a dit, qu'il faut embarquer les salariés, et que, comme l'a rappelé tout à l'heure Cyril, le salarié peut avoir peur de l'IA, ne serait-ce que parce que l'IA peut le tuer. D'autant plus qu'il y a beaucoup d'études qui circulent, en disant l'IA va détruire des emplois. On l'a vu aux États-Unis, il y a une étude qui annonce qu'il y a près de 50 000 emplois qui ont été détruits depuis 2026. Il y a une étude très récente de la COFAS qui nous dit à horizon 5 ans, c'est 16% des emplois en France qui sont menacés, en particulier les fonctions support, en particulier les fonctions juridiques. Donc il y a une vraie peur, j'allais dire, existentielle de disparaître à cause de l'IA. Et donc, évidemment, le salarié pourrait dire, écoutez, si vous modifiez mon contrat de manière telle que vous modifiez mes responsabilités, au fond, mes responsabilités disparaissent parce qu'elles sont mangées par l'IA. Là, c'est une modification de mon contrat. Et le salarié peut dire stop, c'est pas encore, c'est stop, on arrête là. Le stop, mais ça veut dire le licenciement possible du salarié, avec l'obligation pour l'employeur, évidemment, de justifier ce licenciement pour motif économique. Mais avant d'en arriver là, je pense que la première obligation de l'employeur, c'est de former ses collaborateurs.
1: Rassurer,
16: former ses collaborateurs. Former ses collaborateurs à l'utilisation de l'IA. Parce que l'IA, ça doit d'abord être un outil positif et pas un outil de destruction de valeur dans les entreprises. N'empêche qu'à mon avis, l'IA avait créé de fortes inégalités entre les entreprises qui utilisent l'IA parce qu'il faut se payer les licences. Aujourd'hui, c'est le coût d'une licence. Mais peut-être que aujourd'hui, on sait bien que toutes les entreprises qui développent l'IA sont des entreprises qui perdent des milliards. Or, ce sont des entreprises qui, en même temps, investissent des milliards
13: pour développer l'IA. Donc il faut qu'à la fin, le modèle soit rentable. Et pour qu'il soit rentable, peut-être que ça ne va pas être le coût forfaitaire d'une licence, mais à chaque prompt, à chaque demande que vous ferez, vous devrez payer. On sait que ChatGPT, selon la version qu'on utilise, on peut payer au prompt. Et là, c'est beaucoup plus rentable pour un fournisseur d'IA de faire payer au prompt plutôt que de vous donner forfaitairement droit à l'utilisation de l'IA.
15: Il y a des comparaisons récentes comme quoi payer des tokens, donc les jetons, ont été, ce fait-là a été supérieur que de payer une masse salariale. Parce que pour certaines entreprises, la consommation de tokens a été tellement élevée que ça a dépassé le coût du travail. Mmh. En parallèle, vous avez ce matin, le fondateur, donc Sam Altman, qui dit qu'on est peut-être allé trop loin dans l'histoire des licenciements RH et que c'est peut-être pas comme ça que ça va se passer. Donc, eux-mêmes commencent à comprendre que s'ils continuent à justifier certains licenciements, comme s'il s'est passé dans une grande entreprise américaine récemment, de dire qu'ils licencient parce que l'humain est inapte à se former à l'IA, c'est dangereux pour la suite des affaires.
1: Oui.
15: Donc c'est là où il faut arriver à un dialogue, à une forme de consensus quelque part, pour financer aussi les investissements et les capex qui sont quand même assez considérables.
1: Bon, ce qui est intéressant, c'est que vous parlez beaucoup des États-Unis et c'est souvent en matière de licenciements brutaux qu'on choisit cet exemple. Oui, mais heureusement, le droit français quand même protège davantage les salariés. Les entreprises agissent pas de la même façon et les délais ne sont pas les mêmes. Donc heureusement, en France, ça ne se passe pas exactement de la même façon. Il y a François qui nous demande, pour continuer ce que vous disiez tout à l'heure, Cyril, quelles nouvelles compétences les collaborateurs des fonctions support vont-ils devoir développer justement à cette ère où l'IA va prendre de la place?
14: Alors, les premières compétences, ce sont les compétences IA. Il va falloir, ce qu'on disait tout à l'heure...
1: Vous n'en démordez pas, il va falloir y aller quoi qu'il arrive.
14: Il va falloir maîtriser, il va falloir comprendre, il va falloir utiliser. Ensuite, il y a des compétences qui seront des compétences préparatoires aux éléments de décision, c'est-à-dire passer de l'exécution à des tâches plus de décision et des tâches qui vont intégrer des éléments d'orientation, des éléments de conseil, des éléments d'analyse plus poussés. Entre un contrôleur de gestion qui va produire son tableau de bord et capable d'expliquer pour amener à une prise de décision, l'approche est complètement différente. Donc on voit bien en fait le repositionnement en fait de ces acteurs de fonction support comme partenaires un peu plus stratégiques d'entreprise. Mmh. Alors c'est plutôt une bonne nouvelle parce que ça va valoriser davantage ces fonctions support. Bon, la mauvaise nouvelle, c'est que ça va quand même faire quelques dégâts. Donc, il va falloir aussi, pour les entreprises, être en capacité de réorienter un certain nombre de profils tout en ne désossant pas totalement des fonctions qui aujourd'hui tiennent aussi par cette valeur humaine, par cette composante humaine. Vous parliez des RH tout à l'heure. Si une fonction RH, il y a une majorité d'automatisation, ça va être difficile d'avoir des accompagnements humains dans les entreprises.
1: Ce sera jamais de toute façon tout blanc ou tout noir. Il y a Lydia qui demande, l'employeur peut-il valablement supprimer des emplois parce qu'il introduit l'IA dans son entreprise? Ça va peut-être pas être si simple que ça, Malik, c'est peut-être justement ça. Il va falloir une partie de la masse salariale la réorienter, la reformer. Quoi qu'il arrive, ça va demander une vraie réflexion de la part des entreprises.
16: Absolument. Juste pour rebondir sur les propos de Cyril, avant de répondre directement à la question de l'auditeur, j'allais dire qu'il y a forcément effectivement un impact important pour toutes les entreprises, pour toutes les activités, pour les salariés. Et je pense que typiquement, de mon point de vue, l'IA va affaiblir les plus faibles et renforcer les plus forts. C'est-à-dire que où on se révèle plus fort d'une certaine manière de l'IA parce qu'on a des qualités que l'IA n'a pas, et la principale qualité que l'homme a et que l'IA n'a pas, c'est réfléchir. L'IA ne pense pas. L'IA fonctionne selon un mode probabiliste. Donc, elle ne pense pas, l'IA. Mmh. C'est la raison pour laquelle elle peut avoir des hallucinations où elle raconte, disons-le clairement, des conneries. Mmh. Parce que c'est des hallucinations. Donc, elle ne pense pas. L'homme, lui, pense. Donc, c'est toute la différence. Donc, ceux qui arriveront à penser et à prendre du recul sur ce qu'ils font, ceux-là vont s'en sortir, les autres ne s'en sortiront pas. Juste un exemple, par exemple, si on est avocat ou si on est juriste, l'IA sait beaucoup plus de choses que je n'en sais. Et donc l'IA est capable, grâce à la base de données qu'elle a, et là c'est toute la question, c'est à quel point sa base de données est solide, mais si on prend des bases de données juridiques, ce sont des bases de données solides. Et donc elle peut puiser dans ces bases de données et sortir une décision que moi je ne connais pas. En revanche, je pense que je serais mieux placé que l'IA pour dire si la décision est applicable au cas d'espèce, pourquoi la décision a été prise, dans quel contexte a été prise et quelle stratégie déterminée avec le client. Absolument. Et pour en revenir à votre question, très clairement, l'introduction de nouvelles technologies,
13: c'est un motif économique de licenciement possible. Oui. Jusqu'à présent, l'introduction de nouvelles technologies n'était quasi jamais invoquée pour justifier des licenciements. On parlait de difficultés économiques, on parlait de sauvegarde de la compétitivité, mais on ne parlait pas d'introduction de l'IA. Juste pour finir sur le sujet, l'IA ne s'introduit pas toute seule, elle ne tombe pas du ciel. Derrière l'introduction de l'IA, il y a d'abord une décision humaine.
1: Ouais.
13: Donc on ne peut pas dire « j'ai introduit l'IA, t'es viré, on te coupe la tête ». Non, tu as décidé d'introduire l'IA, et en introduisant l'IA, tu as décidé de me faire remplacer par l'IA. Donc il y a d'abord une décision humaine derrière chaque licenciement ou derrière l'introduction de l'IA.
12: On verra ce que ça donne effectivement dans les entreprises. On n'a pas fini d'en parler. Merci messieurs, dames. Cyril Queneau, Managing Partner, Directeur RH et Transformation chez SIA. Boutena Burkel, fondatrice du cabinet de conseil The Helper et auteur. Et Malik Douaoui, associé au cabinet d'avocats Deloitte. Merci à tous les trois d'être venus dans cette émission. Les outils RH à retrouver à 12h30. Et bien sûr en podcast et en replay sur notre appli et notre site. Très bonne journée à vous.
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3: Soyez les bienvenus pour cette nouvelle édition de Tout pour investir TPI sur BFM Business. Évidemment, comme tous les jours, à la radio, à la télé, sur le web, toutes nos chroniques sont disponibles en podcast, en replay, pour reprendre les principaux points techniques qui encadrent vos investissements, votre patrimoine, votre bibliothèque de l'investisseur avisé. C'est à retrouver, évidemment, sur notre site internet. Alors, encore une actualité, des mouvements de marché, beaucoup de questions vraiment liées à la tech, à l'IA, aux futures introductions en bourse géante qui s'annoncent, les SpaceX, Anthropic et d'autres. Ça n'arrête pas sur notre boîte aux questions, ça n'arrête pas de manière générale parce qu'on se pose énormément de questions sur ce qui va se passer. On va continuer à bien vous informer, vous choyer, vous éduquer pour bien préparer ce moment qui va quand même marquer l'histoire boursière et sans doute être source d'opportunités, mais aussi de risques, d'interrogations. Est-ce qu'il faut participer à la fête? Comment? Pourquoi? Déchiffrage complet et plus encore avec Léa Lejeune de Plan Cash et Bastien Baron de Justaé pour commencer l'émission. Bastien qui restera avec nous pour nous parler immobilier, notamment investissement avec effet de levier. Bonne ou mauvaise idée dans le contexte très morose actuellement. Toutes les pistes avec lui tout à l'heure. Les marchés, on en parlera avec le plan de trading complet d'Antoine Fraisse-Soulier d'Itoro dans les arbitrages. Quid du marché des devises aussi? Il y a une classe d'actifs qui souffre particulièrement en ce moment des désordres monétaires et obligataires. Mais c'est les devises émergentes, les devises des pays émergents. Et on fera un focus particulier avec Benoît Fernandez Rioux tout à l'heure. Et puis focus, tiens, ben c'est le mot pour notre coffre-fort du jour, notre cabinet de curiosité. On va vous parler d'un marché alors très très pointu, mais aussi très couru aujourd'hui en fin d'émission avec Frédéric Lapeyre d'Interenchères, celui des appareils photo d'occasion. Alors les appareils anciens, voire très anciens, les grandes marques très courues, allemandes, japonaises, mais alors aussi des objets absolument fascinants, exceptionnels qu'on aura en plateau tout à l'heure, on aura cette chance, des vrais accessoires d'espionnage. On va vous donner envie de devenir de vrais agents secrets, de vrais James Bond, à retrouver en toute fin d'émission. Restez bien à l'écoute. En attendant, vous pouvez nous poser vos questions par mail, direct à bfmbusiness.fr, nous envoyer un SMS au 73216, tapez le mot-clé business, suivi de votre message, ou sinon directement sur les comptes Twitter et LinkedIn. Le reste de l'actualité du jour. Alors, Donald Trump veut des garde-fous, lui aussi, pour l'intelligence artificielle. Président américain qui a signé cette nuit un décret qui donne à son gouvernement la possibilité d'examiner les modèles d'intelligence artificielle les plus puissants avant leur sortie commerciale. Une décision prise au nom de la sécurité nationale, mais les démocrates accusent le texte d'être beaucoup trop léger, car le contrôle reste facultatif et se fera sur la base du volontariat, a priori. Ça bouge aussi sur le front des droits de douane, avec deux annonces à Washington cette nuit. Déjà, le gouvernement fait appel de la décision de justice qui impose le remboursement aux entreprises des surtaxes annulées plus tôt cette année par la Cour suprême. Et puis ensuite, l'administration Trump cherche encore sa base juridique pour maintenir ces taxes. Et là, le représentant au commerce propose la lutte contre le travail forcé. C'est l'argument. 10% de tarifs pour ceux qui ne luttent pas assez, comme l'Union européenne. 12,5% pour ceux qui ne luttent pas du tout. 45 pays sont listés. Mais il y a aussi beaucoup d'exemptions sectorielles dans le communiqué qui annoncent des auditions publiques jusqu'au 6 juillet avant la potentielle mise en œuvre du dispositif. On revient en France. Le ministre des Comptes publics va détailler aujourd'hui les 3,2 milliards d'euros de gel de crédit qui servent notamment à financer les aides énergétiques, des montants inférieurs à ceux de la précédente crise en 2022, presque 10 milliards à l'époque. Et puis sur le front du kérosène, aucune perturbation pour l'approvisionnement cet été, affirme le groupe Air France KLM qui prévoit de maintenir à 100% les programmes de vol initialement prévus pour les deux compagnies. Le groupe qui par ailleurs lance ce matin une campagne promotionnelle inédite. Tous les billets achetés entre aujourd'hui et le 17 juin seront modifiables sans frais, quel que soit le tarif sélectionné. Allez, tout de suite, le tableau de bord de vos marchés.
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4: Les marchés qui digèrent un petit peu, on est sans trop de direction en ce moment, on gravite autour des 8200 points sur le CAC 40, 8184 points avec une baisse de 0,3%, baisse un petit peu supérieure, mais guère plus pour l'Euronext Tech Leaders qui perd 0,48%. Et du côté des autres places européennes, on a Madrid qui est en hausse, plus 0,65%. On a le DAX à Francfort en repli de 0,82% et moins 0,34% pour l'Eurostox 50. Milan est en baisse, ainsi que Londres. Du côté des valeurs qui fonctionnent le mieux, du côté de la Bourse de Paris, notez nos valeurs ennuyeuses, nos fameuses valeurs ennuyeuses. On passe de la défense à la tech, des fois il y a des pointes sur le luxe, et puis là, on revient sur les valeurs de l'infrastructure, sur les valeurs traditionnelles, sur les valeurs défensives. Veolia signe la plus forte hausse à plus 1,9% à 34,95 €. On a Air Liquide aussi, plus 1,28 €, 178,80 €. Engie, plus 1,13 € à 26,91 €. Alors attention, ça s'est quand même drôlement réveillé sur les prix du brut. Oui, puisque la situation ne s'arrange toujours pas du côté de l'Iran. 98,40 $ pour le baril de Brent de mer du Nord et 96,29 € pour le brut léger américain. Tout ça, ça fait des affaires de Total Energy qui gagne 0,78 %, 77,25 €. La tech est un ton en dessous, mais on a quand même STMicro qui gagne encore 0,6 % à 68,73 €. À la baisse, l'ensemble du secteur du luxe, précisément, moins 2,6 % pour Kering, plus forte baisse du CAC à 247,80 €, LVMH moins 1,42 € 468,25 €. On a également des valeurs un peu industrielles, un peu cycliques, qui sont en baisse, moins 2,37 € pour Stellantis à 6,47 €, Airbus moins 1,5 € à 170,08 €, et puis du côté des valeurs un petit peu choyées sur le SBF 120, Valeo prend 7,7 %, 15,14 €, Abivax se redresse après sa très très très forte baisse d'hier, plus 5,7 % à 66,70 €, encore une très belle performance de Soitec, plus 5 %, 160,80 €, et la plus forte baisse de l'indice large, elle est pour Worldline, qui perd 4,1 % à 32 centimes. Les taux, 3,64 € pour le 10 ans français, ça recommence à piquer, 3,02 € pour le 10 ans allemand, et 4,48 €, quasiment 4,5 € pour le 10 ans américain. Et puis le pétrole, je vous en parlais, 98,40 $ pour le Brent de mer du Nord. Tout de suite, on déchiffre l'actu du jour.
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4: Et on commence ce déchiffrage avec Bastien Baron de Justae. Bonjour.
6: Bonjour Antoine.
4: On attend Léa Lejeune dans quelques secondes, elle va pas tarder à arriver. On va peut-être commencer

0: Il y a de la... David Salomon, le patron de Goldman Sachs, disait hier... Le risque, on a complètement oublié. Maintenant, c'est l'appétit, c'est l'avidité, c'est le règne du greed, hein, comme on dit aux États-Unis. Et la première nouvelle, ça reste quand même Alphabet. Là, on ne parle pas de produits un peu bizarres pour lever des fonds. On parle voilà, financement par une augmentation de capital et sans doute une des plus importantes de toute l'histoire. On parle de 80 milliards de dollars. Moi, la question que je me pose et que se posent un petit peu les intervenants, c'est que tout ce pognon de dingue... comme dirait Emmanuel Macron, il va bien de quelque part. Il va bien falloir vendre deux, trois trucs pour pouvoir acheter ce qui est en train d'arriver. Est-ce que ce système de vases communicants à un échelon macroéconomique ne va pas provoquer plus de déséquilibre que de réelles opportunités ? Qui veut commencer ?
1: Ouais, je peux...
0: Allez, Bastien.
1: Non, il y a des sujets assez intéressants. Déjà, on voit qu'il y a encore quelques années, c'était beaucoup de rachats d'actions qu'on voyait.
0: Ouais.
1: Finalement, les sociétés avaient beaucoup de cash. Et là, on voit qu'elles font l'inverse. Elles sont en train de... Enfin, en tout cas, Alphabet, c'est assez
0: d'en
1: étonnant
0: plus.
1: De... Ouais, voilà. De faire l'inverse, c'est-à-dire que leur cash, elles sont en train d'en demander plus. Donc ça, c'est intéressant. On voit qu'il y a Meta aussi qui a fait un certain nombre d'opérations capitalistiques. Donc ça, c'est le premier point. Les IPO, on voyait que c'était complètement... c'était un soufflet qui était largement retombé depuis quelques années. Là, on voit les IPO voilà, des niveaux qu'on n'a jamais vus auparavant. Donc ça, c'est aussi très intéressant. Puis effectivement, on voit qu'il y a un petit jeu de vases communicants entre ces différentes sociétés. Donc on se pose pas mal de questions. Nous, on voit un sujet aussi qui est pas négligeable, c'est qu'avant, on voyait beaucoup l'introduction en bourse qui se faisait beaucoup plus tôt.
0: Ouais.
1: Donc finalement, en fait, le commun des mortels pouvait en fait profiter d'un effet de gain futur sur la capitalisation. Là, quand on commence à 1000 milliards de valorisation, on peut estimer qu'on est déjà à des niveaux qui sont quand même assez élevés et que le gros gain en fait, qui a été réalisé, il est finalement concentré dans peu de personnes qui détiennent en fait, ces actions.
2: La fameuse concentration. Oui, parce que là, vous parlez de Google, vous parlez d'Anthropic. Anthropic, c'est quand même assez tôt, l'introduction en bourse qu'ils viennent d'annoncer là, le 1er juin, en disant qu'ils préparaient tous les papiers. Ils ne sont pas les premiers dans le secteur. J'ai l'impression que justement, c'est assez tôt par rapport au début de l'entreprise.
1: Oui, ça fait 5 ans, ouais, tout à fait. Ouais.
2: Voilà, donc moi, j'ai l'impression que ce n'est pas forcément ça le plus important. Par contre, moi, ce qui me fait peur, c'est cette idée aujourd'hui qu'il y a une concentration déjà très, très forte sur les valeurs tech. Quand on regarde le S&P 500, c'est quand même les valeurs tech qui font les trois quarts de la valeur, enfin 75% des grosses entreprises, des grosses sociétés. Et là, on voit que c'est Google qui est encore en train de lever des fonds. Et derrière, les entreprises IA qui se lancent sur le marché, qui font des IPO, qui préparent tout ça. Et je me dis, mais quel est l'argent des particuliers ou l'argent des fonds, quel est l'argent monumental qu'on va laisser sur ce secteur-là, en fait.
0: C'est ça.
2: Le risque de concentration est de plus en plus fort. Mmh. Et je me demande vraiment ce qui va se passer, parce qu'à un moment, il va y avoir des déceptions. Et puis, l'IA, on a vu des progrès monumentaux, mais voilà, jusqu'à où on va continuer à innover, à créer avec de l'IA
1: Je pense que le sujet Alphabet, il est à mettre à part quand même du sujet Anthropic, OpenAI, etc. Parce que Alphabet, ils ont des valorisations qui sont pas du tout démentielles par rapport aux résultats qu'ils réalisent.
0: Et puis ils ont un track record qui est relativement long.
1: Ils ont fait comme disait Léa. Ils ont fait leur preuve et ils sont ultra diversifiés dans différents secteurs. Donc le sujet IA, ils sont obligés d'y être parce que de toute façon, ils ont les moyens d'y aller. C'est aussi ça, je pense, le vrai sujet. Je suis un peu d'accord par contre par rapport à Anthropic, OpenAI, etc. Ils injectent énormément d'argent. Anthropic, ça a 5 ans, donc ils sont, la phase de R&D, elle est un peu passée, mais finalement, est-ce qu'ils vont réussir à générer un certain nombre de revenus pour valoriser leur structure actuelle ?
0: Moi, il y a une petite interrogation que j'ai depuis quelques temps quand même, c'est de voir fleurir ces entreprises qui ont donc une importance macroéconomique dans le contexte dans lequel on est, se livrer à cette espèce de petit jeu du marché de la pré-IPO permanente. C'est-à-dire que on mise sur des valorisations totalement colossales via... Alors, on peut y investir, justement, dans ces pré-IPO, alors via des trucs un petit peu exotiques, des options, des trucs un peu crypto, blockchain, ceci, cela. Mais au milieu de tout ça, on a l'impression qu'il y a le beurre, l'argent du beurre, le sourire de la crémière. C'est-à-dire que, généralement, quand on investit dans des entreprises pré-IPO, c'est du venture capital ou c'est de l'investissement privé, le risque est pricé. Là, on intègre déjà une sorte de risque de marché, mais d'un marché qui n'existe pas et qui n'est pas vraiment transparent, sans aucune norme ni rien. Et moi, l'inquiétude que je peux avoir et que je commence à avoir à pointe du côté des investisseurs de Wall Street, c'est qu'en fait, la mise sur le marché, un petit peu comme si on balançait une météorite dans l'océan Pacifique, c'est l'onde de choc que ça va provoquer sur tout le pourtour.

0: accrue par le phénomène de surconcentration dont vous parliez, Léa.
1: Oui. Non, mais moi j'ai l'impression que ces pratiques-là, justement, devraient être régulées et qu'il y a vraiment un côté, voilà, un oubli légal, législatif là-dessus, parce que effectivement le risque de base il est quand même pris par les venture capital et après tout le monde est censé être égal quand l'entreprise devient publique, quand elle rentre sur le marché.
2: Exactement.
1: Et vraiment ces mécanismes-là, voilà, moi je pense qu'il devrait y avoir plus de régulation, mais je crois qu'en ce moment on est plutôt en train de rentrer dans une période de dérégulation de la finance, donc c'est peut-être pas le moment où ça va se faire.
0: C'est ça, et en plus je vois énormément de mécanismes qui se mettent en place, alors du côté des bourses régulées en plus, pour commencer à miser des options sur les capacités de calcul de tel acteur, le prix du token, le fameux token qui est la sorte de validation de l'entraînement de l'IA. On ne va pas vachement trop beaucoup loin là.
3: En fait, on voit qu'il y a un peu un phénomène aussi de Paris qui est en train d'arriver versus la partie investissement. On voit que Polymarket, je pense que tout le monde a suivi un petit
0: peu. Mais c'est exactement voilà.
3: Et
0: ça.
3: Et là, on arrive vraiment à ces sujets-là, parce qu'avant, Polymarket, c'était des paris qui pouvaient être réalisés. Et maintenant, on voit même des paris en bourse, sur la bourse, en fait, qui sont mis en place. Et donc, je pense qu'on arrive aussi sur des choses. On voit un peu les investissements aujourd'hui sont beaucoup plus court-termistes. Et les gens essayent de faire un gain qui soit extrêmement rapide, avec beaucoup de volatilité, etc., avec beaucoup de leviers. Et effectivement, on peut.
1: Mais ça, c'est super quand on est vraiment dans une démarche comme on essaye de faire en France depuis quelques années, à aller vers l'éducation financière, l'investissement, c'est apporter de la valeur, c'est investir sur le long terme, avoir des enjeux de paris qui reviennent en plein milieu et qui refloutent cette frontière. Faut pas oublier qu'en France, quand on fait les sondages auprès de la population, les gens trouvent qu'il est plus facile de gagner de l'argent au loto ou dans des jeux de hasard qu'en bourse. Et c'est absolument illogique, statistiquement complètement faux. Et donc voilà, je trouve qu'il y a aussi ce truc-là où on repart en arrière sur un côté pédagogie, investissement, c'est quoi la réalité?
0: Polymarket n'a pas encore débarqué chez nous, mais il y a des acteurs du monde crypto qui se mettent justement à jouer ce marché de prédiction. Voilà, il va falloir être vigilant par rapport à tout ça. Je voulais juste qu'on revienne alors, sur vraiment un tout autre marché. Là. On va parler immobilier, Léa. On a un rapport de Se Loger Meilleurs Agents, que vous pouvez écouter régulièrement chez Marie-Cœur de Roy, hein, dans les experts de l'IMO. On a une forme de réduction du délai d'amortissement du crédit immobilier.
1: C'est une petite surprise, là, quand même.
0: C'est une petite surprise. Et puis, dans un marché déprimé comme le nôtre, là, c'est peut-être une petite pouce verte, là, quand même.
1: Tout à fait. En fait, on est dans un marché, comme vous dites, déprimé depuis très longtemps. Depuis janvier, on n'arrête pas d'annoncer que le marché va aller mieux, que les ventes vont redémarrer. En fait, ça ne se vérifie pas dans les chiffres. Les taux d'intérêt ont réaugmenté. On est sur du 3,25, 3,50, 3,75 selon la durée chez Meilleur Taux. Mais là, vraiment, c'est vrai que ce rapport dit quelque chose de positif. Vous savez que si on achète un appartement, pendant les premières années, on est plutôt perdant. Il faut qu'on arrive à un certain seuil d'années pour être gagnant, une fois qu'on a réalisé tous les amortissements, les frais de notaire, les travaux, etc. Et ce que dit cette étude de Se Loger et Meilleurs Agents, c'est que, enfin, la durée de détention d'un appartement avant de pouvoir le revendre pour être bénéficiaire, enfin, est en train de baisser. Ici, deux villes principalement, Bordeaux et Nantes, où il faut un an et demi de moins. Et c'est notamment lié au fait que la location, pour le coup, ça marche bien. Les prix en location des appartements continuent d'augmenter malgré les difficultés de pouvoir d'achat des Français. Et ça, pour les investisseurs immobiliers, c'est plutôt bien parce que ça leur permet de rentabiliser leurs biens plus facilement.
0: Ben voilà, quand même un signe encourageant. Puis on y reviendra tout à l'heure avec vous, Bastien Baron, sur le financement par effet de levier sur le marché immobilier. Moi, j'ai vu ça, j'ai fait... non, mais on va réexpliquer bien tout ça, les opportunités, les risques, etc. Mais enfin, c'est vrai que c'est une forme d'investissement assez particulière. Dites donc, vous avez déclaré vos impôts, ça y est?
3: C'est le moment, là, en tout cas, pour...
0: Vaut mieux, oui.
3: Voilà, pour Paris, Lille, Strasbourg, on arrive dans les dernières heures, vu que c'est jusqu'à demain à minuit pour le faire. Donc, pour la partie déclaration, pour la partie IFI également. On voulait juste revenir très rapidement sur la partie IFI. Nous, on pense que, pour faire un beau trait d'union avec l'immobilier, on sait que les valorisations, en tout cas immobilières, n'ont pas explosé ces dernières années, loin de là. Et donc, on sait qu'il y a certaines personnes qui peuvent être assez joueurs historiquement sur les valorisations, en tout cas qui sont déclarées à l'IFI. Donc, on pense que c'est le bon moment pour potentiellement les réévaluer en étant un peu moins vus, parce que si on augmente de quelques pourcents versus en réalité, ça n'a pas du tout augmenté la valorisation. on peut se retrouver dans une valorisation un peu plus réelle que ce qu'on estimait au départ,
0: ouais.
3: En sachant qu'il y a quand même des personnes qui déclarent toujours leur prix d'acquisition d'il y a 20 ou 30 ans. Hein. C'est ça la vraie vie. Donc,
0: oui.
1: Donc faut on le voit même dans la déclaration de certains ministres qui arrivent pile à 1,3 sur l'immobilier.
0: Pile, juste. Incroyable.
3: Donc il y a ça, et d'un autre côté, on parlait d'IA, donc c'est pareil, ça permet d'en reparler aussi. On sait quand même que les contrôles vont continuer de s'accentuer, vont être automatisés. Donc à un moment donné, si vous avez un 100 m² à Paris et qu'il est déclaré à 300 ou 400 000 euros, forcément ça va être compliqué et vous allez vite être rattrapé par la patrouille. Donc on pense que c'est le bon moment en tout cas pour se dire, bon oui, ça va coûter un peu plus cher, mais finalement, il y a une sanction qui pourrait tomber assez facilement et rapidement dans les années à venir si jamais on était trop éloigné d'un prix de marché.
0: Mais qui pourrait nous mettre dans un corner si jamais on est encore en cours de financement ou que voilà. C'est, encore une fois, l'immobilier, c'est un plan, c'est une stratégie. Et voilà, essayer de faire en sorte de pas vu, pas pris, c'est pas une stratégie. Ça, c'est évident. Léa, les trucs à bien vérifier avant de boucler sa déclaration.
1: Ah, les trucs à bien vérifier, il y a des tonnes de choses. Nous, chez Blancache, on a toute une formation là-dessus. L'idée, c'est on regarde les frais réels, on regarde tous les crédits d'impôt auxquels on ne sait pas forcément qu'on a le droit, si on a des enfants de tel ou tel âge, on regarde toutes les facilitations qu'on peut garder sur des années, et puis voilà, on vérifie, on pointe un par un, je ne vais pas en citer des tonnes, mais par exemple, nous on parle souvent de l'allocation pour les parents isolés qui crée une baisse d'impôt,
0: ouais.
1: Et qui, en fait, il faut savoir que les parents isolés ont le droit de le garder même après que les enfants aient quitté le foyer. Donc voilà, ça c'est un exemple, mais il y en a des tonnes et des tonnes. Et puis surtout, bien penser à déclarer les dons qu'on a faits. Et là, il y a enfin une bonne nouvelle pour les associations. En 2025, il y a eu 3,6% de dons supplémentaires.
0: C'est ce que j'allais dire. C'est une stat. Ouais, c'est une stat que vous nous sortez. Alors moi, ça me paraît complètement contre-intuitif parce que là, on est tous à regarder le moindre centime et à essayer de faire notre budget au cordeau. L'inflation a quand même fait exploser un certain nombre de trucs. Non, on continue à donner aux associations.
1: On continue à donner. Et alors, il faut savoir qu'il y avait eu une grosse baisse du don aux associations quand l'IFI avait été réformé, justement, l'impôt sur les grandes fortunes, puisqu'il y avait toute une partie de ces familles-là qui donnaient aux associations. Donc, il y avait une grosse baisse. Et là, je crois que les associations ont réussi l'an dernier leur opération de communication pour expliquer qu'il y avait une baisse des dotations de l'État, qu'il y avait une baisse sur plusieurs années des dons aux associations. Et je pense que ça a fonctionné, puisque là, on est vraiment sur une hausse nette. Et donc, voilà, on le rappelle, quand on a donné à une association d'intérêt général, on peut déclarer 66%, enfin on est remboursé de 66% de la somme déclarée, et ça va jusqu'à 75% pour les associations des personnes en grande précarité ou des femmes victimes de violences conjugales ou ce genre de choses très importantes pour la société.
0: Dernier,
3: et justement pour l'IFI aussi, justement, on peut avoir du coup une réduction d'impôt assez forte, donc on voit beaucoup de personnes, et je rejoins ce point-là aussi. C'est le meilleur moyen, en gros, de flécher son impôt. Parce que quelqu'un qui a un IFI de 7 500 euros, il fait un don de 10 000 euros. Et en gros, ça va lui coûter de manière effective 2 500 euros. Et finalement, il a plus fléché en fait, les 7 500 euros d'IFI qu'il aurait dû à payer et qui serait rentré dans un panier un petit peu percé, on peut le dire. Ça permet quand même ce genre de choses aussi.
0: Non, et puis, je ne sais pas, autour de cette table, on parle aussi beaucoup chez les clients de la gestion privée de trouver du sens, finalement, à sa fiscalité aussi. Et ça en fait partie. On va dire un dernier mot, Léa, d'un sujet qui intéresse tout le monde. C'est Duralex. Bon, le track record de la SCOP, malheureusement, ça s'arrange pas.
1: C'est très triste. Donc, Duralex, ça marche.
0: Ouais. Y a trop de risques dans la comptabilité. Bon, on plie les gaules.
1: On plie pas les gaules tout de suite. On repasse en redressement judiciaire.
0: Oui, voilà. Il y a ça d'abord. On plie les gaules sur le projet d'origine. Maintenant, il y a énormément de Français, je me souviens, qui avaient souscrit pour le soutien de Duralex.
1: 1700 Français qui avaient donc investi dans Duralex en rachetant des actions en direct via la plateforme Lita.co qui fait du crowd equity plutôt à impact. Ça avait fait un engouement monstrueux. Donc, juste pour replacer, Duralex, c'est les petits verres qu'on avait à la cantine avec les chiffres dessous. Donc, c'est vraiment historique dans la tête des Français. Je pense que c'est pour ça qu'ils avaient donné.
0: Mais
1: je pense pas qu'ils avaient donné en faisant une analyse hyper approfondie des comptes de l'entreprise. Mais je trouve que ça montre effectivement les limites du crowd equity. C'est-à-dire, on y va, on donne, on investit de l'argent, mais c'est presque comme un don dans certaines des levées de fonds, parce que c'est du soutien pour l'entreprise et pour le projet. Mais on oublie un peu de regarder les fondamentaux derrière, de regarder la documentation qui est pour le coup disponible. Et là, effectivement, si on regardait, voilà, il y avait assez peu d'opportunités de croissance, de renouvellement. Et oui, les salariés ont repris la boîte, mais oui, ils sont à nouveau en difficulté. Donc là, ils veulent monter dans du plus haut de gamme, ce qui est un peu étrange parce que c'est pas du tout l'ADN de l'entreprise. Voilà, donc on va leur laisser le temps d'eux. Mais je pense que c'est le moment de rappeler aussi que le crowd equity, ça, c'est aussi de l'investissement dans les entreprises, qu'il faut prendre le temps de regarder la documentation, qu'il faut pas mettre des sommes folles pour les particuliers parce que ça devrait représenter, allez, 10% max de notre portefeuille. Voilà, c'est des beaux projets, c'est génial. Mais
0: du Duralex, on va pas leur demander du rendement, quoi. C'est pas,
1: on pourrait leur demander l'équilibre quand même. Ce serait pas mal.
0: Bah, déjà, s'il y a l'équilibre, ce serait un grand pas pour eux, c'est sûr.
1: Mais bon. Voilà, vérifions les fondamentaux quand on fait du crowd equity. Oublié, mettons des sommes limitées par rapport à notre portefeuille. N'oublions pas que ça reste de l'investissement.
0: Léa Lejeune, plan cash. Bastien Baron,
3: un petit point à dire. C'est vrai que j'ai l'impression qu'en France et en Europe, on arrive toujours un petit peu trop tard pour faire ce genre de choses, parce que ce qu'il aurait fallu faire, c'est peut-être un petit peu plus de patriotisme sur Duralex, mais avant, pour qu'ils aient un meilleur chiffre d'affaires, effectivement, qu'ils soient plus stabilisés.
0: Une structure plus solide.
3: Là, on arrive pour mettre un pansement au dernier moment. Finalement, il est beaucoup trop tard. Alors qu'on aurait pu faire un petit peu de patriotisme.
0: Bastien Baron, juste à vous restez avec nous. On va parler marché immobilier dans quelques minutes. Léa Lejeune, plan cash, merci infiniment d'avoir été avec nous en direct ce matin. On passe aux arbitrages.
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0: Antoine Fraissoulier d'Itoro. Bonjour Antoine.
4: Bonjour.
0: Avec une petite baisse du CAC 40, moins 0,24%, toujours pas de tendance, de dynamique bien définie. On reste en gravitation autour des 8200, un petit peu en dessous. 8189, la journée semble pas excessivement décisive du point de vue de la tendance.
4: Non, ça c'est sûr. On pourrait définir le CAC 40 actuellement comme un pas en avant, un pas en arrière, puisque il y a sept séances, le 25 mai dernier, par exemple, le CAC 40 a essayé de dépasser les 8300 points, mais finalement, cette tentative a échoué, et depuis, le CAC 40 est venu tester la zone des 8100, et on reste, entre ces deux zones, 8100, 8300. Mais si on regarde un peu en arrière, finalement, on est au même niveau qu'en mai 2024. Donc, ça fait à peu près deux ans, finalement, on se retrouve au même niveau. Alors, ça donne l'impression que le CAC 40 a pas fait grand-chose. Alors, entre ces deux ans, il y a bien évidemment beaucoup de mouvements. Mais à titre de comparaison, il y a deux ans, le S&P 500 était à 5000 points. Il se situe aujourd'hui aux alentours des 7600, soit une progression de 52% sur la période, tandis que nous, on a fait à peu près 0% sur la période. Alors, ça ne veut pas dire qu'il ne se passe rien, évidemment. Meilleur exemple, c'est justement les semi-conducteurs qui sont en train de prendre d'être dans le sillage des semi-conducteurs aux États-Unis. On a ST Microelectronics qui a pris hier 15% et qui progresse encore ce matin, qui progresse quasiment de 2%. Et effectivement, on commence à voir cet emballement autour des semi-conducteurs en Europe. Et ça fait plaisir. On le voit aussi sur des titres un peu symboliques, comme Nokia, par exemple. Nokia qui a progressé de 7% hier et qui affiche une hausse de 160% depuis le 1er janvier. Également OVH Group, qui a gagné plus de 10% et dont le parcours aussi est assez impressionnant, qui progresse de 124% depuis le début de l'année. Donc on a donc un marché qui cherche des entreprises capables de bénéficier de la demande en infrastructure numérique, en cloud et en souveraineté technologique.
0: Bon, et puis il y a quand même plusieurs types de mouvements que vous devez commencer à intégrer dans vos modèles techniques, mais qui est que Jensen Huang dit un truc sur Marvell Technology, le titre grimpe de 30%, que Dell, nos revenus de l'IA, pas de soucis, ça marche bien, plus 30, HP plus 30, ça fait partie des signaux un petit peu irrationnels qui commencent à allumer des lumières oranges un petit peu partout là quand
4: tout
0: même.
4: À fait. Tout à fait, parce que alors c'est l'expression de Robert Schiller qui disait l'exubérance irrationnelle. Eh bien, on commence à avoir les premiers signaux, et c'est vrai que le signal le plus criant, c'est Marvell Technology, parce que hier le titre s'est envolé de 33%, à juste après l'annonce, comme vous l'avez rappelé, de Jensen Yuan, qui a dit que la prochaine société à avoir le potentiel à franchir les market cap, la capitalisation boursière, à 1000 milliards de dollars, ça serait Marvel Technologies. Mais il n'y a, c'est-à-dire que c'est une simple déclaration. Il n'y a aucune annonce majeure de résultat, aucun changement immédiat de perspective du groupe. Et cela montre effectivement le niveau un peu de déconnexion entre la réalité économique et financière et le cours de bourse. En revanche, pour HP, bon, il y a quand même des résultats qui peuvent justifier cette hausse, même si c'est considérable. Donc effectivement, dans ces phases où il peut y avoir une déconnexion entre la réalité économique et le cours de bourse, c'est-à-dire que le marché paie pas seulement les résultats, il paie un scénario, une promesse, une option sur un futur potentiel gigantesque de gains. Et à ne pas oublier, aujourd'hui, on a quand même Broadcom qui va publier. Alors Broadcom, c'est quand même la sixième plus grosse capitalisation aux États-Unis. Elle est devant Tesla et Meta Platform. C'est plus de 2200 milliards de dollars. Et c'est aussi, on va voir aussi, les investisseurs veulent participer à l'euphorie actuelle avec les résultats de Broadcom. Ça sera à suivre avec grand intérêt. C'est la dernière grosse cap américaine qui va publier et on va suivre avec grand intérêt pour cette publication de Broadcom cet après-midi.
0: Ouais, les semis qui restent vraiment au cœur de l'intérêt des marchés en ce moment. Et vous l'avez souligné, effectivement, au grand bénéfice des semi-conducteurs français et européens qui étaient un peu laissés de côté face à l'exubérance, alors qu'ils touchaient auparavant les hyperscalers. Merci infiniment, Antoine Fraisse-Soulier, Editoro, d'avoir été avec nous, d'avoir partagé votre plan de trading. Dans quelques minutes, Bastien Baron de Justaï revient pour nous parler marché immobilier, mais pas n'importe comment. Vous allez voir, à tout de suite.
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0: Dans une boîte à outils, il y a plein d'outils, effectivement, et il y a des outils qui vous permettent de faire des trucs récurrents dont vous avez l'habitude. Et des fois, il y a un outil qui vous permet de faire la même chose, mais de manière complètement différente. ça fait réapprendre les choses, finalement, le fonctionnement des choses les plus simples. Et on va en parler avec Bastien Baron de Justae. Et rebonjour, je vais arrêter de faire du mysticisme à deux balles. Et voilà, vous allez investir dans l'immobilier. Alors, en grande partie grâce à la dette, hein, parce que très peu d'entre nous sont capables de mettre sur la table des chèques aussi importants que ceux nécessaires pour l'achat d'un appartement, bien sûr. Mais on va se servir d'un effet de levier. Alors, quand on a commencé à parler de ce sujet, j'ai fait... Effet de levier, moi j'ai des souvenirs des problèmes que ça provoque sur les actions, c'est-à-dire que vous remboursez x10 sur les gains que vous effectuez, et puis quand le marché baisse, ben vous perdez x10, et des fois même encore plus. Comment ça marche dans l'immobilier, et est-ce que c'est bien raisonnable? Voilà les deux premières questions.
3: En fait, l'effet de levier de la dette, on l'utilise tout le temps, c'est-à-dire que tous ceux qui font effectivement de l'immobilier locatif vont utiliser de l'effet de levier, c'est-à-dire que je schématise aujourd'hui, il y a 5 ou 10 ans, on avait un effet de levier de dingue parce qu'on apportait quasiment zéro, on empruntait 100 ou même 110%.
0: À des taux
3: dérisoires.
0: Ridicules.
3: Aujourd'hui, c'est plutôt, il faut apporter entre 10 et 20 pour acheter quelque chose qui vaut 100. Donc là, on a apporté 20, par exemple, c'est-à-dire qu'on a un effet de levier de 5 si on a acheté quelque chose qui vaut 100. Donc l'idée de l'effet de levier, c'est quoi? C'est de réussir à emprunter de l'argent et le faire rémunérer à un taux qui est plus élevé que celui auquel l'argent nous coûte. Donc si vous empruntez de l'argent à 3,5%, on en parlait tout à l'heure, c'est à peu près les chiffres aujourd'hui sur une vingtaine d'années, si vous arrivez à la rémunérer, on va dire à 6 ou 7%, c'est pertinent.
0: Effet de levier.
3: C'est ça l'effet de levier. Et donc du coup, bah, vous allez pouvoir vous enrichir, et c'est comme ça, on va dire, que le patrimoine immobilier des Français s'est largement constitué. C'est tout simplement, beaucoup de personnes pendant leur vie active ont utilisé leur salaire, etc., pour pouvoir avoir la chance de pouvoir emprunter. Et ensuite, ont utilisé les loyers des locataires pour rembourser le crédit. Et
0: là, c'est le rendement.
3: Et là, ça marche super bien quand toutes les planètes sont alignées. C'est-à-dire que...
0: Ce que j'allais vous dire, ça marche bien quand tout va bien.
3: Exactement.
0: Et puis,
3: parfois, c'est l'effet inverse. L'effet inverse, on peut le voir sur ces dernières années. Un peu moins sur l'immobilier, on va dire, locatif. On l'a beaucoup vu, par contre, sur le crowdfunding immobilier. Là, c'est des opérations qui sont beaucoup plus courtes. Donc, souvent, les opérations qu'on appelle de marchand de biens, où finalement, on va faire une opération sur quelques années. Et quand on a un effet de levier, on a apporté 10 sur un bien qui vaut 100 et qu'on espère le revendre 150, mais que potentiellement, ce bien, s'il a perdu 10%, et finalement, on n'arrive à le revendre que 90, on a apporté 10, vous le revendez 90, vous avez 90 de dette, vous avez tout perdu.
0: C'est ça
3: l'effet de levier. Un effet de levier x10, ça perd 10%, vous avez perdu votre mise.
0: Oui, pas oublier que si... on pourrait se dire, ouais, mais l'immobilier, ça reste globalement stable, on ne va pas commencer à vraiment perdre beaucoup d'argent. Ouais, mais le peu que vous allez perdre...
3: C'est multiplié.
0: Avec l'effet de levier, c'est comme pour les actions, on se met par terre.
3: Tout à fait. Donc c'est ça, donc là on voit justement un vrai exemple de ce, il faut se dire, être sur une durée forcément longue, pour éviter ce genre de mouvements qui peuvent être assez puissants. Il faut évidemment, toujours les mêmes sujets par rapport à l'immobilier, il y a une question de localisation. On parlait là des certaines villes comme Nantes ou Bordeaux, où finalement il y avait des améliorations, on va dire, en termes d'intérêt d'investir. Pourquoi? C'est assez simple, c'est qu'il y a des flux migratoires qui sont positifs vers ces villes-là. Donc tout simplement, c'est-à-dire qu'il y a un marché qui est tendu, et que forcément derrière, vous savez que si vous achetez quelque chose, vous n'allez pas avoir de mal pour le louer. Potentiellement, le marché locatif va continuer à être tendu, les prix vont continuer à monter. Et vous, si vous avez acté un plan aujourd'hui pour vous dire « Ok, j'ai fait un tableau Excel, j'ai acheté un bien qui vaut 100, j'ai apporté 20. »
0: J'ai demandé à Claude.
3: Voilà, par exemple, j'ai apporté 20. Normalement, avec le loyer actuel, ça tourne à peu près. Je suis quasiment sur une opération blanche, ou en tout cas, j'ai anticipé que j'aurais peut-être 100 ou 200 euros à mettre en plus tous les mois. Finalement, si... Aujourd'hui, c'est dur d'imaginer qu'il va y avoir une grosse hausse du bien immobilier. Donc, on peut imaginer qu'il va rester sur une valorisation de l'ordre de 100. Par contre, on voit qu'il y a quand même de l'inflation là, qui est en train de revenir. Et ça veut forcément dire aussi une inflation qui va jouer sur une indexation des loyers. Donc, vous allez pouvoir potentiellement augmenter vos loyers, etc. etc. Et donc, forcément, vous, le taux aujourd'hui en France, on est à taux fixe. Donc là, vous avez des données...
0: Fort heureusement, d'ailleurs, j'allais dire.
3: Je ne sais pas si c'est fort heureusement, parce que...
0: Quand on entretient un effet de levier, quand on se dit je vais investir avec effet de levier, quand on se dit bon, ben on va voir les dynamiques de taux, faut avoir une foi de dingue. C'est un biais comportemental, ça. Faut vraiment se faire conseiller au millimètre pour ce genre d'opération, parce que vraiment, on peut y perdre des plumes et mettre tout le monde dans les ennuis.
3: Alors là, il y a un autre sujet qui est le fait de réussir à calibrer le montage qu'on va mettre en place.
0: Voilà.
3: Je suis complètement d'accord. Ouais. Mais par contre, par rapport à l'immobilier, on voit qu'aujourd'hui, ça tend complètement le marché, parce qu'il y a beaucoup d'acheteurs qui ont des taux, on en parlait, très très bas. Et j'ai envie qu'ils disent, si c'est pour vendre mon bien, je perds mon taux et je vais en reprendre un qui va être beaucoup plus élevé demain. Finalement, ça ne marche pas.
0: Ouais.
3: Donc, le marché, il est un peu grippé. Quand vous êtes toujours sur un taux qui est sur une base, on va dire, je fais simple pour ne pas faire compliqué, mais qui est inflation plus la marge de la banque, quoi qu'il arrive, la marge de la banque, elle sera à peu près toujours la même dans 2, 10, 20 ans. Donc, vous pourrez toujours vous dire, je vends, j'achète. Ouais. Donc, le marché est un peu moins... est un peu plus stable. On va dire, il y a toujours en fait, des opérations qui se créent. Aujourd'hui, on voit qu'il est grippé pour cette raison-là. Parce qu'on a un taux fixe.
0: Ouais. Maintenant, on voit que ces considérations autour des effets de levier, ça faisait partie de ce biais comportemental, de ces biais comportementaux qu'on avait à l'époque où les taux étaient zéro ou quasi nuls. On s'est mis tout un tas d'idées dans la tête qui sont de l'ordre de la stratégie, qui sont de l'ordre de la du formatage du cerveau quand on parle d'argent. L'effet de levier, c'est jamais anodin. Et ça, faut pas l'oublier, que ce soit pour l'immobilier, que ce soit pour toute autre forme de placement. Et on se souvient, dans les années 2000, c'était les turbo-puts, les turbo-calls, les varans, je me rappelle, c'était les varans. il y en a qui se sont mis dans des ennuis absolument monstrueux avec ça, qui ont complètement viandé leur épargne. Et c'est un biais comportemental qu'il faut sans doute changer. Et surtout dans cette période où le risque est un peu mal apprécié sur les marchés.
3: Ouais, je pense qu'on est vraiment en risque on aujourd'hui et qu'effectivement c'est pas, il ne surpaye pas non plus le risque. Donc
0: c'est ça.
3: Faut vraiment, en fait, c'est vraiment une question de stratégie. C'est-à-dire, il faut évidemment avoir de l'épargne de côté parce que quand on monte, je reprends mon exemple avec mon tableau Excel ou mon Claude qui m'a dit qu'il fallait faire ça. Est-ce que tout le monde anticipe le fait qu'il y a un locataire qui va peut-être pas payé, qui va avoir des travaux, qui va avoir le sujet des vacances locatives? Si ça, on ne l'a pas anticipé et qu'on n'a pas une stratégie patrimoniale globale, on va anticiper avec de l'épargne de précaution, de l'épargne moyen terme, long terme, très long terme, ça ne marche pas. On va se mettre en risque tout de suite, on va peut-être vouloir vendre le bien, mais on a quand même payé 8% de frais de notaire, on va vouloir le vendre vite, donc on va accepter une offre plus basse. Enfin, en fait, après, ça peut vite être un cercle vicieux.
0: Exactement, et nous prendre à la gorge aussi vite que les actions, alors qu'il s'agit quand même de trucs de très long terme et qui justement sont inclus dans la poche très long terme et haute visibilité de votre portefeuille. Miser sur l'effet de levier pour l'immobilier, vaste question, vous pouvez réécouter ça en podcast et en replay, tous les bons conseils de Bastien Baron de Juste. Merci d'avoir été avec nous et on passe au marché des devises, beaucoup de choses à dire.
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0: Avec Benoît Fernandez-Rioux, bonjour.
11: Bonjour.
0: Stratégiste taux et devises qu'on a régulièrement à l'antenne. Alors, on a quelques déséquilibres assez marqués en termes de devises et notamment de taux obligataires aussi par la même. Un dollar qui a une puissance extrêmement concentrée depuis quelques mois. Et ceux qui en pâtissent le plus en ce moment, finalement, c'est pas trop nous, avec un euro-dollar qui s'est stabilisé du côté d'un 16 qui bouge plus trop. C'est toutes les devises émergentes, que ce soit la monnaie sud-coréenne, le won, que ce soit le yen japonais, que ce soit toutes les autres monnaies d'Asie notamment, mais de l'ensemble des pays émergents. Là, on a un vrai problème.
11: Oui, c'est ça. C'est-à-dire que autant sur l'euro-dollar, on est sur une zone d'équilibre, effectivement, où on oscille autour des 1,16, 1,17, 1,18. Autant sur les devises, notamment côté Asie-Pacifique, on est sur des... De manière générale, sur des devises qui sont assez décotées, assez dépréciées, et sur des plus bas ou plus haut historiques, selon que vous lisez la paire dans la devise de base ou la devise de contrepartie, mais ce qui signifie qu'on est sur à des extrêmes. Et c'est un peu le cas d'ailleurs si on prend l'exemple de la Corée du Sud avec un won coréen qui est autour des 1500, on a même un petit peu dépassé 1500 ces derniers temps, alors que par rapport au dollar américain, je parle, donc USD KRW, et on est sur des plus hauts historiques. La dernière fois, c'était il y a une quinzaine d'années, lors de la crise des subprimes 2008, et on avait atteint ces niveaux de 1500, 1600, et on est en train de les toucher. Alors ça ça a aussi un effet bénéfique puisque ça aide beaucoup les exportateurs et la Corée du Sud en profite. D'autant plus que ces derniers temps, on a eu un petit peu peur, hein, notamment sur la Corée du Sud, le Japon, au-delà de la Chine. On a eu un petit peu peur par rapport à ce qui s'est passé sur le détroit d'Ormuz, notamment en mars, où les approvisionnements en pétrole étaient quand même assez dirigés vers ces pays. Mais finalement, depuis, les choses se sont un petit peu mises en place. On a des routes alternatives, des livraisons qui proviennent d'autres zones. Et on a aussi les stocks stratégiques qui sont mis à contribution. Et ça a permis, même si au mois de mars, le KOSPI, c'est-à-dire l'indice de Corée du Sud, a eu un petit moment de flottement, on a eu depuis une accélération parce que le marché a été rassuré. Et ça a été porté par les bons résultats, notamment de Samsung. Et donc, c'est toute l'IA qui porte, en fait, les indices, notamment l'indice coréen, et cela est appuyé par la faiblesse effectivement du won, et donc bénéficie énormément aux exportations et notamment aux exportateurs coréens de qui sont à forte valeur ajoutée, hein, puisqu'ils alimentent énormément l'IA.
0: Alors, est-ce que vous pensez pas que justement cette problématique de change de devise ne pourrait pas, à terme et sur le long terme, induire des déséquilibres qui puissent commencer à devenir gênants du point de vue de la valorisation boursière de l'ensemble de l'écosystème dont ils font partie?
11: C'est le cas, effectivement. C'est déjà la question que l'on se pose sur la Corée, typiquement. Il y a un an, le KOSPI était autour des 2000 et aujourd'hui, il a dépassé les 10 000. Donc, on a fait un x5 en quelques mois, enfin en un an. Donc, c'est un déséquilibre très, très fort. C'est du jamais vu. C'est porté par l'IA, porté par la faiblesse du won, effectivement. Mais tout ça n'ira pas... les arbres ne montent pas jusqu'au ciel. Donc, il y aura un moment, il y aura forcément une forte correction. Et au niveau des devises, effectivement, tant sur la partie Corée que sur la partie japonaise, ces deux banques centrales essayent de calmer justement cette faiblesse, ces vents contraires qui affaiblissent leur devise domestique. Et ça, c'est quelque chose que l'on voit avec les interventions de la Bank of Japan et également de la Banque centrale de Corée. Hein.
0: Du côté de la BCE, bon, on s'achemine sans doute à la prochaine réunion vers un relèvement des taux, hein, de 25 points de base. Alors, on a l'ensemble des intervenants taux échanges et stratégistes sur ce plateau ou dans BFM Bourse qui nous disent, bon, voilà, ça y est, la BCE s'apprête à faire sa première erreur de politique monétaire de la nouvelle ère. Est-ce que vous le voyez comme ça ou est-ce que vous pensez au contraire que c'est un gage de solidité pour l'euro par rapport au fondamentaux économiques et par rapport au fait qu'il reste très très stable encore une fois en ce moment?
11: Alors moi je suis avec le consensus, hein, effectivement c'est une erreur de remonter les taux même faiblement, en fait c'est un mauvais signal par rapport à la situation économique de la zone euro et notamment l'Allemagne qui n'est pas encore sortie véritablement et n'a pas encore une progression du PIB qui à la mesure en fait de la période mondiale. Et on a des alertes aussi sur la, parce qu'il y a l'Allemagne et la France, les deux locomotives logiquement de la zone euro. On a la France qui potentiellement pourrait partir en récession. Donc même si on parle de récession technique, ça reste quand même un mauvais signal que d'augmenter effectivement le taux directeur sur cette période, même si on comprend que c'est son mandat et donc c'est une sorte de effectivement de, on va dire de d'indice d'une politique monétaire qui serait indépendante effectivement de ce qui se passe sur d'un point de vue politique, ce qui serait à mettre en contraste par rapport à ce qu'il pourrait se passer en zone américaine avec Kevin Warsh, qui pourrait être beaucoup moins indépendant par rapport à l'administration Trump. Mais tout ça sera à regarder dans les prochains mois et notamment aux prochaines décisions entre guillemets de ces deux banques centrales et donc la BCE la semaine prochaine effectivement.
0: Benoît Fernandez Rio, merci d'avoir été avec nous pour ce point complet. L'euro-dollar, on est à 1,1615 et puis un petit mot sur les taux obligataires qui sont tendus depuis hier. On est à 3,64 à nouveau pour la dette française 10 ans, 3,02 pour le 10 ans allemand. On repasse les 3% et 4,48, on rejoint à nouveau les 4,5% pour le 10 ans américain. Restez avec nous, on va ouvrir le coffre-fort dans quelques secondes. On va parler photo et puis on va faire de vous des apprentis espions. Vous allez voir, à tout de suite.
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0: Non, je suis très très content parce que on va parler d'un truc absolument fascinant. Donc Frédéric Lapeyre d'Interenchères, bonjour.
12: Bonjour Antoine.
0: Je vais vous faire part de mon expérience personnelle parce qu'il n'y a pas de mal à ça. Je vois que vous avez une smartwatch. Oui. Je me souviens que les premiers modèles de Samsung, et j'en ai eu un, qui s'appelait Galaxy Gear, ils avaient un petit truc qui était absolument génial. Ils avaient sur le bracelet, là, un petit objectif. Mmh. On faisait tac, tac, on prenait une photo. Oh, je l'ai eu 90% du temps. Certains s'en servaient pour répondre aux appels, pour trifouiller. Je m'en fichais, je voulais prendre des photos. Je trouvais ça trop bien, c'était trop accessible. Les photos allaient directement sur le portable, etc. Ils ont arrêté. Pourquoi ? Règles de confidentialité, réglementation, données personnelles, machin, t'as un appareil photo sur une montre, non, ça c'est plus possible. Donc ça ne se fait plus, à l'exception de quelques modèles en Chine, mais qui sont très peu accessibles. Mais vous nous avez amené les ancêtres de l'espionnage photographique en plateau, et c'est des objets absolument dingues. Alors, est-ce qu'on peut les présenter, Frédéric Lapeyre?
12: Absolument, je vous emmène dans un cabinet de curiosité.
0: Mais oui, mais c'est ça, j'ai commencé là-dessus tout à l'heure, j'ai dit, c'est vraiment le cabinet de curiosité typique.
12: Exactement. Alors. Donc, vous avez ici, par exemple, une cravate.
0: Oui.
12: Qui a un faux bijou. Ouais. Orné d'un fer à cheval.
0: Ouais.
12: Évidemment, c'est un objectif 25 mm que vous aviez forcément ici au niveau devant vous.
0: Oui, façon épingle à cravate, donc ça reste discret.
12: Absolument. Ouais. D'ailleurs, ça a été repris par Max La Menace, hein, si on reprend les séries des années 60, ça reprend ça. Et donc, vous avez une petite poire à activer sous le veston.
0: Ah, ça donc, se déclenche avec une poire. Ouais.
12: Lorsque vous serriez la main de quelqu'un, vous pouviez lui prendre le portrait, lui tirer le portrait en même temps. Voilà.
0: Oh
12: ça, ça date de la fin du 19e siècle.
0: Ouais. C'est très Jules Vernesque, oui, en
12: absolument,
0: effet.
12: Absolument.
0: Et alors
12: si on est un petit peu plus dans l'aristocratie, on se baladait avec une canne.
0: Toujours.
12: Comme celle-ci. Alors, elle a la particularité, elle, de renfermer 5 bobines à l'intérieur. Vous pouviez même changer de bobine en plein jour. Donc, extraordinaire, avec des temps de pause courts ou longs, donc instantanés, etc.
0: Bon, très bien, à côté du micro, voilà. Juste comme ça, c'est très bien. Donc, très, très bien, on voit bien ça. Comme ça, ouais.
12: Et donc une grande capacité en termes de prise. Je dirais qu'avec cette canne, on pouvait presque couvrir un festival.
0: Génial.
12: Voilà, donc évidemment, avec l'objectif ici devant, tout à fait discrètement. Et puis, ce qui a été repris, d'ailleurs, Hollywood n'a entre guillemets rien inventé, hein, puisque les originaux sont ici. Et les James Bond et autres n'ont fait que copier certaines idées, comme dans les années, dans GoldenEye, par exemple.
0: Ouais.
12: Où tu es n'est pas joué, eh bien, vous avez des étuis à cigarettes qui se transforment en jumelles. Et bien ici, c'est pareil, vous avez des jumelles. Alors, il manque la plaque ici, mais donc vous avez à la fois de quoi viser et de quoi tirer.
0: Donc, incroyable.
12: C'est incroyable. Donc, voilà, ça, c'est fin du 19e siècle. C'est très étonnant. Alors, c'est une collection d'à peu près un millier de lots qui a été réunie par un opticien qui était passionné de photographie. Et donc, c'est une vente à suivre qui est organisée par la maison de vente Artus Enchères, à Paris. Donc, vous pouvez voir cette vente sur interenchères.com. Je dis que c'est donc, c'est le 8 et 9 juin. Je dis que c'est un passionné parce que le catalogue que j'ai ici, on se rend compte que ce n'est pas un catalogue de vente. C'est presque un catalogue, un livre d'art, un livre de musée.
0: Oui, un inventaire d'œuvres d'art.
12: Tout à fait, parce que c'est quelqu'un qui souhaitait partager sa passion. C'était pas un collectionneur qui était dans son coin au fond de son atelier. Et donc, il a documenté. C'est un opticien. Mmh. Il fait ça. Il a mis le focus sur chacun de ses objets. Il a documenté, tracé tout ça. Il en a fait une collection. Et maintenant, la famille souhaite disperser sa collection.
0: Alors, dans cette collection, il y a effectivement ces objets d'espionnage. Il y a aussi parmi les premiers appareils photo personnels de l'histoire, des grosses boîtes en bois. Moi, je m'en souviens, des boîtes avec de la visserie en cuivre, des choses. Alors là, totalement Jules Verne, fin du 19e siècle. Et je crois que c'est des choses que beaucoup de gens peuvent retrouver de manière très ordinaire et très, très, très courante dans des greniers, dans des choses comme ça. Et c'est des objets qui peuvent receler une valeur folle. Oui.
12: Tout à fait. Il y a dans cette collection, alors notamment ce qui incarne bien, ce qui illustre bien ça, c'est une lettre de Daguerre, qui était l'un des fondateurs de la photographie.
0: Oui.
12: Ça me touche, j'habite rue Daguerre. Alors voilà, c'est pas un hasard.
0: Très jolie rue.
12: Donc une lettre de 1839 au duc de Neubourg, qui était son mécène et qui a aidé donc à développer son prototype. Voilà. Il y a plein effectivement de, il y a des daguerreotypes, il y a des appareils comme vous dites très très anciens. Il y a aussi des lots qui sont plus récents. On voit aussi la naissance de la photographie et des industriels de la photographie. Leica, vous savez, Leica, ça rejoint un petit peu bien le concept de l'appareil photo espion parce que...
0: Ça me rappelle, c'est exactement ça, parce que ce soit sur le moindre smartphone maintenant, on exige des optiques de marques, des Carl Zeiss. Moi, je vois des marques comme ça ressurgir. Leica, je me souviens de marques diverses qui venaient d'Allemagne de l'Est à l'époque, qui étaient vraiment spécialisées sur les optiques de qualité. C'est des choses qui parlent encore, ça, et qui, justement, réalimentent le marché des vieux appareils.
12: Tout à fait. Ce qui est très intéressant à suivre, c'est la Gen Z. La Gen Z, c'est la génération Z, donc les jeunes, qui aujourd'hui sont en train de, pour ce qui est du visuel, à l'heure où on a Instagram, TikTok, Snapchat qui font la prime à l'instantanéité et au volume, et bien de plus en plus, ces jeunes se portent vers moins mitraillés, mais plus composés. C'est-à-dire adopter justement de l'argentique et donc finalement adopter des appareils qui en fait étaient présents avant la naissance de leurs parents.
0: De la même manière que à côté des Spotify machin et tout, ils se remettent à acheter des vinyles.
12: Absolument.
0: Voilà, on veut l'objet, on veut la technicité à portée de main.
12: Tout à fait.
0: Ouais.
12: Et donc il y a un retour à l'argentique. Il y a des marques comme Kodak par exemple.
0: Ouais.
12: Qui ont loupé le wagon du numérique, qui voilà une opportunité de se racheter, entre guillemets, qui ont réouvert des lignes de production de pellicules. Pentax a sorti il y a 2 ans un nouvel appareil argentique.
0: Incroyable.
12: Dans les grandes villes, on a des laboratoires de développement à l'ancienne qui se développent, c'est le cas de le dire. Donc vraiment, il y a un regain et un retour à quelque chose qui est de l'ordre du temps long.
0: Oui.
12: Alors on profite, on prend le temps.
0: Slow food, slow life.
12: Exactement.
0: Et je dirais par exemple des appareils très récents, qui datent des années 70-80, je pense aux marques japonaises, les Minolta, ça peut aussi être de très belles pièces pour les collectionneurs.
12: Absolument, tout à fait. C'est un beau placement, parce que c'est quelque chose qui ne perd pas de la valeur, contrairement à un smartphone qui perd 30 à 50% de sa valeur dès que vous avez ouvert la boîte.
0: Là, l'argentique, il ne perdra jamais de valeur.
12: Il ne perdra jamais de valeur. Vous avez un Leica 1932 qui s'est vendu à 600 euros en bon état de fonctionnement.
0: Ouais.
12: Touraine, il y a 2 mois, hôtel des ventes Giraudot, il ne perdra pas de la valeur. Voilà. Et il n'y a pas d'obsolescence programmée.
0: Ah ben non. Une fois qu'on sait bien le réparer et bien s'en servir, ça...
12: Voilà. Et donc, c'est un beau placement, et c'est aussi un beau placement sur une étagère, parce que ce sont des
0: objets magnifiques.
12: Objets magnifiques.
0: Ouais, absolument. Donc, rappelez-nous cette fameuse vente.
12: C'est la vente qui est organisée par la maison d'hente Artus Enchères, le 8 et 9 juin à Paris, et donc disponible sur interenchères.com.
0: Extraordinaire. Merci beaucoup d'avoir apporté tous ces objets absolument exceptionnels. Vous étiez un peu notre Q de James Bond, là. Vous
12: savez, absolument.
0: Vos gadgets. Il manquait plus que la Rolex qui prend des photos. Il y en avait une. Hein.
12: Tout à fait.
0: Je m'en souviens. Dans un des premiers, c'était celle de Sean Connery. Merci infiniment d'avoir été à l'écoute de Tout pour Investir. On revient demain, évidemment. Je vous rejoins à 15h30 aux côtés de Guillaume Sommerer pour BFM Bourse. Et d'ici là, Marie Cœur de Roy, les experts IMO.
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18: Bonjour, le vent se renforce en ce moment sur nos côtes, principalement vers la Bretagne, la Normandie et les Hauts-de-France. Au passage d'une perturbation bien plus au nord sur l'Écosse, elle nous envoie cette dégradation des nuages aussi. Et quelques gouttes de pluie, ces précipitations qui sont entrées ce matin par la Bretagne, elles vont avancer jusqu'à Paris dans le courant de la journée, vers les Hauts-de-France également. Alors de faibles pluies intermittentes, il y aura des moments de pause, mais surtout en réalité beaucoup de nuages. Des nuages que l'on retrouve à l'avant aussi de la région bordelaise jusqu'en Alsace avec quelques ondées. Puis sinon ailleurs, plein soleil, très beau temps autour de la Méditerranée, vers les Pyrénées. Attention aux facteurs vent également, autour de la Méditerranée, c'est vrai, on peut avoir du 100-110 km par heure, peut-être davantage sur les Caps Corses, aussi bien sur le nord de l'île qu'en direction du sud, en direction de Bonifacio. Les températures légères. À l'heure actuelle, dans le nord-ouest, 17 degrés seulement pour Rouen cet après-midi, on aura 22 vers Bourges ou encore l'Orléanais, 22 également température maximale du jour dans les rues de Bordeaux, et puis toujours entre 27 et 28 vers la Méditerranée. Demain, c'est pas terminé, la perturbation, elle va avancer en se renforçant, avoir de bonnes pluies sans doute. Des Pyrénées en remontant jusqu'à l'Alsace et le retour de nouveau de quelques chutes de neige en montagne.
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19: Et les experts de l'IMO, c'est tous les jours à l'heure de votre déjeuner, ça tombe bien, il est midi une, mais d'abord un rappel des principaux titres de l'actualité économique et ce regain de tension au Moyen-Orient qui provoque de nouvelles tensions aussi sur les marchés financiers. L'ensemble des bourses européennes sont dans le rouge, les prix du pétrole repartent à la hausse, le baril de Brent flirte de nouveau avec les 98$ ce midi, le marché obligataire lui aussi se tend à nouveau, la dette de l'État français à 10 ans se rapproche des 3,65% et le 10 ans allemand est repassé au-dessus des 3%. De nouvelles tensions. Après que les États-Unis et l'Iran se sont de nouveau attaqués mutuellement la nuit dernière, chacun accusant l'autre de violer le cessez-le-feu. Si à ce stade, Donald Trump assure que les discussions diplomatiques indirectes se poursuivent, l'un des conseillers du guide suprême iranien promet ce midi, je cite, un déluge de missiles et de drones en cas de nouvelle agression américaine. Et c'est dans ce contexte que l'OCDE annonce une révision à la baisse de ses prévisions pour la croissance mondiale cette année. Si le conflit se prolonge jusqu'à l'an prochain, le PIB ne progressera que de 2,1% en 2026 contre 2,9% prévu au départ. L'impact de la guerre serait de seulement 0,1 point si un accord de paix devait être conclu ces prochaines semaines. Allez, c'est l'heure des experts de l'IMO.
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19: Et les experts de l'IMO, c'est donc tous les jours à l'heure de votre déjeuner sur BFM Business. Une demi-heure pour parler de notre immobilier, de nos logements. Et comme tous les jours, ça démarre par cette séquence qui vous concerne, amis professionnels de ce secteur de l'IMO, et qui nous concerne, usagers de cet immobilier. Le pro de l'IMO, des témoignages terrain de vos métiers. Et aujourd'hui, un témoignage intéressant. Comment on peut accélérer la vente d'une maison qui avait du mal à se vendre? Bah, peut-être en étant un peu plus transparent et en sachant véritablement quelle est la note de performance énergétique du logement et quels travaux je vais devoir faire pour que ce bien corresponde à mes envies et mes besoins et mes capacités financières surtout. Ensuite, retour en plateau pour le débat du jour et encore de merveilleux professionnels à mes côtés. On va faire le tour de l'état de ces marchés de l'immobilier, l'ancien, le neuf, les politiques prennent-ils suffisamment de bonnes décisions pour pouvoir permettre à ces secteurs soit de poursuivre dans leur reprise pour l'ancien, soit de se relancer enfin pour le neuf. On verra ça dans quelques instants, mais d'abord, c'est l'heure du pro de l'IMO.
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19: Et on est en ligne avec Manon Delmas, MIF Sud, conseillère immobilier IAD France à Toulouse. Bonjour Manon.
23: Bonjour Marie, merci pour l'invitation.
19: Bah non, merci à vous pour votre témoignage. Bon, 6 mois de vente, et j'allais dire finalement c'est pas tant que ça à l'heure actuelle. Alors, mais 6 mois de vente pour une maison, c'était long, c'était long. Et puis d'un coup d'un seul, baguette magique, j'ai envie de dire, ça s'est débloqué. Enfin, baguette magique, c'était quoi la baguette, Manon ?
23: Alors, la baguette magique, ça a été tout simplement, du coup, une reprise en main de ce bien, effectivement, qui ne se vendait pas après 6 mois de commercialisation, 5 visites, 0 offre. Le retour des acquéreurs était sans appel. Ils avaient peur, du coup, de la classification énergétique de la maison. Et donc, la vendeuse m'a contactée pour me demander mon aide. Et donc, bien évidemment, pas de DPE sur la maison, enfin, bien évidemment.
19: Mais je croyais que c'était obligatoire, les DPE. C'est plus obligatoire, les DPE?
23: Absolument, vous avez tout à fait raison. Je rappelle aux téléspectateurs qu'effectivement, l'affichage du DPE dans les annonces immobilières est obligatoire depuis le 1er janvier 2022.
19: Et donc là, il y en avait pas. Bah, donc là, il y en avait pas. Donc en même temps, s'ils n'étaient pas en accord avec la réglementation, ça explique cela. J'imagine que, comme ça, au premier abord, on se disait aussi, non seulement il n'y a pas de diagnostic de performance énergétique, mais j'imagine que la maison, elle paraissait pas être A ou B, c'était pas un logement neuf.
23: Tout à fait, la maison était plutôt ancienne et donc effectivement les acquéreurs avaient peur de cette classe énergétique. Et donc, malgré tout, il y avait quand même eu de l'amélioration puisqu'on avait eu le changement des menuiseries, par exemple, l'isolation par l'intérieur, la pose d'une pompe à chaleur. Donc, il y avait quand même des éléments qui, malgré l'ancienneté de la maison, permettaient d'avoir une meilleure classification énergétique. Donc, c'est ce qui a été nécessaire de faire, en effet, c'était de contacter un professionnel, un diagnostiqueur, pour établir un diagnostic de performance énergétique.
19: Et au final, la note, elle est pas si pourri que ça, quoi. Même D, je pense que pour un logement ancien, c'est plutôt une belle performance quand même.
23: Elle est, tout à fait, la note était très correcte et ce qui a permis effectivement d'avoir finalement le carnet de santé énergétique de la maison qui était plutôt correct et en adéquation avec les travaux qui avaient été réalisés, tout à fait.
19: Et elle s'est vendue du coup, alors vous avez eu des offres. Alors j'aime bien l'histoire parce qu'en plus, voilà, c'est ce que disait Jacques Chirac, je crois, c'est les emmerdes, ça vole souvent en escadrille. C'est que là en l'occurrence, quand bien même vous aviez eu enfin une offre avec un DPE qui finalement était plus que correct, et ben là encore il y a eu des choses qui sont passées, ça n'a pas été aussi simple que ça.
23: Alors effectivement, la suite sur cette maison a été qu'on a eu des super acquéreurs qui étaient ravis d'acheter cette maison, mais on avait donc l'acheteuse qui est sous curatelle, donc ça a été après un accompagnement bancaire qui a été un peu plus complexe, mais il faut savoir bien s'entourer de professionnels, puisqu'il faut savoir que quand on est sous curatelle, il y a des délais qui sont un petit peu plus longs, notamment sur l'obtention des assurances de prêt.
19: Mais bon, là, ça y est, elle est vendue. Elle s'est vendue à un bon prix, cette maison.
23: Elle est vendue. Elle s'est vendue au prix et elle s'est vendue en effet en peu de temps après mon intervention, un mois et demi après, elle s'est vendue du coup grâce à tout cet accompagnement derrière qui était nécessaire.
19: Mais c'est toujours intéressant, merci Manon pour votre témoignage, c'est toujours intéressant ces témoignages de vous professionnels, hein, parce que c'est des histoires de vie derrière toute acquisition immobilière, que ce soit du côté des vendeurs, des acheteurs, de vous professionnels, donc c'est toujours intéressant. Merci Manon Delmas, MIF Sud, conseillère immobilière IAD à Toulouse. Si comme Manon, vous avez des témoignages terrain à nous apporter, des anecdotes, des coups de cœur, des coups de gueule parfois, et ça arrive assez régulièrement, surtout en ce moment, n'hésitez pas à nous écrire lesexpertsdelimo@bfmbusiness.fr. Allez, c'est l'heure du débat.
1: Les experts de l'IMO, le débat.
19: Quel duo de choc. À ma droite, Pascal Boulanger, président de la Fédération des promoteurs immobiliers. Bonjour Pascal.
4: Bonjour Marie.
19: Et à ma gauche, Loïc Quentin, président de la FNIM. Bonjour Loïc.
5: Bonjour Marie.
19: Et vous êtes les meilleurs représentants de vos segments immobiliers respectifs. J'ai envie de dire l'ancien, l'existant, je me souviens.

0: Oui, on a fait une année 2025 catastrophique, je l'ai déjà dit sur votre antenne. Le premier trimestre 2026, on pensait qu'il allait bien démarrer. On avait le dispositif Jean Brun, je pense qu'on y reviendra.
1: Bien sûr, ouais.
0: Et malheureusement, un conflit armé au Moyen-Orient. Et on sait par expérience que dans ces moments-là, il n'y a pas d'investisseurs. Les gens attendent, ne font pas des prêts de long terme. Ils se demandent si les taux d'intérêt vont pas monter. Ils demandent ce qui va se passer. Il y a une inquiétude et cette inquiétude n'est pas du tout propice à l'investissement. Donc, malgré l'obtention du dispositif Jean Brun, malgré un début de reprise qu'on pensait avoir, vous savez, c'est quand même un petit peu un manque de chance. Le 21 février, on obtient le dispositif Jean Brun. Le 28 février, soit 7 jours plus tard,
1: l'Amérique déclare la guerre à l'Iran.
0: Voilà. Donc, aujourd'hui, on est dans l'attentisme. On a des bons atouts, mais il y a un climat général qui fait que ça ne redémarre pas.
1: Bon, je vous regarde, Loïc, sur l'existant. Le redémarrage, il a quand même un peu eu lieu en 2025, on ne va pas se mentir. Et quand je dis un peu, parfois, moi, je trouvais qu'il y avait une forme de timidité chez certains acteurs de l'immobilier ancien de me dire oh, sauf. Bon, quand même, 900, c'était quoi, 950 000 ventes l'année dernière?
2: On a terminé à 952 000 ventes. Ouais. 12% de croissance, on avait projeté 11% en janvier 2025, vous voyez, sur l'année 2025.
1: Sacrément fort.
2: Tout à fait, mais on ne se trompe pas forcément dans les prévisions. Et je peux peut-être vous en dire d'autres maintenant. Aujourd'hui, qu'en est-il sur l'année 2026, puisque c'est la question posée. Ouais. 2026 nous inquiète, comme Pascal, c'est une situation qui est très inquiétante pour plusieurs raisons. On a bien démarré l'année, on avait pronostiqué 3 à 5% en janvier 2026, avant que la guerre au Moyen-Orient, la crise, ne soit révélée. Et aujourd'hui, ce qu'on constate, c'est que les derniers chiffres d'avril, en acte signé, on était à fini 2025 à 952 000 transactions, nous terminons avril à 940 000.
1: Donc ça commence déjà à baisser, quoi.
2: Ça a déjà baissé. Alors même si d'année en année, ils ne sont pas comparables, parce qu'il y a eu un mois d'avril l'an dernier qui était exceptionnel,
1: ouais, bien sûr.
2: On peut avoir aussi un rattrapage en mai, mais néanmoins, la tendance est de fond. J'avais dit récemment, il y a un mois, j'ai dit un marché convalescent au bord de la rechute. Et pourquoi au bord de la rechute? C'est provoqué, cette rechute, elle est provoquée principalement par la crise au Moyen-Orient, par une inflation qui est au rendez-vous et qui est de retour. 2,5% d'inflation. Aujourd'hui, nous avions que 0,3% en janvier.
1: Ouais, bien sûr.
2: Les annonces de la Banque Centrale Européenne.
1: La semaine prochaine, hein, 11 juin.
2: Ouais. Le 11 juin, il y a fort à croire que dans tous les cas, le taux de la BCE va remonter, ce qui va immédiatement et mécaniquement entraîner un relèvement des taux des prêts consentis aux particuliers en matière immobilière. Donc c'est ça qui nous inquiète, et notamment puisque...
1: Et il y a un aspect psychologique aussi pour les acheteurs, c'est-à-dire que quand bien même la hausse dont on parle assez régulièrement à l'antenne des experts de l'IMO et de BFM Business, elle est quand même assez modeste à ce stade sur nos crédits immobiliers. Et pour autant, psychologiquement, on sent qu'il se passe quelque chose chez les acheteurs potentiels de se dire « Oula !»
2: Il y a aussi une crainte, je dirais, un manque de visibilité sur l'avenir politique de la France. Il y aura dans un an, nous aurons un nouveau président de la République, une nouvelle Assemblée nationale constituée,
1: ouais,
2: de nouveaux groupes parlementaires et un nouveau ministre du Logement. Et on repart. Et là, c'est l'inconnu la plus totale. Comment le logement va être traité dans la période à venir?
1: On est d'accord, mais déjà, on va rester sur, effectivement, Loïc, vous mettez le point sur quand même ce qui est l'alpha et l'oméga de vos marchés respectifs, ce sont les conditions de financement des acheteurs. Mmh. Donc là, aujourd'hui, effectivement, on voit que nos taux d'intérêt, ils ont plutôt une tendance haussière. Je le dis d'un mot quand même, mais il y a des opérations, pour celles et ceux qui souhaiteraient acheter un bien immobilier ancien ou neuf d'ailleurs, hein, il y a des opérations de certaines banques en ce moment qui mettent tout sur la table pour engranger de nouveaux dossiers avant qu'il ne soit trop tard. Allez regarder quand même, parlez-en à vos courtiers,
2: vos banquiers. Il faut en profiter, à 3,25, voilà. C'est pas cher.
1: C'est ça, il y a une offre à 3,10 là, sur 20 ans, tout profil confondu, dans une grande banque nationale. Je crois que ça vaut le coup. Ouais. Je pense que les banques, ouais, jettent leur dernière force dans la bataille avant qu'elles ne puissent plus.
0: Non mais c'est même pas ça, Marie. Moi, je vois régulièrement, on dit, les banques ne veulent pas prêter. C'est faux. Mais c'est vraiment faux.
1: Alors en ce moment, c'est vraiment pas le cas.
0: Moi, je vois régulièrement les patrons de ces banques qui me disent, mais c'est notre cœur, le prêt immobilier, parce que les gens empruntent sur 15 ou 20 ans, et donc on fidélise un client avec un prêt sur 15 ans ou 20
1: ouais,
0: ans,
1: bien sûr.
0: Et après, ils ont d'autres produits à proposer, donc ils ont vraiment envie. Alors, il y a effectivement cette montée, comme vient de dire très justement Loïc, des taux d'intérêt, et puis aussi les critères du HCSF.
1: Le Haut Conseil pour la stabilité financière.
0: Oui, qui sont beaucoup trop rigoureux. Les banques elles-mêmes me le disent. On nous protège de bêtises qu'on va pas commettre. C'est ça que me disent les banques. Et donc, sur le reste à vivre, etc., sur les fameux pourcentages d'endettement.
1: Puis on va avoir le sujet du fameux taux d'usure aussi qui va se poser là.
0: Taux d'usure, s'il y a un peu d'inflation, ça va se remonter. Donc, il faut peut-être libéraliser de ce côté-là. On fait beaucoup, nous, de pression pour qu'on nous entende. Les banques nous disent, mais attendez, on n'a pas de défaillance, on a envie de prêter, mais les conditions de la réglementation européenne,

0: avec la transposition de la norme en France, fait que, des fois, on peut prêter à Madame Dupont et on peut juridiquement pas.
1: Ouais, bien
0: donc
1: sûr.
0: Ça, c'est un vrai sujet, mais sans prêteuse.
1: Mais pas celle quand même sur le crédit IMO et sur le logement neuf. Enfin, non seulement, effectivement, je le disais, les taux, ils sont pas si élevés que ça, historiquement. Parce que je vois tous les autres, les gens, sur, vous regardez sur les réseaux sociaux et qui entendent parler de taux à 3,5%. Oh, mon Dieu, moi, j'ai emprunté à 1%. Ouais, enfin, les gars, vous êtes assez peu nombreux, finalement, historiquement. On est sur des taux, quand même, qui sont relativement faibles,
2: moi,
1: les taux
2: j'ai
1: à
2: connu 1%. Des taux à 17%.
1: Ben, voilà, 87%.
2: 87,18. Voilà. Et c'était une période où François Mitterrand disait les Français gagnent de l'argent en dormant parce qu'on avait des rémunérations de compte à terme à 15 points.
1: Ah bah oui, là pour le coup, voilà. Effectivement, en parallèle, on avait, ouais, bah j'imagine, et puis le livret A de l'époque, wouhou. Mais juste quand même, sur le logement neuf, au-delà de nos taux de marché, on a aussi tout un tas de prêts bonifiés qui concernent spécifiquement l'achat d'un logement neuf parce qu'ultra performant. On a le prêt à taux zéro de l'État, mais on a aussi des prêts spécifiques à 0% d'intérêt de la part des banques elles-mêmes. J'ai du mal à comprendre comment, finalement, ce financement qui est finalement vraiment agréable en ce moment pour acheter un logement neuf ne puisse pas aller dans votre sens de commercialisation de logement neuf. Je regardais vos derniers chiffres à la Fédé. Un quart de projets annulés.
0: Oui, 24%, presque un quart.
1: C'est quand même dingue.
0: Alors qu'en temps normal, c'est négligeable, c'est entre 2 et 3%, peut-être 3,5%. Et on a aujourd'hui, vous savez, le problème, nous, pour démarrer une opération, il faut qu'on ait un taux de réservation, ce qu'on appelle le quota pour démarrer les travaux. C'est ce que nous demandent nos banques. Et quelquefois, on n'arrive jamais à l'obtenir. Donc les premiers clients se désistent en disant, attendez, j'ai réservé il y a un an, je suis toujours pas, je vois que ça démarre toujours pas, je peux plus attendre. Et donc, effectivement, on a actuellement 24% des projets lancés par les opérateurs promoteurs immobiliers qui ne vont pas au bout. Ça veut quand même dire que les trois quarts vont au bout, mais on doit arrêter des projets qui n'ont pas encore techniquement démarré.
1: Mais ma question, Pascal, c'est pourquoi ?
0: Je vous l'ai dit, il n'y a pas de confiance. J'ai beaucoup pesté sur les conditions que nous imposait le gouvernement ou les non-conditions, l'arrêt du Pinel, etc., etc. Aujourd'hui, je le redis sur votre antenne, on a été entendu avec le dispositif Jeanbrun, on a eu le prêt à taux zéro pour les maisons individuelles, on a eu l'amendement pour lequel je m'étais beaucoup battu des donations, qui est toujours en vigueur jusqu'au 31 décembre. Tout ça va dans le bon sens et on a une volonté, je ressens une volonté gouvernementale de nous aider. J'en ai parlé d'ailleurs il y a une quinzaine de jours avec le président Macron qui avait compris, qui m'a dit oui, effectivement, ils ont fait pas un mea culpa, mais ils sont allés trop loin pour nous embêter. Bon, aujourd'hui, ils veulent nous aider, ils sont plus majoritaires. C'est déjà un peu plus compliqué. Quand ils voulaient nous embêter, ils étaient majoritaires. Aujourd'hui, ils veulent, mais ils sont plus majoritaires. Mais il y a ce que Loïc a décrit, ce que j'ai décrit il y a quelques instants. Il y a en France une espèce d'inquiétude, une angoisse internationale également, qui fait que les gens ne sont pas prêts à faire des investissements de long terme. C'est ça qu'on ressent aujourd'hui.
1: Donc c'est plus psychologique,
3: Alors psychologique, et aussi, il y a quand même un gros problème, c'est que les Français n'ont plus confiance dans l'investissement immobilier, dans l'investissement locatif.
1: Et vous faites la bonne pirouette là pour le coup, parce qu'on va parler du Jeanbrun, parce qu'effectivement, il a été quand même dès le départ plutôt favorable. Franchement, on ne va pas rentrer dans les détails, parce que je pense qu'encore, il y a des améliorations possibles sur
3: favorable
1: le Jeanbrun
3: dans le neuf. Mais pour l'existant.
1: Mais pour l'existant, c'était quand même cataclysmique.
3: Il y a le projet de loi qui va être présenté, qui a été présenté par le ministre, et là, qui contribue finalement à réguler et
1: corriger
3: le tir, et notamment avec un dispositif qui est sensiblement à peu près identique au marché du neuf. Mais la question qui se pose, c'est que les Français n'ont plus confiance. Il faut restaurer cette confiance des investisseurs. Comment auraient-ils confiance aujourd'hui ? D'abord, les taux de rendement sont trop faibles. Le rendement de l'immobilier n'est pas assez élevé par rapport, je dirais, à la pression fiscale, par rapport aux
1: obligations. C'est ce que j'allais dire. À cause de quoi, Loïc ? C'est quoi ? C'est la fiscalité ? Ce sont les prix qui ont trop augmenté au moment où nos taux étaient à 1%
3: Mais c'est l'ensemble. Et toutes les annonces aussi, je dirais, les nouvelles réglementations qui s'appliquent aux propriétaires.
1: La réglementation environnementale, par exemple.
3: Quand on voit que l'encadrement des loyers, ça fait 12 ans et on va y venir, parce que c'est ce sujet qui vous tient à cœur, monsieur Marie. Donc là, l'encadrement des loyers, on continue encore à parler d'un dispositif qui n'a pas montré son efficacité, mais qui est un véritable épouvantail.
1: Mais il n'a pas montré non plus son inefficacité.
3: L'impôt sur la fortune immobilière qui a été effectivement recréé par Emmanuel Macron, aussi, c'est un épouvantail. Il y a des Français qui ne veulent pas investir dans l'immobilier. Toutes les normes, toutes les obligations, les réglementations, les diagnostics qu'on doit annoncer un contrat, les impayés, etc. Tout sous les risques que prend un propriétaire bailleur.
1: Mais pardon Loïc, encore une fois, je vais boucler la boucle sur l'aspect psychologique, mais est-ce qu'il n'y a pas un aspect plus psychologique qu'autre chose? Encore une fois, l'encadrement des loyers, à Paris, les loyers n'ont pas baissé depuis la mise en place de l'encadrement des loyers, ils ont juste augmenté un peu moins fort qu'ailleurs. Les impayés de loyers, ils plafonnent à un taux qui est historiquement élevé, mais qui est de 3%.
3: Mais Marie, on n'a pas besoin d'un encadrement, il y a déjà un encadrement naturel dans tous les loyers sur les zones tendues, où l'augmentation est plafonnée à la seule variation de l'indice réel.
1: C'est tout,
3: donc là, c'est 48% du marché locatif en France qui est classé en zone tendue, qui a déjà une limitation à l'augmentation au moment de la sortie du locataire.
1: À la relocation. Mais ça veut dire que quelqu'un qui viendrait investir n'aurait plus
3: chère Marie, si l'encadrement des loyers avait été efficace, mais Paris n'aurait pas perdu, il ne perdrait pas 1000 habitants mois.
1: Oui, mais alors pourquoi une ville comme Non, mais parce qu'à chaque fois on me donne l'état du marché locatif parisien et je l'entends, il est déplorable et je suis bien placée pour le savoir.
3: 700 logements par mois se libèrent.
1: Mais ma question c'est pourquoi l'état du marché locatif au niveau national et dans d'autres villes qui n'ont pas l'encadrement des loyers se détériore tout autant.
3: Mais pour deux facteurs principaux. Vous prenez la part des logements meublés à Paris est passée de 13 à 29% en 14 ans. Toutes les grandes villes de France ont vu effectivement cette érosion. On a accordé plus d'avantages fiscaux à la location meublée qu'à la location nue qui est faite pour notamment...
1: Donc c'est plutôt un vrai choc fiscal. L'encadrement des loyers a bon dos quand même. Il y a une vraie réalité fiscale sur l'investissement locatif en France. Et d'ailleurs, d'où la bataille du neuf pour récupérer un dispositif attractif quand même.
0: Oui, parce que on se rend compte que s'il n'y a pas de dispositif attractif, il n'y a pas de modèle économique. Donc, on peut me faire toutes les simulations qu'on veut, on peut me faire toutes les études. Nous, on se rend compte, et ça existe depuis la loi Ménurie, 86, 1940 ans, dès que le dispositif fiscal s'arrête, patatrac, les chiffres se cassent la figure. Ouais. Je vais vous donner encore mes chiffres, je les ai par cœur. Une année normale, on fait 61, 62 000 ventes aux investisseurs privés, l'année dernière, sans dispositif, 9 468 versus 61 62 000. Donc, Loïc a donné un sujet tout à l'heure. On parle de l'impôt sur la fortune. Alors qu'on soit pour ou contre l'ISF, très bien. Mais quand on dit on supprime l'ISF pour mettre que sur l'immobilier, moi j'ai beaucoup de clients, de gens qui me disent mais j'ai plus envie d'avoir l'immobilier, je préfère mettre ça en assurance vie, en liquide, sur la bourse, etc.
1: Plutôt ce qui est dommage, parce qu'il y a un rôle social
0: dans
1: l'investissement.
0: Pourquoi on a puni l'immobilier? Pour une raison simple, c'est que avec votre compte en banque, vous pouvez le délocaliser, votre appartement partir à l'étranger, c'est beaucoup plus compliqué. Et tout ça, on a plafonné les loyers, on peut être pour ou contre, mais nous on sait que ça retire des logements du marché. On a donné plus de droits à des locataires, aujourd'hui les propriétaires nous disent « Moi je ne suis pas dans le débat, je constate ». Et aujourd'hui, il n'y a plus d'intérêt à investir s'il n'y a pas un dispositif fiscal qui compense. Et ça, messieurs Le Cornu et Jean Bral l'ont bien compris. La preuve, on arrête le dispositif, patatrac. Donc il faut retrouver un équilibre, il faut que les rapports locataires-propriétaires se rééquilibrent un peu en faveur des propriétaires, il ne faut pas avoir peur de le dire, on a trop... protégés.
1: Il y a des villes où il faut que ce soit à l'avantage un peu plus des propriétaires. Il y en a d'autres où je pense que c'est les spécificités territoriales de la France et on peut difficilement dire que dans les villes ultra tendues, ce soit les locataires qui aient la main, quand même.
0: Mais c'est pas une question...
1: Si on veut équilibrer les rapports, c'est pas vrai,
0: Marie. Dans ces villes-là, les gens nous disent, de toute façon, si j'ai pas ma rentabilité, je vais payer ceci, je vais payer de l'impôt sur la fortune, je vais payer une taxe foncière. Il y a des endroits où la taxe foncière correspond à 3,5 mois de loyer.
1: Ouais, je suis d'accord. C'est pas le cas de Paris, par exemple.
0: 3 mois et demi. Mais je parle pas de Paris, je vous parle.
1: Non, mais c'est pour ça que je parle de ville tendue versus ville moins tendue.
0: Vous avez de l'impôt sur vos revenus. Il suffit qu'un locataire paye pas bien ou qu'il y ait des gros travaux qui soient votés dans la copropriété pour que vous ayez des rentabilités négatives. Nous, on entend les gens qui nous disent ça n'a pas d'intérêt. Donc, ils viennent dans le neuf. Parce que le neuf, il n'y a pas de travaux pendant 15-20 ans. Et puis, il y a un avantage fiscal. Mais ils ne viennent, plus dans l'ancien. Et on voit ce qui se passe. Donc, il faut rééquilibrer tout ça. D'ailleurs, il y a des programmes politiques que je suis en train de lire où, pour la première fois, parce que les dernières élections présidentielles, le logement était un peu le grand oublié. On l'a dit suffisamment. Là, j'ai l'impression que c'est un sujet majeur. Et j'en profite d'être sur votre antenne pour interpeller les politiques et les candidats. J'ai commencé à lire des programmes qui vont dans le sens de rééquilibrer parce qu'on est allé trop loin. Et quand on va trop loin, le marché s'est arrêté.
1: appelle aussi, hein, de votre côté, Loïc, nos futurs candidats à l'élection présidentielle, de se dire le logement doit être au cœur des débats.
3: Bah, on a cessé de le dire. De toute façon, ça fait 3 ans qu'on ne cesse d'interpeller tous les politiques, les 11 groupes parlementaires, tous les ministres successifs, comme quoi le logement est une urgence. Moi, j'ai dit la crise de l'immobilier derrière nous, la crise du logement est devant nous. Ouais. Et là, on va vers la crise. On n'est pas encore dans la crise du logement. Donc, dans tous les cas, c'est la vraie question. Comment allons-nous nous sortir de cette situation? Parce qu'on est une situation de crise inédite au moment où l'État n'a plus les moyens de conduire et d'adopter une politique. Aujourd'hui, les budgets, et on va le voir au moment du projet de loi de finances
1: pour l'année prochaine,
3: ça va être encore un grand débat parce qu'il n'y a pas beaucoup de marge de manœuvre et pourtant, il faut sauver le logement. Donc, la vraie question aujourd'hui, c'est vrai que dans tous les cas, si on continue à exercer une pression fiscale sur le logement, il y a de moins en moins d'investisseurs. Vous parliez de Paris. Paris, ce n'est pas 3 mois, mais à Paris, avant, c'était 1 mois. Anne Hidalgo l'a passé à 2 mois maintenant. Dans tous les cas, c'est 2 mois de loyer avec 50% d'augmentation de la taxe foncière une année. Donc, tout ça, c'est une pression sur les propriétaires et la pression, elle est telle que dans tous les cas, le rendement diminue. Investir aujourd'hui dans le neuf ou dans l'existant, c'est un taux de rendement qui, très souvent, est inférieur au taux de rendement qu'on peut dégager sur des obligations ou les marchés financiers.
1: Qui plus est, à l'heure inflationniste qu'on connaît aujourd'hui. D'un mot quand même, messieurs, parce qu'il nous reste que 4 minutes. Il faudrait que l'émission dure 2 heures avec vous.
3: À chaque fois, c'est la même chose.
1: Mais oui, mais je sais, le temps passe vite quand on discute intelligemment. Juste, vous parlez quand même de ces sujets environnementaux, parce que c'est un vrai sujet pour vos deux métiers respectifs, j'ai envie de dire. Il y a les enjeux de rénovation énergétique de votre côté. Il y a les enjeux aussi des coûts de construction. Je pense à ça parce qu'effectivement, vous construisez ultra performant, mais dans ce climat inflationniste, est-ce qu'il y a une espèce d'ombre de plus en plus menaçante sur des promoteurs qui se sont engagés dans la construction d'un immeuble et qui vont voir les coûts augmenter et qui pourraient peut-être stopper, se retrouver dans une situation parfois dramatique au niveau de l'entreprise, des surcoûts derrière in fine pour ceux qui achètent? Comment ça se passe en fait?
0: C'est le danger. C'est effectivement le danger puisque aujourd'hui, avec ce conflit, on n'a pas encore vu réellement les prix monter, mais on sait que c'est en train.
1: Ouais.
0: Donc, on vous a vendu un appartement aujourd'hui sur un prix d'un marché estimé, et peut-être que quand on va ouvrir les plis, on ne va pas avoir la faisabilité technique, donc peut-être qu'on abandonnera l'opération, parce que, ou qu'on ira voir les clients en disant, écoutez, voilà les prix tels qu'ils sont, on n'y arrive pas, sauf si vous acceptez un surcoût, ou sinon... Oui, c'est un véritable problème. Vous savez, les promoteurs n'ont pas beaucoup de marge de manœuvre.
1: De marge tout court.
0: Mais non, j'ai déjà dit sur votre plateau, je peux le redire, la moyenne des marges d'un promoteur, c'est 5%. Le coût de construction, c'est 50%. Ben, si le coût de construction dérape de 10%, et ça va vite 10%, on a déjà mangé toute notre marge. Donc si le coût de construction dérape de 15-20%, on est en marge négative. Donc soit les clients acceptent une augmentation de prix, soit on voit le projet, soit on arrête.
1: Donc, c'est quand même un vrai risque, là.
0: Ben oui, mais beaucoup ont cru chez les politiques qu'on avait des marges. On n'annonçait pas nos marges. Moi, maintenant, depuis tant que j'ai pris la présidence de cette fédération, je le dis, nos marges, c'est 5%. C'est, voilà. Et donc, on n'a pas beaucoup de marge de manœuvre.
1: Mais donc, même chose sur l'ancien, j'ai envie de dire.
3: Sur l'existant, sur les travaux, bien évidemment, que une inflation sur les matériaux va impacter directement les grands chantiers de rénovation énergétique, c'est la même préoccupation que l'on a. Quand on parle de la rénovation énergétique, aujourd'hui, l'urgence, on a toujours dit que le calendrier n'était pas tenable et il ne sera pas tenu. Et on a persisté dans le dogmatisme et dans l'idéologie. La réalité, c'est qu'au 1er janvier 2028, on a à nouveau 540 000 passoires thermiques, logements classés F, qui vont sortir du parc locatif parce que considérés comme indécents. L'urgence, elle n'est pas sur une vision dogmatique et idéologique de la politique du logement. L'urgence, c'est à maintenir des logements existants, qu'ils soient F ou G, qu'on le veuille ou non. Dans tous les cas, il faut d'abord loger les Français et avoir un choc d'offre, ce qui n'est pas le cas encore dans ce pays. Le gouvernement a enfin compris. Merci à Vincent Jeanbrun et Sébastien Lecornu d'accompagner nos fédérations dans ce sens-là. Nous n'avons jamais été autant écoutés. Voilà, finalement, dommage.
1: Depuis deux mandats, vous voulez dire.
3: Depuis deux mandats. Voilà, mais il n'est jamais trop tard, mais il est quand même un peu tard pour redresser la situation dans laquelle nous sommes et de façon rapide.
1: Et on le rappelle à nos auditeurs et téléspectateurs, messieurs, encore une fois, les conditions de crédit ne sont pas aussi terribles qu'on veut bien vous
3: le
1: dire.
3: Il faut y aller, c'est
1: voilà.
3: Encore,
1: et par
3: c'est
1: contre, un tien vaut mieux que deux, tu l'auras, parce que vraiment, on vous conseille vraiment fortement, si vous avez un projet dans les stand-by, là où vous disiez, oh, ça peut peut-être attendre 2 ou 3 mois, peut-être pas. Si ce n'était pas pour tout de suite, évidemment, il n'y a
3: c'est
1: pas d'urgence à faire
3: une
1: bêtise, mais si c'était quand même incessamment sous peu, allez-y quand même. Et regardez ce qu'on fait aussi dans l'ancien, dans l'existant et dans le neuf, vous allez voir, il y a plein de jolies choses à acheter. Merci à tous les deux d'avoir été avec nous sur
0: Merci
1: le plateau.
0: Marie.
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11: Bonjour à tous, je suis ravie de vous retrouver pour ce nouveau numéro de BFM Entreprises, l'émission qui voyage dans les entreprises tout au long de la semaine. Vous savez, le lundi, on parle de leadership, le mardi des outils RH, le mercredi de croissance et le jeudi de transmission. La croissance, c'est le thème du jour, croissance d'un groupe qui a 150 ans et qui travaille avec le monde entier. Comment bâtir aussi, on va se poser cette question, un champion français, ça demande du temps et une très bonne stratégie. On va en parler avec mes invités. Philippe Maillard, directeur général du groupe APA. Bonjour Philippe.
12: Bonjour.
11: Ravi de vous avoir sur ce plateau. Et Anne Denuel qui est DRH du groupe APA. Merci Anne d'être également avec nous. BFM Entreprises, la croissance. C'est parti.
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11: Philippe, vous allez déjà nous présenter ce que fait le groupe APAV. C'est un groupe spécialisé dans la maîtrise des risques techniques, mais c'est un petit peu plus compliqué que ça quand même.
12: Voilà, tout à fait, ça fait plus de 150 ans qu'on accompagne des clients entreprises de toute taille ou des collectivités de toute taille dans le domaine de la maîtrise des risques techniques, les risques humains, les risques environnementaux, numériques, climatiques. Et on le fait au travers de missions ou d'activités d'inspection, de contrôle, de certification, de formation professionnelle également. Et progressivement, depuis un groupe qui est né en France, eh bien nous nous sommes développés à l'international et avec une forte accélération ces dernières années dans le cadre du plan stratégique qu'on a élaboré fin 2020.
11: C'est une entreprise qui a 150 ans.
12: Oui, 150 ans, donc qui a vu les évolutions technologiques.
11: Les normes.
12: L'évolution des normes, les différentes crises mondiales ou locales, et qui finalement est aussi représentée aujourd'hui par près de 19 000 on va dire, techniciens, ingénieurs, professionnels, qui sont pour la grande majorité des ingénieurs et des techniciens. On parle d'électricité, on parle de mécanique, on parle de pression, on parle de rayonnement, on parle de carbone, d'environnement, de biodiversité. On est vraiment sur des thématiques, si vous voulez, techniques, que l'on traduit dans nos activités, encore une fois, pour faire en sorte que nos clients puissent exercer leur métier finalement en toute sécurité. C'est ça notre, finalement, ce que l'objet et l'enjeu de nos activités.
11: Quand vous parlez de vos clients, qui sont-ils et où se trouvent-ils ?
12: Alors nos clients, c'est le client industriel de la PME, de la PME, TPE au grand groupe. C'est évidemment les activités de service, c'est aussi les collectivités locales. Et je dirais aujourd'hui, on est quasiment à 50-50% d'activité entre la France et le reste du monde.
11: Le reste du monde, en 150 ans, il a dû bien se diversifier.
12: Oui, il s'est beaucoup diversifié, il s'est beaucoup accéléré depuis 4-5 ans. Aujourd'hui, c'est 15% d'activité en Amérique du Nord, par exemple. C'est 25% en dehors de la France, donc en Europe, donc en Italie, en Espagne, en Scandinavie. Mais c'est également au Moyen-Orient, en Afrique ou en Asie. Donc, de plus en plus, une clientèle internationale de clients locaux et aussi de clients internationaux qu'on accompagne dans nos différentes géographies et qui est l'un des enjeux pour nous d'être de cette internationalisation. L'internationalisation, c'est à la fois des activités locales, avec des équipes locales qui répondent aux enjeux du pays dans lequel on est établi, avec ses réglementations, je dirais ses clients. Et c'est aussi dans certains domaines l'accompagnement de grands groupes français historiquement, mais pas que aujourd'hui, dans leurs activités en dehors de France.
11: Oui, on va voir que les stratégies sont différentes effectivement au fil des années. Votre histoire à vous avec le groupe APAV, commence quand ?
12: Elle commence tout début 2020, donc juste avant le Covid, ou après 25 ans passés dans un groupe d'environnement, le groupe Suez, je peux le mentionner.
11: Oui.
12: J'ai rejoint le groupe APAV avec cette mission de porter finalement le développement et l'accélération du développement du groupe. Ce qu'on a fait au travers d'un plan stratégique validé fin 2020 et qui a fait que quand on regarde en 2026, eh bien on a doublé de taille, près de 2 milliards d'activités, qu'on a internationalisé nos activités, on a doublé notre portefeuille d'activités internationales qui représente aujourd'hui près quasiment 50% de notre activité. Et puis le groupe est devenu un peu plus connu, plus reconnu pour ses missions et puis on a l'ambition de continuer parce qu'on est dans un marché en croissance. Un secteur dans lequel on a besoin d'entreprises qui aident à bâtir de la confiance. Parce que nos missions, finalement, c'est aider dans un monde qui a besoin d'assurance, qui a besoin de confiance, par nos missions, encore une fois, à donner cette confiance dans le bâtiment dans lequel on vit, dans lequel on travaille, dans le produit qu'on utilise. Voilà, c'est ça l'enjeu de nos métiers. Et c'est un marché en croissance et c'est assez important.
11: Vous êtes aussi un phare dans la nuit de la réglementation et des normes qu'on sait très bien faire en Europe. Donc évidemment, c'est pour ça que je disais que vous êtes un champion français. On va y revenir, bien sûr. Anne, on va parler de l'expansion des troupes, de comment on recrute, de comment on va recruter toutes ces équipes d'ici 2030. Dans ce plan, c'est Amplify 2030 dont vous parlez,
12: donc,
11: ce plan
12: On est sur des plans stratégiques à 5 ans. On a fini le premier qui s'appelait Boost, fin 2025, en ayant coché, je dirais, tous nos objectifs, pas que des objectifs économiques, des objectifs aussi de rayonnement, de notoriété, de motivation des collaborateurs, au travers d'enquêtes d'engagement. Et puis, on a lancé notre nouveau plan, début 2026, s'appelle Amplify. Ça doit nous mener, d'ici 2030, à continuer, finalement, à amplifier nos actions de développement, d'accompagnement de nos clients, des nouvelles offres, des nouveaux produits, des nouveaux services, d'accélération par des acquisitions complémentaires. Et puis évidemment, le tout en continuant à avoir des collaborateurs motivés, engagés, parce que c'est notre première ressource. Ce sont nos collaborateurs qui portent les expertises que l'on met tous les jours à disposition de nos clients.
11: On va voir dans un instant quels profils sont recherchés, parce que c'est vrai que c'est toute l'or de cette activité et dans trouver les bons profils, en effet. Mais vous parliez d'acquisition. Comment on fait, quand on veut se développer comme ça, ce choix entre s'internationaliser, racheter certains concurrents, trouver des entreprises qui pourraient effectivement compléter le groupe? Comment on fait ces choix-là? Est-ce que ce sont des opportunités et on surveille ce qui se passe autour de nous, ou est-ce que ce sont des plans, est-ce que c'est finalement prémédité tout cela ?
12: Alors oui, parce qu'il y a quand même une stratégie, au sens premier du terme. La stratégie, elle consistait à être plus acteur dans les différentes géographies du monde pour être plus équilibré en termes d'activité. Les différentes géographies ne fonctionnent pas au même rythme économique,
11: oui.
12: Et donc c'est bien d'avoir un portefeuille d'activité équilibré. Ça, c'était la première, le premier objectif. Et le deuxième objectif, comme je l'ai indiqué, c'est d'accompagner des grands clients internationaux dans leurs activités. Ils nous connaissent en France, on est réputé en France. Ils disent, accompagnez-moi en Allemagne, en Italie, en Espagne ou en Asie. Donc ça, c'était l'enjeu d'internationalisation. Ben, ensuite, on met en œuvre un plan d'action qui est de se faire connaître et de trouver, dans un marché qui est en consolidation, de trouver des opportunités de croissance externe. Ce que l'on a fait, hein, puisque en 5 ans, on a fait à peu près une trentaine d'acquisitions de toute taille, de la petite entreprise à 1, 2, 3 millions d'euros d'activité, jusqu'à 300 millions d'euros aux États-Unis, au Canada, et qui viennent compléter par des expertises, par un portefeuille de clients, notre activité. Donc, il y a la stratégie, il y a une ambition, puis après, il faut la mettre en œuvre. Et puis, c'est ce qu'on a fait, voilà, avec des équipes qui sont en charge de porter ces projets d'acquisition, puis de gérer l'intégration. Enfin, je dirais une panoplie relativement classique de développement. Développement organique des produits, des offres, du commerce, et en complément, des acquisitions dans un marché qui est en consolidation et qui présente, selon la formule consacrée, des opportunités de consolidation.
11: Oui, 30 acquisitions en 5 ans, ça paraît énorme vu de l'extérieur. On fait des erreurs, on fait des faux pas dans ces cas-là. Il y en a à la fin, ça ne prend pas, ça arrive.
12: Ça peut arriver. Ouais. Je dois reconnaître que nous n'avons pas eu ces écueils-là aujourd'hui. On peut être parfois déçu de la performance économique des entreprises que l'on achète. Mais je crois que ce qui est important, c'est dans les opérations de due diligence, dans l'évaluation de ces cibles, déjà de regarder l'ADN des sociétés que l'on veut acquérir, la complémentarité de leurs activités, les expertises que ça va apporter. Et après, je dirais, on a un regard, il faut regarder la performance économique, elle peut être plus ou moins forte par rapport à un business plan, mais globalement, ça revient quand même à la qualité, finalement, de l'évaluation des sociétés, et plus on évalue correctement, moins on a de désagréments.
11: Anne, vous êtes au cœur donc de la stratégie d'embauche qui a été mise en route par ce groupe APAV. C'est 2800 postes qui seront à pourvoir d'ici combien de temps ?
5: Alors 2800 postes chaque année d'ici 2030. Donc on grandit très très vite. Oui. Chez APAV, ce qu'il faut savoir, c'est que c'est une société de service, et Philippe l'a dit. Ce que nous vendons, ce sont les expertises des hommes et des femmes du groupe. Donc effectivement, dans un groupe en croissance qui s'internationalise, les RH sont au cœur du réacteur.
11: Oui.
5: À la fois sur la partie recrutement, où il faut être très réactif, et on est présent dans 60 pays. Donc toute la force, c'est l'agilité, proche des bassins d'emploi, main dans la main avec les managers, pour identifier très vite les expertises dont on a besoin et les intégrer pour les faire rentrer dans notre groupe et prendre leur fonction, leur mission. Et puis, on a aussi l'enjeu du développement des carrières, hein, parce qu'une fois qu'ils rentrent, il faut qu'ils restent.
11: Idéalement.
5: Notamment sur des postes d'experts, où il faut leur donner des challenges. La diversité de nos missions sont des challenges pour eux, et également toute une panoplie de formations qui leur permet d'avoir une carrière riche, où ils peuvent changer de métier en cours de route, dans leur parcours, et ça, c'est une richesse.
11: Il y a une partie en CDI, et il y a une bonne partie en alternance, justement. C'est-à-dire que vous en prenez aussi en début de carrière.
5: Exactement.
11: Pour les prendre vraiment au tout début de la formation, et en faire des bébés à PAV.
5: Alors, on recrute sur tout type de profil, à la fois des débutants, hein, mais également des collaborateurs plus expérimentés. On a besoin, il n'y a pas de spécificité.
11: Oui.
5: On recrute beaucoup d'alternants, effectivement. C'est une richesse. On les accompagne. Certains, d'ailleurs, ont commencé comme inspecteurs débutants et ont continué leur carrière. Certains, aujourd'hui, après plusieurs années, sont directeurs des opérations sur certains périmètres, après être passés par différents types de missions. Donc, effectivement, recruter des alternants, ça nous permet aussi d'attirer des collaborateurs, des profils qu'on n'aurait pas forcément recrutés autrement.
11: Dans ce gros vivier, ce gros recrutement auquel vous allez procéder, vous nous cherchez des profils particulièrement formés ou vous préférez des profils intéressants humainement que vous allez faire évoluer justement à votre image, à l'image du groupe ?
5: Dans un recrutement, les deux sont très importants, bien entendu. Dans tout le parcours d'intégration, enfin, qui va de l'identification, le parcours de recrutement et le parcours d'intégration, ça va être tout le challenge. Bien entendu, la technique est importante, mais le savoir-être fait aussi partie des points qu'on va regarder bien spécifiquement. Et l'adéquation avec l'ADN du groupe, c'est très important. Mm-hmm. Surtout dans un groupe en croissance, il faut vraiment, pendant toute la phase de recrutement, qu'on s'assure évidemment des compétences techniques, mais c'est pas ça le plus compliqué, c'est le savoir-être et l'adéquation avec notre ADN. Philippe.
12: Oui, le savoir-être, parce que nos inspecteurs, nos ingénieurs passent la plupart de leur temps chez les clients, dans les usines, dans les sites industriels, à travailler à leur côté sur leurs projets d'investissement. Et donc ce savoir-être, il est important.
1: Il faut s'adapter à chaque client, en réalité.
12: Et oui, il faut comprendre, il faut écouter, il faut être capable aussi de tenir, je dirais, ses lignes métiers. Parfois, on se retrouve dans des situations où on doit expliquer que des installations ou des projets ne sont pas conformes, ou ne sont pas en conformité avec des enjeux de sécurité des travailleurs. Donc, il peut y avoir parfois des moments un peu compliqués à gérer avec des clients. Donc, ce savoir-être, sur lequel nous parlait Anne, il est important. Et le savoir-faire, encore une fois, on a la base de départ où on l'acquiert au fur et à mesure des missions et de la formation interne, qui est un grand enjeu sur lequel nous consacrons beaucoup de temps et d'énergie.
1: Vous parliez vous aviez beaucoup d'ingénieurs tout à l'heure dans ce groupe. C'est très recherché en France, les ingénieurs. Comment on fait pour se rendre attractif en tant que capable? Alors oui, il y a ces perspectives de carrière, cette évolution, le fait de pouvoir évidemment aller travailler à l'étranger, mais comment on les attire, ces talents finalement de l'entreprise?
5: Alors déjà, APAV, c'est près de 160 ans d'histoire au service de la sécurité des biens et des personnes. C'est une mission qui a du sens pour nos collaborateurs, qui vont mettre leurs compétences au service de quelque chose qui a du sens et qui a de l'impact. Après, il y a effectivement les parcours, les expertises, et il y a un dernier point qui est très important. On est dans un environnement très bienveillant et convivial. Et ça, ce sont nos nouveaux embauchés qui nous le disent. On a une enquête onboarding. Mm-hmm. Et ils remarquent souvent ce côté. On se sent attendu, accueilli. Il y a vraiment un environnement très convivial qui est important et qui fait aussi la différence. Alors après, comment on va les identifier? Alors, ce que j'ai dit tout à l'heure, on a des équipes de recruteurs qui travaillent main dans la main avec les managers pour aller identifier. Alors, de diverses manières, hein. Ça va être via les réseaux, parce qu'aujourd'hui, c'est beaucoup via les réseaux sociaux. La cooptation aussi, qui est très, très importante. Et il faut savoir que nos collaborateurs sont nos meilleurs ambassadeurs. Hein. Vous n'avez qu'à voir le nombre de posts LinkedIn que nos collaborateurs publient tous les jours pour expliquer ce qui se passe à l'intérieur. Donc, la cooptation est un très, très bon moyen de recruter. Et puis après, il y a aussi la mobilité interne. Aujourd'hui, 20-25% de nos postes sont pourvus par de la mobilité interne. Donc ça aussi, c'est une richesse au sein du groupe.
1: Philippe.
12: Vous allez participer à des projets emblématiques. C'était la Tour Eiffel pour nos anciens. Ça a été la reconstruction de Notre-Dame. C'est de travailler sur des projets des projets ferroviaires, des projets urbains, des projets de construction des bâtiments dans votre ville ou dans votre village. C'est aussi d'expliquer que ces missions qui font du sens, vous êtes au cœur de projets, au cœur de grandes réalisations, au cœur de la protection finalement globale. C'est vrai que c'est un sens particulier avec des diversités de missions qui sont assez importantes. Ça fait partie des atouts de recrutement.
1: C'est intéressant parce qu'on parle souvent, on dit souvent que l'Europe et la France n'ont pas de champion. Là, on a un champion quand même dans les normes, la réglementation, la certification. Vous dites que ce sont des métiers qui ont du sens. Ça, ce sont des arguments pour recruter ces jeunes, pour les faire venir dans le groupe.
12: Je dirais qu'aujourd'hui, la capacité d'un groupe à se présenter de façon globale, à expliquer qu'on n'est pas juste français, qu'on a des activités dans différents pays, qu'on peut avoir des missions d'expertise qui peuvent faire qu'on puisse se déplacer en France, en Outre-mer ou dans d'autres pays étrangers, qu'on puisse évoluer, ça fait partie de l'attraction ou de l'attrait d'un groupe. Et puis après, je me permets juste de dire, c'est que il faut faire attention sur la partie réglementation normes. Parfois, il n'y en a pas et néanmoins, les entreprises elles-mêmes souhaitent être accompagné dans la protection, dans l'évaluation. Donc finalement, on est un acteur de confiance sur ces enjeux de sécurité.
11: Parlez-moi un peu d'argent quand même. Là, on est en train de recruter sur des postes. Est-ce que être ingénieur dans ce domaine-là, ça permet, on l'a dit, de faire carrière, ça, effectivement, de partir à l'étranger. Ce sont des postes qui sont quand même bien rémunérés. C'est un secteur qui est bien rémunéré, Anne ?
5: C'est un secteur qui est rémunéré. Enfin, les ingénieurs sont effectivement rémunérés selon les bassins d'emploi, les métiers. Il y a différents types d'ingénieurs à différentes spécialisations. Ce serait difficile de vous donner des chiffres.
11: Bien sûr.
5: En fonction d'un pays à un autre, d'un bassin d'emploi à un autre. Mais oui, en fait, on peut avoir une bonne, voilà, une évolution de carrière avec une rémunération qui va progresser aussi en fonction de cette évolution de carrière.
11: Est-ce qu'on a un sujet féminisation dans ces métiers-là ? On en a
12: à
11: souvent.
12: À votre avis ?
11: Bah oui, chez les ingénieurs, évidemment. Il faudrait beaucoup de femmes, il faudrait des femmes. On est à combien, là, actuellement
12: Alors, en global, on est aujourd'hui à 27%.
11: Ah, vous êtes plus haut que certaines entreprises.
12: On est à 27% de, je dirais,
11: de femmes.
12: De femmes dans la globalité. On est à 26% de femmes managers.
11: Oui.
12: Mais ça reste un enjeu. Donc, ça fait partie aussi de nos actions de discrimination positive pour encourager un public féminin à aller vers ces métiers. Oui, comme beaucoup d'entreprises dans le domaine des services techniques ou des services industriels, si je puis utiliser cette expression, on pâtit parfois du manque d'intérêt. Donc, voilà, à nous de le développer. L'apprentissage est un bon levier. Aussi, la mise en avant de femmes qui ont réussi.
11: Notre patronne, rôle modèle.
12: La France est dirigée par une femme, de montrer aussi qu'on est capable de prendre des responsabilités managériales. Enfin, ça fait partie un peu du panel que l'on met en place, je dirais comme beaucoup d'entreprises, pour essayer de promouvoir cette diversité dont on a bien besoin.
11: Oui, effectivement, Anne, pour compléter.
5: Oui, tout à fait. Et ce qu'il faut savoir, c'est que sur ce sujet-là, il n'y a pas de recette miracle. C'est un ensemble d'actions qu'il faut mener au quotidien, ne jamais lâcher. Il y a des actions qui sont plus long terme. On a tout un travail auprès des écoles.
11: Bien sûr.
5: Pour se faire connaître des jeunes ingénieurs. Parce que ce n'est pas forcément un métier que tout le monde connaît. Donc, c'est important de leur donner envie. Donc, on a des actions spécifiquement vers les écoles. Et puis après, tout au long de la carrière, où les équipes RH et les managers sont très sensibilisés à les pousser dans leur carrière. Et puis, bien sûr, le dernier levier, le recrutement. Le recrutement de collaboratrices plus expérimentées, où là, effectivement, on va avoir une attention particulière à avoir toujours dans nos shortlists des CV de femmes et de suivre le recrutement. Mais encore une fois, pas de recette miracle, un ensemble d'actions et ce sont des actions qui payent à long terme.
11: Sur ce sujet, on dit même souvent dans cette émission qu'il faut aller voir, et on a des entreprises qui sont spécialisées là-dedans, les élèves dès le collège, et on commence à mettre
12: ça commence très tôt,
11: tant d'entreprises au contact des élèves et des jeunes filles pour leur montrer qu'effectivement ces métiers d'ingénieurs notamment sont aussi faits pour elles, on y fait carrière et c'est absolument passionnant. Je me posais cette question en écoutant ce que vous disiez, Anne, sur la culture d'entreprise, sur le fait que vos collaborateurs sont devenus les meilleurs ambassadeurs de l'entreprise. Comment on fait pour garder cette culture alors qu'on grandit à cette vitesse-là, qu'on a des acquisitions très très nombreuses, que ce groupe finalement grandit en permanence, n'a pas forcément de phase de stabilisation pour s'habituer. Comment on fait pour que tous les collaborateurs se sentent finalement dans un groupe homogène ?
12: Ah bah c'est un enjeu. C'est un enjeu au-delà des biais culturels ou des différences culturelles qui font aussi la richesse d'un groupe international.
11: Ouais.
12: Le point qui me paraît important de préciser, c'est que dans les opérations de due diligence sur les acquisitions, l'analyse de l'ADN de l'entreprise, de l'attention aux salariés, de l'attention aux enjeux de santé et sécurité, de l'attention à l'éthique de travail, ça fait partie des grilles de lecture.
11: Mm-hmm.
12: Et des entreprises qui ne cocheraient pas ces cases, qui ne cocheraient pas les cases de « ils sont alignés avec les valeurs du groupe, on les écarterait ou on les écarte ». D'accord ? Donc il y a cette grille de lecture qui est au moins aussi importante que l'activité en tant que telle ou que la performance économique. Donc ça, il ne faut pas le négliger. Bon. Et puis après, il y a toutes les actions autour de l'engagement des collaborateurs, de la notoriété, de la reconnaissance. Anne peut donner quelques exemples, mais ça fait partie des enjeux. Mais voilà, sur la partie acquisition, cette grille de lecture, elle est importante. Et je prends juste l'exemple de l'acquisition en Amérique du Nord. Mmh. Nous sommes très vite rendu compte, fin 2024, c'est la plus grosse du groupe, on s'est très vite rendu compte qu'on partageait les mêmes valeurs. Et donc, c'était important avant toute autre chose.
1: Dans le recrutement, comment vous faites pour garder cette direction-là, Anne ?
5: C'est dans le process de recrutement, justement, ouais, qu'on s'assure de l'adéquation culturelle.
1: Ça prend un peu de temps.
5: Et les managers le sentent très rapidement, ouais, si effectivement, c'est quelqu'un qui partage ce qui fait notre force. Et puis, c'est le vrai enjeu, que ce soit de la croissance externe ou les recrutements qu'on va faire, c'est de maintenir ce qui fait notre âme. Parce qu'en grandissant, on peut aussi perdre notre âme, à la fois sur le cœur historique, mais également sur les entreprises qu'on va acquérir. Et c'est tout l'équilibre qu'il va falloir trouver entre s'adapter, parce qu'en fait, on est quand même beaucoup plus grand qu'on ne l'était, sans perdre la proximité, la convivialité, des éléments forts comme la sécurité, comme l'éthique, qui font notre socle, notre ADN. Et je trouve que la manière dont on le mesure le mieux, finalement, c'est la fierté d'appartenance, quelque chose qu'on mesure dans notre baromètre tous les 2 ans, et de s'assurer que finalement, en grandissant, nos collaborateurs sont toujours aussi fiers d'être à PAV. Je trouve que c'est un bon élément de mesure de savoir si on a bien intégré nos acquisitions et si nos nouveaux collaborateurs sont également fiers d'être à PAV.
1: Un des éléments très importants aussi quand on achète beaucoup, quand on acquiert beaucoup, qu'on recrute beaucoup, c'est de garder une stabilité financière. Vous avez 2 minutes pour me dire comment on fait cette formule magique, Philippe.
12: Bon, bah écoutez, on a un actionnariat entre une association qui représente l'histoire et qui représente la vision à long terme, oui, association qui veut évoluer en fondation d'entreprise, et puis un fonds d'investissement qui est minoritaire. Les deux accompagnent depuis 5 ans la croissance, le développement du groupe, avec des taux d'endettement qui restent très très raisonnables. Et donc voilà, on a une équation économique aujourd'hui qui tient totalement la route et qui nous permet d'envisager, je dirais, avec ambition, et vigilance, mais avec ambition, finalement, les développements futurs. Ça fait partie de la poursuite de notre trajectoire de développement en France, mais aussi beaucoup à l'international, dans la vaste étendue de nos métiers.
1: Voilà comment on crée un champion français, européen, de la maîtrise des risques techniques. Merci à tous les deux d'être venus nous présenter ce plan dans BFM Entreprise. Philippe Maillard, directeur général du groupe APAV, et Anne Denuel, DRH du groupe. Émission à retrouver à 12h30. Vous pourrez également la voir en podcast et en replay sur notre appli, sur notre site. Passez une très bonne journée sur BFM Business.
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23: Bonjour, bonjour et bienvenue dans La France à tout pour réussir. Chaque semaine, vous le savez, un concentré d'économie positive sur BFM Business. Et cette semaine, une émission spéciale. Nous sommes en direct de Station F à Paris à l'occasion de la première édition de Cap PME organisée par BFM Business. Le thème de Cap PME, eh bien, c'est quelles sont les attentes, les besoins des chefs d'entreprise à un an de la présidentielle. On va poser la question à mes trois premiers invités. On parlera aussi, bien évidemment, de leur entreprise, de leur développement et de leur stratégie. Avec nous, tout d'abord, Kelly Massol, à la fois célèbre entrepreneur et investisseuse. Son entreprise, eh bien, c'est les Secrets de Loli, des produits pour cheveux texturés qui cartonnent depuis plus de 15 ans. Il y a quelques semaines, le capital des Secrets de Loli est passé majoritairement sous le contrôle d'un fonds italien. Mais Kelly Massol reste aux manettes. On en parlera plus en détail dans un petit instant. Autre invité de l'émission, Damien Dodan, directeur général adjoint de Christel, emblématique entreprise du doux, célèbre pour ses ustensiles de cuisine en inox. Christel, qui fête cette année ses 200 ans. Et puis, autre industriel français historique, c'est la Brosse et Dupont, présente en Picardie depuis plus de 180 ans. Son PDG, François Carayol, nous parlera de tous les produits que regroupe la Brosse et Dupont, mais aussi de la stratégie de redressement et de développement mise en place depuis un peu plus de 20 ans. Voici donc trois entrepreneurs, trois parcours, trois secteurs différents. C'est le casting de cette émission spéciale ici, donc à Station F. On va revenir sur leurs entreprises respectives. Mais tout d'abord, on est donc à moins d'un an. Normalement, on n'a pas encore les dates officielles, mais moins d'un an de la présidentielle de 2027. Je vais faire un petit tour de table. Votre état d'esprit, madame, messieurs, qu'est-ce qui vous inquiète et qu'est-ce qui vous donne des raisons d'espérer dans l'économie française? Bonjour, Kelly Massol.
24: Bonjour. Déjà, merci de m'accueillir aujourd'hui, de me permettre de m'exprimer sur le sujet. Moi, je dirais qu'à un an des présidentielles, effectivement, les entrepreneurs ont le droit de se sentir dans une zone, effectivement, de non-dit énorme, puisqu'on a des peurs, on a des craintes. En tout cas, moi, j'en ai. À chaque fois qu'il y a un changement de présidence, il y a des nouvelles lois, qu'elles soient en termes de fiscalité, qu'elles soient en termes d'aide ou de redéfinition, finalement, de la relation salarié-patronat. Et je pense que sur ces nouvelles présidentielles, en tout cas, qui vont arriver, avec cette nouvelle génération aussi qui posent des questions à leur patron et à qui, en fait, ils estiment qu'on leur doit des comptes, et ils ont raison, on doit rendre des comptes à cette jeune génération. Moi, en tout cas, je me sens pas très, très à l'aise et j'ai pas mal de craintes en ce qui concerne, effectivement, ce sujet, oui.
23: Et le contexte géopolitique, plus le chômage qui revient, qui a refranchi la barre des 8%, est-ce que ça vous inquiète aussi?
24: Alors, oui, effectivement, on a de quoi s'inquiéter aujourd'hui parce qu'on se retrouve avec une vague de personnes en fait qui ne cherchent pas forcément que un emploi. On cherche aussi des valeurs. Au-delà des valeurs travail et des valeurs uniquement économiques, il y a l'état d'esprit aussi des salariés qui est fortement impacté. Et je pense que la réponse actuelle, qui est surtout une réponse qui pénalise les salariés parfois et qui les incrimine plus que travailler dans une relation en fait où on travaille travaillent tous main dans la main, peut installer un climat qui est extrêmement tendu en ces prévisions de ces présidentielles, oui.
23: François Carayol, bonjour. Qu'est-ce qui inquiète et qu'est-ce qui fait espérer le PDG de la Brosse et Dupont à moins d'un an de l'élection présidentielle ?
0: Alors, le PDG de la Brosse et Dupont, il est fondamentalement optimiste. Parce qu'on ne peut pas être entrepreneur si on n'est pas optimiste, si on ne croit pas à l'avenir. Il pense qu'il est dans un pays formidable. On a des employés éduqués, brillants, intelligents, motivés. Donc on a plein de raisons d'espérer. Mais on est malheureusement dans un pays très mal géré, avec une dette publique et des dépenses publiques qui explosent. Et on ne voit pas comment les gens qui nous gouvernent aujourd'hui ou ceux qui vont nous gouverner vont résoudre ce problème-là qui s'impose à eux, qui va s'imposer à eux, qui va s'imposer à nous tous. Et du coup, on craint quand même un petit peu pour l'avenir et les conséquences de ces choses-là.
23: Mais ça veut dire qu'un chef d'entreprise en candidat, ça peut vous intéresser. On sent que certains hésitent à lever la main. Est-ce que ça peut être une bonne piste ?
0: Peut-être, mais chacun son métier. Moi, je suis chef d'entreprise. Et j'ai quand même beaucoup de respect pour le travail que font les hommes ou les femmes politiques. C'est un métier différent que je ne voudrais pas faire. Je ne m'en sens pas capable, honnêtement. C'est à eux de résoudre le problème, de trouver les solutions. Mais j'ai peur que les derniers mois, les dernières lois de finances n'ont pas été très rassurantes de ce point de vue-là.
23: Même question à Damien Dodane, bonjour. Vous êtes à la tête de l'entreprise Christel qui fête ses 200 ans. Quels sont, vous, à un an de la présidentielle, vos craintes, mais aussi vos espoirs ?
2: J'ai trouvé déjà que les deux interventions étaient très intéressantes. Je ne peux qu'y souscrire. Et la première chose, je pense que on a besoin de politiques qui valorisent le travail, le sens du travail. C'est très juste de dire qu'aujourd'hui, les jeunes ne cherchent pas juste un job où ils ont besoin aussi de s'investir dans quelque chose qui en vaille la peine. Et ça, on a besoin aussi du soutien des politiques pour justement favoriser toutes les entreprises qui redonnent du sens au travail, au savoir-faire. Là, je pense que tous les trois, on est détenteurs de savoir-faire qui sont
23: ancestraux pour certains.
2: Nous, ça fait effectivement, on travaille dans une usine qui a 200 ans. Christelle n'a pas 200 ans, mais voilà, c'est notre savoir-faire. Date de 200 ans, effectivement. Donc, toute politique qui pourra favoriser, qui pourra redonner de la valeur au travail sera bienvenue, vraiment. Et puis, des soutiens, parce qu'aujourd'hui, c'est vrai que les caisses de l'État sont vides. Nous, on est en train de justement lancer un projet d'investissement de plus de 12 millions sur les trois prochaines années. On sait qu'on les fera seuls parce que les caisses de l'État sont vides. La région nous prévient qu'elle pourra pas nous aider non plus. Voilà, mais je suis tout à fait d'accord qu'on peut pas être entrepreneur sans être optimiste. Donc on y va, voilà.
23: Une optimiste sur notre plateau, c'est Kelly Massol. C'est pas la première fois que je vous reçois. Votre actualité, l'actualité des secrets de Loli que vous avez créé donc en 2009. On le rappelle, ce sont des produits pour les cheveux texturés. Vous étiez une des pionnières sur ce secteur. Votre actualité, c'est un LBO, un rachat par effet de levier. C'est par un fonds d'investissement italien qui s'appelle Quadrivio, alors qui devient donc légèrement majoritaire dans le capital. Pourquoi ce LBO? Pourquoi à ce moment?
24: Les présidentielles. Aussi simple que ça. Au moment où, pendant des mois, sur justement les opérations de LBO, on a voulu pénaliser effectivement les entrepreneurs qui, au bout de X années et X années de sacrifices parfois, ont fait passer leur entreprise en premier. On a eu cette loi de finances qui était discutée justement sur qu'est-ce qu'on fait du produit du LBO et à quel taux d'imposition seraient mangés les entrepreneurs après X années de travail, comme si c'était juste une opération financière et pas comme s'il y avait eu des années de travail avant. Donc ça fait partie de mes motivations. Et j'étais aussi persuadée que le contexte géopolitique aujourd'hui fait qu'on va être beaucoup dans l'attentisme. On va attendre, surtout. On ne bouge
23: élection.
24: Plus, ouais. Il ne se passera plus rien. Et moi, j'avais besoin de sécuriser mon entreprise, mes employés, mon marché et aussi sécuriser ma famille. Et donc, c'est pour ça que j'ai impulsé le fait de sortir l'ancien fonds qui était Kilvest Partenaire, qui était ultra minoritaire, pour faire rentrer un acteur majoritaire. Parce que je sais que ça va tanguer. On peut être optimiste optimiste, mais il faut être réaliste. Je sais que donc la prochaine année va tanguer et j'avais besoin de me sentir sécurisée, de sécuriser les équipes et de me dire qu'il me fallait un partenaire à mes côtés pour prendre des décisions et plus les prendre uniquement seul.
23: Vous l'avez dit, donc c'est un partenaire qui est à vos côtés parce que vous restez aux manettes de l'entreprise. Alors, non pas en directrice générale parce que vous en aviez recruté une il y a 2 ans. Quel est votre rôle dans les secrets de Loli à l'instant T?
24: Bah, la passion est toujours là, le travail est toujours là. Donc moi, je suis toujours en fait au niveau donc de la recherche et du développement des produits, ainsi que la stratégie de communication et de marketing. Donc il n'y a pas un seul produit secret de Loli qui sort sans que soit que je l'ai fait moi-même, soit que je l'ai co-formulé. Donc ça, pour moi, c'est très important. Je m'occupe de représenter la marque en termes donc de communicante et surtout sur la stratégie donc de communication et de marketing sur les réseaux et auprès donc de nos distributeurs. Donc ça, c'est vraiment mon cœur de métier et j'ai fait aussi rentrer un partenaire majoritaire pour pouvoir me concentrer sur mon excellence qui se révèle donc sur ces 3 sujets-là.
23: Et ce partenaire, il est là donc aussi pour renforcer l'export et l'internationalisation de la marque.
24: Exactement, parce que je sais que l'économie française est un peu compliquée. Il y a d'autres pays comme l'Espagne qui ont effectivement un PIB qui est en train de remonter. Donc pour moi, c'était important de pouvoir trouver un fonds international qui allait m'aider justement sur le développement. Donc notre objectif, clairement, on est devenu la marque numéro 1 sur le cheveu texturé en France, c'est de devenir le leader européen sur le cheveu texturé sur les 5 prochaines années.
23: Avec le même nom, est-ce qu'en France, est-ce qu'on a un
24: on
23: nom
24: ne traduit rien.
23: On ne traduit rien.
24: Les secrets de Loli.
23: The Secrets of Loli, non.
24: C'est

0: On a d'autres pays qui vont être ouverts cette année. Il faut consolider donc la France et continuer à s'expandre. On a ouvert les secrets de Loli Espagne, les réseaux sociaux, la communication, etc., etc. On est en train de créer la communauté là-bas. Et il y a pour l'instant un excellent retour. Et grâce à ce partenaire-là, on va pouvoir accélérer pour de vrai sur l'expansion.
1: Est-ce que l'accélération, ça passera donc aussi par du online, ou est-ce que vous allez rester majoritairement distribué encore dans les magasins physiques ?
0: Alors, on est en distribution donc sélective, parfumerie, etc., etc., et pharmacie. Le online, c'est le cœur, parce que on est une marque DNVB, on est une marque digitale native, et donc ça fait partie, c'est la pierre angulaire effectivement de notre omnicanalité. Ce qui est très intéressant, c'est quand même que Amazon est en train de passer numéro 1 en vente donc sur le secteur de la beauté. Donc il y a des choses à ne pas rater, et donc le digital a encore vraiment de beaux jours chez Secret de Loli.
1: Un mot encore, Kelly Massol, sur les missions emblématiques à laquelle vous participez depuis quelques années. Qui veut être mon associé sur M6? Est-ce que vous ferez partie de la saison 2026 ou 27 début d'année prochaine?
0: J'ai rendez-vous avec la production cette semaine, donc je pense qu'on va avoir de belles discussions. Et puis surtout, c'est un projet qui porte et qui résonne vraiment chez énormément d'entrepreneurs. C'est une émission emblématique de la chaîne, emblématique aussi pour les Français, parce qu'elle est porteuse d'espoir, justement. Et donc, ça fait toujours plaisir d'être représentante d'une émotion aussi positive.
1: Une question à tous les trois, parce qu'on parle souvent du manque d'éducation économique des Français. Qu'est-ce qui vous irrite le plus quand on parle d'économie dans les médias ?
0: Il y a plein de choses qui m'irritent, notamment on fait peur aux Français en disant qu'il n'y a pas d'argent dans les caisses. De l'argent, il y en a sur les marchés, d'accord. Il y en a dans les fonds d'investissement. Donc ça, voilà. Là où il n'y a pas d'argent, c'est dans les caisses de la France. Ça, c'est la différence. Mais dans les banques sont pleines d'argent. Donc ce serait bien qu'on aille pas toujours ponctionner les mêmes, que ce soit nos salariés ou que ce soit les dirigeants, et qu'on trouve des solutions, et aussi qu'on apprenne à gérer des budgets correctement. On ne peut pas donner des leçons aux entrepreneurs, aux Français, en leur demandant de se serrer la ceinture quand on ne sait pas gérer un budget soi-même. Je suis désolée, je suis un peu piquante aujourd'hui, mais je trouve qu'à un an des présidentielles, parfois, il faut un petit peu être réaliste.
1: Un, on est en direct, et deux, vous avez toujours tous les droits dans cette émission. François Carayol, qu'est-ce qui vous irrite quand on parle d'économie dans les médias ?
2: Alors c'est vrai qu'il y a une inculture économique générale. On entend dire des choses, des fois, qui sont des contre-vérités évidentes. Et il n'y a pas beaucoup de contradictions côté journalistique. Regardez, dernièrement, il y a un débat sur le blocage des prix. Doit-on bloquer le prix des carburants ? On a connu l'épisode des masques et du gel. À un moment dans le Covid, on a bloqué le prix de vente des masques et des gels dans les pharmacies. Eh bien, toutes les pharmacies qui avaient des produits en rayon ont été obligés de les retirer des rayons et de les mettre en réserve parce qu'ils n'avaient plus le droit de les vendre. On sait que ces choses-là ne marchent pas. Tout le monde le sait. Mais ce sont des idées récurrentes qui reviennent et qui sont répétées, relancées. Un exemple parmi d'autres, hein, mais il y a une espèce d'incurie économique.
1: La même question, Damien, sur qu'est-ce qui vous irrite quand on parle d'économie et sur l'inculture économique au sens large.
3: Je dirais, on n'en parle pas beaucoup, en vrai, d'économie. La première chose, c'est dans l'éducation de nos enfants déjà. Je trouve que c'est un domaine qu'on n'utilise pas, alors que ça fait partie de l'analyse de la société dans laquelle on vit. Aujourd'hui, on doit avoir des éléments qui nous permettent d'analyser effectivement les choix des politiques, leurs stratégies, etc., et de dire voilà qui paye quoi et pourquoi et comment. Donc, je trouve justement que je suis tout à fait d'accord avec François. Je trouve que on nous balance des informations sur lesquelles on n'a pas la véritable analyse, on n'a pas le recul.
1: Je reste donc avec vous pour célébrer les 200 ans. Alors, j'ai bien compris, pas de la marque Christelle qui est née au début des années 1980, mais de l'entreprise qui est située à Fesches-le-Châtel dans le Doubs. Mais comment, même si la marque elle a évolué, comment se porte cette deux fois centenaire Christelle et les équipes que vous avez la chance de diriger ? Vous êtes le directeur général adjoint.
3: Alors, elle se porte bien. Christelle se porte très bien même, puisque on a réalisé des chiffres d'affaires records ces deux dernières années. C'est vrai que l'inox, les matériaux en inox sont très demandés aujourd'hui parce que on a la chance d'avoir choisi stratégiquement ce matériau-là depuis 40 ans, qu'on se bat pour justement expliquer à nos consommateurs que une casserole en inox, elle est garantie à vie déjà chez Christelle, ce qui est assez rare à avouer aujourd'hui. Ouais. Être fabricant d'un produit garanti à vie, c'est quand

0: même une chance, mais il faut savoir le communiquer justement et comment utiliser ces produits. Donc on va très bien, on est en pleine expansion, on a deux axes de progression qui sont très importants, c'est l'international aussi, puisqu'aujourd'hui, malgré le fait qu'on travaille dans une cinquantaine de pays,
1: seul 25% de votre chiffre d'affaires, je crois, à peu près.
0: C'est ça, ça fait à peu près 25%. Donc il y a vraiment une marge de progression qui est très importante pour notre marque qui commence à, dont la notoriété grandit aussi grâce aussi aux réseaux sociaux et tous les outils digitaux qui sont mis à notre disposition aujourd'hui. Et puis le deuxième axe de progression, c'est le marché des professionnels. On a la chance d'avoir le CHR. Voilà. On a la chance d'avoir d'excellentes relations très très amicales et très affectives avec des chefs, des grands chefs ou des jeunes chefs qui sont hyper créatifs et qui nous aident justement aussi à porter la marque, à faire grandir la notoriété. Et puis aussi, ce sont des créatifs. C'est toujours ça qui est très intéressant, c'est de travailler avec des gens qui justement sollicitent notre propre créativité. Ça, c'est intéressant.
1: Alors, cette marque, donc, elle est née en 1983. Donc, avant, c'était l'entreprise Japy. Il y a eu donc un dépôt de bilan à la fin des années 70. C'est votre maman et votre père qui ont repris l'entreprise. Et c'était pas leur secteur. Je crois que votre mère était comptable. Votre père travaillait chez Peugeot. Oui. Mais ils ont quand même dit, allez, donc, on y va. C'était dans les années 80.
0: Oui, en fait, la marque Christelle a été créée par un groupe d'ouvriers donc qui venaient de cet empire Japy, qui n'avaient pas retrouvé de travail. C'était le début des années 80. Hein, et donc, qui ont créé, ont été obligés de créer cette nouvelle marque Christelle pour essayer de préserver leur savoir-faire sur ce territoire. Et c'est mes parents qui sont venus en aide, en soutien, en fait, à cette SCOP et qui, faute de repreneurs, ont fait une offre de reprise avec les ouvriers en 86. C'est pour ça qu'aujourd'hui, cette marque est effectivement c'est une entreprise familiale et trois générations.
1: Elle le reste avec votre maman Bernadette qui est présidente. Vous travaillez avec votre beau-frère. Et la troisième génération est dans les tuyaux. Il y a votre fils et deux de vos neveux, hein, je crois.
0: C'est exactement ça. Voilà. Vous voyez, Julien est arrivé dans l'entreprise il y a une dizaine d'années. Aujourd'hui, il est directeur commercial Monde. Son frère Antoine est directeur des opérations industrielles et logistiques. Et mon fils est en charge du développement, justement, du CHR, ce qui est pour nous un secteur sur lequel on compte beaucoup.
1: Les chiffres clés de l'entreprise en chiffre d'affaires et en effectif.
0: Alors, on a fait l'année dernière 33 millions de chiffres d'affaires et on a fait une progression en 2025 de 34% sur une année 2024 où on était déjà en progression de plus 24%. Donc c'est chaud, c'est pour suivre là, je peux vous dire que tous nos collaborateurs ont vraiment travaillé dur et ça je peux c'est justement là aussi quand on a la chance d'avoir et on a la fierté de fabriquer un produit comme les produits Christelle, ça donne du sens au travail et ça porte vraiment la synergie de tous les collaborateurs.
1: Deux questions très rapidement sur les effectifs. Est-ce qu'il y a des embauches encore? Et vous êtes en plein investissement, vous nous en avez parlé sur une nouvelle ligne de production qui va voir le jour d'ici 2027.
0: Exactement. Alors aujourd'hui, on est 130, un peu plus de 130. Et puis, comme je le disais tout à l'heure, on est sur un parcours d'investissement puisqu'on rachète, on a racheté une usine qui est juste de l'autre côté de la route, qui date exactement de 1826 aussi, puisqu'elle faisait partie du consortium de l'Empire Japy et qu'on est en train de réhabiliter et pour créer une deuxième ligne de production. Donc voilà, on y croit. On pense qu'effectivement, notre produit a de l'avenir. C'est le meilleur qui existe sur le marché aujourd'hui. Donc on y va à fond.
1: Et vive l'inox made in France.
0: Suivez-nous.
1: François Carayol, La Brossée du Pont. Je ne sais pas si on connaît bien le nom générique, mais en fait, on connaît de nombreuses de vos marques. En fait, c'est une marque chapeau qui regroupe quatre secteurs et je crois près d'une vingtaine de marques.
2: Hein. Oui, La Brossée du Pont, c'est juste le nom de la société. Alors c'est un nom hérité des années 30 par la fusion de la société Labrosse avec l'entreprise Dupont. Il n'y a plus aucun lien aujourd'hui avec l'activité. Mais les Français ont tous chez eux des produits de Labrosse et Dupont.
1: Lesquels par exemple?
2: Alors on vend ce que les anglo-saxons appellent everyday essentials, des produits d'équipement de la maison, à la fois des produits de beauté, des brosses, des peignes, des barrettes, des chouchous, des élastiques, et on est clairement le numéro un du marché, donc on nous retrouve dans quasiment toutes les grandes surfaces alimentaires du pays, mais également des produits pour nettoyer les sols, des seaux, des pelles balayettes, vendus sous la marque Éléphant. voilà. qui est la marque historique de la brosse et du pont. Hein.
1: Vileda aussi, hein, Vileda aussi.
2: Alors Vileda, nous sommes juste distributeurs, c'est pas une marque qui nous appartient.
1: Que distributeur, d'accord.
2: On distribue la marque Vileda, ouais, ouais. qui mm-hmm. est une marque allemande. Mais en 1845, quand la société est créée, elle, c'est la première marque de la société éléphant parce qu'elle fait des brosses à dents avec des manches en ivoire. Bon, les temps ont voilà. changé. Aujourd'hui, on fait des
1: sauts et des bonheurs, voilà.
2: Mais on fait aussi également du maquillage, des premiers soins, de la mercerie, des accessoires chaussants. Donc, on a une gamme très complète de produits que les gens achètent de façon très espacée. Ce sont des choses qu'on achète tous les deux, trois ans. Donc, on n'a pas d'attachement à la marque. C'est pour ça que nos marques ne sont pas très connues. Je vais vous les citer, si vous voulez. En coiffure, on vend sous la marque Glamour. En maquillage, sous la marque Miss Den, etc. Mais ce sont des équipements durables. On ne vend pas des choses qui sont consommables, comme les produits d'entretien, mais les choses qui restent dans le tiroir, dans la maison, et qu'on utilise... Alors, quand je vais chez des amis, ils ont toujours
1: un produit de la brosse et
2: plusieurs,
1: du pont.
2: Plusieurs.
1: Et ça vous mène à un chiffre d'affaires de combien pour 2025?
2: On est une grosse PME, pas aussi familiale que celle de mon ami ici. Alors lui, c'est vraiment une entreprise familiale, il y a toute la famille dedans. Ouais. Non, nous, on a fait 209 millions d'euros de chiffre d'affaires en 2025, donc l'an dernier. Donc on est une grosse PME, une entreprise de taille intermédiaire.
1: Et l'histoire de cette entreprise, comme toutes les histoires, elle a connu des hauts et des bas. Il y a eu un rachat un peu compliqué, je crois, dans les années 60 par Unilever. Ensuite, c'est LVMH qui a repris. Ils vous ont repéré et ils vous ont nommé à la tête de l'entreprise. Ils ont fini par revenir au capital de l'entreprise. Est-ce que j'ai un peu résumé les choses?
2: Un peu dans le désordre, mais c'est pas mal.
1: Pardon, j'ai peut-être fait, voilà. Mais quel était...
2: Non, ce qui est important, on va rester sur la fin. En 2010, moi, je suis patron de l'entreprise, et avec l'équipe de management, le comité de direction, quand l'actionnaire LVMH met la société en vente, on fait une offre, en concurrence avec, d'ailleurs avec les fonds d'investissement. Et finalement, c'est notre offre qui est retenue comme étant la plus élevée et la plus compétitive. Et depuis 2010, donc, nous sommes propriétaires de l'entreprise, les cadres et les salariés de l'entreprise.
1: C'est aux deux tiers, je crois. Et c'est aux deux tiers et le tiers restant LVMH.
2: LVMH a gardé 30% du capital.
1: Oui, c'est ça, voilà. Un mot sur les lieux de production. Donc, on a bien compris qu'il y a une partie de production, mais il y a aussi une partie de distribution. Les sites de production sont en Picardie?
2: Alors, nous avons deux usines en Picardie, une à Béthisy-Saint-Pierre, à côté, au sud de Compiègne, qui fabrique tous nos produits de nettoyage des sols, les balais, les pelles balayettes, les seaux. Et on en a une deuxième dans l'Aisne, à Thuny-et-Pont, à côté de Saint-Quentin, qui fait nos accessoires chaussants.
1: On parlait des investissements de Christelle. Vous avez un projet XXL d'un nouveau site logistique qui va donc être à Lonne. Ça a pris un peu de retard pour des raisons normatives, si j'ai bien compris. Mais dans quelques temps, vous aurez ce nouveau site.
2: Oui, la société investit, elle prépare le futur. Nos structures industrielles et logistiques en particulier sont complètement saturées aujourd'hui. Puisqu'on, quand on a racheté la société en 2010, on faisait 125 millions d'euros de chiffre d'affaires, on en fait 209. Donc, il a fallu nourrir cette croissance. Donc, on est arrivé au bout de nos outils industriels et logistiques. Et depuis de nombreuses années, maintenant, on poursuit ce projet. Alors, on pourrait revenir au début de notre discussion sur qu'est-ce qu'on attend des candidats de la campagne. Alors, les tracasseries administratives, les complexités. Construire un site logistique comme ça et administratif. Alors, à Lonne, c'est Beauvais, hein, c'est la banlieue de Beauvais.
1: Ouais, ouais.
2: C'est probablement 3 à 5 ans de travail en France, là où c'est 1 à 2 ans en Espagne, en Allemagne. On a fait le même projet en Pologne il y a 3 ans, on l'a bouclé en 1 an et demi. C'est très, très compliqué. Donc si on veut favoriser le développement des entreprises, l'emploi industriel en France, il faut qu'on retrouve de la compétitivité administrative. C'est pas possible. On peut pas mettre 3 ans ou 4 ans pour construire un entrepôt logistique.
1: Je retiens, vous êtes allé sur ma dernière question, il nous reste 2 minutes, donc 1 minute chacun sur la mesure, Kelly et Damien, donc ensuite, que vous attendez dans le cadre de cette présidentielle. S'il y en avait qu'une, on a retenu la simplification administrative et raccourcissement des délais de la part de François. Vous, Kelly, qu'est-ce que vous attendriez de la mesure phare avant 2027?
3: Je pense sincèrement que les entrepreneurs doivent avoir, enfin, arrêter d'avoir peur du grand méchant URSSAF, par exemple. Je pense qu'il y a quelque chose à faire de ce côté-là, puisque les dettes à l'URSSAF s'accumulent, et donc les dettes dans la caisse de l'État aussi. Je pense qu'il faut simplifier le rapport avec l'URSSAF, faciliter aussi aux entrepreneurs, en fait, tout simplement pour pouvoir recruter. Donc, je pense qu'il y a quelque chose à faire entre l'URSSAF et l'assurance chômage. Il faut vraiment travailler sur le sujet pour nous faciliter en tout cas l'embauche.
1: Faciliter, le mot revient. Damien Dodan, le mot de la fin de votre côté sur la mesure que vous attendriez dans le cadre de cette présidentielle.
0: Une mesure qui pourrait montrer que l'État croit au savoir-faire de ses entreprises, c'est de favoriser le savoir-faire français dans ses marchés publics. Ça pourrait être quand même une des mesures qui me semble la plus directe et qui donnerait justement aux entreprises de l'élan pour pouvoir continuer à investir dans leur savoir-faire.
1: Merci à tous les trois. Voilà, c'est la fin de La France a tout pour réussir, réalisée ici à Station F à l'occasion de la première édition de KPME organisée par BFM Business. 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Très bonne journée et à très bientôt sur BFM Business.
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11: Il est 6h15, le pitch ce matin sur BFM Business et RMC Live, c'est avec Simon Lilamont. Bonjour, vous êtes le fondateur d'Optio. Une minute pour pitcher et on débrief.
12: Bonjour, eh bien Optio, c'est une colonne de douche qui permet de supprimer le gaspillage d'eau. Vous savez, ce moment où vous attendez que l'eau chaude arrive, eh bien là, on va le supprimer. C'est-à-dire, quand vous rentrez dans votre douche, vous appuyez sur le bouton qui est en façade, toute l'eau froide qui est contenue dans votre circuit d'eau chaude, eh bien va dans un réservoir interne à la colonne et vous démarrez l'eau chaude, la douche avec de l'eau chaude directement. Donc, plus de gaspillage. Vous avez également un voyant qui va vous sensibiliser sur le bon temps de douche en passant du vert à l'orange et au rouge. C'est un produit qui s'installe sans travaux dans n'importe quelle salle de bain. Il est autonome en énergie. Voilà, c'est une solution simple pour faire des économies et limiter le gaspillage d'eau au quotidien.
11: Mais ça représente combien de litres, ce gaspillage d'eau avant que ça ne chauffe ?
12: En moyenne, vous allez gaspiller aux alentours de 10-15 litres suivant les installations. Ça dépend en fait de la distance entre votre douche et le chauffe-eau.
11: Ah oui, Anthony.
13: Et puis c'est l'électricité, enfin c'est le chauffage aussi, parce que c'est de l'eau finalement qui est froide et qui est censée devenir chaude. Donc.
12: C'est tout à fait ça en fait, on jette à la fois de l'eau et de l'électricité parce qu'on a chauffé l'eau en attendant.
13: Et donc du coup cette eau, donc, alors, pour bien comprendre en fait, vous la mettez dans un réservoir et ensuite quoi, elle est refiltrée avant de revenir dans le système, c'est comment ça fonctionne exactement ?
12: Alors on la stocke dans un réservoir qui est à l'intérieur de la colonne et on la réutilise ensuite comme de l'eau froide pendant votre douche. Donc pour vous c'est parfaitement indolore.
11: Donc elle est potable ?
12: Oui bien sûr.
11: Parce qu'elle sort pas du, en fait, elle sort en pas fait, du système, c'est pour
12: c'est
11: ça
12: tout
11: que.
12: Tout à fait ça. Ouais. Elle sort pas du système, elle reste en fait, on la stocke et on la réutilise pendant la douche dans le même laps de temps.
14: Et Jaco, vous savez combien ça permet d'économiser justement d'eau ce système-là ?
12: Oui, vous allez économiser aux alentours de 25 à 30% sur vos factures d'eau et d'électricité sur ce poste-là.
14: Donc sur une famille de 4 personnes par exemple ?
12: Sur une famille de 4 personnes, ça va vous permettre de faire entre 250 et 300 € d'économie par an.
11: Ça coûte 890 euros, donc vous en revenez dans vos frais assez rapidement. Ça fait des années qu'Anthony Morel vous suit.
13: Oui, parce que je vous connaissais d'une ancienne vie, parce que vous étiez l'un des cofondateurs d'une entreprise qui s'appelle Kista, qu'on a suivi longtemps, qui fait des bornes anti-moustiques. Et ensuite, vous êtes parti vers d'autres aventures. Voilà.
15: C'est ça, donc inventeur et donc entrepreneur et donc du coup ben voilà, projet.
11: Mais alors du coup c'est ça votre leitmotiv, c'est-à-dire qu'il y a une invention qui vous plaît, vous partez, vous montez une boîte, parce que les histoires de trucs à moustiques, ça n'a rien à voir.
15: Oui. Oui, mais c'est ça aussi qui est intéressant, c'est le challenge à relever, c'est de trouver une nouvelle idée, toujours dans le domaine de l'écologie et de faire en sorte de rendre le monde un petit peu plus vivable et monter le projet, développer et trouver des solutions à des problèmes du quotidien.
11: Et c'est grâce à votre boîte d'avant que vous réussissez à développer celle-là, parce que vous n'avez pas levé de fonds là?
15: Non, pas encore. On est justement en phase de recherche de fonds. Donc aujourd'hui, on a vendu plus d'une centaine d'exemplaires de colonnes de douche. On commence à être en contact avec des distributeurs, des bailleurs sociaux. Et donc, on cherche à se développer, on cherche donc des fonds.
13: Et il y a vraiment de la demande pour ces douches écolo, parce que moi, j'ai l'impression que ça fait des années que j'en parle. Alors, il y a différents concepts. Il y avait les douches qui font une sorte de bruine pour qu'il y ait moins d'eau qui soit utilisée. Il y avait les douches en circuit complètement réutilisable où on va filtrer l'eau, puis elle va remonter dans la pomme de douche et être réutilisée. Il y a votre système à vous. Et en fait, j'ai l'impression que quand on va chez les gens, c'est toujours les mêmes douches, quoi. Donc, est-ce qu'il y a vraiment une demande pour ce genre de choses?
15: Oui, il y a une très forte demande. C'est vrai que les problématiques de ces produits-là, c'est que bien souvent, en fait, c'est des installations qui sont extrêmement complexes, qui nécessitent de refaire l'intégralité de la salle de bain avec notre colonne de douche. Vous enlevez le mitigeur, vous accrochez la colonne de douche au mur et c'est terminé. Vous n'avez pas plus de travaux à faire. Ce qui fait que vous allez passer d'une installation classique à une installation optimisée avec Optio qui va être beaucoup plus rapide et en termes de coût qui n'a rien à voir.
14: Eva, vous étiez au concours L'Épine, qu'est-ce que ça vous a apporté cette année?
15: Eh bien, ça a été vraiment un moment vraiment magique, puisqu'on a remporté une médaille d'or, le prix de la mairie de Paris. Ça nous a donné énormément de visibilité, des contacts privilégiés avec la mairie de Paris, avec les bailleurs sociaux de la mairie de Paris que je dois rencontrer prochainement. Et donc, c'est un marché qui est vraiment très, très, très porteur pour notre innovation.
13: Oui, parce que l'enjeu, ce serait finalement d'être installé dans du neuf, en fait. C'est ça le
11: plus. Avec un objectif B2B, plus que le consommateur final.
15: Eh bien, aujourd'hui, on vend quand même à 80% à des consommateurs finaux, aussi bien en installation neuve qu'en rénovation. C'est sûr que le marché B2B avec les bailleurs sociaux, c'est des marchés qui ont des très très gros volumes, mais le marché du particulier reste un marché qui est quand même très intéressant pour Optio.
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19: Bonjour, bienvenue dans cette nouvelle session BFM Stratégie. On va parler d'automobile et évidemment on sort à peine du salon de Pékin qui maintenant tout le monde a l'œil rivé sur ce grand salon mondial de l'automobile parce que les constructeurs chinois, nous inquiète, nous impressionne. Ils sont source d'innovation. Vous savez, il y a encore 15 ans, la Chine était perçue comme un immense marché. Donc, pour les constructeurs occidentaux, souvenez-vous, là, c'était une Peugeot, je crois, une Citroën qui se promenait sur la muraille de Chine. Bon, maintenant, c'est plutôt les BYD qui défilent sur les Champs-Élysées. On va en parler avec notre expert du jour, Michael Lemoynic. Bonjour.
20: Bonjour Frédéric.
19: Merci d'être avec nous, directeur associé au sein du BCG, responsable du Centre d'expertise automobile en France et de l'R&D. Alors Michael, vous étiez à Pékin il y a quelques jours à l'occasion du Salon de l'Auto. Qu'est-ce qui vous a le plus marqué, si ce n'est ces multitudes de marques chinoises aujourd'hui? Nous, on en connaît quelques-unes, mais j'imagine que ça va être assez impressionnant.
20: Alors c'est très impressionnant. Comme vous l'avez dit, en fait, c'est là où tout se passe pour l'automobile. C'est là le laboratoire d'innovation, mais aussi le laboratoire de mise à l'échelle, parce qu'il y a des capacités de construction extraordinaires. c'est là où il y a le plus de constructeurs mondiaux. Hein, on a plus de 100 constructeurs chinois, oui. C'est-à-dire plus que dans, partout ailleurs dans le monde.
19: On avait ça en France, mais c'était, il faut revenir au début du 20e siècle.
20: Exactement.
19: 1900, ouais.
20: Exactement. C'est là, c'est le plus grand marché mondial. Ça, ça fait très longtemps, hein, ça fait plus de 10 ans. Et puis, c'est là où l'innovation avance. Donc, c'est là où vous voyez les voitures de demain avec des capacités extraordinaires. Donc, par exemple, 4 minutes pour charger un véhicule électrique à 80%.
19: Voire, j'ai vu certaines, ont changé la batterie en quelques secondes.
20: Absolument. Avec un changement de batterie, c'est une stratégie différente. Mais en tout cas, c'est testé, c'est sur la route. Et ça vise d'être mis en œuvre.
19: Et une question pour vous qui étiez là-bas, il y avait des constructeurs occidentaux ou pas qui traînaient?
20: Absolument, ouais, il y a des constructeurs occidentaux et on verra comment ils essaient de se différencier.
19: Ouais,
20: parce que finalement, par rapport à l'ensemble des constructeurs chinois, il y a une puissance technologique. Dans les autres éléments de puissance technologique, il y a le logiciel où aujourd'hui on voit enfin, pas comme l'année dernière, mais maintenant on voit vraiment une capacité à être autonome avec des intérieurs de véhicules qui font salon, qui font home cinéma, qui sont extrêmement convaincants et très abordables. Et puis, un effet tapis roulant, hein, qui est le summum du châssis suspendu, qui est aussi très abordable. Donc, alors, ça, c'est vraiment très, très nouveau.
19: Justement, quand on rentre dans l'intérieur de ces voitures, alors que ce soit à l'intérieur du moteur, avec toutes les données qui remontent, que ce soit à l'intérieur du cockpit, voilà, pour nous, quand on va les conduire, on dit que la Chine était devenue l'usine du monde. Aujourd'hui, c'est le cerveau du monde automobile, aujourd'hui, la Chine.
20: Alors, tout à fait. Et en fait, on a... La Chine a changé l'écosystème automobile mondial en changeant deux pratiques. Une première pratique, dans le développement des véhicules. Historiquement, on met 4-5 ans à développer des véhicules. Aujourd'hui, on met 2 ans en Chine, entre 16 mois et 30 mois. Et ça vous permet d'innover. Ça a permis à la Chine d'apprendre très vite. Ça permet aujourd'hui d'innover et de tester en temps réel et de s'améliorer. La deuxième chose, c'est de pouvoir... développer en coopération au sein de l'ensemble de l'écosystème industriel, c'est très important d'insister sur l'écosystème industriel. Ça n'est pas que des acteurs uniques qui ont fait des prouesses. C'est l'écosystème industriel automobile chinois qui vit selon des règles de coopération. Le volume est toujours un facteur très important dans l'automobile. Comment vous atteignez les volumes? En partageant un certain nombre de briques. Et c'est des briques standards qui permettent d'être réutilisées et qui permettent d'avoir des différences de prix aujourd'hui sur le premium de 40% par rapport à ce qu'on voyait historiquement, et sur le grand public de 20 à 30%.
19: Oui, on l'a vu avec la marque Denza, hein, qui est la marque haut de gamme de BYD, qui a été présentée en France, notamment il y a quelques jours, et on voit, ça vient concurrencer vraiment le très haut de gamme de certaines marques occidentales, européennes. Cette montée en puissance chinoise, elle donne l'impression d'être assez fulgurante, hein, c'est vrai, moi je me souviens, en 2015, on entendait dire, on va arriver là, aujourd'hui ils sont 100 constructeurs. Est-ce une logique assez structurée, hein? Vous dites qu'il y a plusieurs étapes, c'est ça?
20: Exactement. En fait, depuis 2005, avant 2005, la Chine était vraiment l'usine du monde, donc réalisait ce qu'on lui demandait. Depuis le milieu des années 2000, la Chine a engagé, via ses plans quinquennaux, un développement systématique d'écosystèmes industriels, écosystème par écosystème. Donc aujourd'hui, c'est le cas de l'automobile, mais avant, on a connu les panneaux photovoltaïques, les éoliennes, les turbines à gaz.
19: Là, en ce moment, c'est les composants dans l'IA.
20: Exactement, on en parlera après. Et donc, là-dedans, en fait, sur l'automobile, à chaque fois, ça suit 4 phases. Oui. Une première phase d'émergence. Donc, vous parliez de 2015. Ça, c'était avant 2015 pour l'automobile.
19: Donc,
20: où vous émergez, vous testez, vous apprenez avec les constructeurs internationaux. Vous apprenez aussi en testant et en créant des laboratoires un peu partout en Chine. Puis, la deuxième phase où vous développez. Et donc, chaque région essaye d'avoir ses champions, chaque région construit ses usines, et l'écosystème se construit et se développe. Puis, on rentre dans la troisième phase, dans laquelle on est encore dans l'automobile, où vous avez des acteurs ultra dominants, qui sont avec énormément de diversité, énormément de constructeurs aujourd'hui. Et on va voir que ça va se rationaliser. Ça a déjà commencé depuis l'année dernière à se rationaliser. On avait 150 constructeurs, on est à 130, mais plus important, il y a plus de 80% des parts de marché en Chine qui sont détenues par 8 acteurs.
19: Oui.
20: Donc, ça se rationalise et on voit même que ces acteurs achètent leurs concurrents de manière très importante.
19: Oui, puis ils ont les dents longues pour aller à l'international, on le voit bien.
20: Exactement. Hein. Et dans cette phase 3, vous avez 3 fois la capacité de production installée par rapport au marché chinois. Donc si le marché chinois est à 100, vous avez 300 de capacité de production installée. Et ça s'est répété, quel que soit le système industriel. Sur les panneaux photovoltaïques, c'était pareil il y a 10 ans, et c'est, aujourd'hui, c'est dans l'automobile. Ça permet évidemment d'exporter, ça permet de baisser les prix en multipliant...
19: Et là, aujourd'hui, ça veut dire qu'on est dans cette phase de consolidation ou on est déjà dans la quatrième phase ?
20: On est encore dans cette phase et on y est encore pour quelques années. La quatrième phase étant vraiment une phase de maturité où vous avez les acteurs chinois qui ont une très grande part de marché mondial et qui imposent en fait le rythme. Donc à ce moment-là, ce qui est intéressant, c'est de savoir comment est-ce que les autres acteurs se positionnent pour se différencier.
19: Alors justement, comment je parlais de ces acteurs occidentaux, est-ce qu'ils étaient présents à Pékin ? Mais me dites que oui, mais donc ça veut dire qu'ils y croient encore, et fort heureusement, hein, il le faut, mais quelles sont leurs cartes qu'ils ont à jouer aujourd'hui, ces acteurs européens ? Enfin, européens ou occidentaux ?
20: Bon, occidentaux au sens large, et l'ensemble des acteurs mondiaux. En fait, il y a une première carte, après tout ce qu'on vient de dire, quand on dit que l'écosystème industriel a changé, il faut comprendre les nouvelles règles et les appliquer, les faire siennes. Il faut être chinois en Europe. Ça veut dire quoi ? Ça veut dire qu'il faut réduire les temps de développement, ça veut dire qu'il faut utiliser et partager plus des briques, ça veut dire qu'il faut vraiment changer les pratiques en intérieur. C'est vraiment une grande transformation. Et ça, c'est une transformation pour les acteurs, en fait, pour faire en sorte que les champions européens soient demain des champions de l'industrie automobile mondiale. Et ça ne veut pas dire qu'ils ne sont qu'en Europe, hein, c'est des champions internationaux. Donc, il faut qu'ils sachent jouer l'ensemble des cartes sur l'ensemble des continents, mais en tout cas, il y a beaucoup à apprendre de la Chine. Il faut qu'ils se différencient aussi, ces acteurs-là, avec des segments particuliers, avec des offres particulières. Et par exemple, le stand de Mercedes au Salon de Pékin était un stand qui était rempli de voitures historiques de Mercedes, plus que de voitures neuves, parce que la marque Mercedes veut quand même dire quelque chose. Et ça, c'est pour les acteurs. Maintenant, si on regarde pour l'Europe en elle-même, il y a une question sur les compétences, sur l'emploi. L'industrie automobile, c'est une industrie très importante pour l'industrialisation d'un continent. On a besoin d'avoir demain des compétences, des emplois, et donc de garder cette présence. Le contenu local, toute la discussion sur le contenu local, elle vise à garder cette présence de l'industrie automobile
19: en Europe. Et puis il y a le logiciel aussi qui prend une part importante.
20: Exactement. Et notamment, alors là, j'en viens même à la troisième partie, c'est comment est-ce que l'Europe peut être souveraine sur des briques ? Sur le logiciel, c'est très important. Vous n'allez pas avoir des voitures autonomes qui circulent en Europe comme on a aujourd'hui aux États-Unis ou en Chine. Hein, vous avez, on rentre dans des voitures qui nous conduisent sans maîtriser aucune brique. Donc, on a besoin d'avoir la maîtrise des données, d'avoir la compétence logicielle. C'est une compétence souveraine. Oui. Et c'est la même chose sur les batteries. Sur les batteries, on voit que le chemin est difficile. Mais c'est très important que d'ici 5 ans, on ait un chemin qui permette d'avoir une compétence technologique au meilleur niveau en Europe, parce que c'est essentiel pour la souveraineté européenne.
19: Et si on prend encore plus de recul, on voit qu'aujourd'hui, ce qui se passe, je l'ai très rapidement dit tout à l'heure, dans le monde automobile, c'est ce qui se passe dans le monde de l'IA, de la robotique. On a vu il y a quelques jours, je pense que c'était amusant de voir ce robot gagner un semi-marathon, réaliser un temps en 50 minutes, ce qui est un record mondial de semi-marathon. Il y avait le côté un peu ludique, mais au-delà du côté sportif ou du côté technologique, on a franchi un pas là quand même dans ce domaine-là.
20: Absolument. Et ça, c'est un pas que tout le monde essaye de franchir. Ça reste un paradoxe sur les humanoïdes parce qu'on progresse extrêmement vite.
19: Robot bipède.
20: Mais on n'a pas encore des cas d'usage multipliés. Donc c'est une vraie question qui reste. Il n'empêche que du coup, la Chine, qui n'a pas les mêmes modèles d'IA, qui n'a pas forcément les mêmes accès que la Silicon Valley ou que les États-Unis, arrive à se positionner. Sur l'IA, en fait, j'ai vu des modèles d'agents IA orchestrés, tels qu'on peut les voir depuis novembre en Europe, c'est d'un très bon niveau aussi. Évidemment, ils n'ont pas le même LLM, le même Large Language Model, mais ils arrivent, avec des agents orchestrés, à jouer très, très loin sur l'IA. Et ils ont l'habitude des systèmes autonomes. On a toujours vu les démonstrations de drones pour la défense, comme pour les spectacles. En fait, tout ça, ça permet d'apprendre et ça les positionne très fortement pour demain sur la robotique, pour l'IA. si je pense à mes quatre phases, voilà, on a déjà dépassé la phase 1 sur l'IA et la robotique. On est en train de voir la montée en puissance des acteurs chinois. Donc, il faut surveiller ça de très près, parce que je parlais de cas d'usage. Le premier cas d'usage en Chine, sur la taille du marché chinois, qui va utiliser un humanoïde et qui va être successful, il a des bonnes chances de transformer le marché.
19: Et puis, on le rappelle, avec une stratégie nationale importante, hein, parce que ça, c'est vraiment ce soutien important de la part de l'administration et du gouvernement chinois. Merci, Michael Lemoylik, d'être venu nous parler de tout ça, directeur associé au sein du BCG, responsable du Centre d'expertise automobile en France et de la R&D. Et donc, voilà, de cette visite à Pékin, j'imagine, ouais, une visite cette année qui devait avoir un goût un peu particulier par rapport à d'autres années sur ce salon. Merci d'être venu nous en parler. À très bientôt pour une nouvelle session BFM Stratégie.
20: Merci.
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19: Bienvenue dans cette nouvelle session BFM Stratégie. On va vous parler de data, d'IA, de edge et surtout d'usine, l'usine du futur. Alors on va vraiment, on vous parle d'usine 2.0, l'usine 4.0. Non, là, ce qu'on, on va essayer de regarder un peu tout ça parce qu'on vous parle évidemment beaucoup d'IA, comment l'IA générative transforme évidemment dans les classiques assistants de bureau. Ben dans l'industrie, c'est beaucoup plus physique. Et on va en parler avec nos deux invités. Raphaël Viard, bonjour.
23: Bonjour.
19: Raphaël, merci d'être avec nous. Vous êtes directeur de l'information digitale de Forvia, donc l'un de nos leaders mondiaux dans les technologies automobiles. C'est 130 000 employés dans 40 pays et 26 milliards d'euros en 2025. Et avec nous, Jean-Christophe Lessy, bonjour.
24: Bonjour, frère.
19: Jean-Christophe, partenaire au BCG, ancien DSI, ça fait quelques années maintenant, mais qui connaît parfaitement ce métier pour être au cœur dans chacune des missions au sein du BCG. Raphaël, l'IA, c'est pas juste chez Forvia, j'imagine, on fait pas juste de l'IA pour dire voilà, regardez, on est comme les autres, on se modernise, mais ça change vraiment la donne. Et là, sur la partie industrielle, hein, parce que j'imagine que, évidemment, je parlais d'assistants de bureau, ça doit beaucoup changer, même vous au quotidien, mais dans les sites industriels, qu'est-ce que ça change?
25: Alors, c'est au cœur de notre stratégie. On a dévoilé le 26 février dernier notre nouveau plan stratégique qui s'appelle Ignite, qui est composé de deux phases. Une phase 2026-2028 où nous allons nous concentrer sur nos fondamentaux opérationnels et financiers pour construire des fondations solides qui vont nous emmener à retrouver de la croissance à partir de 2028. Et on voit bien que la data et l'IA sont au cœur
19: Surtout dans le secteur automobile, on voit bien, voilà, il faut trouver des relais de croissance.
25: C'est parce que ça va nous apporter de la compétitivité, parce que ça va nous apporter de l'innovation, parce que ça va nous apporter de la transformation. On a déjà des belles réussites. Je peux citer notamment une de nos usines en Chine, Yancheng, qui a été nommée Lighthouse, on peut dire usine phare, par le World Economic Forum, où on a déployé déjà plus de 40 cas d'usage data et IA.
19: Vous avez déjà des indicateurs qui
25: indiquent que ça... Oui, tout à fait. On a des réussites assez fortes dans ce domaine. Par exemple, dans cette usine, le retour sur investissement est de 7 mois et demi pour tous ces cas d'usage IA. Et je peux donner cet exemple où quand on change des outils, quand on change de batch de production et qu'on doit changer les outils dans une machine, on a réduit ce temps de changement de quasiment 46% grâce à des algorithmes d'intelligence artificielle qui nous permettent de mieux redémarrer les machines après ces changements.
19: Ça veut dire qu'il y a aussi de la formation autour de tout ça, parce qu'évidemment, il y a ces machines, il y a ces robots, mais il y a aussi les humains derrière.
25: Bien sûr, il y a un énorme agenda de changement dans l'usine et aussi au niveau du leadership de l'entreprise, hein, puisqu'en fait, c'est quelque chose qu'on ne peut pas réussir sans y mettre de l'impact et du temps. Donc en fait, dans cette transformation, notamment dans cette usine de Yangcheng, c'était le patron de l'usine qui était au cœur de la transformation.
19: Alors ça, c'est un exemple très concret, Jean-Christophe, et ça, c'est important, parce que je crois que le BCG vient de sortir une étude qui s'appelle le Value Gap, et donc pour montrer un peu un fossé ou une fracture, je ne sais pas comment il faut l'appeler, peut-être les deux, qui existe dans les entreprises, et là, il faut faire attention parce que le fossé peut vite...
0: Le fossé est très large, en fait. Cette étude Value Gap là, que vous mentionnez, elle montre que seulement 5% des entreprises tire une valeur massive et mesurable de l'IA. Donc, et puis on a tout un ventre mou du 60-70% des entreprises en fait qui sont un peu perdues dans le purgatoire des pilotes, qui font des expérimentations beaucoup, mais qui n'arrivent pas à trouver le bon ROI. Et la différence entre ce qu'on appelle les entreprises prêtes pour le futur et celles qui le sont pas ou moins, elle est énorme. On a mesuré dans cette étude justement que il y avait les entreprises prêtes pour le futur généraient 70% de revenus supplémentaires et 60% de marge EBIT en plus par rapport à leurs concurrents qui sont moins prêtes. Donc on voit que c'est absolument massif et que l'écart se creuse très très vite. Alors comment elles font les entreprises prêtes pour le futur? En fait, elles se perdent pas dans des expérimentations.
19: Oui.
0: Elles injectent massivement de l'IA dans les process, dans leur core business. Alors principalement aujourd'hui, ce qu'on voit, parce que c'est là qu'il y a le...
19: On est dans l'industrie, hein, je rappelle.
0: Oui, c'est cours, principalement le manufacturing, la supply chain et les ventes.
19: Mm-hmm.
0: Hein, c'est les trois gros process qui ont un potentiel de valeur le plus élevé. Et donc, elles reconstruisent en fait leur processus quasiment à partir de zéro, en mettant de l'IA et en injectant de l'IA massivement.
19: Alors, dans ce domaine industriel, pour que l'IA fonctionne, il faut en mettre évidemment dans la machine. Le problème, c'est quand on discute, j'étais à Global Industries il y a quelques semaines, toutes les machines, elles ne parlent pas le même langage. Et c'est un peu ça la difficulté. J'imagine chez Forvia, c'est pareil. Vous avez vous intégrez différents constructeurs, c'est tout un écosystème qui n'est pas forcément habitué à travailler ensemble. Or là, on parle de data, donc il faut essayer de faire travailler tout ça. Comment on fait ?
25: Eh bien, je vais utiliser un terme barbare. Il faut mettre en place une ontologie. Alors, c'est quoi l'ontologie? En fait, c'est une espèce de couche d'abstraction qui est en fait le dictionnaire qui donne un sens commun aux données dont on fait l'acquisition et qui permet de parler un langage commun au sein de l'entreprise, que ça soit le business avec l'IT, mais maintenant que ça soit le business avec l'IT, avec des agents IA, parce que tout le monde doit parler le même langage pour être capable d'analyser correctement les données et de prendre des décisions. Et cette couche d'abstraction qui est l'ontologie, elle nécessite d'être construite au fur et à mesure. Et quand on a des nouvelles données qui arrivent, parfois l'ontologie existe déjà et il n'y a pas de problème. Et parfois, comme dans une langue un peu vivante, l'ontologie n'existe pas et il faut la créer pour être capable de stocker correctement ces données pour qu'elles soient exploitées après. Alors nous, on a commencé cet exercice il y a beaucoup de temps, enfin il y a 5 ans à peu près, et c'est assez mature. Ça nous a permis notamment de déployer un outil qui nous permet de mesurer la performance de nos lignes de production, pour mesurer les déviations et alerter immédiatement nos opérateurs et ce qu'on appelle nos gap leaders, les responsables des équipes de ces déviations. On a déployé aujourd'hui quasiment 200 usines avec le même outil. Et ça aurait été évidemment impossible sans cette ontologie, parce que sinon, il aurait fallu refaire à chaque fois l'exercice de déploiement et recommencer à zéro à chaque usine, ce qui aurait été un temps... complètement impossible.
19: Alors ça veut dire, Jean-Christophe, aussi en termes d'infrastructure, c'est que les données, on les fait pas toutes remonter dans un cloud général. C'est là où, parce que en présentation, je parlais du edge, donc avoir aussi des données au plus proche de l'usine, au plus proche des machines. Et c'est ça ce qui est prôné aujourd'hui.
0: Oui, il faut un mix en fait. Mais effectivement, les usines, elles tournent en temps réel, donc on n'a pas le temps d'attendre que pour un robot la donnée parte sur un système centralisé, revienne. Donc voilà. Donc là, le edge en fait, ça répond à deux enjeux, à la fois un enjeu physique et un enjeu de gestion de risque. Le physique, c'est ce qui va tourner autour de la latence, puisque il y a besoin de temps réel dans une usine. Il y a aussi la résilience, puisqu'il faut quand même que l'usine elle puisse tourner quand il y a des problèmes sur Internet et des problèmes de connectivité, donc elle peut pas s'arrêter. Et donc voilà. Et le troisième point, c'est la confidentialité, parce que la plupart des industriels n'aiment pas bien révéler leurs petits secrets de fabrication et leur secret sauce, comme on dit en bon français. Et donc, ça permet aussi de garder un certain nombre de données locales, sur place, qui ne voyagent pas.
19: Et alors, autre révolution aussi dans tout ça, c'est l'arrivée des agents IA. Alors, on parle beaucoup des agents IA dans tout un tas d'autres secteurs, mais dans l'industrie aussi, on a ces agents IA qui arrivent, notamment chez vous, chez Ford.
25: Alors oui, ils arrivent surtout, ils vont arriver dans les usines. Ça reste quand même des technologies qui sont assez récentes. Et comme je le disais auparavant, pour que les agents fonctionnent, il faut quand même qu'ils s'appuient sur une couche de données de bonne qualité. Toutefois, il y a assez facilement deux exemples que je peux donner. Notamment, le premier, c'est tous les agents qui peuvent aider à la maintenance industrielle. Donc, aider les mainteneurs à réparer plus vite, à analyser les causes de problèmes, à réparer et à apprendre de ces problèmes. Ça, c'est un premier cas d'usage. Le deuxième cas d'usage, c'est toute la supervision de la supply chain, de la chaîne logistique, parce que souvent, c'est des informations qui viennent de sources différentes. Ça peut venir par email, ça peut venir des ERP, ça peut venir d'autres systèmes. Et avoir des agents qui sont capables de lire toutes ces données et de donner des prédictions pour savoir si typiquement on va arriver en problème d'approvisionnement dans une usine, c'est super important et c'est plutôt un cas d'usage dont on pense qu'il va fonctionner plus bien.
19: Je disais, ça fait des temps le temps moyen de réparation qui est réduit de 30 à 40%.
25: Alors ça,
19: on est quand même là dans des enjeux assez sérieux.
25: Ouais, effectivement.
19: Dernier point, c'est l'humain. Alors je sais qu'on dit toujours, les deux tiers, c'est l'humain, c'est toujours le cas
0: dans un peu plus de deux tiers, parce que nous, on a la règle des 10-20-70. Donc c'est 10% d'algorithmes, 20% de technologie et puis 70% d'humains et de process. Donc et c'est vrai que et les exemples qu'a cité Raphaël le montrent bien. Si vous oubliez l'humain dans votre déploiement, votre IA reste au placard. Elle n'ira pas beaucoup plus loin. Donc c'est fondamental.
19: Et donc il faut de l'humain. On parlait des agents, on parlait dans d'autres sessions, on parlait aussi de tous les robots, alors humanoïdes ou pas, mais en tout cas les robots, puisqu'il en existe évidemment, vous en avez déjà beaucoup, mais ils vont arriver. Ça veut dire qu'il va falloir apprendre à gérer tout ça.
25: Alors oui, on a des robots sur nos chaînes. Maintenant, effectivement, on voit que les humanoïdes arrivent, et effectivement, dans un futur qui va être plus ou moins proche, on va avoir une cohabitation entre des humains, des humanoïdes, des agents IA. Et bon, soyons clairs, personne ne sait vraiment
19: comment ça va évoluer.
25: Ça reste quand même quelque chose qui est très nouveau. Maintenant, ce qui est clair, c'est que ça montre que les stratégies qu'on pouvait avoir avant, à 3, 4 ou 5 ans, avec une grosse planification, elles ne sont plus trop d'actualité parce qu'il faut s'adapter très vite. Donc, ce qui est important, c'est les cycles courts, c'est apprendre vite, s'arrêter très vite quand ça ne marche pas, pour se focaliser sur d'autres sujets où peut-être ça va marcher.
19: Ça veut dire davantage d'agilité dans un monde industriel qu'on imaginait beaucoup plus figé, avec des cycles longs, etc.
25: Bien sûr. Après, il faut aussi constater que la transformation IA, elle fonctionne plutôt bien dans des processus qui sont assez peu attachés au monde physique. Par exemple, le développement software, les achats. Dès qu'on arrive dans un monde qui est plus physique comme les usines, il y a un temps de changement qui est incompressible. Et là, il faut vraiment mettre l'humain au cœur de cette transformation. parce que sinon ça ne pourra pas marcher. C'est l'humain et c'est le leadership. Hein. C'est vraiment réussir sa transformation IA, c'est vraiment un travail d'équipe entre toutes les composantes du métier, les composantes de l'IT et surtout un écosystème qui vient autour avec des partenaires. Parce que si on ne travaille pas en équipe, on n'a aucune chance d'y arriver.
19: Bien, merci à tous les deux d'être venus parler de tout ça. On n'arrête pas d'insister hein, toujours sur ce côté humain. Évidemment, on est fasciné par cette technologie, mais voilà, on le dit, hein, le leadership, la gouvernance, la formation sont des points essentiels aussi pour que mener ces projets à bien. Merci à tous les deux. Raphaël Viard, directeur de l'information digitale de Forvia, et Jean-Christophe Lassy, partenaire au BCG. 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À très bientôt pour un nouveau BFM Stratégie.
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19: Bonjour et bienvenue dans Tech & Co Business. Au sommaire, aujourd'hui, nous allons parler de souveraineté, notamment avec le patron de Scaleway, qui sera là pour nous parler du Health Data Hub, de ce consortium d'une trentaine d'entreprises, dont Scaleway, pour créer ces AI Gigafactories. C'est un grand projet européen, l'appel d'offres va arriver. Eh bien, il viendra nous parler de tout ça, on enchaînera. Tiens, il y a d'ailleurs un lien, puisque Scaleway est partenaire justement de ces données de santé. Eh bien, nous aurons un médecin, qui est à la fois médecin et patron de la gouvernance et de la stratégie IA, la gouvernance des données, la stratégie IA au CHU de Montpellier. Ils ont mis en place, vous allez voir, pas mal de choses autour de ces données pour accélérer, pour simplifier le métier des médecins. Il sera accompagné du patron de la plateforme Adeline, un tiers de confiance autour de ces données. Et puis, dernière partie de l'émission, décryptage de l'actualité IA avec nos débriefeurs. On reviendra sur ce qu'a dit le pape, on reviendra aussi, bien entendu, sur ces investissements colossaux annoncés lors de Choose France, 75 milliards en France. Voilà, restez avec nous, on est ensemble pendant une heure sur BFM Business.
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19: Allez, avec nous, cette entreprise Scaleway qui est en train de monter, entreprise française, européenne et on l'espère un jour au niveau mondial. Avec nous, Damien Lucas, directeur général de Scaleway. Bonjour Damien.
4: Bonjour Frédéric.
19: Merci d'être avec nous. On a beaucoup d'actualités dont il va falloir parler avec vous. Il y a le Health Data Hub, il y a cette alliance aussi, ce consortium d'une trentaine d'entreprises pour faire des IA Gigafactory. On parlera de quantique aussi, parce que là aussi vous êtes investi avec Scaleway. Juste un mot, cette semaine on a SoftBank qui a annoncé un investissement important, hein, 75 milliards, alors en deux tranches, il y aura 40 milliards première tranche qui va arriver notamment dans les Hauts-de-France pour autour des data centers. Quand on est soi-même opérateur de data center, comment on voit ça? Alors, de façon assez positive, mais c'est quoi votre première réflexion?
4: Donc nous, on est utilisateur de data center, donc des data centers, on en a besoin. Et il y en a trop peu, donc on accueille toutes les annonces avec beaucoup d'enthousiasme. Ça va être la possibilité pour la France et pour l'Europe de construire ces fameuses gigafactories dans lesquelles on va pouvoir faire l'IA de demain. On en a besoin. C'est le signe que la France est attractive pour construire des data centers.
19: Ça y est, on nous situe bien sur la carte.
4: On nous situe sur la carte grâce à l'électricité française, grâce aux talents en France, grâce à tout l'écosystème autour de l'IA. Donc c'est une formidable nouvelle.
19: Ouais, c'est ce que disait, je voyais des gens de Schneider Electric qui me disaient il faut un politique qui a envie, il faut un financeur, enfin un investisseur, puis derrière il faut avoir des clients qui sont prêts à y aller, et puis il faut un intégrateur aussi pour intégrer tout ça. Et quand on a les quatre réunis au bon moment, qui sont tous dans leur même échelle de temps, et bien c'est là que ça marche. Alors on va parler avec vous, Scaleway. Il y a quelques jours, c'est un consortium de 28 entreprises françaises et européennes pour créer ces AI Giga Factory. Alors expliquez-nous, il y a des gens, ceux que l'on connaît, Ardian Artefact, Bull Capgemini, UDF, Groupe IA, donc Orange, Scaleway. Alors racontez-nous un petit peu en quoi ça consiste là, ces AI Giga Factory.
4: L'idée, c'est très simple. L'idée, c'est de se mettre ensemble pour pouvoir atteindre une taille critique. On parle de gigafactory. La taille ultime, c'est donc le gigawatt.
19: Oui, c'est ça.
4: C'est ça, en tout cas, l'ambition du consortium. Et dans ce contexte-là, la Commission européenne a demandé, ou plutôt organise un appel d'offres.
19: Oui, parce que pour construire... l'instant, on en est à la réponse à l'appel d'offres.
4: Il y a eu un appel à manifestation d'intérêt l'année dernière. Maintenant, c'est l'appel d'offres qui devrait arriver maintenant d'une semaine à l'autre pour trouver des consortiums qui se lancent dans la construction de gigafactories. Mm-hmm. Quelques-unes en Europe, et je pense que c'est important de parler de l'échelle européenne, du fait de dire que c'est quelques-unes. Et donc, pour porter la candidature française d'une gigafactory française, on a rassemblé un certain nombre des grands leaders.
19: Parce que ça, quand on dit français, c'est vrai que les Allemands y répondent aussi, les Britanniques...
4: Absolument.
19: J'ai élargi un peu l'Europe, mais les Britanniques y répondent aussi.
4: Alors, les Britanniques, je ne crois pas, parce que c'est organisé par la Commission européenne. Les Allemands, sûrement, les Nordiques, évidemment, l'Italie, l'Espagne, etc. L'objectif étant d'en faire quelques-unes de ces gigafactories. On n'en fera pas 27, ça c'est sûr. Et donc l'objectif, c'est évidemment d'en avoir une en France. Et donc on a été chercher les acteurs qui sont clés dans l'intelligence artificielle en France aujourd'hui.
19: Et là, c'est à la fois pour faire du calcul IA, c'est à la fois pour faire, pour cette puissance de calcul, du cloud autour de l'IA. Enfin voilà,
4: c'est vraiment centralisé sur l'intelligence artificielle.
19: D'accord.
4: Ouais. Les différents cas d'usage de l'intelligence artificielle, donc construire les modèles, ce qu'on appelle le training, les réentraîner, les affiner, et puis toute la partie inférence, savoir faire tourner les modèles,
19: requêtes qu'on
4: utilise tous les jours quand on envoie des requêtes à nos agents préférés.
19: Aujourd'hui, donc, cet appel d'offres a été déposé. On en est où dans les échéances, là, la réponse,
4: On attend l'appel d'offres d'une semaine à l'autre avec l'objectif du coup d'une sélection avant la fin de l'année et d'un démarrage du projet tout début d'année prochaine et globalement être capable d'avoir de la puissance à proposer dès la fin de l'année 2027.
19: Et là c'est important qu'il y ait des politiques derrière, qu'il y ait des investisseurs, qu'il y ait tous ces acteurs, parce qu'il faut que tout le monde avance d'un seul bloc.
4: Oui, et à tous les niveaux. Il faut être en mesure d'avoir des data centers de disponibles, parce que dans ce contexte-là, pour avoir quelque chose qui tourne fin d'année 2027, il faut utiliser des projets de data centers qui sont déjà largement démarrés. Il faut par ailleurs s'assurer qu'on a EDF dans le consortium qui garantit l'énergie. il nous faut les chipsets, l'accès aux différents chipsets en quantité, il nous faut également le logiciel pour que ça soit utilisable, et puis il nous faut la capacité à opérer des milliers de GPU, et ça, c'est ce qu'amène Scaleway dans le consortium, évidemment.
7: Alors, autre sujet qui nous intéresse pour Scaleway, c'est vous avez été retenu pour héberger la plateforme de données de santé, là, alors on l'appelle plus le Health Data Hub, du coup, je crois qu'on va lui donner un autre nom, parce que ça fait couler beaucoup d'encre, hein, puisque ça avait été attribué à Microsoft Azure. Pour vous, c'est quoi? C'est une victoire technologique, réglementaire, politique? Comment vous l'analysez? Ou est-ce que c'est un peu tout ça?
4: Oui, effectivement, je pense que c'est important de ne pas se tromper de sujet. C'est une victoire politique. Mm-hmm. C'est-à-dire que d'un point de vue purement réglementaire, le réglementaire est là. Est-ce que c'est légal aujourd'hui de mettre des données de santé pseudonymisées sur un acteur comme Azure qui a la certification HDS, habilitation à héberger des données de santé? Oui. Donc le sujet, il n'est pas légal.
7: D'accord.
4: Le sujet, il est vraiment du côté de la préférence européenne, et de se dire qu'est-ce qu'on souhaite, politiquement parlant, comment on souhaite protéger les données des citoyens, et comment est-ce que la commande de l'État français est exemplaire en la matière, puisque ça, je pense que c'est un vrai message extrêmement fort dans le domaine.
7: Ouais, et message, et ça marque vraiment, elle marque le début d'un mouvement, là, parce que c'est vrai qu'on parle de souveraineté, on parle un peu plus de souveraineté numérique, bon, avec tout ce qu'on peut mettre derrière, d'indépendance technologique, etc., d'autonomie économique, etc. On en parle un peu plus depuis 18 mois, bon, on voit avec ce qui se passe aux États-Unis, enfin avec Donald Trump qui on se dit un jour ça pourrait ne plus être totalement nos alliés. Et là, vous pensez que là vraiment le fait qu'il y ait cette décision, ça marque c'est un point définitif. Enfin, c'est un début de quelque chose là.
4: C'est un début et c'est un point parmi N. C'est-à-dire que on en voit des décisions comme ça. On en voit successivement. On voit peut-être très emblématique la ville de Copenhague qui a décidé de tout arrêter pour basculer chez les hyperscalers américains. Pour basculer chez Scaleway, il y a quelques mois de ça, on voit l'Union européenne qui fait un appel d'offres pour sélectionner un cloud provider et qui met dans l'appel d'offres des critères de souveraineté et qui sélectionne à la fin uniquement des acteurs européens.
7: Donc
4: on voit finalement
7: cette petite pierre semée pendant, enfin, c'est ça. Posée pendant des années,
4: ça une vraie

0: Est-ce qu'aujourd'hui, ça va nécessiter beaucoup d'investissements supplémentaires ?
1: Ça nécessite beaucoup d'investissements. Aucun doute sur le fait que ça nécessite beaucoup d'investissements. Le chiffre qu'on donne dans le domaine du cloud, c'est 1 euro de croissance, c'est 3 euros d'investissement,
0: oui.
1: 3 euros de capex. Et donc, vous imaginez bien que si on veut rétablir, l'état aujourd'hui, du marché. Le marché du cloud en Europe, c'est 80 milliards.
0: Oui.
1: Très largement dominé par les acteurs
0: deux tiers
1: américains.
0: Du marché, les trois,
1: au moins deux tiers, oui, oui, du marché, plutôt plus proche des trois quarts du marché. Si on veut corriger, donc, admettons, ne serait-ce que d'un quart pour rééquilibrer, un quart de 80 milliards,
0: gagner,
1: ça fait 20 milliards.
0: Gagner 10% déjà, on gagne.
1: Et donc, c'est des investissements colossaux. Mm-hmm. Donc, la question, c'est quels sont les acteurs européens qui peuvent se permettre d'investir des milliards dans la croissance du cloud. Et là, on a la chance en Europe d'avoir quelques acteurs idéalement positionnés parce que adossés à des grands groupes, comme c'est le cas pour Scaleway avec Iliad, qui a la possibilité, et peut-être certains, notamment en Allemagne aussi, qui ont la possibilité d'investir des milliards qui sont nécessaires pour corriger l'état et revenir à un équilibre un peu plus sain de ce point de vue-là.
0: Acteur crédible et pérenne. Damien Lucas, il y a aussi le quantique, puisque là aussi, c'est. Alors là, on est dans l'étape, mais qui n'est pas si lointaine, on ne se projette pas à 2050, on commence déjà à parler de chiffrement post-quantique. Et là aussi, Scaleway est en train de pousser ses pions.
1: C'est important, c'est très important, c'est la prochaine révolution. Après l'IA, c'est probablement le quantique. Ça arrive avec un horizon de temps qu'on ne maîtrise pas bien, mais effectivement, ce n'est pas 50 ans. L'horizon de temps, c'est peut-être 3, c'est peut-être 5, c'est peut-être 10 ans, mais c'est un horizon de temps relativement restreint. Et donc, ce qui est important pour nous, c'est de proposer sur notre plateforme cloud l'accès aux différentes technologies quantiques, et je dis bien aux différentes technologies quantiques parce qu'il y en a plusieurs.
0: Oui, oui.
1: Et donc, leur proposer.
0: Ouais.
1: C'est ça, on leur proposer les différents accès pour pouvoir se familiariser, pour que tous nos clients commencent à se familiariser avec l'algorithmique quantique qui sera nécessaire parce que je reste persuadé que dans quelques années, il faudra faire quelques workflows sur de l'algorithmique quantique, là où c'est plus efficace, et puis d'autres sur de l'algorithmique binaire, comme on a l'habitude de le faire.
0: Et
1: mais plus tôt on l'adoptera, le plus on sera efficace.
0: Et donc là, il faut être prêt à tout ça. Et bien, Damien Lucas, directeur général de Scaleway, merci d'être venu nous parler de tout ça.
1: Merci.
0: Health Data Hub, ce consortium, voilà, pour faire ces AI Gigafactory, le quantique aussi. Et puis tiens, on va nos invités suivants, je crois qu'ils travaillent pas mal avec vous. C'est le CHU de Montpellier avec Adeline, là. Ils ont un partenariat.
1: Ils travaillent très fortement ensemble.
0: Et ben voilà, c'est le hasard qui fait bien les choses. Merci d'avoir été avec nous.
1: Merci.
0: Allez, justement, on va parler données de santé dans un instant avec nos invités suivants.
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0: Allez, on continue notre parcours Tech & Co Business. On va parler IA, données de santé. Tiens, on est en parlé à l'instant avec Damien Lucas de Scaleway. Bien oui, ben tiens, un partenaire de Scaleway. C'est vraiment le hasard qui a fait ça du CHU de Montpellier. Avec nous, le professeur David Morquin. Bonjour.
3: Bonjour.
0: David, merci d'être avec nous. Vous êtes médecin infectiologue et directeur médical, gouvernance des données et stratégie IA au sein du CHU de Montpellier. Et avec nous également, Paul Rinaudot. Bonjour, Paul.
4: Bonjour.
0: Vous êtes fondateur et directeur général d'Adeline. Adeline, c'est un tiers de confiance autour des données de santé. Et donc, c'est une plateforme pour aider justement les professionnels de santé à gérer leurs données en sécurité, avec de la gouvernance et tout ça. Alors, démarrer avec vous, David. Donc, le CHU de Montpellier présente Alliance Santé IA. C'est un projet, alors je crois que c'est un projet unique en Europe. J'ai essayé de trouver...
3: Tout à fait. C'est un projet d'approche systémique pour la transformation de l'hôpital, on va dire... AI et Data First.
0: D'accord. Et alors, ça va quand vous êtes médecin, alors qu'est-ce que ça va changer dans votre métier ?
3: Alors, ça va changer beaucoup de choses parce que l'intégration, en fait, actuellement, enfin, l'intelligence artificielle, la question, c'est pas de savoir si c'est performant pour apporter de la valeur sur les différentes pratiques de l'hôpital. La question, c'est comment on l'intègre, comment on le professionnalise, comment on le sécurise, avec comment on construit avec tous nos partenaires quelque chose qui crée de la valeur et au niveau intra-hospitalier et qui va permettre de garantir l'équité d'accès aux soins.
0: Ça veut dire que si on prend un exemple très concret, ça peut être quoi ?
3: Alors, très concret, l'utilisation de l'IA générative en interne de l'hôpital, ça nous permet de gérer tous les flux documentaires, toute la catégorisation de la donnée, toute l'orchestration des flux d'informations, la requalification des données, leur consolidation, la vérification des erreurs.
0: C'est-à-dire, par exemple, un médecin, pour savoir s'il a un patient devant lui, s'il a bien fait tous les examens, par exemple, il va poser sa question.
3: Vous imaginez, quand vous utilisez ChatGPT, que vous puissiez l'utiliser de façon sécurisée, en interne, avec les données de vos patients et d'une façon professionnelle. Donc, fait, le nombre d'usages, il est extrêmement important.
0: Et alors, que vient faire Adeline, là-dedans, Paul Rinaudot, que vient faire Adeline? Donc, c'est,

0: C'est cette plateforme qui va gérer un peu toutes ces données qui sont évidemment des données sensibles. Hein.
1: Bah alors, le rôle d'Adeline, effectivement, il se situe autour de la mise en qualité des données, de la mise à disposition des données. Mais quelque chose qui nous a beaucoup intéressé, et c'est ce qui fait aussi l'identité d'Adeline depuis la création, c'est que ça doit être orienté vers les soignants. Ça doit être orienté vers les chercheurs. Il faut que l'IA soit un vrai outil pour ces acteurs-là. Et nous, on se positionne comme tiers de confiance pour nous assurer que les données qui vont être ingérées, qui vont être inférées, comme le disait très bien tout à l'heure Monsieur Lucas, soient de bonne qualité pour s'assurer qu'il y ait moins de biais possible et que la qualité du rendu soit au niveau attendu par les soignants, par les chercheurs.
0: Parce que c'est ça qui manque aujourd'hui. Alors, au-delà de la qualité des données métiers, mais c'est souvent la qualité sur une personne. Alors, on n'a pas le bon prénom, ou le prénom écrit différemment. Enfin, déjà, il y a tout ça. À la base, il y a ça. Hein.
1: Alors, ça, on va dire que c'est le point de base. C'est la standardisation des données, c'est leur complétude.
0: La bonne date de naissance, voilà.
1: Exactement.
0: C'est des choses toutes bêtes, mais bon, ça peut...
1: Mais il faut commencer par là. Ouais. Mais nous, on va plus loin. On estime qu'une donnée de qualité, c'est une donnée qui est contextualisée. Et pour qu'elle soit contextualisée, elle doit être adossée aux soignants, aux chercheurs, qui, eux, ont ce contexte-là. C'est pour ça qu'on a une approche assez unique, c'est qu'on laisse les données là où elles sont générées. Oui. Elles restent entre les mains des hôpitaux, entre les mains des chercheurs, et c'est ce qui fait ce projet assez unique, c'est qu'on aide localement les acteurs pour qu'ils gardent la connaissance et le maintien et la sécurité des données localement.
0: Parce que c'est ça, hein, souvent, ce qu'on a entendu dans tous ces projets, le projet du dossier médical partagé, et puis on a vu peu à peu la crainte des patients que nous sommes, de devoir nous donner ce... Avant, je ne dis pas qu'on s'en fichait un peu, mais on ne faisait pas trop attention. Puis aujourd'hui, on se dit, ça peut être embêtant qu'elle s'en aille quelque part.
2: Clairement, c'est au cœur du projet, c'est-à-dire de pouvoir allier les deux. C'est-à-dire la performance de l'utilisation de grands modèles de langage et de l'algorithme de plus en plus complexe, tout en sécurisant complètement les données, en étant RGPD compatible, en étant RIA Act compatible, et avec nos valeurs de l'hôpital en général.
0: Et vous, j'imagine que l'une des promesses de ce projet, c'est aussi de réduire la charge administrative, hein, parce que quand on entend aujourd'hui, et certainement vous le vivez au quotidien, ce métier en tension, hein, à tous les niveaux de cette profession, dans les hôpitaux, dans les CHU, se dire souvent, il faut, une fois qu'on s'est occupé des patients, il faut encore aller remplir pas mal de papiers, et là le but c'est de réduire tout ça aussi.
2: Tout à fait, en fait on apporte l'IA comme une couche opérationnelle de traitement de l'information, qui peut non seulement faciliter la saisie pour tous les acteurs, faciliter leur coordination, faciliter la compréhension pour les patients, et va même jusqu'à permettre de faire émerger la médecine préventive, dont on parle beaucoup, mais qui est extrêmement difficile à intégrer dans nos pratiques, justement en évaluant au quotidien des algorithmes de plus en plus compliqués, de plus en plus complexes, mais efficaces pour la prise en charge de nos patients.
0: Parce que c'est ça, Paul Rinaudot, sur ces données-là. Alors, c'est bien d'avoir de suivre ces données pour un patient, pour savoir pour le suivre au plus près, mais aussi de pouvoir, de façon anonyme aussi, récupérer une masse de données. Et vous parliez des chercheurs tout à l'heure. Là aussi, c'est pouvoir travailler sur des données, faire des recherches. On sait que là aussi, l'IA peut être un apport considérable, mais encore faut-il qu'on ait toutes ces données que l'on n'a pas toujours.
1: Absolument, c'est un des principaux challenges aujourd'hui de la recherche, et peu importe les typologies de recherche qu'on veut mener, c'est l'accès aux données, encore une fois l'accès aux données de qualité. Et c'est un vrai enjeu pour les hôpitaux, pour les centres de recherche, de gagner aussi en compétitivité scientifique pour pouvoir se réapproprier ses propres données, pour mener des recherches, pour accélérer les essais cliniques. Souvent, ils doivent être multicentriques. Donc, comment on arrive à répliquer ce modèle au sein de différents hôpitaux, connectés entre eux, qui vont permettre justement cette accélération d'abord pour les acteurs publics et demain, avec tout le cadre réglementaire, avec tous les aspects de protection des données, la propriété des données qui doit rester au niveau des hôpitaux, auprès des acteurs privés, nationaux, européens, qui en ont besoin pour accélérer l'innovation et pour la ramener le plus rapidement possible dans le soin. Et cette complétude qu'on essaye de mener au sein de la
0: Ligue. Parce que justement, quand on parlait du Health Data Hub, il y a bien ce côté hub. Hein. Là, on voit l'hôpital, donc avec son propre fonctionnement. Mais derrière, c'est des médecins de ville, ça peut être des cliniques, des laboratoires. Enfin, il y a tout un écosystème. Et c'est ça qui est compliqué aussi à faire travailler ensemble, que tout le monde parle le même langage et les mêmes données.
1: Oui, et alors nous, il y a deux aspects importants dedans. Je pense que des acteurs comme le Health Data Hub ou la plateforme de données de santé maintenant, qui est ce rôle fédérateur extrêmement important, parce que certaines typologies de données qui doivent être agrégées, comme les données de l'assurance maladie, mais il y a d'autres typologies de données où ce sont les soignants qui doivent en être le garant, soit être les médecins, et il faut les laisser localement. Et comment on arrive à tisser un écosystème de collaboration publique-privée, comme on essaye de le montrer dans le cadre de l'Alliance, pour fédérer les acteurs et s'assurer que lorsqu'on a besoin d'avoir accès à données, aux données, eh ben elles sont de bonne qualité, au bon endroit et gérées par les bonnes personnes.
0: Alors, je crois que le projet, le coût du projet, c'est aux alentours de 18 millions d'euros. Hein, c'est ça, j'avais vu dans le communiqué de presse. Comment ensuite, David Morquin, vous allez pouvoir dire, bah, tiens, enfin, ces millions sont utilisés à bon escient, mais voilà, quels indicateurs vous mettez en place pour savoir que voilà, bah, les médecins utilisent bien, enfin, que tout le personnel soignant utilise bien et qu'il en trouve des bénéfices?
2: Alors, on a plusieurs produits, des produits qui sont centrés plutôt sur l'assistance au quotidien dans les tâches, des produits qui sont plutôt sur la formation, d'autres qui sont plutôt sur l'accélération de la recherche, ou encore sur la conduite du dialogue social, ou encore sur le fait de pouvoir piloter correctement l'hôpital. Et en fait, chacun de ces produits a certes un socle de données et de services IA mutualisés, mais ses propres indicateurs qu'on va surveiller. L'objectif est de montrer que non seulement c'est faisable, mais que c'est complètement réplicable.
0: Oui, et réplicable, justement, ça veut dire que ça pourrait être appliqué à d'autres...
2: Exactement.
0: Le but, c'est ça, de dire ça marche chez nous, les CHU se ressemblent quand même, alors peut-être certains sont plus gros ou d'autres plus petits, mais globalement, les CHU se ressemblent, et donc on peut répliquer un peu...
2: Les CHU et pas que, c'est-à-dire tous les établissements de santé, potentiellement, parce que la réutilisation des données secondaires, c'est aussi les petits établissements et finalement l'ensemble de l'écosystème, pour avoir la capacité de valider sur un territoire que tout ce qu'on va apporter comme algorithme, comme capacité à prédire pour une population donnée, soit le plus juste possible.
0: Et là, c'est en s'appuyant sur la plateforme Adeline qui peut avoir ce côté fédérateur entre ces...
1: c'est un des objectifs où on crée cette plateforme distribuée qui permet à chacun de pouvoir construire ses propres innovations, créer ses propres gestions de données, mais aussi bénéficier de suite de l'écosystème. Mais je pense qu'au-delà de la plateforme Adeline, la capacité de le faire, je pense que ça doit être des projets qui doivent être incarnés. Ouais. Et là, je pense que David en est un bon exemple, c'est un médecin, et donc il parle aux médecins, au CHU de Montpellier.
0: Médecin, il est à la fois patron de la gouvernance de
1: voilà, et il y a une vraie cohérence, et il y a une direction générale avec Anne Ferrer qui porte et qui incarne le projet et qui le porte dans l'établissement. Et je pense que nous, ça nous a énormément motivés, rassurés qu'il y ait cette incarnation pour transformer l'hôpital. C'est pas Adeline qui va le faire, c'est pas une plateforme, on est là comme facilitateur. Mm-hmm. Et je pense que les autres CHU, les autres centres hospitaliers qui emboîtent le pas, je pense que c'est ce changement systémique qui est possible, mais ça doit être porté par les hôpitaux. Et je pense que c'est un très bel exemple dans le cadre d'Alliance Santé hier.
0: Et par les hôpitaux et par les métiers, hein, c'est ce qu'on dit souvent. C'est-à-dire, évidemment, vous avez un DSI, un patron de système d'information, parce qu'il faut faire fonctionner tout ça, mais il faut que ce soit incarné par des gens de la profession, alors en collaboration étroite, bien entendu.
2: Bah, collaboration étroite, c'est vraiment le terme, parce qu'en fait, on est obligé de faire collaborer des mondes qui ne se connaissaient pas forcément. Je veux dire, c'était pas évident d'avoir des MLOps au sein de l'hôpital qui soient capables de discuter avec des acteurs métiers. Et donc, en fait, on a toute une catégorie de métiers qu'on doit hybrider pour permettre justement l'émergence d'une nouvelle forme de médecine très centrée sur l'exploitation de la donnée et l'IA.
0: Pour vous, aujourd'hui, justement, vous pensez qu'au niveau de l'enseignement, évidemment, on sait qu'aujourd'hui, on va continuer à apprendre tout au long de sa vie, puis c'est le cas dans la médecine aussi, vous avez régulièrement des formations, etc. Mais il faut intégrer beaucoup plus tôt dans l'enseignement, notamment en santé.
2: Alors, non seulement il faut intégrer, mais il faut surtout arriver à passer sur l'évaluation des compétences plus que les connaissances seules. Et pour ça, ce qui est très intéressant, c'est que l'utilisation de l'IA en elle-même peut être un vecteur qui nous permet justement de driver cette évaluation des compétences. C'est les travaux chez nous de Kevin Yohi qui sont très marqués sur une plateforme justement d'apprentissage par simulation sur l'IA. C'est un enjeu majeur de savoir quelles compétences humaines on doit développer pour le médecin de demain.
0: On voit, c'est ma dernière question, Paul Rinaudot. On avait Damien Lucas, donc patron de Scaleway à l'instant, avec qui vous travaillez, enfin qui de CHI de Montpellier travaille. On est en train, enfin, de faire cette filière souveraine, numérique, de santé en France.
1: On va dans la bonne direction. En fait, il y a tout un écosystème, comme le disait M. Lucas, politique, qui incite à aller dans cette direction. Ce projet a été financé par le SGPI avec BPI France et donc qui montre un engouement pour la volonté de créer cet écosystème souverain. Je pense que ça passe aussi par la compréhension de chaque acteur de la capacité de collaborer avec l'autre monde. Mmh. C'est-à-dire comment on arrive demain à créer un système public et privé qui arrive à, au-delà de cohabiter, à générer de la valeur ensemble parce qu'on respecte les prérogatives de l'autre. Comment une entreprise privée arrive à comprendre que non, on ne doit pas nous avoir accès aux données. Comment on construit des projets dans lesquels le soin, le patient, les soignants, les chercheurs sont au cœur. Et comment on arrive à trouver de nouveaux modèles économiques qui nous permettent de nous financer parce qu'on arrive à construire des actifs ensemble. Et je pense que c'est dans ce cadre-là qu'on veut s'inscrire. Il y a beaucoup d'écueils à surpasser, oui. Mais je pense qu'aujourd'hui, on a l'écosystème qui le permet.
0: Oui, et puis je pense aussi sortir un peu du système d'information, parce que c'est là aussi, hein, quand des informaticiens parlaient à des informaticiens, voilà, ça restait...
2: Tout en capitalisant sur beaucoup d'investissements de l'État, parce qu'on a quand même le HDH, on a des supercalculateurs, on a il y a beaucoup de choses qui existent, et en fait, les urbaniser et les rendre compatibles avec une circulation et un usage, c'est un enjeu majeur.
0: Eh bien, merci d'être venu nous parler tout ça. Paul Rinaudot, fondateur et directeur général d'Adeline, et David Morquin, professeur, médecin infectiologue, directeur médical gouvernance des données stratégie IA, donc à la fois cette casquette médecin et cette autre sur la gouvernance des données stratégie IA. Et oui, c'est ça, hein, on en parle depuis tellement d'années, ce lien entre métier et numérique, donc au CHU de Montpellier. Merci à tous les deux d'être venus nous parler de tout ça, ce sont des sujets passionnants. On continue notre émission Décryptage IA tout de suite avec nos experts.
2: Merci beaucoup.
1: Merci, oui.
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0: Allez, c'est parti, notre décryptage de l'IA. Il y a de l'ambiance sur le plateau, je peux vous dire, avec nos débriefeurs que vous connaissez maintenant, Vincent Champin. Bonjour Vincent.
12: Bonjour.
0: Merci d'être avec nous, président de l'Observatoire du long terme. Et je le redis parce que c'est vraiment un ouvrage qui est passionnant, hein, sur la productivité. On avait fait une émission là-dessus, vous pourrez la retrouver en replay. Et en allant sur l'Observatoire du long terme, vous aurez ce manuel, c'est un livre, voilà, tout simplement. Et patron du digital chez Framatome. À tes côtés, Emmanuel Villon. Bonjour Emmanuel.
13: Bonjour Frédéric.
0: Bienvenue, qui après avoir une traversée de l'Atlantique, des vols en avion un peu... Et aujourd'hui, vice-président d'ingénierie et d'OFIA, Generix, en deux mots.
13: Oui, alors Generix, c'est un éditeur SaaS d'origine française qui s'internationalise et qui aide les grandes entreprises à piloter leur chaîne logistique de l'entrepôt jusqu'à la facture. Voilà, on gère à peu près 800 millions de factures, 600 millions de palettes. Voilà, donc on a 3000 clients, on est présent dans 60 pays.
0: Et en pleine transformation.
13: Dans l'IA.
0: Avec nous également Eric Campagny, bonjour. Eric,
14: bonjour,
0: merci d'être avec nous, associé chez Alixio Group. Et Stéphane Roder, président de AI Builders.
15: Bonjour
0: Stéphane.
15: Bonjour Eric.
0: Merci à tous les quatre d'être là. C'était cette semaine, SoftBank, c'est 75 milliards d'investissements. Tout ça promis à l'occasion de Choose France. Alors il y aura deux tranches, hein, une première de 40, puis une autre qui viendra plus tard. Des data centers plutôt dans les Hauts-de-France, parce que là le terrain c'est à peu près du côté du port de Dunkerque. On est en train de jouer dans la cour des grands, ça y est Vincent?
14: Ah bah oui, bah d'abord il faut comprendre ce que c'est SoftBank. Un SoftBank, c'est le plus gros fonds de venture technologique du monde, 100 milliards. Donc dans les 20 premiers, il y a 3 Chinois, 16 Américains et un Japonais.
0: Oui.
14: Premier point. Alors ils ont investi dans OpenAI, ils ont investi dans Alibaba.
0: On l'avait vu dans le
14: ils ont racheté les robots d'ABB. Ouais. Ils ont acheté Aldebaran, là, c'est un peu moins bien passé. Et ils avaient aussi fait WeWork. Et alors le deuxième sujet, c'est que ça traduit aussi la reconnaissance des avantages français, puisque et la mobilisation d'EDF, hein, pour offrir un foncier de qualité avec le raccordement clé en main, puisque c'est un appel à manifestation d'intérêt fait par EDF.
0: Oui.
14: Et aujourd'hui, SoftBank est ce qu'on appelle le preferred bidder. Donc c'est avec celui avec lequel EDF va travailler.
0: Et et j'ai rencontré Jean de Schneider qui me disait en plus on a donc un quelqu'un pour coordonner tout ça, notamment sur la partie énergie, donc un Schneider, un EDF qui a envie d'y aller, un politique qui veut y aller, puis là un investisseur derrière. Voilà, les planètes s'alignent là tout d'un coup.
13: C'est un peu la consécration aussi du
0: enfin la Choose France.
13: Ouais, voilà, la preuve que le salon Choose France qui s'ouvre cette semaine semble fonctionner bien, les montants augmentent d'année en année.
0: Ben ça vient aussi de ce voyage d'Emmanuel Macron, enfin pas que là, mais où il avait enclenché pas mal de choses, et là il a dit allant au Japon il y a quelques semaines, en disant bon allez maintenant faut qu'on concrétise un peu.
13: Et puis toutes les chiffres montrent que la France devient le pays le plus attractif en Europe sur tout ce qui est technologie au sens large, mais bien entendu intelligence artificielle au premier lieu. Donc c'est plutôt une bonne nouvelle. Moi je trouve que c'est plutôt un ensemble d'ondes positives.
0: Ah oui, on est situé sur la carte là, de l'IA. Oui,
10: c'est une bonne nouvelle. Maintenant il faut trois choses pour que ça fonctionne véritablement autour de l'IA. Il faut évidemment de l'infra, il faut de la qualité des modèles et des usages. Et sur l'infra, on est en train de démontrer qu'effectivement, même si
0: on n'a pas encore les processeurs, mais voilà,
10: l'attractivité de la France est un peu en baisse. Mm-hmm. Qu'on devient un acteur avec une équation qui intéresse un acteur. Alors tu disais un fonds effectivement d'investissement, c'est devenu aussi un vrai acteur industriel qui cherche, sauf donc, à maîtriser toute la chaîne qui permet d'avoir des autoroutes de calcul sur lesquelles les agents IA vont pouvoir se développer.
0: Oui, puis je reviens sur mon entretien parce que j'ai vu des gens de Schneider qui sont partie prenante de ce projet sur la France, qui me disaient oui, dans les équipes de SoftBank, il y a des designers, des concepteurs d'architecture énergétique,
10: hyper pointu, IA, ouais, en fait.
0: Et ils travaillent, et ça travaille avec évidemment les Nvidia et tout ça, parce qu'il y a tous ces GPU à optimiser. Stéphane, pour les entreprises, c'est important justement de voir ce...
12: C'est très important, parce que d'abord, il faut avoir des processeurs et des infrastructures sur le sol français. D'autre part, plus globalement, on est en train de construire une filière au sens large, qui va être créateur d'emplois. Là, on est dans la partie très amont de la filière. Mmh. Derrière, il faut que ça suive. Il faut qu'on embarque les processeurs, le soft. On a une opportunité extraordinaire aujourd'hui en ayant cette capacité d'avoir de l'énergie décarbonée, du foncier et surtout Schneider qui est français encore une fois.
0: Ils vont faire des modules, ce que j'ai compris, c'est qu'ils vont faire des modules, ils vont préfabriquer des modules dans lesquels ils mettront tout ce qui est basse tension, moyenne tension, onduleur, la taille d'un conteneur et puis tout comme ça. C'est quand même un peu plus complexe que ça, mais ils pousseront ces conteneurs dans ces data centers.
12: Il y a un vrai enjeu aussi de l'IA at edge finalement. Est-ce qu'on va toujours acheter de l'IA, on va en reparler après, chez des grands éditeurs de modèles qui vont avoir peut-être une courbe ascendante de prix, ou est-ce qu'on va vouloir avoir nos modèles, non pas on-premise, mais dans notre propre cloud, pour le coup situé en France, avec une stack française que l'on maîtrise bien, peut-être mieux que ce qu'on peut faire en déléguant une partie à des acteurs américains qui a des problèmes de maintenance au cas où. Pour le coup, ça peut être très intéressant pour les Français.
0: Et c'est intéressant pour les Français, d'autant plus... alors, je ne sais pas si tu es allé là-bas au Mistral AI Now Summit, Vincent. C'était il y a quelques jours, là. Donc, Mistral a fait son grand... comme font beaucoup d'acteurs, aujourd'hui, ce n'est pas la première à le faire, mais pour une entreprise qui n'existait pas il y a 3 ans, réunir au Carrousel du Livre, au Carrousel du Louvre, près de 2000 personnes, Patrick Pouyanné, le patron de Total, Guillaume Faury, le patron d'Airbus, il y a eu le grand patron de l'IT de BMW, il y a beaucoup d'industriels, il y avait plein de gens d'ASML aussi. On est en train de compter autour de
14: tout. On voit que ça bouge. C'est vrai que ce genre de keynote, on a plutôt l'habitude de les voir aux États-Unis.
0: Oui.
14: Là, donc c'est bien que ça arrive en France. Je pense que Arthur Mensch a fait un bon exercice à la fois un peu pédagogique, on en parlait à l'Assemblée, et puis aussi là de montrer un peu la direction dans laquelle il va, qui est un peu de verticaliser, et puis d'essayer d'attaquer par les verticaux pour ne pas être en combat frontal par rapport aux gros offreurs de modèles, ce qui est assez smart pour Mistral.
0: Et d'ailleurs, ce que je trouvais, c'est ça qui était intéressant, on sortait de cette conférence, de la matinée, on a compris, la partie LLM, la partie studio, la partie data center qui va encore gonfler, le fait que les ingénieurs de Mistral viennent dans les entreprises, alors après ils travaillent aussi avec des intégrateurs, le fait qu'ils ciblent beaucoup les industriels, alors après maintenant il faut passer à l'échelle, je pense que c'est ça le plus compliqué.
14: Ouais, puis l'avantage de l'industrie, c'est qu'il y a, en fait, c'est des univers qui ont chacun une taille qui est modeste, modeste par rapport aux milliards d'utilisateurs du général. Donc c'est comprendre que sur le marché à 1 milliard de personnes, ça va être dur face aux Chinois et aux Américains. En revanche, dans tous les verticaux sur lesquels d'ailleurs l'industrie, hein, ces domaines dans lesquels l'Europe a des bonnes positions, on parlait de BMW et d'Airbus, c'est un bon endroit. C'est vrai que pour le moment, on voit les grands acteurs, ils sont un peu moins. C'est un peu le pari qu'avait fait GE à l'époque, hein, en disant les gros acteurs du cloud sont sur le cloud, nous on va se focaliser sur le digital industriel. D'accord.
0: Stéphane, bon, tu vois justement ce Mistral. Tu es allé ou pas ?
12: Non. Bon. Mais non, Mistral, c'est une excellente opportunité. Hein. Déjà, on a un acteur qui se comporte comme un acteur américain, qui produit des modèles du même niveau. Pour le coup, si derrière, ils mettent en œuvre la même gamme de produits, et aujourd'hui, en entreprise, on attend beaucoup de produits, en fait, de plateformes qui permettent de faire du self-AI, il faut absolument que Mistral garde en fait ce tempo et soit dans le tempo en fait des entreprises américaines en termes de sortie de produits.
0: Et puis avec
12: non pas de modèles, mais de produits.
0: Et puis, avec ce fagnon souveraineté, hein, qui est moi, beaucoup de l'industriel présent à qui j'en ai parlé, c'est ça qui agitait aussi.
10: Oui, et ce qui va vous faire référence aux différents événements qu'on a aux États-Unis, d'habitude, c'est très innovation technologique. Il n'y a pas tellement eu d'annonces, là. Mm-hmm. Par contre, j'ai trouvé intéressant la position d'un Arthur Mensch, qui est, si je vais faire un parallèle, et c'est plus le Bourget de l'IA qu'on a vu que le CES.
0: Oui.
10: Et pourquoi ? Parce qu'on est vraiment dans une logique de filière industrielle, de positionnement sur la souveraineté, de positionnement aussi sur l'indépendance des différentes industries qu'on avait autour de la place, et d'orchestrer, en tout cas c'est ce qu'il essaie de faire, l'ensemble des acteurs, pour montrer que l'Europe peut être un acteur d'IA sur cette partie industrielle, et ça c'est vraiment intéressant.
13: Oui, alors donc moi j'y étais pas malheureusement, parce que j'étais encore à la fin de mon aventure transatlantique. Mais ce que j'ai noté quand même, moi, il y a un truc que j'ai noté et que
0: j'allais faire un jeu de mots avec le Mistral, mais je m'en garde.
13: Ouais, on pourra en faire plein, des Mistral avec les containers aussi, tu peux en faire, mais c'est un autre sujet. En fait, Arthur, il a exprimé le fait que Mistral s'intéressait à construire ses propres puces. Et je trouve ça intéressant aussi dans une logique de maîtriser l'intégralité de la chaîne de valeur. Je ne sais pas ce qui va en sortir concrètement, et peut-être que ça va prendre un peu de temps, mais il y a quand même une forme de crédibilité là-dessus, notamment du fait du partenariat avec ASML. Je vois ça d'un bon angle. Maintenant, c'est quand même pas la même chose qu'un Google Next, en fait. Alors, tu citais le CES, effectivement, on est plus sur un Google Next qu'un Google I.O., pour reprendre aussi des images, je suis d'accord, hein, le Bourget de l'IA. Mais Google Next, c'est quand même 5 fois ou 10 fois ou 20 fois plus de personnes qui viennent.
0: Ouais, mais là, ils existent depuis 3 ans.
13: Exactement. Ouais. Oui, c'est vrai. Mais Anthropique aussi. Donc, je pense que l'un des prochains défis pour cet événement, c'est un, de faire en sorte qu'il y en ait un l'année prochaine.
0: A priori, ils en devront faire un en septembre aux États-Unis. Alors, je ne sais pas si c'est côte Est ou côte Ouest.
13: Moi, et le deuxième défi, c'est d'internationaliser aussi l'audience. Il y avait des gens qui étaient... Il y avait dans les speakers, il y avait des gens internationaux.
0: Oui, il y avait quelqu'un de Singapour, il y avait BMW, voilà. C'était Allemagne.
13: Exactement. En revanche, dans les personnes qui étaient présentes, je pense que c'était assez franco-français.
0: Oui. Moi, quand j'entendais parler anglais, c'était les gens d'ASML. Enfin, les 6 fois que j'entendais.
13: Oui,
0: c'est marrant. Je dis, vous venez d'où, machin.
13: Mais c'est un défi, parce que l'enjeu, c'est de créer un champion européen.
0: Je voudrais, avant qu'on reparle du pape, parce qu'on va parler du pape dans cette émission, je voudrais qu'on revienne juste à l'instant. Je ne sais plus qui avait mis le sujet sur l'augmentation des coûts d'inférence.
13: Ah oui, c'était toi
0: qui en avais parlé. Et on disait que c'était les coûts d'entraînement les plus chers. Et là, on dit. Oui. Parce que, justement, pourquoi je fais ce lien-là ? C'est parce que Mistral a commencé à parler, et d'ailleurs, il l'avait dit Arthur Mensch lors de son audition parlementaire. Je conseille encore à tout le monde d'aller la voir si vous ne l'avez pas vu sur YouTube. C'est passionnant. Et il parlait du coût. Hein, parce que ça aussi, au mois d'avril dernier, il y a pas mal d'entreprises qui ont eu une petite surprise quand ils ont vu leur facture arriver.
13: On voit effectivement. De façon générale, il y a une décorrélation entre le coût des choses et le prix des choses. Ça, on le sait. L'industrie de l'IA et notamment tous les constructeurs de modèles, ils se financent par le capital risque et donc, le prix réel du token ne correspond pas au coût réel du token. Il y a plusieurs signaux sur le marché qui sont arrivés. Le premier signal que j'ai en tête, c'est Brian Catanzaro, qui est VP chez Nvidia et qui dit que les coûts de logiciels, les coûts de token sont plus chers que les coûts des headcounts, le coût des people.
0: Ouais.
13: Ça, c'est un premier signal qui montre que c'est plus quelque chose qui est complètement négligeable. Et c'est quelque chose qui augmente. On pense tous au paradoxe de Jevons, le paradoxe de Jevons, c'est un paradoxe, il s'exprime de cette manière, c'est plus une ressource est facile plus le coût d'accès à la ressource diminue, et plus en fait la consommation de la ressource est élevée. On le voit beaucoup dans le pétrole. Plus les coûts d'extraction de pétrole sont faibles, et plus en fait on consomme du pétrole. Ouais. Et donc, avec les tokens, c'est un peu pareil. Plus le coût du token diminue, et bien, en fait plus on le consomme. Et à la fin, voilà. Le deuxième signal, c'est le CTO d'Uber. Le CTO d'Uber qui dit, ah ben zut, en 4 mois, j'ai consommé l'intégralité du budget que j'avais fixé en consommation de tokens. Donc voilà, donc là, ça correspond à un saut quantique qu'on a eu sur l'évolution des modèles.
0: Vincent puis Stéphane, Vincent.
15: Je pense que ce qu'on voit, c'est que le monde de l'IA et des utilisateurs de l'IA redécouvrent la gravité. C'est-à-dire que là, on était dans un monde un peu irréel. Oui. Il y a des tas de choses gratuites. On a vu que les choses au forfait sont devenues pas au forfait. Les forfaits se sont réduits.
0: 200, voilà.
15: Donc le coût du token à intelligence constante, il a plutôt baissé, mais la performance a augmenté. Et surtout, les modèles de raisonnement, en fait, multiplient par 5 ou 10 oui. Le coût. Et par ailleurs, dans le coût, ce qu'on n'a parfois pas en tête, c'est que c'est un coût au token généré. Et ça, c'est l'entreprise qui vous vend les tokens qui le génère. Est-ce que votre modèle est plus ou moins loquace et donc est-ce que vous payez plus ou moins cher? Ça, c'est à la main de l'entreprise. Donc, ce qu'on voit, et dans le même temps, il y a les modèles chinois qui ont baissé leur prix, d'ailleurs, dans certains cas, je pense, en dessous du coût.
0: 75%.
15: Donc, on voit l'effet ciseau. D'un côté, on a des utilisateurs qui vont regarder plus parce que ça commence à coûter très cher. Oui. De l'autre côté, vous avez des gens qui n'arrivent déjà pas à gagner de l'argent. Il y a eu une étude du FT qui montre que le ROI attendu des data centers est négatif, des grands data centers, des grands offreurs au prix actuel. Et derrière, vous avez les Chinois d'embuscade qui disent « Mais moi, là, je peux vous faire la même chose 10 fois moins cher. Oui. » Donc là, on va voir des choses intéressantes. Et c'est peut-être en septembre, avec l'introduction en bourse de Grok, SpaceX, d'Anthropic et d'OpenAI, qu'on verra un peu comment tout ça se configure.
0: Ouais, surtout, on rappelle, tiens, pour en parler de lever en bourse, c'est Anthropic qui a levé 65 milliards, valorisé aujourd'hui près de 1000 milliards. Donc c'est quand même dingue. Sur ce coup de l'inférence, Stéphane.
12: Oui, ça rappelle l'importance de la gouvernance dans toutes les initiatives de self-AI, c'est-à-dire qu'on risque d'avoir en fait des agents qui sont générés par les collaborateurs qui à un moment peuvent être plus chers que le travail du collaborateur.
0: Ah oui.
12: Donc il faut s'assurer dans cette gouvernance qui est en fait post-cas d'usage qu'on a bien ce ROI qui est là et non pas en fait considéré comme bien arrivé des tous les cas d'usage. Donc il faut vraiment rajouter cette partie-là. Ouais. Dans la gouvernance.
0: Et c'est peut-être ça, Eric, qui fait dire aujourd'hui à certains, Arthur Mensch le premier, mais ou d'autres, on dit finalement, pour l'instant, il n'y aura peut-être pas autant de suppression d'emplois que ça, parce qu'on se rend compte que l'IA qui va remplacer l'humain tout de suite, enfin, ça, c'est une des raisons, il y en a d'autres, mais.
10: Oui, c'est ça, et on reviendra probablement tout à l'heure sur qu'est-ce qu'on veut faire véritablement de l'IA. Ce qui est intéressant, c'est qu'on a beaucoup discuté de c'est quoi l'impact en termes d'intelligence, est-ce qu'il y a une intelligence derrière l'intelligence artificielle, et là, on se rend compte qu'en fait, il y a une facture. Et je voudrais quand même revenir sur la dimension managériale, c'est que jusque-là, on gérait des équipes. Demain, on commence déjà à gérer des agents, des sous-agents, des workflows, mais aussi un coût d'inférence et aussi des mécanismes de supervision. Et donc, toute la question, c'est entre est-ce que mon IA est celle qui est la plus intelligente versus qu'est-ce que chaque décision coûte derrière. Et ce qui est intéressant, je trouve l'anecdote qui est arrivée la semaine dernière, où Amazon, pour pousser l'adoption, avait dit « Je vais regarder votre consommation de tokens, peu importe le coût, etc. Mais plus je consomme, plus ça veut dire que j'utilise des l'IA, et théoriquement, plus je génère de la valeur. » Et en fait, ce qui est arrivé, c'est un phénomène qu'on appelle le token maxing, qui est de dire, mais en fait, je lance des IA un peu dans tous les sens pour être dans le bon ranking. Donc, on voit bien que le sujet de l'adoption, il est un peu plus complexe que ça. Il y a une dimension financière, une dimension de comportement et bien évidemment d'usage.
12: Mais le meilleur exemple, en termes d'usage, c'est poser une question, non pas à un moteur de recherche, mais à un modèle de recherche. Et là, pour le coup, on paye des tokens, alors qu'avant, poser une question à Google, c'est gratuit pour l'entreprise.
0: Ouais. Donc, le moteur de recherche et moteur de réponse.
12: Oui, mais le coût n'est pas le même. Donc, est-ce que l'IT va laisser faire.
15: Ouais. Et juste en un mot, ces choses-là sont assez peu gérées aujourd'hui. Hein.
0: Ouais.
15: Gemini a intelligence à peu près comparable à GPT 5.4 et deux fois moins cher. Donc ce qui va arriver, c'est qu'on va faire de l'AI Ops, on va regarder les coûts, on va optimiser les prompts pour moins sortir de mots, on va optimiser les modèles et imposer aux utilisateurs le modèle qui a le meilleur rapport qualité-prix. Là où aujourd'hui, on était un peu sur la liberté absolue, soit on avait un choix, puis on restait sur ce choix en attendant.
0: Ah oui, ouais, mais tu as des techniques qui vont arriver aussi
13: de réduction de ces tokens, la plus amusante, moi, je trouve. Il y a un GitHub, là, enfin un repository sur GitHub qui s'appelle Caveman. Et en gros, le principe, c'est que tu demandes à ton LLM de parler comme un homme de Cro-Magnon. C'est-à-dire que tu supprimes les articles, les machins, les trucs comme ça. Tu fais pas des phrases, tu fais juste « moi, faire ceci ouais. » plutôt que « tiens, si tu veux, je vais faire cela ». Et ça diminue le nombre de tokens.
12: Mais dans OpenClaw, il y a un truc qui s'appelle Dream qui, en fait, compacte ta mémoire comme quand tu dors.
13: Voilà, alors les techniques de compression de contexte sont des techniques aussi qui vont beaucoup se développer.
16: Allez, autre sujet, on a eu, j'avais mis Abemus AI Papam, parce que voilà, on a un papa qui est un technophile, hein, qui est bon d'origine américaine. Donc, la tech pour lui, ça considère quelque chose. Il a sorti une encyclique, donc ce sont ces lettres d'intention un peu envoyées aux évêques, même avec toute la communauté religieuse. Certains, je crois que Jean-Paul II, c'était sur le social, la jeunesse sociale. Le pape François, c'était sur le développement durable. Et non, là, on a le pape Louis XIV. Léon XIV, heureusement que tu me corriges, qui nous dit là c'est l'IA. Et toi, Vincent, tu dis oui, il faut prendre encore plus de recul par rapport à ça.
13: C'est vrai qu'on l'a beaucoup commenté.
15: C'est un signe de maturité, en fait. Dans toute technologie, on a au début une espèce d'explosion, on fait des tas de choses différentes. Par exemple, l'Internet, au début, c'était évident pour tout le monde que la parole devait être non régulée. Puis on a vu le cyberharcèlement, on a vu Silk Road et toute la vente de trucs illégaux. Et puis on a remis une régulation, on a remis de la morale dans le système.
13: Ah oui.
15: Bon, que ça revienne aujourd'hui, c'est une bonne chose. Il y a trois types d'acteurs. Les tech bros, bon, moi, je leur ferai pas trop confiance pour la morale. Ils sont bien en technologie.
13: Les tech bros, c'est-à-dire?
15: Les grands patrons de la technologie, ils ont pas forcément une formation philosophique très avancée, donc plutôt fait de l'informatique. Ensuite, t'as les décideurs politiques, eux, hein, ils sont un peu tiraillés parce que, par certains côtés, ils veulent apparaître dans le coup, donc ils ont envie quand même d'avancer.
13: On a vu en France Attal, hein, qui Gabriel Attal, qui met l'IA partout.
15: Et par d'autre côté, un peu les responsables de faire les règles morales, c'est un peu. Et puis les acteurs moraux. Alors il y a le pape, mais il y en a d'autres. Hein, je pense dans toutes les religions, les philosophes. Ben, eux, c'est un peu leur cœur de métier, donc c'est bien qu'ils s'expriment là-dessus. Alors effectivement, l'anecdote amusante, c'est que en termes de formation scientifique, je pense que le pape, il pourrait donner des leçons à pas mal de personnes. Il était prof de maths. Et peut-être le dernier point, et ça c'est peut-être le plus important, c'est qu'il y a aussi une certaine désenchantement du monde pour les jeunes. Le climat, le décrochage de la croissance, le chômage des jeunes. Et l'IA s'ajoute à cette pile. Oui. En gros, des gamins qui sont en train de se préparer à leur passion, ils entendent dans les médias des gens qui disent « votre passion n'existera plus, elle va être détruite ». Dans toutes ces histoires-là, on ne voit pas très bien ce qu'il arrive aux perdants, comment on accompagne les gens. Donc moi, j'ai envie de dire à tous les jeunes qui ont passé le bac ou qui attendent les résultats de leur concours, le monde vous appartient et ayez confiance, élisez le pape.
13: Eric,
10: effectivement, tu parlais des tech bros ou des techno-optimistes. On a quand même eu beaucoup, beaucoup de discours sur l'accélération, la disruption, l'abondance, l'automatisation. Et là, on voit émerger une forme un peu de contre-récit en disant, finalement, il y a peut-être des choses à regarder d'un point de vue moral, d'un point de vue social. Tu parlais des trois grandes catégories, il y en a aussi une au niveau des journalistes. Il y a une femme qui s'appelle Karen Hao, par exemple, aux États-Unis, qui a sorti la semaine dernière un site, je vous invite à aller regarder, AI Resist List, qui en fait référencie au niveau mondial toutes les initiatives alternatives qui peuvent être intéressantes pour trouver un autre mode de gouvernance autour de l'IA. Et enfin, on a Daron Acemoglu, qui est le professeur de MIT et prix Nobel d'économie en 2024, qui dit quoi ? Qui dit en fait qu'il y a un vrai souci aujourd'hui, c'est que on a utilisé l'IA, on a développé l'IA sans forcément se demander qu'est-ce qu'on veut en faire in fine. Et l'IA aujourd'hui est fait pour remplacer, pas forcément pour augmenter. Et quand on regarde les gains d'optimisation qu'on a eu sur les 40 dernières années d'un point de vue technologique, on a eu une surconcentration des richesses, des gains de productivité qui n'étaient pas toujours au rendez-vous et dans les entreprises, une filière managériale qui a été très, très fragilisée. Et il n'y a rien qui démontre aujourd'hui qu'avec l'IA telle qu'on l'oriente aujourd'hui, on arrive à avoir des gains complètement différents.
13: Pour moi, l'encyclique, c'est c'est quelque chose de très, très différent des chartes éthiques qu'on peut voir à droite et à gauche. Et je m'inscris, enfin, je suis pas forcément toujours, j'ai pas exactement la même vision que toi, Vincent, et c'est ça qui est intéressant aussi. C'est que le problème, c'est pas juste de rajouter de la morale à la science. C'est-à-dire que c'est pas juste de dire, tiens, on a construit quelque chose et, ah zut, on manque de morale, allez, on rajoute de morale. On rajoute de la morale ou de l'éthique. La vision de Léon XIV. La vision de Léon XIV, c'est vraiment quelle conception de la personne est inscrite dans les données. Où se trouve la dignité de la personne humaine dans la conception et dans l'identification ou dans l'émergence de l'innovation ou des techniques. Donc c'est véritablement quelque chose qui est extrêmement différent. Il pose tout un tas de questions, notamment sur la concentration du pouvoir. C'est-à-dire que la concentration du pouvoir dans l'IA aujourd'hui, c'est quelque chose qui ne peut pas se résoudre par des chartes éthiques, en fait. C'est impossible.
16: Vincent, réponse, et puis non. Stéphane.
15: Juste, moi, je pense bien que les autorités morales s'expriment. Je rappellerai la citation de Rabelais, « Science sans conscience n'est que ruine de l'âme
13: oui, ».
15: On a l'impression que nos tech bros, ils ont fait de la science sans conscience,
13: oui.
15: Et c'est bien qu'il y ait de la conscience
10: qui arrive.
15: Il faut trouver le bon équilibre derrière.
13: Du coup, si tu fais ça, c'est exactement ça. C'est-à-dire que tu fais de la science, et puis derrière, tu dis « Ah zut, j'ai oublié la morale, et je rajoute de la morale ». Il faut bien voir que dans la bouche de Rabelais, c'est une vision extrêmement humaniste et basée sur de la pédagogie. Alors que là, c'est une conception anthropologique et ontologique de l'être humain.
16: Oui, mais comme il était accompagné de Dario Amodei, ça a peut-être un peu fait réfléchir, tu vois, on rappelle, il était le patron d'Anthropique qui était avec lui, Stéphane.
12: Je trouve que pour la première fois, on n'a pas une vision apocalyptique de la science. Au contraire, il donne une vision très positive, il le dit lui-même, n'en ayez pas peur. Mm-hmm. Et en fait, prenez en main, au moment où finalement tout le monde parle du grand remplacement et qui fait peur à tout le monde, il dit au contraire, prenez les choses en main, c'est vous qui allez décider en fait, de ce que vous allez faire de l'IA. Et je pense que c'est très positif. Et ça remet au centre, en fait, la démocratie, en disant, finalement, vous êtes des citoyens et vous pouvez légiférer sur ce qui va vous arriver. Et je pense que c'est un discours très positif pour le développement de l'IA.
16: Moi, je le voyais comme ça, parce qu'en plus, il parle de régulation, mais sans...
12: Oui.
16: Sans dire...
12: Il faut être rigide. Et c'est plutôt voir le législatif.
10: Mm-hmm. Oui, d'un point de vue citoyen, effectivement, c'est très juste ce que tu dis là. Et si je transpose dans l'entreprise, on est quand même beaucoup en ce moment dans un schéma où on dit l'automatisation arrive, adaptez-vous. Et c'est à l'humain de s'adapter sur le sujet. Or, il peut y avoir des chemins alternatifs. Et c'est ce que font les entreprises aujourd'hui. On voit un regain aujourd'hui de cette notion de skills-based organization, où on se dit quelles sont les compétences critiques que je veux garder au niveau humain, quelles sont les compétences qui peuvent être augmentées, et quelles sont les compétences, de façon concertée avec les partenaires sociaux, avec les différents acteurs autour de la table, se dire, OK, ça, elles vont être remplacées, qu'est-ce qu'on fait de ça?
13: Et c'est encore une vision très centralisée, en fait, cette vision-là, et qui est encore une fois très à l'opposé de la subsidiarité qu'évoque Léon XIV dans son encyclique.
15: Oui, alors, et là où tu as raison, c'est que je pense qu'effectivement, il y a des choses qu'il va falloir réinventer. C'est le cas dans la démocratie. Quand on voit l'audition d'Arthur Mensch, on se dit, c'est vachement bien qu'il y ait des centaines de milliers de Français qui l'aient regardé. Mm-hmm. C'est pas forcément un problème qu'il y ait aussi peu de députés dans la salle, mais dans ce cas-là, les députés auraient peut-être dû demander aux internautes, est-ce que vous avez des questions pour poser à votre nom. La définition de la circonscription, elle est basée, en gros, sur la distance qu'on peut faire à cheval en une journée, pendant que nous, on a un système démocratique qui est défini par rapport à une durée de trajet à cheval, les trolls russes prennent les autorités de l'information. Donc je pense que ça nous dit aussi, c'est qu'on doit réinventer. Et bon, je pense qu'à chacun de choisir ses règles morales, même ses guides morales, hein, ça peut être des journalistes et philosophes. Mais le fait d'avoir effectivement un discours positif, hein, le titre de l'encyclique, c'est Magnifica Humanitas, plutôt positif. Oui. Deux, il y a beaucoup de messages très humanistes. Hein. Il parle par exemple de l'empathie à donner aux migrants, ça n'a rien à voir avec l'IA. Et dernier point, savoir que c'est un sujet important, le traiter et penser au message qu'on donne aux jeunes et qui doit être optimiste et qui doit leur donner leur place. Hein. Il y a aussi cette idée de donner sa place à chacun, qui est quelque chose d'important, qu'on a évoqué plusieurs fois ici. Mm-hmm. Et je trouve que c'est bien qu'il y ait des guides moraux qui l'expriment et ça mériterait peut-être d'être discuté un peu plus.
16: Ouais, parce qu'on en parlait, c'était notre précédent décryptage, on parlait à la fois de Sam Altman qui avait reçu des cocktails Molotov sur sa maison et c'était Eric Schmidt qui avait été hué lors d'une grande convention étudiante, je ne sais plus si c'était en Arizona ou... Messieurs, merci. Il y avait encore un sujet, Ernest Agentic AI, je le garde pour la prochaine fois parce que j'en entends de plus en plus parler, donc la maîtrise des agents, on en reparlera. Merci infiniment à tous les quatre, hein, Emmanuel Vignon, vice-président d'ingénierie et head of IA chez Generix, Vincent Champin, président de l'Observatoire du long terme et patron du digital chez Framatome, Eric Campanini, associé à Lixio Group, et Stéphane Roder, président des AI Builders. Merci messieurs, c'était passionnant encore une fois. On se retrouve la semaine prochaine, même heure, même endroit. D'ici là, excellente semaine sur BFM Business.
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19: Alors, aux États-Unis, il faut savoir qu'une bague de fiançailles sur deux est créée à partir d'un diamant de synthèse. C'est une tendance qui s'accélère. Justement, Manon, vous allez nous en parler. Manon Lagny, vous êtes la cofondatrice d'Audace, qui est une maison de joaillerie créée il y a 4 ans. Votre particularité, c'est que vous ne faites que du diamant de synthèse. Ça, c'est une tendance donc en plein essor. Un point d'abord quand même sur le diamant de culture. Pour ceux qui ne connaîtraient pas, qu'est-ce que c'est ?
20: Alors, bonjour Eva, merci de me recevoir. Donc, en effet, comme vous l'avez dit, ce nouveau diamant est en plein boom. Il faut savoir que ce n'est pas une imitation, mais c'est bien un diamant véritable. Et c'est ce qui nous a fascinés. Donc, j'ai cofondé la maison Audace il y a 4 ans avec mon mari, lorsqu'on vivait à New York. Et on a vraiment été fascinés par cette innovation, puisque c'est un diamant véritable. Donc, aujourd'hui, on est capable, en fait, de comprendre ce qui se passe sous terre. La formation d'un diamant, c'est purement chimique. Et de le recréer dans un environnement contrôlé en incubateur et d'obtenir un diamant qui, d'un point de vue physique, chimique et visuel, est identique au diamant naturel extrait de la terre.
19: Alors, le diamant de culture prend justement des parts de marché au diamant naturel car il est 15 à 20% moins cher. Vous m'expliquez que ça peut aller jusqu'à 50% moins cher. Comment est-ce qu'on explique cet essor ?
20: Vous voulez dire comment expliquer la différence de prix ? Tout à fait. En fait, en moyenne, si on lisse sur le bijou fini, on va être à peu près 50% moins cher si on compare par rapport à un bijou identique dans la joaillerie traditionnelle. Mais forcément, ça varie aussi selon le carat. Plus le diamant va être important et élevé, plus la différence de prix va être flagrante. Et ça s'explique notamment par la suppression des intermédiaires qui peuvent exister entre la mine et le joaillier. Nous, on court-circuite un petit peu tout le monde puisqu'on source directement auprès de nos laboratoires partenaires, ce qui nous permet d'avoir des prix plus accessibles.
19: Alors vous êtes née en ligne, mais vous avez ouvert quand même votre boutique il y a 1 an dans le 8e arrondissement de Paris. C'est primordial aujourd'hui d'avoir une boutique physique, et notamment pour parler, pour montrer le diamant de synthèse, où on peut quand même avoir quelques doutes avant d'acheter un diamant de synthèse pour le coup.
20: Oui, alors pour nous ça a été essentiel en effet. On a pu ouvrir cette première boutique qui est située à Paris, dans le 8e arrondissement de Paris, il y a seulement après 3 ans d'existence, donc on en est très fiers. Et c'est vrai qu'on est né 100% digital et aujourd'hui 80% de nos ventes passent par la boutique, donc ce qui est assez important. C'est vrai que dans ce secteur, nous, ce qu'on ressent en tout cas, c'est que les clients ont toujours besoin de voir, essayer d'être rassurés concernant la qualité des pierres. Et c'est vrai que nous, puisqu'on propose le diamant de laboratoire, on a un petit peu d'éducation à faire, expliquer. Il y a 4 ans, on passait énormément de temps justement à éduquer nos clients, puisqu'il y avait beaucoup de méconnaissances ou de désinformation autour de ce diamant en France. Mais aujourd'hui, ça se démocratise. Et ce qui est intéressant, c'est qu'on voit que nos clients arrivent déjà renseignés et beaucoup plus avec plus de connaissances autour de ce diamant.
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14: Bonjour à tous, bienvenue dans le club BFM Crypto, nouvelle session de questions-réponses aujourd'hui avec mes invités Morgane Landu, fondatrice de Crypto 360. Bonjour Morgane.
15: Sandra.
14: Et Enzo Allo, fondateur de Crypto Patrimoine. Bonjour Enzo.
16: Bonjour Sandra.
14: On va répondre aux questions que vous nous avez posées sur notre adresse crypto au singulier @bfmbusiness.fr. Vous êtes les bienvenus sur cette boîte mail. Vous pouvez nous poser toutes les questions qui vous passent par la tête concernant les cryptos. On y répond toutes les semaines entre 15h et 15h30. Le club BFM Crypto, les questions, nos réponses, c'est parti. Avec une première question de Dominique. On n'avait pas eu le temps de la faire la dernière fois, celle-là, Enzo. Alors Dominique nous dit qu'il envisage d'acheter un ETN Bitcoin et un ETN Ethereum, qu'il a demandé à l'IA de sélectionner deux ETN avec 0% de frais. L'IA lui a trouvé CoinShares Bitcoin ETP avec un code ISIN qu'on ne dira pas, hein, très compliqué, et CoinShares Ethereum Staking ETP avec un autre code. Mais Dominique se méfie un peu de l'IA. Est-ce que vous pouvez me confirmer qu'il n'y a pas de frais sur ces deux ETN? Si vous avez d'autres suggestions, elles seront les bienvenues. Et il rajoute il n'est pas passé par un courtier, mais par sa banque, depuis son application sur son smartphone.
17: Et oui, alors ce qui me rassure, c'est que pour le coup, les conseillers ont encore une petite longueur d'avance, puisque l'IA, pour le coup, ce n'est pas complètement planté, mais effectivement, il y a des frais, et en fait, ce n'est pas possible qu'un ETN ne puisse ne pas avoir de frais. Alors
14: D'accord.
17: Déjà, qu'est-ce qu'un ETN? Absolument bien différencier un ETF d'un ETN. Alors, ça fait partie des ETP, Exchange Traded product. Un ETN, c'est une note et donc une créance. Un ETF, c'est un fonds et donc vous allez détenir l'actif. Donc la grosse différence, c'est que lorsque vous possédez un ETF, vous possédez indirectement l'actif sur lequel cet ETF est investi. Quand vous achetez un ETN, vous détenez une créance et la banque vous doit la performance liée à ce produit. Et donc vous détenez de la dette. La grande différence, c'est quoi ? C'est que en cas de faillite de l'émetteur, en l'occurrence de cet ETN, s'il fait faillite, je perds mon investissement puisque je détiens la dette de cet établissement. Si je détiens un ETF, ils détiennent la contre-valeur en actifs numériques et donc je pourrais être remboursé. Donc ça, c'est la première chose. Donc moi, personnellement, pas toujours très fan des ETN, attention. En plus du risque de marché, on rajoute un risque de faillite de l'émetteur. Donc, en ce qui concerne les deux ETN, CoinShares Bitcoin ETP est à 0,15% de frais par an. Alors, tout simplement parce que, comme je vous disais, c'est impossible de ne pas avoir de frais. Concernant, en revanche, celui sur Ethereum, il est lié à du stacking. Et en fait, là, le petit tour de passe-passe qu'ils nous ont fait, alors si je peux le dire, c'est tout à fait légal, mais ils ont en fait induit les rendements du stacking dans les frais. C'est-à-dire que vous n'avez effectivement pas de frais lorsque vous investissez dans cet ETN, mais vous n'aurez pas la performance complète liée au revenu du stacking, puisqu'il prélève directement les frais dans ces revenus de stacking. Donc voilà, vous payez quand même toujours des frais.
14: Voilà la réponse, Dominique. Vous avez bien fait de poser cette question sur notre adresse mail crypto@bfmbusiness.fr. Une question d'Olivier. Il y aura deux Olivier aujourd'hui, Morgane, je vous préviens. Il nous dit qu'il a loupé notre émission avec Alexandre Stachenko, mais qu'il se rattrape avec le replay YouTube. Très bonne occasion pour moi de vous dire qu'effectivement, vous pouvez revoir toutes les émissions sur YouTube. Je voulais savoir si Bitstack a bientôt l'intention d'intégrer sa CB à Google Pay ou Apple Pay. Pour une entreprise comme Bitstack, je trouve dommage que ce ne soit pas encore le cas.
6: Oui, j'ai parlé avec Alexandre Tchatchenko et il m'a confirmé que le 1er juillet, il y aura bien le lancement de la carte officielle pour tous les résidents français. Ça va leur permettre non seulement de faire un arrondi gratuit, mais aussi de recevoir un cashback d'1% en Bitcoin sur tout leur achat. Et ils ont évidemment l'intention de pouvoir ajouter Apple Pay ou Google Pay, tous ces services à cette carte. Donc, ça va arriver prochainement.
14: Oui, exactement. Effectivement, il y a des annonces de Bitstack régulièrement sur cette émission. Il faut laisser un peu de temps aux technologies de se mettre en place. Mais vous voyez, Olivier, ce sera bien le cas. Lisa vous demande, Enzo, coucou l'équipe crypto, Never Less a obtenu sa licence MiCA auprès de la banque de Lettonie. Est-ce que c'est safe de laisser mes sous sur leur appli ?
17: Alors, j'aurais envie de vous dire que normalement, l'ensemble des pays de l'Union européenne devraient avoir le même processus à l'obtention de cet agrément MiCA. Malheureusement, ce n'est pas le cas. Certains pays délivrent visiblement plus facilement certains agréments MiCA, comme Chypre, comme la Lettonie notamment. Alors, malheureusement, je ne peux pas dire que tous ces agréments se valent, puisqu'il sera effectivement plus simple d'obtenir un agrément en Lettonie qu'en France. Mmh. Donc, ce que je dirais, c'est que ça va dépendre du montant. Si vous souhaitez investir 1000, 2000 euros, effectivement, ça reste un montant important, mais si vous le perdez, ce sera quand même pas la fin du monde. Si vous êtes en centaines de milliers d'euros, je ne pense pas que héberger votre argent et aller sur un acteur letton vaille vraiment le coup, et pourquoi pas aujourd'hui plutôt rester en France, puisqu'on a différents acteurs. L'AMF a notamment accéléré sur le fait de délivrer plus d'agréments MiCA récemment. On est à peu près à plus d'une quinzaine maintenant aujourd'hui sociétés. On était encore à 5 il y a quelques semaines. Donc
14: oui,
17: ça accélère.
14: Vrai.
17: Il faut attendre encore un petit peu. Il nous reste encore un mois. Pas se précipiter. Donc je dirais, pour arbitrer en fonction du montant. Si c'est un petit montant, aucun problème. Si c'est un plus gros montant, vous pouvez même laisser un petit peu sur Neverless et puis aller diversifier sur d'autres plateformes afin de diversifier votre risque en termes de support, en termes de placement.
14: Oui, exactement. Ça offre des garanties différentes. Et c'est vrai que MiCA, on le voit comme on le voit, mais pour les acteurs français qui l'ont, c'est une bonne marque, quoi qu'il arrive, pour continuer votre activité. Martin vous demande, Morgane, quelle est la différence entre un portefeuille de type froid et un portefeuille de type chaud ? On a souvent cette question qui revient dans cette émission.
6: Tout à fait, je suis désolée, je perds un petit peu ma voix, mais je vais répondre à la question avec grand plaisir. Alors en fait, peut-être avant de parler de ce qui distingue le portefeuille froid du portefeuille chaud, je peux parler de ce qui les relie un petit peu. De manière générale, quand on veut être 100% propriétaire de ses actifs et qu'on veut être dans une optique de self-custody, ce qu'on va faire, c'est qu'on va en fait regarder des portefeuilles. Ça permet d'être 100% propriétaire de ses actifs sur la blockchain. Donc en fait, qu'est-ce que ça veut dire ? C'est d'être propriétaire en fait de vos clés privées. Et quand on est dans cette découverte, et j'encourage vraiment toutes les personnes qui ont des cryptos aujourd'hui et qui ne savent pas qu'est-ce que ça veut dire d'être 100% propriétaire de vos actifs, je trouve que c'est toujours pertinent, que ce soit sur une partie de votre portefeuille ou même la totalité de votre portefeuille. Et là, vous allez vous intéresser au portefeuille. Alors, il y a deux grandes familles. La première famille, c'est un portefeuille de type chaud. La deuxième famille, c'est un portefeuille de type froid. Alors, on pourrait se demander pourquoi ces termes-là. Alors, en anglais, hot wallet, ça veut dire qu'en fait, c'est un portefeuille qui est connecté sans arrêt à Internet. C'est pour ça qu'on dit qu'il est chaud. Alors qu'un portefeuille de type froid, c'est un portefeuille qui va justement garder vos clés privées de manière offline. Et ça, c'est beaucoup plus sécurisé. Donc en fait, dans le premier cas, alors attention, les deux sécurisent vos actifs. Oui. Ça, il faut quand même le spécifier. Mais c'est vrai que le niveau de sécurité n'est pas du tout le même. Dans le premier cas, pour le hot wallet, alors on peut penser au MetaMask, on peut penser au Rabi wallet, on peut penser au Phantom wallet. Et bien là, comme je suis 100% connectée à Internet sans arrêt, j'ai beaucoup plus de risques d'avoir des problèmes que sur un cold wallet. Alors juste pour spécifier le cold wallet, il peut être intéressant aussi de l'acheter sur la boutique principale. Donc il ne faut pas par exemple l'acheter sur Amazon ou autre, ça c'est quand même important de le spécifier également.
14: Oui, effectivement, voilà. Même sur Ledger, tout ça. Enfin, il y a quand même des procédures à respecter. À partir du moment où vous avez décidé de prendre un portefeuille comme ça, notamment un froid, il faut bien le faire avec les bonnes règles et les bons sites. J'en suis où ? Une question pour vous, Enzo, c'est Gérard qui nous demande. Je souhaiterais investir dans les cryptos, mais j'aime pas le concept de spéculer. Certaines cryptos sont-elles des investissements à long terme, Enzo ?
17: Alors, j'aime beaucoup cette question. Ouais. Effectivement, c'est toute la différence entre un trader et un investisseur, en fait. Donc, il va y avoir plusieurs éléments de réponse à votre question. Donc, tout dépend déjà comment on voit le marché. C'est-à-dire que la vraie question, c'est est-ce que cette blockchain va avoir une utilité et une économie viable dans le futur, sur 10 ans, sur 15 ans. Et donc, de comprendre son fonctionnement. Pour Bitcoin, ça va être une sorte d'or numérique, une réserve de valeur, un moyen de pouvoir compter également en unité de compte, de pouvoir faire des échanges, etc. On a une neutralité politique. Bref, il y a tout un tas de concepts à bien comprendre pour pouvoir se dire si effectivement c'est spéculatif ou si je fais un investissement. Si je prends l'exemple d'Ethereum, c'est de l'infrastructure qui va pouvoir me permettre de m'exposer à la tokenisation, au RWA, à la DeFi, à différentes choses.

0: est-ce que je me base sur le prix actuel de ce token ou est-ce que je me base sur son potentiel de croissance? Est-ce que c'est un effet de mode ou au contraire, est-ce que c'est un long trend ou un effet vraiment d'intérêt économique mondial? Ou encore, dans la gestion de mon portefeuille, est-ce que j'ai envie de faire des rotations régulières de mes jetons ou est-ce que j'ai envie de pouvoir justement avoir une activité à côté? Donc, si je dois résumer, ça va être à peu près ça. En revanche, on a quelques soucis sur les cryptos, c'est que certains projets sont par essence même spéculatifs. Je pense aux meme coins ou à ce genre de choses. Donc, c'est également le jeu de ce marché. Il y en a à peu près pour tout le monde. Donc, la première étape, je dirais, c'est de bien comprendre le jeton et en fait, ensuite, son profil d'investisseur. Si vous achetez pour vendre demain, quoi qu'il en soit, même si c'est sur un token de qualité, vous serez un spéculateur.
1: Oui, quoi qu'il arrive, je sais. Je me souviens de Claire Balva, il y a plusieurs années, qui m'avait dit « Le Bitcoin, c'est du très long terme, c'est du 10 ans. » Et c'est vrai qu'aujourd'hui encore, quand on me demande des conseils sur pourquoi j'investirais en Bitcoin et si je veux le retirer dans un an, c'est la première question, c'est quand je le retire. Non, non. Si vous mettez dans Bitcoin, par exemple, vraiment, il faut penser très long terme, il faut l'oublier, c'est de l'argent dont vous n'avez pas besoin tout de suite. C'est très important, par exemple, sur cette crypto-là.
0: Hein, c'est ça, exactement.
1: Une question pour vous, Morgane. C'est Anna qui nous demande si elle peut acheter des cryptos via ChatGPT.
2: Oui, tout à fait. Alors, la société App MoonPay a créé une application qui va être directement intégrée depuis ChatGPT. Ils ont décidé, donc dans l'Apple, dans le store app, hein, vous pouvez retrouver maintenant sur ChatGPT, l'application qui a été développée par MoonPay. Et ça permet effectivement de pouvoir faire des achats depuis ChatGPT. Alors, dans le concret, comment est-ce que ça va se passer? En fait, on va générer un lien de paiement dans la discussion avec Chat. Et ce lien de paiement va ensuite vous faire basculer vers l'application de MoonPay pour confirmer votre achat. Il y aura toujours le KYC à faire, donc Know Your Customer. Ça, c'est une étape qui est obligatoire si c'est votre première fois. Mais c'est vrai que maintenant, c'est beaucoup plus facilité puisqu'en fait, en un clic, eh bien, on peut acheter des cryptos depuis ChatGPT. Et l'expert blockchain qui s'appelle Kevin Harris de MoonPay a dit qu'en fait pour eux, aujourd'hui, que ce soit ChatGPT, que ce soit Claude, eh bien pour eux ce sont des portes d'entrée parce que les gens font des recherches en fait financières et ils reçoivent des recommandations. Donc ça avait vraiment du sens pour eux eh bien tout simplement d'être intégrés directement depuis ChatGPT. Et c'est vrai que les personnes font apparemment des recherches beaucoup plus approfondies que les recherches qu'ils pouvaient faire sur Google via ChatGPT, via Claude. Et donc en tout cas MoonPay est disponible dans l'App Store de ChatGPT.
1: Ça y est, il y a un pont qui s'est créé effectivement. Quand on voit en plus l'âge des investisseurs en crypto qui sont absolument leur premier recours, hein, c'est effectivement l'intelligence artificielle, ça paraît tout à fait cohérent. Il y a Ambre qui vous demande, Enzo, comment savoir si une crypto va monter ou s'effondrer?
0: Non, c'est alors du coup un peu en lien avec la question justement qu'on avait un petit peu avant. Hein. Oui. Il y a plusieurs, je pense, niveaux de compréhension à prendre. D'abord, le niveau macro, c'est-à-dire le token en lui-même, avec notamment ce qu'on appelle la tokenomics. Alors, on en parlait régulièrement dans les anciennes émissions, c'est-à-dire combien de jetons sont émis, à quel rythme ils vont être émis, à combien ils ont été émis, combien il y a eu d'investisseurs au départ, quelles sont la répartition entre l'équipe fondatrice, l'équipe marketing, ce qu'ils vont lâcher en airdrop, etc. Et donc, comprendre la manière dont doit évoluer le projet et sur le long terme. On va ensuite prendre en compte la qualité de l'équipe, est-ce qu'ils ont déjà créé des tokens, des projets qui ont fonctionné ou non, etc. On va voir s'il y a de la concurrence. Typiquement, aujourd'hui, est-ce que j'achète Ethereum ou est-ce que j'achète Solana? Ça reste une question très intéressante. Est-ce qu'il faut que j'en achète un petit peu des deux? Lequel je surpondère? Ça fait partie des questions qu'en tant que gérant, on se pose régulièrement. Et donc tout ça, ce sont des éléments qu'on va pouvoir retrouver on-chain, c'est-à-dire qu'on peut les retrouver directement sur Internet. Et ensuite, je vais aller apposer à ça la vision macroéconomique, c'est-à-dire aujourd'hui, dans quelle direction on va au niveau géopolitique et quel va être l'intérêt de Bitcoin dans les années futures, typiquement. Et donc là, je vais prendre différentes autres grilles de lecture, comme les taux directeurs, typiquement, qui vont impacter généralement, lors de leur remontée négativement, le cours des crypto-monnaies, tout comme va être impacté le Nasdaq ou les actions tech. À l'inverse, quand les taux diminuent, vous avez un regain de souffle généralement sur les cryptos. Donc ça, ce sont vraiment des aspects macroéconomiques. Vous pouvez prendre également en aspect macroéconomique les flux ETF. Hein, vous pouvez voir directement parmi les institutionnels lesquels font rentrer le plus d'encours et le plus de volume. Ça donne des indicateurs. Et donc, récupérer un maximum d'indicateurs micro et macro pour se dire, encore une fois, est-ce que je crois dans ce projet? Est-ce que je pense qu'il y a une utilité? Est-ce que je pense que les gens vont l'utiliser? Est-ce qu'il y a un usage réel? Et en fonction de tout ça, généralement, ça peut marcher.
1: On rajoute que si on veut rester sur les cryptos classiques,

0: On parle souvent ici, pour ne pas justement avoir le nez sur les cours et voir si ça s'effondre ou si ça monte, faire un DCA. Morgan aime beaucoup les DCA. On peut peut-être rappeler, Enzo, ce que c'est qu'un DCA, très rapidement, le principe.
1: Ouais, bien sûr, Dollar Cost Averaging, c'est-à-dire qu'on va investir un montant prédéfini à l'avance sur des périodicités également prédéfinies à l'avance, donc 50 euros par semaine, 100 euros par mois, 10 euros par jour. Tout va dépendre de votre capacité à emprunter. Si je reviens juste rapidement sur la notion de pourquoi est-ce qu'on investirait, il y a d'abord peut-être un sens inverse, on peut se dire quels sont les red flags sur lesquels je vais surtout pas aller, par exemple. Et là, j'en ai noté trois, ça va être des rendements garantis, par exemple. Généralement, dans la finance, il n'y a pas de rendement garanti, hormis si ça a été déjà prédéfini, que ce sont des produits de type rendement garanti. Une tokenomics opaque, c'est-à-dire je ne sais pas quelle est la répartition auprès de ceux qui l'ont créé, et puis j'ai pas d'infos sur comment est-ce qu'elle va évoluer, etc., etc. Et puis, s'il y a beaucoup trop de marketing sans produit réel, c'est que c'est effectivement que du marketing et que là, bah, y a peu de valeur ajoutée généralement.
0: Observez, effectivement, regardez ces points. Ambre, si vous voulez regarder un petit peu comment évoluent les cryptos. Raphaël vous demande, Morgan, est-ce que, alors je formule comme il l'a mis, est-ce qu'une banque centrale européenne investit dans le Bitcoin ? Alors déjà, c'est la banque centrale européenne. Il y en a une ? Il y en a qu'une. On est bien d'accord.
2: Je pense qu'il a voulu dire peut-être une banque centrale d'Europe, en
0: voilà,
2: fait, finalement.
0: Voilà, exactement.
2: Et effectivement, on a, alors on ne s'y attendait peut-être pas, mais c'est la République tchèque. Ils ont décidé, en fait, de se lancer en fin 2025. Alors, c'est un portefeuille test $1 million. Ils se sont positionnés directement sur le Bitcoin, mais aussi sur des stablecoins. Et c'est intéressant parce qu'en fait, ils n'ont pas écouté les recommandations justement de la BCE.
0: Exactement.
2: Parce qu'on sait que Christine Lagarde n'est pas du tout ouverte à notre écosystème. Elle est même plutôt contre, elle le déconseille. Eh bien, ils sont quand même partis à l'aventure. Ils ont décidé de tester avec une somme bon, qui n'est pas énorme, mais qui est quand même déjà un premier pas dans la bonne direction. Pourquoi est-ce que la République tchèque a décidé de se lancer ? En fait, quand on s'intéresse à ce pays, on se rend compte que Prague, c'est un terrain qui est extrêmement fertile pour le secteur. Par exemple, vous avez une adoption qui est en pleine explosion, quand même à Prague. Vous avez aussi une société qui est assez connue. Dans le monde, justement, des cold wallets, que j'ai cité un petit peu plus tôt, Trésor. Trésor ne vient pas des États-Unis, il vient justement de Tchéquie. Et il y a aussi un événement qui est important pour la communauté de Bitcoin, c'est le BTC Prague. Et ça a lieu forcément à Prague. Donc finalement, c'est pas si étonnant que ça qu'il se soit lancé. On parle beaucoup du Bitcoin pour qu'il rejoigne les trésoreries d'entreprise. On parle de Bitcoin comme un actif aujourd'hui stratégique pour certaines réserves fédérales, nationales de pays. Mais là, c'est la première fois qu'on a une banque centrale européenne qui se lance, et c'est la première, du coup, d'Europe. Et ça, c'est quand même significatif. Et ça fait écho à deux choses. La première, c'est qu'on parle souvent du fait que Bitcoin pourrait aller chercher le million. Avec un horizon 2030, on est beaucoup à le penser. Eh bien, une partie des personnes qui pensent que cette théorie, elle est correcte, il y a une condition sine qua non, et ce serait que les banques centrales achètent justement du Bitcoin. Mmh. Et donc, c'est pour ça que ça a un pas dans la bonne direction. Et ça fait aussi écho à ce que la plus grande banque d'Allemagne a dit, la Deutsche Bank. Ils ont dit que pour eux, le Bitcoin va venir rejoindre l'or dans les bilans officiels de nombreuses banques centrales d'ici justement 2030.
0: D'ici 2030, il y aura aussi un petit changement à la tête de la Banque Centrale Européenne. C'est le changement de tête, justement. Christine Lagarde, son mandat sera terminé. Elle est contre les cryptos, ça c'est clair. Elle a un projet d'euro numérique. Donc évidemment, ça rentre un peu finalement face à ces cryptos. Mais c'est peut-être ça qui va changer la donne et la politique, effectivement. Ça me donne envie de vous poser cette question. Bitcoin à 1 million en 2030, ça fait longtemps que je ne l'ai pas posé, c'est pour ça. On en pense quoi, là, à la mi-2026, Enzo ?
1: 1 million, on est un peu haut quand même. Ouais. Je pense qu'un bon prix, ça resterait d'ici 4 ans. Si on compte qu'on aura encore un halving et demi, entre guillemets, ça amène normalement Bitcoin entre, je pense, 300 000 et 400 000, ça serait déjà un excellent prix.
0: Ça serait déjà un excellent prix,
1: 4 fois 5 par rapport à aujourd'hui. Après, moi, je ne regarde pas le prix nominal, en fait. Je regarde surtout la manière dont nos propres monnaies se dévaluent et la manière dont, fin de compte, on capitalise uniquement, même quand Bitcoin reste au même prix aujourd'hui. Donc, ça reste quand même un intérêt de diversification. Il ne faut pas trop s'attacher au prix, selon moi.
0: Oui, exactement. Arnaud vous demande, Enzo, j'ai investi 2000 euros en Ether via une société en Angleterre il y a 2 ans. Il me demande désormais des droits de douane pour avoir le droit de retirer mes cryptos, l'équivalent de 500 euros. Je trouve ça très cher et je commence à douter de leur bonne foi. Qu'est-ce que vous en pensez ? La société s'appelle blockchain.com.
1: Alors, ça, malheureusement, je l'ai eu vraiment depuis le début de ma carrière. Au moins une bonne vingtaine de fois, ce scénario. C'est-à-dire que blockchain.com n'est déjà pas une société. C'est-à-dire que vous n'aurez pas de personne en face de vous pour pouvoir vous vendre des produits, etc. C'est malheureusement une arnaque, je peux vous l'assurer. Tout de suite, il n'existe pas de droit de douane sur des transactions transfrontalières. Voilà, ça n'existe pas. Donc généralement, ce sont des excuses pour pouvoir vous permettre, enfin vous obliger de remettre au pot pour pouvoir essayer d'avoir l'espoir de récupérer votre investissement initial. Je l'ai vu, comme je vous dis, des dizaines de fois. Alors, qu'est-ce que vous pouvez faire dans ces cas-là? Déjà, ça va être de témoigner auprès de l'AMF. Ils ont une adresse mail dédiée afin de pouvoir témoigner et éviter que d'autres personnes tombent également dans ce genre d'arnaque. Donc, ça permet également de sauvegarder un petit peu les autres. De porter plainte en gendarmerie, bien entendu, si vous souhaitez entamer des actions. Alors là, pour 2000 euros, malheureusement, je pense que ce sera un peu désuet.
0: Un peu vain, ouais.
1: Voilà. Et la troisième, c'est que vous avez des sociétés qui peuvent, dans certains cas, vous aider à récupérer une partie de cet argent. Donc, je pense notamment à Broker Défense, qui vont être là pour accompagner des personnes victimes d'arnaque afin de voir si, par exemple, les actifs sont on-chain et qu'ils sont visibles, et donc on peut les repérer et in fine les suivre éventuellement, ou en tout cas mettre en place des procédures pour pouvoir vous aider à les récupérer. Alors c'est généralement très compliqué, hein, mais ça demande des pistes, et je vous déconseille, dès que vous entendez droit de douane ou dès que vous voyez des sociétés, enfin normalement il est interdit de faire du démarchage crypto. Vous n'avez pas le droit de recevoir un coup de fil d'un conseiller qui vous dit je vous vends des cryptos et je vous conseille par téléphone. Ça n'existe pas en Europe, c'est interdit.
0: Après, les droits de douane, il n'en a pas entendu parler avant d'être confronté à la situation de vouloir retirer effectivement son argent.
1: Effectivement, mais cette personne-là n'a probablement pas signé de KYC, comme a mentionné Morgane juste avant. Il n'a probablement pas signé de document lorsqu'il a souhaité faire son investissement. Il a probablement envoyé son argent sur un IBAN directement ou sur un portefeuille. C'est aucun processus qui aujourd'hui n'est réglementé. C'est très strict la manière dont on onboard les clients aujourd'hui. Donc en fait, il y a malheureusement, un côté néophyte qui fait que malheureusement il est tombé dans le panneau, mais il y a, quand on s'intéresse un petit peu, des processus qui normalement donnent l'alerte tout de suite.
0: Et les processus d'inscription, par exemple, sur les plateformes qui sont agréées, tout ça peuvent vous paraître lourd, mais dites-vous effectivement que ce sont les mêmes procédés que pour les banques et que c'est de la sécurité, tout ça à la base, au départ, pour éviter derrière, quoi qu'il arrive, ce genre de situation. Une dernière question d'Olivier qui nous demande ce que c'est que le projet Chainlink et à quoi sert le jeton. Morgane.
2: Chainlink, c'est un réseau d'oracles décentralisé. Et pour comprendre pourquoi est-ce que les oracles ils sont très importants aujourd'hui, il faut remonter à Ethereum. Avec l'avènement d'Ethereum, sont arrivées les applications décentralisées, mais aussi les smart contracts. Un smart contract, qu'est-ce que c'est? C'est un contrat qui ne nécessite pas la présence des parties au contrat pour se résoudre et pour s'exécuter. Eh bien, je vais donner un exemple qui va parler à tout le monde. Imaginons que vous voulez faire un pari sportif, un match de foot, par exemple Italie-France, où vous avez envie de parier des cryptos sur le fait que la France va gagner ce match de foot, et si vous avez raison, vous allez peut-être gagner le double. Eh bien, le smart contract dans lequel vous avez fait votre pari sportif, il faut qu'il ait les données du monde réel. Quelle équipe a marqué? Qui a gagné? En réalité, les smart contracts, ils ont accès aux données qui sont on-chain, mais pas aux données du monde réel off-chain. Et c'est là où la magie de l'oracle, elle vient, parce que l'oracle, il fait le pont. Il fait le pont entre le monde de la blockchain et le monde du monde réel. Il va faire passer donc les informations. Et Chainlink, c'est un des plus anciens réseaux d'oracles décentralisés. Ils ont un jeton, c'est le Link. Alors, ce n'est pas un ERC-20, puisque la plupart du temps, on retrouve des jetons ERC-20 sur Ethereum. C'est un ERC-677. C'est une extension un petit peu plus pragmatique. Mais quoi qu'il en soit, effectivement, ce jeton, il a quand même une fonction qui est très importante pour le fonctionnement général du réseau. Par exemple, pour payer les nœuds. Les nœuds qui vont justement chercher les informations du monde réel, c'est-à-dire off-chain. Mais aussi le fait de faire passer ces informations pour qu'elles soient lisibles et compréhensibles par la blockchain. Et puis tous les calculs aussi qu'ils vont devoir faire off-chain. Mais aussi, le jeton, il va aussi servir au niveau d'une incentive et aussi d'un sentiment de conscience. Pourquoi? Parce que certains nœuds, certains oracles, vont en fait essayer d'avoir un maximum de links pour prouver qu'ils donnent des informations qui soient correctes. Et donc, finalement, il pourrait être sanctionné, un oracle qui donnerait des informations qui ne sont pas correctes, en link. Donc, on pourrait le sanctionner en lui faisant perdre des links. Et ensuite, pourquoi est-ce que le projet est bien positionné en ce moment? Eh bien, parce qu'il y a vraiment une demande de la tokenisation, tokeniser des actifs du monde réel, tokeniser de l'immobilier, tokeniser de l'or. Et on a besoin de données du monde réel, justement, pour pouvoir faire de la tokenisation. Et ils ont fait des partenariats stratégiques avec Mastercard ou encore avec JP Morgan.
0: Voilà pour la réponse. Je vous ai vu prendre des notes, mais on n'a plus le temps, Enzo Allo, ce qui veut dire que peut-être on pourra revenir sur cette question la prochaine fois et la compléter. Merci à tous les deux, Morgane Landu, fondatrice de Crypto 360, et Enzo Allo, fondateur de Crypto Patrimoine, d'être venu dans cette émission. Je vous laisse entre les mains de BFM Bourse. Passez une très bonne journée sur BFM Business.
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20: 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On est parti 2h30 d'autonomie totale au seul rythme des marchés. Bienvenue à tous. On est content de participer à cet après-midi boursière. Le CAC 40 est en baisse cet après-midi de 0,5% après la hausse d'hier. On verra comment Wall Street ouvre dans un instant. Alors à Paris, il y a un titre qui se détache clairement, c'est Valeo. Figurez-vous, Valeo gagne en ce moment 18% parce que d'après certains commentaires, Valeo pourrait faire partie des gagnants de l'IA. C'est le point de vue de JP Morgan qui a rencontré la direction de Valeo ces dernières heures. Et JP Morgan estime que Valeo, l'équipementier automobile, est bien placé pour tirer profit du développement de l'IA grâce à ses solutions de refroidissement des batteries pour centres de données. Et oui, Valeo aussi pourrait participer de la fête. Ce titre gagne en ce moment 18%. On a Air Liquide aussi qui va aider SK Hynix à produire ses puces mémoire. Air Liquide gagne 1,2%, deuxième plus forte hausse du CAC. Vous voyez que le mouvement s'élargit. Alors est-ce que ça va trop loin, trop vite? On posera malgré tout à nouveau cette question aujourd'hui. Mais d'abord... D'abord, c'est Wall Street qui va donner là, hein, donner le ton de cette séance et la suite avec nos experts, la Dream Team. John Plassard, Cité Gestion, nous accompagne. Bonjour John, ravi de vous retrouver.
12: Bonjour Guillaume, bonjour Antoine.
20: Et Antoine est là aussi, effectivement, Antoine Larigauderi en fil rouge. Rebonjour Antoine.
16: Bonjour, bonjour John.
20: Ce matin, tout pour investir, beaucoup de sujets abordés, d'ores et déjà en podcast et replay, Antoine.
16: Énormément de choses. Alors, on a continué à parler d'IA, bien entendu. Comment et pourquoi participer au grand festin du moment? Mais on avait surtout, en fin d'émission, une séquence absolument géniale où on a présenté des vieux objets, alors rien à voir, des très vieux objets de la fin du 19e siècle, des appareils photo espions camouflés dans des cannes de marche, dans des cravates, dans des fausses boîtes de jumelles.
20: Ah bon ?
16: Des trucs absolument extraordinaires, un vrai cabinet de curiosité à la Jules Verne, ça ressemblait aussi un peu à du James Bond, et c'est à retrouver en podcast, en replay, on a passé un moment magnifique.
20: Ah génial, ça doit être intéressant de regarder ces images, effectivement, ces objets, ils sont vendus aux enchères, c'est ça, on peut y
16: aller. Vente aux enchères 8 et 9 juin prochain.
20: Génial, tout pour investir donc en podcast et replay, on est en train d'ouvrir, de se réveiller là sur les marchés américains, il est 9h31 à New York, 1 minute 15 de cotation sur le marché américain, comment ça se passe sur les indices Antoine?
16: C'est assez mitigé, on a S&P 500 qui baisse de 0,11%, 7601 points, moins 0,47 pour le Dow Jones, 51 070, et le Nasdaq est en légère hausse, mais bien timide, hein, plus 0,07% à 27 114. Le CAC 40 lui baisse de 0,54%, 8164 points, mais le chiffre à retenir, c'est que ça se tend à nouveau fort du côté des marchés obligataires. Le 10 ans américain approche des 4,5%, 3,64 pour le 10 ans français, 3,01 pour la dette allemande, et on a un baril de brut qui s'est aussi bien relevé, le Brent de mer du Nord à 97,28 et 95 pour le baril de brut léger américain.
20: Tout à l'heure, à 16h, on suivra un indicateur intéressant, important, l'indice ISM des services aux États-Unis. En attendant, c'est un chiffre de l'emploi qui vient de tomber, l'enquête ADP avant le rapport mensuel vendredi. Que nous dit l'enquête ADP, John ?
12: Ben, elle est bien, tout va bien, Madame la Marquise, puisque le marché de l'emploi américain reste extrêmement solide, avec 122 000 créations de postes en mai. C'est le chiffre le plus élevé depuis janvier 2025. Et ce qui est peut-être encore plus intéressant, c'est que la dynamique à l'embauche, vous parliez évidemment avant de l'intelligence artificielle, ça s'élargit à plusieurs secteurs, dont l'éducation, la santé, le commerce, les transports, les services publics, en fait, toute la vieille économie, entre guillemets. Et ce qui est encore plus intéressant pour la croissance américaine, c'est qu'on remarque que ce sont les petites entreprises qui restent le principal moteur de l'emploi devant les grandes entreprises. Ça, c'est toujours quelque chose d'assez sain. Et puis aussi, alors ça alimente la question sur l'inflation, mais on voit que les salaires continuent de progresser à un rythme assez soutenu. Et donc, ici, avant, vous l'avez dit, Guillaume, avant les chiffres de l'emploi de vendredi, où on attend un taux de chômage stable à 4,3%, eh bien, on a des chiffres qui confortent l'idée d'une économie américaine qui ralentit, mais sans vraiment décrocher. Donc, on est toujours dans cette idée, ce qu'on appelle en anglais le « soft landing », nous montre que tout se passe bien, entre guillemets, malgré les tensions au Moyen-Orient.
20: Le marché de l'emploi manifestement tient effectivement, ce qui pourrait dissuader la Fed de baisser ses taux trop rapidement. Ah ben oui, ça apporte de l'eau au moulin de ceux qui pensent que la Fed ne pourra pas baisser ses taux. Pendant ce temps, du côté des entreprises, c'est toujours l'émulation, l'ébullition totale dans la tech. À quelques jours maintenant de l'introduction de SpaceX, a priori en fin de semaine prochaine, on y est. Hein. Et SpaceX, d'après les dernières informations, veut bien lever 75 milliards de dollars. On connaît même, en tout cas on croit connaître, le prix d'introduction de chaque titre SpaceX, John.
12: Oui, tout à fait. C'est le chiffre que tout le monde cherche, parce qu'après on va voir, bien évidemment, si l'introduction en bourse se fait au-dessus ou en dessous. Et ce fameux chiffre, c'est 135 dollars par action. Alors, il faut que ce soit confirmé, bien évidemment. On est dans la plus grosse, on le répète hein, quand même, mais ça nous fait plaisir, dans la plus grosse introduction en bourse de l'histoire, une valorisation proche des 1800 milliards de dollars. On rappelle quand même que la dernière introduction en bourse qui était la plus élevée, c'était celle de Saudi Aramco, eh bien le pétrolier. Alors l'opération dépasse, comme on le sait, largement le simple secteur spatial, parce que lorsqu'on parle de SpaceX, X, on pense à l'espace, mais on sait qu'on a une partie importante de l'introduction en bourse, des fonds, en fait, de cette introduction en bourse, qui va servir à financer des infrastructures d'intelligence artificielle, les capacités de calcul, le développement du réseau Starlink, qui font partie de SpaceX, qui est et qui devient un acteur de plus en plus central dans l'économie de l'intelligence artificielle. En plus, et ça c'est assez intéressant de le rappeler, eh bien on a Elon Musk qui nous envoie un signal assez fort, puisqu'il s'est engagé à ne vendre aucune de ses actions SpaceX pendant au moins 366 jours après l'introduction en bourse. Donc, il ne va pas faire de l'argent tout de suite. Alors, vous me direz, bien évidemment, qu'il n'a pas besoin d'argent, mais en tout cas, il ne vendra pas ses actions tout de suite. Évidemment, on a une valorisation qui est très élevée. On a de plus en plus d'entreprises qui arrivent à moins de 10 jours de l'introduction potentielle en bourse à nous dire que la valeur est beaucoup trop chère. Mais évidemment, on ne parie pas sur le présent, on parie sur le futur.
20: Tout à l'heure, Thibaut Prébé sera avec nous. Il nous dira ce qu'il pense de cette introduction en bourse de SpaceX à venir dans quelques jours. Thibaut Prébé, Bullshitomètre, ce sera à 16h40. Mais quand même, on a SpaceX, on a Anthropic, on a OpenAI, un top, un pic d'introduction en bourse. Est-ce qu'historiquement, c'est mauvais signe? Est-ce qu'historiquement, les pics d'introduction en bourse précèdent un crack de marché, John?
12: Alors, non. La réponse, elle est non. Mais l'histoire, effectivement, nous montre que les plus grandes vagues d'introduction en bourse, hein, on est en plein dedans, hein, puisque c'est la plus grande vague, hein, en tout cas, si on se concentre sur trois acteurs, apparaissent souvent en fin de cycle haussier. On prend les exemples de 99-2000, de 2007 ou encore 2021, qui restent dans toutes les mémoires, avec une multiplication des introductions en bourse quelques mois avant des corrections qui sont quelquefois brutal. Alors, ça signifie pas que les IPO, les introductions en bourse, provoquent elles-mêmes les baisses, mais plutôt qu'elles constituent souvent un excellent baromètre du sentiment. Alors, comme on l'a dit, vous venez de le dire, OpenAI, Anthropic, SpaceX, c'est quand même un signe d'euphorie croissante, qu'on le veuille ou non. Et donc, évidemment, la question, c'est pas de savoir si on va avoir un crack, mais si on est à l'approche d'un pic d'optimisme. Et on sait souvent, dans les indicateurs contrariants, que plus on est optimiste, plus on a de chance, bien évidemment, que le marché baisse.
20: Wall Street vient d'ouvrir, on est en petit repli, tout petit, après les nouveaux records d'hier, après 9 hausses d'affilée sur le S&P. Le S&P, c'est la règle de 9 là en ce moment, il sort ce S&P de 9 hausses d'affilée et il vient d'enchaîner en rythme hebdomadaire 9 semaines de hausses d'affilée aussi. Et pour l'instant, on est parti pour une 10e semaine de hausse. Il perd quand même aujourd'hui 0,2% très tranquillement. Et dans cette tech, on suit certains schismes, certains divorces aussi. C'est un divorce entre Microsoft et OpenAI. En tout cas, Microsoft continue d'amplifier, d'accroître son indépendance au point de venir de dévoiler, John, Microsoft, ses propres intelligences artificielles.
12: Oui, hier soir, hein, à San Francisco, c'est très important parce qu'ils sont en train d'accélérer leur indépendance vis-à-vis de OpenAI. Vous l'avez dit, ils sont investis à plusieurs dizaines de milliards dans OpenAI. Et ils nous ont présenté hier à San Francisco, c'était très intéressant d'ailleurs, plusieurs modèles d'intelligence artificielle développés en interne et pas en externe, hein, et notamment dans la question du raisonnement, le codage, la voix, l'image, la transcription. Donc on est dans une situation où effectivement ça va très vite, hein. Le groupe Microsoft présente des nouveaux modèles de raisonnement, et surtout ce qui est plus impressionnant, c'est que Microsoft prépare déjà l'après smartphone et l'après PC traditionnel avec ce fameux projet qui s'appelle Solara. C'est une nouvelle plateforme qui est destinée à des appareils pilotés par des agents IA. On en a parlé plein de fois ensemble, Guillaume, des fameux agents IA qui feront, eh bien, votre travail lorsque vous leur donnerez l'ordre de faire le travail plutôt que par des applications classiques. Donc, on est vraiment dans le futur, hein, lorsqu'on parle de ça. On est vraiment dans l'après. On parlait du PC, hein, avec Nvidia qui rentre directement dans le PC. Ben là, on est dans l'après PC, dans les agents IA, et Microsoft, là, ils sont très bien placés.
20: Et ChatGPT, pendant ce temps, ils font quoi? Mais ils avancent aussi, ChatGPT. Ils viennent d'atteindre 1 milliard d'utilisateurs actifs mensuels.
12: Oui, en 3 ans seulement. Alors, ça paraît fou, hein. On se souvient que Internet, bah, ça a mis plus de 20 ans à atteindre ce chiffre à l'échelle mondiale. Facebook, YouTube, Instagram, TikTok. En général, ils ont eu besoin de 8 à 10 ans. Ben là, on parle de 3 ans. Imaginez, on a une vitesse d'adoption qui est sans précédent. Donc, ça illustre évidemment à quel point l'intelligence artificielle se diffuse extrêmement rapidement dans toutes les révolutions technologiques par rapport à toutes les révolutions technologiques précédentes. Alors, évidemment, ce phénomène, ça dépasse le cadre de la technologie, ça vous dit très concrètement qu'on est en plein dedans. Et anthropique, alors c'est un peu plus spécifique hein, que ChatGPT, mais anthropique pourrait potentiellement, si c'est adopté plus rapidement, faire ce chiffre, pourquoi pas, en 2 ans. Et c'est là où c'est intéressant, parce que ça ne surprend absolument personne. Et je ne vous parle même pas de l'adoption de la télévision, ça paraît désuet, ça paraît extrêmement vieux quand on parle de télévision. Ben, ça a mis beaucoup plus que 10 ans à atteindre le milliard d'utilisateurs au niveau mondial.
20: Et oui, on atteint très vite hein, le milliard désormais dans ce monde mondialisé technologique. Et les valeurs qui, les acteurs, la tech qui publient encore. Hein. D'ailleurs, ce soir, Broadcom annoncera ses résultats. Ce sera après la clôture de Wall Street. Et bien sûr, les investisseurs sont très attentifs. Là, on a Palo Alto dans la cybersécurité qui a publié, qui relève ses objectifs. Mais le titre, là, Wall Street, à l'ouverture, John perd quand même 6%.
12: Absolument fou. Hein. Juste après la clôture hier soir, lors de la publication des résultats, vous l'avez dit, qui était au-dessus des attentes. On a une société qui enregistre une croissance spectaculaire, 31% de son chiffre d'affaires, par la demande organique, par les contrats qu'ils ont à l'extérieur, par l'intégration de plusieurs entreprises. C'est plus 10% et ils ont fondu comme neige au soleil. Vous l'avez dit, moins 6% actuel, où on est dans une situation où on revient dans ce qu'on avait vu pour certaines valeurs, s'il ne suffit pas du tout de battre les estimations, il faut aller nettement au-delà. Et on sait que le problème avec Palo Alto, si c'est un problème, c'est que c'est une des dernières entreprises, je dirais, de grande taille à souffrir de cette rumeur, de ce risque de cannibalisation de leur business model, la cybersécurité, par l'intelligence artificielle, on y revient. On en avait parlé en début de semaine. Le software était quasiment sauvé, mais Palo Alto en souffre toujours, largement, malgré des résultats, je le répète, qui étaient extraordinaires.
16: John, on va essayer de prendre un peu l'air et de sortir la tête du seau de l'intelligence artificielle. Il y a d'autres types de résultats qui sont quand même publiés à Wall Street qu'il ne faut pas oublier, et notamment ceux d'Ulta Beauty.
12: Oui, tout à fait. Et on a ici un message ultra intéressant d'Ulta Beauty, et pas Ultra Beauty, Ulta Beauty, qui démontre que dans un environnement économique qui est incertain, hein, celui dans lequel on est aujourd'hui, on a certains secteurs de la consommation qui continuent de prospérer. Et surtout, la nouvelle stratégie de la directrice d'Ulta Beauty commence à porter ses fruits, notamment grâce à une offensive réussie sur TikTok, l'utilisation accrue d'outils d'intelligence artificielle. Je suis désolé Antoine, je suis obligé de reprononcer ce nom. Et puis, une position renforcée sur les marques premium les plus recherchées par la nouvelle génération. Et cette nouvelle génération est aussi tirée par les influenceurs. On le dit souvent, on se moque des influenceurs, mais ils ont un impact extrêmement important, notamment sur la nouvelle génération. Donc le message, c'est peut-être que le luxe qui est plus ou moins accessible, allez, ça reste l'un des segments les plus résilients de la consommation mondiale, malgré toutes les interrogations qu'on a sur la croissance économique qui vient d'être abaissée par l'OCDE, entre parenthèses, oui, et aussi sur les questions de l'inflation mondiale.
20: Merci John Plassard avec nous. Cité Gestion, Wall Street en toute petite baisse, mais à peine, hein, moins 0,3 le S&P, moins 0,3 le Nasdaq. Et si vous avez des questions sur vos portefeuilles, n'hésitez pas à nous les adresser. Culture Bourse, Julie Cohen-Hurton et ses experts vous répondront. Il suffit pour obtenir des réponses, de flasher, de scanner le QR code qui apparaît là à l'écran. Vous pouvez envoyer vos questions. Le CAC perd 0,6%. Il nous rejoint, 15h44. Bastien Dru, économiste pour CPRM. Bonjour Bastien.
1: Bonjour.
20: Vous allez rendre votre verdict face au marché. Ce moment qu'on va vivre ensemble, ce verdict que vous allez rendre, est-ce que vous l'assumez?
1: Oui, tout à fait, ouais.
20: On vous écoute.
1: En fait, les ventes, les semi-conducteurs seront bientôt le bien le plus vendu du monde.
20: Attendez, c'est... Vous êtes macroéconomiste, hein, Bastien. Je pensais que vous nous parleriez de la Banque Centrale Européenne, tout ça. Non, c'est vous-même qui choisissez de mettre en avant la dynamique des semi-conducteurs. En ce moment, vous dites que les semi-conducteurs seront bientôt le bien le plus vendu au monde.
1: Alors, on n'y est pas encore et ça n'arrivera pas cette année. Mais d'ici quelques années, les semi-conducteurs seront le bien le plus vendu du monde. Ce qu'on peut voir, c'est qu'on a une très forte accélération des ventes de semi-conducteurs sur les derniers mois. Là, sur les derniers mois, on a un rythme de vente mondiale qui est aux alentours de 1200 milliards de dollars par an, avec une progression qui est aux alentours de 30% de progression annuelle. Donc, c'est vraiment beaucoup. Et si on regarde ce que ça représente, ces 1200 milliards de ventes de semi-conducteurs dans le monde, c'est encore en dessous, par exemple, du pétrole. Alors, actuellement, le pétrole, c'est peut-être 3000 milliards de dollars de ventes par an. Les voitures, c'est autour de 2500 milliards. Mais ce sont des marchés qui ne progressent plus beaucoup, alors que le marché des semi-conducteurs, lui, il est en train de progresser extrêmement rapidement. On le redit, 1200 milliards de ventes par an, c'est beaucoup plus que par exemple le cuivre où on est aux alentours de 200 milliards par an. Donc on a vraiment quelque chose qui progresse assez vite. Ça c'est évidemment lié au cycle d'investissement dans l'intelligence artificielle et notamment les investissements des hyperscalers, des sociétés qui ont des data centers à grande échelle. Ils investissent beaucoup, de plus en plus, et ces data centers utilisent de plus en plus de puces électroniques, de semi-conducteurs, en particulier des puces mémoire. Et en fait, tout ça tire évidemment fortement les ventes de semi-conducteurs. Alors, il y a un effet volume, il y a un effet prix. L'effet volume, c'est notamment parce que les semi-conducteurs sont partout, dans les smartphones, dans les voitures, encore plus dans les voitures électriques. Les semi-conducteurs, la demande, elle augmente très très fortement. Mais en plus de ça, sur certains segments comme les puces électroniques spécialisées dans la mémoire, il y a des pénuries et le prix augmente beaucoup. Là, on pourrait dire que certaines puces électroniques spécialisées sur la mémoire, leur prix a été multiplié par 8 en un an. Donc, c'est vraiment beaucoup. Oui. Et ça, évidemment, ça tire fortement les ventes de semi-conducteurs. Donc, on pourrait dire que, étant donné la dynamique actuelle, d'ici quelques années, alors peut-être en 2027, 2028, 2029, c'est difficile à dire, mais d'ici quelques années, les semi-conducteurs seront le bien le plus vendu sur les marchés internationaux.
20: Après, encore une fois, la question c'est pour combien de temps ? Et est-ce qu'effectivement tous ces achats sont pas liés à la hausse des prix qui fait que, oh là là, ça monte vite les prix là, donc on se dépêche d'acheter, et voilà, et derrière il y aura peut-être une falaise et d'un coup un effondrement parce que tout le monde aura assez de stock en magasin.
1: Donc là, évidemment, il y a l'effet volume et l'effet prix, mais il y a besoin de tellement de semi-conducteurs dans tellement de secteurs différents qu'on peut penser que finalement il y a vraiment une dynamique qui est là pour longtemps.
20: Et quand on voit à quel point l'IA ruisselle en ce moment sur les marchés, même Valeo aujourd'hui, on est sur un équipementier automobile, même Valeo gagne 17% à l'instant. Pourquoi ? Parce que d'après JP Morgan, Valeo, l'équipementier auto, va pouvoir fournir aux data centers des solutions de refroidissement. Ces solutions de refroidissement pour batteries de véhicules seront utiles aussi pour les data centers.
1: On voit que c'est vraiment un cycle d'investissement qui irrigue de nombreux marchés qui sont très très différents et les conséquences en bourse sont très importantes. Si on regarde le S&P 500, il y a 20 ans, les semi-conducteurs, c'était 2% de l'indice. Aujourd'hui, c'est 17%. Donc, c'est vraiment un phénomène qui est extrêmement important d'un point de vue boursier.
20: Vous êtes macroéconomiste. Quel regard vous portez macroéconomiquement sur tout ça, sur la hype de l'IA en ce moment ? Est-ce que c'est un phénomène boursier énorme ? Est-ce que macroéconomiquement, c'en est un ?
1: Les effets sont macroéconomiques. Ouais. Si on regarde les 4 ou 5 principaux hyperscalers aux États-Unis, leurs investissements tourne actuellement aux alentours de 1,5% du PIB américain. Le PIB américain, c'est très gros, quand même, c'est plus de 30 000 milliards de dollars. D'ici 2027, on sera peut-être à 3% du PIB américain. Donc là, ce qu'on voit, c'est que ce cycle d'investissement qui est sectoriel à la base, irrigue de nombreux autres secteurs, mais a des conséquences qui sont macroéconomiques. Et quand on regarde la croissance du PIB américain, il y a une part aujourd'hui qui est significative de la croissance américaine qui provient de l'investissement, on va dire dans la tech en général.
20: Oui, on entend 50% de la croissance américaine vient des investissements et essentiellement dans la tech. Là.
1: Alors c'est assez difficile à quantifier finement, mais c'est très significatif.
20: Antoine.
21: Pour m'amuser, j'ai regardé un petit peu quel était l'objet le plus vendu au monde actuellement. Ouais. Ça reste quand même la bouteille de Coca, Il s'en vend 2 milliards par jour.
1: En unité.
21: En unité.
1: Ah, en valeur, bientôt, peut-être pas.
21: Oui, non, en valeur, certainement pas. Mais peut-être que bientôt, ce sera la GeForce RTX, qui reste un petit peu la Air Jordan de la carte graphique par Nvidia, ou bien d'autres dispositifs qui vont devenir de plus en plus indispensables.
20: Et ce n'est pas un produit chinois qui se vend le plus donc, à l'échelle mondiale, ni indien, c'est bien Coca-Cola.
21: Alors, ça dépend où c'est fabriqué, mais oui, c'est d'origine américaine.
20: Marque américaine, d'accord. Exactement. Cette question d'une auditrice, Mila, ou auditeur d'ailleurs, je ne sais pas, Mila077, elle nous a écrit, il nous a écrit sur X, la tech, je vous lis sa question, hein, Bastien, la tech va-t-elle compenser le vieillissement démographique en augmentant la productivité mondiale et ainsi prolonger indéfiniment la croissance ?
1: En tout cas, c'est tout l'enjeu, hein. C'est de ces investissements dans l'IA, c'est d'effectuer des gains de productivité. Si les entreprises, en général, investissent dans l'IA, c'est pour pouvoir faire des gains de productivité. Pourquoi ? En fait, c'est parce que on a quand même, dans les pays occidentaux, une démographie qui est plutôt déclinante. Et ce qu'on peut observer, c'est qu'il y a des pénuries sur le marché du travail dans beaucoup de pays. Et effectivement, si on arrivait à avoir des gains de productivité grâce à l'IA, bah, ça permettrait de contrebalancer la démographie qui est déclinante. Ce qu'on peut dire, ce n'est pas exactement l'IA, c'est au niveau de la robotisation, c'est qu'il y a des chercheurs qui ont déjà montré que les pays qui vieillissent le plus sont les pays qui investissent le plus dans la robotisation et dans l'automatisation. Parce que tout simplement, on ne trouve pas assez de personnes, par exemple en Corée du Sud ou au Japon, pour travailler dans les usines. Et donc, il y a vraiment des investissements qui sont très forts faits dans la robotisation dans ces pays-là. Et c'est quelque chose qui est en train de se développer aussi beaucoup en Chine. Mmh. Et voilà, je pense que c'est un phénomène qui est amené à se développer.
20: Il y a des pays où effectivement, on ne trouve pas assez de main-d'œuvre pour les usines, et puis des pays où on ne trouve pas assez d'usines pour les gens qui aimeraient bien trouver un emploi. Ben voilà, justement, les États-Unis, on aura dans quelques minutes l'indice ISM des services pour le coup, qui sera publié, sera à 16h, et puis l'enquête ADP sur l'emploi, elle a été publiée et montre quand même une sacrée résistance du marché de l'emploi aux États-Unis.
1: Oui, on a une belle résilience avec 122 000 créations d'emplois dans le secteur privé. Bon, ce qu'on peut, si on fait un peu la fine bouche, toujours souligner le fait qu'il y a à peu près la moitié des emplois qui sont faits dans le secteur de la santé, et ça c'est directement dans les centres de santé pour les seniors. On revient à la démographie, hein, cette fois-ci, la démographie qui peut créer des emplois.
20: Chaque mois, c'est dans la santé qu'il y a beaucoup de création de postes.
1: Hein, en tout cas, là, c'est un phénomène qui est très fort depuis maintenant 2 ou 3 ans. Ce qui est, quand on regarde le verre à moitié plein cette fois-ci, c'est intéressant de voir qu'on a des créations d'emplois en dehors du secteur de la santé. C'était déjà le cas en avril, c'est aussi le cas en mai. Donc c'est peut-être un signe de la stabilisation du marché du travail américain.
20: On a beaucoup parlé des États-Unis et puis le reste du monde continue à tourner aussi. L'OCDE vient de publier sa nouvelle prévision de croissance mondiale, mais dans un contexte de guerre qui se poursuit, guerre larvée, mais enfin quand même, le conflit en Iran, le détroit d'Ormuz reste fermé. Et l'OCDE, du coup, abaisse sa prévision de croissance pour cette année dans le monde à 2,8%, mais l'OCDE prévient, si le conflit perdure, ce ne sera pas 2,8% de croissance, ce sera seulement 2,1% cette année et 1,8% l'an prochain, à l'échelle mondiale. Ça ferait de la récession dans un certain nombre de pays, ça.
1: Mais en fait, ce conflit dure relativement peu de temps, c'est quelque chose qui est absorbable par les économies développées, parce que, notamment aux États-Unis, il y a pas mal d'épargne, il y a eu des surplus d'épargne également en Europe, donc les ménages sont en train d'utiliser ces surplus d'épargne, et puis il y a des ménages qui sont assez riches aussi aux États-Unis. En revanche, si le conflit dure plusieurs trimestres, avec un prix du baril qui resterait au-dessus de 100 $ de façon prolongée, eh bien ça viendrait ponctionner finalement le pouvoir d'achat des ménages, et puis là, on verrait une dynamique de consommation qui serait encore plus affaiblie sur les trimestres à venir. Donc, très clairement, la durée du conflit est complètement clé pour l'évolution de la croissance mondiale.
20: Heureusement, la BCE va relever ses taux la semaine prochaine et régler tout ça.
1: Alors, la BCE.
20: Ou aggraver tout ça.
1: La BCE va remonter ses taux la semaine prochaine. Maintenant, c'est quasiment fait. Donc, la BCE s'est tellement avancée en disant qu'ils allaient être très vigilants, etc. Ils vont remonter les taux la semaine prochaine. Après, ça sera peut-être une hausse isolée. Notre point de vue, c'est que c'est une hausse de taux de précaution parce que voilà, il y a l'inflation qui a accéléré. En revanche, on ne pense pas que la BCE pourra aller beaucoup plus loin, notamment parce qu'on a un marché du travail en zone euro qui est beaucoup moins tendu que, par exemple, en 2022. En 2022, il y a eu une poussée inflationniste et ça correspondait au moment où les marchés du travail n'avaient pas été aussi tendus dans les pays développés et en particulier en zone euro depuis des décennies. États-Unis. Là, aujourd'hui, c'est plus du tout le cas. Si on regarde les ouvertures, les postes, le nombre de postes ouverts en zone euro par rapport à 2022, eh bien, il y en a 40% de moins. Donc, on a très clairement un marché du travail qui est moins tendu qu'à l'époque. Donc, la BCE, elle ne remontera pas ses taux dans les proportions attendues par les marchés financiers actuellement. Actuellement, on a des marchés qui attendent 3 ou 4 hausses de taux sur les 12 mois qui arrivent. À notre avis, c'est trop.
20: Bastien Dru, il est économiste chez CPRA. Merci beaucoup, Bastien, de nous avoir accompagnés. Peut-être dès l'an prochain, on verra, mais peut-être que en valeur, les semi-conducteurs seront le bien le plus vendu au monde à partir
1: rendez-vous de... l'année prochaine.
20: Ouais, rendez-vous l'année prochaine, effectivement. Merci, Bastien. Le CAC recule moins 0,5. Si vous cherchez une idée en plus pour vos portefeuilles, tout à l'heure, on sera avec les experts du jour chez ID Midcap pour nous parler d'OB. On vous expliquera surtout leur argumentaire sera retrouvé ensuite en replay. Valeur ajoutée, ce rendez-vous quotidien dans BFM Bourse.
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20: Maîtriser les bases pour mieux dominer la bourse, c'est la promesse de Culture Bourse. Julie Connerton et ses experts vous accompagnent. Bonjour Julie.
6: Bonjour Guillaume, bonjour à tous. Et oui, pour maîtriser ces bases, justement, il suffit de nous écrire. L'adresse, vous la connaissez, c'est BFM Bourse, @bfmbusiness.fr et toujours ce QR code qui apparaît sur vos écrans.
20: Alors, on évoquait la démographie il y a un instant, en se demandant avec Bastien si la tech, l'IA, allait résoudre les difficultés liées au vieillissement démographique, apporter plus de productivité, notamment à nos économies. Ben, aujourd'hui, on a une autre question d'un auditeur sur cette question démographique.
6: Alors, justement, effectivement, on va parler de deux poids lourds européens de la prise en charge de la dépendance, Clariane et Emeis. Et c'est Philippe qui nous a écrit, qui s'interroge à ce sujet. Il se demande quel titre il vaut mieux privilégier. Alors c'est vrai que la conjoncture en bourse pour ces deux titres est compliquée, notamment autour d'Emeis. Comment les aborder? Comment faire le bon choix? On pose la question aujourd'hui à notre expert, c'est Thibaut François pour Fastea Capital. Bonjour Thibaut.
22: Bonjour Julie. Bonjour.
6: Merci d'être avec nous. Alors Thibaut, comment vous regardez ces deux titres qui ne cesse de chuter.
22: Ça s'est quand même plutôt bien repris quand même sur Emeis et sur Clariane. On a quand même connu pire ces dernières années. Mais c'est deux groupes assez similaires. Alors déjà, c'est deux groupes français. Ils se revendiquent leaders du marché européen tous les deux. C'est vrai qu'ils sont autour d'un peu plus de 5 milliards sur la partie européenne. Donc ils sont proches tous les deux. Ils ont connu des difficultés extrêmement importantes suite à l'affaire Orpea. Emeis, maintenant, a changé de nom, c'était en ancien Orpea. Corian a changé de nom, maintenant c'est Clariane. Donc, ils ont changé de nom, c'est aussi un point commun. Le marché repart, c'est-à-dire qu'il y a une amélioration tendancielle, c'est-à-dire que les affaires sont un petit peu derrière. Ils ont changé de management, notamment chez Emeis. Ils ont restructuré la dette, notamment chez Emeis aussi. Ils ont fait une grosse augmentation de capital. Ça, c'est un point commun entre les deux. Donc, on va dire que d'un point de vue financier, ça se passe mieux. D'un point de vue opérationnel, ça se passe mieux. Donc, ils ont plein de points communs, ces deux groupes. Donc, ces deux groupes intéressants. Le retour de la croissance organique, ça, c'est plutôt intéressant aussi. Donc, il y a plein de points communs et je suis plutôt positif sur les deux. Je pense que le trend et le momentum est extrêmement favorable. Effectivement, le vieillissement de la population, c'est pas un mythe, hein. C'est un fait. On va vieillir plus longtemps et normalement en meilleure santé dans les prochaines années. Donc, le momentum est plutôt meilleur et je pense qu'il faut être positif sur les deux titres.
6: Donc, positif sur les deux titres, du potentiel. Mais s'il y en a un à choisir, lequel vous privilégiez ?
22: Bah écoutez, c'est presque, je vais récompenser le mauvais élève d'il y a quelques années, mais en tout cas, je pense qu'il y a un peu plus de potentiel sur Emeis. Clariane a été meilleur élève, même s'ils ont eu aussi leur lot d'affaires. Mais c'est vrai que Emeis est vraiment reparti pratiquement au plus bas. C'est comme si vous déposiez le bilan au football et que vous repartiez en dernière division. C'est un petit peu ça. C'est-à-dire que les actionnaires minoritaires se sont fait rincer par les actionnaires qui sont rentrés aujourd'hui capital, les mutuelles et les groupes bancaires. Donc on est reparti sur des bases extrêmement basses et aujourd'hui il y a un petit peu plus de levier à mon avis sur Emeis, un petit peu plus de levier parce qu'ils ont gardé beaucoup d'immobilier, donc il y a encore cet effet un peu intéressant sur la partie immobilière et le taux d'occupation qui est à surveiller notamment pour l'amélioration des marges sur l'ensemble du secteur. Le taux d'occupation est encore en nette amélioration sur Emeis et je pense qu'il y a un petit peu plus de potentiel sur le dossier. Donc préférence à Emeis, mais je pense que l'ensemble du secteur est plutôt bien orienté.
20: La réponse hyper claire à Philippe, cet auditeur qui nous a interrogé à travers le QR code, vous le connaissez par cœur. Vous ne souffrez pas de vertige, Thibault, a priori?
22: Pas encore.
20: On espère que ça va demeurer ainsi, malgré la grande prise de hauteur qu'on va prendre tout de suite. Parce que BFM Bourse, vous savez, et Culture Bourse, c'est de la très haute pédagogie financière, donc on va encore monter en altitude, Julie.
6: Et alors aujourd'hui, on va parler des intérêts composés, ce mécanisme ultra puissant capable de transformer de petites économies en véritables fortunes avec un seul ingrédient secret, le temps. S'agit-il d'un fantasme de mathématicien ou d'une machine à gagner de l'argent? On va décrypter aujourd'hui le vrai du faux avec notre expert, c'est Antoine Fraisse-Soulier pour eToro qui nous accompagne. Bonjour Antoine.
5: Bonjour Julie.
6: Merci d'être avec nous. Alors Antoine, en finance, hein, les intérêts composés, c'est un peu le principe de l'effet boule de neige. Vos intérêts génèrent eux-mêmes des intérêts qui, à leur tour, génèrent des intérêts. Est-ce que vous pouvez nous expliquer ce mécanisme ?
5: Oui, alors tout à fait. Les intérêts composés, c'est l'un des mécanismes les plus puissants en finance et aussi les plus simples à comprendre. L'idée, c'est que vous ne gagnez pas seulement des intérêts sur votre capital de départ, mais vous gagnez aussi des intérêts sur les intérêts déjà accumulés. Alors, je vais prendre un exemple, hein, pour que ce soit bien clair. Vous placez, par exemple, 10 000 euros à 7 % par an. Eh bien, la première année, vous gagnez 700 euros. Mais la deuxième année, ces 7 % ne s'appliquent pas sur 10 000, mais sur 10 700 euros. Et c'est ainsi de suite. Donc, le gain n'est pas linéaire. C'est pour ça qu'on parle d'effet boule de neige. Parce qu'au début, le mouvement paraît lent, mais plus le temps passe et plus la boule grossit vite. Et donc, il faut être très patient aussi pour profiter des intérêts composés.
6: Alors, Antoine, il y a un petit investisseur hein, qu'on ne connaît pas beaucoup, Warren Buffett, qui dit souvent que sa fortune vient d'un seul secret, c'est justement hein, ses intérêts composés. Est-ce que vous avez par exemple des chiffres à nous partager pour nous prouver la puissance de ce mécanisme ?
5: Oui, alors les chiffres sont spectaculaires. Je vais reprendre mon exemple des 10 000 euros à 7 % par an. Eh bien, au bout de 10 ans, vous récupérez 19 700 euros. Donc, vous doublez quasiment en 10 ans. Au bout de 20 ans, c'est 38 700 euros. Au bout de 30 ans, c'est 76 000 euros. Et au bout de 40 ans, alors il faut être patient, certes, mais c'est 150 000 euros. Donc, en 40 ans, vos 10 000 euros se transforment en 150 000 euros si vous restez patient et si vous avez bien sûr un rendement à 7 % par an. C'est là où on comprend finalement la logique de Warren Buffett, c'est que son secret n'a pas été que de trouver des bonnes entreprises, mais c'était de rester investi pendant longtemps et de réinvestir ses gains et laisser le temps faire son travail.
6: Alors, si je veux utiliser justement ces intérêts composés aujourd'hui, est-ce qu'il y a des placements à privilégier ?
5: Oui, tout à fait. Alors, les placements, il faut privilégier les placements où les gains peuvent être réinvestis automatiquement ou régulièrement. Typiquement, les ETF, c'est un bon outil pour les intérêts composés, puisque les entreprises réinvestissent leurs bénéfices et versent parfois des dividendes. Alors, si vous prenez l'exemple du S&P 500, l'ETF S&P 500, sur les trois dernières années, eh bien, vous avez un rendement moyen de 21%. Par an, donc c'est un bel outil pour faire ces intérêts composés, pour en profiter.
6: C'est très clair. Merci beaucoup Antoine Fraisse-Soulier. Je rappelle que vous êtes le responsable de l'analyse des marchés chez eToro.
20: C'est Culture Bourse chaque jour à demain, Julie. Pour de nouvelles aventures, on est en retard. Dans un instant, la suite, la séance du jour intéressante, encore une fois, avec des titres qui transforment l'essai aujourd'hui. ST Microelectronics est encore en hausse. Et puis, on a aussi Valeo, là, qui entre dans la danse, dans la fête de l'intelligence artificielle, figurez-vous. Le titre Valeo, on n'avait pas vu venir celui-là. L'équipementier auto gagne 18% cet après-midi. On vous explique tout dans un instant. À tout de suite.
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20: C'est votre séance cardio de l'après-midi, bienvenue à tous, on vous accompagne jusqu'à 18h au rythme des marchés, avec en fil rouge, il est là, Antoine Larigauderie. Rebonjour Antoine.
21: Rebonjour Guillaume.
20: Votre mot du jour.
21: Retour de balancier, là on a des indices plutôt dans le rouge, le CAC 40, moins 0,57%, 8162 points, Wall Street dans le rouge aussi, moins 0,38% pour le S&P 500. Pour la petite anecdote, on avait Virgin Galactic qui a gagné plus de 50% en quelques jours parce que tout le monde se rue sur tout ce qui rime avec espace dans l'espoir de l'introduction de SpaceX. Et ben le titre perd 40% aujourd'hui parce que visiblement certains investisseurs se rendent compte qu'ils s'étaient bourrés, que c'était pas SpaceX.
20: C'était oui.
21: Non mais
20: ils ont confondu les tickers quoi.
21: Non mais ça arrive. Ça arrive des choses comme ça.
20: Oui, et ça fait partie de la bourse. Hein. Voilà. La bourse, c'est la vie. C'est la vie dans toutes ses dimensions, pas forcément toujours les plus flatteuses pour les investisseurs. Mais voilà, les marchés qui reculent en tout cas aujourd'hui, avec en plus le retour de la menace tarifaire. Washington brandit 10% de droits de douane supplémentaires sur un certain nombre de pays. On va y revenir. Enfin, on comprend aussi la respiration du jour, notamment aux États-Unis, du fait des hausses qui se sont enchaînées. On sort de 9 hausses d'affilée sur le S&P 500. Et donc, Valeo, la surprise du jour, Valeo gagne 17%, peut-être un futur gagnant de l'IA, figurez-vous, et même Valeo. On vous expliquera pourquoi. Ce soir, c'est Broadcom qui annoncera ses résultats aux États-Unis. Et puis SpaceX, vous parliez d'espace, Antoine. SpaceX s'introduira sans doute dans une grosse semaine, sans doute en toute fin de semaine prochaine. Eh bien, d'après Reuters, SpaceX compte proposer des actions à $135 l'unité. $135 par action. Donc, la tournée des investisseurs de SpaceX doit a priori débuter demain. Et si effectivement cette tournée débute demain, cela confirmerait la date de 12 juin, a priori, pour les premières cotations. On va en reparler. Toutes les batailles de marché sont dans BFM Bourse. Mais on suit aussi sur BFM Business l'ensemble des grands actus à suivre. Par exemple, aujourd'hui, Emmanuel Macron qui salue une nouvelle ère pour la Hongrie et l'Europe en recevant le nouveau Premier ministre hongrois, Peter Magyar. Ce dernier a proposé une coopération plus resserrée entre la France, l'Allemagne et les pays d'Europe centrale. La présidente de la Commission européenne a annoncé il y a quelques jours, elle, le déblocage de plus de 16 milliards d'euros destinés à la Hongrie et gelé sous Viktor Orban, sous condition de réforme du nouveau dirigeant. En Europe toujours, dans le souci de réduire sa dépendance aux technologies américaines, le Parlement européen annonce qu'il abandonne Google au profit du moteur de recherche français Quant. On attend aussi des mesures de Bruxelles concernant les puces, les services de cloud et l'IA dans le cadre de l'action Buy and Use European. Et notez à ce propos que le directeur général de Google France, Sébastien Misoff, sera l'invité demain matin de Laure Closier à 7h45 sur BFM Business. Et puis le dépistage de l'exposition au cadmium en laboratoire de ville va être remboursé pour les patients à risque à partir du 16 juin. Décision de l'Union Nationale des Caisses d'Assurance Maladie publiée au Journal Officiel. Le test de dépistage pourra être prescrit par un médecin aux personnes potentiellement surexposées du fait de leur lieu de résidence et à celles surveillées pour une intoxication chronique au cadmium, précise le texte. Plus d'infos avec Edwige Chevrillon, ce sera à 18h. D'ici là, on est à vos côtés. Bienvenue à tous, c'est BFM Bourse, on joue dans votre camp.
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20: Antoine, donc c'est une séance de respiration un peu partout aujourd'hui.
21: Oui, pour le CAC 40 qui perd 0,6%, 8159 points. Alors les raisons de cette respiration, c'est aussi à regarder du côté des marchés obligataires et du marché pétrolier parce que ça se tend à nouveau assez sensiblement, 3,64 pour la dette à 10 ans française. On est repassé au-dessus des 3% pour la dette à 10 ans allemande, 3,01 et 4,48 pour le 10 ans américain. Le pétrole, $97 pour le baril de Brent de mer du Nord, 94,64 pour le brut léger américain, ce n'est pas une poussée de fièvre, mais bon, le signal de tension est là quand même. Et du côté des valeurs du CAC 40, ben, on semble vouloir privilégier les secteurs plus traditionnels. Alors l'énergie, bien sûr, avec Total qui gagne 1% à 77,43, Engie qui prend 1,2% à 26,93 €, mais on le voit dans les orientations, c'est vraiment ce qu'on appelle les valeurs ennuyeuses, hein, finalement, les valeurs de rendement, les valeurs d'infrastructure. Air Liquide tient plus forte hausse, plus 1,7%, 179,50 €. On a Danone, plus 1,66 à 65,10 €. Et puis sinon, à la baisse, à noter un repli marqué du secteur auto. Dans le sillage, d'ailleurs, des chiffres de vente de Ford, qui n'étaient vraiment pas très très bons du côté de Wall Street, d'ailleurs. Stellantis, moins 4,3%, 6,34 €. On a Kering, qui perd 2,75 €, qui vient s'intercaler à 247,40 €. Mais Renault est pas loin, moins 2,5 €, 27,32 €. La seule exception, c'est Valeo, là, qui prend 17,3%. À 16,49 € avec JP Morgan qui estime donc que l'entreprise serait bien placée aussi pour se positionner sur le marché de l'IA grâce à ses systèmes de refroidissement.
10: Et on va regarder ce titre, effectivement. Valeo, c'est la surprise du chef. Thibaut François est avec nous pour en parler. Fastia, bonjour Thibaut. Vous le voyez, c'est impressionnant. La Valeo gagne aujourd'hui 17% d'un coup d'un seul. On n'y est pas habitué, franchement. C'est digne d'une tech américaine. En plus, 17%. Valeo, d'après JP Morgan, sera un gagnant d'intelligence artificielle. Leur système de refroidissement de batterie pourront servir aussi au refroidissement des data centers, nous dit JP Morgan. Alors ça, Valeo plus 17, vous avez envie d'y croire aussi?
22: C'est une nouvelle, effectivement.

0: bonne idée forcément pour Valeo. Alors est-ce que ça va se concrétiser dans les chiffres? Ça va être dans les prochaines publications. Mais en tout cas, ça me surprend pas que le titre réagisse fortement à la hausse. On a vu les publications et surtout on a vu les rythmes de croissance pour tout ce qui est lié autour de l'intelligence artificielle et des data centers. Donc c'est vrai qu'en plus, si Valeo en profite avec une valorisation qui est vraiment assez faible sur le dossier Valeo, c'est vrai qu'ça laisse potentiellement pas mal de plus-value sur le dossier Valeo.
1: On voit à quel point cette thématique de l'IA, alors il faut pas qu'on se laisse trop aveugler non plus nous, hein, mais voilà, sur les marchés en tout cas, elle est en train d'infuser, de s'élargir à de plus en plus d'acteurs qu'on n'avait pas forcément soupçonné comme ça de prime abord. Vous citiez aussi deux CRSI, je vous avais pas demandé d'en parler, mais il se trouve que c'est une valeur sur laquelle nos auditeurs nous interrogent beaucoup, c'est un carton. Vous pensez qu'il y a encore du potentiel sur un groupe comme deux CRSI?
0: Ben en fait, le problème, c'est que la valorisation n'est plus le sujet aujourd'hui. Donc, ils révisent tellement à la hausse leur chiffre d'affaires pour les prochains trimestres, parce que c'est presque sur tous les trimestres qu'ils révisent en hausse. On attend des méga contrats, notamment en Europe, qui seront donnés à des Européens, et il n'y a pas 50 acteurs dans la partie data center. Donc c'est vrai qu'ils pourraient encore obtenir des gros contrats. La valorisation vient de franchir les 1 milliard d'euros, donc c'est génial pour la boîte. C'est pas du tout impossible que le momentum reste extrêmement favorable et que le titre en profite encore dans les prochaines publications. Donc vu que la valorisation ne rentre pas en ligne aujourd'hui, je pense qu'effectivement il y a encore du potentiel pour ce type d'acteur un petit peu spécialisé sur l'intelligence artificielle.
1: Vous pensez que forcément à un moment il y aura une force de rappel sur les valorisations ou pas forcément? Je vous pose la question parce que ça fait des années que le secteur bancaire par exemple est sous-coté. Mmh. Ça n'empêche pas de rester sous-coté, c'est-à-dire que pour un secteur comme celui-là, la valorisation, ça fait bien longtemps que ça compte plus et on voit que ça continue à ne pas compter. Est-ce que pour ces valeurs qui au contraire cartonnent à la hausse, la valorisation pourrait durablement encore ne pas compter?
0: Durablement, je sais pas, mais il va y avoir forcément à un moment donné une force de rappel.
1: Je sais pas.
0: C'est-à-dire que ça peut pas.
1: On l'a pas vu sur les banques, on l'a toujours pas vraiment vu sur les banques. Alors pourquoi on le verrait sur les acteurs de la tech?
0: Oui, mais les banques en fait gagnent. En fait, il y a un petit peu de rendement, c'est-à-dire que effectivement le secteur enlève 5-6% de rendement tous les ans, ça monte un petit peu. Donc effectivement, les valorisations ne montent pas parce que les bénéfices continuent à croître et le titre croit un petit peu moins vite. Donc effectivement, on a une valorisation qui se tient. Effectivement, je suis d'accord avec vous, le secteur bancaire, ça râlait pas crête depuis des années. Maintenant, le secteur tech, quand ça fait x2, x3, on le voit, par exemple, STM qui fait x3, on a Soitec qui fait x6 ou x7, on a des deux CRSI qui font x2, x3, à un moment donné, la croissance, il va falloir qu'elle suive. Si effectivement, elle suit pas au même rythme que les cours de bourse, il va y avoir une incohérence totale. Donc forcément, il va y avoir une force de rappel à un moment donné, mais tant que le momentum reste positif et que les flux sont dirigés vers l'intelligence artificielle, c'est vrai que les investisseurs et les financiers vont chercher à mettre leur cash dans le secteur.
1: Mais la question que je me pose, c'est pour toutes ces valeurs qui cartonnent à la hausse parce qu'il y a une croissance incroyable de leur business, le jour où il n'y aura plus cette croissance, on va reperdre les gains actuels ou on va juste arrêter de voir ces titres monter? Enfin, c'est pas pareil pour l'investisseur. Est-ce qu'on va forcément voir une rechute ou juste l'arrêt de la hausse?
0: Ah ben, forcément, on va voir la chute. Je prends des exemples français. Ils sont très simples. Dassault Systèmes, avec l'intelligence artificielle qui est arrivée, c'était une boîte. Enfin, c'est toujours une boîte fantastique. Hein, je ne vais pas dire que c'était une boîte fantastique. C'est toujours une boîte fantastique. Le problème, c'est que le momentum est passé négatif sur l'ensemble du secteur des logiciels, alors que les niveaux de rythme de croissance étaient toujours élevés. Mais à un moment donné, la valorisation était tellement stratosphérique qu'un tout petit peu moins de croissance attendue dans les prochains trimestres, bam! C'est directement la sanction sur Dassault Systèmes. On l'a vu sur Téléperformance aussi. Téléperformance, le titre a été divisé par 5 ou 6 sur les 2 ou 3 dernières années, alors que le rythme de croissance est toujours là. C'est-à-dire qu'on fait toujours plus de croissance et de marge par rapport à il y a deux ou trois ans, mais par contre, les niveaux de valorisation ont été divisés par 5 ou 6. Donc attention au momentum, le momentum est extrêmement positif sur l'intelligence artificielle, tant que c'est le cas. C'est vrai qu'on a plutôt tendance à se laisser porter.
1: Oui, c'est comme l'ascenseur. Hein. Pourquoi choisir de ne pas le prendre? Bien sûr qu'il y a un plafond, mais ça n'empêche pas de le prendre de temps en temps. Bon, voilà. Mais en sachant qu'à un moment, ça doit redescendre. Air Liquide, plus forte hausse aujourd'hui sur le CAC, grâce à l'IA là aussi. Eh oui, Air Liquide, parce qu'Air Liquide a décidé d'accompagner davantage SK Hynix dans la production de ses puces mémoire, un investissement de 200 millions de dollars dans SK Hynix.
0: C'est incroyable. C'est toutes les thématiques autour de l'intelligence artificielle aujourd'hui. Hein. L'Oréal, c'était il y a un mois, ils avaient fait un partenariat aussi là-dessus. Là, c'est Air Liquide. C'est vrai que les directeurs de communication et les directeurs marketing ont bien compris le système quand même. C'est vrai que sortir un communiqué avec on va dire qui est lié à l'intelligence artificielle, on sait

0: forcément, d'un point de vue boursier, ça va plutôt réagir à la hausse. Donc là, c'est plutôt une bonne nouvelle pour Air Liquide. Oui. Maintenant, est-ce que Air Liquide va avoir une croissance exponentielle par rapport à l'intelligence artificielle? J'en suis pas sûr.
1: On va quitter cette thématique de l'IA quand même un instant, Thibaut. Avec une autre valeur, mais alors qui progresse beaucoup plus lentement, mais constamment, continuellement. Elle est espagnole, c'est la première capille espagnole, incroyable. On est dans le secteur de l'habillement, un géant européen de l'habillement, la distribution qui tient, c'est Inditex, la maison mère de Zara. Ils ont publié leurs résultats, leurs chiffres de vente de la période estivale, là, sont prometteurs, au-dessus des attentes. Le titre Inditex, comme d'habitude, réagit positivement à la publication, plus 3,5% aujourd'hui Inditex.
0: C'est incroyable ce qu'ils font Inditex, c'est-à-dire trimestre après trimestre, ils arrivent à battre le consensus, à repartir sur de la croissance. La croissance attendue à 8, ils font un petit peu plus. Les deux premiers mois du trimestre, donc avril, mai, juin, donc jusqu'à début juin, ils sortent un peu plus de 10% de croissance encore sur les deux derniers mois de l'année, enfin sur les deux premiers mois du trimestre. C'est assez impressionnant et c'est vrai qu'on ne sait pas où ça peut s'arrêter. Donc forcément, on se laisse porter. Momentum toujours très très favorable. L'ensemble du secteur est sinistré ou presque, et pourtant ils arrivent à sortir des chiffres incroyables, avec des marges qui s'améliorent systématiquement. Pour l'instant, on privilégie le leader et on fait bien.
1: Thibaut François, il est avec nous en fil rouge tout au long de l'après-midi. On vous retrouvera à la clôture des marchés, Thibaut. Fastea Capital, le CAC 40 perd 0,6%. Bastien Jallet nous rejoint à FLIG. Bonjour Bastien. Ces valeurs ajoutées, vous venez apporter une idée de valeur en plus à nos auditeurs. Bastien, êtes-vous prêt? Vous n'avez, je vous préviens, que 2 minutes 30 pour les convaincre, nos auditeurs. Êtes-vous prêt?
2: Allons-y.
1: On est positif, vous êtes positif avec vos experts sur une entreprise de services numériques français, le titre OB. Pourquoi OB?
2: Tout à fait. OB, c'est donc une société française, principalement présente dans les secteurs de la banque, de l'assurance, de l'énergie et des transports. Et pour vous donner un grand chiffre, c'est un chiffre d'affaires de 600 millions d'euros en 2025, qui a été un niveau record pour la société. Alors, on est positif parce que la société elle dispose de trois points forts principaux. Le premier, et c'est essentiel, des fondamentaux solides. Ils évoluent sur le marché des services numériques, un secteur qui reste indispensable pour les grandes entreprises, malgré les ralentissements économiques, malgré ce qu'on peut dire de la disruption IA, parce qu'il faut bien quelqu'un pour implémenter tous ces nouveaux projets. Le groupe, il bénéficie d'un positionnement historique fort auprès des grands comptes, notamment financiers avec des relations long terme. Et financièrement, c'est une superbe boîte, hein. C'est 600 millions d'euros de chiffre d'affaires, une rentabilité parmi les meilleures avec 9% de marge opérationnelle et un bilan particulièrement sain, ce qui est important dans un environnement incertain comme aujourd'hui. Le deuxième point, c'est une stratégie de consolidation raisonnée. Le marché européen des ESN, on le sait, reste très fragmenté, ce qui ouvre la voie à des opérations de croissance externe. Et eux, on en fait une très récemment, en 2025, qui s'appelle Solutech, ce qui a contribué significativement à la croissance du groupe en 2025. Et ça leur a permis d'adresser des nouveaux marchés comme l'énergie. Cette stratégie, elle permet au groupe d'atteindre une taille critique plus importante, tout en renforçant son offre technologique. Et enfin, dernier point, et c'est très important aussi pour nous, un management reconnu et discipliné. C'est une société qui a été fondée il y a plus de 30 ans, avec toujours la même équipe aux manettes, et une équipe qui a su montrer ses capacités à passer les cycles, à faire de la croissance, à réaliser des acquisitions qui font du sens. Et en plus, cette équipe est présente au capital, ce qui permet d'aligner les intérêts entre managers et actionnaires.
1: Alors il y a l'IA, est-ce que l'IA va disrupter les acteurs comme OB? C'est une grande question, mais peut-être qu'à plus court terme encore, le principal risque pour OB, c'est d'être aussi exposé à l'Europe, au cycle économique européen.
2: Oui, exactement. Quand on voit les PMI qui sont en zone de contraction, on peut être assez inquiet parce que ça peut être des missions qui sont facilement coupables par les sociétés, tous leurs consultants. Et OB n'est pas immunisé face au cycle, mais il profite quand même d'un positionnement parmi les prestataires les plus importants des grands comptes qui permet de protéger en partie son business durant les fluctuations d'un cycle. Vous l'avez compris, Guillaume, selon nous, c'est une valeur de qualité dans l'univers des ESN européennes, avec un historique d'exécution particulièrement solide. Et en plus, le groupe combine trois éléments rarement réunis dans le secteur: croissance, discipline financière et rentabilité élevée.
1: Bastien Jallet, FLIG, qui bat le chrono. Merci beaucoup, Bastien, en 2 minutes 26 secondes. Donc, c'est votre nouveau benchmark, hein, Bastien. à chaque fois, on vous mettra un chrono de 2 minutes 26 désormais.
2: Allez.
1: Voilà. Soyez pas trop fort, du coup, ça raccourcit à chaque fois le compte à rebours. Bastien, FLIG et ce titre OB, donc, que vous recommandez, en tout cas, sur lequel, non, vous recommandez pas, mais en tout cas, vous êtes positif et vous détenez en portefeuille cette valeur avec un argumentaire à retrouver en replay. Le CAC 40 perd 0,7%. Je dis vous recommandez pas parce qu'il y a des impératifs réglementaires. Voilà, on n'est pas dans le conseil, mais on est quand même dans dans l'analyse et l'éclaircissement sur les différentes valeurs. Wall Street aussi est en baisse. Alors là, c'est un petit événement, c'est pas une grosse baisse, on perd que 0,4% sur le S&P, mais enfin c'est une baisse qui est quand même relativement ancrée à -0,4 après 9 hausses d'affilée pour l'indice phare américain.
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1: Et pendant ce temps, l'OCDE abaisse sa prévision de croissance mondiale avec l'impact de la guerre en Iran. François Cabot nous rejoint, économiste senior groupe AXA. Bonjour François. Est-ce qu'à vos yeux, l'OCDE abaisse suffisamment sa prévision de croissance mondiale?
4: Oui, je crois effectivement dans la scénario de base, on est tout à fait aligné. On a une croissance mondiale de notre côté à 2,9% cette année, donc également en décélération importante par rapport à la dernière, 3,4%. Donc c'est notable, certainement. Et là-dessus, peut-être là, nous, on se différencie côté AXA, c'est effectivement avec une Europe qui est plus faible que ce que prévoit l'OCDE, avec une croissance à 0,6,1 en 26-27, alors qu'eux ont 0,8,1,2. C'est là où on était il y a 6 semaines. Et en particulier sur l'Allemagne, je tiens à attirer cette attention-là, parce que nous, on est à peine 0,3 de croissance cette année, avec effectivement une accélération en 2027, alors que à 0,9, alors qu'eux ont encore 0,7 cette année, avec une accélération aussi à 1. Donc voilà, effectivement, globalement aligné, avec peut-être un biais à la baisse côté Europe, qui est effectivement au cœur de la décélération de l'économie mondiale prévue pour cette année.
5: Alors, on a reçu aussi les chiffres, les indicateurs directeurs d'achat ISM service du mois précédent. Qu'est-ce que ça donne ?
4: Alors effectivement, sur l'ISM, la situation se tient plutôt bien, avec une petite amélioration de quasiment un point de l'indice production des secteurs des services. Par contre, peut-être à noter de manière plus proéminente le rebond des côtés des commandes sur le secteur des services là qui a bondi de plusieurs points. Et ça, c'est pour le mois de mai. Et puis dans le même temps, on a eu également pour le mois d'avril les commandes de biens durables aux États-Unis également qui ont également très bien performé. Donc là-dessus, ça renforce quelque part le message qu'on a eu de l'enquête ADP un peu plus tôt, qui suggérait effectivement que l'embellie de l'emploi, en tout cas la stabilisation du marché de l'emploi américain avait été continuée et qui donnerait de lieu effectivement à des NFP sans doute en ligne avec ce qu'on a eu ces derniers mois et donc du coup un marché de l'emploi qui se stabilise aux États-Unis.
1: Merci beaucoup François Cabot, économiste senior pour Groupe AXA, donc cet indice ISM qui est relativement solide, effectivement au-dessus des attentes à 54,5, on l'attendait à 53,8, on a aussi l'enquête ADP qui montre que le marché de l'emploi américain reste très résilient. Hey, ça ne va pas pousser la Fed à baisser ses taux rapidement. Ah, ce n'est pas une bonne nouvelle pour les perspectives de baisse de taux. C'est peut-être d'ailleurs une explication à la baisse de Wall Street aujourd'hui. -0,4 sur le S&P 500.
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1: La tech américaine brille, certes, mais la tech chinoise veille. Il revient tout juste de Chine et va nous dire où elle en est, la Chine, sur la tech. Leslie Griffe de Malval, gérant Crédit Mutuel Asset Management, est avec nous. Bonjour Leslie, bienvenue.
6: Bonjour Guillaume,
1: vous avez
6: Antoine.
1: Rencontré là ces derniers jours, ces dernières semaines, beaucoup d'entreprises chinoises sur place. Vous revenez tout juste de Chine et des entreprises clés du secteur de l'intelligence artificielle. Est-ce que l'IA en Chine est aussi un sujet central, aussi massif qu'aux États-Unis en ce moment ?
6: Clairement, la Chine, vraiment, l'IA est en train d'exploser. Il y a beaucoup de cas d'utilisation. Vous avez des champions locaux, puisque le marché est fermé aux sociétés américaines et dans une moindre mesure aux sociétés américaines. Donc, c'est vraiment en train de partir. Tout le monde vous parle de ça. Vous avez des applications réelles, notamment les leaders, c'est Tencent, Alibaba surtout, et puis ByteDance, la société derrière TikTok, qui se livre à une concurrence acharnée et qui, comme les Américains, dépense beaucoup, même dans une moindre mesure.
1: Oui, alors on va rentrer dans le détail, parce que là, ce qui cartonne, ce qui explose à la hausse, c'est le secteur, les segments des semi-conducteurs, des puces aussi aux États-Unis. Bien sûr, il y a aussi Nvidia. C'est intéressant, qu'en disent les Chinois, là, et notamment sur Nvidia, dans un contexte de restriction que la visite de Donald Trump, il y a quelques jours, n'a pas réussi à véritablement solutionner. Que disent les Chinois de ces restrictions américaines sur les puces Nvidia en Chine ?
6: Alors, quand ils veulent avoir des puces Nvidia, y compris les plus récentes, ils y arrivent par un moyen ou un autre. Soit il y a des importations un peu par d'autres pays, soit ils font entraîner leur modèle sur des clouds dans d'autres pays. Et puis, il y a des discussions pour avoir les fameuses puces H20 d'Nvidia qui sont pour l'instant interdites d'utilisation par le gouvernement chinois en Chine. Mais si vous avez un data center à Singapour ou en Malaisie, vous pouvez les utiliser. Après, il y a toute une partie qui représente 10 à 20% maintenant des puces plus IA qui sont chinoises, qui sont domestiques, qui sont faites par Huawei, par Alibaba avec Tied, par Baidu notamment, ou Biren ou Morsred. Donc il y a des alternatives, mais le goulot d'étranglement, c'est vraiment la production. Les Chinois aussi sont limités en capacité de production.
5: Alors l'attention des marchés s'est beaucoup focalisée sur les infrastructures informatiques et les modèles d'IA. Les prochaines étapes, c'est quoi exactement?
6: Alors, effectivement, il y a l'IA physique, qui est la prochaine étape. Celle qu'on voit le plus en Chine, clairement, ce sont les robotaxis. Vous avez des flottes de robotaxis, que ce soit celle de Baidu avec Apollo Go. Hein, c'est quand même 350 000 courses payantes par semaine. Alors, c'est un peu en dessous de Google Waymo qui a 500 000. Mais ils ne sont pas les seuls. Il y a PonyAI, il y en a d'autres. Donc ça, c'est une vraie matérialisation. Et puis, il y a une autre manifestation de l'IA physique qui est en train d'arriver, c'est les robots humanoïdes. Et là-dessus, on commence à être à un tournant parce qu'on est en train de passer du concept au déploiement dans les usines.
1: Alors voilà, parce que pendant que les Américains ont manifestement une petite longueur d'avance encore sur l'IA, sur les robots humanoïdes, on est moins sûr. C'est plutôt les Chinois qui ont de l'avance. Ils en sont où, là, opérationnellement, sur ces robots?
6: Alors, l'année dernière, en Chine, en gros, ils ont dû produire à peu près 13 000 robots humanoïdes. Là, on parle d'un doublement, voire plus, cette année. On est... encore une fois, en train de passer du stade de test dans les usines au déploiement chez les constructeurs, notamment auto, BYD, BMW ou les fabricants de smartphones comme Foxconn. Les robots humanoïdes remplacent dans une certaine mesure les humains sur les tâches répétitives, transporter une boîte de A à un point A à un point B. Alors, il faut savoir que ce n'est pas encore parfait. Ils sont 50% moins rapides que les humains, mais ils sont infatigables et le coût aussi est en train de baisser fortement.
1: Ouais, et vous y étiez, hein. Vous en avez vu des robots humanoïdes là?
6: Oui, on a vu, mais qui font des tâches assez simples parce que
1: il faut bien faire connaissance avec eux. Alors
6: voilà,
1: ça s'est bien passé.
6: Très bien, très sympathique, pas très bavard, mais oui. Il faut bien voir pour l'instant, c'est comme des enfants, tout leur apprendre. Il faut à la fois qu'il y ait des êtres humains qui soient filmés en train de faire certaines actions, que ce soit enregistré. Après, une fois que vous avez ces données, c'est envoyé dans des modèles de langage des LLM pour que le robot prenne ça en compte. Et après, il y a toute une phase d'apprentissage. Donc, c'est très lent. Ils sont, pour l'instant, faits pour une seule tâche, mais ils ont un coût qui est en train de baisser drastiquement. On parlait l'année dernière d'un prix moyen de 70 000 $. Cette année, on va être quelque part à moitié moins. Les coûts baissent aussi, donc on va avoir une rentabilité et des déploiements qui sont en train de se faire. En Chine, un robot, le retour sur investissement, c'est au bout de 2 ans. Imaginez dans les pays où le coût du travail est plus cher, ça peut aller beaucoup plus vite.
1: Alors on est dans BFM Bourse, émission d'investissement, d'investisseurs. Quels sont les pays et surtout les entreprises qui tirent leur épingle du jeu dans cette course aux robots humanoïdes?
6: Alors, aux États-Unis, c'est essentiellement Tesla avec son robot Optimus qui devrait sortir cet été. On n'a pas beaucoup d'infos et qui sera là aussi déployé d'abord dans les usines de Tesla. Vous avez Figure AI aussi. La Chine est très forte. Hein. Il y a Ubitree, il y a Dobot, notamment qui sont à la pointe. Vous avez les Coréens aussi qui ont racheté Boston Dynamics, une entreprise qui était détenue par Google. Là aussi, les Coréens vous disent nous, on va les déployer, nos robots humanoïdes, dans les usines de voitures. Ils sont meilleurs parce qu'ils sont plus rapides. Ils portent des charges de 20 kilos contre les robots chinois de 5 kilos. Voilà. Malheureusement, en Europe, en robots humanoïdes, parce qu'il y a une entreprise allemande qui s'appelle Helsing qui développe des robots quadrupèdes, on est un peu à la traîne. Donc c'est vraiment ceux qui mènent la danse, c'est les Chinois, les Américains et un peu les Coréens.
1: Et on verra quand ces robots humanoïdes s'occuper de nos tâches ménagères à la maison, très concrètement.
6: Alors, malheureusement, pas tout de suite. Il y a plusieurs raisons. Hein. Y a une raison d'apprentissage.
1: Oui.
6: Comme on l'a vu, c'est déjà très lent d'apprendre un robot à faire une tâche assez simple pour transporter une boîte d'un point A à un point B. Alors, imaginez un robot ménager qui doit à la fois vider le lave-vaisselle, faire le repassage, sortir le chien. Ça va demander un certain temps. Il va falloir que les prix baissent aussi, fortement. Donc, en gros, les robots industriels vont permettre d'accélérer la pénétration des robots humanoïdes chez nous. Et puis, il faudra aussi notre acceptation de se retrouver avec quelqu'un, un robot qui peut déambuler la nuit pour faire le ménage. Mais voilà, c'est une question de coût. Donc, à mon avis, pas avant ici 4 à 5 ans. Et l'essentiel de la chaîne de robotique se focalise sur les robots industriels et sur les robots commerciaux.
1: Oui, oui. Et Nvidia est dans cette chaîne-là. Hein.
6: Tout à fait. Voilà. Ce qui est intéressant de voir dans la chaîne de valeur, c'est que pour l'instant, la plupart des robots, alors Jensen Huang, le PDG d'Nvidia, met ça énormément en avant, mais ce sont des puces Nvidia qui, elles, ne connaissent pas de restrictions comme les puces les plus avancées d'IA. Mais vous avez aussi des acteurs chinois qui sont en train d'arriver. Vous avez Horizon Robotics qui fournit aussi des puces à la fois pour les robots taxis, mais aussi pour les robots traditionnels.
1: Oui, et vous verriez bien l'introduction en bourse, vous la sentez venir, hein, celle de Boston Dynamics.
6: Alors, Hyundai commence à en parler, vous voyez le cours de Hyundai, bon, on sait que le marché auto est un petit peu difficile et le cours a plutôt été, a fait une bonne performance. Il y a une grosse partie, et quand vous les rencontrez, les questions des investisseurs se concentrent beaucoup sur Boston Dynamics. Ça arrivera sans doute à un moment ou à un autre. Bon, ils n'ont pas donné de calendrier. Et puis, le calendrier des introductions en bourse est déjà bien chargé avec des poids lourds.
1: Oui, mais manifestement, ça ne fait pas peur. Hein. Ça n'empêche pas, par exemple, Alphabet d'annoncer lever 80 milliards en créant de nouvelles actions, alors qu'il va y avoir déjà énormément d'appels à capitaux avec toutes ces IPO. Bah, ils vont lever comme ça 80 milliards sur le marché actions. Alors, pourquoi pas une autre intro, celle de Boston Dynamics ou d'autres. On n'est peut-être pas au bout. Merci beaucoup de nous avoir accompagnés.
6: Merci.
1: Leslie Griffe de Malval, aujourd'hui, gérant spécialiste de tous ces enjeux tech. Il revient tout juste de Chine, il a croisé des robots, mais vous disiez ils sont pas très bavards.
6: Hein. Non.
1: Là-dessus, il y a du... Ouais. Bon, après, il suffit de mettre Alexa à l'intérieur et puis le robot, il parle. Hein. Ouais. C'est pas très compliqué, en fait. Merci beaucoup de nous avoir accompagnés. Crédit Mutuel Asset Management. Le CAC 40 recule de 0,5%. Dans un instant, c'est notre graphique parlant. Il sera avec nous, l'analyse technique en chair et en os. Romain Daubry pour Bourse Direct. En famille, c'est la famille qui arrive. À tout de suite.
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1: C'est la famille BFM Bourse, le seul endroit au monde où vous choisissez souverainement votre famille. Il nous rejoint, Julien Marion, bfmbourse.com. Bonjour Julien.
14: Et bonjour Guillaume et bonjour Antoine, ravi de vous retrouver tous les deux.
1: Mais pareil, welcome. On est tous en chemise sans veste là, tiens, aujourd'hui, c'est vrai.
14: J'ai oublié ma veste.
1: Mais non, mais on l'assume, parce que sur les marchés, on a les mains dans le cambouis. Hein. On y va, c'est de l'opérationnel, là, clairement. Les marchés qui sont aujourd'hui en repli, même Wall Street, tiens, ça change un petit peu, Julien.
14: Oui, bah écoutez, on a l'impression, je ne sais plus qu'il y avait cette expression de dire que sur le Moyen-Orient, on avance de 3 pas, puis on recule de 2 pas. Là, actuellement, vous avez quand même des frappes entre l'Iran et les États-Unis, enfin plutôt en Iran, qui ont lieu. Et on ne sait pas trop où on en est, on a l'impression que le cessez-le-feu est quand même bien entamé. Il y a un moment d'appétit pour le risque qui se tasse. Et voilà, c'est un peu normal qu'on soit sur des séances comme ça où on ne sache pas trop où on va et qu'on ait un
1: redéroulement. C'est vrai. Oui, il y a une forme de respiration. Et puis les indicateurs économiques américains qui sont sacrément costauds quand même. L'indice ISM des services, il a été publié il y a quelques minutes, il est au-dessus de 54. Il est en expansion, mais alors au-delà des attentes, il est meilleur qu'attendu l'ISM service et l'enquête ADP sur l'emploi, plus forte qu'attendu aussi, 122 000 créations de postes. Malgré les doutes qu'on a sur l'ampleur du ralentissement, ça reste un très soft landing pour l'instant. Et du coup, le marché se dit sans doute, c'est pas avec des stats comme ça que la Fed va baisser ses taux, elle va sans doute les maintenir, les taux à la...
5: Et du coup, on a un 10 ans américain qui se rapproche à nouveau des 4,5%, 4,48. Cela dit, ça se tend un petit peu partout, 3,64 pour la dette française et 3,02 pour la dette allemande, hein, qui repasse donc le cap de 3%. Le pétrole, hein, évidemment, qui réagit, qui gagne quelques dollars, c'est pas la flambée non plus, mais 97,30 hein, pour le Brent de mer du Nord, 95 pour le brut léger américain. On sent les marchés vraiment sur la défensive et même sur la qualité des titres qui sont choisis en tête du CAC 40, on sent qu'on mise là à court terme sur vraiment des valeurs sûres, du solide, du tranquille, on va dire.
1: Oui, effectivement. Alors Air Liquide, c'est vrai qu'en plus Air Liquide annonce un investissement auprès du coréen SK Hynix pour l'accompagner dans la fabrication de puces mémoire pour l'IA, des puces mémoire dédiées à l'IA. Ben, résultat, Air Liquide est considéré comme une valeur qui bénéficiera aussi de l'IA. Le titre gagne 1,8%. On a aussi Total Energy avec le pétrole en hausse. C'est vrai, c'est l'enlisement là-bas. Toujours pas d'accord entre Américains et Iraniens. Et comme on dit dans BFM Bourse depuis maintenant plusieurs semaines, pour l'instant, tous les chemins mènent à l'impasse sur ce dossier iranien. Une valeur qui s'en sort bien aujourd'hui, Julien, plus que bien. On ne l'avait pas vu venir, celle-là, c'est encore une fois lié à l'IA, Valeo. Valeo gagne 18%, ce serait un autre gagnant de l'IA, Valeo.
14: Oui, l'exubérance irrationnelle des marchés. En fait, ce qui s'est passé, c'est que vous avez une note de JP Morgan. L'analyste de JP Morgan, Rosé Assoumendi, en fait, il fait un compte-rendu d'une conférence qui s'est tenue, il me semble, lundi. Oui. Lors de cette conférence, en fait... Valeo a un peu expliqué en fait ce qu'ils comptaient faire un peu dans leurs activités annexes à l'automobile. Ils ont vaguement évoqué la défense, mais ils ont surtout évoqué en fait ce qui est la conception, l'étude de systèmes de refroidissement pour les data centers, notamment pour les data centers et pour les systèmes de batterie. Mm-hmm. Et vous dites data center, vous dites IA. Parce que, et donc, on ne sait pas encore exactement combien de chiffre d'affaires ils feront là-dessus. Alors, l'agence AGFI Dow Jones, mes anciens camarades que je salue, estime qu'ils ont évalué le marché à 50 milliards de dollars d'ici 2035. Mais c'est ça qui fait monter le titre. En fait, c'est juste des petites indications de « on fait quelque chose ». Moi, un analyste avec lequel j'ai échangé m'a dit « ils sont sur le buzzword et ça suffit ». Et vous avez plus 17% aussi parce que c'est l'occasion, a priori, c'est aussi ce qu'on dit dans l'analyse que j'ai interrogé, d'avoir un short squeeze, c'est-à-dire des investisseurs qui parient à la baisse et qui débouclent leur position. Donc, vous avez une combinaison de frénésie de marché autour de cette espèce, je vous dis, d'exubérance irrationnelle autour de l'IA et un short squeeze et vous avez un plus 17%. Ouais.
1: Mais industriellement, c'est intéressant. Le fait que les solutions de refroidissement de batterie de Valeo, batterie de voiture, puissent servir au data center et donc pour l'IA, ça arrime Valeo à l'IA également. Et donc, plus 18, il y a une forme d'explication. Alors, c'est peut-être de l'exubérance, mais d'exagération de marché, mais il y a du hard là derrière. Il y a quand même du fondamental.
14: Écoutez, juste avant de venir, j'ai une note de Jefferies hein, qui rebondissait un peu là-dessus, qui était publiée vers 15h, je crois, et qui vous disait que c'est quand même une avenue de croissance qui est amenée à se développer. Et ils vous disent, du coup, forcément, les multiples vont s'améliorer. Et maintenant, une fois que ça s'est dit, de jeu is out, comme on dit en anglais, c'est-à-dire la question reste à savoir si, oui, on peut, évidemment qu'ils peuvent probablement faire des choses là-dessus, c'est une opportunité de croissance de combien ? Ça, on rajoute quoi ? 200 millions d'euros ou 2 milliards d'euros ? Je n'ai pas la réponse, je n'ai pas cette conférence, je m'en excuse. C'est Valeo qui nous démontrera ça et qui l'expliquera peut-être mieux dans les prochaines semaines.
1: Un équipementier auto bénéficiaire de l'IA au point de gagner 18% aujourd'hui à la Bourse de Paris, Antoine.
5: Non, mais regardez, on a Dell qui améliore ses perspectives dans l'IA et le titre prend 30%. HP, même chose. On a Jensen Huang qui dit « Tiens, je verrai bien Marvel, prochaine société à atteindre les 1000 milliards de dollars ». On a l'impression, de comme dans le film Hot Shots, le faux Rambo qui tire, à la fin la mitrailleuse, elle ne fonctionne plus, donc il prend les balles, il les jette sur les gens. Enfin,
14: Hot Shots 2. Hot Shots 2, ça.
5: Oui, voilà. On est dans une exubérance irrationnelle qui fait un petit peu peur de temps en temps, et moi, voir Valeo grimper de 17% sous prétexte que... bon, les lendemains risquent d'être difficiles le jour où il y a la moindre faille dans le système, et c'est quand même compliqué.
1: Romain Daubry nous rejoint, Bourse Direct. Bonjour Romain. En tout cas, le CAC, les indices reculent et reprennent un peu de consolidation. Là, une petite respiration aujourd'hui, moins 0,5 sur le CAC. Wall Street aussi recule un petit peu. Comment vous sentez les forces en présence, vous Romain ?
15: En Europe, c'est toujours la même chose. Pour être factuel, l'Eurostox a progressé de 1,21% hier. Le nombre de contrats futurs a diminué de 3,29%. Encore une fois, on a un rebond qui se forme avec une absence d'intérêt, même une baisse d'intérêt. Donc, les opérateurs qui sont en retrait sur les indices d'une façon générale, et ça se traduit par des yo-yo qu'on retrouve régulièrement. Pour ce qui est du comportement sur les indices américains, j'aurais pas fait mieux que la synthèse que vous venez de faire à l'instant. On commence à arriver à effectivement des niveaux qui sont assez irrationnels en termes de comportement. La moindre annonce, et ça rappelle une période qui était de 1999, où on avait ce genre de comportement, il suffisait de prononcer ce mot-là pour avoir des mouvements de décalage extrêmement violents. Ceci dit, c'était en 99, l'excès s'est corrigé quelques mois plus tard. Donc, pour l'instant, bien, ça continue, mais effectivement, on voit un peu de fébrilité sur les indices américains et beaucoup de mouvements assez brutaux, mais uniquement dans le sens de la hausse pour l'instant.
1: Quels sont les prochains seuils techniques à suivre ?
15: À Paris, on est toujours dans notre range 8082 et 8259. Encore une fois, un contre-pied, pareil, manque d'intérêt, manque de soutien. On est vraiment en situation d'attente. On est plutôt proche de réactiver le mouvement haussier au-delà de 8259. Dans ce cas-là, on pourrait aller chercher 8357, 8460. On voit qu'on est vraiment en situation de stand-by. 8082, c'est le premier niveau d'alerte un petit peu gênant avant de risquer d'accélérer à la baisse et d'aller chercher à nouveau 7856 points. C'est vraiment très lié à des phénomènes d'annonce, et pour l'instant, on voit que c'est en dehors des indices que ça se joue, et surtout sur quelques titres pour l'instant qu'a lieu le momentum. Si on regarde le S&P, le premier niveau d'alerte, c'est 7563. La prochaine cible haussière majeure, c'est 7685 points. On est un petit peu topiche depuis maintenant la fin de la semaine dernière, donc ça fait pas très longtemps, mais on voit qu'on n'arrive pas à retrait d'intérêt, même si on n'a pas de signe d'invalidation. On peut juste rappeler quand même que les ratios put call sont hyper, hyper optimistes maintenant, moins de 0,6 sur les grands indices. Ça veut dire que, encore une fois, c'est pas un signal de retournement, mais que si les opérateurs sont surpris ou qu'une mauvaise nouvelle advenait, qu'elle puisse surprendre les opérateurs, les mouvements seraient plus violents. Donc, un peu de prudence, à mon avis, dans ces mouvements et dans ce comportement. On a quand même plus de 9 semaines de hausse sur les indices américains sans retracement.
5: Alors, il y a le train qui passe avec tous ses wagons. On a l'IA, on a les semi-conducteurs, puis il y a les wagons qu'on attend encore. Il y a le photonique. Et puis, il y a le quantique. Et le quantique, quand on parle des marchés américains, il y a un nom, c'est Rigetti.
15: Ouais, Rigetti, qui sort d'une quasi-faillite, il faut le dire, il y a 18 mois, mais qui s'est bien, bien repris depuis. Un titre valait environ 14 euros au mois de mars. Il cote maintenant 25 euros. Ceci dit, il a formé une accélération haussière intéressante la semaine dernière, et il s'est calé dans une petite structure qu'on appelle un fanion. C'est une structure normalement de continuation haussière. Il faudrait pour ça déborder le niveau de 27,30, confirmer le débordement de ce niveau en clôture. Et dans ce cas-là, on aura un mouvement de hausse complémentaire qui pourrait renvoyer le titre à 34 et pourquoi pas 37,60. Si on passait sous 24, le scénario serait invalidé. Donc 24 alertes, débordement et réactivation 27,30 et cible 34 et puis 37 pour Rigetti, l'un des acteurs de la physique quantique, enfin ouais. Des ordinateurs quantiques.
1: Merci Romain. On vous retrouvera à la clôture des marchés à 17h35 au CAC 40 en baisse de 0,6%, Wall Street en légère respiration aussi à la baisse, moins 0,3 le S&P. Et cette question, parce que vous faites tous, chacun d'entre vous, partie de cette famille sur X et LinkedIn chaque jour, on vous challenge, on vous pose cette question, la question du jour, 1000 milliards de dollars de capitalisation. D'après Jensen Huang, c'est Marvel, l'une des pépites américaines de la tech, qui franchira à son tour prochainement les 1000 milliards de dollars de capitalisation. C'est ce qu'il a dit hier, ça a propulsé Marvel à la hausse. Et pour vous, quelle sera la prochaine à franchir les 1000 milliards parmi ces valeurs ? Il y a AMD, Walmart, pas très loin des 1000 milliards, JP Morgan ou encore ASML. Laquelle de ces quatre-là sera la prochaine à les franchir les 1000 milliards de dollars ? Julien ?
14: La vraie bonne réponse, c'est Walmart. Ils ont déjà franchi. Et très sincèrement, quand vous regardez un petit peu comme ils développent les ventes en ligne au point d'être devenu aujourd'hui le vrai grand rival d'Amazon, il n'y a pas de raison qu'en fait cette société en fait ne repart pas de l'avant. Il y a un petit trou d'air actuellement sur le titre et qui a très bien progressé. Et les résultats sont souvent très performants chez Walmart.
1: Oui.
14: C'est l'entreprise a vraiment très bien géré et géré aussi d'une façon aussi agile et aussi sérieuse un groupe de cette envergure-là. Parce qu'on rappelle, Walmart jusqu'à il y a peu, c'était le groupe coté au monde qui a dégagé le plus de chiffre d'affaires. Amazon est passé légèrement devant eux. Donc c'est ça la bonne réponse. Maintenant, c'est la réponse la plus facile. Elle était un peu trop facile, si vous, à mon humble avis. Je pense qu'AMD, ce ne serait pas déconnant que parmi les quatre, ce soit celui qui se rapproche le plus du milliard de dollars. On est sur le secteur qu'il faut, les semi-conducteurs. Et au passage, quand Jensen Huang parle de Marvel pour dire qu'ils vont atteindre les 1 000 milliards de dollars, Nvidia a 2 milliards de dollars investis dans Marvel, ils sont à 200 milliards de capi, bon, c'est du wishful thinking.
1: Un peu jugé parti, Jensen Huang.
14: Voilà, mais il fait un peu exprès, je pense qu'il est exubérant.
1: Donc pour vous, qui a le plus de chances de franchir à la hausse les 1 000 milliards, ils l'ont déjà fait il y a quelques mois d'ailleurs, Walmart, c'est votre choix. Antoine.
5: AMD, c'est vrai que c'est la réponse qui tombe sous le sens. Walmart, c'est déjà fait. ASML, on avait dit à quoi ça sert d'avoir la même taille que les hyperscalers américains. ASML, c'est quand même 650 milliards. Hein. On n'en est plus si loin. Mais pour moi, la bonne réponse, c'est JP Morgan.
1: Je suis d'accord avec vous.
5: Ils sont à 800 milliards. Je ne vois pas de véritable paille dans le système bancaire américain de nature à ce que ça redescende. C'est quand même une valeur qui n'a jamais déçu et qui prend à chaque fois beaucoup, beaucoup de valeur. Ouais, je dirais bien JP Morgan.
1: Il ne faut pas oublier la dérégulation financière, à nouveau à l'œuvre aux États-Unis, une croissance toujours forte, peut-être des fusions-acquisitions amenées encore à se développer, les introductions en bourse aussi dont peuvent profiter des banques, des établissements comme JP Morgan, et vous votez donc, vous, JP Morgan. Qui sera la prochaine à franchir les 1 000 milliards? C'est notre question, on va regarder vos réponses à vous tous. Vous votez ASML, l'européen ASML. Franchement, on voulait mettre une valeur européenne, parce que les trois autres sont américaines, on s'est dit, on va quand même mettre une européenne comme ça pour faire joli, puis pour au moins faire semblant d'y croire.
5: Je félicite les auditeurs, parce qu'ils ont de la clairvoyance.
14: Non, mais c'est loin d'être idiot, hein, quand vous regardez ASML.
1: Non, c'est pas idiot.
14: Là, on était à l'été 2025, et là, on est aujourd'hui, je serais sur un an, ça prend combien, Antoine, ASML?
5: Bonne question.
14: Parce que, sincèrement, le rallye boursier d'ASML, il est assez incroyable depuis la moitié de l'année dernière.
1: 47% d'entre vous, vous y croyez à 1 000 milliards de dollars le titre ASML, qui est assez en dessous hein, quand même aujourd'hui. Vous n'êtes que 34% à voter AMD, 11% Walmart et 8% JP Morgan sur un an.
5: Sur combien de temps ta question ?
14: Un an.
5: Sur un an, on gagne, on a doublé de cours, hein, 123%.
14: Il y a 40%, là il y a quoi à chercher Il y a 50%, 60% à chercher pour les 1 000 milliards de dollars.
5: Sur un marché de wording comme ça et de storytelling autour de l'IA, il y a peut-être moyen.
14: Oui, sachant que ce qu'ils font, c'est vraiment une technologie avancée. Hein,
5: tout à fait.
14: La photolithographie.
5: Et puis, dont tout le monde a besoin. Hein. Ça, il ne faut pas l'oublier.
1: Ouais, le jeu reste ouvert. On va espérer surtout pour ASML et essayer de vous faire vivre au mieux chaque jour, jour après jour, séance après séance, l'épopée tech qui chaque jour nous étonne. C'est vrai, le CAC 40 aujourd'hui perd 0,6%, mais parmi les meilleurs perfs, il y a Valeo, porté par l'idée que Valeo deviendrait une valeur IA. On en reparlera bien sûr aussi tout à l'heure. Mais n'oublions pas la bonne vieille économie et le textile, l'habillement. Le géant espagnol Inditex, c'est la maison mère de Zara, a une nouvelle fois publié positivement. C'est-à-dire qu'à chaque fois qu'il publie, le marché achète, le marché adore, le marché est impressionné, ébloui. Non, mais c'est vrai aussi par Zara, il n'y a pas que la tech. Inditex en bourse, c'est un vrai carton. Et là, cet après-midi, ce titre, après la publication, gagne à nouveau 3,5%, je viens.
14: Oui, alors on a des ventes qui progressent de 6%, on va arrondir en données normales, et de 9% hors change, c'est un peu au-dessus des attentes. Ce qui est assez intéressant, c'est de voir ce qu'on appelle la marge brute. Hein, donc la marge la plus élevée dans le compte de résultats, c'est la plus pure, celle qui est, entre guillemets, composée de moins d'éléments, elle progresse légèrement et elle dépasse elle aussi les attentes. Ce qui est quand même assez remarquable. Et par ailleurs, ce qu'ils vous disent aussi, c'est que sur le premier mois de leur deuxième trimestre, hein, ils sont légèrement décalés à Zara. Le premier trimestre, ça va de février à fin avril. Donc là, sur le mois de mai, en fait, les ventes ont quand même progressé de 11%. Hein.
1: Ouais.
14: Même s'il y a des effets calendaires positifs, c'est-à-dire qu'en gros, les vacances de Pâques étaient plus tôt, donc vous allez davantage chez Zara pour acheter des fringues. Pour faire court, c'est aussi une indication qui est jugée positive par les analystes, puisque c'est largement au-dessus des attentes.
1: Et Inditex fait progresser ses marges, alors que le conflit au Moyen-Orient, au contraire, crée une pression sur les coûts. C'est ça qui est
14: dingue. C'est là, en fait, c'est peut-être ça le point le plus intéressant de la publication. En fait, ça montre, en fait, Inditex est une valeur appréciée pour plusieurs raisons. Déjà, quand vous regardez un petit peu la croissance du groupe sur le trimestre écoulé, en sachant que vous avez le conflit au Moyen-Orient, on voit bien qu'ils gagnent des parts de marché. Et surtout, on voit, avec leur marge, qu'ils arrivent en fait à créer une structure logistique, une chaîne d'approvisionnement et une agilité qui leur permettent en fait de maximiser les coûts sans pour autant créer des ruptures d'approvisionnement. C'est ça en fait qui est mis en valeur par les analystes, c'est l'agilité du groupe. Et une dernière chose, sur Inditex. On parle du conflit Moyen-Orient. On voit assez bien les problèmes qui se posent pour des groupes d'habillement comme Zara, comme Inditex ou NS & Moritz, H&M. Ben, hausse du fret, hausse des matières premières et aussi une confiance du consommateur dégradée. Et là-dessus, Bank of America dit un truc intéressant, je trouve. Ils disent que Inditex, Zara, pourrait profiter de ce qu'on appelle le down trading chez les consommateurs. Alors, down trading, vous allez me dire, c'est quoi ? Eh bien, c'est quand vous achetez pas des vêtements très très chers de gamme et vous dites, chez Zara, c'est bien aussi, j'achète chez Zara.
1: Ben voilà. Et ce titre, il gagne, il en profite. Hein. Inditex, la maison mère Zara, 3% de hausse. H&M en profite et gagne 0,8%. En ce moment, une idée de valeur en plus, OB. Nos experts du jour chez FLIG sont positifs à l'achat sur le titre OB. Ils nous ont expliqué pourquoi, groupe de services numériques. C'était dans Valeur ajoutée, cette séquence est à retrouver bien sûr en replay. 16h50, vous savez que chaque jour, un expert de marché vient déconstruire les idées reçues. Et aujourd'hui, notre résistant face au consensus, c'est Thibaut Prébé, l'auteur de Démographie, la bombe tranquille, c'est aux éditions du Rocher. Il nous rejoint, stratégiste de marché, économiste. Bonjour Thibaut.
16: Bonjour.
1: Ravi de vous retrouver. Dans une grosse semaine, SpaceX va s'introduire en bourse et c'est bien, c'est un bon moyen de booster encore le Nasdaq, ça. Enfin, en tout cas, c'est ce que certains pensent. Pas vous, vous dites bullshit. Vous foudroyez, Thibaut, cette idée que SpaceX sera un moteur de plus pour le Nasdaq.
16: Oui, absolument. Je pense que c'est peut-être même un peu la fin d'un cycle de bulles et que cette introduction de SpaceX est un bon point pour essayer de ramener tout le monde à la raison.
1: Qu'est-ce qui vous rend si prudent sur SpaceX, ramener tout le monde à la raison ? Voilà, c'est quoi les points faibles, en gros, de cette introduction ?
16: Le premier point, c'est que la valo est complètement débile. C'est-à-dire que le principe, quand même, d'un titre, c'est de gagner de l'argent dessus. Si on a une valo qui n'est même pas raisonnable à atteindre dans des scénarios hyper favorables, on ne voit pas comment on gagne de l'argent. Pour prendre un exemple, en comparant à la darling des marchés qui est Nvidia, il faut se rappeler qu'on parle d'une valo qui est 4 fois plus forte par rapport au chiffre d'affaires pour une société qui est déjà pas donnée. Mais pourquoi elle est pas donnée ? Parce qu'elle a des marges colossales. Et on parle de 50 milliards de résultats plus au dernier trimestre pour Nvidia contre 4 milliards de pertes pour SpaceX. Donc, on est déjà dans des comparaisons qui n'existent même pas. Et au-delà de ça, Nvidia a plus de croissance que SpaceX. Et donc, en fait, on ne comprend pas bien pourquoi il faudrait acheter une société qui a un risque technologique d'un secteur qui a des marges beaucoup plus faibles, beaucoup plus chères qu'une société qui, elle-même, est déjà le mieux sur tous les aspects. Donc, il n'y a aucun moyen en valorisation de justifier. Ce que disent les gens en général, c'est qu'on arrive, en étant optimiste, à justifier à peu près 1/10 de la valorisation actuelle. C'est grotesque.
1: 1/10, ah oui, effectivement. Elon Musk, on aurait pu penser qu'il jouerait les repoussoirs, quoi. Il y a quelques mois encore, Elon Musk, personne ne voulait acheter de Tesla en Europe. Et puis on voit depuis quelques mois les ventes de Tesla rebondir ici en Europe et Elon Musk un peu moins faire polémique. Est-ce que pour SpaceX, ça c'est quand même une bonne nouvelle, le fait qu'Elon Musk soit un peu moins urticant?
16: Elon Musk, c'est une religion. Quand c'est une religion, quoi que dise la star, personne ne conteste, c'est comme ça. Quand je viens ici parler économie, sans vouloir critiquer cette émission sur X, tout le monde s'en fout. Il suffit de critiquer une ou deux fois Elon Musk et on prend des tombeaux d'insultes. La réalité, c'est quand il dit qu'on va faire une colonie de 100 millions de personnes sur Mars, c'est complètement débile. Les scientifiques disent qu'il faudra entre 10 000 et 10 millions d'années pour que Mars puisse être habitable. Si vous y allez sans que ce soit habitable, bah, vous faites une cloche, quoi. Mais si c'est une cloche, autant la faire sur la Terre. Et puis, qui aurait intérêt à aller partir sur Mars pour vivre sous une cloche ? Donc, ça n'a aucun sens. Mais les gens y croient. Alors, c'est une stratégie de l'outrance. C'est comme si vous arrivez à
1: un moment. Il y a bien des gens qui vont au Sutton Park le week-end, ils vivent sous une cloche.
16: Ouais, c'est pas tout à fait la même chose quand le voyage dure déjà un an et que c'est pour rester. Mais ce qui est intéressant, c'est qu'en fait, c'est comme si vous avez un entretien d'embauche et vous dites, moi, je veux 1 million de bonus si je triple le chiffre d'affaires de la boîte. Les gens vont se dire, il est débile, mais peut-être quand même qu'il est confiant et qu'il est bon. Prenons l'exemple de Tesla. Ce qui est important quand on est outrancier, c'est d'être crédible. Je vous rappelle qu'en 2021, Musk dit, en 2030, on vendra 20 millions de Tesla par an. Au bout de 5 ans, on est à 1,6 million en décroissance et à prix cassé. Donc, on va même pas arriver au 10e des prévisions que donnait Elon Musk. Et malgré ça, on repart sur un nouveau round. Donc là, on est dans la religion. Voilà, sur les marchés en général, si vous faites le 10e de ce que vous avez dit, vous passez dans les poubelles de l'histoire financière et plus personne ne vous écoute. Là, on est à l'inverse. Donc, je pense qu'il y a une forme, encore une fois, de croyance sur Elon Musk qui sert à justifier n'importe quel valo. En général, ça finit mal.
1: Julien.
14: Après, on raisonne à l'instant T. Si on regarde l'exemple de Tesla, vous avez raison sur les 5 dernières années. N'empêche que Tesla, quand ça s'introduit en bourse en 2010, ça vaut 2 milliards de dollars. Aujourd'hui, ça en vaut 1 400. Le chiffre d'affaires de Tesla sur l'année 2010, c'est 90 millions de dollars. C'est 90 milliards de dollars actuellement. Il a quand même multiplié par 100 son pari dans l'électrique, personne n'y croyait. Donc on peut penser que cette espèce de culte de cette secte, si je m'en donne les guillemets, Alors, les gens y croient pour une certaine raison, et que quand le marché y croit, c'est difficile d'aller contre lui. Par ailleurs,
1: je rêve où vous défendez Tesla. Non, d'habitude, vous assassinez Tesla. Non, alors aujourd'hui, vraiment, je suis surpris là.
14: Le principe du bullshitomètre, c'est d'avoir des gens qui prennent le contre-pied.
1: Oui. Et le contre-pied de soi-même. Non, mais vous défendez Tesla. Là.
14: Oui, juste la première fois. Et demain, je brûlerai Tesla. Qu'importe. C'est juste un point à souligner. Okay. Et il faut quand même aussi dire une chose, c'est que là, vous parlez si on parle de SpaceX au début, vous avez des banques conseils qui vont acheter l'action. Vous avez tout, et qui vont soutenir aussi dans les premiers jours. L'action va arriver dans les ETF. SpaceX qui s'effondre lors des premiers jours.
16: En fait, mais justement, c'est pour ça que pour moi, c'est un vrai changement. Déjà, la première chose par rapport à ce que vous disiez, je vais prendre à votre jeu. Vous me dites, Musk a fait un truc super, tout le monde est d'accord. Pas que, hein. Mais viens, on introduirait demain SpaceX à 80 milliards de dollars, à 150 milliards de dollars. Ce serait le même narratif. Ce serait quelqu'un qui a réussi des choses avant et qui lève des fonds. Le problème là, c'est pas que SpaceX ait un potentiel, c'est pas que Starlink soit une réussite et que ça vaille de l'argent. C'est 1850 milliards. On est dans un truc qui n'a aucun sens, donc c'est de la religion. Alors, là où ça peut péter, c'est qu'effectivement, on a des ETF qui vont devoir mettre un des plus gros poils d'histoire pour une intro très vite dans le Nasdaq, parce que comme ce sera une des 40 plus grosses capitalisations, ils vont pouvoir rentrer très rapidement. Mais, une fois que ce sera fait, avec des ETF qui peuvent y laisser des plumes pour essayer de répliquer la performance d'un indice qui est très difficile dans un marché illiquide, on a des gens qui ont des clauses de sortie beaucoup plus tôt que d'habitude. Des lock-up beaucoup plus tôt, sauf d'ailleurs pour Musk. Et comme la valorisation est complètement débile pour tous les gens qu'on a déjà, on peut avoir un intérêt quand même assez fort à sortir. Donc on peut très bien avoir une envolée. Justement, les gens un peu crédibles, on a l'histoire de GameStop, tout ça qui est un peu dans le côté de masse, qui après se font rincer. Et là, ça peut permettre de se poser la question de est-ce qu'on n'est pas parti dans une bulle ? Et pour tous les suivants qui vont s'introduire sur des valos complètement débiles, ça peut être un problème. Donc je rejoins ce que vous dites, c'est-à-dire que je ne crois pas qu'il puisse y avoir un effondrement les premiers jours. En revanche, je pense qu'il va y avoir une douche derrière qui va calmer un peu ce marché qui est parti dans quelque chose d'un peu hystérique. Et je pense que cette idée du Messie Musk, c'est sympathique, mais ça fait déjà 10 ans que c'est cramé comme histoire. On a tous vu comme il a vrillé, on a vu les insultes avec Donald Trump. Je vous rappelle aussi que, par exemple, quand il décide d'acheter Twitter, la veille de l'annonce, son frère vend toutes ses actions, ça passe nickel. Hein. Tous les financiers français sauraient qu'il serait déjà en prison deux jours après.
1: Bah oui, donc, mais il est aux États-Unis.
16: Voilà, il y a un truc assez improbable. Ouais. Moi, je pense que c'est une histoire qui va probablement mal se finir et ça fera du bien, parce qu'il faut rester un peu cohérent. Acheter une société à un prix que personne n'arrive à justifier, et personne n'arrive à justifier deux fois, quatre fois ou cinq fois moins, ça n'a pas de sens, mais c'est le symptôme de l'époque.
5: Et si, dans le sens où 80% de la valorisation de SpaceX, alors d'accord, il y a les fusées, et là, je me demande comment on peut valoriser un tel niveau de bénéfice, même s'ils récupèrent les fusées à chaque fois, comment on peut valoriser une société autant, alors qu'elle crame autant de cash. Mais parallèlement, il y a l'intelligence artificielle, et c'est 80% de l'activité de SpaceX quasiment. Donc là, on entre dans une deuxième secte. Il y a la secte Musk et il y a la secte de ceux qui pricent ça n'importe comment. Ça...
16: Oui, mais soyons cohérents. Là, pour le coup, on a des comparables. Aujourd'hui, tout le monde vous dit que Grok, c'est à la ramasse par rapport à Anthropic, qui envisage 1000 milliards. Donc, si vous dites que toute la valeur, c'est l'IA, bah, vous ne pouvez pas justifier de valoriser ça quasiment le double d'Anthropic. Donc, cher, de toute manière, valo débile pour valo débile en comparant à d'autres valo débiles, c'est encore trop cher. Donc, la réalité, c'est qu'aujourd'hui, la vraie valeur fondamentale de ce groupe, c'est Starlink, hein, c'est la seule activité qui est rentable, qui gagne de l'argent, etc. C'est une activité qui a généré tous les bénéfices d'il y a deux ans avant qu'on commence à cramer avec la partie IA et SpaceX. Aujourd'hui, c'est impossible de justifier ça, mais pour autant, quand c'est déjà trop cher par rapport à des pairs qui sont eux-mêmes trop chers, il y a un moment où il faut commencer à se détendre.
1: Oui, et vous souhaiteriez presque l'échec. Donc, non, mais c'est un peu ça, pour ramener le marché, une forme de raison.
16: Pas l'échec.
1: Pas pour que les gens soient rincés, mais voilà.
16: C'est juste éviter que les gens perdent trop d'argent.
1: Mettre à l'endroit, quoi. Ouais. Que les gens perdent trop. Oui, c'est ça. Il ne faudrait pas que ça monte trop vite, trop tôt. Il faudrait très vite que ça baisse.
16: Bah oui, parce que c'est toujours les mêmes qui gagnent, les mêmes qui se font avoir. Donc, si on peut éviter d'aller faire n'importe quoi, c'est mieux.
1: Et un homme averti en vaut deux.
14: Juste un point de précision, quand on dit que SpaceX fait des pertes, alors le 4 milliards que vous donnez est tout à fait juste, mais il faut voir que sur les 4 milliards, vous avez 6 milliards de pertes en fait, qui viennent d'XAI. Vous enlevez XAI, SpaceX est rentable, parce que vous avez 300 millions de pertes sur SpaceX, à proprement parler, et effectivement 2 milliards de bénéfices, un peu plus sur...
16: Attention quand même, parce que l'année dernière, ça perd 4,5 milliards, sur le T1, ça a déjà perdu 4,5 milliards. Donc on n'est en plus pas forcément en ralentissement des pertes, quoi.
1: Vous restez avec nous, Thibaut, ça vous dit ?
16: Avec plaisir.
1: D'entrer dans cette dernière demi-heure de cotation, il reste quoi ? Une demi-heure, et jusqu'à la clôture des marchés, on va entrer, on va vivre cette dernière ligne droite tous ensemble. Merci à Julien Marion qui nous accompagnait. L'article consacré à Inditex, la maison mère de Zara, est disponible en ligne sur l'application BFM Business et aussi Valeo, sur lequel vous êtes en train d'écrire l'article.
14: Oui. Ah, c'est pas, j'avais pas vous dit qu'il est disponible.
1: Il sera très vite disponible. On n'a jamais été proche, aussi proche, du moment où il va être publié sur le site BFM Bourse.
14: Ouais,
1: Valeo. Non, parce que vous passez pas mal de coups de fil, etc. Et là, vous allez apporter pas mal de détails, effectivement, sur ce qui, dans les sous-jacents, peut justifier la hausse du jour ou au contraire ne pas la justifier. Article à suivre. Dans un instant, donc, dernière demi-heure sur les marchés avec Thibault, l'ensemble de nos experts, c'est BFM Bourse. Jusqu'à 18h. À tout de suite.
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1: C'est votre séance cardio de l'après-midi jusqu'à 18h. Bienvenue à tous, on avance au rythme des marchés. Il est là, en fil rouge, Antoine Larry-Gaudry. Rebonsoir Antoine.
5: Rebonsoir.
1: Votre mot du soir.
5: Retour de balancier pour le CAC 40, tout simplement, qui perd 0,54%. 8164 points du côté de Wall Street, on est dans le même ton, moins 0,54% pour le Nasdaq, moins 0,75% pour le Dow Jones. Cette tension, ça se retend un petit peu du côté de l'obligataire, 3,65% pour le 10 ans français, 3,02% pour le 10 ans allemand, 4,48% pour la dette américaine, et ça se tend aussi sur le pétrole, 97,60% pour le baril de Brent de mer du Nord.
1: C'est toujours l'enlisement au Moyen-Orient entre Washington et Téhéran, donc les cours du pétrole effectivement repartent à la hausse. Parallèlement, Washington brandit à nouveau la menace tarifaire et propose 10% de droits de douane supplémentaires sur un certain nombre de pays. On vous expliquera pourquoi, comment. Du côté des valeurs, c'est toujours la tech qui porte les différents secteurs. Aujourd'hui, Valeo gagne à l'instant 20%. Voilà, on est au plus haut du jour à l'instant sur Valeo, l'équipementier auto qui fera partie des gagnants de l'IA, nous explique JP Morgan. Détail à suivre dans un instant. Ce soir, Broadcom, à son tour, publiera ses résultats. Ce sera après la clôture de Wall Street. Et puis SpaceX, l'IPO qui se précise, sans doute dans 9 jours, cette IPO. D'après Reuters, le prix par action serait fixé à $135. Ceci dit, on reste assez prudent parce que c'est seulement demain que la tournée investisseur de SpaceX est supposée débuter et que SpaceX donc doit commencer à véritablement formater son offre et le prix par action. Pour l'instant, donc d'après Reuters, on irait vers un prix par action de $135. 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Dans le souci de réduire sa dépendance aux technologies américaines, le Parlement européen annonce aujourd'hui qu'il abandonne Google au profit du moteur de recherche français Quant. On attend aussi des mesures de Bruxelles concernant les puces, les services de cloud et l'IA dans le cadre de l'action Buy and Use European. Notez d'ailleurs que le directeur général de Google France, Sébastien Missoff, sera demain l'invité de Laure Clausier, demain matin à 7h45 sur BFM Business. Dans le même temps, des députés britanniques appellent eux à rompre un contrat public avec Palantir, géant américain d'analyse de données. L'entreprise travaille notamment pour le compte du gouvernement américain pour identifier des immigrés sans papier ou encore des cibles dans sa guerre en Iran. Ses députés britanniques alertent sur la dépendance aux fournisseurs américains et jugent que cela constitue une vulnérabilité manifeste. Et puis en France, EDF envisage de confier le génie civil du méga chantier de construction de deux nouveaux réacteurs EPR2 à un consortium réunissant les poids lourds du secteur du BTP. Vinci en fait partie, Bouygues, Eiffage également, ainsi que NGE et Fayette. EDF est appelé à construire six nouveaux réacteurs. Les deux premiers doivent entrer en service en 2038 à Penly, en Seine-Maritime, avant les autres prévus à Gravelines, dans le Nord, puis au Bugey, dans l'Ain. Là aussi, plus de détails avec Edwige Chevrillon dans 18-19. 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
1: Nos experts du club, ils viennent de nous rejoindre, de s'installer à l'instant. Frédéric Ducrozet, il est de passage à Paris, Pictet Wealth Management. Bonjour Frédéric.
2: Bonjour Guillaume.
1: Et vous adorez passer à Paris, hein, Frédéric.
2: J'adore.
1: Ouais. C'est bien Paris quand on n'y vit plus, hein, c'est ce qu'on dit souvent, et c'est un peu ça.
2: Plein de raisons d'y revenir.
1: Et Thibaut Prébet aussi est avec nous. Rebonjour Thibaut.
21: Rebonjour.
1: Parce que vous êtes en fil rouge avec nous, économiste indépendant, auteur de Démographie, la bombe tranquille. C'est aux éditions du Rocher, en vente depuis un mois à peu près, Thibaut, c'est
21: absolument.
1: Ça ? On en parlera de démographie effectivement tout à l'heure également. Les marchés sont en baisse aujourd'hui, une petite respiration, mais rien de méchant. Après 9 hausses d'affilée, le S&P ne perd que 0,3% cet après-midi. Frédéric, quand vous regardez le visage des marchés en ce moment, alors que l'économie ralentit un peu, on parlera des stats américaines du jour dans un instant, et que les marchés qui sont au plus haut, portés, dopés par l'hormone de croissance, quoi, l'intelligence artificielle, vous vous dites quoi ? On plane ou c'est rationnel ?
2: Les profits des entreprises, c'est une réalité, c'est pas une prévision. Il y a aussi une prévision de profits qui sont tout aussi stratosphériques pour les années à venir. Mais le fait est que ces profits, c'est de l'argent réel, sont des dollars qui rentrent dans les caisses. On peut pas, quelque part, lutter contre ça. Et donc, il y a ce momentum très fort. Il y a une respiration, il y a peut-être même des signaux un peu techniques de positionnement qui font que cet essoufflement était attendu à un moment ou à un autre. Mais le fait est que, tant qu'on a l'espoir, en tout cas, d'un cessez-le-feu ou d'une forme de résolution du conflit et que le prix du pétrole finira par baisser. Il semble que cette économie américaine, en tout cas, et ses entreprises, et ça, son secteur technologique surtout, sont en mesure de poursuivre cette lancée. Et effectivement, c'est difficile de se mettre contre. On ne peut pas shorter le marché aujourd'hui dans ces conditions.
1: On ne peut pas shorter le marché dans ces conditions.
2: Ce que je vois en revanche, c'est... alors, il n'y a pas une forme de capitalisation, elle, est déjà très élevée, mais capitulation, non. En revanche, beaucoup d'investisseurs vont adopter des formes de stratégie d'un peu de type barbel en se protégeant, parce que la volatilité, elle aussi, est étonnamment faible. Et donc, c'est peu cher de se protéger sur des puts sur le S&P tout en restant investi massivement dans les entreprises de la tech.
1: Mais alors ce qu'on voit aussi dans le marché, c'est qu'un certain nombre de secteurs ou de valeurs qu'on disait quasi mortes, quoi, en tout cas sans avenir, qui étaient shortés, bah, se réveillent d'un coup parce que y a des notes, des commentaires qui disent non, mais cette valeur que le marché avait shortée, elle profitera aussi de l'IA. Et ceux qui shortaient, donc d'un seul coup, débouclent leur position short, ce qui les fait rebondir. On voit aujourd'hui, par exemple, Valeo, on est dans l'univers automobile, gagner d'un coup 20% juste parce que JP Morgan nous dit Valeo aussi profitera de l'IA. Pourquoi? Parce que Valeo, ils font des systèmes de refroidissement de batterie pour les voitures. Les voitures, c'est leur truc, hein, l'équipementier auto. Ces systèmes de refroidissement pour voitures serviront aussi au data center de l'IA. Plus 20% Valeo.
2: C'est ça la difficulté. C'est pas un événement, c'est une séquence d'événements et de diffusion, d'adoption de cette technologie qui ne s'arrêtera peut-être d'ailleurs jamais, qui fait des gagnants, des perdants. Les softwares, avant ça, ont connu aussi leur roller coaster et peuvent se reprendre. Et puis, au sein même de ces secteurs-là, il faut identifier les bonnes entreprises. Mais encore une fois...
1: Il y a des positions short d'un coup débouclé, parce qu'on se dit autant le marché est hyper optimiste sur l'avenir de l'IA, autant sur plein de secteurs, le marché au contraire a tendance à les vendre en disant ils n'ont plus d'avenir, peut-être en allant trop vite en besogne. Et d'un coup donc ces positions short se débouclent.
2: Tout à fait. Et par-dessus ça, je pense que le rallye de cette année en particulier, contrairement à la reprise post-Liberation Day de l'année dernière, n'est pas tiré par les investisseurs des particuliers du retail. Et donc il y a cette volatilité supplémentaire, l'économie elle souffre quand même. Et toute chose égale par ailleurs, on voit que le consommateur américain n'est pas au mieux. On peut en reparler, mais on verra le rapport sur l'emploi. Il y a quand même au minimum un ralentissement de la consommation quand on fait face au plus gros choc pétrolier de l'histoire. Et donc, on peut imaginer que le dernier élément de ce rallye, s'il y a un petit plafonnement et un petit top local, c'est effectivement cette dernière contribution de l'investisseur retail qui, lui, n'a pas participé. Donc, si vous avez ça, plus potentiellement des bonnes nouvelles enfin sur l'Iran, mais des vraies, vous pouvez avoir des débouclements, effectivement, de positions short sur certains secteurs.
1: Oui, on verra s'il y en aura encore beaucoup des débouclements de positions short. En tout tout cas, le marché reste quasiment au plus haut. Les introductions en bourse arrivent, hein, ces grandes introductions en bourse. SpaceX, sans doute, vendredi de la semaine prochaine, dans 9 jours. Ensuite, Anthropic, OpenAI. Certains nous disent que c'est mauvais signe. Quand il y a un pic d'IPO, souvent, ça précède un crack de marché. Historiquement, on a vu plusieurs fois des cracks de marché juste quelques mois après un pic d'IPO, Thibault.
16: Bah, oui, tout à fait. Il faut comprendre un truc, c'est qu'une introduction en bourse, c'est de la vente d'actions. Enfin, c'est aussi basique que ça. Vous avez quand même plutôt tendance à faire des ventes d'actions quand vous pensez que vous les vendez bien, ce qui est un peu naturel. Et si tout le monde se jette pour vendre ses actions, c'est qu'ils pensent qu'ils ont un prix optimal pour les vendre. Donc de toute façon, il n'y a pas de grande surprise. Quand les marchés sont au point bas, vous ne vous dites pas « tiens, si j'allais lever des capitaux ». Donc tout cela va quand même globalement bien ensemble. Et puis c'est vrai que si vous venez lever beaucoup de capitaux, vous pouvez essorer un peu, parce que les montants levés sont malgré tout très importants, même si c'est des petites fractions de méga-boîtes, donc vous essorez un peu le nouvel argent qui devait venir dans le marché. Et donc après, vous pouvez avoir un peu de sortie. Maintenant, je pense que tout ce genre de grandes règles, d'investissements en mail, les machins, les trucs, ça c'est des règles qui sont amusantes intellectuellement, mais la réalité est qu'aujourd'hui, pour imaginer une correction sur le marché, on n'a pas besoin de ça. Et surtout, il faut comprendre qu'il faut regarder les deux côtés. Si on avait une correction de 20% aujourd'hui du marché, on ne viendrait pas à des niveaux déprimés du tout. Et d'un autre côté, il faut aussi le dire, ce ne serait pas du tout un problème, parce que par rapport à la tendance de long terme, des corrections de 15-20%, on en a tout le temps sans que ce soit un drame. Donc je pense qu'il faut accepter l'idée que ça fait partie du marché de parfois s'emballer, de se faire ramener un peu à terre pour reprendre le go. Après, effectivement, là où je suis d'accord, mais un tout petit peu au moins d'accord, c'est que en réalité, il faut se rappeler que les valeurs de la tech, surtout quand on parle de Nvidia, c'est des chiffres d'affaires microscopiques par rapport aux résultats qui sont monstrueux. Et donc en fait, sur l'économie globale américaine, ça pèse en fait que dalle. Par contre, ça fait des résultats monstrueux. Mais le consommateur américain tire un peu la gueule, et je pense que le risque que le consommateur américain

0: de s'approfondir et de durer, quoi. Il y aurait une persistance des difficultés.
1: J'aime rappeler ce point, si vous le permettez, que j'aime bien dire, mais un peu provoque, c'est de rappeler que les États-Unis le sont neutres, on va dire légèrement positifs en export de pétrole, comme l'est la planète. Mais ça ne dit rien si vous ne regardez pas dans le détail ce qu'il y a dedans. Aux États-Unis, vous avez des majors pétrolières qui gagnent un pognon de malade, c'est super, mais le gars du Midwest qui fait son plein, qui vient de se prendre un plus 50% dans la tête, ça lui fait une belle jambe de savoir qu'Exxon va faire une super année, mais la réalité, c'est qu'il doit faire des efforts sur tout le reste de son pouvoir d'achat. Et il n'y a aucune flexibilité, contrairement en France, aucune aide, aucun pétrolier qui dit « je vais baisser les prix ». Donc l'impact aujourd'hui sur le consommateur est très fort. Comme il est très costaud, ça peut tenir. Mais il est vrai que pour beaucoup d'entreprises, ça commence à être un problème, sauf qu'elles pèsent absolument rien sur les marchés financiers. Par contre, si elles commencent à avoir des défaillances ou des difficultés plus importantes, ça peut jouer. Donc je pense qu'aujourd'hui, on pense aux crises de dette privée, au côté systémique. Moi, je pense que ce n'est pas des risques énormes. Mais comme elles sont pricées à rien par le marché, l'idée qu'on peut avoir un peu de descente là-dessus. Donc je dirais qu'effectivement, on est aujourd'hui sur une situation qui est plus symétrique, voire asymétrique à la baisse, compte tenu de ces éléments de risque, qui sont parfois un peu noyés sur le côté, ils sont exportateurs en pétrole. Je pense que c'est un point, être exportateur en pétrole pour les US, c'est un point géopolitique.
0: Oui, oui.
1: C'est moins un point économique que ce qu'on pense.
0: Oui, mais alors Frédéric, on dit, on n'arrête pas de dire ici, et Thibault appuie là où ça fait mal, le consommateur américain souffre et risque d'encore souffrir durablement. Peut-être, on voit le marché de l'emploi, on a eu des chiffres aujourd'hui, l'enquête ADP, il est résilient ce marché de l'emploi malgré tout ce qu'on raconte. 122 000 créations de postes en mai aux États-Unis.
2: On n'a pas d'éléments qui, pour l'instant, laissent penser que l'IA en particulier détruit des emplois à grande échelle. C'est vrai. Mais on n'a pas non plus, pour l'instant, une reprise du marché du travail. On a un taux de chômage très faible parce que la population, la croissance de la population, un thème cher Thibault, qui reste extrêmement faible. On ne va pas faire non plus que de la pub, mais non, il y a l'immigration plus la population et la démographie qui fait que ce taux de chômage, voilà, il est à 4 et quelques pourcents. Mais bon, ce n'est pas un marché du travail extrêmement fort. Et puis surtout, ce consommateur, il n'y en a pas qu'un. Il y en a au minimum deux. Le cas dans l'économie est toujours bien marqué. Les inégalités d'emploi, de salaire et de richesse sont monstrueuses. Et la conséquence de ce rallye, je pense que c'est ce que j'ai personnellement sous-estimé ou collectivement aussi, le boom de l'investissement, le boom des marchés a créé encore un effet richesse encore plus important que ce qu'on imaginait, qui là aussi soutient la consommation. S'il y a correction, c'est un argument, effectivement, en termes d'asymétrie des risques, il va là aussi vers, dans le sens de à la baisse, hein, parce que plus de 40% de la richesse des ménages maintenant est dans les actions, un record historique. Donc si on a d'aventure cette année, plus tard, après les IPO, une baisse de l'ordre de 20 ou 25% des marchés, ça peut se ressentir cette fois sur l'économie réelle aussi.
0: Oui, mais encore une fois, c'est une minorité qui profite de cette hausse, de l'ampleur de la hausse des marchés. C'est une minorité, du coup, qui souffrirait de la hausse des marchés parce qu'on n'arrêtait pas de dire avant, c'était mieux partagé. Là, si les marchés corrigent, ce sera les ultra-riches qui en souffriront, un peu moins les classes moyennes, puisqu'on dit qu'ils sont moins exposés.
2: C'est vrai, mais on vient de vivre 3 mois et on vit encore dans cet environnement totalement incertain, oui. Ubuesque sur les déclarations du président et le cessez-le-feu qui ne vient pas. Il y a 3 mois, on était dans une situation complètement différente. Il ne faut pas oublier l'aspect budgétaire. Donc on s'attendait à ce que K se referme, à ce que le consommateur, dans les revenus les plus bas, voit des perspectives s'améliorer et le marché du travail vraiment rebondir. Donc quelque part, c'est là où on est un petit peu dans le flou encore.
0: D'accord.
2: Il y a un soutien qui est là potentiellement, qui est latent. C'est là aussi pourquoi on pense qu'à terme, effectivement, l'économie américaine peut toujours tenir, même si les taux d'intérêt restent élevés. C'est parce que les conditions étaient plutôt bonnes initialement il y a 3 mois. Et tout dépend, encore une fois, de la durée de ce conflit. Je suis également d'accord avec l'idée que le marché me semble complaisant sur la baisse du pétrole, même en cas de résolution.
0: Et sur le marché obligataire, est-ce qu'on a trop de complaisance? Parce qu'on s'était fait très peur il y a 10 jours, 2 semaines, avec des taux obligataires qui montaient en flèche. Et puis là, ça s'est complètement assagi. Le chemin là, qui nous attend, le chemin historique dans lequel on est, c'est une poursuite à la hausse des taux, mais ça passe sur les marchés, ou c'est une poursuite à la hausse des taux et ça va casser?
2: Pour les marchés actions, c'est pas tant le niveau du taux d'intérêt qui compte, c'est d'abord combiné à la croissance nominale, tout simplement. Si vous avez énormément de croissance, vous avez des taux plus élevés, tout va bien, les profits des entreprises tiennent, etc.
0: Oui.
2: C'est plutôt la vitesse d'ajustement, c'est plutôt le move. La volatilité du marché action qui compte, du marché obligataire qui compte pour le marché action, et c'est la valorisation du marché action qui est dépendante de ces taux d'intérêt. Donc c'est une équation un petit peu plus compliquée. Pour le moment, ça tient. Je dirais qu'on est, tant qu'on n'est pas à 5% ou au-delà sur le 10 ans américain, c'est une équation qui peut là aussi tenir.
0: Ça peut tenir quand même, Thibault. Vous êtes à cheval hein, sur le marché obligataire, marché action.
1: C'est-à-dire, déjà, il faut rappeler que le marché obligataire, c'est un marché de rupture. C'est-à-dire que moi, j'aime bien dire que quand quelqu'un a un problème, il a un problème. Quand tout le monde a un problème, on n'a pas de problème. Quand tous les pays étaient en difficulté pendant le Covid, toutes les banques centrales rachètent de la dette, ce qui de facto revient à les annuler et tout se passe bien. Un peu comme en France, quand toutes les boîtes sont bloquées, ouais, avec le Covid, on fait des emprunts pour tout le monde à zéro et ça fonctionne. Quand une boîte est tout seule,

0: qu'un pays est tout seul, par exemple que le Royaume-Uni avait fait un peu guignol, on se fait vite sécher. Donc aujourd'hui, il faut qu'on fasse en tête que le côté homogène de cette correction liée au détroit d'Ormuz est en soi beaucoup moins problématique que quand elle est unitaire. Ensuite, aujourd'hui, on sait qu'on n'est pas dans des valorisations rationnelles. On le disait aujourd'hui, personne ne va aller à l'introduction de SpaceX en disant « j'ai fait un DCF », c'est-à-dire une valorisation papier sur les flux de cash à venir, et dit « j'ai une valorisation ». Ça ne marche pas comme ça. On n'est pas dans un marché de valorisation hard. Donc, en fait, tout le monde s'en fout, donc ce n'est pas grave. En revanche, le sujet, à quel moment il y a une rupture, plus personne veut financer, etc., on n'est pas là-dedans. On est dans des réajustements de niveau de taux par rapport à l'inflation. Ouais. On n'est pas des niveaux de taux où tout le monde balance du papier et plus personne n'en veut. Donc je pense qu'il n'y a pas de risque.
1: En fait, l'obligataire, c'est le sujet pour les États, mais pas pour les marchés aujourd'hui.
0: Non, mais ça peut le devenir. Mais aujourd'hui, il est clair que de par le côté très homogène, je pense qu'il n'y a pas de problème. Si les taux américains étaient à 5,50 pendant que les autres baissaient, on pourrait se dire tout le monde est en train de lâcher le papier américain. Oui. Ça va vite mal se passer. C'est pas du tout le contexte aujourd'hui, donc je pense qu'il faut accepter le fait que c'est une mauvaise nouvelle, que budgétairement c'est problématique pour très longtemps, parce que toutes les nouvelles levées de fonds vont bloquer des taux importants sur des nouvelles dettes, donc ça va être évidemment un sujet, mais c'est pas dramatique. En tout cas, à ce stade.
1: On a cette question d'une auditrice ou d'un auditeur, je ne sais pas si c'est il ou elle, Mila077 sur le Félix BFM Bourse. La tech, je vous livre sa question, vous pourrez y répondre chacun. La tech qui monte donc, va-t-elle compenser le vieillissement démographique? Je sens que c'est vous qui allez répondre, Thibault. Va-t-elle compenser le vieillissement en augmentant la productivité mondiale et ainsi nous offrir une croissance infinie? La tech, compenser le vieillissement grâce à plus de productivité.
0: Ah, je suis très embêté pour cet auditeur qui a manifestement pas lu démographie la bombe tranquille. Quelle erreur. Écoutez, le problème, c'est de comprendre une chose, c'est qu'il faut pas parler toujours en termes de croissance. Aujourd'hui, la tech, c'est plus un facteur de croissance, c'est un facteur de gain de productivité, c'est un facteur de comment on fait mieux avec moins de gens. Donc, c'est même pas forcément. Donc, et de par là, c'est une très bonne solution si on a un problème de main-d'œuvre. Donc, c'est tout à fait plus une solution au ralentissement démographique que si ça générait juste de la croissance en plus. Là, en l'occurrence, on est en train de se dire que c'est plutôt parfois des bons hommes en moins. Pas énormément de bons hommes en moins, mais à terme, c'est plutôt des bons hommes en moins. Donc, c'est évidemment une solution. La seule difficulté qu'on a, c'est juste un peu comme pour le technosolutionnisme sur la partie verte, c'est de se dire, ça peut gérer des sujets, ça serait quand même bien qu'on adapte nos systèmes sociaux pour que si ça se révèle une solution moins bonne que prévu, on n'ait pas plus de capacité à soigner ou avoir des retraites. Donc je dirais que c'est plutôt quelque chose de positif, mais avec un vrai risque, c'est que ça nous aveugle sur le fait d'avoir d'autres solutions alternatives et d'assurer des financements sains de nos programmes sociaux. Donc je dirais plutôt oui, à condition de ne pas compter que là-dessus.
1: La tech va-t-elle compenser le vieillissement grâce à la hausse de productivité et nous offrir une croissance infinie? Question de cet auditeur ou auditrice Mila077.
2: Il faut l'espérer, il faut espérer que ça règle un certain nombre de problèmes ou que ça nous aide à les régler. Et pour mettre en œuvre toutes les mesures dont on vient de parler, il faut des marges de manœuvre budgétaires. Moi, ce qui se passe en ce moment, je pense que c'est un stress test en grandeur nature qui met en évidence les vulnérabilités, les éléments faibles, les maillons faibles. Le Royaume-Uni avec Liz Truss et le premier moment comme ça dans le marché obligataire a été un premier exemple. Le Japon est un pays que je surveille toujours et en particulier en ce moment. Il y a un graphique très simple, les taux japonais ne font que monter. Le cours de bourse des banques japonaises également. Et je pense que tout est résumé là-dedans. Tant que vous avez de la croissance, tant que ça se fait de manière intelligente, tant que vous mettez en œuvre ces mesures pour permettre l'adoption de cette technologie et permettre, on l'espère, de résoudre des problèmes, ça ira. Si un jour, parce que la croissance casse, qu'on est trop haut, ou parce que les banques japonaises qui détiennent évidemment une énorme part de la dette nationale ont un problème, alors c'est une autre configuration. Et je pense qu'à ce moment-là, les taux rebaissent pour des mauvaises raisons.
1: On poursuit nos échanges, on est à 16 minutes de la clôture. On essaie de mesurer le pour, le contre face à cette hausse de marché, les arguments pour, contre. Aujourd'hui, on est sur une respiration en tout cas. 15 minutes de cette clôture, le CAC perd 0,5%, 8163 points. Stellantis, Lanterne Rouge, moins 4. Kering aussi recule de 3,6% aujourd'hui. Puis à la hausse, Air Liquide, donc qui va accompagner SK Hynix, vous savez, le coréen pour fabriquer des puces mémoire. Air Liquide investira 200 millions de dollars auprès d'SK Hynix. Ouais. Et du coup, Air Liquide prend la vague de l'IA également et gagne 2%. C'est la plus forte hausse du CAC cet après-midi. Veolia gagne 2%. Et puis on parlait de Valeo, donc en hausse de 20%, plus 20%. Parce que d'après JP Morgan, Valeo aussi finalement profitera de l'IA en refroidissant les data centers grâce à ses systèmes de refroidissement des batteries. Valeo à 16,86€ en ce moment. On en parle donc avec nos deux experts ce soir. Ils sont là en plateau, Frédéric Ducrozet et Thibaut Prébé. L'Europe, pendant ce temps, essaie de reconquérir sa propre souveraineté, regagner en souveraineté. Le Parlement européen annonce aujourd'hui qu'il abandonne Google au profit du moteur de recherche français Quant. On attend aussi des mesures de Bruxelles concernant les puces et services de cloud, l'IA dans le cadre de l'action Buy and Use European, et les Britanniques, des députés britanniques appellent à rompre un contrat public avec Palantir. C'est une clé ça aussi de la future croissance européenne, la reconquête de souveraineté, Frédéric.
2: Absolument. D'un point de vue purement macro, ça passe par, encore une fois, se donner les moyens de nos ambitions. Oui. Moi, l'Europe, mon obsession, ça reste de terminer le marché unique, de terminer l'union bancaire, de terminer, commencer et terminer l'union des marchés de capitaux, d'autoriser l'émergence de champions, pas seulement dans la tech. Bien sûr, c'est la finalité. Mais l'exemple que je prends toujours dans ces cas-là, c'est les États-Unis dans les années 90, qui ont passé une législation qui a permis à la petite start-up de San Francisco, la PME du Texas, de se financer par du venture capital, des banques, des entreprises non bancaires dans d'autres États, c'est-à-dire de vraiment créer une union de marché de capitaux à l'américaine. Et nous, on a les moyens, on a la volonté politique de le faire. Et ça, c'est pas, je pense, hein, y a pas de blocage particulier. On a des idées très concrètes comme le 28e régime de Enrico Letta et il ne manque plus que la mise en œuvre. Et il y a toujours une crise, il y a toujours quelque chose, il y a toujours une élection qui nous empêche de le faire. C'est extrêmement frustrant. Pour moi, c'est ça, c'est mettre la charrue avant les bœufs que de penser d'abord à la finalité de quelle entreprise on va acheter ou on va soutenir. C'est d'abord de se donner les moyens d'avoir des marchés efficace, qui finance ça à bas coût, et si possible aussi de ne pas monter les taux d'intérêt trop dans cet environnement.
1: Ah, c'est un appel à la BCE. Suivez votre regard, la BCE la semaine prochaine devrait relever ses taux. Voilà, ces premières mesures annoncées, et notamment se passer effectivement de Google pour les outils de recherche, privilégier Quant au Parlement européen, c'est bien, c'est un début. Thibault.
0: Oui, c'est très bien. J'aurais bien parlé aussi de la BCE parce que je râlerais bien aussi sur cette hausse de taux qui est complètement débile, sauf si elle arrive à ouvrir le détroit d'Ormuz, qui me semble délicat. Effectivement, il faut se rappeler que la souveraineté est un enjeu majeur. Quand on voit le délire de Trump, ses guerres, etc., que fait la Chine? Elle dit, dès qu'elle est un peu tapée dessus, bon, les terres rares, les gars, c'est bien, mais je vais les garder. Et puis tout de suite, ça se calme très vite. Nous, on fait rien parce que comme on est dépendant de toute l'infrastructure pour notre défense, pour notre IT américaine, on peut rien faire. Oui. Donc, commencer par regagner une autonomie, une indépendance qui va nous permettre de nous défendre correctement sans être complètement à poil, parce qu'on peut supporter des taxes sur des vins, on ne peut pas supporter de plus pouvoir tourner tout simplement. Donc ce sujet, il est complètement clé. Ensuite, il faut créer une vraie Europe. Créer une vraie Europe, c'est par exemple, on a eu cette discussion sur Total, qui est agressive mais qui n'est pas fausse, laisser des profits se balader dans certains pays, dont la Suisse, laisser les GAFAM mettre tous leurs impôts en Irlande pour ne pas en payer pendant que les autres... Donc il faut commencer déjà par s'auto-concurrencer entre nous-mêmes. Et ça passe, c'est aussi ça dans la construction. Effectivement, ne plus taper tout le temps des vétos de la Hongrie ou autre va aider. Donc, il faut qu'on termine cette idée que si on veut une force, il faut déjà parler comme un seul et donc pas se plomber les uns les autres. Et ensuite, effectivement, la souveraineté européenne, si elle se fait, compte tenu de la taille du marché qui est énorme, ce sera un atout dans toutes les négociations et de tous les éléments. Et ça nous permettra d'avoir des objectifs ambitieux qu'on ne peut pas avoir si on se tape les uns sur les autres et qu'on n'est pas souverain.
1: C'est bien, sauf qu'au sein même des pays, on se tape les uns sur les autres. Regardez le plan de défense et d'infrastructure en Allemagne. Il chancelle déjà un tout petit peu quand même. Il est long à se mettre en œuvre ce plan. Keir Starmer est fragile à la tête du gouvernement allemand. Et pourtant, on misait beaucoup sur ce plan pour relancer la croissance européenne.
2: Bon, il est toujours en cours. On parle de 1000 milliards d'euros, c'est beaucoup d'argent. Les Allemands n'ont peut-être pas la culture de la dépense comme on a, nous, dans ce pays. Ça s'apprend et ça se fait de manière intelligente et graduelle. Donc,
1: c'est très graduel, oui.
2: Il y a quand même... alors, quand vous regardez le graphique, c'est quand même un changement de régime. On double ou on triple parfois sur certains mois les dépenses d'État dans l'infrastructure, la défense en Allemagne, et c'est prévu de durer sur plusieurs années. Quand on parle des data centers, l'investissement aujourd'hui, c'est jusqu'en 2030-2035. C'est la même chose pour la défense, et même pire, entre guillemets. Les carnets d'ordre sont très longs, ça prend du temps. La politique m'inquiète, c'est sûr, parce que non seulement on ne parle pas d'une seule voix, mais on a des calendriers électoraux qui ne sont pas synchronisés. Ça aussi, c'est un problème fondamental de l'Europe. Et donc, on va avoir des élections l'année prochaine, ça ne vous aura pas échappé, dans des grands pays et sans arrêt. Oui. Et Friedrich Merz, effectivement, est dans une situation délicate parce qu'il y a les aspects plus politiques et sociétaux qui sont difficiles à gérer.
1: On entend parler de possibles élections en Allemagne, peut-être. Friedrich Merz sont menacés dans les 6 prochains mois. C'est...
2: On en parle depuis longtemps. Chancelle. Effectivement, ça fait un petit moment parce que cette grande coalition est fragile et le reste, et que c'est des grands partis, des vieux partis vieillissants en Allemagne qui ne se sont pas encore renouvelés.
1: Donc c'est compliqué de lancer un plan aussi gigantesque que ce plan de défense et d'infrastructure qui engage le pays sur long terme. Je veux dire, on est sur une échelle historique avec une coalition si fragile et un plan qui pourrait du coup derrière être remis en cause, qui a du mal d'ailleurs à démarrer.
2: Je pense qu'il est quand même dans une large mesure irréversible. C'est-à-dire qu'on ne reviendra pas en arrière. Les deux conférences de sécurité à Munich cette année et l'année dernière marquent un tournant majeur pour l'Allemagne. Et je pense que ça, c'est... à l'exception de l'extrême droite, l'AFD en Allemagne, partagée par la quasi-totalité des partis. C'est pénible, c'est délicat à mettre en œuvre, mais c'est quand même un mouvement d'investissement public et privé en Allemagne qui est lancé. Ce qu'il faut espérer, c'est que ça aille plus loin en termes de baisse d'impôts pour les PME, de baisse de la bureaucratie, ce qui est peut-être la priorité numéro un du chancelier aujourd'hui, et de permettre de relancer l'emploi dans des industries qui ont été complètement tuées par la concurrence chinoise et par la guerre commerciale depuis plusieurs années.
1: Oui, dans le désert, il arrive que les fleurs réapparaissent, quoi. Mais elles tiennent pas longtemps généralement, c'est ça le problème.
2: Et puis il y a aussi cette idée que l'Europe n'avance que dans des crises. On a maintenant un champ un tout petit peu plus dégagé. L'Allemagne l'avait aussi. Il faut espérer que ces initiatives se poursuivent. Encore une fois, ce plan de dépenses, il est peut-être frustrant et lent dans sa mise en œuvre, mais il est, je pense, irréversible dans son intention.
1: D'accord. Friedrich Merz ou pas Friedrich Merz? J'ai réussi à le dire deux fois, Thibault. C'était un pari.
0: Non, félicitations. Voilà. À la limite, tout le côté fascinant allemand, c'est que je dirais presque qu'on s'en fout, parce qu'en fait, les gouvernements suivent. Malgré tout, il y a une cohérence. On n'est pas dans des ruptures monstrueuses, comme il y a dans certains autres pays, quand il y a un changement de dirigeant. C'est toute la force de cette très grande coalition, auquel en France, on essaye de s'habituer, et que d'autres pays ont l'habitude de mettre en place. Moi, ce qui m'intéresse, c'est justement cette cohérence européenne. Pourquoi? Il faut bien comprendre que l'acte de création de la BCE, c'est Mario Draghi.
1: J'étais sûr que vous alliez nous amener à la BCE et retaper sur Christine Lagarde.
0: Non, pas du tout. L'idée, c'est de dire que Mario Draghi, pourquoi est-ce qu'il nous fait un whatever it takes? Parce que les pays ne sont pas capables de le faire. Donc, ils se substituent à des pays qui ne sont pas d'accord, ne se parlent pas entre eux, pour sauver, entre guillemets, la zone euro. Aujourd'hui, la difficulté, c'est que les droits d'Hormuz, c'est un sujet de pays. Dire qu'il faut bloquer le prix du pétrole, que ça coûte de l'argent et qu'après la BCE achète de la dette longue pour mitiger, c'est une stratégie de cohérence entre les deux. Mais les pays peuvent réagir, peuvent faire baisser le prix du pétrole, limiter l'inflation, pas la Banque centrale. Et la Banque centrale, après, elle peut mitiger. C'est-à-dire qu'il faut retrouver cette coopération entre deux instances complémentaires où à un moment, la Banque centrale a tellement tout fait qu'on a oublié que les États avaient le droit de participer. Et évidemment, pour ça, il faut que les États parlent d'une seule voix pour éviter qu'un pays baisse les prix, tout le monde va chez lui prendre du pétrole et ainsi de suite. Donc je pense que, en fait, quelque part, il faut que les États soient forts pour que la BCE ait moins besoin de prendre leur rôle. Et on ne peut pas reprocher à la BCE de remplacer des gens qui ne font pas leur job, mais si on arrive à avoir un État qui prend la mesure des sujets et les traite, on n'aura plus besoin que la BCE le fasse à leur place. Et donc je pense qu'il ne faut pas critiquer la BCE, mais créer les conditions pour qu'elle puisse travailler sur des sujets où elle a la main, elle peut pas faire quelque chose sur le pétrole.
1: Elle a la main sur les taux. Voilà, elle va relever les taux probablement la semaine prochaine, la BCE, parce que l'inflation accélère en zone euro. On a eu les chiffres hier, 3,2% l'inflation.
0: C'est débile.
1: Mais c'est dans son mandat.
0: Alors, parce que son mandat, ça voudrait dire que son action va réussir à faire baisser l'inflation. Or, ton action ne va pas faire baisser le pétrole, hein, ça ne va absolument rien donner. Je vous rappelle une statistique qui m'amuse. En janvier, on était à 0,3 d'inflation en France. Alors, les autres pays étaient au-dessus, mais à la baisse. Quand on passe les taux en territoire négatif en 2019, l'inflation française est à 0,6. Donc, on était déjà à une inflation plus faible que celle qui a justifié des taux à moins 0,4. Et aujourd'hui, alors qu'on a uniquement un choc exogène, une tendance d'inflation qui reste très basse, hors choc exogène, on en parle de monter les taux. Je suis désolé, c'est débile.
1: Et elle commence à s'élargir un peu, cette inflation, Frédéric.
2: Ce qui m'embête, c'est qu'on n'a pas l'impression qu'on apprenne énormément de nos erreurs passées. C'est pas du tout 2008, c'est pas du tout 2011. Une hausse de taux que Mario Draghi avait d'ailleurs acceptée et votée à l'époque, hein, je le rappelle toujours. Les conditions sont très différentes. Il y a vraiment, eux-mêmes le disent, aucune raison de penser que ce choc exogène sur les prix de l'énergie qu'ils ne contrôlent pas va avoir aucun effet sur les salaires de second tour ou sur les anticipations d'inflation. Donc c'est vraiment la peur, le traumatisme de 2022, d'être en retard, de devoir courir derrière. Et je pense qu'effectivement, c'est injustifié.
1: Est-ce que c'est si grave que ça? Imaginons, ils relèvent leurs taux une ou deux fois cette année, ils les rebaisseront d'autant.
2: C'est même une bonne nouvelle à terme pour la Fed si elle venait à monter les taux et que tout ça tenait, parce que ça voudrait dire qu'en réalité, on s'est trompé sur ce fameux discussion de R-Star, du taux neutre, qu'il faut être à un taux plus élevé, et ce serait une bonne nouvelle. Mais là, c'est pas ça. La BCE ne vous dit pas, en fait, la croissance est trop forte, il faut que je remonte les taux. Pas du tout. La croissance va aller à zéro dans le meilleur des cas. Oui. Donc non, il n'y a pas de signe de surchauffe, c'est moins qu'on puisse dire. Il n'y a pas de signe d'accélération des salaires, ils baissent. Il n'y a pas de signe de désancrage des anticipations d'inflation. Je suis désolé, ça me semble être effectivement une erreur de politique économique.
1: À suivre la semaine prochaine. On sera en spécial dans BFM Bourse, bien évidemment, pour commenter, analyser la décision de la Banque Centrale Européenne. Pendant ce temps, Kevin Warsh, il vit sa meilleure vie, hein, président de la Fed. Depuis qu'il est président de la Fed, Wall Street n'a fait que monter. Il n'y a pas eu une seule séance de baisse à Wall Street depuis qu'il est président de la Fed, c'est du jamais vu.
2: Il vient de mettre les pieds dans son bureau la semaine dernière seulement.
1: Et il a 7 hausses d'affilée depuis qu'il est président de la Fed. Aucun président, nouveau président de la Fed n'a eu cette hausse.
2: C'est aussi le premier président de la Fed qui arrive au bureau avec le taux 10 ans à ce niveau-là, qui est le plus haut depuis Alan Greenspan. Et je pense qu'en ayant vendu le cas de baisse de taux avec l'IA qui est désinflationniste, le choc pétrolier qui va passer, ça va lui faire quand même un tout petit coup de froid d'arriver et de, bah, il le sait, hein, que tous ses collègues, y compris Chris Waller, qui était quelqu'un qui allait être avec lui pour des baisses de taux potentiellement, a complètement viré de bord. Et qu'il va falloir, à mon avis, le meilleur cas possible pour Kevin Warsh cette année, c'est qu'il réussisse à ne pas monter les taux. Donc c'est quand même, ça change un petit peu la donne. Mais là aussi, ce serait une bonne nouvelle si tout ça tient, parce que ça veut dire que quelque part, l'économie américaine peut vivre avec des taux aujourd'hui à peut-être 3,5%, pourquoi pas 4% un jour. On ne parle pas de 10%. Le problème...
1: Ce qui compte, c'est la vitesse.
2: Et aussi les marchés, parce que vous êtes à un équilibre quand même fragile. Je reviens à ce marché obligataire. Le taux 10 ans, c'est vrai, n'est pas un niveau pour l'instant trop élevé pour casser la croissance ou les marchés. Si Warsh, on n'a jamais eu encore un premier test, là aussi, en grandeur nature, une conférence de presse. Il va avoir la question... Est-ce que vous pouvez exclure la possibilité de monter les taux cette année ? Sa réponse doit être non. C'est possible. Eh bien, je suis désolé, mais je ne crois pas que ce soit totalement pricé non plus. Donc, un accident est possible.
1: Mais il ne veut pas annuler les conferences de presse, non ? Il ne voudrait pas les limiter.
2: Effectivement, mais ça, c'est un processus de long cours, une réforme de profondeur, de la communication de la Fed, de la guidance, de plein d'autres choses, du bilan, de la régulation. Ça va prendre du temps. La première chose que les marchés veulent savoir le 17 juin, oui ou non, est-ce que vous pourriez envisager de monter les taux cette année ?
1: En tout cas, chapeau l'artiste, voilà, toujours pas de baisse à Wall Street depuis qu'il est là.
0: Je vous rappelle que Liz Truss est la première première ministre en 50 ans à avoir connu deux rois et reines, et ça s'est pas bien terminé, donc les stats, c'est sympathique, mais c'est pas toujours un truc...
1: Oui, et il y a deux rois et reines qui ont connu Liz Truss, et
0: ils sont ravis.
1: Ça s'est pas bien terminé. On poursuit dans un instant la clôture, on va la vivre ensemble, d'abord on entre dans la data room. À dada sur les data, à cheval sur les chiffres. Ils veulent, nos deux experts, par leur simple data, vous remettre en selle l'investisseur qui est en vous. Vous avez chacun une minute pour livrer une data forte. Frédéric et Thibault, êtes-vous prêts ?
0: Eh oui, prêt.
1: On démarre, vous avez une minute donc. Frédéric, votre chiffre, 9.
2: 9, c'est le nombre de semaines consécutives de hausse de l'indice du S&P 500 aux États-Unis. Ce n'est arrivé qu'une fois en 10 ans, en 2023. Et si on bat ce record cette année, avec 10 semaines de hausse consécutives, c'est quelque chose qu'on n'aura pas vu depuis 30 ans. Je soupçonne qu'on sera encore là dans les semaines à venir pour débattre bulle, pas bulle. Notre point de vue, c'est que ce n'est pas une bulle de valorisation encore avant les IPO, une bulle de profit peut-être. Mais le fait est qu'on est déjà sur une dynamique qui paraît insoutenable à long terme en termes d'investissement, de profit, de marge, et qu'effectivement, l'essoufflement qu'on aperçoit ici ou là peut-être peut se transformer en correction un peu plus marquée dans les semaines qui viennent. La Fed reste un élément, à mon avis, essentiel dans cet environnement.
1: Frédéric, vous venez de délivrer une data forte, vous venez de la faire sortir de sa prison et de sa cage. À vous, Thibault, de libérer une belle data. Votre chiffre, 88,1 ans.
0: 88,1 ans, ouais. Oui. Pour moi, la séquence présidentielle commence en France la semaine prochaine, avec lundi l'INSEE qui donnera ses prévisions 2026, hein, la révision depuis 2021, donc sur une séquence de 5 ans, puis le Conseil d'orientation des retraites qui utilisera ses hypothèses pour revoir le trou béat de financement des retraites et les implications qui vont être extrêmement politiques puisqu'il faudra des solutions, l'immigration ou pas. Une autre donnée, moins démographique au sens économique, mais très intéressante, m'a attiré, c'est qu'on a une révision, dans ce qui est déjà connu, mais qui sera confirmée lundi, de l'espérance de vie pour 2070, qui passe de 88,75 ans à 88,1 ans. C'est-à-dire que l'espérance de vie diminue. Alors, c'est extrêmement intéressant, parce qu'à l'époque où on nous décrit des livres en disant qu'on va vivre 1000 ans, que les GAFAM nous promettent de régler toutes les maladies, on voit une espérance de vie qui baisse, ce qui est la tendance, hein, d'ailleurs, dans beaucoup de pays. Donc, c'est intéressant de noter qu'à l'époque où on commence à se sentir invulnérable, invincible, l'INSEE nous ramène sur Terre en disant vous vivrez peut-être plutôt moins longtemps que ce qu'on prévoyait. Je trouve que c'est assez intéressant de voir que, même dans ce domaine-là, on peut ramener les GAFAM à Terre.
1: Donc, d'après l'INSEE, en 2070, en France, l'espérance de vie sera non plus de 88,75, mais 88,1 ans.
0: Vous avez vu, c'est vous qui avez fait dépasser, hein. Moi j'avais respecté.
1: Ah, bien,
0: absolument, une baisse
1: mais
0: de 6 mois. En fait, ils considèrent que l'espérance de vie va monter de 6 ans à peu près pour les hommes et 3 ans pour les femmes, ce qui est un peu moins que prévu précédemment, et ce qui est lié au fait qu'ils notent qu'effectivement, les gains de hausse vont de moins en moins vite que prévu. Dans certains pays de plus en plus nombreux, ça vient même baisser. Ce qui est lié au fait, alors il y a plein d'éléments, hein, mais il y a... le fait que on a globalement une santé, on peut penser au diabète, on peut penser à l'obésité, qu'on progressait. Et puis il y a aussi un côté que moi m'intéresse, c'est rappeler que dans la santé, à force de soigner toutes les maladies, on a des gènes qui se transmettent et on a des trucs qui pullulent, qui pullulaient pas avant. Donc en fait, il y a tout plein d'éléments qui sont intéressants, mais c'est juste une autre vision de la vie. C'est intéressant à regarder, peut-être moins positif, je suis désolé.
1: Et à lire aussi dans votre livre d'ailleurs. Merci beaucoup Thibaut Prébé et Frédéric Ducrozet pour Pictet Wealth Management étaient nos deux experts ce soir. Dans un instant, la clôture, comme promis, on va la vivre avec Antoine. À tout de suite.
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1: Et clôture en baisse pour le CAC 40 qui perd 0,71% à 8150 points. Les volumes d'échange 4,2 milliards d'euros. Une journée correcte pour les échanges sur le CAC 40. L'Euronext Tech Leaders recule un tout petit peu plus, moins 0,84%. L'Eurostock 50, moins 0,89%. C'est Francfort qui prend l'impact le plus notable, moins 1,3%, alors que du côté de Madrid, on perd 0,37%. Or déjà, la géopolitique, oui, on n'avance pas sur le dossier iranien, mais alors, c'est reparti, puis c'est reparti assez fort sur les taux obligataires. C'est notamment en fin de séance que ça a vraiment marqué le coup. On a 3,66 maintenant au compteur sur l'OAT 10 ans, 3,04 sur le 10 ans allemand, 4,50 désormais tout juste sur le 10 ans américain, donc ça continue à se tendre. Et pareil pour les prix du pétrole, 95,55 pour le brut léger américain, 97,59 pour le Brent de mer du Nord. Du coup, à Paris, ce sont vraiment les valeurs de rendement, les valeurs ennuyeuses, les valeurs d'infrastructure qui ont signé les plus fortes hausses, ainsi que l'énergie bien sûr. Total plus 1,2%, 77,58. Carrefour plus 1,46, 15,94. Air Liquide plus 1,9, 179,90 €. Le leader dans ce contexte, Veolia, plus 2,22, 35,06 €. À la baisse, le luxe et l'automobile, c'était les deux secteurs les plus vendus. Kering moins 4%, 244,05 €. Stellantis moins 4,04 à 6,36 €.
13: Renault moins 2,71 à 27,26. Un petit coup d'œil sur le SBF 120, plus forte hausse Valeo, dont on va reparler, qui gagne 18,4%. 16,64€. À noter le rebond d'Abivax, mais enfin bien loin de tout ce que le titre a perdu hier. Le titre qui reprend 12,9% à 71,25€. La plus forte baisse, elle est pour Worldline, moins 7% à 31 centimes.
1: Romain Dobré est avec nous pour Bourse Direct. Rebonsoir Romain, on termine à moins 0,7 donc sur le CAC 40 après la hausse d'hier. Comment sentez-vous la suite techniquement, Romain ?
14: Bien, toujours cette situation d'attente en Europe avec un indice Eurostock qui avait pris 1,20% hier et dans lequel on a, sur lequel on a vu 3,2% de baisse de l'intérêt sur les futurs. Donc pas de soutien, ça se traduit par un mouvement de baisse aujourd'hui. À nouveau, on est bloqué dans un trading range, toujours sur l'indice CAC 40, 8082 en bas, 8259 en haut. C'est la sortie de cette zone de prix qui nous en dira plus. On est vraiment en situation d'attente. On voit un peu de fébrilité, si on peut dire, sur les indices américains aujourd'hui. Et pour compléter la data room de tout à l'heure, eh bien, ça fait 9 semaines de hausse sur les indices américains. Et ça fait 9 séances de hausse d'affilée aussi sur le S&P sans le moindre retracement. Donc peut-être une petite baisse aujourd'hui. Mais encore une fois, on est en attente en Europe et en euphorie sur les indices américains avec des scores sur Marvel qui progressent encore aujourd'hui après sa progression d'hier. Et Dell et Hewlett-Packard, par exemple, parmi les progressions qui sont quand même assez étonnantes récemment.
1: On continue d'en parler. Vous restez avec nous, Romain. On va débriefer la séance pour vous tous qui nous suivez en direct. On est avec vous jusqu'à 18h.
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1: Avec Thibaut François, Fastia Capital. Rebonsoir Thibaut.
15: Rebonsoir Guillaume.
1: Le rouge avec nous. Franck Morel aussi, le président de Zone Bourse, nous accompagne. Bonsoir Franck. Ravi de vous retrouver aussi. Et donc Romain, toujours en fil rouge. Le CAC ce soir à moins 0,7%, c'est vraiment par elle, avec elle et en elle. Ah oui, l'intelligence artificielle, tout se passe, tout vient de l'IA là sur les marchés, tout passe par l'IA, tout mène à l'IA. Les semi-conducteurs effacent presque les 7 magnifiques, ce sont les semi-conducteurs qui font l'année là pour l'instant sur les marchés. De toutes ces valeurs qui montent, qui s'envolent depuis le 1er janvier, laquelle vous semble ne pas vivre une exagération, ne pas vivre une euphorie, mais mériter véritablement cette hausse et amener à la poursuivre. Une valeur de la tech qui s'envole et qui va continuer. Thibaut.
15: Allez, je me lance, je me mouille. STM, énorme rebond dans le CAC. Hein, c'est leader du CAC depuis le début de l'année. Ils ont vraiment pris le virage de l'intelligence artificielle, chose qu'ils n'avaient pas du tout fait jusqu'à maintenant. On l'a vu, le virage, vraiment, c'était au mois de décembre l'année dernière. Ils étaient très focus encore sur les anciens métiers et ils ont vraiment mis l'axe sur l'intelligence artificielle. Et on voit ce que ça donne aujourd'hui. Donc, on attend avec impatience la publication du deuxième trimestre. Mais on pense que c'est pour l'instant juste un rattrapage et on verra si on a confirmation avec les chiffres dans les prochaines semaines.
1: ST Microelectronics hier a annoncé multiplié par 2 ses perspectives de chiffre d'affaires. Simplement, on nous dit oui, mais ils le font parce que beaucoup d'entreprises sont en train d'augmenter leur stock et puis à un moment, ben voilà, ils auront suffisamment augmenté leur stock et plus besoin de maintenir ce rythme de croissance-là. Donc à un moment, ça retombera quand même, Thibaut.
15: Ouais, à un moment donné, ça va retomber forcément, mais pour l'instant, oui, la visibilité
1: c'est
15: est forte.
1: C'est cyclique tout ça.
15: C'est cyclique, mais le cycle pour l'instant est bien ancré. Il y a de la croissance, la demande est extrêmement forte et l'offre surtout n'arrive pas à juguler à arrêter cette demande. Et donc pour l'instant, 26-27 nous semble plutôt bien orienté sur l'ensemble du secteur.
1: Franck, une valeur de la tech qui cartonne, qui s'envole, il y en a plein en ce moment. On a cité Dell qui a gagné 40% de séance, HP, Hewlett-Packard, les bons vieux ordi. Plus 20% sur la séance d'hier. On a aujourd'hui même, alors c'est pas de la tech, mais ça va le devenir peut-être, Valeo dans les équipementiers auto qui gagne 19%. Pourquoi ? Parce que JP Morgan nous dit, Valeo aussi va profiter de l'IA. En fait, leur technologie pour refroidir les batteries des véhicules, les batteries électriques, serviront aussi ces technologies pour refroidir les data centers. Donc Valeo, d'un coup, gagne 19%. De toutes ces valeurs qui cartonnent, laquelle, pour vous, est amenée à continuer, à poursuivre à la hausse pour la suite ? Franck.
16: Alors, de toutes les valeurs qui cartonnent, je ne sais pas si celle dont je vais vous parler aujourd'hui, enfin si je sais, elle perd 3%, celle dont je vais vous parler aujourd'hui, donc elle ne cartonne pas aujourd'hui, c'est Prosus. Donc Prosus, c'est la holding qui est cotée aux Pays-Bas qui permet de détenir du Tencent, puisque Prosus est l'un des principaux actionnaires de Tencent. Donc on a une grosse décote et ça permet d'investir via son PEA sur du Tencent et donc de miser aussi sur les nouvelles fonctionnalités et d'IA que Tencent vient de sortir et va développer. Donc c'est un très bon moyen d'investir sur cette thématique sans aller taper sur les nombreux dossiers qui sont sur des plus hauts historiques, voire sur des niveaux de valorisation qui deviennent tout de même un petit peu folkloriques.
1: Prosus, pour vous, Romain, d'un point de vue graphique et technique, quel potentiel ?
14: Mais Prosus, après un long parcours baissier entamé en novembre 2025, elle s'est arrêtée de baisser au mois de mars dernier sur ce support à 38,10. Il faut reconstruire. Pour l'instant, on n'a pas de structure de retournement, mais une stabilisation dans une zone de prix 38,10, 41,61. Si on arrive à déborder 41,61, c'est 45,85, puis 49,75. Effectivement, pour l'instant, c'est en stand-by, c'est pas encore réactivé.
1: Romain, sur Dell quand même, qui nous a tous surpris, Dell en fin de semaine dernière et encore en début de semaine. Là, sur Dell, malgré la hausse de 40% en 2-3 jours, vous restez positif pour la suite ?
14: Sur Dell, on reste positif. Ah non, c'est des mouvements qui sont.
1: Oui, non, elle était pour Franck. Oui, allez-y, Romain, c'est à Franck que je voulais poser la question, mais comme vous ressemblez, j'ai confondu les prénoms. Allez-y.
14: Non, c'est des progressions qu'on peut toujours anticiper, trouver des extensions haussières. Là, on voit un peu de retracement aujourd'hui encore. On avait une cible par extension à 429,15. On repasse un peu en dessous. Ça pourrait retracer un peu du potentiel haussier vu ce qui vient de se produire. C'est difficile à envisager plus dans l'immédiat.
1: Mais lui, il croit. En tout cas, c'est ce qu'il nous a expliqué en préparant ce moment, ce rendez-vous. On va voir s'il l'assume aussi à l'antenne. Alors que graphiquement, Romain vient nous expliquer que c'était compliqué désormais pour Dell après une telle hausse. Vous êtes, d'un point de vue plus fondamental, Franck, positif, encore positif sur le potentiel de Dell. Est-ce que vous allez l'assumer à l'antenne, là, comme dans nos échanges pour préparer ce rendez-vous ?
16: Oh, bah alors, ça va être extrêmement simple pour moi de l'assumer, pour la bonne et simple raison qu'on a dit à l'intégralité de nos abonnés que nous avions acheté du Dell il y a 3 mois. Donc, on a acheté du Dell, on est investi dans Dell. Donc, notre position vient de plus que de doubler compte tenu de la progression du titre. Et on a allégé pour revenir à notre taille initiale. Donc, on a coupé la moitié de notre position pour revenir à la taille de 5% de notre portefeuille US. Et donc, on reste positif. On était positif sur Dell, tout simplement pour la bonne et simple raison que c'était une des dernières sociétés technologiques qui était relativement faiblement valorisée et qu'on pensait que la demande en serveur allait exploser. En l'occurrence, on a eu raison. Ça a été aussi confirmé par HPE, pas Hewlett-Packard, les ordi, mais la partie plutôt serveur. Donc oui, il y a une demande de serveur qui explose, et donc Dell en a profité. Et compte tenu des niveaux de valorisation qui étaient relativement faibles et de l'explosion de l'activité, il reste à notre sens du potentiel. Maintenant, se positionner après une hausse de 150%, c'est des fois compliqué. C'est plus facile de tenir sa position et d'assumer à la radio qu'on est investisseur que de dire qu'il faille l'acheter ce soir assez court.
1: Voilà, deux CRSI, c'est une autre valeur qui cartonne en ce moment. On est sur le marché parisien, une beaucoup plus petite valeur. Attention, pensez bien tous toujours à diversifier et pas vous laisser comme ça aveugler par ces valeurs qui montent. Mais deux CRSI, c'est un vrai carton aussi. Et pour le coup, un carton dans lequel vous continuez de croire, vous, Thibault, pour la suite.
15: Ouais, les perspectives sont juste incroyables. Ils viennent de relever leur perspective 25-26. 26-27, ils visent 1 milliard d'euros de chiffre d'affaires. Je le rappelle, ils ne visaient même pas 100 millions d'euros de chiffre d'affaires il y a encore quelques semaines. Oui. Donc c'est juste incroyable. Et surtout, il y a encore des gros carnets. Il y a le carnet de commandes qui devrait progresser. Et il y a des grosses commandes qui pourraient tomber dans les prochains jours, prochaines semaines. Donc c'est vrai qu'on reste toujours avec un momentum extrêmement favorable sur le dossier.
1: Romain, de CRSI, on est dans les petites valeurs, hein, mais voilà, graphiquement, vous voyez quel avenir pour ce groupe ?
14: Bien, c'est un titre qui se comporte proprement graphiquement, un canal haussier qui s'est mis en place fin mai, mi-mai, et qui donc est toujours bien préservé. Premier niveau d'alerte, c'est 51,60. On vient de toucher la borne haute du canal, les extensions. Si on rebondissait sur la borne basse, ça pourrait envoyer le titre à 63,50 par la suite. On n'a pas de signe de retournement, mais un petit peu d'essoufflement depuis deux ou trois séances sur le titre, avec une structure qui indique qu'on pourrait former une pause compte tenu du parcours récent.
1: Et alors Valeo, même Valeo désormais devient une valeur IA, en tout cas sur la séance du jour c'est le cas, on verra si ça dure ou si demain le titre va s'effondrer ou pas. Valeo gagne 20% ce soir, Thibault, parce que d'après JP Morgan, Valeo va profiter de l'IA et des data centers. En fait, il faut les refroidir, les data centers, et Valeo va les refroidir. C'est ce que pense JP Morgan d'un seul coup là.
15: Effet IA, c'est incroyable. Alors c'est on va dire c'est plutôt malin de la part de Valeo, hein. C'est vrai que le secteur automobile est à la casse depuis de nombreux trimestres, les usines tournent au ralenti, donc c'est un nouveau produit, un nouveau secteur pour Valeo,
1: oui, qui refroidit les batteries électriques des véhicules et qui pourra refroidir aussi les batteries des data centers.
15: C'est exactement ça. Donc c'est un petit peu le métier de CRSI. Donc de CRSI, on a vu, on vient de le voir, le carnet de commandes a été explosif. Donc c'est vrai que Valeo, s'ils ont cette capacité à aller chercher des commandes dans le secteur de l'intelligence artificielle en refroidissant la partie data center. Ça peut être effectivement une nouvelle activité pour Valeo et une nouvelle aventure pour le titre Valeo.
1: Il y a peut-être des débouclements des positions short aussi hein, sur un groupe comme Valeo à plus 20.
15: Clairement.
1: Il y a ça aussi. Ouais. Ouais. Donc des effets peut-être qui créent de l'exagération dans les mouvements de marché. Valeo d'un coup, c'est une darling des marchés. Là. En tout cas sur la séance du jour, Franck, vous y croyez ou pas Valeo dans l'IA ?
16: Alors, la taille du contrat qu'ils ont signé sur cette diversification est relativement faible. On parle de 225 millions de dollars. Donc, rapporté au chiffre d'affaires de Valeo, c'est faible. Après, ce qui est très intéressant, c'est qu'ils n'ont aucun coût pour fournir cette solution. C'est quelque chose qu'ils font déjà, qu'ils savent faire. Donc, et potentiellement, ils ont trouvé un débouché à leur activité. Après, Valeo, si elle veut, elle peut vraiment rebondir. Hein, parce qu'on est sur un équipementier automobile. Donc, on est sur le deuxième secteur, sous-secteur, dirons-nous, le moins bien valorisé de l'ensemble de la cote. Et probablement de l'ensemble des places boursières aujourd'hui en Europe avec les équipementiers automobiles. L'automobile, c'est ce qu'il y a de moins cher. Les équipementiers automobiles sont juste en deuxième position. Donc si on avait juste un petit éclair, un petit réveil et une bonne raison, en l'occurrence potentiellement, de se réveiller, le niveau de valorisation actuel de Valeo laisse la place à un très gros rattrapage. On ne peut pas être beaucoup plus bas en valorisation qu'actuellement sur Valeo.
1: Romain, de combien le rattrapage potentiel d'un point de vue graphique, là, vous regardez, vous anticipez l'avenir grâce au graphique, vous voyez grimper jusqu'où ce titre ?
14: Déjà, la structure de retournement haussière qui a été validée entre hier et aujourd'hui, donc c'est rapide, mais de quelle manière, au débordement de ce niveau de 13,65 permet de viser à court terme 20,50. Donc on a encore un bon potentiel de hausse à court terme. Après, les extensions à plus long terme, c'est 23,30 et puis pourquoi pas 28,88. Il y a effectivement un très gros potentiel de rattrapage aussi pour le titre qui a formé une structure de retournement de long terme ici.
1: Oui, Air Liquide aussi dans l'IA, pris dans l'IA, qui profite de l'IA, Air Liquide, un contrat de 200 millions de dollars avec SK Hynix, le coréen, pour aider SK Hynix à produire toujours plus de puces mémoire. Et oui, dédié à l'IA, c'est puces mémoire. Air Liquide est dans le coup, il gagne 2% ce soir, Thibaut, voilà.
15: Ouais, c'est effet marketing pour Air Liquide, clairement. Il n'y a pas de raison que le titre gagne 2% aujourd'hui, juste sur non. Ce contrat-là, sur Air Liquide.
1: Franck, vous partagez?
16: Oui, je suis assez d'accord. D'ailleurs, ça commence à être un peu trop IA un peu de partout. Oui. C'est pas forcément bon signe pour la suite.
1: Bon, alors on va changer de thème. Non, mais très bien. J'ai compris. On va parler vêtements, tiens, textile. C'est le moment. Parce que dans la vieille économie, on a encore des stars ici en Europe. Bien sûr, il y a le luxe pour nous. D'ailleurs, joyeux anniversaire au groupe LVMH. C'est vos équipes chez Zone Bourse, d'ailleurs, Franck, qui ont opéré qu'aujourd'hui, c'était le 39e anniversaire d'LVMH. Et oui, effectivement, né un 3 juin 1987, quand LV, Louis Vuitton et MH, Fautensi, se sont réunis. Voilà. Donc, joyeux anniversaire à eux. Mais on a aussi dans la bonne vieille économie et le textile un peu moins haut de gamme, Inditex, la maison mère de Zara. À chaque fois qu'ils publient, c'est une bonne surprise. À chaque fois, le marché achète. C'est le cas encore ce soir. Inditex gagne à Madrid plus de 3%, Thibaut.
15: C'est incroyable. Trimestre après trimestre, ils arrivent à sortir de la croissance organique, à améliorer les marges. Alors c'est pas une marque de luxe, on est d'accord, hein, sur Zara, mais ils ont vraiment pris un virage qui est beaucoup plus premium. Ils ont augmenté les prix de façon significative depuis le Covid. Et malgré les hausses de prix, ils arrivent à faire de la croissance organique de façon importante. C'est assez impressionnant ce qu'ils réalisent dans un secteur qui est vraiment sinistré, où toutes les marques déposent le bilan ou presque. Ils arrivent à devenir et à consolider bien sûr leur place de leader. Donc pour l'instant, momentum encore extrêmement favorable sur le dossier Inditex.
1: Vous avez envie de l'acheter, Inditex, la maison mère de Zara, Franck ?
16: On aurait envie de l'acheter, on ne l'a pas, on pourrait l'avoir. C'est clairement une réussite européenne dans l'exécution. Et la bonne nouvelle d'aujourd'hui, c'est que l'activité démarre très très fort sur la saison estivale. Donc a priori, la prochaine publication trimestrielle sera aussi de très bonne augure. Donc oui, c'est une des must-have en Europe aujourd'hui.
1: On va rester loin de l'IA. Non mais j'ai compris le message, on parle trop d'IA, il y a trop d'IA partout dans les marchés. Très bien, oublions l'IA. Avec vos pépites, messieurs. Et là vraiment, Thibaut, vous nous envoyez très très loin de l'IA. Votre pépite pour l'avenir, cette valeur dans laquelle vous croyez contre vents et marées, vous allez la livrer à nos auditeurs et téléspectateurs, c'est Boiron.
15: Effectivement, Boiron. Boiron qui est bien connu sur la partie homéopathie. Alors, c'est plus remboursé en France. Dans l'actu, il n'y a pas grand-chose à part le dividende qui est tombé aujourd'hui. Mais par contre, ils ont sorti une superbe publication il y a quelques semaines. Ils ont nettement amélioré les résultats et notamment le secteur aussi, tout ce qui est cannabis thérapeutique sur lequel ils se sont lancés maintenant il y a quelques années, qui est en train de cartonner avec beaucoup de perspectives sur le dossier. C'est un dossier qui a failli sortir de bourse. Là, l'OPA avait raté il y a quelques trimestres, mais à mon avis, ça fait toujours partie de l'histoire boursière sur Boiron. Je vois pas trop pourquoi ça reste en bourse aujourd'hui. Donc, ça fait partie d'une thématique possible d'une sortie de bourse dans les prochains trimestres.
1: Merci à tous les deux. On avait prévu de parler un peu de SpaceX aussi, mais c'est dans 9 jours, a priori, l'introduction en bourse. Le 12 juin, on aura le temps d'en reparler d'ici là. SpaceX, dont on entend parler d'un prix de $135 par action. Merci de nous avoir accompagnés, Thibaut François, Fastia Capital. Bon retour, Thibaut.
15: Bonne soirée, Guillaume.
1: Un grand merci à Franck Morel qui nous accompagne depuis Zone Bourse et à Romain Daubry à l'autre bout de la France depuis les bureaux de Bourse Direct. Le CAC 40 ce soir perd 0,7%. Dans un instant, vous retrouvez Edwige Chevrillon pour le 18-19 avec Antoine, le débrief de cette séance. A tout de suite, bonne soirée.
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20: Bonsoir à tous, bienvenue dans le 18-19. On va parler d'électricité, d'EDF avec Jean-Bernard Lévy. Il a été président d'EDF, il a été aussi bien sûr président de Vivendi. Il est aujourd'hui président du Conseil français de l'énergie. Ce matin, il était auditionné au Sénat. Vous savez, il a remis un rapport au Premier ministre qui lui avait demandé de regarder comment optimiser, je cite, le soutien public aux énergies renouvelables. Bref, ça coûte trop cher, comment faire? Est-ce que vous avez le livret A? On doit piocher dans le livret A? Tout plein de questions à poser à Jean-Bernard Lévy. Puis après, on se posera la question de savoir si la France, le monde, entre en récession, puisque l'OCDE, vous avez peut-être vu, a revu à la baisse ses prévisions. On en parlera avec mes experts, Mathieu Plane, directeur adjoint de l'OFCE, Christian Saint-Etienne, économiste et professeur au CNAM, et Ludovic de Sautet, qui est directeur délégué de la rédaction de La Tribune. Mais tout de suite, le journal, Stéphanie Collot.
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20: Il est 18h, bonsoir Stéphanie.
2: Bonsoir Edwige.
20: Et justement, l'OCDE abaisse ses prévisions de croissance mondiale pour cette année, que la guerre au Moyen-Orient se prolonge ou pas.
2: Le PIB mondial devrait progresser de 2,8% cette année si le conflit est limité dans le temps et de 2,1% s'il se prolonge jusqu'à l'année prochaine. L'OCDE tablait sur 2,9% de croissance auparavant. Pour la France, elle abaisse sa prévision de croissance à 0,7% en raison de la hausse des prix de l'énergie et des engrais provoquée par la guerre au Moyen-Orient. Et justement, face au choc énergétique, Bruxelles assouplit un peu les règles budgétaires. La Commission va autoriser les États à dépenser jusqu'à 0,3% de leur PIB par an, dans une limite de 0,6% au total jusqu'en 2028, pour financer des mesures visant à réduire le recours aux énergies fossiles. Bruxelles, qui travaille aussi sur la souveraineté technologique des 27, la Commission présente son grand plan attendu depuis plusieurs mois pour réduire les dépendances aux acteurs étrangers, notamment américains et chinois. Elle entend ainsi réserver certains contrats numériques aux groupes européens et veut favoriser l'implantation de centres de données au sein de l'UE. Regain de tension sur le front de la guerre au Moyen-Orient ce matin. Téhéran a lancé une attaque de drones sur l'aéroport international du Koweït, faisant plus de 60 blessés et un mort. Le pays qui abrite des bases américaines a décidé en représailles d'expulser deux membres de l'ambassade iranienne. De son côté, l'armée américaine a mené une nouvelle série de frappes défensives dans le sud de l'Iran. Donald Trump affirme par ailleurs vouloir rencontrer Mojtaba Khamenei dans une interview au New York Post. Bercy inflige une nouvelle amende à Chine. La plateforme chinoise doit s'acquitter d'une amende de 22 millions d'euros après avoir déjà payé 40 millions l'année dernière. La marque est sanctionnée pour non-respect du code de la consommation, notamment pour non-respect du droit de rétractation. Et puis, plus que quelques jours avant l'introduction en bourse de SpaceX, qui s'annonce déjà comme la plus grosse IPO de l'histoire, le groupe spatial et d'intelligence artificielle d'Elon Musk prévoit de lever 75 milliards de dollars avec une action fixée à 135 dollars, ce qui valorise le groupe à près de 1800 milliards de dollars. 18h02 sur BFM Business, les marchés.
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2: Les marchés avec Antoine Larry-Gaudry. Bonsoir Antoine.
22: Bonsoir Stéphanie, bonsoir
20: Edwige. Bonsoir Antoine.
2: Et le CAC termine en baisse ce soir.
22: Oui, moins 0,71%, 8150 points. L'Eurostoxx 50, moins 0,89%. Du côté de Paris, des volumes tout à fait normaux pour la période, hein, du côté des 4 milliards d'euros d'actions négociées. Mais le CAC qui plie aussi sous le poids des taux qui se tendent. 3,66 pour l'OAT française, 10 ans. 3,03 pour le Bund allemand et 4,50 à nouveau pour la dette américaine, 10 ans. Donc ça se tend. Pareil pour les prix du brut. On approche des 98 dollars hein, pour le baril de Brent de mer du Nord. 95 pour le brut léger américain. Donc du coup, à Paris, on s'est replié sur les valeurs les plus solides, les valeurs sûres, les valeurs de rendement. Veolia termine plus forte hausse, plus 2,2%, 35,06 €. Air Liquide, plus 1,9 € à 179,90 €. À noter Total Energy aussi, qui gagne 1,2% à 77,58 €. À la baisse, on a plutôt vendu les secteurs du luxe et de l'automobile. Kering, moins 4,07 €, 244,05 €. Stellantis, moins 4,04 €, 6,36 €. Et puis sur le SBF 120, Worldline signe la plus forte baisse, moins 6,9% à 31 centimes. Valeo, plus forte hausse, 18,4% à 16,64 €, alors que les analystes voient une qualité IA à Valeo, car ces systèmes de refroidissement pourraient servir au data center, en tout cas la technologie développée par Valeo. Et sur cette simple note, hein, le titre Valeo grimpe sur une hausse à deux chiffres. Moins 0,7% pour le CAC, 8150 points. Et donc, du côté du pétrole, ça y est, on est quasiment à 98 dollars pour le Brent.
20: Merci Antoine, merci Stéphanie. On vous retrouve à 19h, 19h30 pour votre grand journal de l'écho. Tout de suite, c'est Jean-Bernard Lévy, le patron de Conseil français de l'énergie, ex-patron de Vivendi et d'EDF, qui est mon invité.
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20: Il a été président de Vivendi, il a été président d'EDF. Aujourd'hui, il est président du Conseil français de l'énergie. Jean-Bernard Lévy est le premier invité du 18-19. Bonsoir Jean-Bernard Lévy.
31: Bonsoir Edwige Chevrillon.
20: Merci d'être là. Ce matin, vous étiez devant le Sénat.
31: Le Sénat.
20: La commission de développement durable, parce que vous avez commis un rapport avec le conseiller d'État Yves Thiot sur, je cite, hein, c'est vraiment un truc bien français, hein, l'optimisation du soutien public aux énergies renouvelables et aux stockage, c'est un rapport qui vous a été demandé par le Premier ministre. En fait, ce que vous voulez dire, c'est est-ce qu'on a trop dépensé? Est-ce que ça coûte trop cher? On sait que ça va être au cœur de la campagne présidentielle, hein, parce qu'on voit déjà, on a vu une tribune, célèbre tribune de Bruno Retailleau, en disant ça coûte trop cher, le Rassemblement national aussi. Juste deux, trois petits chiffres avant que vous posiez à vous directement la question. C'était 2,6 milliards en 2024, le soutien aux producteurs éoliens. Aujourd'hui, c'est 6,8 milliards et ça risque d'être encore plus cher par la suite. Jean-Bernard Lévy, est-ce qu'on a trop donné aux énergies renouvelables?
31: En tout cas, il faut essayer de faire la même chose et que ça coûte moins cher. Et c'était l'objet du rapport que Thierry Thiot et moi avons remis au Premier ministre en avril, parce qu'on risque d'avoir une addition qui monte à 10 milliards. On risque d'avoir une... Parce qu'on a besoin d'électricité. Vous allez me dire, on en exporte beaucoup.
20: Mais si on veut faire des data centers... Je vais vous poser la question, ne faites pas les questions, les réponses.
31: Oui, mais si on veut faire des data centers, il faut bien l'avoir, cette électricité. Elle est moins chère que dans les pays voisins.
20: Est-ce que ça a coûté trop cher?
31: Et donc, je crois qu'il ne faut pas dire trop, pas assez. Il faut dire on a des objectifs d'électrification, parce que l'électricité, c'est la réponse à la question de la souveraineté en matière d'énergie, à la réponse à la question de la décarbonation, qu'il ne faut pas oublier. Et bien sûr, elle est compétitive, notre électricité. Elle est nettement moins chère que dans les pays voisins.
20: Mais parce qu'elle est nucléaire.
31: Donc, il va falloir plus d'électricité. Et le nucléaire, on sait qu'il n'arrivera pas avant la fin de la prochaine décennie, les années 2038 et au-delà. Et en attendant, on a besoin d'électricité. Si on peut l'exporter, eh bien tant mieux, parce que ça fait des recettes en France, ça fait des emplois en France. Et si on peut l'utiliser parce qu'on va avoir davantage de véhicules électriques, davantage de pompes à chaleur, eh bien tant mieux aussi, parce que ça veut dire qu'on remplace des énergies fossiles. On dépend des importations. On l'a encore vu récemment avec la guerre en Iran. On l'avait vu il y a 4 ans avec l'Ukraine. Et on dépend des importations avec les énergies fossiles. Elles polluent, elles créent des émissions de dioxyde de carbone. Si on peut remplacer tout ça par de l'électricité bien de chez nous, si je peux dire, et moins cher, eh bien faisons-le.
20: Alors, mais de manière, là, j'ai plein de questions à vous poser, parce qu'effectivement, il y avait Choose France lundi, on a vu qu'il y a des data centers par dizaines qui vont s'installer sur, qui sont installés ou qui vont s'installer sur le territoire français. Est-ce qu'on a trop d'électricité? Mais juste sur la question, est-ce que c'était trop open bar? En fait, le financement, on peut dire oui.
31: Vous savez, quand on se lance dans un nouveau projet, et ça a été le cas dans les énergies renouvelables, il n'est pas sûr qu'on ait optimisé complètement la dépense. Voilà. Et c'est ce que M. Lecornu nous a demandé. Il a dit, mais ça coûte de plus en plus cher. Oui. Comment peut-on faire mieux? Il ne dit pas, il faut faire mieux.

0: le même objectif d'électrification, et notamment pour faire venir les centres de données chez nous. Parce que s'il y a un endroit en Europe où les centres de données doivent s'implanter, c'est bien chez nous. C'est bien chez nous. On a peu de points forts en France. On a quoi ? Le luxe, le tourisme, l'aérospace.
1: La défense.
0: Et il faut que, oui,
1: la défense.
0: L'aérospace civil et militaire.
1: Oui, d'accord.
0: Et il faut que demain, on ait aussi les centres de données. Ouais. Parce qu'on a cette électricité qui est abondante, qui est compétitive. On a peut-être aussi un peu plus d'espace que dans des pays où la densité de population est plus élevée. Donc, faisons tout pour que les centres de données soient un des points forts de l'économie française dans les années qui viennent.
1: Jean-Bernard Lévitien, j'ai une question, c'est vous qui me l'a suggéré. Vous étiez président d'EDF au moment de la renationalisation d'EDF.
0: De la décision.
1: Décidée,
0: oui.
1: C'était en juin 2022, si mes souvenirs sont bons, par Elisabeth Borne. Et puis là, vous avez vu le rapport de la Cour des comptes qui dit ça a coûté, c'était inutile. Et en plus, ça a coûté très cher. Ça a coûté 9,7 milliards d'euros. C'était une erreur. Je ne sais pas quelle est votre position aujourd'hui que vous n'êtes plus président d'EDF.
0: D'abord, le président d'EDF, il a un actionnaire à l'époque à 85%, aujourd'hui à 100%. La décision de sortir EDF de la bourse, qu'on peut appeler une nationalisation, même si techniquement ce n'était pas une nationalisation, peu importe, cette décision est une décision de l'actionnaire. Elle est prise dans un certain contexte. C'est le contexte de la guerre en Ukraine, des difficultés sur le parc nucléaire et de risque d'approvisionnement en gaz. On avait quand même assez peur que, comme on n'avait plus le gaz russe, comment fait-on ? À ce moment-là, l'État dit « moi, je vais prendre les choses en main ». Être coté en bourse, ça a des inconvénients, c'est ce contexte-là. Aujourd'hui, la Cour des comptes dit que ça a coûté cher. Il y a bien des gens qui ont trouvé que ça n'avait pas été assez parce que les petits actionnaires n'ont pas été bien servis.
1: Mais ça ne si servait à rien, au fait, parce qu'à 85%, vous étiez déjà... Enfin, l'État a décidé de tout.
0: Et l'État a répondu à la Cour des comptes en disant qu'il pensait que cette décision était justifiée vu de l'État. Et vu d'EDF, c'est un constat. Le constat, c'est qu'en effet, le cours de bourse ne va pas bien. L'État dit « je reprends les choses en main ». Dans ce contexte-là, le contexte des semaines et des mois qui suivent le déclenchement de la guerre en Ukraine, de l'invasion de l'Ukraine.
1: Est-ce qu'aujourd'hui, il y a un trop-plein, certains disent, il y a un trop-plein d'électricité, sachant qu'en plus, il y a des perspectives de construction des EPR2. Est-ce qu'on a un trop-plein d'électricité en France, en fait ?
0: En tout cas, on en exporte, ça rapporte 5 milliards, un peu plus de 5 milliards à la balance commerciale en 2026, comme en 25, comme en 24, on en exporte.
1: Mais on n'a pas besoin finalement de trop d'énergie renouvelable. On a
0: oui, mais ça crée de l'activité, ça crée de l'emploi, et l'électricité qu'on a chez nous, elle est moins chère. Si vous traversez, regardez en Espagne, ils disaient, ouais, l'électricité, le gouvernement hier en Espagne a remonté la TVA sur l'électricité. Donc les Espagnols, même les Espagnols peuvent plus dire que c'est moins cher pour eux. Alors les Italiens, les Allemands, les Britanniques, le Benelux, là clairement, depuis des années, c'est moins cher pour nous.
1: Oui, mais avoir beaucoup d'électricité, on n'est pas rentré un peu dans une logique folle, vous voyez.
0: Oui, mais avoir beaucoup d'électricité, ça permet que les prix soient bas.
1: Oui.
0: Ça, c'est la loi économique. Et comme on arrive à l'exporter parce qu'on a des interconnexions avec tous nos voisins, eh bien c'est aujourd'hui plutôt une bonne chose, bien sûr.
1: D'accord, donc il faut continuer les énergies renouvelables.
0: Mais il faut
1: ce n'est pas une des conclusions de votre rapport.
0: Il faut électrifier. Le gouvernement, je crois à juste titre, a lancé un plan d'électrification. On peut dire pourquoi maintenant, pourquoi pas plus tôt, c'est vrai.
1: Oui.
0: Mais il faut mettre des pompes à chaleur.
1: Qu'est-ce que répond l'ancien président d'EDF ?
0: L'ancien président d'EDF, par définition, il aurait eu envie qu'il y ait davantage de demandes d'électricité, notamment pour chauffer pendant des années.
1: Où est-ce que ça
0: soyons clairs, pendant des années, on a favorisé le chauffage au gaz. Pendant une quinzaine d'années, ça date de la fin des années, de la décennie 2000-2010, on a favorisé le chauffage au gaz, il a fallu qu'EDF se batte pour obtenir de faire valoir que l'électricité, c'est bien plus efficace que le gaz pour se chauffer, si on regarde les émissions de carbone, si on regarde la dépendance à l'étranger. Donc bien sûr que le président d'EDF, il s'est battu, moi-même, mes successeurs, mes prédécesseurs, pour faire en sorte qu'on arrête de croire que le gaz, c'est la bonne solution pour chauffer les ménages, les particuliers.
1: Oui, c'est fou, parce que quand on
0: Et il y a encore des choses à faire en matière de fiscalité, comme vous le savez.
1: C'était la question d'après, Jean-Bernard. Non, mais c'est fou quand vous regardez quand même. On est toujours, depuis des années, 60% d'énergie fossile et seulement 27% d'électrification. Le président de la République a dit « je veux passer à 30% ». Enfin, lui, il ne sera plus là, mais enfin, il faut passer à 30% en 2030, à 38%, pardon, et même encore plus à 2035. Rien ne bouge. C'est incroyable. Rien ne bouge, je caricature. Ça bouge très doucement.
0: Oui, mais si vous voyez, par exemple, les véhicules électriques,

0: proportion des véhicules électriques, oui. Là, ça est en train de décoller.
1: Oui, mais pourquoi? Parce qu'il y a un choc énergétique, là.
0: Ben oui, bien sûr. Voilà. Bien sûr, mais il y a aussi des aides.
1: Oui.
0: Il y a aussi des aides pour les véhicules électriques. Si vous regardez les pompes à chaleur, il y a des aides. La rénovation des logements, il y a des aides. On ne peut plus aujourd'hui, ou dans quelques semaines, on ne pourra plus construire un nouveau logement en France chauffé au gaz. Donc on est en train d'électrifier, il y a des trajectoires qui sont fixées par le gouvernement avec des aides pour électrifier. On a besoin d'électricité, on ne va pas s'en sortir si on continue à dépendre des fossiles alors qu'on veut arrêter d'émettre du carbone et arrêter de dépendre une fois de la Russie, une autre fois du Moyen-Orient.
1: Oui, c'est là quand même, enfin, les politiques, c'est vrai qu'ils devraient peut-être consulter plus des experts hein, sur ces questions. La question de la fiscalité, alors, est-ce qu'il faut toucher, c'est un des points de votre rapport, est-ce qu'il faut toucher à la fiscalité?
0: Je crois que dans le rapport, il y a peu de mesures, le rapport est assez concentré sur les sujets du solaire et de l'éolien. Oui. Il y a une mesure de fiscalité qu'on souhaite vivement, et qui est d'ailleurs, nous a été soufflée par la profession, c'est que quand vous installez des panneaux solaires sur votre maison, vous bénéficiez d'une TVA qui n'est plus de 20%, qui est de 10%. Quand vous installez une batterie, vous remontez la TVA à 20%. Pourquoi donc? Alors qu'on souhaite au contraire qu'il y ait plus de stockage.
1: Ouais.
0: On souhaite qu'il y ait plus de stockage parce que quand vous dites qu'il y a trop d'électricité, c'est l'après-midi qu'on a trop d'électricité, les prix sont négatifs, ça perturbe tout le système électrique. Si on peut déplacer la consommation des électrons à des moments où on en a l'avantage besoin, notamment le soir, parce qu'il faut s'éclairer, parce qu'il faut se chauffer, parce qu'il faut faire la cuisine, peut-être, avec un four électrique, ça sera bien pour tout le monde. Or, aujourd'hui, la TVA sur les batteries, elle est à 20%, c'est le régime général. Et même, elle entraîne avec elle la TVA sur les panneaux solaires. Donc, on demande une mesure qui est assez simple dans le rapport, c'est que les Français qui souhaitent s'équiper de panneaux solaires et de batteries, et il y en a de plus en plus,
1: oui.
0: La profession nous dit que plus de la moitié des installations de toitures solaires chez les particuliers depuis quelques mois se fait avec des batteries, que tout le monde puisse bénéficier de cette TVA à taux réduit.
1: À taux réduit.
0: Absolument,
1: ouais.
0: À taux réduit.
1: Oui.
0: Et ce n'est pas le cas aujourd'hui, et ça serait une mesure, je crois, de bon aloi, et elle ne coûterait pas très cher, elle irait dans le sens d'une meilleure utilisation des électrons qui sont produits l'après-midi, parce que ceux-là, effectivement, on n'en a pas besoin, les prix sont négatifs. Si on pouvait les stocker et les utiliser le soir, tant mieux.
1: Mais la question des prix négatifs, c'est une question importante.
0: C'est assez bizarre, c'est assez difficile à expliquer.
1: Oui.
0: Vous produisez et au lieu de vendre votre produit, vous le livrez avec un chèque.
1: Oui, vous le vendez à part quelque part.
0: C'est le contribuable qui paye la différence.
1: Eh ben oui.
0: Oui. Mais c'est quand même un peu bizarre.
1: Ben c'est là où est-ce qu'il ne faut pas revoir. C'est ce que vous avez cherché à comprendre et à trouver des solutions, Jean-Bernard Lévy.
0: Exactement. Et nous, on propose un certain nombre de mesures, un peu coup de poing, un choc, pour que tout le monde commence à stocker. On n'a pas besoin de subventionner, il y a besoin de mesures techniques pour aller mettre des batteries chez les particuliers, dans les usines, sur le réseau. C'est en train de se faire, pas assez vite, chez certains de nos voisins, parce que le prix des batteries a considérablement baissé.
1: Ouais.
0: Pourquoi? Parce qu'il y a des batteries dans les véhicules électriques, et que ce sont les mêmes dans les véhicules électriques,
1: et
0: dans le réseau, ce sont les mêmes. Ça marche bien, la gestion de ce système avec davantage de batteries est parfaitement conforme à ce que le système électrique a, ce dont il a besoin, et donc on dit faut un choc sur les batteries, un choc sur la TVA, des mesures techniques qui doivent être prises.
1: Ça coûte combien? En termes de manque
0: à
1: gagner?
0: Ça coûte rien. Ça coûte rien, on fera des économies. Par rapport au risque qu'on atteigne 10 milliards, par rapport aux 6,5 de cette année, ou 6,8, par rapport à ce risque de 10 milliards, ça va faire des économies de mettre des batteries. Mais pour ça, il faut quelques mesures techniques et une mesure de TVA. J'ajoute une mesure pour les ménages modestes, qu'on a aussi proposé, c'est que le système solaire plus batterie soit éligible au prêt à taux zéro pour les gens qui construisent leur maison, qui bénéficient d'un prêt bonifié, un prêt à taux zéro. Eh bien, incluons, ce qui n'est pas le cas aujourd'hui, la possibilité, dans l'enveloppe du prêt à taux zéro, de mettre le panneau solaire et la batterie.
1: Est-ce que vous suggérez aussi, voilà, des mesures saines. Il vous a répondu quoi, le Premier ministre, quand vous l'avez
0: demandé? Il a demandé à Mme Bréjon de s'en occuper, donc je suis sûr que vous la recevrez bientôt pour qu'elle vous donne les réponses à ces questions.
1: D'accord, donc sans problème, après les présidentielles, alors. La question qu'on peut se poser aussi, que vous la suggérez, c'est que le livret A serve justement à financer des énergies renouvelables, des ENR. Est-ce que c'est une bonne idée? Alors, il doit peut-être servir à financer la défense, à financer des PME, à financer le nucléaire. C'est quand même l'épargne des Français, et des Français les plus modestes. Est-ce que ça doit vraiment servir à ça.
0: Il y a un stock d'épargne. J'ai parlé au directeur général de la Caisse des dépôts et consignations, Olivier Sichel. Il m'a dit que oui, il a les moyens, à travers ce stock d'épargne qui est assez constant, il monte un peu, il baisse un peu, de continuer les missions qui sont les siennes. Je ne fais que répéter ce qu'il m'a dit. Le logement social, le nucléaire, la défense, vous l'avez dit, mais également sur une petite partie de cette enveloppe, faire baisser le coût de ce qui est projeté actuellement des grandes fermes éoliennes, notamment en mer. On parle d'investissements de plusieurs milliards d'euros pour chacune de ces installations. Si on peut bonifier les taux d'intérêt grâce au
1: livret A,
0: système
1: du financement
0: livret
1: A,
0: eh bien profitons-en et ça profitera à la collectivité dans son ensemble. L'électricité qui est fournie par ces turbines en mer, elle profite à toute la France et pas simplement aux gens qui sont riverains des côtes.
1: La question, on voit bien, et c'est une question pour Enedis, c'est que lorsque vous avez des petits parcs éoliens qui se construisent dans la campagne, ou alors c'est un particulier qui fait son éolienne, ses panneaux photovoltaïques, ça coûte très cher en fait, parce qu'il faut la raccorder. Est-ce que vous n'avez pas, avec votre logique de polytechnicien, dit qu'il fallait un peu rationaliser tout ça ?
0: Nous avons suggéré de changer la règle. Aujourd'hui, les opérateurs de réseau, que ce soit RTE sur le transport, Enedis sur les réseaux plus capillaires, plus proches des gens, aujourd'hui, ils ont une règle qui est le premier qui a déposé son dossier, c'est le premier servi. Ouais. Mais si quelqu'un juste veut prendre date, eh bien, il va faire attendre tous ceux qui sont prêts. Donc il y a une réforme qui est en train d'être étudiée chez RTE, chez Enedis aussi, avec le soutien des autorités de l'État, qui est de dire non. Portons un jugement sur la maturité des projets. Ne donnons pas simplement la priorité à celui qui a déposé son dossier une semaine ou un mois avant le collègue qui, lui, est prêt. Et donc, trouvons les moyens de faire passer les meilleurs projets devant des projets qui ont simplement aujourd'hui pris date et qui, en fait, bloquent tout le monde. Il y a une espèce de congestion à la fois chez RTE et chez Enedis et on doit pouvoir gérer le problème. Et je sais que chez RTE, la nouvelle présidente commence à s'attaquer à ce sujet-là.
1: Ouais. La question qu'on peut se poser, voilà, c'est votre rapport, est-ce qu'il va débloquer quelque chose ou pas ? Parce qu'on va en parler lors de la campagne présidentielle.
0: Je vais vous répondre comme le Normand que je ne suis pas, peut-être ben que oui, peut-être ben que non. Parce que, vous savez, il y a 45 mesures, on est sans illusion, Thierry Thieu et moi, le gouvernement ne va pas du jour au lendemain appliquer les 45 mesures. Il y en a certaines qui peuvent être appliquées tout de suite, on espère que notamment Mme Bréjon va s'en saisir rapidement et les mettre en œuvre. Et certaines étaient déjà lancées, et puis d'autres nécessitent un changement de la loi, une négociation avec la Commission européenne, ça prend plus de temps, et donc on les a d'ailleurs distingués, des mesures à effet rapide et des mesures qui ne peuvent pas être mises
1: en place.
0: Est-ce
1: qu'il faut construire 14 EPR 2 ?
0: Bon, c'est pas à moi d'y répondre.
1: Vous connaissez très bien ce secteur-là.
0: Au moment où le nucléaire n'était pas vraiment très en vogue, dans les années qui ont suivi, on arrivait chez EDF dans les années 2015-2016, j'avais dit publiquement qu'il fallait envisager un jour de renouveler le parc français avec 30 EPR2.
1: Ouais.
0: J'avais dit, si on veut renouveler le parc français, il faut avoir en tête qu'il va falloir en construire 30. Et ça n'avait pas ému les autorités de l'État davantage que cela. Donc, on sait qu'on a un programme de renouvellement du parc à lancer. Ensuite, les experts vont dire, on en fait 6, puis on en fait 14, dans la même génération, peut-être après on en fera d'autres. Mais c'est sûr qu'il va falloir en faire pas mal, parce que le parc français actuel... Il se porte très bien, il rend des services extraordinaires, mais chacun sait qu'il n'est pas éternel.
1: Oui, et puis c'est drôle, c'est que maintenant, on subventionne le nucléaire, donc on est un peu à front renversé, si vous voulez, par rapport à il y a encore quelques années, où on subventionnait plutôt les énergies renouvelables.
0: Oui, alors, on ne subventionne pas le nucléaire, c'est le nucléaire plutôt qui bénéficie à tout le monde sur le parc actuel. Les nouvelles constructions, il est prévu qu'elles bénéficient de prix garantis, parce que le parc actuel a été construit dans un moment de monopole. Chaque pays d'Europe avait son monopole. Aujourd'hui, il est nécessaire de garantir des prix pour justifier les investissements. Et c'est le cas dans tous les domaines.
1: Il y aura des garanties de prix. Je sais bien que vous n'êtes plus président d'EDF, ça ne m'avait pas échappé. Je ne sais pas si vous avez vu, là, c'est une information de Confrères des Échos qui disent qu'il y a une union sacrée de tous les géants du BTP, Vinci, Bouygues, qui vont se mettre d'accord pour construire les EPR pour que ça coûte moins cher et que ça aille plus vite. Vous leur dites bravo ?
0: J'ai absolument aucun doute que si EDF accepte cette organisation différente de celle qui était envisagée il y a quelque temps, c'est qu'EDF a vérifié que les conditions du marché permettront que ça aille plus vite et que ça coûte moins cher. Sinon, ça ne marche pas.
1: D'accord. Tiens, à propos, allez, encore une petite question. Vous avez été président de Vivendi. La vente des CFR, est-ce que c'est une nécessité pour la réglementation, pour la consolidation du secteur des télécoms? Ou vous qui avez racheté les CFR, qui dirigeait, vous étiez président de Vivendi, vous dites c'est quand même dommage.
0: On a fait en sorte que CFR ne tombe pas dans les mains britanniques. Je vous rappelle, en 2002-2003, il était entre guillemets prévu que British Telecom rachète SFR. On s'est battu comme des lions pour que SFR reste français. SFR ensuite été transféré de Vivendi au groupe de Patrick Drahi qui s'appelle Altice. Aujourd'hui, Patrick Drahi voit qu'il ne peut pas conserver cet actif compte tenu de ses contraintes financières.
1: Donc, SFR va disparaître.
0: Et donc, il semblerait que SFR disparaisse. Une petite larme de mon côté.
1: Une petite larme de votre côté. Et Vincent Bolloré, est-ce qu'il contrôlait de fait Vivendi?
0: Écoutez, quand j'ai quitté Vivendi il y a maintenant quelques années, Vincent Bolloré n'était pas au capital.
1: Ah, d'accord, réponse de Normand, décidément.
0: Absolument.
1: Merci beaucoup Jean-Bernard Lévy d'avoir
0: été avec nous.
1: Donc ancien président de Vivendi, ancien président d'EDF et président du Conseil français de l'énergie. Merci d'avoir été avec nous. Dans un instant, on va se poser une question, savoir, est-ce qu'on rentre en récession ou pas? Et puis, qui sont les riches en France? À tout de suite.
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1: Suite du 18-19, c'est le débat avec mes experts autour de la table. Mathieu Plane, directeur adjoint du département analyse et prévision de l'OFCE. Bonsoir Mathieu.
0: Bonsoir Edwige.
1: Merci d'être là. Christian Saint-Etienne, économiste, professeur au CNAM. Bonsoir Christian.
21: Bonsoir Edwige.
1: Merci d'être là. Ludovic de Sauté, directeur délégué de la rédaction de la Tribune. Bonsoir Ludovic.
22: Bonsoir Edwige.
1: Beaucoup de questions à voir avec vous. D'abord, la première des questions, c'est finalement, est-ce qu'on va finir par y arriver? Est-ce qu'on va finir par entrer en récession? L'OCDE vient d'abaisser ses prévisions de croissance mondiale pour 2026. Alors, limite que la guerre au Moyen-Orient se termine ou pas. On y va ou on n'y va pas, Mathieu?
0: On n'en est pas loin, ça c'est sûr. Je mettrai pas ma main à couper qu'on va y échapper. Hein. Pourquoi? D'abord, peut-être rappeler aux auditeurs ce qu'est une récession, hein. C'est quand même assez
1: deux
0: technique.
1: C'est
0: deux trimestres consécutifs de croissance négative du PIB, donc deux trimestres où le PIB diminue. On a eu moins 0,1 au premier trimestre, donc là, ça c'est déjà pas une bonne nouvelle, sachant que le premier trimestre, finalement, le choc du détroit d'Ormuz, c'est juste à partir du mois de mars.
1: Oui,
0: donc, c'est plutôt
1: plus
0: nos problèmes internes qui font qu'on a un coup d'arrêt assez important sur la croissance au premier trimestre. Et dans le deuxième trimestre, on rentre dans le dur. C'est-à-dire que là, on a vu la remontée de l'inflation avec un effet assez négatif sur le pouvoir d'achat, qui a priori aura des effets négatifs sur la conso globale. On commence à voir aussi sur les coûts de production des entreprises, on a des niveaux de défaillance élevés et les enquêtes se dégradent. Et les enquêtes, le climat des affaires se dégrade. Alors, paradoxalement, pas trop dans l'industrie, c'est beaucoup plus dans les services et le commerce de détail, mais c'est lié au pouvoir d'achat. Et on voit les enquêtes de confiance des ménages aussi qui sont à des niveaux très bas, et en particulier sur les perceptions sur le niveau de vie future en France. Et on est presque à des niveaux historiquement bas. Donc ça montre que du côté des ménages, ce choc est quand même très mal vécu, qui risque de se traduire par une consommation qui était déjà dégradée, mais qui risque de l'être encore plus, et des entreprises qui subissent aussi le choc et qui risquent d'être extrêmement frileuses sur l'investissement ou l'emploi. Donc, pour le moment, le scénario, beaucoup ne pensent pas à la récession.
1: C'est quoi votre prévision à l'OCDE?
0: Alors, on a fait notre prévision il y a deux mois, enfin c'était début avril, on fait des prévisions tous les six mois. Ce qu'on fait, un scénario global.
1: Là, vous faites tourner vos chiffres.
0: On fait tourner nos chiffres. Il faut savoir que pour le deuxième trimestre, on était déjà à zéro. Il y a deux mois. Étant donné que aujourd'hui, la trajectoire, et en tout cas ce qui se passe dans les trois d'Ormuz et sur l'énergie, est plus défavorable que ce qu'on pouvait attendre il y a deux mois. En tout cas, ça dure plus.
1: Ouais. Donc,
0: vous savez interpréter ça. C'est-à-dire que le zéro pourrait passer en territoire négatif.
1: Oui. Non, c'est sur Christian Saint-Etienne.
21: Je pense que on est d'accord. Le corollaire, c'est vraisemblablement la montée de l'épargne accumulée déjà, qui est colossale.
1: Non, mais ok, d'accord. Mais vous, est-ce que vous prévoyez? Enfin, vous n'êtes pas.
21: Non, mais je suis déjà après moi. C'est-à-dire que la question, c'est est-ce qu'on a des munitions? Est-ce qu'on a des munitions pour rebondir? Alors pour la récession, malheureusement. On a eu une baisse des volumes, parce qu'on parle de récession, c'est sur les volumes. Donc, on a une baisse de volume des achats d'essence, tout ce qui sert pour les transports. Néanmoins, il y a quand même pas de raison fondamentale de paniquer, puisque l'industrie tient à peu près. Après la révision colossale de l'INSEE qui vient d'intervenir, qui est quand même une très très bonne nouvelle. Ce qui est inquiétant sur le très long terme, c'est si l'Europe reste impuissante, comme elle l'est depuis 20 ans, totalement tarée et incapable de voir ce qui se passe, c'est-à-dire la Chine qui enfonce tous nos secteurs après l'étude de l'OCDE lundi.
1: On va rentrer dans une vraie récession, là.
21: Voilà. Oui, oui. Non, mais ce qui m'inquiète, c'est ce qu'a dit notre camarade tout à l'heure, qui est que les services vont mal. Pourquoi les services vont mal ? Parce qu'on s'attendait à une déferlante chinoise sur l'industrie, elle a lieu, mais on ne s'attendait pas à ce que ça casse tout le secteur de la distribution, et là, c'est très embêtant pour le moyen terme.
1: Oui. Alors, il y a une petite lueur d'espoir, entre guillemets, hein, Ludovic, c'est que l'Europe a enfin compris qu'il se passait quelque chose, enfin Bruxelles, non mais on fait du mauvais esprit, pardon.
21: On réagir.
1: Et donc, Bruxelles a dit, est en train d'assouplir
3: les règles.
1: Ces règles, oui. Notamment pour la France. Enfin, la France, quand même, on a un petit avertissement.
3: Oui, enfin, c'est un assouplissement, je veux dire, au pied du mur. Hein. C'est-à-dire, c'est dire, OK, les dépenses via le choc énergétique, on peut absorber à 0,3% du PIB ou autre. C'était une demande italienne à l'origine, d'ailleurs, hein, principalement, et plus que française. Maintenant, ça a sorti d'énormément de recommandations et qui vont dans le sens de l'analyse de Mathieu. Hein. C'est-à-dire que la récession est quand même en train d'arriver comme un mur, en face du camion, là, probablement. C'est-à-dire, attention à ne pas mettre en place des mesures qui arroseraient unilatéralement par rapport au choc énergétique, parce que derrière, ce qui est en train de se
21: passer... Ce que la France n'a pas fait, pour une fois.
3: Ce que la France n'a pas fait, mais l'Italie a fait. Voilà. Et l'Italie, les mesures italiennes, en ce moment, c'est 1 milliard par mois, les mesures italiennes. Hein.
21: Ils savent pas comment sortir.
3: La facture flambe très très vite, d'autant plus que le détroit d'Ormuz est toujours bloqué. On est le 3 juin, il est toujours bloqué. Donc, ça va très très vite. Pour l'instant, la France est plutôt scrupuleuse, a presque une position allemande dans la façon, mais on voit quand même que de plus en plus, les gouvernements sont en train de toquer à la porte, avec une mesure qui a été passée aujourd'hui par Bruxelles, qui n'est pas anecdotique, hein, c'est-à-dire que dans ce que Bruxelles va considérer avec toutes les aides vis-à-vis des carburants, de la flambée du pétrole, font partie des mesures du type défense, c'est-à-dire qu'elles vont être considérées en dehors des dérapages budgétaires. Ça en dit long dans le monde dans lequel on est, hein, c'est-à-dire que l'essence désormais résorber le coût de l'essence est un effort militaire.
1: Oui, d'accord. Bah, faut dire que l'origine est militaire, je veux dire. Enfin,
3: oui,
1: bon. Mathieu Plan.
0: Enfin, ce que dit, c'est, ils ont.
1: Parlez bien dans votre micro.
0: Oui, pardon. Bruxelles, effectivement, dit jusqu'en 2025. Effectivement, on a plutôt une bonne surprise sur le déficit. On était à 5,1, ce qui est un peu plus bas que ce qui était prévu. D'ailleurs, il y a eu des révisions de croissance du PIB qui sont plutôt aussi favorables sur le passé. Et donc, de l'INSEE, hein, il faut bien avoir ça en tête aussi que des fois, on révise le passé, hein, parce qu'au fond, c'est assez difficile d'établir.
21: C'est plus facile que réviser l'avenir, d'ailleurs.
0: C'est, voilà, exactement. C'est plus facile de prévoir le passé que le futur. Mais en fait, et Bruxelles a suspendu la procédure pour déficit excessif. Mais suspendre, ça ne veut pas dire qu'elle l'a retirée. C'est-à-dire qu'elle considère que pendant, on est dans les efforts. Mais elle met
1: que
0: en
1: pour
0: garde.
1: Pour l'instant, Sébastien Lecornu reste dans les clous.
0: Reste dans les clous.
3: Bon élève.
0: Mais elle met en garde.
3: Hein ? Un bon élève.
0: Oui. Pour le moment, bon élève, mais elle met en garde, en fait, sur la suite. C'est-à-dire que si rien n'est fait, on aurait un déficit qui monterait à 5,7% en 2027. Et là, on serait très loin de la trajectoire de réduction du déficit. Et avec la question de la soutenabilité de la dette, qui dépasserait les 120 points de PIB sans difficulté. Donc, met en garde aussi sur les efforts à venir et d'ajustement. Dans un monde un peu compliqué, parce qu'on est à la fois face au choc énergie et il y a une demande des entreprises, mais une demande sociale pour avoir plus d'intervention, mais effectivement, on n'a pas trop les moyens.
1: Ah ben non.
0: Et puis, un contexte politique qui n'est pas du tout favorable à un compromis sur des mesures d'ajustement budgétaire, que ce soit sur la réduction de dépenses ou certaines mesures fiscales. Donc, j'allais dire, là, on va rentrer dans le dur avec des arbitrages entre les questions budgétaires et les questions de croissance.
3: Ce qui a... Oui. Ah, pardon. Pour bien comprendre la différence entre la situation de l'Italie et de la France, pardon Christian, c'est-à-dire que l'Italie aujourd'hui est en train de flamber 1 milliard par mois pour abaisser le coût de l'essence.
1: Et, l'Espagne remonte sans taux de TVA.
3: Aujourd'hui, les mesures de Lecornu telles qu'elles ont été placées sont chiffrées à entre 1,2 milliard et 1,7 milliard, on va dire. Mais à voir aussi comment la situation se prolonge. Donc, pour l'instant, la France ne se fait pas rattraper sur ce que le gouvernement a mis sur la table pour compenser. La crainte de l'équation, c'est la situation intrinsèque budgétaire de la France.
21: C'est-à-dire la situation de la France avant Ormuz.
3: Ah, voilà, avant Ormuz. C'est-à-dire qu'en fait, Ormuz n'était pas bonne, révélateur. Voilà. C'est-à-dire que, contrairement à l'Italie.
21: On traîne une situation qui est très mauvaise. Déjà avant le Covid. Quand on est en 2019, l'Allemagne est en excédent budgétaire, on est à moins 3 points de PIB, et on traîne ça depuis toujours. Si on avait été à zéro en 2019, on ne parlerait pas de la France aujourd'hui. Hein, donc on traîne ce moins 3 de 2019, c'est-à-dire une situation budgétaire qui était déjà très déséquilibrée avant même le Covid, qui s'aggrave pendant le Covid, pas plus que la moyenne des autres pays, sauf qu'on n'a jamais rattrapé ce point de départ qui est pourri. Et donc, avec Hormuz, on se retrouve avant Hormuz dans une situation qui est un peu aggravé. Pourquoi? Parce que l'instabilité politique depuis 2 ans ne permet pas de prendre les mesures qui auraient permis de revenir au niveau à l'étiage que les économistes disent.
1: Oui, depuis la dissolution.
21: Et qu'il faut revenir le plus vite possible à 2% de PIB si on veut stabiliser la dette. Aujourd'hui, c'est comme un mirage dans le désert, quoi. C'est-à-dire, à mesure qu'on avance, c'est de plus en plus loin. Mais on sait que l'ajustement va devoir se faire. De plus en plus, la question, c'est est-ce qu'on est capable de le faire avec les forces internes, c'est-à-dire le pays se réveille et est d'accord pour prendre des mesures en interne, avec les mesures qu'on connaît, c'est-à-dire il faut reprendre le contrôle de la dépense sociale, il faut restructurer la sphère publique, il faut accélérer sur l'industrie, même s'il y a une bonne nouvelle INSEE. Mais si le pays n'y arrive pas, ben on a l'impression malgré tout que tout le monde se dit ben les décisions seront prises de l'extérieur et nous serons imposées. Et
1: surtout, c'est qu'on sent bien quand on rencontre des dirigeants dans la industrie, notamment, c'est un, l'arrivée massive l'arrivée, j'ai envie de dire, sans bruit des Chinois, partout, à tous les niveaux. C'est-à-dire que là, on s'offusque des voitures électriques, etc. Mais paraît-il qu'au niveau industriel, il y a vraiment...
21: Ils ont pénétré la chimie européenne.
1: Ils ont pénétré vraiment des pans de l'industrie européenne.
21: Je suis sans arrêt en intervention en France là, pour mes activités. Je rencontre beaucoup de chefs d'entreprise. Même, parfois, vous rencontrez des groupes de 3 milliards qui sont dans les secteurs de l'agroalimentaire, de la cosmétique et autres. Je pose toujours la question, alors vos approvisionnements, où est-ce que ça vient? Il y a toujours 1, 2 ou 3 ingrédients qui viennent de Chine, qui n'est plus produit ailleurs, et ils vous disent, même si c'est une fraction de mes inputs, je suis obligé d'arrêter la production. Ouais. Donc il y a eu une déficience de réflexion sur la souveraineté de l'Europe, absolue, et je pense qu'on va parler de l'Europe après, mais on commence avec 15 ans de retard à prendre la mesure de l'enjeu chinois. Et on vient d'avoir une étude, j'espère qu'on va en parler, de l'OCDE, parce qu'elle est majeure. L'étude de l'OCDE qui est sortie lundi et qui montre que les Chinois ne jouent pas le jeu. Non. Avec un niveau de subvention qui est 7 fois plus élevé que celui des Européens. En l'occurrence, on parle de presque 3 points de chiffre d'affaires, ce qui, dans l'industrie, c'est la moitié du résultat net après impôt pour les boîtes qui marchent bien. Donc, il y a une stratégie organisée, mais depuis 20 ans, et qui s'est accentuée depuis Xi Jinping, depuis 15 ans, je pénètre filière après filière l'Europe. Et comme les États-Unis ont stoppé le truc, c'est pas Trump d'ailleurs, c'est Biden qui a stoppé en 2022, Trump ne fait que continuer Biden, si ça fait 5 ans que les États-Unis prennent les mesures, et nous, on commence à anticiper la possibilité de bouger. Et séjourner le vice-président de la Commission européenne qui a présenté il y a un mois un projet de loi pour redonner du tonus et de la liberté à l'Europe. Son projet de loi a été explosé par les pays membres. Donc, il n'y a pas de réaction européenne au niveau de l'enjeu.
1: Deux points. Pour rebondir sur ce que vous avez dit là sur la question de la récession. Est-ce que c'est pas... certes, techniquement, on sera peut-être en réception si on est à 0,1, moins 0,1, Mathieu Plane, notamment avec l'OFCE. En même temps, c'est pas dramatique d'être à moins 0,1%, on est d'accord. Alors que le mot récession risque d'avoir un effet psychologique très important. Or, vous avez raison, Christian Saint-Etienne, pour l'instant, ça tient.
4: Oui, alors c'est vrai qu'il ne faut pas non plus dramatiser les choses. Qu'on soit à 0 ou moins 0,1, ça ne va pas changer notre quotidien.
1: Exactement.
4: Le signal n'est pas bon. C'est surtout que le signal n'est pas bon et il semble qu'on ait un coup d'arrêt un peu plus marqué que les autres pour le moment. La réalité,
1: plus
4: c'est
1: que les Allemands.
4: Oui, le premier trimestre est plus mauvais en tout cas. Et ce qu'on dit, c'est que peut-être Sébastien Lecornu a la bonne méthode, parce qu'il vaut mieux faire des ciblages électoraux, mais comme on va mettre moins sur la table, on va aussi moins amortir le choc. C'est un peu l'inverse de ce qu'on a fait avec les boucliers tarifaires. Ce qu'il faut savoir, c'est que peut-être qu'on est le pays européen qui a fait le plus pendant la crise énergétique suite à la guerre en Ukraine, en montant budgétaire, et là on est peut-être le pays qui fait le moins.
1: Ah oui,
4: on
1: mais en même temps, c'est le boulet budgétaire que d'en parler Christian Saint-Etienne.
4: Sauf qu'il faudrait trouver une sorte d'équilibre, c'est aussi un peu ce que disait Christian, c'est-à-dire qu'on n'est pas capable de faire des ajustements budgétaires quand ça va bien, et du coup on les fait quand ça va mal. Et c'est pas très bon ce qu'on appelle cette politique pro-cyclique. C'est comment tuer le malade dans ce cas-là. Et la question, elle est multiple, c'est-à-dire que si la crise dure, c'est qu'à un moment donné, ça va avoir quand même des dégâts assez importants sur notre économie psychologiquement, mais aussi sur le secteur industriel, hein, malgré tout, qui est
21: la
4: exposé et la distrib. La question du pouvoir d'achat, qui déjà préoccupe les Français, même qui est une question en tête de gondole dans les préoccupations. Et cette question budgétaire, on en revient tout de suite, hein, mais c'est que il va falloir faire des efforts budgétaires. Et tout en préservant nos investissements de demain, c'est-à-dire ce qu'on disait, la réindustrialisation, l'IA, la transition
1: énergétique. Et surtout, il va falloir, en fait, il faut même aller plus loin. Il va falloir changer de modèle, notamment
4: le
1: modèle de financement de la protection sociale, les retraites. Il va falloir prendre des décisions lourdes.
4: Et alors, mais ça, pour ça, il faut un consensus politique. Ouais. Et est-ce que vous voyez ce consensus politique ? Donc, c'est vrai que quand vous alignez toutes ces informations, c'est assez inquiétant. C'est assez inquiétant. Et aujourd'hui, on est plutôt en train d'acheter le court terme que de construire le long terme. Et on le voit dans les compromis budgétaires. Typiquement, on a du mal à faire des efforts sur la sphère sociale, notamment sur les questions de retraite. Désindexer, c'est un peu un gros mot. Et par contre, on va rogner sur France 2030, sur la transition énergétique, etc.
21: Sur l'université.
1: Sur l'université, l'éducation, sur tout ce qui est facile.
4: Les Français de demain.
1: J'étais avec la présidente de la Tech Armande qui dit, ça y est, on a toutes les subventions sont rognées d'une manière drastique. Oui. Ludovic de Sautier, un point là-dessus,
3: Pour amplifier les constats que partage avec justesse Mathieu, c'est que je pense qu'il y a un traumatisme, notamment à Bruxelles et dans la lecture de la situation française, c'est la pré-dissolution. C'est-à-dire que d'abord, on est rentré quand même sur deux budgets qui ont traumatisé tout le monde, et on sait que le prochain, parce que c'est l'équation politique dont parlait Mathieu, le prochain budget va être redoutable à quelques mois d'une présidentielle. Donc autant dire que les mesures dont on peut parler les uns les autres, d'ici qu'elles soient mises en place au travers du budget de l'année prochaine, chance beaucoup plus faible de les atteindre que le fait qu'on soit en récession. Alors là, honnêtement, ça relèverait du miracle. Et par ailleurs, on ne sait pas, honnêtement, à quelle sauce politiquement la France va être mangée. Et je pense que c'est la grande inquiétude derrière. C'est l'hyper-vigilance dont est victime la France aujourd'hui, et notamment de la part de Bruxelles.
21: Oui, je suis d'accord avec mes deux camarades. Le principal blocage français depuis 2 ans, il est politique. C'est-à-dire que politiquement, on ne sait pas ni dans quel type d'eau trouble on navigue, ni où va le bateau. Le capitaine est absent, il voyage dans le monde entier, mais il est absent. Il a perdu toute légitimité. Il y a un sous-capitaine qui navigue à la rame pour essayer d'éviter les récifs. Donc, la situation politique est mauvaise et comme le dit Ludovic, elle devrait le rester 18 mois. Alors, néanmoins, si on revient sur votre question initiale, vous n'avez pas voulu que je donne une bonne nouvelle, mais si on fait deux fois...
1: C'est quoi votre bonne nouvelle ?
21: Non, mais si on fait deux fois de suite moins 0,1, vous avez dit vous-même, c'est pas la mort du petit cheval. Mais ce que j'ai dit en introduction, c'est... mais on a énormément d'épargne. Il y a bien un jour, il va y avoir une bonne nouvelle dans ce pays. Et si c'est forcé, c'est statistique dans l'histoire du monde, forcément un jour, il y a une bonne nouvelle. Et là, si l'avalanche de l'épargne sort, on peut avoir des trimestres à 0,8 ou 0,9 en 2017.
1: Oui, mais elle sort pour aller... Oui. Elle est sortie là pour l'instant parce qu'elle finance bien quelque chose. Elle finance l'épargne américaine. Enfin,
4: dette française aussi.
1: La dette française, voilà.
3: Mais le problème, c'est la bonne nouvelle. C'est-à-dire, mis à part la Coupe du Monde de foot qui est hypothétique, je ne vois pas ce qui peut arriver. Je vois pas ce qui peut arriver.
21: Non, mais déjà, un règlement sur Hormuz... parce que les deux côtés sont en difficulté. Trump a besoin de clarifier la situation politique interne à la veille des élections de novembre. Mais enfin, le régime iranien, tout le monde, évidemment, à juste titre. D'ailleurs, moi, je l'ai écrit, j'avais dit quand Trump les avait... Quand Trump a annulé le JCPOA en 2016, qui venait d'être négocié par Obama, il avait dit... C'est écrit dans l'histoire. Ouais. Il a dit, mais c'est des petits mecs, je vais te les mater en quelques jours. Et j'avais dit, c'est la Perse, 3000 ans, tu vas pas les mater comme ça. Donc, ça, c'est un point. Ceci étant, on admire la résilience du régime, on voit pas le coup sur la population, mais il y a quand même un moment où ça va devenir de plus en plus difficile, et des deux côtés, ils auront besoin de trouver un accord. Si ça arrive dans 15 jours,
4: c'est important ça, parce que nous, aujourd'hui, on a des scénarios qui sont quand même très différents.
0: Voilà.
4: C'est-à-dire qu'il y a des extrêmes.
1: Le CDE, elle dit de toute manière, révision à la baisse, qui est fin de la guerre ou pas.
4: Il y a révision à la baisse. Oui, mais il faut savoir que les révisions à la baisse, il y a quand même fin de la guerre. C'est-à-dire qu'on a un choc énergie qui est fort, mais qui va se diffuser petit à petit, et on ne reste pas à ce niveau du prix du baril et on n'a pas un emballement. Ça, il faut le savoir. Et puis, après, il y a une grande question, hein, si ça va plus loin, c'est la réaction des politiques monétaires qui rajoutent une
21: ça,
4: couche.
21: Ça, c'est beaucoup plus dangereux.
4: Et aujourd'hui, les taux directeurs...
1: C'est ce qu'il y a de plus dangereux.
4: Et donc, vous avez le second effet qui se coule, mais qui ne va pas dans le bon sens, c'est qu'en plus du choc énergie, vous rajoutez une hausse des coûts des financements. Et donc, ça, c'est quand même extrêmement embêtant. Et ça, c'est le risque dans lequel on peut s'inscrire, et ça change quand même les scénarios assez rapidement.
3: J'ajoute par rapport au scénario, Christian, il y a un point quand même, et l'AIE, l'Agence internationale sur l'énergie, le dit et le redit, sauf que les semaines passent, c'est que c'est pas parce que demain le détroit d'Ormuz se réouvre et qu'on s'abre en Champagne, on est sur une inertie qui est énorme pour remettre en route, j'allais dire, toute la logistique.
21: Il faut 6 semaines au minimum.
3: Aujourd'hui...
21: Non, mais juste pour les bateaux, et 6 mois pour les puits.
3: Et même sur le gaz, ça déborde déjà sur 27, c'est-à-dire que tous les scénarios qu'on évoque aujourd'hui sont presque des scénarios semi-optimistes. C'est-à-dire qu'on est toujours sur « et si le Détroit réouvre pendant l'été, tatati, tatata ?» Mais les conséquences et l'inertie du marché, d'ailleurs qu'on a vécu une inertie positive depuis 2-3 mois, parce que finalement, il y a une sorte d'absorption, mais il y aura une inertie négative, c'est très élastique, le marché du pétrole, et cette inertie, on va la recroiser en effet boomerang.
1: Alors, un mot très rapide, ça passe vite,
21: Là, non, mais juste sur un point, il y a quand même quelque chose que personne n'avait vu venir, je ne sais pas, en tout cas, personne ne l'a écrit. Il y a quelque chose de très important qui se passe en Asie, notamment en Chine, mais également en Inde, c'est qu'ils... En termes d'énergie primaire, ils ont rebasculé massivement sur le charbon à une vitesse à laquelle on n'avait pas pensé. Je lisais il y a quelques heures que en énergie primaire, la Chine est revenue à 61% de charbon, qu'elle s'en sort actuellement en n'important que 7 millions de barils par jour, et que c'est du fait des ajustements stratégiques internes de la Chine et de l'Inde que le baril du pétrole n'est pas à 200, mais à 85. Donc, il y a des ajustements extrêmement puissants qui sont à l'œuvre et qui font que le scénario du pire n'est pas certain. Et quand même, il faut respirer. Bientôt, c'est le mois de juillet. Donc, il y a quand même une possibilité que ça aille mieux.
1: Respirons un grand coup. Il nous reste 2 minutes pour savoir qui est riche en France et si vous êtes riche. Vous avez vu l'Observatoire des inégalités qui montre qu'il y a 4,8 millions de personnes qui sont riches en France, et on est riche pour eux à partir de 4 292 euros par mois pour une personne. Vous en pensez quoi, Mathieu Plane ? Est-ce que vous êtes riche ?
4: Et puis qu'est-ce que vous pensez ? On doit y arriver quand même.
1: Non, mais sérieusement.
4: C'est quand même assez intéressant de regarder la distribution des revenus en France. Moi, je pense que la richesse, elle est d'abord patrimoniale. Le flux de revenus ne veut pas dire grand-chose. Et puis, ce n'est pas la même chose si vous êtes résident parisien ou si vous êtes à Limoges. Hein. Enfin, c'est des endroits que je connais bien. Vous n'avez pas le même niveau de vie. Donc, c'est des caractéristiques qu'on va donner. Je pense que c'est plus intéressant de raisonner sur les seuils de pauvreté, parce que vous avez des mesures à prendre. La richesse, je veux dire, elle est très différente. D'ailleurs, c'est une des questions à chaque fois qu'on se pose, c'est quand vous rentrez dans les 10% des ménages les plus aisés, dont font partie les personnes qui sont là, au-dessus de ce seuil-là, vous avez des différences extrêmement importantes entre un jeune cadre qui gagne relativement bien sa vie correctement, et des héritiers qui ont des fortunes. Enfin, et donc, je veux dire, on ne parle pas du tout des mêmes personnes.
1: Donc, je ne comprends pas
4: bien l'intérêt d'essayer de trouver un seuil dans lequel on dit on commence à être riche, sachant qu'à mon avis, on distingue très mal les revenus et le patrimoine, ce qui est, à mon avis, un élément beaucoup plus important.
21: Je voudrais rajouter qu'au patrimoine financier, il y a un patrimoine qui, pour moi, est encore plus important, c'est le patrimoine culturel. Moi, à 30 ans, je reviens des États-Unis, j'ai vécu 6 ans, j'ai payé mes études en partie, j'ai eu des bourses, j'ai un doctorat d'État, j'ai des masters, j'ai... Mon patrimoine, c'est un équivalent d'aujourd'hui 1000 euros. Je cherche un boulot, j'ai pas d'argent. Donc je serai classé dans les sous-sous pauvres, mais j'ai un patrimoine culturel qui va me permettre de mener carrière. Donc le patrimoine culturel est essentiel. Et pour compléter ce que disait Mathieu, moi, ce que, justement, me basant sur mon expérience personnelle, j'ai toujours dit, je suis pas le seul, hein, tous les gens qui étudient ça, c'est pas la pauvreté qui compte, c'est est-ce qu'on peut en sortir. Ouais. Et ça, ça dépend en partie de la croissance et du système économique.
1: Et ça, c'était Antoine Fouché qui en parle très bien dans son livre et qui dit justement le problème aujourd'hui.
21: C'est que les gens qui sont dedans, ils ont du mal à en sortir.
1: Exactement, et ils n'arrivent pas à gagner plus que leurs parents, alors que ça a toujours été le cas.
21: Est-ce que je peux tester un truc sur Mathieu? On m'a dit que, j'ai pas eu l'occasion de le vérifier, que 60% des salariés se trouvaient entre le SMIC et le SMIC plus 600 euros.
4: Et que c'est pas ça, à mon avis, on est bon, parce que
21: c'est pas très loin,
1: ça
21: doit
1: être 2200 euros. Vous allez continuer la discussion.
21: Voilà, donc, et
1: vous allez continuer la discussion.
21: Non, mais juste après, et que là, 70% des gens ne pouvaient pas sortir de cette marge de 600 euros.
4: Concentration des salaires en France.
1: Merci Mathieu Plan, merci Ludovic de sauter tout de suite Stéphanie Colo.
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2: Soyez les bienvenus dans le 19h écho, 30 minutes de concentré d'actualité économique. Et à la une de ce mercredi 3 juin, les recommandations de la Commission européenne pour redresser les comptes de la France. Bruxelles reconnaît des efforts pour maîtriser ses dépenses, mais elle alerte sur la suite, les détails avec Hugo Babet dans un instant. Pour la construction des 6 EPR2, EDF envisage de faire appel à un consortium qui pourrait réunir les grands noms du BTP, une union sacrée censée alléger les coûts, vous verrez. Et puis c'est un chiffre qui interpelle. Pour la première fois, plus d'une cigarette sur deux consommée en France n'a pas été achetée chez un buraliste. Au total, le marché parallèle représente plus de 10 milliards d'euros de manque à gagner pour les caisses de l'État chaque année. Une étude à relativiser, explication à suivre. La France, de nouveau interpellée par la Commission européenne sur sa gestion budgétaire, Bruxelles a publié ses recommandations de printemps et pointe encore la France comme l'un des pays européens aux finances publiques les plus fragiles. Dépenses publiques, réforme des retraites, fiscalité. La Commission appelle la France à aller beaucoup plus loin dans ses réformes, Hugo Babet.
3: La croissance a baissé à 0,7% cette année par l'OCDE, l'inflation revue à la hausse à 2,4%, les voyants budgétaires de la France sont dans le rouge et Bruxelles s'inquiète. Les économies sur le budget 2026 ne sont pas suffisantes pour la Commission, le ministre des Comptes publics s'en défend.
4: Les mesures que nous prenons ici sont donc à titre conservatoire, pour pouvoir d'ores et déjà financer les aides supplémentaires qui ont été décidées, engagées, elles s'élèvent aujourd'hui à 1,4 milliard d'euros.
3: Avec une prévision de dette à 5,1% du PIB, Paris est invité à aller plus loin, mieux évaluer l'efficacité de la dépense publique, l'orienter vers l'innovation, appliquer de nouveau la réforme des retraites, gelée jusqu'en 2028, et changer la fiscalité pour moins taxer le travail et le capital et davantage la consommation et les activités polluantes. Le commissaire européen à l'économie a toutefois félicité la France pour sa gestion de la crise au Moyen-Orient, avec des aides temporaires et ciblées. Bruxelles qui va également dans le sens du plan d'électrification français en autorisant désormais les États à dépenser jusqu'à 0,3% de leur PIB par an pour financer des mesures visant à réduire le recours aux énergies fossiles.
2: Après Varsovie et Berlin, Peter Magyar poursuit sa tournée européenne à Paris. Une rencontre qui illustre une nouvelle fois le virage pro-Europe du Premier ministre hongrois. Les deux hommes ont notamment évoqué le soutien à l'Ukraine et le dégel des fonds européens, des signaux jugés positifs par Emmanuel Macron. Écoutez.
7: C'est une nouvelle ère qui s'ouvre en Hongrie, mais aussi pour la Hongrie en Europe. Votre élection a témoigné de l'attachement fort du peuple hongrois aux valeurs de l'Union européenne. Et je tiens à vous redire ici tout mon soutien dans le travail que vous réalisez avec votre gouvernement, en lien étroit avec la Commission européenne et plusieurs autres, pour permettre le plein respect de l'état de droit et des valeurs fondamentales de l'Union en Hongrie.
2: Et le Premier ministre hongrois Peter Magyar est invité à la fête nationale du 14 juillet par Emmanuel Macron. Le chef de l'État veut donner une coloration européenne à la fête nationale. Toujours au niveau européen, Bruxelles a présenté aujourd'hui ses propositions pour la souveraineté numérique européenne. L'objectif, devenir indépendant des géants américains et chinois en matière de logiciels et d'intelligence artificielle. Astrid Olivier.
8: Il faut réduire la facture européenne en matière de numérique. Chaque année, l'Europe dépense 260 milliards d'euros dans des produits et services non européens. La Commission veut notamment entrer dans la course des semi-conducteurs, explique la vice-présidente de la Commission, Enna Verkunen.
1: Nous devons nous préparer à conquérir notre part du marché des puces liées à l'IA. On estime que les composants liés à l'IA représenteront plus de 70% du marché total des semi-conducteurs dès 2030. Dans notre plan d'action, nous nous engageons aussi à tripler le nombre de data centers européens dans les 5 à 7 prochaines années.
8: La préférence européenne sera aussi de mise. Les administrations publiques devront obligatoirement stocker leurs données dans des data centers présents sur le sol européen. Les commandes publiques seront aussi réalisées auprès d'entreprises dont la R&D et les emplois sont basés en Europe.
1: Nos usines fonctionneront grâce à des logiciels industriels européens. Nos hôpitaux pourront choisir des IA développés en Europe. Nos innovateurs pourront aussi les utiliser pour développer leurs idées et nos startups devenir des leaders mondiaux. Ici même en Europe.
8: Bruxelles veut aussi lier souveraineté technologique et numérique, mais la Commission a reporté son projet de label vert pour les data centers. À ce stade, le nucléaire français en est exclu, ce qui a provoqué une levée de boucliers.
2: Et de son côté, le Parlement européen vient justement d'annoncer que le moteur de recherche français Quant serait installé par défaut sur son parc informatique, même si les utilisateurs seront libres d'utiliser des alternatives. Souveraineté numérique, l'Europe a pas compté. C'est à la une de la Tribune demain. Et demain également, 7h45, Laure Clausier reçoit dans la matinale de BFM Business Sébastien Missoff, directeur général de Google France. Ce sera donc à 7h45. Une coalition mondiale de médias s'élargit pour parler d'une voix face à l'intelligence artificielle lors d'un congrès mondial, cofondé notamment par les Britanniques BBC, Sky News et The Guardian. Elle accueille notamment CMA Média, maison mère de BFM Business ou encore West France. Ensemble, ces acteurs appellent à un New Deal entre éditeurs, plateformes et pouvoirs publics. Un New Deal fondé sur un partage équitable de la valeur et sur la défense d'un journalisme fiable et indépendant. C'est un nouveau rebondissement dans la guerre commerciale. Donald Trump qui menace à nouveau une soixantaine de pays, dont les membres de l'Union européenne, de nouveaux droits de douane entre 10 et 12,5%. Cette fois, la Maison-Blanche vise les pays qui combattent insuffisamment, selon elle, le travail forcé. Justine Vassogne.
5: Si vous ne passez pas par la porte, entrez par la fenêtre. La Maison-Blanche a trouvé un nouveau dispositif pour réinstaurer ses droits de douane réciproques, invalidés par la Cour suprême en février. Cette fois, l'administration s'appuie sur une disposition de loi, la section 301, qui lui permet d'imposer des surtaxes aux pays aux pratiques déloyales, en l'occurrence des pays recourant au travail forcé. Pour ceux qui ont échoué à interdire l'importation de biens issus d'un travail forcé, les droits de douane s'élèveront à 12,5%. La Chine, le Japon et le Brésil, par exemple. Pour ceux qui l'interdisent mais ne font pas assez d'efforts pour appliquer cette interdiction, le verdict c'est 10%. Sont concernés l'Union européenne, le Canada ou encore le Mexique. La Maison-Blanche a cependant décidé d'exempter de nombreux biens comme les semi-conducteurs, le café ou les fruits. Les surtaxes ne rentreront pas en vigueur tout de suite. Elles sont d'abord soumises à une consultation, mais elles pourraient in fine s'additionner à d'autres puisque Washington réfléchit aussi à imposer des droits de douane aux économies en surcapacité structurelle, lesquelles s'ajouteraient enfin aux surtaxes sur l'acier et l'automobile, elles toujours en vigueur.
2: Regain de tension sur le front de la guerre au Moyen-Orient. Ce matin, Téhéran a lancé une attaque de drones sur l'aéroport international du Koweït, faisant plus de 60 blessés et un mort. Le pays qui abrite des bases américaines a décidé en représailles d'expulser deux membres de l'ambassade iranienne. De son côté, l'armée américaine a mené une nouvelle série de frappes défensives dans le sud de l'Iran. Donald Trump affirme par ailleurs vouloir rencontrer Mojtaba Khamenei dans une interview au New York Post. Et on continue à parler de Donald Trump dans la chronique internationale de Mathieu Jolivet. Parce que dans 10 jours, Mathieu, pour ses 80 ans, Donald Trump fait construire une arène devant la Maison-Blanche où se déroulent des matchs de combat du MMA. Des images satellites analysées par la chaîne ABC dévoilent un chantier colossal.
6: Oui, c'est une arène dont la surface est plus de 2 fois supérieure à celle de la Maison-Blanche. C'est ce qu'on voit sur des photos satellites qui ont été dévoilées aujourd'hui par le média américain ABC. Il y aura donc des matchs de MMA, ce sport de combat hyper violent, hyper populaire. Regardez d'ailleurs ce teasing de la puissante Ultimate Fighting Championship. C'est un peu la NBA du MMA. Écoutez.
9: Where it is, when it is, what it represents, everything about this
10: makes this the most historic sporting event of all time.
6: Bon, vous voyez, on dirait un peu des gladiateurs, ouais. C'est un teasing à la tonalité vraiment très hollywoodienne. En fait, cette arène de MMA, Donald Trump l'a pensé un peu comme un colisée contemporain où les Américains pourront assister gratuitement à ces combats. Il y a d'ailleurs un parc au sud de la Maison Blanche qui pourra accueillir de 75 000 à 100 000 personnes.
2: Et que va-t-il en faire, Donald Trump, de cette arène qui fait quand même deux fois la surface de la Maison-Blanche?
6: À l'origine, c'était censé être temporaire pour fêter ses 80 ans dans 11 jours en grande pompe et dans la sueur. Mais Donald Trump veut laisser son empreinte et il a un exemple en tête, un exemple qu'il a partagé sur TikTok, c'est celui de la Tour Eiffel. Écoutez-le.
11: Quand la tour Eiffel a été construite, elle devait être démontée immédiatement après l'exposition universelle. Puis les Français se sont dit, on l'aime bien. Alors ils ont décidé de la laisser un peu plus longtemps. Ce que nous construisons devant la Maison Blanche plaît à beaucoup de gens. Et je me dis que cette structure, peut-être que nous ne la démonterons jamais.
6: Voilà, dans l'esprit de Donald Trump, c'est donc une arène pour l'histoire. Les symboles impériaux, on voit bien qu'ils sont en train de pleuvoir à l'approche de ce 4 juillet pour les 250 ans de l'indépendance des États-Unis. Trump a même commandé une arche de triomphe monumentale. Elle va faire 76 mètres, c'est-à-dire 20 mètres de plus que l'arche de triomphe qu'avait commandé à Napoléon à Paris. Ce sera la plus haute arche de triomphe au monde. Il y a aussi sa salle de bal XXL qui remplace l'aile est de la Maison Blanche. Les photos satellites encore dévoilées par ABC sont assez impressionnantes. La Maison Blanche paraît minuscule juste à

0: Washington, la capitale, en s'inspirant de Rome et d'Athènes. Il voulait faire en fait un lien visuel entre la République américaine et les fondements de la démocratie dans l'Antiquité.
1: Alors Donald Trump qui cite les pères fondateurs, ok, mais est-ce qu'il est vraiment dans leur lignée en faisant une salle de bal à XXL ?
0: Bah justement, non, hein, sa salle de bal, on voit bien que c'est un outil pour mettre en scène sa puissance, la grandeur des États-Unis, mais ce faste, selon Trump, n'est pas vraiment dans l'esprit des pères fondateurs. Hein. Il faut savoir qu'à l'origine, en 1791, vous aviez un architecte français, Pierre-Charles L'Enfant, qui a dessiné un projet de Maison Blanche monumentale qui était 5 fois plus grande que l'actuelle Maison Blanche. À l'époque, George Washington juge le projet beaucoup trop vaste, beaucoup trop fastueux, pas assez modeste pour une société démocratique, et il va donc congédier l'architecte français qui avait déjà commencé à creuser les fondations, et il l'a remplacé par l'Irlandais James Hoban, dont le projet est beaucoup plus sobre. L'idée, selon George Washington, est bien de se différencier avec sa Maison Blanche à l'époque des grands palais de type Versailles et de renvoyer l'image d'une résidence d'un président qui est un citoyen élu et non un monarque.
1: La chronique internationale de Mathieu Jolivet, à retrouver tous les soirs dans le 19h Echo, à 19h13, les marchés. Les marchés avec Antoine Larigaudry. Le CAC termine en baisse ce soir, Antoine.
2: Oui, moins 0,71%, 8150 points. L'Eurostoxx 50, moins 0,89%. Du côté de Paris, des volumes tout à fait normaux pour la période, hein, du côté des 4 milliards d'euros d'actions négociées. Mais le CAC qui plie aussi sous le poids des taux qui se tendent. 3,66 pour l'OAT française, 10 ans. 3,03 pour le Bund allemand. Et 4,50 à nouveau pour la dette américaine, 10 ans. Donc ça se tend. Pareil pour les prix du brut. On approche des $98, hein, pour le baril de Brent de mer du Nord. 95 pour le brut léger américain. Donc du coup à Paris on s'est replié sur les valeurs les plus solides, les valeurs sûres, les valeurs de rendement. Veolia termine plus forte hausse, plus 2,2%, 35,06 €. Air Liquide plus 1,9 € à 179,90 €. À noter Total Energy aussi qui gagne 1,2% à 77,58 €. À la baisse on a plutôt vendu les secteurs du luxe et de l'automobile. Kering moins 4,07 €, 244,05 €. Stellantis moins 4,04 €, 6,36 €. Et puis sur le SBF 120, Worldline signe la plus forte baisse, moins 6,9% à 31 centimes. Valeo, plus forte hausse, 18,4% à 16,64 €, alors que les analystes voient une qualité IA à Valeo, car ces systèmes de refroidissement pourraient servir au data center, en tout cas la technologie développée par Valeo. Et sur cette simple note, hein, le titre Valeo grimpe sur une hausse à 2 chiffres. Moins 0,7% pour le CAC, 8150 points. Et donc, du côté du pétrole, ça y est, on est quasiment à $98 pour le Brent.
1: Et du rouge également sur les marchés américains. Actuellement, le Dow Jones perd 0,87%. Quant au Nasdaq, il abandonne 0,88%. Plus que quelques jours avant l'entrée en bourse de SpaceX, qui s'annonce déjà comme la plus grosse IPO de l'histoire, avec une valorisation estimée à près de $1 800 milliards. Une opération qui, selon John Plassard, associé et responsable de la stratégie d'investissement de Cité Gestion, dépasse le simple secteur spatial. Écoutez.
3: Lorsqu'on parle de SpaceX, on pense à l'espace, mais on sait qu'on a une partie importante de l'introduction en bourse, des fonds en fait de cette introduction en bourse, qui va servir à financer des infrastructures d'intelligence artificielle, les capacités de calcul, le développement du réseau Starlink, qui font partie de SpaceX, qui est et qui devient un acteur de plus en plus central dans l'économie de l'intelligence artificielle. Évidemment, on a une valorisation qui est très élevé, on a de plus en plus d'entreprises qui arrivent à moins de 10 jours de l'introduction potentielle en bourse à nous dire que la valeur est beaucoup trop chère, mais évidemment, on parie pas sur le présent, on parie sur le futur.
1: Toujours aux États-Unis, ça va mieux pour Victoria's Secret, la marque de lingerie renaît de ses cendres après des années de scandales et de polémiques. Le groupe publie des ventes trimestrielles en hausse de 15% et relève ses prévisions annuelles. La stratégie de la CEO, Hilary Super, bousculée par des fonds depuis son arrivée il y a 2 ans, semble finir par payer, Pauline Tadevin.
4: Et si la clé pour redresser une marque de lingerie comme Victoria's Secret était d'en confier les rênes à une femme, c'est en tout cas la conviction d'un expert américain, patron de Global Data Retail. Pendant longtemps, disait-il à Bloomberg l'an dernier, la marque a été dirigée par des hommes et ils ont tout gâché. Il estimait aussi que parfois, les investisseurs feraient mieux de se calmer et de prendre un moment pour réfléchir parce qu'ils ne comprenaient rien à la mode féminine. Hilary Super, passé par Guess, Gap et par la marque de lingerie de Rihanna, a en effet été la

0: d'actionnaires depuis son arrivée. L'Australien Bibi Hussey, qui militait encore récemment pour faire tomber le conseil d'administration, et le fonds activiste Barrington, qui lui a reproché son manque d'expérience. Depuis 2 ans, Hillary Super travaille à rendre Victoria's Secret à nouveau sexy. Elle gagne notamment des parts de marché sur ses soutiens-gorge et elle a élargi la clientèle de la marque. À l'Assemblée Générale jeudi prochain, aux actionnaires contestataires, elle pourra désormais opposer des résultats.
1: Canal Plus a fait aujourd'hui son entrée à la bourse de Johannesburg, déjà coté à Londres. Le groupe a désormais une double cotation en Afrique du Sud suite au rachat de MultiChoice pour 2,5 milliards d'euros. L'action a évolué proche de son prix d'introduction tout au long de la journée. Canal Plus qui acquiert les droits de diffusion en Afrique des prochaines Coupes du Monde de rugby féminine et masculine. On ne connaît pas le montant de cet accord. Retour en France avec ce changement de méthode pour EDF, pour les chantiers des 6 EPR2. L'électricien discute désormais avec un consortium réunissant les grands noms du BTP français. Eiffage, Vinci, Bouygues, NGE ou encore Fayat, une union sacrée censée alléger les coûts. Il faut dire que le contrat de génie civil est estimé entre 10 et 15 milliards sur un projet total de 72 milliards, Jean-Baptiste Thuet.
2: Premier enjeu, éviter d'abord une succession d'appels d'offres, site par site, entreprise par entreprise, et donc gagner du temps sur un programme déjà extrêmement serré. Au départ, Eiffage avait remporté seul le chantier des 2 premiers réacteurs à Penly, mais EDF veut désormais remettre de la concurrence et surtout négocier une logique d'ensemble. Charge au groupe de BTP de négocier entre eux et de s'entendre sur la répartition des tâches. Vaste chantier en perspective. Objectif, créer un effet de série. Standardiser les méthodes, faire baisser les coûts, sécuriser les délais et tirer parti des retours d'expérience, en particulier ceux du nucléaire britannique, comme Hinkley Point C où Bouygues est engagé, un chantier où la logistique a été particulièrement soignée et ça c'est le nerf de la guerre sur les chantiers XXL. Le consortium, explique une source à BFM Business, doit s'accorder d'ici cet automne et une décision finale d'EDF est attendue à la fin de l'année.
1: Bercy inflige une nouvelle amende à Chine. La plateforme chinoise doit s'acquitter d'une amende de 22 millions d'euros après déjà avoir payé 40 millions l'année dernière. La marque est sanctionnée pour non-respect du code de la consommation, notamment pour non-respect du droit de rétractation. Dans l'agroalimentaire, 2 semaines après la publication d'un rapport sénatorial sur les marges, rapport au vitriol pour les distributeurs, la déléguée générale de la Fédération du secteur a organisé aujourd'hui une conférence de presse pour le démonter chiffre à l'appui. Judith Giguet, déléguée générale de la Fédération du commerce et de la distribution, elle était au micro de Pauline Tadevin avec Olivier Mélan.
3: Nous sommes vraiment en colère. Nous sommes même abasourdis en fait par les approximations de ce rapport. Le fait que des chiffres soient simplifiés, voire tronqués en fait, pour servir un message. Et en fait, cette colère, elle vient aussi du fait que on a vraiment l'impression que la conclusion a été écrite avant même les travaux et que finalement, l'ensemble des travaux n'ont servi qu'à faire une démonstration biaisée.
1: Plus d'une cigarette sur 2 consommée en France a été achetée en dehors du réseau national des buralistes. Selon l'étude KPMG pour Philippe Maurice, le marché parallèle du tabac a atteint l'année dernière des niveaux records sur tout le territoire, plus 9% sur un an, une hausse qui étonnamment ne s'observe pas chez nos voisins européens. Éline Le Faou.
4: À ce niveau-là, on peut même parler d'un phénomène français. Sur 38 pays européens, la France regroupe à elle seule près de 40% des volumes de cigarettes illicites consommés selon l'étude, soit près de 21 milliards de cigarettes. C'est 10 fois plus par exemple qu'en Belgique, une première place qui ne fait pas les bonnes affaires de l'État. Plus de 10 milliards d'euros de manque à gagner fiscal. Et pourtant, selon l'étude commandée par Philippe Maurice, il en est le principal responsable, notamment avec la hausse des taxes tabac et ses multiples coups de frein aux alternatives à la cigarette. À quoi s'ajoute la multiplication des canaux de vente favorisés par l'essor des réseaux sociaux. Les associations anti-tabac estiment que l'étude faite par l'un des géants du secteur surévalue les chiffres liés au commerce illégal. En tout cas, les ventes de cigarettes chez les buralistes l'année dernière ont baissé de plus de 8% sur un an. Le chiffre d'affaires global du tabac reste tout de même stable grâce à la hausse des recettes fiscales.
1: C'est une révélation et peut-être une révolution dans le traitement contre le cancer du pancréas. Un traitement innovant a été présenté lors du Congrès mondial de l'oncologie qui a refermé ses portes hier à Chicago. Le cancer du pancréas figure parmi les plus mortels, Hélène Cornet.
5: C'est un énorme espoir pour les patients atteints du cancer du pancréas. La nouvelle thérapie ciblée d'un laboratoire américain permettrait de doubler la survie des malades avec peu d'effets secondaires. Le traitement administré par voie orale agit contre les mutations d'un gène à l'origine du cancer, résultat d'une étude de phase 3 publiée à l'occasion du congrès de Chicago. Une première, alors que toutes les tentatives depuis des décennies ont échoué. C'est un cancer qui n'a pas bénéficié d'innovations récentes, comme le cancer du poumon par exemple, grâce à l'immunothérapie. Et il est particulièrement mortel. Le taux de survie actuel grâce à la chimiothérapie n'excède pas 5 ans en raison d'une prise en charge souvent à un stade avancé. On compte 16 000 nouveaux cas par an en France. Une annonce particulièrement attendue donc. Les experts espèrent un accès précoce dès l'an prochain. Pour le moment, le laboratoire n'a fait sa demande d'approbation qu'auprès des autorités américaines.
1: L'essor de l'intelligence artificielle profite aux producteurs chinois de diamants synthétiques parce que ces composants sont de plus en plus plébiscités pour la fabrication de puces de pointe, ce qui fait bondir les actions des entreprises du secteur. Paul Valère.
6: Les diamants synthétiques deviennent précieux dans la course à l'IA. Efficaces pour évacuer la chaleur et donc refroidir les puces, ils sont 5 à 6 fois plus performants que le cuivre ou l'aluminium, qui accusent le coup. L'action d'Aluminium Corp of China a perdu un quart de sa valeur depuis le début de l'année. Ces diamants permettent d'obtenir des puces plus denses et plus puissantes. Alors tous les acteurs de la filière veulent en tirer parti, certains cherchent la bonne recette pour des semi-conducteurs IA. Le chinois SF Diamond a lui déjà commencé à vendre des petits lots de refroidisseurs composés de diamants. Nvidia pourrait aussi les utiliser pour refroidir ses processeurs d'IA vendus cet été. Une production émergente déjà largement dominée par la Chine, avec 90% de l'offre sur les segments industriels et un marché estimé à près de 4000 tonnes par an.
1: Universal va investir 5 milliards de livres dans un parc d'attractions près de Londres. Baptisé Universal United Kingdom Resort, il devrait attirer au moins 8,5 millions de visiteurs dès sa première année d'ouverture prévue en 2031. Ce parc emploiera près de 20 000 personnes pendant la construction et créera 8 000 emplois supplémentaires. Le clic du jour avec cet article sur la maison de champagne Pommerie et Associés. Anciennement Vranken Pommerie, elle discute d'un rapprochement avec Henkel International, division vin effervescent du groupe allemand Haute-Care. Avec ce projet, la maison Pommerie compte tourner la page d'années difficiles. La société est écrasée par un important endettement, actuellement de 750 millions d'euros à fin décembre 2025. C'est deux fois son chiffre d'affaires. La société subit plein fouet une baisse significative des volumes vendus ainsi qu'une diminution des rendements des vendanges. Tous les détails à retrouver sur notre site bfmbusiness.com. Je vous rappelle l'invité de demain matin sur BFM Business 7h45. Laure Clausier reçoit Sébastien Missoff, le directeur général de Google France. Tout de suite, vous avez rendez-vous avec François Sorel pour Tech & Co. Très bonne soirée.
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1: Bienvenue dans Trajectoire, la chronique des entrepreneurs. Aujourd'hui, je reçois Guillaume Le Glatin, directeur associé de CSD Sud, expert en solutions de sécurité électronique. Bonjour Guillaume.
9: Bonjour.
1: Parlez-moi de CSD Sud qui s'est imposé depuis plus de 20 ans maintenant dans le Sud.
9: Oui, CSD Sud, c'est une entreprise régionale qui possède un état d'esprit familial avec des équipes soudées, polyvalentes et expérimentées. On trouve des solutions fiables et adaptées pour chaque projet, en alarme ou en vidéosurveillance, et pour tout type de clients, comme des professionnels ou des particuliers.
1: On va parler maintenant de cette innovation au sein de cette diversification que vous avez pris.
9: Effectivement, on a lancé récemment VI Protect, donc une gamme d'alarmes spécialisées pour les véhicules avec une application mobile. En fait, tout est parti d'un ami plombier qui s'est fait fracturer son fourgon. Donc il a dû racheter son matériel, il a subi une perte d'exploitation sur la journée. Du coup, il a eu une perte financière assez importante. L'artisan indépendant n'est pas le seul, et on pense souvent à tous ces chefs d'entreprise qui ont des flottes de véhicules.
1: Quelle est votre ambition maintenant en termes de développement, et où peut-on retrouver vos solutions ?
9: En dehors de nos deux agences, donc toulousaines et bordelaises, qui nous ont permis d'étendre notre activité sur la Nouvelle-Aquitaine et l'Occitanie, on se déplace également en France, on suit nos clients et on a développé notre site d'e-commerce où on peut distribuer nos solutions au-delà de nos frontières régionales.
1: Merci Guillaume Le Glatin d'être venu nous parler de CSD Sud dans Trajectoire.
9: Merci à vous.
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18: Et un grand bonsoir à toutes et à tous, 19h30. Merci d'être là en ce mercredi 3 juin 2026. Tech & Co, la quotidienne. Vous le savez, on est là chaque soir 19h30, 21h pour revenir, décortiquer, débriefer l'actualité tech. Je suis très heureux d'être là avec vous. Et que vous soyez à la radio, à la télé, soyez les bienvenus. Avec au sommaire ce soir, dans Tech & Co, la quotidienne, on va revenir sur cette décision de l'Union européenne qui veut se détacher de la tech américaine, le cloud, les puces, etc., les services numériques. Est-ce qu'on peut y arriver ? Tiens, c'est la question qu'on va se poser dans quelques instants. On parlera aussi d'une pépite quantique française qui lève 115 millions d'euros, qui fabrique des ordinateurs quantiques, qui s'appelle Kobly. On évoquera ce sujet tout à l'heure et puis on s'intéressera aussi au planning de lancement des satellites. Vous savez qu'il devient de plus en plus compliqué de trouver des créneaux pour lancer des satellites. Eh bien, il y a une start-up qui s'est spécialisée là-dedans, qui s'appelle Ride. Elle viendra nous expliquer le concept en toute fin d'émission. Voilà le sommaire de ce Tech & Co, la quotidienne. Un grand merci d'être là. Bienvenue encore une fois à vous toutes et à vous tous.
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18: Le débrief de la tech, jusqu'à 20h30, on prend quelques sujets les plus forts du jour et on essaie d'aller un petit peu plus loin, de comprendre ce qui se passe et de débriefer tout ça. Avec nos experts ce soir, nous avons Philippe Devost. Salut Philippe.
19: Bonsoir François.
18: Qui est Strategic Advisor chez Jolt Capital. Encore un Fred. C'est pas possible, ça.
20: Toute l'équipe.
18: On a toute l'équipe de Jolt Capital.
19: Absolument.
18: Yves Maître,
14: Jean Schmitt, maintenant Philippe Devost. Voilà. Mais que se passe-t-il ? Vous faites un putsch ou quoi que ce soit ?
19: Alors, c'est pas un putsch, c'est simplement la conséquence de la croissance et du chemin que fait Jolt depuis ses débuts, il y a 15 ans.
14: D'accord.
19: Qui les a quand même conduits à lever leur cinquième fonds, dont la levée n'est pas terminée, mais qui ont déjà closé pas loin d'un demi-milliard d'euros.
14: Oui.
19: C'est un des plus gros fonds de deep tech de la place.
14: Ouais.
19: Et le closing n'est pas terminé, puisque leur objectif est d'atteindre le milliard. Et donc, ils sont structurés. Et moi, je les rejoins comme advisor, c'est-à-dire comme conseiller externe sur des sujets.
14: D'accord.
19: Et notamment sur les sujets liés à la deep tech et sur la mobilisation de l'écosystème deep tech français, qui est représenté aujourd'hui par l'association France Deep Tech, qui renouvelle son conseil d'administration. Et au titre de représentant des investisseurs, je vais candidater à ce conseil pour le compte de Jolt.
14: Eh bien, voilà. Je crois que c'était la présentation du débriefeur la plus longue jamais vue dans Tech & Co, la quotidienne.
20: Oui, mais c'était intéressant.
14: Mais c'était intéressant, c'est vrai. Philippe, qui est aussi, alors ça, il le restera toute sa vie, cofondateur de Wanadoo, accessoirement.
19: Oui.
14: Mais ce n'est pas la peine que tu nous expliques.
19: Non, on a fêté ça hier soir, les 30 ans.
14: 30 ans de Wanadoo.
19: Oui.
14: Eh bien oui, incroyable. C'est dingue, hein.
20: Il y avait qui?
14: Le temps passe.
19: Alors, il y avait...
14: Ah non, mais Fred, tu le relances, on est mort.
19: Il y avait Michel Bon, il y avait Nicolas Dufourcq, il y avait Yves Parfait, il y avait Roger Courtois, le premier président de France Télécom Interactive. Il y avait vraiment tout. On était plus d'une centaine.
20: Ah oui.
14: Alors, vous avez ressorti le Minitel pour l'époque ou pas?
19: Non, j'ai pas apporté mon t-shirt Wanadoo, sinon là, il faudrait faire une deuxième émission, mais j'avais le t-shirt d'origine,
14: wow,
19: avec l'abeille dans le dos.
14: Wanadoo, vous rendez compte un peu?
19: Voilà.
14: En tout cas, merci d'être là. Et comme quoi, chez Jolt, ils sont pas trop mauvais, parce qu'on a quand même pas mal d'experts qui viennent dans Tech & Co, ça c'est plutôt cool. Christophe Honnête n'est pas mal non plus, salut Christophe.
21: Bonsoir François.
14: Senior Advisor chez Seven2 et ancien président de Microsoft France et Asie du Sud. Merci d'être là. Et Frédéric Simotel, journaliste à BFM Business. T'es pas encore dans un fond, toi? Non.
21: Non, je touche pas le fond. Elle était facile. Bon, elle était facile.
14: Oui. C'est bon. Bravo. Allez, on va commencer par ce sujet très intéressant. En tout cas, on constate que l'Europe accélère sur pas mal de sujets liés au numérique et elle a dévoilé aujourd'hui ses propositions pour la souveraineté numérique européenne. L'objectif, il est simple, devenir indépendant des géants américains et chinois en matière de logiciels et d'IA. Astrée Olivier nous explique tout ça.
22: Il faut réduire la facture européenne en matière de numérique. Chaque année, l'Europe dépense 260 milliards d'euros dans des produits et services non européens. La Commission veut notamment entrer dans la course des semi-conducteurs, explique la vice-présidente de la Commission, Enna Verkunen.
23: Nous devons nous préparer à conquérir notre part du marché des puces liées à l'IA. On estime que les composants liés à l'IA représenteront plus de 70% du marché total des semi-conducteurs dès 2030. Dans notre plan d'action, nous nous engageons aussi à tripler le nombre de data centers européens dans les 5 à 7 prochaines années.
22: La préférence européenne sera aussi de mise. Les administrations publiques devront obligatoirement stocker leurs données dans des data centers présents sur le sol européen. Les commandes publiques seront aussi réalisées auprès d'entreprises dont la R&D et les emplois sont basés en Europe.
23: Nos usines fonctionneront grâce à des logiciels industriels européens. Nos hôpitaux pourront choisir des IA développées en Europe. Nos innovateurs pourront aussi les utiliser pour développer leurs idées et nos startups devenir des leaders mondiaux. Ici même en Europe.
22: Bruxelles veut aussi lier souveraineté technologique et numérique, mais la Commission a reporté son projet de label vert pour les data centers. À ce stade, le nucléaire français en est exclu, ce qui a provoqué une levée de boucliers.
14: Voilà, donc reportage signé, je le disais, Astrée Olivier. En gros, ce qui est en train de se passer, peut-être que vous allez évidemment commenter tout ce qu'il a été dit à l'instant, mais en gros, on passe d'une souveraineté numérique défensive à quelque chose de beaucoup plus actif, finalement. Hein. Réguler, c'est bien, mais il va falloir essayer de trouver nos propres briques, nos propres solutions dans le domaine du cloud, de l'IA, des puces et des logiciels. Attention, tout ça, ce ne sont que des propositions encore, hein, visiblement. Ces textes doivent être négociés par les États membres, le Parlement européen, avant de devenir loi. Donc, ça va prendre encore du temps, mais c'est intéressant. Qui commence sur ce sujet ? Christophe, tiens, allez, on y va.
0: Bah, la première chose, c'est, je pense que c'est bien de voir que l'Europe se saisit un peu plus du sujet. Bon, la réalité est quand même complexe puisque je crois qu'on investit, on a plus de 300 milliards de produits et de services technologiques qui viennent sur le marché européen de la part des acteurs américains, c'est-à-dire quasiment l'équivalent de ce qui est les produits non informatiques. Donc c'est vraiment très très important, et que 80% de nos dépenses cloud dans les entreprises et même administrations, c'est des Azure, Google,
14: Amazon
0: etc. Et donc finalement il y a une énorme dépendance. Alors le problème, c'est qu'effectivement, je pense que ce qui est positif, c'est qu'on saisit de la chose, mais on va pas pouvoir être souverain du sol au plafond. C'est totalement illusoire. Donc quand on parle des puces, là, quand j'ai vu ça, je me suis dit bon, attends, on va quand même pas bâtir un nouveau Nvidia. Et en fait, non. Il s'agit de dire bon, il y a des puces, par exemple dans le domaine automobile, sur lesquelles on a les moyens. De faire fonctionner des usines européennes et des composants européens.
14: Et je
0: pense que c'est la bonne approche. Il faut avoir une approche un peu de tri sélectif par rapport à toutes ces dépendances. Finalement, la souveraineté, c'est pas d'être totalement indépendant, c'est de maîtriser ses dépendances. Donc de dire, bah, y en a certaines, on oublie, on va pas, et on y reviendra peut-être tout à l'heure. C'est trop tard. Bon, quand c'est trop tard, qu'est-ce qu'on fait? Alors là où c'est pas trop tard, on dit, bah, privilégions les éléments européens, donc par exemple les puces pour les voitures. Bon, ça, très bien. Mais là où c'est trop tard, bah, qu'est-ce qu'on fait? Et bien à ce moment-là, il y a quand même les régulations qu'il faut faire jouer. Donc le DMA, de ce point de vue, il sert à faire en sorte qu'il y ait la potentialité pour des acteurs européens de venir s'épanouir sur des écosystèmes autres. Mais pour ça, il faut leur garantir une certaine équité de marché. Donc je pense que je regrette, ce n'est pas été encore assez renforcé là. Il faut définir un certain nombre de standards pour les données, ce qui relève évidemment des données extrêmement sensibles. Eh bien, on fait apparemment émerger une nouvelle norme qui est le IEUCS, qui est le norme de cybersécurité cloud européen. Mais quand on regarde un peu dans le détail, elle est beaucoup moins contraignante que le SecNum Cloud. Pourquoi? Parce qu'il y a un lobbying extrêmement fort d'un grand nombre d'acteurs, et il faut mettre 27 pays d'accord.
14: Oui, d'accord, oui.
0: Et c'est souvent sur un petit commun dénominateur qui est moins exigeant. Mais néanmoins, c'est un pas. Et donc, je pense que voilà, c'est la bonne approche. Ça prend malheureusement un petit peu de temps, et ce qui me paraît essentiel, c'est aussi de mobiliser des fonds européens, on parlait tout à l'heure de la Deep Tech ou d'autres, sur les nouvelles technologies pour se positionner. Parce qu'on y reviendra tout à l'heure, la messe, elle n'est pas complètement dite sur l'IA et sur les agents. Peut-être que les LLM qui aujourd'hui prennent, et les infrastructures IA qui prennent une grosse partie de la valeur, il y a aussi toute une partie de la valeur à gagner vers les agents. Et donc on aimerait aussi voir l'Europe être un peu plus visionnaire et mettre des paquets plus significatifs d'investissement sur des technologies de demain, et pas essayer de le faire uniquement sur les technologies sur lesquelles c'est déjà trop tard parfois.
14: Oui, d'ailleurs on l'évoquait ça il y a deux jours, hein, Fred, c'est 120 milliards sur la table pour tout ce qui est chipset en fait, hein, essayer de reprendre la main, de réindustrialiser.
0: Exactement.
14: De créer une usine, je crois, de chipset qui bah, elle-même coûterait 30 mais milliards, je crois.
21: Essayer de faire une filière, quoi.
14: une filière pour avec la ASML, avec voilà.
21: Parce que derrière, on fabrique plus de PC, mais on fabrique quand même des supercalculateurs.
14: Exactement.
21: Ouais. Donc voilà, après,
14: pour l'automobile aussi.
21: Pour l'automobile, pour les lunettes, il y a plein de choses.
14: Philippe, ton point de vue?
19: La Commission met le paquet. Bon, ça c'est bien. Elle le fait avec 10 ans de retard. Ça c'est moins bien. C'était quand même assez émouvant de se souvenir que c'est au moment de la crise Covid que subitement des dirigeants de différents grands pays européens se sont dit « Ouh là là !» Mais enfin, ont découvert dans une candeur confondante que 85% des puces à finesse de gravure très très étroite était fabriqué à Taïwan, et que Taïwan, c'était très très près de la Chine continentale, alors que tout ça existait depuis 20... Tout ça était sous nos yeux depuis 20 ans.
14: Ouais. Moi, il y a la tech, voilà. Mais il y a aussi toute la médecine. On se rappelle de l'épisode du paracétamol, hein. C'était pareil.
19: Oui,
14: hein.
19: Alors, c'est bien, c'est des textes, et comme ça a été rappelé, très justement, c'est des textes qui vont encore devoir être discutés, débattus, entre des pays qui ont des intérêts qui ne sont pas forcément convergents, puisqu'on va retrouver le jeu habituel où l'Allemagne est toujours quand même assez pro-Intel. La France va pousser ses modèles d'IA. Les Pays-Bas vont protéger ASML comme la prunelle de leurs yeux. Et donc la convergence d'intérêts va être nécessaire pour pouvoir bâtir une indépendance commune. Ça, c'est la première chose. La deuxième chose, c'est que on part quand même de très très loin, puisque le degré de dépendance aujourd'hui en termes de technologie, il est de l'ordre de 80%, avec des effets de bord. Souvenez-vous de ce qui s'est passé il n'y a pas très longtemps quand Broadcom a racheté VMware. VMware, c'est ce qui permet de virtualiser un PC et c'est utilisé par un très grand nombre d'entreprises. Et que Broadcom a décidé du jour au lendemain de multiplier les prix par, c'était quoi Christophe, 2,5, 3?
0: Ouais, plus de 3.
19: Voilà. 3, oui. Donc voilà, on a l'impression qu'on découvre que les clés de l'immeuble sont chez un serrurier étranger qui est très gentil, qui est très poli, qui répond au téléphone, mais qui peut changer la serrure sans prévenir.
14: Et alors que c'est chez nous.
19: Oui, voilà.
14: C'est
19: oui,
14: ça qui
19: c'est
14: est terrible.
19: Ça. Non mais c'est, c'est ça. Donc bon, et puis il y a le deuxième ouais, sujet, bon. C'est effectivement tout le monde parle d'infrastructures, d'usines, etc. C'est très bien, on va construire des usines de semi-conducteurs. Est-ce que ça sera uniquement des semi-conducteurs qu'on a conçus nous-mêmes ou est-ce que ce sera une usine additionnelle pour un fabricant de semi-conducteurs américain? Là, toute la question, elle est dans la captation de la valeur. Et pour moi, le sujet, il est là. C'est souveraineté numérique, ce n'est pas uniquement être capable de dire non aux Américains, c'est de savoir qui appeler. Mmh.
14: Fred.
21: Je trouve très bien que l'Europe et tout ça. Le seul problème, c'est la mise en exécution. C'est-à-dire aujourd'hui, Quant, c'est plutôt français. Alors, certes, ils se sont
14: alliés. On va en parler après. Attention. Hein.
21: Oui. Parce que on était resté sur le. J'étais parti.
14: L'indépendance technologique sur les puces, sur le cloud, oui, etc., sur les services numériques. On enchaînera avec la décision.
21: J'étais parti sur Quant.
14: C'est pas grave.
21: Non mais le
14: souci. Il a toujours un coup d'avance, Fred. C'est
21: non
14: pour
21: mais
14: ça.
21: Le innovateur. Le souci, c'est qu'on est, c'est une Europe à 27 et qu'on n'a pas tous les mêmes arguments. C'est-à-dire que dans certains pays, quand AWS va venir dire « moi, je vous mets un gros data center chez vous », est-ce que ce pays votera? Et c'est un peu comme l'Eurovision. Est-ce que ce pays votera pour le projet, pour un autre projet européen? On l'a vu, hein, dès que Intel avait promis de s'installer en Allemagne, hop, on a entendu des petites levées de boucliers côté français. Donc c'est ça. Je trouve qu'il faut vraiment trouver. Pour moi, il faut choisir ses batailles. Il faut prendre 3-4 filières, enfin 3-4 verticales, et se dire, allez là, et on met tout le monde dedans. On parle toujours de l'Airbus, de la tech ou je ne sais quoi. Mais voilà, il faut essayer de prendre ces quelques filières, qu'elles soient logicielles, qu'elles soient là pour le coup. Autour des composants. Voilà, l'IA, ça peut très bien être l'IA et la santé. Voilà, on va prendre l'IA et la santé. Et puis on déroule jusqu'où on peut travailler tous ensemble et avec des Anglais. Enfin, peut-être des Anglais, non, et des Allemands, des Suisses, etc. Et je pense que c'est comme ça qu'on va y arriver et pas chercher tout de suite à avoir un grand plan global.
0: Je pense qu'il y a quand même globalement un contexte qui fait que ce que tu disais tout à l'heure, à savoir ce prix, cette tendance des Allemands à toujours privilégier plutôt les intérêts des Américains au regard des échanges commerciaux. Ça change, parce qu'il y a quand même globalement une prise de conscience avec le key switch, tout le monde a un petit peu peur. Voilà. Donc là, je pense que le terreau est plus favorable. Il y a des succès. ASML, on peut le considérer comme une sorte d'Airbus, puisque finalement, c'est quand même un géant mondial qui est dans une situation quasi monopolistique et qui est en Hollande. L'idée que tu suggères de dire on prend 3-4 sujets et à ce moment-là, il faut que globalement, la grosse difficulté, c'est d'accepter qu'on va mettre le paquet à un endroit et qu'on ne va pas saupoudrer. Et pour ça, je pense qu'on prendrait 4-5 sujets à 4-5 pays
21: la santé,
0: et chacun en prendrait un et on déciderait de mettre le paquet. Ça veut dire que si on décide qu'on fait les batteries... je sais pas dans le nord de la France, mais on n'affecte pas de financement ailleurs et qu'on dit par exemple les processeurs c'est à tel endroit, si c'est en Allemagne, ça veut dire que on va peut-être moins financer Kroll. Bon, c'est des décisions politiquement difficiles, mais malheureusement c'est la seule façon de pouvoir faire les choses.
14: Je sais pas si vous avez suivi cette histoire d'Iris Carré, donc qui serait la constellation européenne.
0: Oui.
14: Visiblement, l'Allemagne travaille sur un projet concurrent.
0: Oui.
21: Et d'une autre génération en plus, une génération un peu plus avancée.
14: Voilà, mais comment on va s'en sortir en fait? Parce que on voit que les batailles d'ego, parce que tout ça c'est de l'ego.
0: Ça joue aussi.
14: C'est son précaré. On n'arrive pas à être un continent comme par exemple les États-Unis le sont aujourd'hui. C'est-à-dire qu'il y a des États malgré tout, mais quand il y a une décision qui est prise, elle est prise à l'unisson. Là, pour nous, c'est d'une complexité incroyable.
21: Et politique.
14: Et ça devient même une compétition.
21: T'imagines le politique qui va accepter de dire, tiens, les batteries, finalement, on va les faire dans le nord de la France, mais tu verras les politiques allemands qui vont dire, ah oui, donc vous laissez ça. Et nous, on va dire, bah, nous, du coup, cette partie-là, je sais pas, les data centers, on va les... Bon, on est bien parti chez nous avec l'investissement sur la banque. Bon, mettons un certain type de composants, de mémoire RAM. Tiens, on va se faire de la mémoire RAM. On va laisser ça aux Allemands et aux Roumains. Enfin, voilà, on va laisser ça à l'Est. Mais tu imagines en France, tu vois, aujourd'hui, avec les politiques et tout ça, oui, qui vont dire, ça y est... Je sens mal tout ça, c'est parce que ça va être de dire, ah ouais, donc cette usine, on la laisse s'installer en Roumanie au lieu de la mettre en France. Là, pour un politique, ça va être compliqué, hein, d'accepter ça.
19: Mais il va y avoir deux sujets compliqués pour les politiques, à mon avis. Il y en a un premier qui est qu'ils continuent à proposer, en tout cas en France, une équivalence installation d'infrastructures égale création d'emplois. D'abord, les emplois, ça ne se crée pas, ça ne s'invente pas, ça répond à un besoin. Et il se trouve que le besoin d'emploi dans ce type d'infrastructure, c'est un très petit nombre d'emplois très qualifiés. Donc, ce n'est pas avec ça qu'on va résoudre la question du chômage. Ça, c'est le premier truc. Le deuxième truc, c'est que le juge de paix, à la fin, ça va être le pognon. Et les Allemands sont dans une situation budgétaire qui leur permet de dégager des montants d'investissement considérables. En France, on est à l'os. Et une des difficultés, difficultés de Telsat aujourd'hui sur les projets Iris Carré, c'est que l'État français qui était censé soutenir ce projet et le financer n'a plus un rond. Quand tu te retrouves à gérer en parallèle des relations complexes avec tes deux grands partenaires naturels qui sont Airbus d'un côté et de l'autre Thales, qui eux ont des agendas complètement différents, ont des profitabilités sur d'autres segments. Thales croule sous les commandes, donc arriver à monter l'équation sans injection de capital, c'est horriblement difficile pour le patron de Telsat.
14: Je vous propose qu'on enchaîne avec un autre sujet intimement lié à tout ça, parce que l'Europe en ce moment, ils sont remontés comme des pendules. La dernière info sur ce sujet, c'est le Parlement européen qui débranche Google et le moteur de recherche qui va disparaître en fait des navigateurs, des fonctionnaires européens. Alors, je ne sais pas combien ça représente de personnes, en fait. J'imagine que c'est plusieurs milliers, hein, minimum.
21: Quelques dizaines de milliers, probablement.
14: Peut-être quelques dizaines de milliers. Donc, leur moteur de recherche, à partir de demain, parce que c'est demain que c'est mis en place, le DSI va avoir du boulot cette nuit, je pense. À partir de demain, lorsque ces fonctionnaires européens travailleront sur leur PC, ils auront comme moteur de recherche non plus Google, mais Quant.
19: Voilà. Par défaut. La question, c'est combien reviendront ?
14: Alors, c'est non obligatoire, c'est-à-dire que le gars, il se dit « Oh là là, c'est Quant ! Oh non, pas Quant !
21: Ça marche pas, je reviens.
14: Je remets sur Google. »
21: C'est que sur Edge et Firefox. Hein. C'est que sur Chrome, tu continues.
14: Voilà, tu peux continuer. Parce que tu peux avoir Chrome sur ton PC. Je sais pas. Je sais pas trop comment ça va. Mais c'est presque symbolique, cette histoire-là. Mais vas-y Fred, non, commence justement, et puis après on donnera la parole
21: le symbole est fort quand même, c'est de dire
14: Fred, ça fait des années qu'on connaît ça.
21: Nous on connaît ça en France, hein, puisqu'en 2018 c'est
14: combien d'administrations sont passées à quoi,
21: le ministère des Armées,
14: dans la douleur d'ailleurs, hein.
21: la DINUM en 2020 qui a dit à tout le monde qu'il fallait mettre par défaut le moteur Quant. Bon, là je pense que les gens utilisent beaucoup quand même, continuent beaucoup à utiliser Google, surtout que maintenant qu'il y a un Gemini qui vient se rajouter là-dessus. Mais moi, je pense que c'est plus le signal, parce que la chose, c'est de pas se dire est-ce que Quant est meilleur que Google. Non, Google est meilleur, plein de choses.
14: C'est
21: de se dire on est en train de travailler sur une souveraineté numérique. Et alors, comme le disait Philippe tout à l'heure, on s'y prend peut-être 10-15 ans trop tard. Mais bon, se dire que peu à peu on pousse des pions comme ça. On a eu les histoires des satellites l'air avec les fréquences satellites, 2/3 des fréquences satellites qui vont être en orbite basse, qui vont être réservées à des opérateurs européens ou des startups émergentes. Enfin, c'est en projet. Je trouve que peu à peu, on pousse des pions et puis à finir par y arriver.
14: Philippe, après Christophe. Moi,
19: vas-y.
14: Ou Christophe, vas-y, non, Christophe, et puis après Philippe.
2: Non, moi, j'ai cru que c'était un canular, hein, parce que je me suis dit, c'est une bataille, ils ont 15 ans de retard. Tu veux. Je comprends la symbolique, j'entends ce que tu dis, mais je trouve que le symbole, justement, je pense que ça décrit un peu la démarche. En plus, c'est pas du tout, dans la réalité, c'est pas obligatoire. Les gens vont pouvoir remettre comme c'était. Ça me paraît... ça me paraît pas être la priorité. Si je devais pousser à l'utilisation, peut-être qu'il faudrait dire
0: vous n'avez plus le droit d'utiliser ChatGPT, vous devez utiliser Mistral. Ça aurait plus de sens, si tu veux, parce qu'on est quand même sur des technos nouvelles émergentes sur lesquelles il y a encore de la compétition. Oui. Là, ça me paraît un peu surréaliste et je pense que ça va même nous desservir parce que l'expérience, tu le dis, c'est moins bon. Moi, je ne connais pas bien Quant, mais je pense que les gens...
14: Tu devrais l'installer,
0: leur, leurs habitants. Je suis pas fonctionnaire européen. Hein.
14: Non, mais juste par curiosité je devrais technologique, faire. Tu devrais t'y mettre.
21: Il garde moins d'historique.
0: Voilà, voilà. Et puis, je pense que ça va c'est, faire un flop. C'est et toujours, je pense que ça dessert avec, un peu plus qu'autre chose.
14: C'est toujours avec Bing, Quant. Parce que, rappelons
19: non,
14: que
19: ils ont commencé
14: le moteur technique de Quant, pendant un moment, c'était Bing.
19: Non, mais ça, c'est un premier point. C'est que la clé dans un moteur de recherche, alors il y a tout l'habillage, l'ergonomie, etc., la protection des privés, et ça, c'est quand tu as fait un travail tout à fait louable, mais le nerf de la guerre, c'est le moteur, et le moteur, c'est l'index. C'est-à-dire la capacité d'aller indexer le web proprement.
14: Bien
19: et
14: sûr.
19: Pendant très longtemps, quand tu avais un accord avec Microsoft sur Bing, qui a été...
14: Ça, c'est à cause de Christophe, hein, oui, j'en suis sûr. C'est à cause de lui.
19: Oui, après moi. C'était un compte. Oui, ça a rapporté beaucoup d'argent. Ce contrat a été dénoncé ou modifié. Donc, Quant aujourd'hui est allié, je crois d'ailleurs, à un de ses concurrents français qui est devant lui, qui est Ecosia, parce que on peut rappeler les chiffres. Hein, Quant, c'est 0,92% de part de marché en France.
21: Ecosia, c'est pas les Allemands.
19: Ecosia, c'est. Oui, c'est peut-être les Allemands, pardon. J'ai dit une bêtise. Ecosia, c'est 1,29.
21: Ils ont signé un accord avec Ecosia.
19: Mais ils sont en train de construire un index commun.
21: Stan.
19: Mais qui n'est pas encore complet. Donc,
14: ça veut dire que c'est moins efficace, ça marche moins bien.
19: Peut-être. Moi, toujours en termes de chiffres, parce que pour moi, il n'y a que ça qui compte à la fin. Ce serait intéressant, c'est d'avoir une publication par le Parlement européen dans un an, de savoir quel est le pourcentage effectif d'utilisation. Parce que jusque-là, c'est comme si à l'Assemblée nationale, on remplaçait le coca par une limonade artisanale. À la buvette, personne n'est obligé d'en boire, mais au moins tout le monde comprend le message. C'est un message. À ce stade, il faudra qu'on regarde s'il a été suivi.
0: Tu me posais la question, est-ce que ça te sale compte? Je te dirais, j'utilise quasiment plus Chrome, j'utilise Perplexity. Je suis passé à une autre génération d'outils.
14: Oui, tu es passé à la vitesse supérieure.
0: Tu vois, je trouve que c'est... je comprends, c'est symbolique, mais je ne suis pas sûr que ça sert. J'entends que ça peut être potentiellement un message, mais j'aurais préféré que ce soit sur des choses un tout petit peu plus... dans la nouvelle vague des technologies.
21: Oui, puis moi, j'en reviens toujours à mon histoire des 27 pays. Bon, tu as Ecosia qui est allemand. Ils ont signé, ils sont alliés avec Quant pour faire un moteur qui s'appelle Stan. Mais tu as Metager aussi, en Allemagne. Les Pays-Bas, ils ont aussi un moteur de recherche. Enfin, tu vois, tout le monde, ils vont dire, pour qu'on prend Quant, là aussi, il va falloir voir comment tout ça se...
14: Alors, il y avait un truc qui s'appelait Exalead aussi à l'époque, ça n'existe plus, ça.
21: Ah, Exalead, ça a été racheté par Dassault Systèmes.
19: C'était un moteur de recherche. Mais en fait, c'était un moteur d'indexation extrêmement puissant. Et Dassault Systèmes l'a acheté pour faire de l'indexation.
21: C'était plus de l'intranet. Les anciennes de Exalead, alors François Bourdon qui est resté chez Dassault, je ne sais pas où il est aujourd'hui, mais les anciennes d'Exalead sont ceux qui ont monté Dataiku.
14: Ok.
21: Toute la bande.
14: Là encore, on se rend compte qu'on avait les talents finalement. Si on avait appuyé sur le bon bouton au bon moment.
19: Attends, ce que dit Frédéric et moi me semble hyper pertinent, c'est...
14: Pour une fois.
19: Parce que Frédéric va au fond, il n'a pas touché. Non, mais justement, on avait des talents, ils ont compris que c'était une bataille sur laquelle c'était pas la peine de continuer à envoyer des gens se faire massacrer. Et ils sont très intelligents, ils ont très intelligemment changé le terrain de jeu, les uns en partant sur de l'indexation documentaire très puissante en entreprise, les autres montant DataIQ. Ils ont gardé cette fibre et cette compétence, mais ils sont allés l'appliquer à des endroits où personne n'était encore allé.
21: Et il y avait un concurrent, je suis en train de le chercher, qui a été racheté par Chaps Vision. Un concurrent français, c'était...
14: De moteur de recherche
21: D'Exalead.
14: D'Exalead. Enfin,
21: moteur de recherche pour entreprise. Hein. Exalead, c'était quand même pour entreprise.
19: Les moteurs de recherche, ça a eu des vies quand même. Souvenez-vous d'Alta Vista qui, à un moment, a été...
21: Cinequa. Mais Jean Ferré, exactement. Jean Ferré, qui est parti chez Microsoft, après qui est revenu. Jean Ferré.
14: Très bien.
21: Et qui... Je vois.
14: Non.
21: Quelle est belle ma montagne.
14: Stop. Non, parce que là, on va remonter dans l'histoire des moteurs de recherche jusqu'en 1945.
21: Non, mais on en avait deux très bons, Cinequa et donc Exalead racheté par Dassault Systèmes.
14: Oui, oui.
21: Cinequa était racheté par une très belle entreprise aujourd'hui qui s'appelle Chat Vision.
14: D'accord.
0: Qui est un bon exemple de consolidation d'acteurs.
21: Il pourrait être un acteur.
14: Chat Vision qui est un peu le concurrent de Palantir finalement.
0: Oui, qui a cette ambition-là. Il a des briques qui ressemblent à Palantir, des briques de cybersécurité.
21: Le dirigeant, il est incroyable.
14: Oh là là, mais que de savoir, ouais, que de connaissances sur ce plateau.
19: 1940, c'était les pages blanches et les pages jaunes.
14: Mais bien évidemment.
19: On avait des moteurs de recherche.
14: Mais bien sûr. Merci, en tous les cas, pour ce grand moment. Vous savez quoi, on va marquer une petite pause et revenir pour cette deuxième partie du débrief de l'ActuTech dans Tech & Co, la quotidienne sur BFM Business, avec toujours les maîtres Frédéric Simotel, Philippe Devost et Christophe Holnet. À tout de suite. Merci d'être là.
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14: Voilà, il est 20h pile en ce mercredi 3 juin. Merci d'être là, c'était Tech & Co, la quotidienne, à la radio, à la télé. Et vous le savez, chaque soir, on est en direct de 19h30 à 21h pour commenter l'ActuTech. Avec ce soir, sur le plateau, toujours Philippe Devost, Christophe Holnet et Frédéric Simotel. Si vous êtes avec nous à la télé, vous les voyez, ils apparaissent comme par magie, grâce à notre truquiste Chris, qui est tellement fort. Regardez-moi ça, c'est superbe. Vraiment.
21: Depuis que Paris a une double étoile, il est,
14: voilà,
21: c'est sur un nuage.
14: Il donne le maximum de lui-même. Plus sérieusement, les amis, je vous propose maintenant de nous intéresser au quantique avec la start-up Cobly qui confirme une levée de fonds de 115 millions d'euros. Un pari réussi pour le spin-off issu du CEA Leti qui va commencer la commercialisation de son ordinateur quantique. Et sa fondatrice, Maud Vinet, était dans Good Morning Business ce matin. Quelques extraits choisis tout de suite.
27: Cette levée de fonds, elle marque la transition entre démonstration technologique et exécution industrielle. Nous allons commercialiser nos ordinateurs quantiques. Ils seront disponibles sur le cloud à partir de fin 2026 via OVH acteurs français. Et donc, cette levée de fonds va nous permettre à la fois de continuer la R&D et augmenter la performance de nos ordinateurs quantiques, accélérer l'industrialisation, et on vient de le dire, de passer à la phase commercialisation et à l'expansion internationale.
14: Bravo à Cobly. On est d'accord.
21: Exactement.
14: 115 millions d'euros.
21: Qui rejoint les Pascal, les Candela, les Alice et Bob,
14: etc. Vous connaissez Cobly ou pas?
2: Moi, non, je ne connaissais pas.
14: Non?
2: Je ne connaissais pas. J'ai découvert grâce à l'émission. C'est super d'avoir. D'abord, le CEA Leti est connu pour quand même faire émerger des très beaux projets de recherche qui se trouvent aussi, qui essaimaient en start-up qui réussissent. On confirme le fait qu'on a une vraie capacité d'innovation dans le quantique, avec un certain nombre d'acteurs, soit Candelab, Alice et Bob, etc. On arrive à lever des fonds dans centaines de millions. La question demeure sur les étapes d'après. Et quand on voit aujourd'hui les financements des projets, mais il faut aussi qu'on ait cette capacité à avoir des fonds, et notamment européens, pour le faire. Mais en tout cas, ce que je trouve intéressant dans leur dans leur approche, c'est que ils apportent une brique, une solution potentielle à la capacité de passage à l'échelle du quantique. Parce qu'aujourd'hui, on a l'impression que chaque ordinateur quantique ou chaque puce, enfin, c'est une œuvre d'art.
21: En plus, ils ont tous des technologies un peu différentes, tu vois.
2: Voilà, et qui sont capables de.
14: C'est d'ailleurs des paris et des destinations, on va dire, assez courageuses, parce qu'on ne sait pas trop où on va. Hein. C'est assez exploratoire, toutes ces technologies. Il y en a peut-être une qui sera la bonne, et peut-être même qu'on ne l'a pas encore explorée. Donc, c'est beaucoup d'argent pour des résultats qui ne sont pas sûrs à 100% de porter leurs fruits.
2: Ce qui est intéressant, c'est que leur technologie permet d'imaginer et de concevoir des puces quantiques, enfin des processeurs quantiques sur des infrastructures de
21: silicium.
2: Sur le silicium et les infrastructures existantes. Donc, c'est intéressant parce que ça permet évidemment de passer à l'échelle, de diminuer le coût et puis de pouvoir utiliser du silicium et donc des infrastructures existantes, ce qui pour nous en Europe est potentiellement une bonne nouvelle.
21: Oui, c'est ce que dit Maud Vinet ce matin en matinale. Elle dit oui, les procédés de fabrication, on les a déjà. Donc maintenant, après, il faut lancer. Après, il faut trouver les clients. Enfin, faut aller.
2: Oui, et puis il faut que le quantique réalise ses promesses, à savoir parce qu'on parle de la passage à l'échelle, mais aussi la stabilité des systèmes qubit pour pouvoir passer à l'échelle et avoir une fiabilité, enfin tous les challenges qu'on connaît autour de quantique qui restent aujourd'hui des challenges.
14: Ils ont des ambitions assez fortes hein, puisqu'ils prévoient de sortir leur premier ordinateur quantique d'ici la fin de l'année, qui s'appellera Alloy, A2LOY.
2: D'accord.
14: Alloy. Qui pourra servir par exemple pour la recherche notamment. Philippe Cobly.
19: C'est très intéressant, comme disait Frédéric, de voir que la France maîtrise la recherche et l'exploration de plusieurs filières très différentes en matière d'ordinateur quantique. La deuxième chose que je trouve intéressante dans cette entreprise que j'ai découverte grâce à vous, c'est le fait qu'ils sont... Le pari qu'ils font est moins un pari de science dure ou de... Enfin, c'est moins de la physique fondamentale, mais ils sont déjà plus... Enfin, ils résonnent en tout cas en termes de processus et comme tu le disais, Christophe, en termes d'industrialisation. Et c'est ça qui leur permet, à mon avis, d'aller assez rapidement. Sans limite sur le matériau puisque c'est du silicium et que on en a a priori sous les pieds, donc tout va, enfin sous les pieds et sous le pied. Je trouve que le pari est intéressant. Et puis c'est une très belle levée de fonds, surtout pour une série A, c'est-à-dire un premier vrai financement. Donc c'est une belle aventure.
21: Ouais, moi, j'ai eu quelqu'un au téléphone cet après-midi qui me disait quelque chose de marrant. Il me disait, écoute, j'ai l'impression qu'on se retrouve comme l'IA il y a 15 ans. C'est-à-dire que les fondamentaux sont là, ils sont validés, les fondamentaux techno. Maintenant, c'est le passage à l'échelle et les capacités d'industrialisation. Alors, ce qui est intéressant dans la levée de fonds de Cobly, c'est que si on regarde un peu les fonds derrière, donc il y a BPI France, il y a un fonds européen EIC, il y a Air Liquide, il y a ST Micro. Oui. Donc, ça veut dire que derrière...
14: Parce que ST Micro, je crois, va participer à la fabrication du processeur.
21: Donc, du coup, ça veut dire qu'il y a des usines, des chaînes de fabrication, des capacités d'industrialisation.
14: Oui.
21: Donc, ça, c'est
14: il y a plutôt, tout un écosystème autour.
21: Ils n'ont pas juste pris l'argent, puis dire, bon, après, on est essaiera de se débrouiller. Donc, je trouve qu'il y a ça, le fait, comme on l'a dit, qu'ils soient sur silicium, ça veut dire qu'ils vont avoir des procédés intéressants. Et puis voilà, puis ça fait partie de nos fleurons. Il y en a un dont on parle pas, c'est C12 aussi. Enfin, c'est pour ça que j'ai. Il y en a. Moi, c'est les cinq que je connais principalement: Candela, Pascal, C12, Cobly et Alice et Bob. Mais on voit que chacun est en train d'avancer sur son. Alice et Bob a fait des annonces aussi récemment. Pascal continue aussi à travailler, notamment avec des industriels comme CMA CGM, le propriétaire de BFM Business, qui a investi dans Pascal. Ils travaillaient avec Aramco. Mmh. En plus, ils commencent tous à avoir des. Donc, c'est quoi les usages? C'est du chiffrement post-quantique, c'est de la simulation. Voilà,
19: simuler. Oui, c'est peut-être quelque chose qui est intéressant de rappeler. C'est qu'on parle souvent d'ordinateur quantique, et d'où, quand on entend ordinateur, on pense à la machine qui sait tout faire. Oui. Alors qu'en fait, il s'agit de machines qui sont capables de travailler sur des cadrages très spécialisés.
21: C'est pas la prochaine génération de l'informatique, c'est un domaine à part pour des.
19: Oui, absolument.
14: Parce que ça sait pas tout faire, en fait.
19: Ça sait faire infiniment mieux que les ordinateurs classiques. Ça sait résoudre infiniment mieux et infiniment plus vite que les ordinateurs classiques une petite classe de problèmes qui sont des problèmes fondamentaux, comme la cryptographie. Mmh. Mais quand je dis une petite, c'est comparé à la résolution de tous les sujets universels tels qu'on le voit dès qu'on parle à ChatGPT et qu'on lui demande tout et n'importe quoi. On est vraiment sur de la résolution de sujets bien précis, mais avec des performances qui sont foudroyantes par rapport à l'informatique classique.
21: Ouais. La simulation, le chiffrement post-quantique.
14: La santé aussi, je crois.
21: Oui, c'est dans la simulation.
14: Oui, simulation. D'accord.
21: Et dans l'optimisation aussi, par exemple, je reparle de CMA-CGM, c'est l'optimisation de trajectoire. Savoir, par rapport à des courants marins, à des choses comme ça, comment on va.
14: Il faut un ordinateur quantique pour piloter un bateau maintenant.
21: Mais il y a tellement de paramètres qui peuvent entrer en ligne de compte que pour trouver les meilleures trajectoires.
14: Oui, pour prédire les courants, les vents, la météo, etc.
21: Il y a beaucoup de choses. Enfin, c'est un exemple un peu standard. Puis il y a les capteurs quantiques aussi qui sont l'une des applications. Donc on voit.
19: Communications quantiques aussi. Qui sont inviolables.
21: Ça aussi, c'est quelque chose.
19: Mais là, on est loin de. C'est pas Cobly qui va travailler.
21: Deux qubits qui peuvent se comporter exactement pareil à des milliers de kilomètres l'un de l'autre. Va savoir quoi. Ouais.
19: Et si jamais tu interceptes, tu détruis l'État.
21: Exactement.
19: Et donc, tu sais que la communication a été perturbée, interceptée.
14: Eh bien, dites-moi, on se croirait dans Interstellar. Un peu,
21: oui, non, quand absolument. Même. Non, puis c'est vrai qu'il y a 5 ans, on parlait essentiellement de recherche, et là, ça y est, on commence à dire on arrive à des débuts d'industrialisation. Mais attention, en face, il y a aussi des Google IBM.
1: Avec des moyens gigantesques.
21: Voilà.
14: Voilà. J'espère que vous n'avez pas trop mal à la tête, parce que c'est vrai que quand on évoque le quantique, en général, c'est un sujet.
1: Je pense toujours à cette phrase de Bernd Banke qui, quand il expliquait les taux d'intérêt, il disait. Si vous avez compris, c'est que je me suis bien expliqué. Et j'ai toujours cette impression-là sur le quantique.
14: Oui, sur le quantique, c'est passionnant, mais c'est très abstrait.
19: Moi, j'avais trouvé une analogie pour le cas de Cobly. J'avais trouvé une analogie qui me semblait pas mal. C'est que le quantique, c'est comme un four très spécial, le grand chef de cuisine, mais qu'on ne sait pas installer dans ses cuisines parce qu'on n'a pas les cuisines qu'il faut. Et là, Cobly propose une solution qui se branche sur la prise qu'il y a dans ta cuisine.
14: Oui, qui standardise un peu
19: qui s'approche d'une utilisation avec des moyens existants.
14: Voilà, et dès que tu parles de cuisine, là, tout le monde comprend. Enfin, moi, personnellement, je comprends.
19: C'est pas plus clair. Hein.
14: On enchaîne avec un autre sujet concernant Microsoft. Microsoft qui, vous le savez, s'émancipe d'OpenAI, ou alors OpenAI s'est émancipé de Microsoft. Tout dépend de quel côté on se place. Microsoft prépare en fait ses solutions d'IA. Christophe, tu as un peu creusé le sujet. Explique-nous. En fait, ce que Microsoft est en train de mettre en place en termes de stratégie d'IA.
1: Microsoft, comme la plupart des acteurs logiciels, fait face un peu à une menace existentielle avec l'arrivée de l'IA. On voit bien que tous les acteurs sont chahutés et on se pose des questions avec l'IA générative. Est-ce qu'on aura besoin de logiciels ? Donc, ils sont face à... Donc, pour Microsoft, ils l'ont déjà fait dans le passé. Ils ont réussi l'interface graphique avec Windows à l'imposer, l'Internet, Azure, ils ont réussi un retournement. Et là, ils sont de nouveau face à ça. Et en regardant cette rafale d'annonces où on est un peu perdu, je pense que je retrouve quand même des thématiques et un ADN qui existe. C'est-à-dire que face à ça, la première chose, c'est qu'ils s'étaient appuyés sur OpenAI pour rester... je dirais, dans l'écosystème AI. Il s'en émancipe autant qu'à mon avis OpenAI s'émancipe.
21: C'est lui qui l'a repéré aussi.
1: Oui, oui.
21: j'avais 2017, Satya Nadella.
14: Il a dit oula, eux, on va les surveiller.
0: J'avais expliqué lors du précédemment que je pense que Microsoft a beaucoup gagné du deal de sortie. Là, ils enfoncent le clou en développant leur propre modèle et finalement en commoditisant le LLM, en disant la valeur, elle est plus sur les agents. Parce qu'aujourd'hui, quand on voit les investissements en dizaines de milliards, il va falloir avoir un retour sur investissement.
6: Tout sur ça. La couche d'infrastructure,
0: le retour sur investissement, bah, il est sur ASML, sur Nvidia. Mais qui va récupérer la monétisation de tout ça? Et c'est, la vision de Microsoft, ce n'est pas le LLM tout seul, c'est les agents en tant que tels. Donc, ils ont un énorme atout, c'est toutes les données, la base installée qu'ils ont chez les clients. Donc, qu'est-ce qu'ils font? Bah, ils commoditisent, ils développent leur propre modèle IA. Donc, ensuite, ils se disent, bon, on avait copilote, mais ça ne marche pas très bien. On passe de le copilote à l'autopilote, si je puis dire. C'est-à-dire qu'on imite un peu Open Cloud, toutes ces choses, où on dit, on va pouvoir confier les agents. Ils vont même un cran plus loin en disant, vous allez avoir un sorte d'alter ego, de chief of staff de vous-même, qui s'appelle Scout ou Scout en anglais, oui. Où vous allez pouvoir lui poser les questions. Il va agir comme un utilisateur. Il va pas être à côté de vous, mais il va être dans Windows.
21: Il le met dans Teams, c'est
0: oui,
21: tout ça.
0: Il est au cœur de Windows, il a accès à tous vos outils. Et d'ailleurs, Microsoft le considère comme un utilisateur vu de l'IT. Donc, je pense qu'on va bientôt lui demander de payer une licence aussi. Donc, on a ça. Donc, quelque part, on capitalise sur la part de marché qu'on a. Donc, on enferme l'utilisateur dans ça, mais néanmoins, on se dit un jour ou l'autre,

0: Oui, j'ai vu qu'il y avait du hardware
1: des badges,
0: aussi.
1: Dont la philosophie est l'interface utilisateur prédéfinie, ça n'existe plus.
0: Ouais.
1: L'interface, elle est contextuelle. Si je suis une infirmière et que j'ai un badge électronique comme ça, si je donne un compte rendu, tout de suite, c'est le bouton compte rendu qui s'affiche, c'est-à-dire que l'interface se modèle. Et donc, ça,
0: c'est-à-dire que l'IA adapte l'interface selon ce qu'on est en train de dire.
1: C'est-à-dire que ce qu'on a vécu pendant des dizaines d'années, à savoir que c'est l'utilisateur qui doit s'adapter au logiciel, là, c'est le logiciel qui s'adaptera. Donc, ils prennent un cran d'avance sur ce sujet-là et on en est très loin, mais ça permet aussi de... déstabiliser potentiellement.
0: C'est assez exploratoire et c'est assez intéressant.
1: Et donc je retrouve une approche finalement, même si la société a changé, etc., mais qui vise je capitalise sur mes positions fortes et j'essaie de me positionner sur la tranche de valeur ajoutée sur laquelle je vais pouvoir aller récupérer l'essentiel de la monétisation.
0: Voilà, là on est vraiment 100% B2B, hein,
1: oui.
0: Tout ce dont
1: oui.
0: on vous parle là, hein, c'est vraiment pas pour les particuliers.
2: Et d'ailleurs tout ça, pour qu'on parle de ces annonces, parce que c'était la grande conférence Build, hein, on est dans la période des grandes conférences de printemps, d'été, on a la Google I.O., on a WWDC dont on parlera lundi soir ici d'Apple, là c'est la grande conférence développeur de Microsoft Build. Mais moi, je trouve que derrière tout ça, il y a quelque chose il y a un élément qui est en train de revenir en force, c'est Windows. Windows, ça va devenir le nouvel OS pour les agents. Et je trouve que Microsoft, là-dessus, il joue très... J'ai regardé un petit peu sur YouTube ce passage-là de Satya Nadella. Et il replace Windows au centre du jeu. En disant que ça va être l'OS pour les agents. Donc là, il y a un truc assez intelligent. Alors derrière, avec son Scout, là, ses modèles de raisonnement, etc. Il ne met pas OpenAI de côté, mais il dit voilà, ils s'intégreront comme les autres, mais ils seront peut-être obligés de
0: oui,
2: payer.
0: Voilà, c'est ça.
2: Et puis, n'oublions pas leur base installée. Quoi. C'est quand même 85% des entreprises aujourd'hui qui sont installées Microsoft. Donc le jour où ça déploie, ça déploie.
0: Philippe, un mot là-dessus ?
3: Deux remarques. La première, c'est que c'est une démonstration à nouveau de la puissance et de Microsoft et de la vision et de la culture de Satya Nadella, puisque c'est de l'intégration verticale de bout en bout, jusque dans les puces. Là, pour ceux qui nous regardent à la télévision, il y avait également des présentations de puces. Donc Microsoft conçoit ses processeurs, donc maîtrise toute la chaîne de valeur. Bon, OpenAI, ils ont jusqu'à 2030, mais 4 ans, ça va passer relativement vite. Pour moi, l'annonce qui m'a le plus intéressé, c'est Scout. Comme tu le disais avec beaucoup de malice, le fait que Scout soit vu comme un utilisateur et donc ait son propre compte avec les effets de licence, c'est amusant. Pour moi, il va y avoir des questions assez intéressantes à se poser sur le plan juridique. C'est-à-dire que le jour où Scout te donne un conseil sur un sujet ou prend une décision, organise une réunion à ta place et je ne sais pas ce qui était prévu ou ce n'est pas ce qui était voulu, qui va se faire engueuler?
2: Et si tu quittes l'entreprise, qu'est-ce qui devient ton scout là? Est-ce qu'il appartient
3: Il pleure. Il pleure, il démissionne, il se détruit.
0: Il part en burn-out. Ouais.
2: Scout en burn-out.
1: Non, le sujet de la sécurité et des risques associés, je l'ai creusé un petit peu et passe en détail. Bon, en disant visiblement, il y a une forme de sandbox au début qui est développée pour vérifier. Mais après, il y a quand même quelqu'un qui appuie sur un bouton pour que ça marche. Et effectivement, avoir un agent qui effectivement prend les décisions pour toi, ça donne ils sont forcés à ce moment-là d'avoir une vraie réflexion de sécurité extrêmement forte et donc une intégration encore plus forte à l'infrastructure Azure, à Entra ID.
3: Je pensais pas tellement à la sécurité sur le plan technique, je pensais à la sécurité juridique des
1: juridique,
3: utilisateurs.
1: J'ai compris.
2: Ouais. Ça, Microsoft, ils sont forts aussi là-dessus. On parlait des données, la sécurité, c'est partie des gros acteurs.
0: Belle transition, on va parler de juridique encore une fois et de tech. Et de voitures autonomes. Ce qui est intéressant avec le véhicule autonome, c'est que vous savez, il y a toujours ce débat qui est responsable quand on conduit et qui est responsable quand on a un accident. Vous savez que Tesla ne se mouille pas. Tesla, leur philosophie est simple. À partir du moment où vous enclenchez le bouton du système autonome, le FSD, vous devez tenir le volant parce que vous êtes responsable de tout ce qui arrive, même si la voiture s'encasse dans un mur toute seule. Vous êtes responsable. Ce qui est intéressant, c'est que BYD, qui est l'un des gros concurrents de Tesla, lui, va à contre-courant avec une décision qui est très intéressante. C'est le premier constructeur, en fait, à couvrir intégralement les accidents. C'est-à-dire qu'ils disent, nous, on est responsable pendant un an, hein. Je tiens quand même à le préciser, c'est la première année.
2: Et puis c'est en Chine pour l'instant.
0: Et c'est en Chine.
1: C'est la première année.
0: Effectivement.
3: Mais c'est l'année pendant laquelle tu n'oses pas lâcher le volant.
0: C'est ça, parce que tu as peur.
2: Et uniquement sur certaines fonctions, enfin voilà, il y a quand même un... Exactement.

0: Exactement, alors, avec en plus le dernier système qui s'appelle God's Eye, le 5.0. Mais en gros, voilà, vous achetez une BYD, vous cochez toutes les cases, vous êtes en Chine, etc. etc. Si vous avez un accident durant la première année en conduite autonome, eh bien, c'est BYD qui paye. Voilà, c'est pas vous, vous n'êtes pas responsable. Je trouve ça intéressant parce que, ça a fait réfléchir tous les constructeurs automobiles, parce que là, avec ce coup de pied dans la fourmilière, ça va donner forcément
1: des réflexions
0: sur tous les constructeurs auto. Mm-hmm. Et je voulais avoir votre point de vue là-dessus. Je trouve ça hyper intéressant. Qui commence ? Philippe ou Christophe, dites-moi.
1: Vas-y Philippe.
2: Moi, je suis en train de rechercher parce que je n'ai pas assez préparé. Je sais que BYD revendique 200 millions de kilomètres parcourus par sa flotte de voitures tous les jours. J'étais en train de chercher le chiffre de Tesla, le chiffre équivalent, parce que pour annoncer quelque chose comme ça, il faut avoir sacrément confiance dans la capacité d'auto-apprentissage de l'ensemble de ces voitures, dans la capacité de mise à jour, mais ça, BYD, enfin, les Chinois savent faire aussi bien que Tesla sur ce sujet maintenant. Le déplacement que je trouve très intéressant et très intriguant de la part de BYD, c'est que BYD devient son propre assureur. Parce que jusqu'ici, à la fin, le juge de paix sur toutes les questions de responsabilité dans tous les domaines d'application de l'IA, ça sera l'assureur qui décidera de prendre ou de ne pas prendre. De dire ça c'est assurable, ça ne l'est pas. BYD prend le sujet de vitesse. Alors, c'est limité, je crois, au périmètre strictement de la Chine.
0: C'est les déplacements urbains aussi.
1: Et puis, ils pourront aller vérifier les données pour voir si tout a été bien respecté.
0: Oui, bien sûr.
2: Mais néanmoins, ils font ce mouvement de se dire je deviens assureur pour apprendre peut-être ce marché, cette activité-là.
0: Mais c'est un joli coup quand même.
1: Je fais juste une petite parenthèse. Si vous nous regardez en image, vous verrez passer les porte-conteneurs. Enfin, ils construisent leurs propres porte-conteneurs. BYD, on les voit à l'écran.
0: Pour transporter leurs voitures.
1: Ils vont en construire 6 ou 7 pour transporter plus de 9000 voitures. Si vous regardez en télé, vous les voyez apparaître derrière. C'est absolument.
2: Mais ils vendent de la confiance et d'ailleurs, dans les assurances, ils assurent le dommage aux personnes, les frais médicaux, etc. Donc c'est vraiment.
1: La confiance, ça devient l'argument commercial. Tu sais, peu à peu, on est arrivé. Avant, c'était le moteur, 6 cylindres en V, voilà, ça freine bien, etc. Après, on a commencé à parler du multimédia. Voilà, vous pouvez connecter votre téléphone, vous avez toute la partie navigation et tout ça. Et aujourd'hui, alors, il y a la partie électrique, évidemment. Mais là, aujourd'hui, c'est la confiance. Il va maintenant avec nous.
0: La question, excuse-moi, mais ça veut dire quoi ? Ça veut dire que BYD souscrit une assurance lui-même ?
1: Ah, bah certainement.
0: Est-ce qu'ils se disent, OK, bon, on ne prend pas d'assurance ? On part du principe qu'on va avoir statistiquement, tant de millions d'accidents tous les ans sur tout notre parc automobile. Et finalement, c'est des dépenses marketing.
1: Il doit y avoir une assurance.
3: Ils ont certainement une assurance spéciale qui a été conçue. Mais encore une fois, c'est sur la Chine uniquement.
2: Oui, puis c'est le marché. Je ne connais pas le marché chinois d'assurance. Voilà, c'est peut-être très différent.
3: Je peux penser que c'est le cas. L'autre chose, c'est qu'il y a certainement des petite ligne dans le contrat, il y a ça dans une chose. Mais ce qui est intéressant, c'est le message marketing. Parce que ce qu'on retient, c'est le message majeur, c'est BYD prend toute la responsabilité, quoi qu'il arrive. Donc c'est une façon de... La meilleure démonstration de confiance, c'est finalement d'accepter d'en payer les erreurs. Et vis-à-vis de... Je pense que aussi, c'est aussi dans l'image de l'entreprise, aujourd'hui, il y a eu notamment aux États-Unis ou en Europe par rapport à Tesla, on se dit BYD, il y avait historiquement une image de la construction des acteurs chinois qui était de moindre qualité. Je pense qu'ils ont bien bien progressé là-dessus. Et là, quelque part, ils ont un différenciateur sur un élément vraiment très important.
1: Quand on y réfléchit, c'est quand même important dans le secteur. Je trouve cette annonce, elle est
0: important parce que c'est pour ça que je voulais qu'on en parle.
1: Ça met la pression sur les gens.
0: Mais je trouve que ça met la pression. Non, mais ça met la pression en fait sur les constructeurs. Ça met la pression aussi sur les assureurs,
1: bien sûr,
0: qui pour l'instant ne se mouillent pas avec ce truc qui va leur péter la figure un jour ou l'autre. Ça c'est clair. Et je trouve que BYD là,
1: et ceux qui font le logiciel,
0: bim, avance.
1: Tu vois, ceux qui font le logiciel aussi, tu vois, avec le logiciel de niveau 3, niveau 4,
0: évidemment.
1: Et donc, je trouve que là, c'est un signe. Mais je pense qu'encore une fois,
2: c'est la conduite assistée en cycle urbain et le parking autonome. Hein, donc, le message envoyé aux concurrents, il est redoutable.
1: Ah ben moi, pour moi,
2: c'est chiche.
1: C'est une attaque indirecte ou directe sur Tesla. On dit vous faites comme ça, ben nous, on a entièrement confiance en nos IA. Regardez.
3: Et ce qui est sûr, c'est qu'ils ont confiance aussi parce que, comme tu le disais, Philippe, il y a un nombre de kilomètres parcourus et que maintenant, la capacité d'apprentissage des systèmes à base de caméras. Ils ont des LiDAR ou pas, BYD? Non, ils ont des caméras comme...
0: Je pense qu'ils ont des LiDAR.
3: Oui, ils ont des LiDAR. Mais enfin, tous ces actes ont une capacité d'apprentissage pour pouvoir, évidemment, de réagir. Ils ont une meilleure confiance dans leur capacité à éviter les accidents.
0: Il nous reste 3 minutes, j'aimerais qu'on évoque un autre sujet, alors qui est intimement lié aussi aux voitures autonomes, c'est non pas des voitures robots, mais des robots humanoïdes, tout simplement. Et il y a quand même un vrai accord entre tous les investisseurs et les industriels en disant demain, ça va être le nouvel Eldorado technologique, les robots humanoïdes qui vont transformer l'industrie, mais aussi les foyers, parce que dans la prochaine décennie, on achètera des robots humanoïdes comme on achète aujourd'hui peut-être une voiture ou un scooter, etc. Et ces robots, alors évidemment, seront dans les usines, ils le sont déjà, mais peut-être que demain, ils seront à la maison, ils vous rendront un coup de main, ils feront le ménage à votre place, des tâches ménagères, etc. Ou peut-être qu'ils pourront accompagner les personnes âgées. Évidemment, ce n'est pas les constructeurs de robots qui disent ça, c'est vraiment les investisseurs, qui disent...
1: Ils mettent un vrai pari, c'est le vrai pari des
0: investisseurs. On met un ticket là-dessus, dans 10 ans, ça va inonder le monde et le marché. Qu'est-ce que vous en pensez ? Rapidement, il nous reste 3 minutes.
1: 3-4 minutes. Là encore, il va falloir faire attention aux Chinois, parce que c'est les Chinois qui sont le plus avancés. On le voit chaque année au CES. On a beau voir notre Tesla, dans le monde occidental, Tesla avec Optimus
0: oui.
1: Mais tout le reste, Boston Dynamics, c'est avec SoftBank, donc on est un peu plus vers le Japon, mais Figure AI, One X Technology, ce sont tous...
0: Et Boston, c'est Hyundai, en plus.
1: C'est Hyundai, tu as raison.
0: Peut-être que SoftBank a des parts, mais c'est Hyundai.
1: C'est SoftBank, et puis ils ont revendu à Hyundai, mais en fait, c'est asiatique. Pour moi, le gros sujet, ça va être une domination chinoise, parce que là, des robots chinois chez soi, c'est une autre histoire.
0: Philippe.
2: Je le dis de temps en temps quand j'ai la chance et l'occasion d'être sur ce plateau. La Chine a appris en 20 ans à fabriquer des objets de très haute technologie en très très très très grande quantité. Moi, il y a deux sujets qui me fascinent avec les robots humanoïdes. Le premier, c'est qu'on se demande souvent pourquoi c'est des robots humanoïdes. Pourquoi ils ont cette forme-là. Oui. Et la réponse pour moi la plus simple, c'est qu'en fait, le monde qui nous entoure a été fait pour notre taille. Et que donc, si on veut substituer des aides au plus grand nombre avec un format générique, en fait, on arrive à l'humanoïde. Et puis, pour moi, il y a une très, très grande question, mais là, qui est plus économique, c'est que c'est très bien de remplacer des gens qui travaillent par ces robots, des aides à domicile, etc. etc. Sauf que ces robots, ils ne paient pas de cotisation, ils ne votent pas, ils ne consomment pas. Et donc toute la question, ça va être de savoir comment est-ce que nos modèles sociaux vont s'adapter. C'est pas une crainte pour moi, c'est vraiment un enjeu de bascule, parce qu'on va avoir besoin effectivement de toutes ces aides pour des tâches que plus personne ne veut faire et qui pourtant nécessitent de l'aide, avec une très grande question derrière, mais c'est pour une autre fois, qui est celle de la présence, parce qu'un robot pourra sans doute se substituer et assister dans plein de tâche de la vie quotidienne, il ne remplacera jamais la présence de quelqu'un, même quand ce quelqu'un est insupportable.
0: Tu sais, je pense qu'avec les progrès de l'IA générative et des assistants vocaux, on arrive aujourd'hui à avoir des conversations avec des IA qui sont quand même assez bluffantes. Et je me dis que demain, avec les progrès qu'on va avoir dans ce domaine-là, on pourra avoir aussi des interactions bluffantes avec ces machines. Je pense. Oui. Christophe.
3: Non, c'est vrai qu'ils répondent à des grands enjeux, des enjeux de dépendance, etc., mais aussi des enjeux militaires, parce que c'est aussi un énorme risque qu'on... On est obligé de maîtriser ces technologies-là. Donc l'avance qu'ont pris les Chinois, je pense qu'au niveau américain, ils vont mettre le paquet. Nvidia est très très présente sur le sujet,
0: ouais.
3: Pas seulement sur les chipsets, mais aussi sur le développement de sa plateforme, la GR00T, là je crois que c'est le nom, qui vise en fait à devenir une plateforme sur laquelle ils vont OEMiser finalement cette plateforme logicielle. Et le potentiel, je crois, c'est de l'ordre de 40 trilliards de dollars, de ce qu'a dit Jensen Huang sur ce que représente potentiellement la robotique au sens large. Donc oui, je pense que c'est un énorme enjeu. Et là, c'est un bon exemple là où l'Europe regarde un peu
0: les
3: trains passés.
2: Elle regarde surtout les feux d'artifice chinois dont on n'a surtout pas, enfin dont on n'a pas compris la symbolique. Et quand vous êtes capable de faire des feux d'artifice en 3D avec des effets magiques, avec des milliers de drones parfaitement synchronisés, en fait, vous faites une démonstration de force militaire
3: énorme
2: qui est sous nos yeux.
0: Oui.
2: À tous les nouvel an chinois, à tous les nouvel an, c'est sous nos yeux et on n'a pas compris.
0: Ça sera le mot de la fin parce que c'est vrai que c'est très fort. Bravo, Philippe. Il mérite d'être chez Jolt hein, quand même. Mm-hmm. Hein. Là, ça sera la conclusion.
1: La robotique, c'est fantastique.
0: La robotique, c'est fantastique. Alors, pas tout de suite, mais dans 10 ans. Hein, moi, je pense qu'il y a tout un sujet, évidemment, pour les seniors qui restent chez eux et qui auront besoin d'assistance. On voit que c'est de plus en plus compliqué pour eux de trouver des hommes et des femmes qui viennent. Voilà.
1: Ouais.
0: Et
1: hôpitaux,
0: je pense que ces robots peuvent avoir véritablement...
1: Même dans les hôpitaux.
0: Dans les hôpitaux aussi, bien sûr. Merci beaucoup à tous les trois. Merci à Philippe Devost, Christophe Holnet et Frédéric Simotel. On se retrouve demain, Fred, bien sûr. Et vous restez avec nous, Tech & Co, la quotidienne. Dernière partie dans une minute. On va s'intéresser eh bien justement aux lanceurs spatiaux. Et vous le savez qu'aujourd'hui, il est très compliqué de trouver un créneau sur une fusée pour lancer un satellite RIDE. Une startup a peut-être trouvé la solution. Et puis, on parlera eh bien de NanoMade, qui est une startup qui arrive à rendre tactile. Ça, c'est impressionnant. N'importe quel matériau, en fait. Et donc, ils peuvent transformer n'importe quel matériau en, on va dire, fonction tactile. C'est assez impressionnant, ils vont tout nous expliquer tout à l'heure. 20h30, on revient juste après cette petite pause avec Léa Benyamin qui nous rejoint pour le Tech Flash. A tout de suite.
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0: Bonne soirée, merci d'avoir choisi BFM Business et Tech & Co. comme chaque soir, 19h30, 21h. On sait que vous êtes toujours de plus en plus nombreux à nous écouter, à nous regarder, que ce soit en direct, à la radio, à la télé, ou en replay, ou en podcast. Il est 20h33. Un résumé de l'actu tech du jour. Je sais que vous attendez ce rendez-vous. Eh bien, ça y est, il est là. Et c'est avec Léa Benaim. Et c'est le Tech Flash. Bonsoir, Léa.
16: Bonsoir, François, et bonsoir à tous. Et à la une, plus que quelques jours avant l'introduction en bourse de SpaceX, qui s'annonce déjà comme la plus grosse IPO de l'histoire. Et on connaît désormais le prix de son action, 135 $. Le groupe d'Elon Musk qui prévoit également de lever 75 milliards de dollars à cette occasion, ce qui valoriserait SpaceX à près de 1800 milliards de dollars. Également, dans l'actualité, Alphabet revoit encore à la hausse sa méga levée de fonds destinée à financer son IA. Après avoir annoncé lundi vouloir lever 80 milliards de dollars, la maison mère de Google vise désormais 5 milliards de plus. Et ce, pour répondre au fort appétit des investisseurs. Il s'agirait ici de la plus importante levée de capitaux en actions jamais réalisée.
0: Et dans l'actualité, Léa, toujours aux États-Unis, Donald Trump va finalement réguler l'IA. Mais à sa manière.
16: Et oui, cette nuit, le président américain a signé un décret qui donne au gouvernement la possibilité d'examiner les modèles d'IA les plus puissants avant leur sortie commerciale, et ce, afin de se prémunir d'éventuels risques cyber. En revanche, cette évaluation repose uniquement sur la base du volontariat des acteurs de l'IA. Le caractère obligatoire de la mesure a, lui, été abandonné. Et puis le Parlement européen va abandonner Google sur ses ordinateurs professionnels. C'est le moteur de recherche français Quant qui remplacera le géant américain dès demain. Il sera installé par défaut mais sans obligation. Une décision qui s'inscrit dans un plan plus large présenté hier par Bruxelles pour réduire sa dépendance aux fournisseurs étrangers. Et enfin, Apple n'est finalement pas prêt à abandonner le Vision Pro. L'entreprise travaillerait même sur un nouvel outil dédié à son casque. Elle aurait déposé un brevet pour un stylet équipé d'un capteur haptique, un accessoire capable de détecter la texture d'un objet virtuel et de la faire ressentir à son utilisateur. Reste maintenant à voir si ce brevet aboutira un jour à un produit fini. Et pour finir, direction la Silicon Valley où se trouve le Y Combinator, un accélérateur de start-up basé à San Francisco qui a vu passer pas mal de monde, hein, Airbnb, Stripe ou encore Reddit. La rédaction de BFM Tech a pu se rendre sur place pour une émission exclusive à retrouver sur notre chaîne YouTube BFM Tech et on écoute un extrait.
17: 2005, c'était le tout premier batch, on appelle ça un des batchs, des ensembles de boîtes qui passent par le programme. C'est là qu'est passé Reddit. C'est là où Sam Altman, qui est à la tête d'OpenAI, avait sa première boîte, par exemple. Aujourd'hui, Y Combinator a un peu grandi. On est pas loin de 6000 boîtes dans lesquelles on a investi déjà. Donc on a ce programme de 3 mois, 4 fois par an, où on investit $500 000 par société.
18: 3 mois, c'est le temps qu'il faut au Y Combinator pour tenter de transformer une start-up en société à succès. Après être lui-même passé par l'accélérateur en 2014, Nicolas Dessaigne est aujourd'hui l'un des general partners du Y Combinator. En plus d'accompagner les fondateurs pendant le programme, il fait partie de ceux qui sélectionnent les heureux élus parmi près de 80 000 candidatures chaque année. Et pour postuler, rien de plus simple. Chaque founder doit remplir un rapide dossier en ligne, pensé pour être complété en un quart d'heure maximum. Pas de démarche administrative lourde, ni de processus complexe, mais une volonté de comprendre l'essence même de ce qui anime chaque candidat.
0: Voilà, programme à retrouver sur la chaîne YouTube BFM Tech, bien évidemment, et sur le site de BFM Tech. Il est 20h37. On va parler d'espace maintenant avec mon invité.
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0: Valentin Benoît est avec nous. Bonsoir Valentin.
19: Bonsoir François, bonsoir à tous.
0: Vous êtes président et cofondateur de RIDE. Alors ce qui est intéressant, c'est que RIDE permet en fait de réserver un créneau pour mettre un satellite en orbite. Ça ne s'adresse pas à monsieur et madame tout le monde, ça c'est clair. Et vous vous dites, mais à quoi ça sert en fait? Pourquoi RIDE justement fait cette interface, cet intermédiaire? Eh bien tout simplement parce qu'aujourd'hui, il y a pénurie de lancement de satellites parce que toutes les fusées, évidemment, sont réservées des mois, des années à l'avance. Et c'est un vrai problème. On va peut-être commencer par ça aujourd'hui. Il y a une telle appétence pour l'exploration spatiale et satellites, etc., qu'aujourd'hui, pour trouver un créneau, c'est la galère.
20: Exactement. Il y a une crise, on peut le dire, sur le marché du lancement spatial. Un marché qui est relativement, on va dire, orienté vers l'offre. Et globalement, les satellites aujourd'hui, européens et pas que, ont un vrai problème d'accès à l'espace. Et donc, RIDE y répond en proposant des services de lancement. Mmh. Globalement, c'est toutes les étapes qui partent depuis l'usine jusqu'au décollage de la fusée. Donc, trouver le bon vol, avoir les bonnes autorisations pour pouvoir lancer et aller sur les pas de tir pour intégrer les satellites dans les fusées. Donc, c'est le métier de RIDE. On est un fournisseur de services de lancement. On est leader français et en ce moment, on essaye au plus qu'on puisse proposer des solutions pour un marché en crise, effectivement.
0: Alors, vous allez nous expliquer comment vous faites, mais peut-être un constat. Combien y a-t-il de sociétés aujourd'hui qui ont la capacité à lancer des satellites? On voit que c'est pas facile. On a encore vu la semaine dernière la fusée Blue Origin exploser avant même son décollage. Explosion spectaculaire, incroyable, qui a cramé tous les environs du pas de tir, le pas de tir qui a fondu. Enfin bon, ça a été une catastrophe, cette histoire-là. On se rend compte que voilà, c'est pas une technologie qui est hyper maîtrisée. C'est pas comme l'aviation, par exemple, en fait.
20: Tout à fait. En fait, chaque fusée est unique, a des technologies de propulsion, moteurs spécifiques. Dans le monde, globalement, il y a une centaine de sociétés de lancement spatiaux, mais très opérationnellement, il n'y en a que très peu qui lancent de manière fréquente. La première, et de très loin, c'est SpaceX, oui. Falcon 9.
0: Qui a réussi à industrialiser en fait, le lancement.
20: Exactement. C'est un modèle en fait, de supply chain et de manufacturing pour délivrer tous les trois jours un lancement qui part, qui atteint l'orbite en orbite basse.
0: Voilà, avec 100% de réussite à chaque fois.
20: Pas loin, 95 et quelques, mais effectivement, il y a toujours une marge d'erreur parce que c'est de la haute technologie. En Europe, on a des acteurs qui sont historiques et qui sont toujours très performants. Arianespace avec Ariane 6, Avio en Italie, et globalement...
0: Ouais, mais Ariane 6, bon, on en est au début, voilà, on a quelques lancements par an, enfin...
20: Tout à fait, une dizaine de lancements par an. Après, ce qui est notable quand même sur Ariane 6, c'est qu'aujourd'hui, ils délivrent parfaitement les missions, des missions souveraines, des missions pour Amazon Leo, des missions pour des clients privés. Mais effectivement, en termes de cadence, l'enjeu actuel, c'est la cadence de vol. C'est combien de lancements peuvent désengorger le marché. RIDE, parmi d'autres, achète des positions des fusées. Là, on a annoncé très récemment qu'on avait acheté une tonne à mettre à disposition pour le marché européen, justement pour désengorger un maximum le marché, mais ce n'est pas suffisant. Donc, en fait, c'est un mouvement qui a encore un petit peu de mal à aboutir. Globalement, la zone de tension, c'est entre maintenant et 2029. On estime qu'après 2029, il y aura un marché beaucoup plus ouvert avec des acteurs européens, sud-asiatiques, américains qui seront en mesure
0: de donner un peu d'oxygène.
20: Absolument.
0: En fait. Parce que votre métier, c'est un peu comme si on fait ça, ça me fait penser un peu au tourisme. Vous préachetez, comme si vous achetiez des places dans un avion, en fait, pour une destination, et après vous revendez ces places.
20: Exactement.
0: C'est ça ?
20: En fait, on vient.
0: Là, vous achetez des tonnes. Alors, c'est des tonnes, bien sûr.
20: En fait, on parle
0: mais à quel lanceur vous avez acheté cette tonne?
20: Aujourd'hui, on a des positions et des tonnes qui sont achetées donc, principalement sur SpaceX, parce que c'est ce qui lance dans des conditions fiables et fréquentes. On discute de manière très étroite avec des fusées européennes. On a lancé plus de 40 satellites dans le monde dans les trois dernières années. On a lancé sur Ariane 6, on a lancé sur Avio en Italie. Donc, globalement, voilà, pour 10 lancements sur SpaceX, on en a un ou deux ailleurs. Mais globalement, RIDE a toujours un footprint le plus orienté entre donner une part belle à l'Europe dans des conditions de marché qui aujourd'hui vont quand même vers un monopole quasi exclusif de SpaceX sur le vol partagé, donc c'est-à-dire sur les satellites de moins de 500 kilos qui sont tous regroupés sous une même coiffe.
0: Ça veut dire que vous allez voir SpaceX par exemple, vous leur dites écoutez, à combien vous me faites la tonne de lancement? Enfin, je schématise au maximum, mais pour qu'on comprenne bien, à combien vous allez me faire la tonne pour sur SpaceX, en fait? C'est ça?
20: Exactement. En fait, aujourd'hui, SpaceX a débloqué un marché commercial de l'accès à l'orbite basse. Il y a des prix qui sont sur étagère, des manifestes de...
0: C'est que de l'orbite basse?
20: C'est que de l'orbite basse. Tout ce qui est après orbite un peu plus lointaine, multiplanétaire, c'est, on va dire, un peu plus complexe à opérer. Mais dans l'absolu, c'est les mêmes logiques hein, commerciales avec SpaceX. Ils sont très commercial oriented. Mais globalement, ce qui est compliqué en ce moment, c'est de débloquer plus de lancements, y compris chez SpaceX, pardon, puisqu'aujourd'hui, la priorité de SpaceX est donnée à trois axes, Starlink, la défense, dans le contexte qu'on connaît tous, et après la vision presque civilisationnelle d'Elon Musk, avec les data centers en orbite, avec l'exploration lunaire et martienne.
0: C'est-à-dire qu'eux, ils sont VIP.
20: Exactement.
0: Ils ont le gros de la capacité.
20: Et nous, on doit se battre.
0: Et après, il reste des miettes.
20: Les places restantes, oui, on peut dire ça. Globalement, les vols commerciaux partagés, donc qui est notre créneau, il y a une dizaine de vols par an, là où SpaceX lance quasiment 150 fois par an.
0: Okay. Donc en fait,
20: c'est même pas 10% en fait. Exactement. Ça reste de bas de ligne, on va dire, des priorités SpaceX, mais pour un ensemble d'acteurs de l'écosystème européen, les opérateurs de satellites, les dispensateurs motorisés, c'est crucial et c'est vital, en fait, cet accès à l'espace. Donc en fait, aujourd'hui, RIDE et le marché européen est face à une impasse. pour laquelle des solutions se mettent en place. Ça prend du temps, mais globalement, Rise fait partie de ces solutions.
0: Mais après, qui vient vous voir en fait? Ce sont des sociétés qui veulent lancer à tout prix rapidement des satellites, c'est ça?
20: Exactement.
0: Et qui vous disent, ben, écoutez, moi j'ai un satellite
20: plus ou moins rapidement, mais
0: qui fait 300 kilos, j'aimerais qu'il parte en 2028 par exemple, ou 2029, je ne sais pas trop. Est-ce que vous pouvez trouver un créneau? Et vous vous occupez de tout?
20: On trouve le créneau, on gère la logistique pré-lancement et l'intégration sous coiffe. Donc à titre d'exemple, on travaille en France avec des entreprises que vous avez sûrement reçues ici, Spacewalker, ExoTrail, mais le but effectivement, c'est en fait d'accompagner un service, une expertise, qui n'est pas que le courtage, en fait, c'est aussi tout le reste. Parce qu'en fait, vous faisiez l'analogie avec l'aviation,
0: le tourisme.
20: Aujourd'hui, lancer un satellite, c'est évidemment acheter une place, mais c'est après répondre à un cahier des charges qui est ultra spécifique, ultra pointu,
0: bien sûr,
20: réglementaire, technique, programmatique. Et nous, on accompagne en fait des clients pour être là, dans les bonnes conditions, de prix, de délai.
0: Donc en fait, le client fabrique le satellite, c'est tout. Après, vous vous occupez du reste.
20: Sur le lancement, oui. Après, il l'opère en orbite, donc après, il reprend la main sur le satellite.
0: Mais à partir du moment où il l'a fabriqué, vous venez le prendre, vous l'acheminez où il faut l'acheminer. Il est intégré dans la fusée, il part, et à partir de là, l'opérateur du satellite reprend la main. C'est
20: exactement
0: ça.
20: C'est donc ce qu'on appelle les services de lancement. Et donc, c'est un métier qui est assez historique, en fait, finalement, dans le spatial, qui est assez peu connu, mais qui devient de plus en plus critique. Et on est fiers de porter cette voie en France. On est leader français. Et on compte maintenant ouvrir plus encore de positions, encore une fois. Là, on passe vraiment en x10, en fait, par rapport à notre agenda des années précédentes. On avait acheté quelques centaines de kilos, et là, on passe à plusieurs tonnes.
0: D'accord. Vous avez parlé de SpaceX. Est-ce que vous êtes en train de négocier avec Ariane 6 justement pour essayer d'avoir des tonnes, on va dire, libres pour acheminer d'autres satellites?
20: Absolument. Il y avait par exemple un grand congrès spatial européen la semaine dernière à Amsterdam, et donc nous on était intervenants au titre de notre métier. Encore une fois, nous on porte vraiment un discours d'avoir un programme de lancement partagé en Europe, soutenu par les pouvoirs publics, qui donne la part belle aussi à des alternatives concrètes, crédibles à SpaceX. Y compris pour donner, on va dire, une part belle aux satellites européens. Donc c'est clairement des choses qu'on est en train d'essayer de mettre en place le plus possible pour qu'il y ait une certaine équité dans le rapport de pouvoir de l'accès à l'espace.
0: Est-ce qu'il y a malgré tout des lignes rouges que vous ne franchissez pas? On sait qu'il y a des lanceurs en Chine. Bon, la Russie, ok.
20: Bien sûr, la Russie est sous embargo, donc c'est hors de question.
0: Voilà.
20: Globalement, un lancement spatial, c'est très réglementé. Donc, à la fois sur des questions de désorbitement, sur des questions de payload de satellites biologiques, il y a des règles à respecter, on les respecte. Et après, nous, on a notre agenda, c'est-à-dire, effectivement, on ne travaille pas avec des pays qui sont sous embargo, qui sont blacklistés. L'extrême majorité de nos lancements sont en Europe et aux États-Unis. Pour l'instant, ça se passe très bien et on continue comme tel.
0: Très bien. Bah, écoutez, merci beaucoup. Passionnant tout ça. Valentin Benoît, président et cofondateur de Ride. Et tiens, si vous êtes passionné par tout ce qui touche à l'aéronautique et au spatial, sachez que nous serons lundi 15 juin au Paris Air Forum. Rendez-vous, peut-être qu'on se croisera. Voilà. Qui est un rendez-vous qui réunit tous les acteurs importants dans ce domaine-là. Et on vous fera un Tech & Co spécial depuis le Paris Air Forum. Ce sera lundi 15 juin. Merci beaucoup.
20: Merci beaucoup.
0: Et à 20h46, il est temps d'aller, comme chaque soir, du côté de la rédaction de BFM Tech.
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0: Kesso Diallo nous a rejoint sur ce plateau. Bonsoir Kesso.
21: Bonsoir.
0: Alors ce soir, tu vas nous parler de Bouygues, qui a lancé un service de traduction automatique des sous-titres par IA pour rendre ses contenus plus accessibles. Je crois que c'est à la télé.
21: Oui, c'est à la télé et c'est une première dans le secteur des télécoms. Ce service, il est disponible depuis aujourd'hui et il permet de regarder un programme en direct avec les sous-titres qui sont traduits en temps réel. Cette traduction, elle est faite par une IA et en local dans le décodeur B.TV. En fait, c'est la même IA que Bouygues utilise déjà pour optimiser la qualité d'image avec ce décodeur. Mais pour fonctionner, il faut quand même que le flux en direct propose déjà des sous-titres pour malentendants. Ces sous-titres, en fait, ils servent de base de travail à l'IA. Et à partir de là, l'utilisateur peut activer la fonction depuis l'interface de la chaîne qu'il regarde via une icône appelée « Langue et sous-titres » et choisir la langue souhaitée.
0: YouTube fait ça d'ailleurs, je crois. Hein. Ils font la traduction à la volée. Peut-être pas sur du live,
21: mais
0: par exemple, il y a plein de YouTubeurs américains que vous pouvez retrouver en traduction et même parfois vocale. Ça, c'est impressionnant. Ouais. vous entendez une voix robotisée qui traduit.
21: C'est ça, exactement.
0: C'est assez étrange quand même. Mais il y a quand même quelques limites avec ce service Bouygues, je crois, Kesso.
21: Oui, parce qu'en fait, ce service, il est lancé sous forme de test pour commencer. Donc, pour le moment, il n'y a que 5 langues. L'arabe, l'espagnol, le portugais, l'arabe et le mandarin. Mais Bouygues a précisé que ces langues, elles pourraient évoluer selon les résultats de cette phase de test en septembre. Parce que l'objectif avec ce service, c'est d'aider les personnes qui ont des difficultés avec la langue française ou celles qui apprennent une langue étrangère. Donc, mais pour le moment, seulement quelques clients peuvent tester ce service et il y a seulement sur quelques chaînes. Donc il faudra voir comment ce service il évolue. Mais en attendant, il sera possible de voir à quoi il ressemble au Salon Vivatech dans quelques jours.
0: Voilà, et à noter que Samsung notamment propose l'équivalent de ce service sur ses télés de dernière génération avec Copilot et Perplexity, je crois. Ils ont intégré de l'IA qui permet de faire des traductions comme ça de contenu étranger à la volée. Merci beaucoup, c'était Kesso Diallo de la rédaction de BFM Tech. Et si vous voulez en savoir plus sur ce sujet, vous pouvez aller jeter un œil sur le site de BFM Tech. 20h48, on va maintenant parler d'une boîte qui s'appelle Nanomade et qui fait un truc assez intéressant. On vous explique tout de suite.
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0: Olivier de Trémaudan est avec nous ce soir sur le plateau. Bonsoir Olivier.
1: Bonsoir.
0: Vous êtes le président et le cofondateur de Nanomade. Vous présentez donc des capteurs tactiles quantiques. Et en fait, en essayant de comprendre ce que vous faites, d'après ce que j'ai saisi, vous arrivez à rendre tactiles des matériaux qui ne le sont pas.
1: Absolument. Comme le métal, par exemple. Vous savez, le verre, le plastique, on a tous des écrans sur soi, des écrans capacitifs, c'est très bien. Ça a juste une limite, c'est que si on appuie fort, on ne mesure pas la pression du doigt. Et surtout, ça ne marche pas sur du métal.
0: Voilà,
1: il n'y a pas la notion de force et ça ne marche pas sur du métal. Nous, notre capteur, c'est un capteur de déformation ultra sensible, extrêmement sensible. On va le coller sous une structure en métal. Donc ça, par exemple, c'est... un produit qu'on a présenté en avant-première au CES cette année.
0: Okay.
1: C'est le premier trackpad sous métal, un trackpad de PC comme celui que vous avez devant vous.
0: D'accord.
1: Sauf que celui que vous avez, c'est sur du plastique. Là, c'est sur du métal. Et on a quasiment la même sensibilité qu'un trackpad, classique sur un PC. L'intérêt, c'est que sur les PC en métal de marques comme Apple ou Dell, vous êtes obligé de découper pour mettre le trackpad, alors que là, c'est toute la surface du PC qui peut devenir, du coup, une surface tactile. Donc, même quand on ferme le PC, on intègre nos capteurs sous la coque du PC et ça devient une surface tactile pour pouvoir passer des slides et ce genre de choses pendant que le PC est fermé. Voilà ce genre d'application qui sont possibles grâce à notre capteur.
0: Alors, pourquoi vous appelez ça capteur tactile quantique ?
1: Alors, est-ce que vous m'autorisez, pardon, un petit peu de physique ?
0: Oui, si rapidement. Vous voulez. Le tout, c'est que vous ne m'endormiez pas les auditeurs et les téléspectateurs. C'est ça. Il est un peu tôt,
1: vite.
0: Il est 20h50.
1: En fait, notre capteur, ben voilà, c'est ça. Hein, c'est ce.
0: Oui, donc c'est
1: quoi ? Ça ressemble un peu à une peau de léopard, vous voyez.
0: Oui, c'est une feuille de plastique avec des composants.
1: Tout à fait, qu'on va coller.
0: Avec des circuits imprimés dessus.
1: Avec des circuits imprimés. En fait, ça, c'est des petites jauges de contraintes. Les jauges de contraintes, ça existe, c'est vieux comme le monde. Il y en a dans les balances, c'est ce qui permet de mesurer des déformations et des poids.
0: D'accord.
1: Nous, notre capteur, en fait, on l'a dopé avec des nanoparticules. Et ces nanoparticules, elles vont créer ce qu'on appelle un effet quantique, qui s'appelle un effet tunnel. Et donc, en fait, elles vont être 75 fois plus sensibles que les jauges de contraintes du marché. Et ce 75 fois plus sensible fait que, quand je pose mon doigt sur 0,8 mm d'aluminium, eh ben, je vais pouvoir mesurer les micro-déformations, parce qu'on parle vraiment de micro-déformations de mon doigt, et ainsi savoir où est positionné mon doigt et la pression que j'exerce dessus. Voilà, c'est ça le principe. Un petit peu d'électronique quand même pour faire marcher tout ça. Et c'est de l'électronique imprimée. Donc l'avantage aussi, c'est que ça a un coût qui est très bas. Et donc ça peut intéresser beaucoup d'industries comme l'électronique grand public, comme l'automobile, ce genre d'industrie.
0: C'est vrai que vous citiez les constructeurs de PC, on voit bien Apple qui veut toujours des produits parfaitement finis, qui déteste les mélanges de entre les textures, etc., pour être intéressé par ce type de choses.
1: Absolument, on est actuellement
0: en discussion.
1: Vous êtes
0: allé un peu vous avez un peu tapé à la porte de Cupertino ?
1: Alors, c'est difficile de rentrer chez Apple. Toutefois, on est en discussion pour lancer le premier trackpad métallique avec un grand nom du PC.
0: Bravo.
1: Qui est son sous-traitant, qui est basé à Taïwan.
0: D'accord.
1: Donc, si tout va bien, en 2027, on devrait sortir les pré-séries. Et le premier PC avec un trackpad métallique devrait sortir en fin d'année prochaine.
0: Peut-être qu'on le verra alors au CES de 2027, premier PC.
1: Tout à fait, on verra au CES. C'est ce qu'on présentera aussi au CES 2027. On est en train de travailler dessus. C'est que notre capteur permet aussi de faire de la peau synthétique. Vous, juste avant mon intervention, vous parliez des robots humanoïdes.
0: Oui.
1: Aujourd'hui, l'enjeu du robot, c'est essentiellement des problématiques liées au toucher à la peau, savoir quand le bras touche quelque chose, la peau, l'appréhension, être capable de savoir mettre suffisamment de pression pour tenir un objet. Et aujourd'hui, il y a très peu de technologies qui sont capables de faire ça, qui saturent très vite. Donc, en gros, les robots sont capables soit de prendre des petits objets ou des gros, mais pas entre les deux, comme nous, on est capable de le faire. Et notre technologie répond à ça. Et donc là, on est en train de travailler sur un prototype avec un partenaire spécialisé dans les semi-conducteurs. Et on va présenter ça au CES dans 6 mois.
0: C'est-à-dire que vous pourriez apporter le sens du toucher au robot.
1: C'est exactement ça. C'est exactement ça, tout à fait.
0: Alors, l'exemple que vous nous montrez là, c'est avec donc du métal, mais est-ce qu'on peut imaginer cette technologie fonctionner sur d'autres matières ou est-ce que toutes les autres matières peuvent être tactiles en fait ?
1: En fait, le principe, c'est qu'on vient mesurer des déformations. Donc, en fait, tant que la matière va se déformer, on va pouvoir mesurer. Donc, ça peut être de la fibre de carbone, ça peut être bien sûr du verre, comme on peut avoir sur les technologies capacitives.
0: Mais est-ce que ça peut, par exemple, je ne sais pas, moi, révolutionner le design d'un meuble qui pourrait devenir tactile, je dis n'importe quoi. Hein.
1: Par exemple, alors après, si le bois est trop épais et qu'on met son doigt dessus et qu'on met juste 4 newtons de force, on ne va rien déformer, donc le capteur ne va pas pouvoir marcher. Mais en effet,
0: On réduit par exemple l'épaisseur du bois à l'endroit
1: exactement,
0: où
1: oui,
0: on peut
1: voir
0: une zone tactile.
1: Absolument, c'est ce qu'on fait là, par exemple.
0: Ça fait un peu penser aux chargeurs à induction, vous savez qu'il y a de plus en plus sur les meubles.
1: Complètement.
0: C'est-à-dire que là, au lieu d'avoir un chargeur à induction, on aurait une petite, une interface qui nous permettrait de télécommander de la musique ou une télé.
1: Complètement. Oui, on discute avec des boîtes de design, ils s'éclatent pas mal avec nos capteurs. Après, ce qui prend du temps, c'est de passer du prototype à l'échelle industrielle, mais il y a beaucoup de sujets, en effet, pratiquement pas de limite en termes de design possible avec nos capteurs. Surtout, comme vous avez vu, ils sont flexibles, ils peuvent même être intégrés dans des formes 3D.
0: Oui, et on peut même imaginer aussi, j'imagine que vous avez déjà pensé à plein de choses, mais dans les transports en commun, pour piloter par exemple, l'ouverture de quelque chose ou la fermeture de quelque chose, le fait en plus que ce soit totalement tactile, ça ne peut pas s'abîmer, de friction mécanique.
1: Il y a le côté extrêmement robuste, là par exemple je suis venu avec un autre exemple, c'est un boîtier de cash machine, de distributeur de billets.
0: Oui.
1: Aujourd'hui c'est des boutons mécaniques, extrêmement étanches, anti-vandalisme, ça coûte très cher, c'est pas forcément très robuste. Nous, qu'est-ce qu'on a fait ? En fait, on a fait... c'est juste une plaque de métal, on a collé notre capteur derrière.
0: Vous avez prédécoupé des petits ronds.
1: On a prédécoupé des petits ronds, et en fait, quand on pose le doigt, on détecte en fait la déformation. Et ça, vous pouvez donner des coups de marteau, vous pouvez le déformer, ça continuera à fonctionner. Voilà, et c'est aussi pour ça qu'on sera présent à Eurosatory.
0: Oui.
1: Dans 15 jours. Et on va présenter...
0: On y sera aussi, tiens. On va se croiser.
1: Je vous donnerai l'adresse de notre booth. Et cette technologie est aussi utilisée pour des technologies de la défense, pour créer des interfaces de commande pour le soldat. Parce qu'aujourd'hui, le soldat, c'est devenu à lui tout seul une PME. Hein,
0: oui.
1: Il est sur le champ de bataille. Il a des drones à gérer, des moyens de communication. Pour tout ça, il faut des interfaces. Le smartphone, c'est pas assez robuste. Et donc, on crée des interfaces de commande, comme on a fait là sous le métal. Imaginez que ce capteur, je le colle à l'intérieur d'une arme, du métal. Le soldat tient son arme et en fait, il va pouvoir piloter son drone sans lâcher son arme, avec une interface de commande qui est évoluée, puisqu'on peut faire du swipe, des sliders, comme sur un smartphone. Donc, extrêmement complexe et surtout complètement robuste, étanche et robuste et quasiment indestructible.
0: Très intéressant. Vous êtes beaucoup à faire ça dans le monde ? Enfin, vous avez des concurrents ?
1: On a des concurrents. Il y a un Chinois, un Américain principalement.
0: D'accord.
1: Mais avec ce niveau de sensibilité, on n'est que 3 à faire ça dans le monde. Le petit plus chez nous, qui n'est pas des moindres, c'est qu'on est beaucoup moins cher qu'eux.
0: En plus, c'est très bien. Est-ce qu'on pourrait demain imaginer rajouter une brique biométrique ? Parce que souvent, on pourrait toucher, on touche avec le doigt. Ça serait formidable de pouvoir aussi reconnaître qui touche cette surface, en fait.
1: Alors, directement comme ça, non, on pourrait pas, parce qu'en fait, il n'y a pas assez d'informations qui est transmise par le doigt. Okay. Toutefois, on a une application, celle-là, elle est un petit peu différente. C'est les mêmes capteurs, mais qu'on met sous la mousse d'un siège ou d'un lit. Donc vraiment sous la mousse, on est sous 7 cm de mousse.
0: D'accord.
1: Et le capteur est tellement sensible qu'on va venir mesurer les micro-déformations qui sont dues en fait à votre rythme cardiaque.
0: Okay.
1: Et on va recréer, exactement comme une Apple Watch, avec le même niveau de fiabilité, on va recréer le rythme cardiaque et le rythme respiratoire de la personne qui est assise. Donc c'est totalement non intrusif, non invasif. Et là, bah, du coup, on est dans un dispositif qui n'est pas aujourd'hui certifié médical, mais qui est un dispositif qui permet de récupérer des paramètres physiologiques.
0: Voilà,
1: via en fait les vibrations du corps.
0: Vous devriez le voir, Withings, qui justement est sur ce...
1: On connaît bien Withings.
0: On les connaît bien. Avec ce capteur qui se glisse sous le matelas. Merci beaucoup, Olivier. C'est passionnant, tout ça.
1: Merci à vous.
0: Alors, peut-être qu'on se croisera au Satori.
1: Avec plaisir.
0: Mais je vous souhaite plein de belles réussites pour le CES de 2027, où on sera aussi, bien évidemment, parce que vous savez, chaque année, toute l'équipe de Tech & Co fait le voyage pour vous faire vivre le plus grand salon tech au monde. Ce sera début janvier. Olivier Trémaudan, donc président et cofondateur de Nanomail. Pour terminer ce Tech & Co, en ce mercredi, les replays, les podcasts qui vous attendent dans quelques instants. Et on sera là demain, jeudi, bien sûr, dès 19h30. Très belle soirée et à demain.
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0: 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Ah non, on ne peut pas rembobiner. On est en direct. Zut. Bon, enfin, c'est pas grave.
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5: Bonjour à tous, je suis ravie de vous retrouver pour ce nouveau numéro de BFM Entreprise, l'émission qui voyage dans les entreprises tout au long de la semaine. Vous savez, le lundi, on parle de leadership, le mardi des outils RH, le mercredi de croissance et le jeudi de transmission. La croissance, c'est le thème du jour. Croissance d'un groupe qui a 150 ans et qui travaille avec le monde entier. Comment bâtir aussi, on va se poser cette question, un champion français, ça demande du temps et une très bonne stratégie. On va en parler avec mes invités. Philippe Maillard, directeur général du groupe APA. Bonjour Philippe.
7: Bonjour.
5: Ravi de vous avoir sur ce plateau. Et Anne Denuel qui est DRH du groupe APA.
8: Bonjour.
5: Merci Anne d'être également avec nous. BFM Entreprise, la croissance. C'est parti.
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5: Philippe, vous allez déjà nous présenter ce que fait le groupe APAV. C'est un groupe spécialisé dans la maîtrise des risques techniques, mais c'est un petit peu plus compliqué que ça quand même.
7: Voilà, tout à fait. Ça fait plus de 150 ans qu'on accompagne des clients entreprises de toute taille ou des collectivités de toute taille dans le domaine de la maîtrise des risques techniques, les risques humains, les risques environnementaux, numériques, climatiques. Et on le fait au travers de missions ou d'activités d'inspection, de contrôle, de certification, de formation professionnelle également. Et progressivement, depuis un groupe qui est né en France, eh bien nous nous sommes développés à l'international et avec une forte accélération ces dernières années dans le cadre du plan stratégique qu'on a élaboré fin 2020.
5: C'est une entreprise qui a 150 ans.
7: Oui, 150 ans, donc qui a vu les évolutions technologiques.
5: Les normes.
7: L'évolution des normes, les différentes crises mondiales ou locales, et qui finalement est aussi représentée aujourd'hui par près de 19 000 on va dire techniciens, ingénieurs, professionnels, qui sont pour la grande majorité des ingénieurs et des techniciens. On parle d'électricité, on parle de mécanique, on parle de pression, on parle de rayonnement, on parle de carbone, d'environnement, de biodiversité. On est vraiment sur des thématiques, si vous voulez, techniques que l'on traduit dans nos activités, encore une fois, pour faire en sorte que nos clients puissent exercer leur métier finalement en toute sécurité. C'est ça notre, finalement, ce que l'objet et l'enjeu de nos activités.
5: Quand vous parlez de vos clients, qui sont-ils et où se trouvent-ils ?
7: Alors nos clients, c'est le client industriel de la PME, PME, TPE au grand groupe. C'est évidemment les activités de service, c'est aussi les collectivités locales. Et je dirais aujourd'hui, on est quasiment à 50-50% d'activité entre la France et le reste du monde.
5: Le reste du monde, en 150 ans, il a dû bien se diversifier.
7: Oui, il s'est beaucoup diversifié, il s'est beaucoup accéléré depuis 4-5 ans. Aujourd'hui, c'est 15% d'activité en Amérique du Nord, par exemple. C'est 25% en dehors de la France, donc en Europe, donc en Italie, en Espagne, en Scandinavie. Mais c'est également au Moyen-Orient, en Afrique ou en Asie. Donc, de plus en plus, une clientèle internationale de clients locaux et aussi de clients internationaux qu'on accompagne dans les différentes géographies et qui est l'un des enjeux pour nous d'être de cette internationalisation. L'internalisation, c'est à la fois des activités locales, avec des équipes locales qui répondent aux enjeux du pays dans lequel on est établi, avec ses réglementations, je dirais ses clients. Et c'est aussi dans certains domaines, l'accompagnement de grands groupes français historiquement, mais pas que aujourd'hui, dans leurs activités en dehors de France.
5: Oui, on va voir que les stratégies sont différentes effectivement au fil des années. Votre histoire à vous, avec le groupe APAV, commence quand ?
7: Elle commence tout début 2020, donc juste avant le Covid,
5: ouais.
7: Où après 25 ans passés dans un groupe d'environnement, le groupe Suez, je peux le mentionner,
5: oui.
7: J'ai rejoint le groupe APAV avec cette mission de porter finalement le développement et l'accélération du développement du groupe. Ce qu'on a fait au travers d'un plan stratégique validé fin 2020 et qui a fait que quand on regarde en 2026, eh bien on a doublé de taille, près de 2 milliards d'activités, qu'on a internationalisé nos activités, on a doublé notre portefeuille d'activités internationales qui représente aujourd'hui près quasiment 50% de notre activité. Et puis le groupe est devenu un peu plus connu, plus reconnu pour ses missions et puis on a l'ambition de continuer parce qu'on est dans un marché en croissance. Un secteur dans lequel on a besoin d'entreprises qui aident à bâtir de la confiance. Parce que nos missions, finalement, c'est aider dans un monde qui a besoin d'assurance, qui a besoin de confiance, par nos missions, encore une fois, à donner cette confiance dans le bâtiment dans lequel on vit, dans lequel on travaille, dans le produit qu'on utilise. Voilà, c'est ça l'enjeu de nos métiers. Et c'est un marché en croissance et c'est assez important.
5: Vous êtes aussi un phare dans la nuit de la réglementation et des normes qu'on sait très bien faire en Europe. Donc évidemment, c'est pour ça que je disais que vous êtes un champion français. On va y revenir, bien sûr. Anne, on va parler de l'expansion des troupes, de comment on recrute, de comment on va recruter toutes ces équipes d'ici 2030 dans ce plan. C'est Amplify 2030 dont vous parlez,
7: voilà, donc,
5: ce plan
7: On est sur des plans stratégiques à 5 ans. On a fini le premier qui s'appelait Boost, fin 2025, en ayant coché, je dirais, tous nos objectifs, pas que des objectifs économiques, des objectifs aussi de rayonnement, de notoriété, de motivation des collaborateurs, au travers d'enquêtes d'engagement. Et puis, on a lancé notre nouveau plan, début 2026, s'appelle Amplify. Ça doit nous mener, d'ici 2030, à continuer, finalement, à amplifier nos actions de développement, d'accompagnement de nos clients, des nouvelles offres, des nouveaux produits, des nouveaux services, d'accélération par des acquisitions complémentaires. Et puis évidemment, le tout en continuant à avoir des collaborateurs motivés, engagés, parce que c'est notre première ressource. Ce sont nos collaborateurs qui portent les expertises que l'on met tous les jours à disposition de nos clients.
5: On va voir dans un instant quels profils sont recherchés, parce que c'est vrai que c'est toute l'or de cette activité et d'en trouver les bons profils, en effet. Mais vous parliez d'acquisition. Comment on fait, quand on veut se développer comme ça, ce choix entre s'internationaliser, racheter certains concurrents, trouver des entreprises qui pourraient effectivement compléter le groupe? Comment on fait ces choix-là? Est-ce que ce sont des opportunités et on survit ce qui se passe autour de nous, ou est-ce que ce sont des plans, est-ce que c'est finalement prémédité tout cela?
7: Alors oui, parce qu'il y a quand même une stratégie, au sens premier du terme. La stratégie, elle consistait à être plus acteur dans les différentes géographies du monde pour être plus équilibré en termes d'activité. Les différentes géographies ne fonctionnent pas au même rythme économique,
5: oui.
7: Et donc c'est bien d'avoir un portefeuille d'activité équilibré. Ça, c'était le premier objectif. Et le deuxième objectif, comme je l'ai indiqué, c'est d'accompagner des grands clients internationaux dans leurs activités. Ils nous connaissent en France, on est réputé en France, ils disent « accompagnez-moi en Allemagne, en Italie, en Espagne ou en Asie ». Donc ça, c'était l'enjeu d'internationalisation. Ensuite, on met en œuvre un plan d'action qui est de se faire connaître et de trouver, dans un marché qui est en consolidation, de trouver des opportunités de croissance externe. Ce que l'on a fait, puisque en 5 ans, on a fait à peu près une trentaine d'acquisitions de toute taille, de la petite entreprise à 1, 2, 3 millions d'euros d'activité, jusqu'à 300 millions d'euros aux États-Unis et au Canada, qui viennent compléter par des expertises, par un portefeuille de clients, notre activité. Donc, il y a la stratégie, il y a une ambition, puis après, il faut la mettre en œuvre. Et puis, c'est ce qu'on a fait, voilà, avec des équipes qui sont en charge de porter ces projets d'acquisition, puis de gérer l'intégration. Enfin, je dirais une panoplie relativement classique de développement. Développement organique des produits, des offres, du commerce, et en complément, des acquisitions dans un marché qui est en consolidation et qui présente, selon la formule consacrée, des opportunités de consolidation.
5: Oui. 30 acquisitions en 5 ans, ça paraît énorme vu de l'extérieur. On fait des erreurs, on fait des faux pas dans ces cas-là. Il y en a à la fin, ça ne prend pas, ça arrive.
7: Ça peut arriver. Ouais. Je dois reconnaître que nous n'avons pas eu ces écueils-là aujourd'hui. On peut être parfois déçu de la performance économique des entreprises que l'on achète. Mais je crois que ce qui est important, c'est dans les opérations de due diligence, dans l'évaluation de ces cibles, déjà de regarder l'ADN des sociétés que l'on veut acquérir, la complémentarité de leurs activités, les expertises que ça va apporter. Et après, je dirais, on a un regard, il faut regarder la performance économique, elle peut être plus ou moins forte par rapport à un business plan, mais globalement, ça revient quand même à la qualité, finalement, de l'évaluation des sociétés, et plus on évalue correctement, moins on a de désagréments.
5: Anne, vous êtes au cœur donc de la stratégie d'embauche qui a été mise en route par ce groupe APAV. C'est 2800 postes qui seront à pourvoir d'ici combien de temps ? Alors, 2800 postes chaque année d'ici 2030. Donc, on grandit très, très vite. Oui. Chez APA, ce qu'il faut savoir, c'est que c'est une société de service. Et Philippe l'a dit, ce que nous vendons, ce sont les expertises des hommes et des femmes du groupe. Donc, effectivement, dans un groupe en croissance qui s'internationalise, les RH sont au cœur du réacteur.
8: Oui.
5: À la fois sur la partie recrutement, où il faut être très réactif. Et on est présent dans 60 pays. Donc, toute la force, c'est l'agilité, proche des bassins d'emploi, main dans la main avec les managers, pour identifier très vite les expertises dont on a besoin et les intégrer pour les faire rentrer dans notre groupe et prendre leur fonction, leur mission. Et puis, on a aussi l'enjeu du développement des carrières, hein, parce qu'une fois qu'ils rentrent, il faut qu'ils restent.
8: Idéalement.
5: Sur des postes d'experts, où il faut leur donner des challenges. La diversité de nos missions sont des challenges pour eux, et également toute une panoplie de formations qui leur permet d'avoir une carrière riche, où ils peuvent changer de métier en cours de route, dans leur parcours, et ça, c'est une richesse.
8: Il y a une partie en CDI, et il y a une bonne partie en alternance, justement. C'est-à-dire que vous en prenez aussi en début de carrière.
5: Exactement.
8: Pour les prendre vraiment au tout début de la formation, et en faire des bébés à part.

0: être après avoir être passé par différents types de missions. Donc effectivement, recruter des alternants, ça nous permet aussi d'attirer des collaborateurs, des profils qu'on n'aurait pas forcément recrutés autrement.
1: Dans ce gros vivier, ce gros recrutement auquel vous allez procéder, vous cherchez des profils particulièrement formés ou vous préférez des profils intéressants humainement que vous allez faire évoluer justement à votre image, à l'image du groupe ?
0: Dans un recrutement, les deux sont très importants, bien entendu. Dans tout le parcours d'intégration, enfin, qui va de l'identification, le parcours de recrutement et le parcours d'intégration, ça va être tout le challenge. Bien entendu, la technique est importante, mais le savoir-être fait aussi partie des points qu'on va regarder bien spécifiquement. Et l'adéquation avec l'ADN du groupe. C'est très important, surtout dans un groupe en croissance. Il faut vraiment, pendant toute la phase de recrutement, qu'on s'assure évidemment des compétences techniques, mais ce n'est pas ça le plus compliqué. C'est le savoir-être et l'adéquation avec notre ADN. Philippe.
2: Oui, le savoir-être parce que nos inspecteurs, nos ingénieurs passent la plupart de leur temps chez les clients. Dans les usines, dans les sites industriels, à travailler à leur côté sur leurs projets d'investissement. Et donc ce savoir-être, il est important.
1: Il faut s'adapter à chaque client en réalité.
2: Et oui, il faut comprendre, il faut écouter, il faut être capable aussi de tenir, je dirais, ses lignes métiers. Parfois, on se retrouve dans des situations où on doit expliquer que des installations ou des projets ne sont pas conformes. Ne sont pas en conformité avec des enjeux de sécurité des travailleurs. Donc il peut y avoir parfois des moments un peu compliqués à gérer avec des clients. Donc ce savoir-être sur lequel on parlait Anne, il est important. Et le savoir-faire, encore une fois, on a la base de départ où on l'acquiert au fur et à mesure des missions et de la formation interne qui est un grand enjeu sur lequel nous consacrons beaucoup de temps et d'énergie.
1: Vous aviez beaucoup d'ingénieurs tout à l'heure dans ce groupe. C'est très recherché en France, les ingénieurs. Comment on fait pour se rendre attractif en tant que capable ? Alors oui, il y a ces perspectives de carrière, cette évolution, le fait de pouvoir évidemment aller travailler à l'étranger, mais comment on les attire, ces talents finalement de l'entreprise ?
0: Alors déjà, APAV, c'est près de 160 ans d'histoire au service de la sécurité des biens et des personnes. C'est une mission qui a du sens pour nos collaborateurs, qui vont mettre leurs compétences au service de quelque chose qui a du sens et qui a de l'impact. Après, il y a effectivement les parcours, les expertises. Et il y a un dernier point qui est très important. On est dans un environnement très bienveillant et convivial. Et ça, ce sont nos nouveaux embauchés qui nous le disent. On a une enquête onboarding. Mm-hmm. Et ils remarquent souvent ce côté. On se sent attendu, accueilli. Il y a vraiment un environnement très convivial qui est important et qui fait aussi la différence. Alors après, comment on va les identifier ? Alors, ce que j'ai dit tout à l'heure, on a des équipes de recruteurs qui travaillent main dans la main avec les managers pour aller identifier. Alors, de diverses manières, hein. Ça va être via les réseaux, parce qu'aujourd'hui, c'est beaucoup via les réseaux sociaux. La cooptation aussi, qui est très, très importante. Et il faut savoir que nos collaborateurs sont nos meilleurs ambassadeurs. Hein. Vous n'avez qu'à voir le nombre de posts LinkedIn que nos collaborateurs publient tous les jours pour expliquer ce qui se passe à l'intérieur. Donc, la cooptation est un très, très bon moyen de recruter. Et puis après, il y a aussi la mobilité interne. Aujourd'hui, 20-25% de nos postes sont pourvus par de la mobilité interne. Donc ça aussi, c'est une richesse au sein du groupe.
1: Philippe.
2: Vous allez participer à des projets emblématiques. C'était la Tour Eiffel pour nos anciens. Ça a été la reconstruction de Notre-Dame. C'est de travailler sur des projets des projets ferroviaires, des projets urbains, des projets de construction des bâtiments dans votre ville ou dans votre village. C'est aussi d'expliquer que ces missions qui font du sens, vous êtes au cœur de projets, au cœur de grandes réalisations, au cœur de la protection finalement globale. Et c'est vrai que c'est un sens particulier avec des diversités de missions qui sont assez importantes. Ça fait partie des atouts de recrutement.
1: C'est intéressant parce qu'on parle souvent, on dit souvent que l'Europe et la France n'ont pas de champion. Là, on a un champion quand même dans les normes, la réglementation, la certification. Vous dites que ce sont des métiers qui ont du sens. Ça, ce sont des arguments pour recruter ces jeunes, pour les faire venir dans le groupe.
2: Je dirais qu'aujourd'hui, la question...

0: la capacité d'un groupe à se présenter de façon globale, à expliquer que on n'est pas juste français, qu'on a des activités dans différents pays, qu'on peut avoir des missions d'expertise qui peuvent faire qu'on puisse se déplacer en France, en Outre-mer ou dans d'autres pays étrangers, qu'on puisse évoluer, ça fait partie de l'attraction ou de l'attrait d'un groupe. Et puis après, je me permets juste de dire, c'est que il faut faire attention sur la partie réglementation normes. Parfois, il n'y en a pas, et néanmoins, les entreprises elles-mêmes souhaitent être accompagnées dans la protection, dans l'évaluation. Donc, finalement, on est un acteur de confiance sur ces enjeux de sécurité.
1: Parlez-moi un peu d'argent quand même. Là, on est en train de recruter sur des postes. Est-ce que être ingénieur dans ce domaine-là, ça permet, on l'a dit, de faire carrière, ça, effectivement, de partir à l'étranger? Ce sont des postes qui sont quand même bien rémunérés. C'est un secteur qui est bien rémunéré, Anne?
2: C'est un secteur qui est rémunéré. Enfin, les ingénieurs sont effectivement rémunérés selon les bassins d'emploi, les métiers. Il y a différents types d'ingénieurs à différentes spécialisations. Ce serait difficile de vous donner des chiffres.
1: Bien sûr.
2: En fonction d'un pays à un autre, d'un bassin d'emploi à un autre. Mais oui, en fait, on peut avoir une bonne, une évolution de carrière avec une rémunération qui va progresser aussi en fonction de cette évolution de carrière.
1: Est-ce qu'on a un sujet féminisation dans ces métiers-là? On en a souvent.
0: À votre avis?
1: Bah oui, chez les ingénieurs, évidemment. Il faudrait beaucoup de femmes, il faudrait des femmes. On est à combien, là, actuellement,
0: Alors, en global, on est aujourd'hui à 27%.
1: Ah, vous êtes plus haut que certaines entreprises.
0: On est à 27% de, je dirais,
1: de femmes.
0: De femmes dans la globalité. On est à 26% de femmes managers.
1: Oui.
0: Et ça reste un enjeu. Donc, ça fait partie aussi de nos actions de discrimination positive pour encourager un public féminin à aller vers ces métiers. Oui, comme beaucoup d'entreprises dans le domaine des services techniques ou des services industriels, si je puis utiliser cette expression, on pâtit parfois du manque d'intérêt. Donc, à nous de le développer. L'apprentissage est un bon levier. Aussi, la mise en avant de femmes qui ont réussi...
1: Notre rôle modèle.
0: La France est dirigée par une femme, de montrer aussi qu'on est capable de prendre des responsabilités managériales. Enfin, ça fait partie un peu du panel que l'on met en place, je dirais comme beaucoup d'entreprises, pour essayer de promouvoir cette diversité dont on a bien besoin.
1: Oui, effectivement. Anne, pour compléter.
2: Oui, tout à fait. Et ce qu'il faut savoir, c'est que sur ce sujet-là, il n'y a pas de recette miracle. Hein. C'est un ensemble d'actions qu'il faut mener au quotidien, ne jamais lâcher. Il y a des actions qui sont plus long terme. Hein. On a tout un travail auprès des écoles.
1: Bien sûr.
2: Pour se faire connaître des jeunes ingénieurs. Parce que ce n'est pas forcément un métier que tout le monde connaît. Donc, c'est important de leur donner envie. Donc, on a des actions spécifiquement vers les écoles. Et puis après, tout au long de la carrière, où les équipes RH et les managers sont très sensibilisés à les... pousser dans leur carrière. Et puis, bien sûr, le dernier levier, le recrutement de collaboratrices plus expérimentées, où là, effectivement, on va avoir une attention particulière à avoir toujours dans nos shortlists des CV de femmes et de suivre le recrutement. Mais encore une fois, pas de recette miracle, un ensemble d'actions, et ce sont des actions qui payent à long terme.
1: Sur ce sujet, on dit même souvent dans cette émission qu'il faut aller voir, et on a des entreprises qui sont spécialisées là-dedans, les élèves dès le collège, et on commence à mettre
0: tant
1: d'entreprises au contact des élèves et des jeunes filles pour leur montrer qu'effectivement ces métiers d'ingénieurs notamment sont aussi faits pour elles, on y fait carrière et c'est absolument passionnant. Je me posais cette question en écoutant ce que vous disiez, Anne, sur la culture d'entreprise, sur le fait que vos collaborateurs sont devenus les meilleurs ambassadeurs de l'entreprise. Comment on fait pour garder cette culture alors qu'on grandit à cette vitesse-là, qu'on a des acquisitions très très nombreuses, que ce groupe finalement grandit en permanence, n'a pas forcément de phase de stabilisation pour s'habituer? Comment on fait pour que tous les collaborateurs se sentent finalement dans un groupe homogène?
0: C'est un enjeu. C'est un enjeu au-delà des biais culturels ou des différences culturelles qui font aussi la richesse d'un groupe international.
1: Ouais.
0: Le point qui me paraît important de préciser, c'est que dans les opérations de due diligence sur les acquisitions, l'analyse de l'ADN de l'entreprise, de l'attention aux salariés, de l'attention aux enjeux de santé et sécurité, de l'attention à l'éthique de travail, ça fait partie des grilles de lecture.
1: Mm-hmm.
0: Et des entreprises qui ne cocheraient pas ces cases, qui ne cocheraient pas les cases de « ils sont alignés avec les valeurs du groupe », on les écarterait ou on les écarte. D'accord ? Donc il y a cette grille de lecture qui est au moins aussi importante que l'activité en tant que telle ou que la performance économique. Donc ça, il ne faut pas le négliger. Bon. Et puis après, il y a toutes les actions autour de l'engagement des collaborateurs, de la notoriété, de la reconnaissance. Anne peut donner quelques exemples, mais ça fait partie des enjeux. Mais voilà, sur la partie acquisition, cette grille de lecture, elle est importante. Et je prends juste l'exemple de l'acquisition en Amérique du Nord. Nous sommes très vite rendu compte, fin 2024, c'est la plus grosse du groupe, on s'est très vite rendu compte qu'on partageait les mêmes valeurs. Et donc c'était important avant toute autre chose.
1: Dans le recrutement, comment vous faites pour garder cette direction-là, Anne ?
2: C'est dans le process de recrutement justement qu'on s'assure de l'adéquation culturelle.
1: Ça prend un peu de temps.
2: Et les managers le sentent très rapidement si effectivement c'est quelqu'un qui partage ce qui fait notre force. Et puis c'est le vrai enjeu, que ce soit de la croissance externe ou les recrutements qu'on va faire, c'est de maintenir ce qui fait notre âme. Parce qu'en grandissant, on peut aussi perdre notre âme. À la fois sur le cœur historique, mais également sur les entreprises qu'on va acquérir. Et c'est tout l'équilibre qu'il va falloir trouver entre s'adapter, parce qu'en fait, on est quand même beaucoup plus grand qu'on ne l'était, sans perdre la proximité, la convivialité, des éléments forts comme la sécurité, comme l'éthique, qui font notre socle, notre ADN. Et je trouve que la manière dont on le mesure le mieux, finalement, c'est la fierté d'appartenance, quelque chose qu'on mesure dans notre baromètre tous les 2 ans, et de s'assurer que finalement, en grandissant, nos collaborateurs sont toujours aussi fiers d'être à PAV. Je trouve que c'est un bon élément de mesure de savoir si on a bien intégré nos acquisitions et si nos nouveaux collaborateurs sont également fiers d'être à PAV.
1: Un des éléments très importants aussi quand on achète beaucoup, quand on acquiert beaucoup, qu'on recrute beaucoup, c'est de garder une stabilité financière. Vous avez 2 minutes pour me dire comment on fait cette formule magique, Philippe.
0: Bon, bah écoutez, on a un actionnariat entre une association qui représente l'histoire et qui représente la vision à long terme, association qui veut évoluer en fondation d'entreprise, et puis un fonds d'investissement qui est minoritaire. Les deux accompagnent depuis 5 ans la croissance, le développement du groupe, avec des taux d'endettement qui restent très très raisonnables. Et donc voilà, on a une équation économique aujourd'hui qui tient totalement la route et qui nous permet d'envisager, je dirais, avec ambition et vigilance, mais avec ambition, finalement, les développements futurs. Ça fait partie de la poursuite de notre trajectoire de développement en France, mais aussi beaucoup à l'international, dans la vaste étendue de nos métiers.
1: Voilà comment on crée un champion français, européen, de la maîtrise des risques techniques. Merci à tous les deux d'être venus nous présenter ce plan dans BFM Entreprise. Philippe Maillard, directeur général du groupe APAV, et Anne Denuel, DRH du groupe. Émission à retrouver à 12h30. Vous pourrez également la voir en podcast et en replay sur notre appli, sur notre site. Passez une très bonne journée sur BFM Business.
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10: Bonjour à tous, il est 9h passé de 32 minutes. Vous êtes en direct sur BFM Business et les experts. On est ensemble pour une heure de débat et de controverses avec cette question ce matin. L'économie française est-elle en train de caler ? C'est désormais la crainte affichée par le président du MEDEF, Patrick Martin, qui redoute une entrée en récession après un deuxième trimestre particulièrement chahuté, évidemment, par les tensions au Moyen-Orient. Consommation en panne, inflation qui repart, défaillance d'entreprise au plus haut. Faut-il se préparer à un sérieux coup de froid sur l'économie française? Ce sera le premier débat. Ou alors passe-t-on en réalité à côté d'une partie de la réalité, puisque la croissance moins spectaculaire mais plus solide qu'on le croit. On va voir aussi, ça c'est la révision de l'INSEE de la semaine dernière. Pendant ce temps-là, aux États-Unis, la machine économique montre aussi quelques signes d'affaiblissement. La guerre commerciale de Donald Trump repart de plus belle. Les droits de douane deviennent un instrument géopolitique assumé et l'Europe s'interroge. Faut-il encore jouer les champions du libre-échange quand ses propres industriels regardent vers la Chine? Récession, commerce mondial, protectionnisme et compétitivité. Jusqu'où l'économie mondiale peut-elle encaisser les chocs? C'est le débat des experts ce matin. Il est 9h passé de 33 minutes. Vous êtes en direct sur BFM Business. Allez, c'est parti. Et pour parler de tout ça, j'ai le plaisir d'accueillir Nathalie Janson sur le plateau. Bonjour Nathalie.
11: Bonjour Raphaël.
10: Professeur d'économie à Neoma Business School. À vos côtés, Olivier Provost. Bonjour Olivier.
12: Bonjour Raphaël.
10: Directeur et associé de Rumeurs Publiques. Et Philippe Trénard. Bonjour Philippe.
13: Bonjour Raphaël.
10: Professeur honoraire au CNAM, membre du Cercle des économistes. Je vais commencer avec professeur Trénard. La France se dirige-t-elle vers une récession? C'est la crainte. Aujourd'hui, c'est hier Patrick Martin, le président du MEDEF, qui tirait la sonnette d'alarme après la contraction de l'économie au premier trimestre. On pensait que la croissance était de zéro au premier trimestre. L'INSEE a révisé, c'est -0,1. Alors, on est dans l'épaisseur du trait, bien sûr. Mais quand même, les différents indicateurs macroéconomiques qu'on a depuis pour le deuxième trimestre ne sont pas très réjouissants.
13: Non, les indicateurs économiques ne sont pas réjouissants. Les prévisions que nous avons sur la table, prenons celles du consensus, prenons celles du FMI, prenons celles de la Commission européenne.
10: Et de l'OCDE ce matin même.
13: Oui, et l'OCDE ce matin, mais là nous verrons ce qu'ils disent plus précisément, sont des prévisions qui restent entre guillemets optimistes, parce qu'elles ne sont pas optimistes, mais elles sont optimistes au sens où elles sont au-dessus de zéro, elles ne sont pas au niveau de la stagnation. Oui. Maintenant, si je regarde ce que les statisticiens appellent la marge de confiance, ben la marge de confiance, elle couvre largement le 0% et la stagnation. C'est-à-dire le risque de stagnation, voire même de récession, n'est pas négligeable du tout. Et le problème, c'est que chaque jour...
10: Non, Philippe, parce qu'on est... Oui. Ce scénario de stagflation, on en parle depuis plusieurs semaines, depuis que le conflit au Moyen-Orient est plutôt Absolument. À moyen et long terme dorénavant. C'est un risque qui est en train de se concrétiser de plus en plus, Olivier Provost.
12: Oui, d'autant qu'on était toujours dans le mythe de l'économie à édredon.
11: pour la France. C'est-à-dire globalement une économie qui ne montait jamais très haut, mais qui descendait jamais très bas.
10: On nous protège. C'est ce que dit Xavier Musquin, l'ancien secrétaire général de l'Élysée. On est protégé de tous les chocs.
11: Oui, enfin, là, honnêtement, si on sort en année blanche, si on sort à zéro, épaisseur du trait, circa 0,5 ou 0,2, oui. Honnêtement, tous les acteurs, entreprises et encore plus consommateurs vont directement en subir les conséquences. Et donc là, fondamentalement, si derrière, on est en train de basculer en récession, le mythe de l'économie française édredon, on aura pris un petit coup sur la tête.
10: Oui, on a un acquis de croissance de 0,4 cette année. C'est pour ça que Philippe disait qu'on ne sera peut-être pas dans le négatif, mais ce 0,4, on le tire de l'année dernière, de l'année passée, 2025. Ça veut dire que pour fin 2026 et puis surtout 2027, année présidentielle, Nathalie Janson, on risque d'être dans une économie à l'arrêt.
12: Oui, c'est ce qui nous menace effectivement fortement. De toute façon, on voit bien que là, les deux dernières années, enfin les deux derniers budgets, on a bien vu qu'ils se sont faits dans des conditions assez compliquées et qu'en fait, il n'en sort rien. Donc, comme on a un statu quo, que rien ne bouge, exactement, à part des hausses d'impôts qui ne favorisent pas notre modèle, en fait, là, on se retrouve acculé parce qu'on a accumulé tellement en fait, de contrôles, des réglementations qu'on a absorbées à chaque fois par des déficits publics, que là, on se retrouve un peu dans nos buts, et c'est-à-dire qu'on est dans une économie qui s'étouffe au fur et à mesure. Enfin, donc, on est presque...
10: grenouille dans la cocotte, quoi.
12: Ben, oui, on est dans la stratégie. On ressemble au Japon de ce point de vue-là. En fait, on est dans une économie qui étouffe et qui fait écho à la zombification, à tout ce que vous voulez, mais c'est une espèce d'économie qui est toujours là. Il y a toujours le cœur qui bat, mais en fait, il bat de moins en moins vite parce qu'en fait, il est étouffé. Tout
10: simplement. Alors, on va voir, parce qu'on a quand même sérieusement revu les chiffres de la croissance 2023-2024. Oui. On va y venir. Philippe, vous souhaitiez réagir?
13: Oui, parce qu'il y avait une dynamique et la plupart des institutions et des prévisionnistes prévoyaient une poursuite de la croissance au-dessus de zéro.
10: Bah oui.
13: Pour quelle raison? Il suffit de voir les hypothèses du FMI, elles sont les plus intéressantes, parce que là, elles ont été mises par écrit, l'OCDE, nous ne savons pas quelles seront encore ces hypothèses, c'est que la guerre en Iran se termine en juillet. En juillet.
10: Ouais, là on n'y est pas. Hein.
13: Alors, bien évidemment, honnêtement, aujourd'hui, on n'y est pas. Et ce qu'on voit, c'est que progressivement, à reculons, pas du tout en allant de l'avant, mais à reculons, tout le monde révise ses hypothèses, y compris les marchés financiers, en disant c'est pas pour juillet, c'est peut-être pour septembre, et puis si ça commence à être pour décembre, très honnêtement, ça va changer tout.
10: Il y a des mi-termes qui arrivent quand même, on se dit
13: que surtout, ça change les anticipations. C'est-à-dire, vous n'avez pas les mêmes décisions d'investissement si la guerre se termine en juillet, ou elle se termine pour la présidentielle américaine. C'est l'autre option.
10: Oui, bien malin, qui pourra le prévoir. Olivier Prévost.
11: L'année de tous les dangers pour moi, c'est 2027. 2026, j'ai envie de dire, c'est presque joué maintenant. On sait que de toute façon, on sera dans l'épaisseur du trait, et effectivement, Philippe a raison de le souligner, il y a de toute façon cet inconnu du Moyen-Orient, mais globalement, personne aujourd'hui ne voit une sortie de crise rapide. L'année 2026, malheureusement, elle est jouée, et elle terminera peu ou prou entre 0, 0,5. L'année de tous les dangers, c'est 2027. Parce que 2027, Raphaël, si on prend les hypothèses, s'il y a un arrêt total des investissements et un vrai arrêt de la consommation, là, c'est pas le zéro qu'on vise, c'est une baisse. C'est-à-dire que fondamentalement, notre moteur qui tourne, comme le disait Nathalie, le moteur, il ralentit, mais le cœur bat encore. Mais si à un moment, vous arrêtez l'investissement et vous arrêtez la consommation, là, excusez-moi, mais on est en état de mort clinique. Donc, fondamentalement, l'année de tous les dangers, pour moi, c'est moins 2026 qui est quasiment...
10: Le risque reste à venir, quoi. Il est devant nous.
11: Les six premiers mois de 2027, je suis extrêmement...
13: Et j'ajouterai, vous avez tout à fait raison, c'est que s'il y a 2027, à ce moment-là, la théorie de l'économie édredon, il faut la poursuivre en 2028, c'est-à-dire la sortie de la récession, ben elle n'est pas évidente du tout. Ça veut dire que 2028 est plombé. Peut-être 2029. Donc on voit comment les présidentielles françaises vont se présenter à ce moment-là.
11: À moins de décision politique forte, sauf le cas très improbable d'un candidat ou d'une candidate qui arriverait en prenant des mesures drastiques, rapides, avec effet rapide.
10: Ouais, ce qui n'est pas tout à fait le propre d'une économie édredon qui, par ailleurs, est financée à coup de dépenses sociales, alors qu'on a
13: un déficit, et de dette publique.
10: À 5%. Donc tout ça paraît compliqué.
11: Et de redistribution massive, on en parlait.
13: Et de redistribution massive.
10: Bon, est-ce qu'on n'est pas, les amis, en même temps, dans un esprit doumiche total, comme on l'est très régulièrement dans les experts, il faut bien le reconnaître, c'est souvent une question de lucidité. Parfois, on se trompe, mais y compris à cause de données statistiques erronées. L'INSEE, vendredi, a corrigé de manière spectaculaire la croissance française en 2023 et 2024. En 2023, on était jusqu'ici sur une croissance de 0,9. Eh ben non, en fait, on a fait 1,6% de croissance. En 2024, on n'a pas fait 0,3, on a fait 1,5. Enfin, c'est quand même assez spectaculaire. Oui, 0,3, c'est ça. Non, en hausse de 0,3, pardon, 1,5. Oui. On n'était pas à 0,3 en 2024 quand même. Bref, les moteurs vont mieux. La production manufacturière a été très supérieure à ce qu'on avait annoncé. D'abord, Olivier Provost, vous avez suivi la macro pendant de nombreuses années en tant que journaliste. Est-ce qu'on a déjà vu des corrections comme ça deux ans plus tard aussi importante?
11: Alors en France, c'est très rare. Je parle sous le contrôle de Nathalie Philippe. C'est très rare, c'est très américain. D'habitude, les Américains ont des variations qui peuvent être très spectaculaires. En France, on n'avait pas ces habitudes-là. Donc déjà, il y a une petite question qui peut se poser sur la méthodologie ou les modes de calcul. On a envie de dire, ça fait penser au déficit avec Bercy.
10: Mais oui,
11: on a l'impression
10: d'une espèce
11: de manque de maîtrise des chiffres. Derrière, se poser la question, ok, pour ces chiffres de croissance qui sont un peu du passé, ils ont profité à qui? Ils ont profité à qui? Est-ce qu'ils ont profité aux grandes entreprises? Et après, il y avait le débat à un moment de est-ce qu'ils ont profité aux actionnaires à travers les dividendes?
10: Oui.
11: Et est-ce qu'ils ont profité à une logique de redistribution dont on parlait à l'instant, qui à un moment va être au cœur de la discussion sur la présidentielle de 2027?
12: Ils ont peut-être aussi du coup expliqué le fait que le marché de l'emploi c'est quand même pas si mal.
10: Bien tenu, c'est vrai.
11: Très bon point.
13: Voilà.
11: Vrai. Très bon
13: ça, point. Ça explique ça peut, pourquoi c'était un résultat étonnant. D'ailleurs, on parlait de baisse de la productivité du travail parce qu'il y avait, on créait tellement d'emplois, il n'y avait pas de production. C'était un tout petit peu étonnant. En revanche, ça met en exergue le problème, la dette publique. Parce que malgré cette croissance, le déficit est gigantesque.
12: Lui, il a pas,
13: et la dette publique explose.
10: Non, mais c'est
13: alors
10: ça
13: là, c'est une perte de contrôle totale des finances publiques par l'État.
10: Ah oui. Je rappelle qu'on était à 2,4% de déficit avant le Covid. Hein. En 2019, je vais revoir les chiffres tout à l'heure. Ça m'a surpris, en fait. Ça fait tellement longtemps qu'on n'a pas vu un déficit sur les 3%. Ben non, en fait. C'était en 2019 et on avait 2 points de PIB de dépenses en moins aussi juste avant la crise de la Covid, effectivement. Ma question derrière, c'est est-ce qu'on n'est pas en train de noircir la copie aussi? Depuis la dissolution ratée, 2024-2025, on avait dit que ça allait être catastrophique. L'instabilité politique allait peser sur la croissance. Là, on se dit que le choc exogène... Alors, pour le coup, c'est quand même une crise de l'énergie, donc c'est beaucoup plus tangible. Mais est-ce qu'on ne pourrait pas avoir de bonnes surprises? On a eu quand même Choose France, 93 milliards d'annonces d'investissement. On verra ce qui se traduit concrètement. Olivier, je vous vois dodeliner de la tête.
11: Vous, le jeu dodeline, comme disait De Funès. Honnêtement, si vous voulez qu'on dise un tout petit mot sur Choose France, moi, à un moment, quand je vois Samsung, qui investit massivement en France pour de l'IA, en allant acheter l'énergie française pas chère, si on devient le supermarché de l'énergie décarbonée pour les champions de la tech étrangers, qu'ils soient coréens ou américains, au bout d'un moment, je me demande si on s'est pas trompé de combat quand même.
10: Ah.
11: Ben oui, in fine, ok, on fait de l'énergie décarbonée.
10: Sur une station essence, finalement.
11: Non, mais elle va profiter à qui? Elle va profiter à qui? Si l'énergie de nos centrales nucléaires sert à alimenter l'IA de Samsung, au bout d'un moment.
10: Il n'y a pas un ruissellement, c'est pas de l'argent qui
11: est sur le modèle économique. Quel est le modèle économique qu'on construit derrière? Quand vous voyez, je crois qu'il y avait un exemple très, très juste qui était cité. Le site, l'ex Airbus Hélicoptère, qui s'appelait avant Eurocopter, était à La Courneuve.
10: Oui.
11: Ils avaient un site où ils employaient plus de 300 personnes. Aujourd'hui, sur le même site, sur la même implantation géographique, vous avez un data center.
10: Et oui.
11: Nombre d'emplois, 35.
10: Ouais, c'est ça.
11: 35. Mmh. Rapport de 10 à 1. C'est le symbole de la désindustrialisation qu'on a menée sur notre territoire. Donc encore une fois, quel est le modèle économique qu'on prépare derrière? Et oui, on fait de l'énergie décarbonée, et c'est super bien. Mmh. Nathalie pourrait l'expliquer beaucoup mieux que moi, mais... globalement, à qui elle profite?
10: C'est la critique qu'il y a eu après, toujours des critiques évidemment, on peut se féliciter quand même du montant des investissements, mais c'est un, où va l'argent? Si c'est pour acheter des composants qui sont fabriqués ailleurs, on en profitera finalement assez peu. Et de l'emploi, effectivement, des data centers, c'est pas vraiment beaucoup d'emplois, Nathalie Janson.
12: Les data centers, effectivement, ils ont, au niveau de la gestion des emplois, au niveau direct, ils n'en emploient pas, c'est pas ceux qui génèrent le plus d'emplois. Maintenant, ça génère une activité et ça maintient effectivement des activités qui sont liées, mais en emploi direct, non. En emploi indirect, oui. Donc, c'est toujours quand même une bonne nouvelle de ce point de vue-là. Et il ne faut pas le négliger. D'ailleurs, c'est souvent ce qui est négligé quand on parle de l'IA, en fait. Ouais. On ne s'aperçoit pas que finalement, il y a des emplois, effectivement, qui sont moins utiles, mais finalement, il y a quand même des emplois. Et il y a même une étude surprenante, si je ne me trompe pas, qui est sortie là, il y a un ou deux jours, qui montre qu'il y a même eu, quand même aux États-Unis, une augmentation des emplois de développeurs.
10: Ah, oui. Comme quoi on a besoin encore de codeurs.
13: Non, mais je suis tout à fait d'accord, il n'y a pas de mauvais emplois. Voilà.
10: On change la structure de l'emploi.
13: On change la structure de l'emploi. Je crois ce qu'Olivier pointe très justement, c'est que par derrière, où y a-t-il de l'investissement? Où va l'investissement? Et les chiffres que nous avons de l'INSEE, il va falloir qu'on regarde très précisément consommation, investissement. Parce que si c'est de la consommation, honnêtement, c'est presque une catastrophe. Alors que nous avons besoin d'investissement et d'investissement lourd pour nourrir la croissance. Et donc, est-ce qu'on va avoir des bonnes surprises ou des mauvaises surprises? Est-ce que nous ne sommes pas pessimistes ou optimistes? Je vais vous dire, la probabilité d'être pessimiste, oui, si nous avons eu d'énormes investissements, mais je ne le crains que non, parce que je n'ai pas, moi, d'informations par ailleurs qui aillent dans ce sens. Donc, nous risquons d'avoir eu beaucoup de consommation. Oui. Et dans ce cas-là, la loi de la statistique, il y a des hauts et des bas, ben les prochaines révisions, elles seront plutôt à la baisse qu'à la hausse.
10: Olivier.
11: Philippe pointe du doigt un sujet absolument crucial dans l'optique de 2027. L'investissement, c'est du capital. Si on continue à véhiculer un discours anti-riche, anti-argent, en n'expliquant pas qu'il faut mettre, si vous voulez prendre des risques, c'est-à-dire développer votre économie, il faut mettre du capital sur la table. Ce capital doit avoir un retour sur investissement. Et donc, si on continue à stigmatiser les dividendes, à stigmatiser la rentabilité du capital, à expliquer, malgré la crise du Ralex, que les scopes, c'est formidable, et donc à essayer de véhiculer une espèce de mythe du capitaliste sans capital, c'est une catastrophe. Et donc, fondamentalement, il faut d'urgence, dans l'optique de 2027, réhabiliter la notion de capital dans ce pays, parce que sinon, comme le dit très bien Philippe, la consommation, surtout avec notre modèle redistributif, in fine, c'est une espèce de siphon qui tire l'argent vers le bas, et à la fin, on n'aura plus d'argent pour investir.
10: Et oui, il faut marcher sur ces deux jambes. En même temps, l'investissement manufacturier n'est pas trop mauvais, étonnamment. Après, il y a beaucoup d'investissements dans les services numériques, justement, en ce moment.
12: Oui, en fait, ce qui est très drôle, c'est tout le paradoxe français, c'est-à-dire qu'avec ce modèle-là, où on favorise la consommation, en fait, on ouvre grand nos bras à Chine, qu'on fustige. Mais par contre, effectivement, on va les taper sur le capital risque qui est essentiel pour la croissance. Et je voulais juste rebondir, effectivement, ce que souligne Philippe est intéressant parce que c'était l'étude en fait, de Blandol en Norvège, justement, qui indiquait que le pire, c'est ce qu'on ne voit pas, c'est-à-dire la désincitation lorsqu'on taxe fortement le capital, comme en Norvège, donc c'était l'étude qui a été récemment publiée, enfin qui a été publiée l'année dernière sur les conséquences de cette taxe sur les riches en Norvège. Eh bien, ce qu'elle a observé, ce qui est allé beaucoup plus dans la microstructure, c'est qu'en fait, il y a une désincitation de la part des entrepreneurs capables de prendre des risques. En fait, du coup, ils ne les prennent plus.
10: Ils ont du bon sens, hein. Si vous taxez massivement, il ne faut pas s'étonner s'il y en a moins. Il est mobile, le capital.
12: Voilà. Soit ils s'en vont pour les prendre ailleurs, donc il y a un exil, mais qui n'est pas forcément fiscal, parce qu'il peut arriver très tôt l'exil, c'est-à-dire pendant les études. C'est-à-dire qu'en fait, quelqu'un, au lieu de faire ses études en Norvège, il va ailleurs et c'est là où il va entreprendre. Ou alors, effectivement, plus tard, et pour la même raison, en fait, il va s'abstenir d'entreprendre. Et c'est effectivement, nous, on est sous ce danger, puisque les politiques, enfin, je veux dire, le discours politique est absolument horrible de la part aussi du gouvernement, hein, quand on entend même le ministre de l'économie parler du fait que les riches payent proportionnellement beaucoup moins d'impôts que la moyenne des Français, c'est
10: l'ex-ministre
12: inaudible.
10: L'ex-ministre de l'économie.
12: Voilà, oui, l'ex-ministre, pardon.
13: Est-ce que je peux juste ajouter, effectivement, et ça c'est tout le risque de la taxe Sukman, c'est-à-dire la taxe Sukman et le projet de Sukman, vous prenez de l'argent, vous dites, au fond, on va mettre un impôt sur l'investissement, et c'est l'État qui va prendre cet argent et donc qui va le dépenser. Et pourquoi va-t-il le dépenser? Est-ce qu'il va le dépenser pour investir? Je ne crois pas. L'État et le ministère de l'Économie et des Finances n'a pas la structure organisationnelle pour décider d'investir. C'est absolument pas un organisme d'investissement, encore moins un fonds d'investissement. Oui. Conclusion, ça va partir, n'est-ce pas, dans de la redistribution, dans de la subvention à la consommation, enfin, dans de l'argent orienté vers la consommation. Et dans ce cas-là, nous voyons très bien qu'il n'y aura pas d'investissement. Et donc, que là, pour le coup, la capacité à concurrencer la Chine, néant, puisque s'il n'y a pas d'investissement, il n'y a pas de concurrence avec la Chine. Au contraire, cet argent qu'on va mettre dans la consommation, il va applaudir, il va faire venir rentrer tous les produits de la terre en France. Ben c'est oui. Tout à fait le contraire. Donc tout le modèle économique, il faut renverser cette façon de penser, n'est-ce pas, et mettre vraiment la priorité pour l'investissement. Et bien évidemment, comme vous le disiez, Nathalie et Olivier, ça présuppose de ne pas aller commencer prendre l'argent qui serait destiné naturellement à un investissement pris dans des conditions rationnelles de discussion, etc. Et de critique.
14: Ça pose la question de la balance des paiements. On en reviendra dans la seconde partie de l'émission en parlant protectionnisme aussi. Mais je voulais qu'on s'arrête aussi une minute autour de l'économie américaine qui attire les capitaux. Hein. On a 300 milliards qui partent chaque année outre-Atlantique de capitaux européens qui vont chercher du rendement, évidemment, puisque le rendement du capital est là-bas bien plus élevé que chez nous. Sauf que les derniers indicateurs inquiètent un peu du côté des États-Unis, avec une croissance revue à la baisse, une inflation qui repart et une épargne des ménages qui fond, le marché immobilier qui se grippe aussi et des taux d'intérêt qui restent assez élevés en dépit des attaques et des pressions de Donald Trump. Est-ce que les États-Unis, là, sont en train d'arriver à un point d'inflexion? Est-ce qu'ils sont en train de découvrir les limites de leur propre modèle, Olivier?
11: En tout cas, ce qui est sûr, c'est que le dynamiteur en chef de cette situation s'appelle Donald Trump. Ouais. C'est-à-dire que jusqu'à maintenant, vous aviez une vision des États-Unis avec des hauts et des bas, mais où vous pouviez avoir une certaine visibilité. Là, c'est fini, on est dans le brouillard total. Les économistes le sont, les consommateurs le sont, les investisseurs aussi en partie. Et donc, aujourd'hui, bien malin peut dire où va l'économie américaine. Vous savez qu'on vient d'entrer en driving season, oui. Le moment où les Américains prennent leur voiture pour partir en vacances. Là, ils voient le prix
14: avec
11: du galon.
14: Élevé, oui.
11: Le prix du galon à la pompe, ils font grise mine. C'est autant d'argent qu'ils ne dépenseront pas dans les centres de vacances en Oklahoma ou en Californie. Fondamentalement, oui, l'économie américaine a un sujet. Ce qui la sauve quand même aujourd'hui, c'est Wall Street. C'est-à-dire qu'on a quand même des niveaux des marchés qui reste très élevé. N'oublions jamais que notamment la rémunération des retraites se fait encore beaucoup aux États-Unis via les marchés. Tant que Wall Street ne casse pas, vous avez une corde de rappel américaine qui est liée au marché. D'où le fait qu'un certain nombre de gens commencent à prévoir un crack américain. Eh oui. Là, si ça arrivait, on basculerait dans l'inconnu total. Mais tant que Wall Street résiste, oui, l'économie américaine est en train de canner, elle ne s'effondre pas parce qu'elle a cette corde de rappel de Wall Street. Oui. Mais l'économie au quotidien, et notamment la consommation, oui, elle souffre beaucoup. On va le voir au moment des midterms. Trump a dit qu'ils s'en foutaient. Mais les midterms, à un moment, il va en payer le prix. Parce que l'Américain moyen, il voit ce que ça lui coûte.
14: Oui, l'économie américaine, elle repose sur Wall Street, donc l'IA. Parce que Wall Street aujourd'hui, c'est l'IA et la consommation des milliardaires, grosso modo, ce qu'on appelle l'économie en K.
12: Oui, enfin, c'est effectivement le point que je voulais souligner. En fait, au-delà de Wall Street, en fait, le gros avantage des États-Unis par rapport à l'Europe, c'est effectivement leur capacité d'innovation. Ce qui va avec, c'est la capacité de financer cet esprit d'innover. C'est-à-dire que nous, on a vraiment un petit problème de mode de financement de l'innovation que eux n'ont pas du tout. Donc, effectivement, ceux qui innovent, innovent pour de bon. Et il y a quand même des gains. Les gains, ils sont, on les voit, ils ont eu des gains de productivité dans les services que nous n'avons pas. Eh oui. Donc, c'est ce qui explique qu'effectivement, cette économie a continué quand même à croître de façon assez satisfaisante, que finalement, l'emploi est toujours là, malgré toutes les annonces. Donc après, il y a de toute façon...
14: Il y a moins de turnover dans l'emploi, il reste au plein emploi.
12: Exactement,
14: quand même,
12: et les analyses, effectivement, commencent à être un peu sur l'IA. On a à la fois des bonnes et des...
14: On a beaucoup de jobs apocalypse.
12: Oui, mais pourtant, en fait, les chiffres, ceux qui sont effectivement pas jobs apocalypse, et qui regardent dans les chiffres, disent que finalement, il n'y a pas de drame pour le moment, et que ça, c'est effectivement toujours ceux qui veulent alarmer. Ouais. Mais bon, globalement, leur avantage, et ça reboucle en fait sur les prix, c'est que si vous avez une productivité élevée, eh bien, vous avez moins de problématiques d'inflation, que dans un pays où il n'y a pas de productivité.
14: Oui, évidemment.
12: Donc même si effectivement ils ont une inflation, des prix qui réagissent plus, ils ont une productivité qui vont en leur faveur.
13: Non, il est certain, vous signalez la question des prix, la question des prix est importante aux États-Unis parce que nous avons vu une économie américaine qui ne réagit pas aux hausses de tarifs douaniers, curieux.
12: Non.
13: Bon, c'était les marges des entrepreneurs, des importateurs qui ont absorbé le choc. Et tout d'un coup, alors qu'ils sont eux-mêmes producteurs de pétrole, alors qu'ils ne sont pas dépendants du détroit d'Hormuz, mais en revanche dépendants du marché international, tout au moins il n'y a pas de protection sur l'énergie sur le marché américain, les prix explosent aux États-Unis. Nous sommes à 3,8% d'inflation sur les prix à la consommation, et tenez-vous bien, sur les prix à la production, nous sommes quasiment à 10%. Ça veut dire, or, les prix à la production, c'est les prix à la consommation de demain.
14: Ah oui.
13: Donc, dans ce cadre-là,
14: ça ne va faire qu'empirer, si je vous suis bien.
13: C'est quoi l'activité et la production demain? Et l'un des grands problèmes que l'on a, et notamment avec l'IA, c'est que l'IA dépend aussi du prix de l'énergie, à cause des data centers, etc. Changer les prix de l'énergie, tout le modèle de l'IA, qui est largement spéculatif, au bon sens du terme, c'est-à-dire c'est des gens qui font des paris que ça va marcher, mais il suffit de petits changements sur le prix de l'énergie pour rendre tout votre système d'éminemment profitable à éminemment en perte. Donc là, on a un vrai sujet. Or, jusqu'à présent, Wall Street et tous les marchés sont sur un phénomène lié à l'Iran et à l'inflation de court terme. Il suffit de voir les swaps, les marchés, vous savez, qui échangent des taux futurs, etc. Bon, pour la faire simple, eh bien, qu'est-ce qu'il prévoit? Il prévoit un choc d'inflation cette année, et puis l'année prochaine, plus
12: et
13: rien.
12: Mieux.
13: Terminé, tout rentre dans l'ordre, à part que nous ne sommes pas, pour le moment, sur cette trajectoire. Et les derniers propos de Trump, le chaos, littéralement, de la gestion politique de l'Iran, montrent qu'on n'y est pas et qu'on n'y est pas du tout.
14: 2027 s'annonce absolument merveilleuse. On n'en a pas fini avec le chaos de Donald Trump, on va en parler dans la seconde partie de l'émission, avec un énième rebondissement dans l'épisode des droits de douane, des deux annonces dans la nuit. On vous en parle dans une minute. Les droits de douane pourraient être indexés sur le travail forcé, dorénavant. Mais oui, messieurs, dames, on va vous expliquer tout ça. Et puis, on viendra sur nos outils à nous, Européens, de lutte contre les surcapacités chinoises. Séminaire très important qui s'est tenu en fin de semaine dernière à Bruxelles avec les commissaires européens. Oui, mais, certaines compagnies européennes, notamment du côté de l'Allemagne, sont totalement contre ces outils de défense. On va voir ce qu'il en coûtera à l'Europe. Ne quittez pas, on se retrouve dans une minute.
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14: Il est 10h pile, nous sommes de retour pour la seconde partie de l'émission. C'est les experts. On a encore une demi-heure de débats et de controverses à partager ensemble avec Nathalie Janson, professeure d'économie à Neoma Business School, Olivier Provost, directeur et associé de Rumeurs Publiques, et Philippe Trénard, professeur honoraire au CNAM, membre du Cercle des économistes. On va continuer avec l'économie américaine, avec le président américain Donald Trump, qui veut imposer de nouveaux droits de douane, oui, ça faisait longtemps, à pas moins de 60 économies. C'est le énième rebondissement dans l'épisode de la guerre commerciale. Avec deux annonces à Washington cette nuit, le gouvernement a fait appel de la décision de justice qui impose le remboursement aux entreprises des surtaxes annulées plus tôt cette année par la Cour suprême. On parle de dizaines de milliards de dollars de remboursement. Hein. Et puis ensuite, dans la quête d'un prétexte pour maintenir ces taxes, le représentant au commerce américain a dévoilé le résultat d'enquête. Et alors là, il a sorti la carte travail forcé pour faire payer ses principaux partenaires commerciaux. Alors là, il y a deux catégories, ceux qui ne font pas assez, ceux qui nous regardent, ce sont les pays en jaune, ceux qui ne font pas assez contre la lutte contre le travail forcé, cela, ce sera 10% de droits de douane, l'Europe en fait partie, et puis ceux qui instrumentalisent un peu plus ce travail-là, les pays en rouge, Amérique latine, Russie, Asie, l'Australie, eh bien c'est 12,5 points de taxes supplémentaires. Philippe, une première réaction
13: Là, pour le coup, c'est assez surprenant, parce que le pays qui n'en fait pas assez parmi les pays occidentaux, puisque en orange et en jaune, nous avons essentiellement des pays occidentaux, ce sont les États-Unis. Donald Trump vient de rencontrer Xi Jinping, et que je sache, la question du travail forcé au Xinjiang chez les Ouïghours n'était pas sur la table de négociation. Or, le gros du travail forcé dans le monde, aujourd'hui, il se situe là. Donc, quand on parle de travail forcé, c'est la question de la Chine. Donc, le pays qui pose le plus de problèmes à cet égard, parce qu'il importe très clairement dans ses composantes du travail forcé chinois, ce sont les États-Unis. Voilà, donc ce n'est pas l'Europe, au contraire, les autres pays ont plutôt des législations beaucoup plus contraignantes de ce point de vue-là que les États-Unis. Alors, deuxième point, peut-être une précision, Donald Trump ne fait pas appel contre la Cour suprême, mais contre une juridiction inférieure. Il n'y a pas d'appel contre la juridiction Cour suprême, mais une juridiction inférieure a décidé, et elles vont le faire à peu près toutes dans les mêmes conditions, que, étant donné la décision de la Cour suprême, l'État américain doit rembourser les personnes qui ont payé des droits de douane. Et à ce moment-là, vous pouvez refaire, n'est-ce pas, une appel contre cette décision. Et c'est ce qui va être fait. Ça veut dire que jusqu'au terme du mandat de Trump, nous allons avoir, et les entreprises vont avoir, une grande incertitude sur le remboursement ou non remboursement
14: des droits
13: totale,
14: de douane. Hein.
13: Voilà, une instabilité totale qui, on parlait de la croissance américaine, va quand même avoir un certain nombre de conséquences sur l'activité américaine.
14: On pensait que ça allait plomber l'économie l'année dernière, et puis finalement on se rend compte que pas tant que ça, non? Nathalie, puis Olivier.
12: En fait, elle est tout simplement, elle est quand même modérément ouverte, l'économie américaine. Il faut bien se dire que c'est, par rapport à l'Europe, elle est moins ouverte. Donc effectivement, ça perturbe. Je pense que là, les entreprises, elles ont intégré le fait qu'il n'y aura jamais de stabilité. Enfin, c'est à peu près, je pense qu'elles ont... Elles ont pris en compte.
14: On est complètement perdus avec tous ces changements.
12: Elles sont en train d'intégrer. Donc elles sont en train d'intégrer le fait qu'effectivement ça va changer, qu'il va y avoir des recours en permanence et que de toute façon elles reverront sans doute jamais l'argent. Elles vont faire ça.
13: Avant 4 ans.
12: Exactement.
13: 3 ans.
12: Ce sera comme en économie souvent on le dit. C'est un coût perdu. Oui. Et puis elles vont passer à autre chose. Mais c'est vrai que pour elles, les États-Unis ont pour eux le fait qu'ils sont quand même moins ouverts qu'ils commercent quand même beaucoup en leur sein.
14: C'est la grande dynamique mondiale maintenant. Hein. On met les grands empires sous cloche. Il n'y a plus que l'Europe qui est ouverte. On en parlera un tout petit peu plus tard. Mais Olivier,
11: deux remarques par rapport à ça. Un, je crois qu'on est tous d'accord. Globalement, cette histoire de droits de douane, ça ne marche pas. Ni en moins, ni en plus. C'est une espèce de jeu à somme nulle à coup d'intox. Et donc, in fine, le résultat...
14: Il a tiré quelques centaines de milliards de recettes quand même supplémentaires. Oui. Il a un budget,
11: un
14: déficit à
11: combler. À un moment, ça peut jouer sur des secteurs extrêmement ciblés. Typiquement, par exemple, parlez-en à un moment aux producteurs de vin ou aux producteurs de fromage. Dès que vous êtes sur des petits volumes à l'échelle mondiale, là, vous pouvez avoir peur. Quand vous êtes sur de l'économie très large, honnêtement, c'est l'épaisseur du trait. Mais deuxièmement, Trump, on le sait comment il fonctionne, que en rapport de force. Regardez les pays sur la carte que vous avez montrée, et notamment les pays en jaune. Les pays en rouge, c'est presque de l'esbroufe. Mais les pays en jaune, vous voyez qu'il y a le Canada et qu'il y a le Mexique, et vous voyez qu'il y a l'Europe. Oh, curieusement, c'est les pays avec lesquels il y a des négociations extrêmement tendues sur, à un moment, des accords globaux. Oui. Donc, en fait, Trump se resserre de cette menace pour continuer à mettre la pression sur ses partenaires commerciaux Encore une fois, l'État des États-Unis se montre une fois de plus plus dur avec leurs alliés qu'avec leurs ennemis. Oui. Et donc, il remet un coup de pression sur le thème. Attention, sur les accords commerciaux, je peux avoir d'autres leviers. C'est comme d'habitude le rapport de force sur lequel joue Trump. Mais après, sur les résultats macroéconomiques, ça reste relativement marginal.
14: L'Europe a bien joué face à ça, Philippe, dans la négociation.
13: Moi je crains que l'Europe ait pas bien joué.
14: Parce qu'on vient de valider l'accord, là, hein, finalement. Avançons. Plus tard, c'est, quasiment.
13: Est-ce que les États-Unis de Trump sont une contrepartie avec laquelle on peut négocier? Nous avons négocié des droits de douane, nous avons un accord sur les droits de douane, nous nous sommes inclinés devant ces droits de douane américains, il n'était pas question d'en ajouter, première occasion venue, on en ajoute, je pense dans 6 mois, on en ajoutera encore, dans 1 an, encore. Donc nous découvrons, comme les Américains, qu'il n'y a pas de possibilité de négociation, non point avec les États-Unis, mais avec l'administration Trump,
14: oui.
13: Parce que quel que soit l'engagement ou la parole de cette administration, elle ne vaut rien.
11: Et vous perdez à la fin.
13: Et on perd à la fin. Parce qu'à la fin, on a donné quelque chose, mais c'est comme si on n'avait rien donné, donc rebolote la fois suivante.
14: L'accord a été renégocié, là, c'est passé assez sous les radars, mais avec deux clauses intéressantes. La première, c'est qu'à la fin du mandat de Donald Trump, cet accord tombe.
1: Oui.
14: Donc c'est retour à la normale. Et secondo, si Donald Trump change une virgule dans ses droits de douane, et il vient de le faire, hein, je veux dire, une semaine après, l'accord est censé tomber aussi. Je ne suis pas sûr que le président américain ait saisi la nuance du texte adopté par les Européens. Alors, mais a priori,
13: vous avez
14: il vient
13: raison.
14: De décider
13: vous avez
14: là.
13: Raison, c'est important ce
14: l'accord
13: point.
14: L'accord US-UE ne veut plus.
13: Oui. Je ne sais pas si... Mais comme nous n'avons pas de juridiction pour décider, puisqu'il n'y a plus d'ordre international et que Donald Trump n'acceptera pas d'arbitrage, je ne sais pas très bien ce que ça va devenir. Mais il est clair qu'il n'y a pas d'accord possible, et que les accords existants, je ne sais pas ce qu'ils valent.
11: Derrière, ça pose quand même à un moment la question du modèle européen qu'on veut à un moment défendre. Parce que ces accords commerciaux partent à un moment du principe qu'on est une Europe qui produit et qui exporte.
14: Oui.
11: Sauf que
14: parce qu'il y a le cas, on a une balance commerciale excédentaire de 360
11: milliards. Sauf que toute l'Europe, toute la jurisprudence européenne a été bâtie sur une Europe des consommateurs. C'est-à-dire que fondamentalement, on a bâti un modèle qui est, on est un vaste marché de consommation, et donc vous, produits chinois, rentrez, le consommateur européen va y gagner, puisque je vais avoir des produits de qualité moins chers, et dans le même temps, on est en train de se battre à travers ces accords sur une Europe qui serait encore productive et qui exporterait.
14: Oui.
11: Et fondamentalement, le paradoxe de quelle Europe on défend, il est posé dans ce sujet-là. Et je trouve que, vu de Bruxelles, vu de Berlin ou vu de Paris, il y a des visions que je ne trouve pas totalement coordonnées en la matière.
14: Alors on va y venir justement, parce que la semaine dernière, vendredi dernier, un séminaire s'est tenu à la Commission européenne et les commissaires ont été mandatés en vue du prochain Conseil des chefs d'État et de gouvernement fin juin, qui sera consacré à ces questions de tensions commerciales, notamment avec la Chine. Les commissaires ont été mandatés pour une nouvelle boîte à outils. On adore ça à Bruxelles, les boîtes à outils, pour être plus agile et peut-être un peu plus véloce dans la réaction apportée aux pratiques anti-dumping de la Chine. Parce que quand même, les États-Unis se sont mis sous cloche des produits chinois. Et ça a plutôt bien fonctionné parce que tout cela a été dérouté vers l'Europe. La grande question qui se pose aujourd'hui, c'est est-ce que les chefs d'État vont se saisir de ces outils comme rétorsion commerciale à la Chine. Et là, on se rend compte qu'il y a quand même un pays qui bloque, c'est l'Allemagne. Et qu'au sein de l'Allemagne, en réalité, c'est des grandes compagnies qui bloquent, et notamment les fabricants automobiles, Volkswagen, BMW et Mercedes en tête. Est-ce qu'ils ne sont pas en train de nous flinguer l'économie européenne? La question est un peu brutale, mais je trouve qu'on ne la pose pas assez en France sous ces termes-là. Olivier Provost.
11: Alors, je suis un peu le sujet de près pour regarder ce qui se passe en Allemagne. Je pense que c'est plus compliqué que ça. Il y a une bataille intérieure en Allemagne en ce moment. Il y a une bataille intérieure. Oui. Il y a deux forces en opposition entre ceux qui se rendent compte que tout ce qu'a fait l'Allemagne depuis 10 ans, qui était de dire « je défends mon économie exportatrice et pour ça, fondamentalement, je donne des gages à la Chine pour un donnant-donnant. Et du coup, bah, on s'est opposé aux mesures sur le photovoltaïque pour le taxer. On s'est opposé à un certain nombre de choses. Et donc, in fine, le maillon faible d'une Europe protectionniste était en Allemagne. Et globalement, où un certain nombre de voix en Allemagne disent « on a eu tort, on s'est trompé, ça fait 10 ans, voire 20 ans qu'on s'est trompé, faut faire machine arrière, il faut imposer. »
14: Et ça, on les entend vraiment en Allemagne ?
11: Alors, il y a un débat, notamment politique, et qui commence à se faire entendre au niveau de la Commission européenne, même auprès d'Ursula von der Leyen. Et il y a effectivement des industriels qui disent encore quelques minutes, monsieur le bourreau, qui globalement produisent encore, qui exportent encore un peu vers la Chine, et qui disent, attendez les gars, moi j'ai quand même des voitures à vendre. Mais le débat est très très fort en Allemagne, ça va être intéressant de voir de quel côté retombe la pièce, comme dans Matchpoint. Et fondamentalement, le débat intérieur en Allemagne, il est extrêmement vif là-dessus.
14: Nathalie.
12: Alors moi, je vais être très provocatrice et désagréable. Je pense qu'en fait, c'est inutile. Enfin, maintenant que la Chine est de toute façon commerce avec nous, je pense que c'est complètement illusoire de vouloir empêcher. Il vaut mieux une Chine, de toute façon, qui soit là et qui exporte et qui produise qu'une Chine qui aille mal. Et je pense qu'il faut partir du principe que leur avantage comparatif, c'est la subvention. Donc, on part de ce principe-là.
14: J'ai entendu ce chiffre, on m'a donné de source européenne ce chiffre. Un quart des entreprises chinoises qui sont présentes en Europe vendent à perte. Mais oui, mais est-ce que c'est pas faire rentrer le loup dans la bergerie et détruire complètement, menacer par exemple l'industrie automobile? On produit aujourd'hui 14 millions d'automobiles européennes, Europe au sens large. Les projections à 2030-2035, c'est qu'on tombe à 8 à 9 millions seulement. Avec non plus 70% de pièces européenne, mais moins de 50%. Est-ce qu'on ne risque pas de tuer l'économie européenne en faisant ça? Nathalie, puis Philippe.
12: Oui, alors non, le commerce international n'a jamais tué les économies. Par contre, oui, c'est un fait qu'il faut s'adapter, étant donné que maintenant la Chine et s'est embarquée sur l'automobile, il est certain que soit l'industrie automobile s'adapte en Europe dans la mesure où elle peut s'adapter. Et c'est vrai que là, par exemple, en France, on a quand même quelques petits soucis en matière de coût du travail et de réglementation qui sont effectivement pas faciles. Si vous voulez, effectivement, face à un rouleau compresseur comme ça, vouloir aller sur le même terrain, c'est pas possible. Donc, il faut aller sur un autre terrain. Donc, si c'est pas la voiture électrique telle que la Chine la fabrique, il faut trouver effectivement des alternatives. Le problème, c'est qu'effectivement, comme on est dans des économies, en tout cas en Europe, on réglemente beaucoup, en France encore plus, eh bien la capacité d'aller faire autre chose est moindre. Donc c'est pour ça que je vous dis, est-ce que vraiment on veut une Chine qui aille moins bien? Non. Par contre, on sait que la Chine, elle est rentrée comme ça dans le commerce mondial. Donc à ce moment-là, il ne fallait pas la faire rentrer en 2001, parce que faire rentrer de toute façon un pays communiste qui subventionne, on s'attendait à quoi? Ce qui joue avec les lois du marché? Non. Donc maintenant qu'il est là, effectivement...
14: Oui, l'OCDE vient de pondre un rapport sur les aides il y a 24 heures. Aux surprises, ils subventionnent 6 à 7 fois plus que nous, Européens.
12: Exactement, c'est un pays qui continue. C'est un pays étrange, effectivement, puisqu'il est à la fois, il y a de l'économie privée, entre guillemets, de la concurrence dans les secteurs pour effectivement, parce qu'ils ont compris que ce n'est pas le planificateur qui sait identifier celui qui gagne.
14: C'est très mathusien, effectivement.
12: Par contre, c'est toujours lui qui donne les grandes voix. Donc, face à ça, qu'est-ce qu'on fait? Soit il fallait les laisser à la porte, mais maintenant qu'ils sont là, il faut juste faire en sorte que nous, on puisse effectivement...
14: Les États-Unis ont fait un autre choix. Ils ont verrouillé 100% de droits de douane sur l'automobile.
12: À nouveau, ils ont d'autres secteurs. Ils sont sur l'IA. Enfin, je pense que eux, le sujet... L'automobile, c'est fini aux États-Unis depuis qu'il y a eu les Japonais. Ils ont appris. Ils font autrement. Et l'automobile existe toujours, mais dans d'autres secteurs. Ils ne font pas des voitures, mais ils aident aux composants. Enfin, il y a d'autres façons de créer. En fait, en Europe, on veut persister sur ça.
14: La vieille industrie, c'est ce que vous dites.
12: Il faut juste adapter son modèle.
13: Non, mais je partage ce point de vue. Tout d'abord, aux États-Unis, il y a des endroits verrouillés et d'autres pas verrouillés.
12: Ouais,
13: soyons prêts.
12: Complètement.
13: La particularité de Trump, c'est d'ailleurs d'être contre toute attente, de vouloir protéger les industries en déclin et de vouloir taxer ceux qui ne sont pas en déclin. Par rapport à la Chine, le sujet est quand même complexe. Nous ne parlons pas... C'est comme par rapport aux États-Unis. Nous avons un sujet extrêmement complexe. Nous avons d'abord un sujet politique. Dès lors que les États-Unis deviennent un partenaire moins crédible, pouvons-nous nous permettre d'avoir des relations complètement hostiles avec la Chine? C'est un vrai sujet. Où est-ce que nous devons jouer, pardonnez-moi, le renversement des alliances? À ce stade, je ne sais pas ce qu'il faut conseiller, mais avant de me précipiter dans la porte ouverte, je dirais, attention, nous avons réellement à penser le monde. Et donc à penser, est-ce que nous voulons un monde purement morale, ou est-ce que nous voulons un monde aussi réaliste ? C'est-à-dire où il y a des puissances, il y en a qui nous sont moins favorables, il y en a qui pensent comme nous, il y en a qui n'en pensent pas comme nous. Question politique. Donc là, je vois un vrai sujet de ma, pour ma part, pour rentrer comme ça rapidement sur des droits de douane. Deuxièmement, les droits de douane, ça sert à quoi ? Si vous êtes sur un produit que vous ne savez pas bien produire, ou vous êtes définitivement, vous n'avez aucun avantage comparatif, mettre des droits de douane, c'est simplement vous tirer une balle dans le pied à vous. N'est-ce pas ? Et c'est notamment
14: pour le consommateur.
13: Par exemple, les piles chinoises, je suis désolé, les piles françaises ne concurrenceront pas avant plusieurs dizaines d'années, et peut-être jamais, les piles chinoises. C'est pas la peine.
11: Les batteries, pardon.
13: Les batteries chinoises. Importons les batteries chinoises, et si possible, au plus bas prix. Si les Chinois veulent nous les subventionner, merci, messieurs les Chinois, subventionnez que le consommateur chinois
12: on y gagne
13: paye nos batteries.
12: Exactement.
13: Nous y gagnons.
14: Oui, sauf qu'on a une industrie automobile qui existe avec 13 millions de salariés, qui produit 15 millions de voitures.
13: L'industrie automobile, c'est une industrie classique. Quelque part, c'est pas là ce qui va nous porter dans l'avenir, nous faire retrouver les meilleurs moyens de l'intelligence artificielle. Et c'est là le deuxième
14: point. Donc on abandonne, on est d'accord autour de la table.
13: Il faut dire aux constructeurs européens, faites un effort. Et la voiture, on veut développer la voiture électrique. Or la voiture électrique sans des batteries chinoises, je ne sais pas ce que ça vaut.
14: La prochaine 208 sortira d'abord avec...
13: J'ai une voiture électrique européenne, honnêtement. C'est... Alors, dernier point, oui, c'est quoi les secteurs que l'on peut défendre ? C'est ce qu'on appelle, c'était la vieille thèse, vous savez, des industries en enfance, c'est les industries de l'avenir. Là, il faut effectivement que nous les protégeons. Là, il faut investir massivement et l'investissement massif dépend de la protection. Et c'est là qu'il faut s'interroger. Or, aujourd'hui, la question des droits de douane, elle ne porte pas sur la détection des industries en enfance, où il faudrait se protéger et contre les États-Unis et contre la Chine.
14: Oui, il y a un texte qui arrive, hein, d'ailleurs, contre le numérique et la tech.
13: Pour ma part, c'est là qu'il faut enfoncer le coin.
14: Est-ce qu'il n'y a pas une troisième voie, Olivier Provost ? On continue avec l'automobile sur entre je mets sous cloche, je vous empêche de vendre chez moi et j'abandonne mon industrie automobile, qui est peut-être celle du partenariat, ce qu'on a vu avec Stellantis.

0: garder son investissement à Rennes. Personne ne le dit. Et d'ailleurs, regardez la réaction extrêmement mal à l'aise des syndicats à Rennes, y compris de la CGT, disant bah, « Nous, à court terme, on veut bien sauver l'emploi, mais c'est quoi les garanties ?» Les garanties, quand vous discutez avec la famille Peugeot, à un moment, vous pouvez obtenir des choses sur la table. Vous discutez avec Dongfeng, la CGT discutant avec Dongfeng. Et à la fin, les garanties posées par Dongfeng, elles sont où? Elles sont où? Donc il y a ce piège à un moment de « je garantis l'emploi ».
1: Non, mais les communistes progressent, ils peuvent s'entendre au niveau international.
0: Il y a du communisme à plusieurs vitesses. Hein. Mais en tout cas, ce qui est sûr, c'est que l'autre piège absolu, c'est « je te sauve ton emploi à court terme ». Mais fondamentalement, une fois que tu m'as laissé entrer, derrière, bien malin qui peut dire quel sera le paysage à 50 ans. Et nous, à un moment, pour sauver notre emploi, c'est-à-dire à un moment nos électeurs, in fine, on laisse rentrer le loup dans la bergerie.
1: Est-ce que c'est pas ce qu'on disait des constructeurs japonais dans les années 90 ? Aujourd'hui, le premier producteur automobile en France s'appelle Toyota, avec 284 000 précisément voitures produites l'année dernière à Valenciennes.
2: Eh bien, ouais, Raphaël, vous m'avez pris effectivement ma remarque. J'étais en train de dire que ça ressemble beaucoup à Toyota qui est arrivé aux États-Unis à l'époque. Et j'imagine que quand on les a vus débarquer, on a dit la même chose. Donc, effectivement, non, c'est pas, il n'y a pas d'évidence sur le fait que les Chinois seraient nécessairement. Eux aussi, ils ont quand même des enjeux. Faut pas l'oublier. Ils ont leur modèle économique ne va pas si bien que ça, hein.
1: Ah bah il va même donc, très mal, lui, en termes de consommation intérieure et de politique intérieure et de démographie.
2: Il faut aussi qu'il s'assure que leur relation se maintienne quand même dans le temps avec l'extérieur.
3: Non, mais écoutez, moi j'ai un petit problème dans ce débat. Je redécouvre un débat que j'ai connu dans les années 80.
2: Complètement,
3: 90,
2: c'était avec les Japonais.
3: Où on me disait, les Japonais et les Coréens vont bientôt subventionner la consommation mondiale d'automobiles. Bien évidemment, quand vous faisiez le calcul entre le PIB coréen et la consommation d'automobiles dans le monde, vous aperceviez qu'il y avait une inadéquation totale. Quelque part, il y avait un problème dans l'industrie automobile française. C'était là qu'était le problème. Donc, c'est pour ça que je dis, attention, commençons par faire notre autocritique. Mettre des droits de douane sans autocritique, c'est tout simplement perdu d'avance. Alors, le deuxième point, quel est le problème fondamental de l'Europe et de la France? Il est où? D'ailleurs, les Chinoises le disent à l'envi. Il est dans la question du travail.
2: Du
3: coût du travail et de la durée du travail. Nous avons un vrai problème, c'est-à-dire l'Europe travaille peu et la protection ne sera jamais qu'une protection du sous-développement de l'Europe. C'est tout. C'est-à-dire que l'Europe peut continuer à vivre et à se sous-développer grâce à une protection, alors que sans protection, elle ne pourra pas. Donc là, on a un vrai sujet, et je crois qu'il faut reposer la question du travail, n'est-ce pas, de la rémunération du travail, de la protection sociale, de l'ampleur de la protection sociale. Je ne dis pas qu'il faut s'inspirer de la Chine, je crois qu'il y a des vrais problèmes en Chine, y compris des problèmes humains, mais néanmoins, honnêtement, la règle des 35 heures reste un problème de fond qui, chaque jour, nous coûte un peu plus cher.
1: Je rappelle que c'est parfaitement illégal en Chine, mais la moyenne, le temps de travail hebdomadaire est de 70 heures là-bas. Olivier Provost.
0: Il faut quand même être prudent quand on analyse secteur par secteur, parce qu'on parle de la Corée, et on se dit, oui, bah, l'industrie automobile coréenne n'a pas dominé le monde. Il y en a une, l'industrie coréenne, qui, elle, a dominé le monde, c'est l'industrie, à un moment, de construction des bateaux, notamment des tankers.
1: Bah,
0: et à l'époque, il faut se souvenir que les Chaebol coréens, qui étaient ces consortiums, in fine, ils ont cassé les prix, ils ont tué tous les constructeurs navaux à travers le monde et aujourd'hui, ils sont ultra dominants. Je me demande sur l'industrie automobile parce qu'on voit la voiture dans son ensemble. Mais le jour où les Chinois vont dominer l'industrie de la batterie, il n'y aura plus à un moment un constructeur automobile qui ne sera pas dépendant de ça.
1: Oui.
0: Et ce jour-là, ils pourront imposer leurs prix et leurs conditions comme ils voudront. Donc, regardons quand même de près secteur par secteur. À un moment, en voyant une voiture, ils pourront continuer à produire des voitures en Europe, mais si 80% de la valeur de la voiture est produite par des batteries qui, elles, sont produites en Chine, on aura un
3: petit souci. Est-ce que je peux juste réagir ponctuellement à ce que vous avez dit? Vous avez raison sur les navires, mais regardons, les méthaniers sont des navires hyper sophistiqués, et honnêtement, l'industrie maritime de construction maritime française des années 80-90 ne serait pas capable de construire des méthaniers aujourd'hui. Donc, si nous devions construire des méthaniers, c'est sur des bases tout à fait nouvelles. Nous pourrions très bien le faire. Or, nous ne le faisons pas. Et la Corée ne subventionne plus sa construction maritime. C'est que là, nous avons un vrai problème qui est lié tant au coût du travail qu'à la spécialisation, à l'éducation et à la formation
0: et au
3: du
0: capital,
3: travail,
0: Philippe.
3: Au capital et à la

0: suffisance d'ingénieurs de base.
1: D'où viendrait le capital? C'est un super beau projet, mais voilà. Si vous n'avez pas le capital à mettre sur la table.
2: Possiblement, Nathalie.
3: Non, je voulais juste rebondir, et puis il ne faut pas oublier que l'industrie automobile aussi devient une industrie très digitalisée.
2: Oui, de la tech, très clairement, c'est du logiciel maintenant les voitures.
3: Il y aura peut-être les batteries, mais peut-être qu'on pourra aller beaucoup plus sur les logiciels. Enfin, il y a peut-être d'autres choses qu'on pourrait faire, et il ne faut pas oublier aussi l'émergence de la voiture autonome. Donc c'est un secteur qui a encore beaucoup d'avenir, ou d'avenir au pluriel, je pense. On n'est pas à la fin des développements possibles. Par contre, effectivement, comme il a été justement remarqué par Philippe Trénard, en fait, notre problème en évoquant le coût du travail, c'est à nouveau qu'en fait, on a une capacité d'adaptation qui est faible. Donc, en fait, notre problème, c'est qu'en fait, on a face à des gros, grands changements de ce genre, en fait, notre capacité d'adaptation, elle est contrainte par ce carcan qui est le nôtre aujourd'hui.
2: Il faut ouvrir les yeux sur le monde qui nous entoure, Olivier Prouvé.
1: Alors, il y a une petite voie de sortie quand même, parce que je crois au génie français. Je voudrais pas qu'on soit complètement gloomy ce matin.
3: L'optimisme
2: de la volonté.
1: Voilà. Non, quand je regarde, par exemple, ce que fait justement Mistral, où vous aviez ce matin en plateau une représentante de la quantique assez formidable, la voie française, qui est une voie étroite, c'est la voie du B2B. C'est-à-dire que le B2C, la bataille est perdue. La bataille est perdue sur le B2C. Encore une fois, on a fait une Europe des consommateurs. L'argent ne vient plus là. En revanche, sur le B2B, on a la chance d'avoir encore en Europe, et notamment en France, des entreprises formidables, que ce soit un Total, que ce soit nos banques, que ce soit, qui sont des boîtes solides, qui sont des boîtes mondiales, qui ont de l'argent et qui ont besoin à un moment de cette intelligence développée par nos champions français. Et en fait, le calcul que fait Arthur Mensch, par exemple, qui est de dire, moi je vais pas dans le B2C, j'y perdrai ma chemise, in fine, la bataille elle est perdue, et rien ne dit d'ailleurs que les grands Américains vont gagner cette bataille-là, parce que les besoins en énergie dépassent largement levées de fonds astronomiques qui font quand même.
2: La frugalité de Mistral est un avantage compétitif.
1: En revanche, le B2B, c'est une bonne voie. Et de dire, moi, je conclue des accords avec les grandes boîtes françaises pour un moment leur apporter des solutions B2B en IA, celle-là, elle est intéressante. Parce que, en fait, puisqu'on n'a pas beaucoup d'argent, je rebondis sur ce que disait Philippe sur le manque de capital, on n'a pas beaucoup d'argent en France et en Europe. Allons chercher l'argent là où il est. Or, il est dans le B2B, y compris gagné au niveau international. Il est dans le B2B, il faut aller le chercher là. Le petit génie français pourrait être là, cette sortie par le haut, en se spécialisant sur le B2B.
0: Et en protégeant, en protégeant, entre guillemets, l'investissement, c'est-à-dire en le voyant, parce que c'est l'IA de l'investissement, vous avez tout à fait raison, et c'est là qu'il faut investir, et c'est là d'ailleurs qu'on peut gagner beaucoup d'argent, n'est-ce pas ?
1: Bien sûr,
0: si on est
1: c'est là que l'argent, et c'est là qu'elle
0: si on apporte vraiment des solutions.
1: Tout à fait. Nathalie, votre avis.
3: Oh non, mais je ne doute pas un instant, effectivement, des capacités ingénieuses des industriels, enfin des Français en tout cas, et des entrepreneurs. Simplement, effectivement, on regrette qu'il y en ait pas plus, quoi. C'est surtout ça.
0: Ça présuppose quelque part que le règne du.
2: On n'a jamais créé autant d'entreprises quand même, en France. Alors les défaillances sont à un niveau très élevé, mais on a quand même beaucoup créé d'entreprises.
1: Et on regrette une deuxième chose, c'est que quand Arthur Mensch se fait auditionner à l'Assemblée nationale, il y a deux députés dans la salle. C'est-à-dire que le maillon faible de tout ça. S'il n'est pas dans l'industriel, il n'est pas dans l'investisseur, il est un peu dans le politique. Et l'absence à un moment de maturité politique sur ces sujets-là, c'est-à-dire que vous dites à un politique, la sortie par le haut, c'est l'investissement de la tech française dans le B2B, vous leur parlez chinois, sans mauvais jeu de mots, par rapport à nos débats précédents.
2: Vous avez vu la réaction de Cyrielle Chatelain, la présidente du groupe écologiste à l'Assemblée nationale, suite à l'audition d'Arthur Mensch.
0: Non. Qu'est-ce qu'elle a dit ?
2: Qui a dénoncé le fait qu'il utilise le mot « trillion ». Qui était une sorte de...
3: Ah, parce que c'est un mot emprunté.
2: Pas un mot emprunté, c'est que les gens ne comprennent pas ce que c'est qu'un trillion, et que donc on parle un langage qui n'est pas en dehors de l'entendement commun des mortels, que c'était presque une violence sociale c'est là que le combat politique se joue.
0: Si le consommateur est roi, c'est vrai que le terme de trillion n'est pas tout à fait adapté.
2: Oui, mais enfin, ça donne le niveau quand même du débat politique.
1: Moi, ce qui m'inquiète beaucoup, encore une fois, je parlais du génie français, l'endroit où je sens un peu moins le génie français, malheureusement,
3: c'est en politique.
1: Il est un peu dans notre sphère politique. Ça commence dans l'optique de 2027 à être un tantinet inquiétant.
0: Alors même que la grande tradition française des ingénieurs français, c'était justement d'investir et d'investir d'abord dans le B2B.
1: Ça
0: a été une tradition et qui a fait la force de la France.
1: Tout à fait.
2: Bon, on aura un bon stress test pour la campagne présidentielle. Merci à tous les trois, Nathalie Janson, Olivier Prouvé, Philippe Trénard, pour cette émission passionnante. 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Tout de suite, c'est BFM Entreprise, outils RH, animé par Sandra Gandoin. Quant à nous, on se retrouve demain, même heure, même endroit, 9h30, en direct sur BFM Business. Très bonne journée à tous.
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5: 8h24, est-ce que ça sert encore à quelque chose d'apprendre une langue à l'heure de l'intelligence artificielle? Question posée à Olivier Hacquet. Bonjour. Bonjour. Vous êtes le fondateur d'Adom Lingua. Vous proposez des formations dans 10 langues étrangères avec des formules d'apprentissage différentes. Est-ce que vous voyez les gens se dire ça ne sert plus à rien, je peux traduire tout? Est-ce que vous voyez un mouvement ces derniers mois avec l'essor de l'intelligence artificielle?
6: C'est vrai, c'est ce qu'on peut penser. Aujourd'hui, l'IA traduit mieux quasiment qu'un être humain, et en tout cas plus rapidement et beaucoup moins cher. Toutefois, comme dans tout marché, ça se structure autour d'une offre hyper qualitative qui va être l'échange humain et une offre plus quantitative qui va être à base d'IA. Donc chacun peut en trouver son compte et avoir de la place pour les cours encore avec un professeur.
5: Oui, mais alors ça, vous me parlez de formation avec l'IA, mais moi je vous parle des gens qui n'ont plus envie d'apprendre les langues.
6: Ah non,
5: qu'est-ce que vous leur dites?
6: Oui. Ça, de ce point de vue-là, la demande elle est hyper forte en langue, je dirais même que l'IA accélère encore ce besoin. La langue native de l'IA, vous le voyez avec votre invité précédemment, c'est l'anglais, ça reste l'anglais dans tous les domaines. Legal Start, son nom, c'est bien un nom en anglais. Et en tout cas, on le voit sur les annonces d'emploi et autres, qui n'ont jamais demandé autant les langues. Et en plus de ça, avec des progrès, des Français timides, mais des progrès en langue, donc non.
5: Donc ça ne vous fait pas peur, les traducteurs dans les oreillettes Apple ou les lunettes Meta qui directement vont intégrer la traduction simultanée, ça ne vous fait pas peur?
6: Pas vraiment. Il y aura de plus en plus, à mon avis, en exergue, le besoin d'être humain qui va être un besoin différencié, c'est-à-dire on va vraiment se rendre compte de l'intérêt, pas seulement de pratiquer avec une machine ou de traduire en temps réel, mais de comprendre les subtilités culturelles et de pouvoir négocier. On négocie avec des êtres humains, on négocie pas encore avec des robots.
5: Ça vous fait moins peur que la base du CPF?
6: Alors, ça, c'est une bonne question.
5: Ça fait peur.
6: Oui, en revanche, l'accès au financement des formations est un sujet qui est autrement plus compliqué. Bon, on fait les frais des économies budgétaires, et les langues étaient une des formations les plus demandées dans le cadre du CPF. Depuis le début d'année, on a un plafonnement et un reste à charge, donc 150 euros à mettre au bout et un plafonnement de son CPF à 1500 euros. Et ça, par contre, ça réduit fortement la demande. Ou la
5: et quand vous dites fortement, c'est quoi l'échelle?
6: L'échelle, c'est entre, à mon avis, un bon tiers de demandes en moins ou de financement en moins. Surtout, ça se concentre sur un public qu'on aurait particulièrement besoin, puisque quand c'est un cadre, mettre au bout du...
5: Il peut payer le reste à charge.
6: Sans problème. Pour quelqu'un qui est limite au SMIC ou un petit peu au-delà, c'est un peu plus compliqué. Et c'est là qu'on a le plus d'abandon de projet. Donc, c'est cette préoccupation, vous avez raison. Allez, finalement, aujourd'hui, on est entre deux feux, si l'on peut dire. Vous avez introduit l'IA, de l'autre côté, le CPF. C'est plutôt le financement, actuellement, qui pose question.
5: Et justement, avec le CPF qui a quand même bien marché ces dernières années, vous avez vu un changement global sur le niveau des Français en anglais, particulièrement?
6: Complètement. Alors, il se trouve qu'il y a un baromètre qui s'appelle EF, qui est assez connu dans la profession, qui fait passer des tests partout dans le monde, dans 123 pays, donc on voit. Et la France a gagné une douzaine de places l'année dernière, elle est passée 38e. Alors, c'est une performance, on va dire, quand même moyenne. Pourquoi? Parce que ça nous met quand même en queue de peloton des Européens, pratiquement dans les tout derniers. Toutefois, et c'est le domaine le plus optimiste, c'est que la population, la catégorie de population qui progresse le plus, c'est les 20-25 ans. Et là, c'est très net, parce que ailleurs dans le monde, c'est pas si terrible que ça, la progression de cette population. En France, c'est majeur.
5: Nous, on a des jeunes qui sont dans une autre culture, en fait.
6: Oui, YouTube, réseaux sociaux, séries, Netflix, je sais pas. Mais en tout cas, c'est très net sur cette catégorie jeune.
5: Vous voyez le marché de la formation se consolider ou pas? Parce que l'objectif, c'était d'éviter les effets d'aubaine, les organismes de formation qui ne sont pas complètement sérieux. Là, vous voyez des choses se passer?
6: Oui, complètement. Consolidation. Là, pour le coup aussi, accélération avec l'IA d'approche mixte avec un formateur et de l'IA. Il y a des gros acteurs dans le domaine de l'IA et de l'apprentissage des langues. Il y a Babel, bien évidemment. Il y a Duolingo, tout le monde connaît. Et tout le monde pratique comme si c'était plutôt un jeu qu'une plateforme d'apprentissage. Et de ce point de vue-là, oui, il y a une consolidation aussi sur les acteurs plus traditionnels de la formation, avec un formateur notamment.
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10: Paris ETI, l'émission qui vous donne envie des entreprises de taille idéale. Idéale, ça veut dire quoi? Ça veut dire formidable, ça veut dire fantastique, ça veut dire là où on se sent bien. Et là, moi, sur ce plateau-là, je pense qu'on va faire une très très bonne émission. Ils ont de la personnalité, ils sont trois. Nous recevrons aujourd'hui Jean-Pierre Cheval, le CEO du groupe Cheval, bonjour.
11: Bonjour.
10: Alors, toi, tu nous viens de la région Aura.
11: Région Aura, la Drôme, précisément, à Valence.
10: Soyons précis. Théophile Prunier, là, c'est une autre région, on traverse la France. Groupe Prunier, Pays de la Loire, bienvenue à toi.
12: Merci, bienvenue.
10: Le siège se situe précisément où?
12: À Conneret, capitale des rillettes, selon le général de Gaulle, déclaré en 1965 à 25 km du Mans vers Paris.
10: Tu as dit le général de Gaulle.
12: Tout à fait.
10: Oh, il nous manque. Pierre Dubuc, alors... On se connaît depuis assez longtemps. Le patron d'Open Classroom, bienvenue à toi.
13: Merci beaucoup.
10: Merci de venir parce que tu viens de loin, tu viens de New York et on est heureux de t'avoir avec nous. Tu représentes aussi un peu Numéum, le syndicat du numérique, qui nous, avec nous à chaque émission. Alors maintenant, si vous êtes prêts, messieurs.
13: Oui, c'est parti.
10: C'est parti. Il l'a dit. Paris ETI, c'est parti.
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10: Jean-Pierre Cheval, président du groupe Cheval. Le siège est à Alixan. 40 implantations en Auvergne-Rhône-Alpes. Un chiffre d'affaires de 200 millions d'euros, c'est bien ça. Un nombre d'employés, c'est simple, 1000.
11: Trop de 1000 personnes.
10: Combien?
11: Un peu plus de 1000 personnes.
10: Un peu plus de 1000 personnes. Entreprise familiale depuis 3 générations. Une offre globale et des métiers complémentaires au service des enjeux des territoires. Première société à mission des secteurs de l'aménagement et de l'environnement, 1000 aménageurs engagés qui améliorent le quotidien des populations. Alors, vous proposez une offre globale allant des travaux publics à la valorisation des déchets. Le groupe Cheval regroupe, je l'ai dit, 1000 collaborateurs, 15 entités dans le quart sud-est de la France. Et en fait, vous devenez la première entreprise à mission des secteurs de l'aménagement. Ça, on l'a dit, et ça, c'est important. En fait, toi, tu incarnes la troisième génération. Troisième génération à la tête de cette ETI familiale, t'es un entrepreneur engagé, tu places l'humain, le vivant, l'économie circulaire et l'aménagement durable et performant au cœur de ta stratégie. Quand on est patron comme toi, on est motivé. Qu'est-ce qui te motive au quotidien?
11: Merci pour la présentation, tout est exact. Ce qui motive, c'est de faire grandir, c'est d'avoir des métiers utiles et nécessaires pour les territoires, pour les populations, puisqu'effectivement, on est aménageur engagé, aménageur avec de nombreux métiers qui s'additionnent pour proposer des aménagements d'espaces de vie pour les populations, sur les territoires, en intégrant bien sûr le végétal et la nature. Et engagé, parce qu'on essaye de faire les choses d'une manière très responsable. C'est d'ailleurs pour ça qu'on avait pris un statut de société à mission en 2020.
10: Qu'est-ce qui est essentiel aujourd'hui pour toi, Jean-Pierre?
11: Tu l'as dit dans les propos introductifs, l'humain, une entreprise, c'est une association de compétences, mais une association de personnes, de femmes et d'hommes au service du projet d'entreprise. Voilà, et c'est vraiment la plus belle satisfaction d'avoir une équipe soudée, passionnée, engagée, qui permet de mettre en œuvre le projet d'entreprise, la stratégie définie, et surtout de créer de la valeur humaine avant de créer de la richesse.
10: On va parler de recettes, juste avant de parler tout à l'heure de restauration. Qu'est-ce que c'est pour toi la recette du bonheur? Comme dirait un chanteur, il est où le bonheur?
11: La recette du bonheur, c'est arriver à fédérer les énergies, arriver à faire grandir, à associer les compétences et au service du projet d'entreprise. Pour moi, le bonheur, c'est d'abord avoir la santé, mais avec la santé, après, on arrive à orienter, à faire des choix, à être acteur de sa vie et à embarquer tout le monde avec soi.
10: Une très belle région, Auvergne-Rhône-Alpes. C'est quoi les caractéristiques que tu as envie de donner en tant qu'entrepreneur, toi qui vis dans cette belle région ?
11: C'est une très belle région, pas toujours très connue, mais on a à la fois les montagnes savoyardes, on a la vallée du Rhône avec de nombreux vignobles. Voilà, on a un gros pôle urbain autour de Lyon, voilà, mais une vraie dynamique de territoire, beaucoup de tourisme qui se développe dans le sud de la région aujourd'hui. C'est vrai que moi, si l'entreprise a évolué, c'est parce qu'on est une région dynamique. On travaille pour beaucoup pour la commande publique, pas que, mais aussi pour le marché privé industriel. Et c'est un territoire dynamique, donc une entreprise dynamique grâce à ce développement du territoire.
10: On dit souvent que les chefs d'entreprise, vous êtes des sportifs de haut niveau, il y a un lien entre toi et le monde du sport et du rugby en particulier.
11: Oui, au-delà de la passion de l'entreprise, il y a la passion du ballon ovale, du monde du rugby.
10: Depuis toujours.
11: Je suis président d'un club et c'est aussi une belle école de la vie, ce sport, puisqu'on transmet des valeurs dont on a besoin dans l'entreprise. Le respect, l'engagement, la solidarité, on ne gagne pas tout seul. Et du coup, ça correspond vraiment au monde de l'entreprise aussi. Et je trouve que c'est une belle école de la vie.
10: À tes côtés, je parlais de recettes tout à l'heure. Théophile Prunier, le co-gérant de la maison Prunier. Cette charcuterie familiale, éponyme, depuis 2017. Arrière-petit-fils des artisans charcutiers fondateurs, marié et papa de 3 enfants. La maison Prunier est une entreprise familiale. Une entreprise familiale qui a été fondée en 1931 à Conneray, tu le disais tout à l'heure, berceau des rillettes à côté du Mans, qui a pour vocation d'élaborer des spécialités charcutières de haute qualité, des rillettes, des pâtés, des mousses, des galantines, des produits du terroir, ce qu'on retrouve un peu partout aujourd'hui avec tes marques. Tu es aujourd'hui la 4e génération, toi et ton frère, c'est ça ?
14: Tout à fait.
10: Voilà. C'est quoi aujourd'hui ton trajectoire personnel. Ta trajectoire personnelle, c'est quoi dans l'entreprise ?
14: Alors, il n'y a pas que l'entreprise. Hein. Je pense que la particularité d'être une entreprise familiale, où on représente avec mon frère la 4e génération, ce que je dis, on parlait tout à l'heure, je pense que la particularité qu'on a quand on est la 4e génération, j'ai vécu dans l'entreprise, on a partagé avec les collaborateurs. J'ai l'immense fierté d'avoir des familles qui travaillent pour nous depuis aussi plusieurs générations. Je pense que ce qui fait le chemin, c'est que l'entreprise a toujours fait partie de ma vie. On a nos grands-parents qui nous ont transmis la culture du goût. Nous, on est dans l'alimentaire, donc la passion et l'excellence, c'est de faire saliver chaque jour les consommateurs. Donc, je dirais que ça a toujours été le quotidien à travers ce plaisir de se dire que à tout moment de la journée, je peux donner du plaisir aux gens à travers l'alimentation. Moi, c'est en tout cas ça qui m'anime. C'est comme ça que je me suis orienté en faisant d'abord une école hôtelière à Paris, Ferrandi, Albert Demain, pour vraiment cultiver l'importance du palais. Parce que pour faire de la charcuterie de haute qualité, pour moi, il faut allier l'importance de l'efficience de nos process industriels tout en gardant la culinarité qui fait la particularité de nos produits.
10: Ça, c'est important. D'ailleurs, tant qu'on y est, c'est quoi ton produit préféré ?
14: Mon produit préféré, moi, c'est nos rillettes du Mans. C'est le produit le plus traditionnel. C'est le produit qui, aujourd'hui, est ce qu'on appelle le produit iconique de l'entreprise. Ça, c'est mon petit péché mignon, parce que c'est aussi ce qui incarne le patrimoine local et c'est ce qui fait la fierté, je pense, de nos collaborateurs de travailler dans l'entreprise qui représente un des emblèmes de la Sarthe, que sont les rillettes du Mans, particulièrement de Conneray, historiquement, comme je le disais tout à l'heure.
10: C'est important, les territoires.
14: Et les 24 heures du Mans, hein, parce qu'on parle du Mans, c'est l'excellence, et je dirais que la particularité de nos rillettes et de notre entreprise, c'est d'allier l'excellence qui nous lie avec le sport automobile également.
10: Quelle est la chose dont tu es le plus fier dans la reprise de l'entreprise familiale ?
14: C'est d'avoir réussi à reprendre. Je dirais que la plus grande fierté pour une entreprise familiale comme nous, c'est que nous, on a fait le choix de la transmission. Vous savez, il y a la transmission du capital, et dans la transmission du capital, on a fait le choix de racheter une grande partie de l'actionnariat avec mon frère. Donc, c'est d'avoir réussi à trouver un terrain d'entente entre deux générations, la génération de notre père et avec nos frères et sœurs, pour être sûr qu'on puisse maintenir l'entreprise familiale et le capital au sein de la famille.
10: On parle souvent de management. C'est quoi tes profondes convictions en management ?
14: Alors moi, je pars du principe que pour être chef des autres, il faut d'abord être maître de soi. Donc pour être maître de soi, il faut apprendre à gérer ses propres émotions. Je pense que dans l'école de la vie, malheureusement aujourd'hui, on nous apprend difficilement à gérer nos émotions. Et donc du coup, nous, on a comme objectif de former tous nos collaborateurs à la gestion émotionnelle. À partir du moment où j'ai de la colère, hein, en tant que chef, si je ne fais passer que mes colères sur mes collaborateurs, j'estime qu'on ne fédère pas. Hein, donc plus je suis maître de soi, donc c'est une des qualités de différence, je pense, chez nous, c'est qu'on forme les gens à la gestion de ses propres émotions.
10: Alors, ton entreprise, elle est basée dans les Pays de la Loire.
14: Oui.
10: Une région formidable, dirigée par Christelle Morancé, une grande patronne de région. C'est quoi les avantages de la région des Pays de la Loire pour toi, en tant qu'entrepreneur?
14: Alors, les avantages, c'est comme tu le dis très bien, c'est qu'on a une présidente à l'écoute. Hein, moi, je suis très admiratif. En plus, Christelle est du Mans, alors c'est une grande fierté pour nous, Manceau, d'avoir cette présidente. À l'écoute, c'est une région dynamique, parce qu'on est aussi bien proche... rapidement de Paris, qu'on est proche de la mer. Donc, on est sur une zone où, je dirais, on a attrait à tout lieu géographique. On a la mer, on a des paysages très agréables. Et puis, on a une gastronomie particulière qui est forte chez nous.
10: Ça, c'est fort. Alors, on va passer de Laura, des Pays de la Loire, à un citoyen du monde, Pierre Dubuc, Open Classroom. Tu n'avais que 11 ans. Lorsque tu t'es mis en quête en ligne d'un guide pour apprendre à coder un site web de zéro. Une première étape qui te conduira plus tard à cofonder justement Open Classroom. Open Classroom, c'est une école en ligne et un centre de formation en alternance qui forme aux métiers du numérique, de la tech et des fonctions transverses avec une pédagogie qui est fondée sur les compétences et l'accompagnement personnalisé par des mentors. Et Dieu sait que c'est important. L'école, elle ouvre également ses thématiques à des secteurs de forte transformation, comme la santé, comme l'énergie, comme les métiers d'avenir. Et elle s'appuie sur des accréditations et des reconnaissances, notamment en France et aux États-Unis, pays où tu résides, à New York précisément. C'est quoi la décision la plus risquée que tu aies eu à prise pour Open Classroom?
15: On en a eu beaucoup. Je pense qu'une des dernières en date, ça a été de déménager aux États-Unis et d'essayer d'étendre notre modèle pédagogique très original, alternatif, basé sur les compétences, tu le disais, accrédité, le mentorat, très tourné vers l'employabilité, les compétences et les métiers en tension pour les employeurs. Et ça, on l'a amené aux États-Unis. En faisant le pari qu'on pouvait exporter un produit d'éducation français aux États-Unis. Pourtant, là-bas, il y a déjà pas mal d'éducation en ligne. Et donc, on a fait ce pari risqué et on a commencé un processus long et difficile qui a été de créer une nouvelle université accréditée américaine qu'on a abouti à ce processus l'année dernière. Donc, on est devenu accrédité en tant qu'université américaine, donc en capacité de délivrer des diplômes en fait, américains, des bachelors, des masters. Donc, ça a été un long chemin qui a duré à peu près 5 ans pour dégoter cette accréditation américaine.
10: Si tu devais aujourd'hui, mon cher Pierre, repenser complètement le système d'éducation, qu'est-ce que tu supprimerais en premier et pourquoi?
15: Il y a tellement de choses à supprimer et à changer, je crois. Hein. Tous d'accord là-dessus.
10: Vas-y. Allez, monsieur le ministre.
15: Bon, j'en ai deux qui me viennent vraiment à l'esprit directement. Un, c'est cette notion de on se forme au début de la vie et puis après un peu, mais quand même pas trop. La formation, c'est tout au long de la vie. On devrait plus étendre l'intensité de la formation tout au long de la vie. Commencer plus rapidement à être employable et à être confronté au monde réel de l'entreprise par la voie de l'alternance, par exemple, et puis revenir sur, entre guillemets, les bancs de l'école plus régulièrement pour apprendre des nouvelles compétences, des nouveaux métiers, formation tout au long de la vie. La deuxième que je citerai, c'est le modèle très standardisé en fait de l'école, où on va avoir une classe en face de 30 élèves ou à l'université beaucoup plus parfois. On commence tous à la même date, on finit tous à la même date, on va tous au même rythme. Donc grosso modo, ça convient à pas grand monde, puisqu'il y en a qui ont besoin d'un peu plus de temps, d'autres un peu moins de temps, etc. Donc l'individualisation, la personnalisation de l'éducation, pour moi, elle est très importante. C'est ce qu'on a vraiment ancré dans notre modèle éducatif, de pouvoir personnaliser, adapter, s'adapter aux contraintes de chacun et aux capacités et aux attentes, en fait, aussi cognitives. Il y a des gens qui apprennent mieux par l'image, par le son, par le texte, etc. Donc, voilà. Dernière chose, je finis là-dessus, c'est la connexion avec l'employabilité et la compétence et d'être vraiment formé sur des choses qui sont utiles, qui auront derrière un impact socio-économique pour la personne, ça soit activable dans le monde de l'entreprise. C'est un peu plus le cas qu'avant, mais il y a encore du chemin, on va dire. Donc, c'est ça que je changerais.
10: Ok, au moins c'est clair. Dans 10 ans, Pierre, qu'aimerais-tu que tes apprenants disent de l'impact d'Open Classroom sur leur vie, bien au-delà de leur carrière?
15: Bon, l'impact pour nous, c'est au cœur du projet. On est aussi entreprise à mission, B Corp. Donc notre mission, c'est rendre l'éducation accessible, l'éducation qui aboutit à un emploi. Notre impact social, on le mesure par le nombre de personnes qu'on forme et qu'on place dans l'emploi. Donc c'est la création de job à la fin, un meilleur job, changer de carrière, être promu. L'année dernière, on a placé 42 000 personnes, on a formé 42 000 et placé 42 000 personnes dans l'emploi. C'est ça qui nous importe. Et donc, les histoires d'éducation et d'insertion dans l'emploi, nos clients, nos étudiants, bah, c'est des histoires de changement de vie, en fait. C'est de premier job, c'est de transformation, de reconversion, de création d'entreprise, d'entrepreneuriat. C'est ça qui nous anime et donc, on a pléthore de témoignages « Vous avez changé ma vie ». Mmh. C'est des chemins, des moments de changement de carrière, de carrefour dans la vie où on fait appel à Open Classrooms et on est là pour essayer d'accompagner ça. C'est des moments aussi souvent de fragilité, de doute pour les personnes, donc il faut pouvoir être là pour les mentorer, pour les accompagner à arriver à leur but, d'avoir les compétences, le diplôme et le job qui va bien derrière, ce qui impacte non seulement eux mais leur famille aussi en général, hein. Et donc ouais, dans 10 ans, c'est j'ai trouvé ma voie, j'ai un meilleur job et je suis épanoui et ça m'a permis aussi d'acquérir un gain socio-économique aussi, hein, parce que on a beaucoup de personnes qui sont sans emploi ou sur des jobs pas très bien payés, etc. Et on les accompagne pour aller avoir un meilleur job, quoi, à la fin.
10: Bon, d'où l'importance aussi d'un syndicat comme Numéum. Qui ouais. Fédère un petit peu tous les éditeurs, toutes les ESN, etc.
15: Et ouais, bah, pour pouvoir se battre aussi pour apporter de l'emploi de qualité et de la croissance et du développement de ces entreprises et fédérer les employeurs autour de ces besoins en emploi et en compétences. Hein.
10: Exactement. Alors Pierre, Jean-Pierre et Théophile, est-ce que vous êtes prêts pour le débat?
14: Oui.
10: Oh là, c'est un vrai oui. Là, je t'ai vu, Théophile. Oui. Mesdames et messieurs, Paris ETI, le débat, c'est parti.
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10: Ah, t'as l'air bien prêt, là. Hein. Donc, les ETI familiales, tu sais ce que c'est? C'est la transmission, c'est aussi de la passion. Tu le prouves, vous le prouvez tous les deux. Qu'est-ce qu'elles ont de plus que les autres?
14: Les ETI familiales,
10: ouais.
14: Je pense qu'elles ont l'ancrage territorial, c'est-à-dire qu'elles contribuent vraiment à faire rayonner une localité, une proximité. En tout cas, je pense que c'est ça qui fait la différence. Et du coup, un attachement des collaborateurs à sa localité et à sa proximité. Nous, pour se rendre compte, hein, plus de 80% des collaborateurs sont à moins de 5 km de l'entreprise.
10: Donc cette proximité, Jean-Pierre ?
11: Oui, je suis d'accord avec toi. Je rajouterai l'ADN, une forte culture d'entreprise, une forte identité. Les collaborateurs s'identifient beaucoup à l'entreprise, à leur patron aussi. On est très modélisant, je trouve. Voilà, mais c'est vraiment la force des ETI, l'ancrage territorial et puis, on va dire, l'identité forte qui se construit au fil des années, au fil des générations, ce qui me concerne, puisque moi, je suis la troisième génération. Voilà.
10: Les ETI et l'école, comment on les rapproche vraiment, Pierre ?
15: Alors nous, on a un avis tranché là-dessus, c'est par la voie de l'alternance. Mmh. Ça me paraît être une réponse concrète, opérationnelle et qui fonctionne. Donc c'est intégrer les curriculums académiques, pouvoir faire en sorte que les ETI elles aient leur mot à dire en fait sur ce que la personne va apprendre dans sa formation, les bonnes compétences qui sont utiles en entreprise, elles changent dans le temps aussi. Bon, c'est là où il y a de l'impact Et la chance, c'est que les ETI sont quand même très engagés sur ce sujet-là.
10: Jean-Pierre ?
11: Complètement. Alors, pour ce qui me concerne, ça fait 20 ans, je pense, qu'on pratique l'alternance. C'est un bon moyen de faire grandir nos jeunes à nos côtés en transmettant nos process, nos valeurs. Je trouve aussi que grâce à l'alternance, on arrive à proposer plein de carrières. On arrive à mixer la connaissance technique très présente en entreprise avec les compétences ou les savoirs théoriques liés à l'éducation plus générale. Donc je trouve que c'est vraiment un outil, enfin, si on peut appeler ça un outil, un modèle qu'il faut poursuivre, qu'il faut aller au-delà. Alors moi, j'ai même fixé des caps à mes directeurs. Je leur demande d'avoir 10% de jeunes en alternance dans leurs entités. Aujourd'hui, on a une centaine de jeunes en alternance sur 1000 collaborateurs. C'est une vraie dynamique parce qu'on prépare l'avenir avec la jeunesse. C'est une vraie dynamique. Ça permet aussi aux plus anciens, on va dire, qui maîtrisent, qui ont l'expérience et le savoir-faire, de transmettre. Et c'est très valorisant aussi pour eux. Donc moi, je suis un défenseur de l'alternance. C'est très important.
10: Théophile ?
14: Alors moi, je partage complètement. Je pense que l'alternance, ça permet aux jeunes de mettre un pied dans le concret, dans l'entreprise, de se conforter, pour moi, le plus tôt possible. Historiquement, dans les métiers de charcutier, il y avait l'apprentissage, ça a toujours existé. Dès 14 ans, autrefois, ouais. On a des collaborateurs, un des derniers, il y a 2-3 ans, qui est parti, qui avait commencé son apprentissage chez nous à 14 ans, qui a fait 44 ans de vie professionnelle chez nous. Donc, pour moi, plus vite les jeunes sont dans le concret, plus vite nous, on contribue à leur apporter les compétences techniques, plus vite, ils sont épanouis chez nous.
10: Alors justement, en quoi les patrons de TI sont des exemples pour les jeunes, pour nos jeunes ?
14: Alors c'est une question, c'est toujours compliqué de se montrer en tant qu'exemple. Je pense que c'est l'exemple qu'on est, je pense que c'est l'engagement qu'on a. On voit qu'on a fait le choix souvent d'intégrer l'entreprise familiale. On fait le choix de le faire. Il y en a, je pense que quand on ne fait pas le choix de le faire, on est moins performant. Donc, je pense que l'importance par rapport aux jeunes d'exemplarité, c'est aussi de montrer qu'on fait. Je pense que la force des patrons de TI familiale comme les nôtres, je pense qu'on est aussi sur le terrain, à l'écoute des collaborateurs. Tous les jours, régulièrement en tout cas, ils sont avec nous, en proximité avec nous. En tout cas, moi, je suis très attaché d'aller régulièrement dans les ateliers de production pour écouter, être en proximité avec eux. Et je dirais aussi, la particularité, c'est que quatrième génération, j'ai aussi la fierté d'avoir des collaborateurs quatrième génération, c'est aussi ce tuilage et cette transmission qui s'opère entre plusieurs générations pour que certaines valeurs continuent, dont la valeur essentielle pour moi, le travail.
10: Jean-Pierre, tu es d'accord avec ça ?
11: Je suis complètement d'accord. J'ai envie de dire que les ETI sont contraintes et forcées de s'adapter à leur environnement. On l'a vu que tout bouge, tout change autour de nous, que ce soit la réglementation, que ce soit l'environnement, que ce soit les attentes de nos clients. Donc, il faut s'adapter en permanence. Une ETI, c'est un pouvoir de décision court, on va dire, de l'agilité permanente. Et c'est une de nos forces qui permet d'être modélisant, je pense aussi, et qui donne confiance à nos collaborateurs.
10: Pierre ?
15: La résilience aussi, je pense, c'est quand même inspirant de voir l'adaptabilité, le fait de pouvoir continuer l'engagement, comme tu le disais, à long terme. Je pense que c'est voir des entrepreneurs sur plusieurs générations continuer dans la même direction, sur le même niveau d'engagement, avec un modèle responsable. C'est inspirant. Des fois, on est confronté, quand on est jeune, à un monde où on se dit « c'est quoi le monde de demain ?» Et je trouve que ça remet des éléments quand même un peu plus positifs que ce qu'on peut voir en général. Hein.
10: Juste en une phrase, à quoi attribuez-vous la progression des ETI dans notre pays, Jean-Pierre ?
11: Capacité à s'adapter et à répondre aux différents enjeux autres que l'enjeu financier qui reste quand même prépondérant dans le monde de l'entreprise et de l'ETI, mais répondre aux enjeux sociaux et environnementaux qui se présentent à nous face à ces défis-là.
10: Pierre qui veut intervenir.
15: Oui, je dirais, c'est très lié, c'est l'engagement et l'impact, j'aurais dit, qui est concret. C'est le lien entre l'économique et le financier, le commercial, mais l'impact social, environnemental, sociétal, le concret, donner du plaisir aux gens, apporter des compétences pour nous aider à des transitions professionnelles. C'est du concret, c'est pas de la finance de marché où on ne sait plus trop ce qu'on est en train de faire. Non, on est dans le concret.
10: Mais dans le concret. Les ETI sont-elles vraiment les poumons de l'économie de nos régions, Théophile.
14: Ah ben moi, j'en suis persuadé et convaincu. Je pense que justement, c'est ce qui fait la force de l'économie territoriale. L'ETI, c'est souvent une taille humaine, on le disait. Pour moi, les ETI, souvent, en tout cas, moi, je parlais de moi, les quatre piliers de décision essentiels, c'est l'économique, hein, mais je dirais que ça, c'est la base, c'est le social, c'est le sociétal et c'est l'environnemental. Je pense que la qualité qu'on a, nous, dirigeants d'ETI, en tout cas familiales, je pense, c'est d'axer nos décisions le plus possible sur ces quatre piliers qui font qu'on reste ancré et qu'on a un impact fort sur le territoire dans lequel on rayonne.
10: Un mot, même pas une phrase, juste un mot pour convaincre des gens qui nous écoutent, qui nous regardent, de rejoindre nos entreprises. Qu'est-ce que vous avez envie de leur dire, Jean-Pierre ?
11: En un mot, c'est pas possible.
10: Si.
11: Entreprise politique, parce que ça répond à différents enjeux.
10: Ok, Pierre.
15: Impact.
10: Impact. Théophile.
14: Amour.
10: Wow. Mais vous êtes merveilleux tous les trois. C'est ça, c'est le principe de cette émission Paris ETI. Merci beaucoup Jean-Pierre Cheval, merci Théophile Prunier et merci Pierre Dubuc d'être venu de si loin. Un pays qu'on aime bien aussi, les États-Unis. Merci aux équipes pour la réalisation. Maxime, Justine, chef de plateau, au son Guillaume, à l'image Léo, sans oublier Camille Bourg qui m'accompagne depuis le premier jour de cette émission. Ciao et à la semaine prochaine.
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25: Bonjour, bonjour et bienvenue dans La France à tout pour réussir, émission spéciale ici à Cap PME. Nous sommes à Station F, un événement organisé par BFM Business en cette fin mai 2026. Avec nos invités, on va continuer à découvrir de belles PME françaises qui réussissent, mais aussi interroger leurs dirigeants sur leurs attentes, leurs espoirs, mais aussi leurs craintes à un an de la présidentielle. Mes invités, Loïc Hénaff, le PDG du célèbre groupe breton Jean Hénaff, dépaté bien sûr, mais pas seulement. On parlera de la diversification de l'entreprise, mais aussi des combats de Loïc Hénaff pour le Made in Bretagne et pour la préférence française dans les commandes publiques. Voilà un très beau sujet de débat pour les candidats à l'Élysée. Avec nous également Jordan Tourneur, directeur général de Vanderschouten, un groupe textile présent dans le Nord depuis presque 80 ans. Un groupe qui a su résister aux nombreuses tempêtes traversées par le secteur, qui a fait aussi de la croissance externe et qui a même relocalisé une partie de sa production. Et puis enfin avec nous Fabrice Lesachet, entrepreneur lui aussi, mais aussi porte-parole et vice-président du MEDEF en charge de l'Europe. Le MEDEF qui nous accompagne dans cette première édition de Cap PME. Et je commence d'ailleurs avec vous. Bonjour Fabrice Lesachet.
26: Bonjour Jérôme.
25: Vous êtes donc un des porte-parole et vice-président du MEDEF en charge de l'Europe. Je rappelle que le MEDEF nous accompagne dans cette édition. Vous êtes aussi un entrepreneur, toujours président et fondateur d'Aera. On est là dans les négociations et
26: les certificats de produits environnementaux.
25: Environnementaux en Afrique. Vous êtes aussi le président de 3F dans le logement social. Alors comment vous, en tant que et entrepreneur et vice-président du MEDEF, vous vivez cette période toujours un peu spécial où les choses peuvent à la fois se figer et se tendre, qui sont les mois qui précèdent une présidentielle? Comment est-ce que le MEDEF le vit?
26: Tout d'abord, il y a une situation économique qui est difficile dans un certain nombre de secteurs, pas qu'en France, hein, en Europe et à l'échelle mondiale. Il y a des difficultés qui sont pas liées qu'à la crise qu'on connaît à Hormuz, qui sont liées à des transformations, à des bascules géopolitiques. On a des surcapacités chinoises, tout le monde le sait, qui posent des grandes difficultés. On a des concurrences déloyales qui viennent déstabiliser des filières industrielles entières. On a des chaînes de valeur qui ont été fragmentées, éclatées, qui sont utilisées contre nous aujourd'hui. Et puis on a de l'autre côté le géant américain avec la Pax Americana qui s'est terminée. On a le géant américain qui se recroqueville et puis qui a une approche assez agressive d'un point de vue commercial. Je ne parle pas de tous les autres pays et des transformations technologiques. Donc on a tout ça absorbé en même temps, des chocs d'investissement avec beaucoup d'incertitudes et d'instabilité. Et pour investir, normalement, ce n'est pas ce qui est le mieux. Et donc on a de l'attentisme au mieux et au pire, on a de la destruction de capacités industrielles, de la destruction d'emplois. On voit le chômage qui remonte et on voit des taux d'épargne d'ailleurs chez les particuliers qui sont très élevés parce qu'il y a un manque de confiance et de capacité à se projeter dans l'avenir. Donc on espère que le débat des présidentielles va traiter des bons enjeux au bon niveau pour permettre à la France de réussir.
0: Et c'est quoi les bons enjeux au bon niveau? On avait ce matin Patrick Martin qui était dans la matinale. Il a remis à l'ordre du jour la TVA sociale. Certains n'en veulent pas. Lui a dit ça peut être très efficace. Quelle est la position du MEDEF là-dessus?
26: Et ça fait 40 ans qu'on connaît les sujets et d'ailleurs qu'on a à peu près les solutions. Le problème, c'est l'exécution. Sur 3500 milliards de dettes, il y a 2000 milliards qui sont liés aux retraites. On le sait. Mais cette question n'est pas tranchée. Ou alors, quand on la tranche, on revient en arrière. On a suspendu les 64 ans pour revenir à 62 ans, mais on a aussi suspendu la réforme Touraine, qui permettait d'accroître les durées des trimestres de cotisation. Et donc, tous nos voisins européens traitent ce sujet en augmentant l'âge de départ légal. Nous, on revient en arrière. Et on sait que la dépense sociale, parce qu'il faut aller sur les grosses dépenses, on peut pas perdre notre temps sur tous les sujets. Donc, ce qu'il y a de majeur en France, c'est la dépense sociale. Ça, c'est pour la partie dépense. On doit la modérer. Il y a des sujets comme le vieillissement de la population, il n'y a pas le financement de la dépendance. Modérer ne serait-ce que la hausse, voire réussir à baisser, ça serait idéal. Revoir le financement, parce qu'aujourd'hui, c'est énormément sur le travail. Et donc, il faut que la collectivité prenne en charge aussi. Et puis, on peut pas être que sur la défensive. Les pays qui réussissent, c'est les pays qui vont chercher des contrats, de la croissance. On a une croissance qui est molle. Et donc, il faut qu'on puisse parler aussi d'export, d'internationalisation, de compétences, d'innovation, d'investissement, de R&D. Et tout ça, c'est ce qui peut nous faire gagner du business, des parts de marché, des contrats. Et on s'en sortira pas par simplement des économies. Il faut aussi qu'on produise plus dans notre pays et plus de valeur ajoutée.
0: Je relisais une des tribunes dont vous avez été signataire, c'est à la fin 2025. Trop, c'est trop, nous refusons de voir la France s'enliser. Il y avait pêle-mêle les emportements fiscaux de certains partis politiques. On ne travaille pas assez. Nos impôts de production beaucoup plus élevés que la moyenne européenne. Le niveau des charges employeurs, la folie réglementaire et normative et l'instabilité politique depuis la dissolution. Ça, c'était en décembre. On est à la fin mai. J'ai pas l'impression qu'il y ait beaucoup de sujets qui avancent en votre sens.
26: Oui, mais il faut faire attention aussi de pas. Il faut être très lucide. Donc, la France évolue dans une direction par rapport à d'autres pays qui n'est pas extrêmement favorable, mais on a, à l'échelle des entreprises, quelques réussites. On a des secteurs, certains secteurs qui réussissent bien.
0: Les
26: on a aussi des
0: notamment.
26: Pépites, notamment des PME. Ouais. Et donc, il ne faut pas dire que tout est foutu.
0: Ah, mais bien sûr
26: il y a
0: que
26: plein
0: non.
26: de motifs d'espoir. Il y a plein d'entrepreneurs à succès. Et il suffit de faire quelques réglages. J'insiste, il suffit de faire quelques réglages pour que notre pays soit sur le toit du monde. On a des PME, des ETI, des grands groupes et même des start-up et des toutes petites entreprises qui ont des expertises de niche, qui savent se battre dans la compétition internationale, qui remportent des compétitions, des contrats, c'est des compétitions tous les jours. Et donc, il faut s'inspirer de ça et rechercher comment on peut élever la valeur, c'est-à-dire pour une heure produite par un salarié français, comment on peut faire que cette valeur soit plus élevée pour financer notre modèle social et puis aussi pour financer les investissements, pour payer les investisseurs, pour rémunérer le capital. Et donc là, il faut aller sur de la forte valeur ajoutée. La Chine, ils font pas que du dumping, ils ont énormément innové, il y a de la valeur ajoutée.
0: Oui, bien sûr.
26: Aux États-Unis aussi. Donc
0: Et vous parliez de quelques réglages pour qu'on soit sur le toit du monde. Je crois qu'à l'heure actuelle, il y a une quarantaine de candidats putatifs à la présidentielle. Est-ce que dans ce que vous entendez, dans ce que vous lisez, il y en a quelques-uns qui ont conscience de ces réglages dont vous parlez?
26: Ben, j'allais dire que la plupart d'entre eux ont conscience des sujets. Le problème, c'est pas la prise de conscience. Le nombre de rapports qui ont été faits sur l'état des finances publiques, je veux dire, on pourrait caler, c'est des armoires normandes de rapports, hein. On peut caler des tables de 3 tonnes. Donc, le problème, c'est pas le constat, c'est pas l'analyse, c'est pas les pistes de solution. Le problème, c'est la capacité collective à le faire. Et il y a des rapports de force politiques qui aujourd'hui peut-être empêchent de le faire, mais il faut, et c'est ça, on appelle nos élus à avoir un certain aussi courage. Après, est-ce que les Français votent pour ça? C'est le serpent qui se mord la queue. Donc on doit convaincre aussi nos compatriotes de ça, en faisant de la pédagogie, en étant didactique, en expliquant les grandes masses. C'est pour ça que le président du MEDEF, Patrick Martin, a évoqué le sujet du pouvoir d'achat, le sujet de l'emploi des jeunes, parce qu'on doit s'adresser aux préoccupations quotidiennes, au logement, aux dépenses contraintes. Et c'est ce qu'on fait. En fait, il faut qu'il y ait un business plan pour la France. Et le MEDEF, c'est un lieu où on peut construire ce business plan.
0: Vous parliez, Fabrice, des élus. On a un élu de terrain, un élu de région, Loïc Hénaff. Bonjour.
1: Bonjour.
0: Vous êtes, donc, on reviendra sur votre casquette de PDG du groupe Jean Hénaff dans un petit instant, mais vous êtes donc un conseiller régional au conseil régional de Bretagne. Ce que vous entendez là du MEDEF, est-ce que ça vous parle? Est-ce que vous êtes un élu qui a conscience de toutes ces difficultés et qu'est-ce que vous faites pour les résoudre?
1: En tout cas, je partage que on a besoin de pédagogie, on a besoin d'expliquer les choses, on a besoin, j'ai bu certaines de vos paroles quand vous parliez des ordres de grandeur, réexpliquer les choses, réexpliquer où est la dépense, expliquer quelles sont les recettes, enfin, des choses simples. Et je crois que depuis 25 ans, c'est un débat qui nous a échappé. Peut-être par la fragmentation de l'information, je ne sais, mais en tout cas, ça nous a échappé. Et je vous donne cette mission que d'y contribuer aussi en tant que chaîne de télévision. Moi, il y a un sujet dont je me suis emparé sur délégation du président Loïc Chesnais-Girard, c'est la relocalisation par les achats des entreprises. Il se trouve qu'en Bretagne, nous avons une région qui est très locavore. Avec l'Alsace, ce sont les deux régions qui achètent le plus de produits quotidiens. De plus, notre collectivité région Bretagne a décidé que 75% de ses achats soient réalisés sur les 5 départements bretons. C'est fait.
0: Est-ce que c'est possible?
1: Non seulement c'est fait.
0: Contraintes européennes ou des contraintes françaises.
1: En 2025, la collectivité territoriale région Bretagne a réalisé 78,5% de ses achats sur les 5 départements.
0: Mais comment est-ce qu'il y a des astuces à trouver?
1: Bien sûr, il y a des astuces. Faut rentrer dans la machine. Faut pas dire que c'est pas possible. Faut rentrer dans le détail. Le sénateur Simon Usna a produit de nombreux documents en la matière. Nous avons également monté une centrale d'achat qui s'appelle Braise Achat, qui est ouverte aux autres collectivités. Faut rentrer dans le détail. On n'a pas le temps, mais c'est tout à fait possible. C'est tout à fait accessible. 78,5%. Et moi, ma mission, c'est les entreprises. C'est de faire en sorte que les entreprises se rendent compte de ce qu'elles achètent, où elles l'achètent, qu'elles mettent en harmonie leur politique générale d'entreprise avec leur réelle politique d'achat. Et donc, ça commence par cartographier ces achats. Qu'est-ce que j'achète, où, combien? Quel est mon indice d'achat local? Alors, nous, en Bretagne, on a créé l'indice breton d'achat local sur recommandation de l'UIMM, en triant votre chiffre d'affaires des achats par code postal. Et apparaît ce qui a acheté dans votre éventuellement département, mais au moins faisons la région, la France, la communauté européenne et l'extra-communautaire. Et là, tout d'un coup, beaucoup d'entreprises se rendent compte qu'elles croyaient que, j'imaginais que. Puis après, vous pouvez aussi faire une cartographie des risques de vos achats, des choses que tout le monde est capable en entreprise de réaliser. Encore faut-il le faire. On a démontré par deux études très solides que 10% des achats des entreprises sont relocalisables. Alors pour nous, c'est en France et en Bretagne, 10%. Vous savez ce que ça fait? Rien qu'à l'échelle de la région Bretagne, c'est l'équivalent de 130 000 emplois, 5 milliards d'euros de PIB, 3,9 millions de tonnes de CO2 évitées. Rien qu'avec une petite relocalisation de 10%.
0: Et ce que vous avez fait dans la région Bretagne, est-ce que c'est transposable à d'autres régions et plus généralement à la Maison France? Est-ce que la volonté que vous avez mise en place, elle peut être mise au niveau d'un gouvernement?
1: Je pense que oui. Ma mission en région Bretagne, c'est de faire en sorte qu'il se passe quelque chose dans la tête des chefs d'entreprise, en disant, lui, il est chef d'entreprise, il pense que c'est possible, il nous donne 2-3 clés, quelques outils, et que dans quelques années, on ait vu une évolution. En tout cas, on voit fleurir des indices bretons d'achats locaux un peu partout. Les entreprises s'y intéressent. J'ai fait 70 conférences sur le sujet. L'objectif, c'est que ça change. Moi, je vous dis que c'est possible.
0: Est-ce qu'on est locavore dans la région Hauts-de-France? Bonjour, Jordan Tourneur.
2: Bonjour, Jérôme. On l'est tout à fait. En tout cas, je partage beaucoup de choses qui ont été dites par ces messieurs. Vous savez, nous, le groupe Van der Schouten, on existe depuis 80 ans.
0: 1947, les 80 ans, c'est dans quelques mois.
2: Exactement, c'est dans quelques mois. Ça a été créé par Joseph Van der Schouten, qui est le grand-père de Bernard Van der Schouten, le président actuel. Donc, vous savez, des crises, ils en ont connu. On en a connu. On a connu notamment la relocalisation massive du secteur textile dans les pays à bas coût. On a connu la crise des subprimes. Pourtant, on est toujours là. Comment on a fait ? Ben déjà avec la volonté de la famille Van der Schouten. Et il faut applaudir aussi toutes ces PME, toutes ces ETI, ces familles qui se battent pour leur savoir-faire, qui se battent pour leurs industries. Ça existe. C'est beaucoup de la richesse créée en France. Il ne faut pas l'oublier. Ce n'est pas que les grands groupes. C'est une volonté. Et ensuite, c'est de la résilience et de la productivité. Je rejoins ce que vous disiez, monsieur. Il faut qu'une heure de production en France crée beaucoup plus de valeur qu'elle ne le fait actuellement. Nous, c'est la direction qu'on a prise. On a choisi d'investir massivement dans l'outil industriel, dans notre système d'information, dans nos équipes. Une couturière, il n'y a plus d'école de couture en France. Une jeune couturière, pour qu'elle devienne complètement opérationnelle, pour qu'elle puisse fabriquer des finitions rares qui sont encore préservées en France, il faut 3 ans. Donc quand on n'investit pas pour 1 ou 2 ans, on voit sur 10 ans. Donc on a véritablement besoin de retrouver de la stabilité et de la sérénité. Je voudrais revenir aussi sur la commande publique. Vous parliez de commande publique. Il y a une étude qui a été menée par l'UITH, qui est l'Union des industries textiles du Nord, avec KPMG, qui dit que pour 1 de chiffre d'affaires acheté en France, 84% revient dans l'économie française par de la TVA, par de la fiscalité. Donc, acheter en France, la commande publique moins chère à l'étranger, quand vous voyez que si vous achetez un tout petit peu plus cher, qu'il y a 84% qui revient dans l'économie, c'est ça fait partie, à mon avis, des solutions. Et c'est tout ça qu'il faut regarder.
25: Je reviens à vos activités dans un petit instant. Quand vous voyez, vous parliez de ces entrepreneurs qui avaient encore l'agnac, qui avaient encore l'envie des atouts de la France, on a là 2 entrepreneurs qui incarnent bien cette volonté que tout n'est pas fichu, pour reprendre votre expression, Fabrice.
26: Oui, mais surtout, ils évoquent des problématiques qui sont aussi celles de l'Union européenne. Nous, on se bat depuis des mois pour une préférence européenne. Et c'est un combat qui est extrêmement difficile parce que, étonnamment, un certain nombre de nos voisins n'ont pas cette vision, on va dire, de ce qui est en train de se passer d'un point de vue géopolitique. L'Inde fait du buy in India, les États-Unis font du buy in USA, la Chine fait du buy in China, ils ont des filtrages d'investissement, ils ont des exigences de transfert de savoir-faire, de connaissances, de technologies, ils ont des barrières finalement protectionnistes. Donc nous, on n'est pas pour le protectionnisme stricto sensu, on est pour être ouvert parce que l'Europe dégage des excédents commerciaux dans les services, dans les biens manufacturés. Et aussi à des revenus financiers des implantations qu'on a à l'étranger, mais il faut néanmoins avoir de la réciprocité. On peut plus avoir des produits qui intègrent le marché intérieur européen, qui ne respectent pas les règles européennes. Donc on sous-régule les flux entrants et on sur-régule les entreprises européennes. Ça, c'est plus acceptable, cette compétition concurrence déloyale. Si on est sur le même niveau de concurrence, il n'y a pas de problème. Les entrepreneurs français, ils savent faire. Mais on ne peut pas, en plus d'avoir le système qu'on a, avoir une concurrence qui est déloyale. Donc on s'est battu pour la préférence européenne, on s'est battu pour la réforme du code douanier européen, parce qu'on avait beaucoup de ce qu'on appelle du forum shopping, avec des entrées dans des pays où les contrôles douaniers sont faits comme ci, comme ça. Et donc on a eu avec les biocarburants, des biocarburants non conformes faits à partir de palmiers à huile. On a eu avec du plastique qui était censé être recyclé, qui était du plastique vierge. On l'a avec les plateformes Shine et Temu, des produits, et j'en termine par là quand même, parce que c'est grave. On parle de protection des consommateurs. Vous avez des produits qui entrent l'espace européen, pas un peu, hein, plus de 4 à 5 milliards par an de colis.
25: Oui.
26: La France, fameuse, c'est un quart. Donc, vous avez un pont aérien de 600 avions par nuit. Vous parliez du bilan carbone. 600 avions. Donc, vous avez des jouets qui terminent dans la main des enfants qui
25: avec
26: ont des substances
25: dangers,
26: chimiques qui ne respectent pas REACH. Donc, comment on peut continuer à parler de protection des consommateurs, de mettre des réglementations sur nos boîtes, quand nos enfants ont des jouets avec des substances chimiques qui sont dangereuses?
25: Et quand les concurrents n'ont pas les mêmes contraintes.
26: Ça, on bloque et on a obtenu des choses.
25: Je reviens donc à vos entreprises. On va parler de la marque Jean Hénaff. On a beaucoup parlé dans cette émission, dans l'émission qui nous a précédé aussi, des marques patrimoniales, des marques historiques. Pour Jean Hénaff, on remonte à 1907. C'est votre grand-père qui a créé une conserverie de légumes. Hein, c'est ça. Votre arrière
0: arrière-grand-père.
1: C'est mon arrière-grand-père, effectivement, en 1907, qui crée cette conserverie de légumes, qui petit à petit devient aussi une conserverie de poissons, puis il fabrique des pâtés, des terrines, et aujourd'hui c'est beaucoup diversifié, effectivement.
0: Alors aujourd'hui c'est plus que les pâtés, c'est vrai qu'on a tous en tête les pâtés Jean Hénaff, mais je crois que c'est moins du tiers de votre chiffre d'affaires maintenant.
1: C'est ça, le produit historique qui a fait, on va le dire, la renommée de la maison, c'est un gros quart de notre activité. Aujourd'hui, nous avons une activité que nous développons très fortement autour du moment de l'apéritif. Alors, apéro, c'est...

0: Mystère, hein, c'est
1: alors
0: ça.
1: Notre site principal effectivement à Poulrosic, à 3 km de la mer, vous pouvez pas aller beaucoup plus loin parce que c'est juste à côté de la pointe du Raz. Et on a un autre site à Rospordin, à côté de Quimper, où là nous transformons des algues, puisque nous récoltons nous-mêmes des algues en Bretagne et nous les transformons pour faire également des tartinables ou des produits de gastronomie comme des perles de saveur que l'on consomme dans les restaurants du monde entier.
0: Alors on parle des hauts et des bas des entreprises. Vous, c'était en 2022, il y a eu un gros coup de mou avec les prix de l'énergie plus le doublement des prix du porc qui est une de vos matières premières. Comment est-ce qu'on s'en sort quand on a non seulement de la matière première qui augmente mais en plus un contexte géopolitique qui fait que des coûts explosent? Comment est-ce qu'on sort de ce que vous appelez la peine à double ciseau en fait?
1: Oui, vous avez raison d'évoquer cette période. Malheureusement, je crains qu'elle ne se reproduise l'année prochaine. On a effectivement pu échanger. Nous avons 75% de notre chiffre d'affaires est réalisé en grande distribution. Donc nous avons dû entamer des négociations avec nos clients pour à la fois augmenter nos prix, étaler ces hausses, diminuer nos promotions. Bref, tout ce qui fait la vie d'un produit de grande consommation, c'est jamais de gaieté de cœur. Mais là, on a été face, comme ça arrive peut-être tous les 7-8 ans dans l'entreprise, à des moments où on joue la survie de la boîte, tout simplement. Si on n'y arrive pas, on se met en danger. C'est jamais de gaieté de cœur parce qu'on augmente in fine le prix au consommateur. À la fin, il faut quand même se rappeler que ce sont des produits qui valent quelques euros. Hein. On n'est pas sur des produits très, très, très, très chers. Heureusement, parce que ce sont des produits de grande consommation, des produits de consommation courante. Mais ça reste des moments... pas simple, et puis il faut innover.
0: Et ces produits de quelques euros, ça fait un chiffre d'affaires de combien?
1: Alors l'entreprise, c'est à peu près 50 millions d'euros de chiffre d'affaires. Nous sommes à peu près 265 salariés.
0: 265. Un mot sur l'aventure spatiale des produits Jean Enaf. Je crois que ça fait de nombreuses années qu'ils accompagnent les astronautes ou les spationautes, et notamment Thomas Pesquet.
1: Oui, alors en deux mots, ça fait 15 ans que nous travaillons pour le Centre National d'Études Spatiales et Alain Ducasse. Et nous sommes le prestataire qui réalise les plats de fête de la station spatiale, les seuls plats de fête de la station spatiale. Nous réalisons 2000 plats par an. Et effectivement, on a eu la grande chance d'accueillir Thomas Pesquet à l'entreprise et de travailler aussi sur un programme qui a débouché sur la création d'expériences qui ont été réalisées dans la station, dont un robot culinaire. Le seul robot culinaire a été inventé par des équipes qu'on avait rassemblées, parce qu'en Bretagne, il y a une vraie expertise, un vrai savoir-faire autour de l'agroalimentaire, et on avait réalisé l'assemblage de ces équipes. Et donc oui, 15 ans dans l'espace.
0: Jordan Tourneur, chiffre d'affaires et effectif de Vanderschutt.
2: Alors nous, notre chiffre d'affaires, on ne le communique pas, c'est une volonté de l'actionnaire. On est 130 salariés aujourd'hui.
0: Et donc dans la région Hauts-de-France?
2: Dans la région Hauts-de-France, tout à fait.
0: La gamme de produits, on n'en a pas parlé, donc on est dans le textile. Il y a eu plusieurs acquisitions externes. Là, vous vous recentrez sur quelques marques de votre catalogue, je crois.
2: Tout à fait. Alors, je vous l'ai dit tout à l'heure, on a vécu des crises, donc on a dû se réinventer. Au départ, nous, on est fabricant de linge de maison en marque blanche pour la vente par correspondance et la grande distribution. Ils sont tous partis en Asie à la fin des années 2000, donc on a dû changer notre fusil d'épaule et on est passé par l'acquisition de marques en propre et aussi la création de marques en propre.
0: Donc les marques, il y a eu Cook, il y a eu Alexandre Turpo, Essix, LV, Designer Guild, etc. Voilà.
2: Bon nombre de marques, mais aujourd'hui on a décidé de se recentrer sur trois marques. Ouais. La marque Alexandre Turpo, qui est notre marque patrimoniale, haut de gamme, qui est exportée dans plus de 60 pays et qui a été créée en 1847. Bon, donc là, c'est 180 ans l'année prochaine. Ensuite, la marque Essix, une marque belge qui est un peu plus accessible qu'Alexandre Turpo, qui est plutôt une marque déco tendance. Et enfin, la marque À Demain, le linge français, où là, notre ambition est de rendre le linge de maison français de qualité accessible au plus grand nombre.
0: Mais là, il y a eu un repositionnement, parce qu'en fait, c'était du haut de gamme. Maintenant, ça reste de très bons produits, mais un peu comme Guillaume Gibault, qui était ce matin dans la matinale de BFM, vous avez un peu pivoté sur la stratégie. On veut faire moins cher, mais plus de volume.
2: Exactement. C'est tout à fait cela. Notre ambition, c'est que chaque foyer français possède au moins une parure de lit, donc une housse de couette et de thé à demain dans son foyer. Il y a une vraie volonté des consommateurs de produits plus durables, plus traçables, plus qualitatifs, mais jusqu'ici le prix pouvait être un frein. On a donc décidé de mener une revue complète de notre gamme et de proposer aux

0: aujourd'hui, par exemple, une parure entièrement fabriquée en France, en coton biologique, à moins de 40 euros. Vous parliez de bilan carbone, cette parure présente un bilan carbone deux fois moins important que la même parure fabriquée au Pakistan ou en Inde. C'est vraiment notre ambition, comment on a fait productivité.
1: Et
0: j'en reviens toujours à la même chose, hein, c'est investissement dans un système d'information, dans des automates, dans les ouvriers, dans l'entreprise, et productivité, c'est la solution.
1: Et parmi toutes vos gammes, toutes vos offres, quelle est la part de la production en France? Je l'ai dit, il y a eu un phénomène chez vous de relocalisation à un certain moment. À l'instant T, on est à combien de produits faits en France?
0: Aujourd'hui, nous écoulons environ 1 million de pièces par an, et on est à peu près à 85% de production française, sachant que notre objectif, c'est d'arriver à 100% dans les prochaines années.
1: Messieurs, il nous reste 2 minutes. Je fais un tour de table très rapide. Je commence avec vous, Fabrice Le Sachet. La mesure indispensable pour la présidentielle de 2027.
2: Je crois pas qu'il y ait une mesure, hein. C'est un ensemble de choses. Je vais pas vous sortir une mesure parce que je pense que c'est justement ce qui est erroné. C'est un ensemble de pas dans des directions un peu différentes qui font qu'on peut s'en sortir. En tout cas, au MEDEF, on travaille sur un ensemble de mesures. Je rappelle que le MEDEF, c'est principalement des PME, barissantes, c'est 47 salariés, hein, les adhérents du MEDEF. Et s'ils veulent s'exprimer sur tous les sujets à 360, c'est la grande consultation qui est ouverte jusqu'au 15 juillet. On a beaucoup de gens qui y répondent. Et puis, c'est de s'approcher aussi des équipes du MEDEF. J'en vois qui sont là, Vincent, Katia, Nicolas, Pierre. Ils sont là aussi pour tous ces adhérents.
1: 30 secondes chacun, Loïc et Nav. Je commence donc avec vous sur la mesure que vous attendez pour mai 2027.
3: Moi, je n'attends aucune réforme miraculeuse. Je demande juste de rentrer dans le moteur, de travailler le moteur, de faire de l'amélioration continue du système, d'aller dans le détail, des réglages fins, beaucoup, beaucoup de réglages fins, beaucoup de travail, quelques années dans un tunnel de réglages fins, et évidemment qu'on s'en sortira.
1: Et Jordan Tourneur, la même question.
0: Ça a déjà été dit, mais je le répète, pour investir, on a besoin de stabilité et de visibilité. Donc aujourd'hui, c'est ce qui nous manque cruellement. Ça passe par de la souveraineté, notamment énergétique. On est sur la bonne voie avec les investissements actuels. Il faut continuer.
1: Merci beaucoup, messieurs, d'avoir été les invités de la France à Tout pour Réussir ici en direct de Station F pour la première édition de KPME. Très belle journée et à très vite sur BFM Business.
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14: Oui, je sais, ce sont les Iraniens qui auraient dû écrire The Art of the Deal, pas Trump, mais j'ai 3 bonnes nouvelles pour vous. C'est votre argent, c'est votre week-end, c'est une émission exceptionnelle, vraiment exceptionnelle, parce qu'on a décidé de faire quelque chose de nouveau. Eh ben, on en a eu marre de parler de la guerre, de parler des déclarations de Trump, des accords de paix, de retour sur les accords de paix, et on s'est projeté. On s'est dit à quoi va ressembler l'économie, la finance, les marchés et d'ailleurs votre argent dans le monde d'après. Alors après tous les événements importants qui sont passés depuis le début de l'année, donc l'antivirus, l'affaire Patrick Bruel bien sûr, la canicule et accessoirement la guerre en Iran. Au sommaire aujourd'hui, le mot de la semaine c'est après la guerre, la question macro, quels vont être les moteurs de la croissance dans le monde d'après, pas Patrick Bruel, dans le monde d'après guerre en Iran. Le chiffre de la semaine, le cours du pétrole dans le monde d'après. En deuxième partie de l'émission, la bourse, bien sûr. Quel a été l'événement marquant de la semaine et des mois à venir? Où va la bourse? Quels sont les placements à privilégier dans le monde d'après? Le top ou le flop, le top 3 des gérants, les actions à acheter ou vendre. Mais vous le savez maintenant, et ça c'est une nouveauté, pour une émission exceptionnelle, il faut des invités exceptionnels. J'ai donc le plaisir de vous présenter nos Jedi de l'économie et de la finance. C'est la championne incontestée du triathlon économie, marché, taux d'intérêt, Valentine Hennouz, responsable de la stratégie taux chez Amundi Institute. On va avoir besoin de vos lumières pour le monde d'après. Vous allez nous éclairer et nous montrer la voie du monde d'après.
6: Surtout sur les taux.
14: Que sur les taux ?
6: Je dis surtout sur les taux.
14: Il a cofondé une des plus belles success stories de la gestion française et s'est rendu célèbre ici même pour ses coups de gueule. Sébastien Lalvé, j'espère que vous êtes de mauvaise humeur. Vous êtes directeur général de Montpensier Arbevel. On vous aime de mauvaise humeur. Si vous me dites « je suis en forme oui. », ça me fout la mission en l'air.
10: J'aime la chaleur.
14: Ah ben ça va alors. La gestion privée, c'est son domaine de compétence comme le stock picking. Stéphanie Mauger, je n'ai pas dit que vous veniez d'un petit village qui s'appelle Uzès. Vous êtes gérant de portefeuille à la financière d'Uzès. Bonjour Stéphanie.
15: Oui, bonjour.
14: Ça va bien ? Alors lui, c'est l'homme des signaux faibles qui se transforme en tendance forte. C'est pour ça que j'aime bien le recevoir, Jean-François Robin. Vous êtes responsable mondial de la recherche de Natixis CIB. Bonjour.
16: Bonjour.
14: Alors pour le monde d'après, on avait besoin des signaux faibles et des signaux forts. Allez, on s'en...
16: On manque pas.
14: Allez, on y va. Le monde d'après. On se projette. Voilà. Normalement, si on était un peu plus près dans le studio habituel, on serait pris la main. Mais bon, là, ça, moi, je suis un peu loin de vous. On se projette. On se dit que Trump est prêt à tout pour arrêter la guerre, soit avec un mauvais deal, soit avec une dernière offensive et un mauvais deal, parce que de toute façon, ça sera un mauvais deal. Projetons-nous, les amis, la guerre est finie. Qu'est-ce qui se passe ? Tout simplement, gros exercice, vous avez préparé, je suis sûr, pendant des semaines, vous n'avez pas dormi de la nuit, sur l'économie, sur l'inflation et les taux d'intérêt. Allez, on commence par vous, Jean-François. Qu'est-ce qui se passe sur l'économie dans le monde d'après ?
16: Bah déjà, dans le monde d'après, on revient pas dans le monde d'avant, mais on arrête de considérer la guerre. Donc déjà, la première chose, c'est qu'on...
14: On revient pas dans le monde d'avant ?
16: Ben non, parce qu'il y a beaucoup de choses qui vont changer. La première chose qui va changer, je pense, radicalement, c'est quand même en termes géopolitiques. Hein. Ce truc-là fait que c'est la fin du multilatéralisme, c'est la fin d'essayer d'organiser le monde d'après la Deuxième Guerre mondiale avec des règles. Là, c'est la loi du plus fort, c'est la loi du « si vous avez les moyens, vous prenez en... vous essayez de prendre quelque chose ». Voilà, c'est le début. L'Iran sera beaucoup plus fort après qu'avant, donc il va sans doute avoir une certaine mainmise sur le Détroit. Donc si vous êtes les Chinois, vous allez regarder Malacca. Si vous êtes la Turquie, vous allez regarder le Bosphore, etc. etc. Donc il va y avoir une espèce, je pense, de remodélisation du... en tout cas, un remise à plat de toute la géopolitique. Les États-Unis se retirent, c'est la fin de l'OTAN. On a plein de choses qui vont changer en termes géopolitiques. Donc ce sera pas le monde d'avant de toute façon. Je crois quand même que si on regarde la première réaction, si jamais on avait demain un accord, s'il y a un accord, qu'est-ce qui se passe après ? Quand même, on a des prix du pétrole qui arrêtent d'avoir cette prime et on revient très très vite dans les 80-70.
14: On va en parler tout à l'heure.
16: Pourquoi je dis ça ? Parce qu'évidemment, on était avant tout ça dans un monde où il y avait trop de pétrole. On était avant tout ça dans un monde où il y avait trop de gaz. Je regardais avant de venir ici, hein, les stocks de gaz européens ou français, ils sont déjà à 40. On était à moins de 20 au début du conflit. Donc, on n'a aucun problème à reconstituer nos stocks de gaz, paradoxalement. C'est bien pour ça que les prix d'électricité ne remontent pas. Donc, on est bien dans un...
14: Ils ont même été négatifs pendant la période
16: de calcul. Ils le sont de plus en plus grâce aux renouvelables, pas à cause, grâce aux renouvelables. Grâce on a des prix d'électricité de moins en moins chers, on pourra en reparler. Le problème, c'est qu'il faut gérer les équilibres de système. Mais globalement, qu'est-ce qu'on peut dire ? C'est qu'on aurait un retour très fort des prix des matières premières, évidemment, de l'urée, du sulfure, de l'aluminium, tout ce qui avait été...
14: Des engrais.
16: Voilà, des engrais, tout ce qui avait été mis là-dedans. Je crois que la première chose, déjà, on revient à des prix, et il y a donc une inflation qui serait un peu comme en 2022, elle descendrait aussi vite qu'elle est montée. Et donc, évidemment, on aurait un effet un petit peu sur les taux de ce point de vue-là. Donc, premier choc, je pense, il serait de revenir...
14: Un contre-choc pétrolier.
16: Un contre-choc pétrolier, quelque part, et puis après, je crois qu'il y a quand même des choses qui, le monde d'après, il n'est pas le monde d'avant, je le disais, il y a du géopolitique, alors, donc il y a de la défense, il y a de l'électrification. Il y a plein de choses qui vont arriver.
14: Alors, il y a un sujet, je voudrais revenir sur ce que vous avez dit qui m'intéresse. Sur la partie, vous dites, commerce international, ça fait des années ou des mois qu'on répète, notamment avec l'arrivée de Trump, que c'est la fin du multilatéralisme. Est-ce que ça se voit dans les chiffres ? Parce que moi, je regarde les chiffres des échanges et je n'ai pas vu de signe qu'il y avait cette sorte d'explosion du monde et que les échanges étaient en contraction.
16: Je crois que ce que montre l'Iran, finalement, c'est quand même que même une zone comme le Moyen-Orient est hyper importante pour les supply chains mondiales. Finalement, le Moyen-Orient, là, on parle d'une zone, c'est 2% du PIB mondial. Hein. C'est moins que la France dans le PIB mondial. Ouais. Hein. Donc, tout d'un coup, on a l'impression, quand on parle du Moyen-Orient et du Détroit d'Ormuz, que tout se passe là-bas, ouais. Que le monde entier dépend de l'aluminium, que le monde entier dépend des engrais phosphatés qui viennent de là. Bon, les engrais phosphatés, il y en a plein le Maroc. Hein. Ouais. Mais grosso modo, on a l'impression que cette zone, c'est vraiment le nœud gordien de la supply chain mondiale. Ce que ça montre quand même, c'est qu'on reste dans des chaînes de valeur quand même hyper intégrées. Il suffit qu'il y ait un petit grain de sable.
14: Oui,
16: là un gros grain de sable pour que ça s'arrête. Donc quand même, évidemment, pour répondre à votre question, ça montre...
14: Les échanges aujourd'hui, quand on regarde les échanges entre blocs dont on dit qu'ils sont opposés les uns à l'autre, on voit quand même que ça continue dans des proportions... Je veux dire, quand on regarde les chiffres des exportations chinoises, c'est juste affolant. On ne peut pas dire qu'ils sont repliés sur eux-mêmes et qu'ils n'arrivent plus à pénétrer les autres marchés.
16: Je pense qu'encore une fois, c'est la fin de la mondialisation telle qu'on l'a connue, c'est pas la fin de la mondialisation. Simplement, c'est qu'on va accélérer cette tendance à aller chercher de la résilience, à aller chercher de la production là où vous vendez. Le commerce mondial maritime cette année, il risque de monter de 2%. Il ne s'arrête pas, ce n'est pas une récession. On passe par d'autres canaux, mais là, on voit bien ce qui est en train de se passer avec le Kazakhstan. On est en train de chercher des routes alternatives.
14: On va y arriver, comme on est arrivé à surmonter le fait de plus être, pour l'Allemagne, de plus être approvisionné par la Russie.
16: Et le canal de Suez, etc. On va trouver des alternatives, mais quand même, je pense que ça accélère une réorganisation du monde en termes de grandes régions, encore plus si vous avez la première économie mondiale qui est en train de se dire, moi j'ai mon côté de l'hémisphère qui est à moi, le reste ne m'intéresse plus.
14: Le monde d'après, selon Valentine et nous, c'est quoi ?
6: Alors moi, pour moi, la première question qu'on peut se poser, c'est le défi sur l'IA aujourd'hui. Parce que si on voit l'économie américaine, ce qui est amusant dans ce conflit, c'est qu'elle résiste extrêmement bien et elle est complètement portée sur l'IA. Si on regarde aujourd'hui la croissance américaine qu'on a eue au premier trimestre, l'investissement dans l'IA, ça contribue pour la moitié. Et ces investissements sont aujourd'hui portés par les grandes entreprises de la tech. C'est 700 milliards pour l'année 2026. Ces investissements, c'est en hausse de 70% par rapport à l'année dernière. Et en prévision, on est sur 1000 milliards l'année prochaine, donc plus 40%. Et si on regarde donc le deuxième pilier, on a ces investissements. Le deuxième pilier, c'est la consommation. Et la consommation, elle tient alors que
14: aux
6: même...
14: Aux États-Unis. Mais pas ailleurs.
6: Ouais, elle tient alors que même on a un ralentissement du revenu disponible, il y a un ralentissement sur la croissance des salaires, et normalement on a un ralentissement de la consommation, et là ça tient. Pourquoi ? Parce qu'on a un effet richesse, parce qu'on a les marchés actions qui fonctionnent bien grâce à la tech.
14: C'est ça qui a compensé l'effet baisse du pouvoir d'achat aux États-Unis ?
6: C'est ça qui a compensé en partie, oui, la baisse.
14: Et ce n'est pas les mêmes personnes, par contre ?
6: Non, ce ne sont pas les mêmes personnes, ce sont les ménages aujourd'hui les plus riches qui tirent la consommation. Donc l'IA aujourd'hui aux États-Unis, c'est un enjeu stratégique. Et on voit qu'il y a aussi des investissements privés, mais il y a aussi un soutien public important. Et si on regarde les déficits aujourd'hui du gouvernement américain, on oscille aussi entre 5 et 6%. Maintenant, la question qu'on doit se poser, quelle est l'étape suivante ? Est-ce que cette vague d'investissement qu'on a aujourd'hui sur les 5 grandes boîtes de la tech, est-ce que ça va être on va pouvoir générer de façon soutenable une vague de croissance pour l'économie américaine ? Et là, ce qui est important pour moi, c'est qu'on ait un élargissement de cette dynamique de CAPEX. Que ces investissements, ça ne soit plus seulement l'histoire de chaque entreprise, mais ça doit être l'histoire de l'ensemble des entreprises américaines, ce qui n'est pas le cas aujourd'hui. Et pour avoir ça, c'est important, il faut avoir des taux plus bas. Et l'autre question qu'on va devoir aussi se poser rapidement avec l'IA, c'est une fois que cette richesse sera créée de façon soutenable, si on arrive dans cette configuration, comment est-ce qu'on se la partage ? Comment est-ce que les gains de productivité générés se partagent entre le capital et le travail ? Parce que c'est de la croissance sans emploi.
14: Alors vous êtes dans le monde d'après encore.
6: C'était la thématique de cette émission. Pour moi, aujourd'hui, on a une économie aux US qui est tirée par l'IA. Et aujourd'hui, si on regarde cette croissance, ce n'est pas soutenable. Pour que cette loi soit soutenable, il faut vraiment un élargissement de ces capex. Et pour moi, ce qui est important, c'est la condition à ça, c'est des taux plus bas, des taux courts.
14: Alors justement, pour vous, l'inflation dans le monde d'après, ça ressemble à quoi ? Jean-François nous dit le pétrole devrait rebaisser, il y aura moins de tension sur les matières premières. Est-ce que ça veut dire qu'en fait, on n'a pas eu d'inflation, qu'on a juste eu une hausse momentanée des prix et qu'il n'y aura pas d'inflation ?
6: L'inflation, si on regarde, on en parlera sur les prix du pétrole, pour moi, ça va pas être un sujet. Et surtout, l'inflation qui va être par le marché du travail, ce n'est pas un sujet.
14: Donc, est-ce qu'il va y avoir de l'inflation dans le monde d'après ? C'est ça ma question.
6: Pour moi, le monde d'après, il n'y aura pas d'inflation, mais il y aura surtout aussi des banques centrales qui vont devoir baisser les taux courts.
14: D'accord, on va revenir. Sébastien ?
10: Sur l'énergie, il faut quand même avoir en tête que notamment du fait de l'IA, on va chaque année entre maintenant et 2030 avoir besoin de l'équivalent de la consommation du Japon en plus.
14: C'est plus d'électricité.
10: Ah oui, c'est plus d'électricité.
14: Oui, mais on sait faire aujourd'hui de l'électricité.
10: Tu ne sais pas faire de l'électricité comme ça quand tu as des data centers qui ont besoin de 1 gigawatt par an. C'est l'équivalent de centrales nucléaires.
14: On a des prix d'électricité qui sont négatifs.
10: Oui, mais c'est pas c'est local. Le problème, c'est que tu dois raisonner au niveau local, pas au niveau global, et tu vas avoir des besoins qui vont être extrêmement concentrés assez vite. Donc, un des sujets du monde d'après, ça va être la mise en musique de tout ça, parce qu'on a eu 3 années où on parlait d'IA et c'est fondamental, mais il faut bien voir aussi que depuis 18 mois, il n'y a pas eu d'accélération des résultats des entreprises. Les marchés américains, le S&P a beaucoup monté. Les estimations ont augmenté en masse à peu près 7% sur la période, mais c'est lié aux 55-60% des boîtes liées à l'IA ou au CAPEX d'IA. Or, ces activités-là, en fait, le S&P, les résultats ont baissé.
14: D'accord.
10: Donc, en fait, t'as une...
14: D'accord, mais quand on a un Nvidia qui tire, à la limite, on s'en fout qu'il y ait 100 boîtes
10: alors,
14: qui...
10: D'accord, ok, très bien.
14: Parce
10: alors,
14: que c'est des chiffres qui sont tellement spectaculaires
10: mais là,
14: que ça compense que
10: en bourse, de... Là, si on parle de la partie boursière, ce qui est intéressant...
14: On en parlera tout à l'heure.
10: Dans l'économie, c'est toujours une période qu'on appelle en mauvais français du FOMO, donc on a envie d'y être et à tous les prix. Et maintenant, on va rentrer dans la partie où il faudra comprendre et rentabiliser. Et pourquoi ça va arriver ? Parce que Anthropic, OpenAI, SpaceX vont rentrer en bourse. Donc, ça va être l'arrêt de la période du rêve. Il va falloir concrétiser. Et quand on s'intéresse vraiment à l'IA et qu'on commence à gratter un peu les choses, qu'est-ce qu'elles vous disent, les entreprises ? Déjà, j'ai un peu peur de me lancer parce qu'en fait, je ne sais pas combien ça va me coûter. Parce que, en fait, utiliser l'IA, déjà, tu vas être pieds et mains liés avec un... avec un provider.
14: Est-ce que ce n'est pas un combat d'arrière-garde ?
10: Non, pas du tout, parce que tu ne sais pas exactement combien... Quand tu vas faire tes décisions, combien ça va te coûter ? C'est-à-dire, combien va être le token ? En réalité, c'est que pour l'instant, c'est subventionné par des boîtes qui, pour l'instant, n'ont pas tout de suite de rentabilité. Le jour où elles sont en bourse, le prix des tokens va énormément augmenter, arrêtera d'être sponsorisé. Donc, les entreprises, en fait, par rapport à l'IA, il y a un vrai sujet, c'est que pour l'instant, il n'a pas véritablement été implanté.
14: C'est intéressant
10: Et mettre copilote dans les boîtes, c'est pas faire de l'IA.
14: Déjà en faire un peu quand même.
10: Ouais, mais de la productivité.
14: Dis pas ça, je viens de mettre copilote dans.
10: Ouais, oui, mais ce que je veux dire,
14: c'est que j'ai dit qu'on était rentré dans l'ère de l'IA.
10: Le véritable impact, tu l'auras quand les infrastructures des entreprises en termes de data seront faites. C'est pas encore fait. Donc en fait, on parle de plein de trucs, mais ça n'arrivera que dans 2 ou 3 ans.
14: Stéphanie ?
6: Ok, cette diffusion.
14: Ouais. Stéphanie, juste pour revenir, économie, inflation, pour vous, votre vision, c'est quoi ? Vous dites, le monde d'après, il sera top ?
15: Si la guerre s'arrête, on peut espérer...
14: On part sur ce principe.
15: On part sur ce principe que les taux rebaissent, effectivement. Ouais. On en est loin, en fait. C'est-à-dire qu'aujourd'hui, il y a eu une sorte de... 19 mai, on était à 3,19 sur le Bund allemand. Aujourd'hui, on est à 2,94, mais... quand on regarde les boîtes qui se financent à court terme, on est encore bien plus cher qu'il y a 9 mois.
14: Et on nous dit que la BCE va peut-être monter ses taux.
15: C'est 50 points de base de plus. LNA à 12 mois, c'est passe de 2,82 à 3,50. Donc la réalité pour les entreprises aujourd'hui, c'est que même si ça rebaisse, on est encore quand même bien plus cher qu'il y a un an. Donc il va falloir vraiment un retour de la confiance, une certitude qu'on va normaliser la situation. Et ça va sans doute contribuer à un regain de confiance de tous ces patrons qui en fait vont bien, mais sont juste prudents et attentistes. Et donc
14: c'est ce que vous ressentez, vous, quand vous leur parlez ?
15: Oui, on s'est dit ça va être court, puis ça dure. Et donc là, tout d'un coup, en fait, que ce soit au niveau des patrons, au niveau de la consommation, on l'entend, les petits commerces, les clients qui ont des boutiques, disent en fait, l'argent est là, mais en fait, les gens ont arrêté de dépenser.
14: Jean-François, juste pour revenir une seconde sur un de mes sujets favoris, mais vous êtes économiste. Il y a des économistes à la BCE. On a tous l'impression que monter les taux, ça serait une erreur fondamentale. Pourquoi la Banque centrale pourrait monter ses taux ? J'ai du mal à comprendre, en fait.
16: Eh bien, moi aussi. Mais je pense qu'on va avoir droit à une espèce de dovish hike ou de
14: C'est quoi dovish hike ?
16: C'est-à-dire que c'est une banque centrale qui va monter les taux pour faire croire qu'elle est méchante, en se disant à 2,25, je ne suis pas très loin de mon taux neutre, qui est entre 2 et 2,5 pour la banque
14: centrale. C'est symbolique, quoi.
16: C'est un peu symbolique.
14: C'est dire je lutte contre l'inflation.
16: Voilà, et puis surtout, j'essaie de casser les anticipations d'inflation. Il y a une espèce de gros traumatisme de la banque centrale qui est lié à 2022, où on disait, mais en fait, c'est un choc d'énergie transitoire, et à la fin, ça s'est transféré à l'alimentation, etc. C'est exactement ce qui est en train de se passer aujourd'hui aussi. On voit bien les prix des engrais, vous le disiez, c'est 30% des engrais mondiaux qui sortent de la région. Et donc, évidemment, ça se transfère au prix. Et donc, la BCE veut absolument casser cette histoire-là. Moi, je suis absolument persuadé que ça ne changera rien du tout.
14: C'est pas ça qui va ouvrir le détroit d'Hormuz.
16: Exactement.
14: Hein.
16: Donc, à la fin, ça ne sert à rien. C'est un geste symbolique. Ce qui me semble très intéressant, c'est quand même cette espèce de schizophrénie entre les marchés qui achètent que les États-Unis, qui sont à 3,8% d'inflation, serait à deux doigts de baisser les taux et que la BCE qui est à 2,8%
14: parce que c'est politique aux États-Unis.
16: Il faut qu'elle monte les taux 3 fois, quoi. Donc on est quand même une espèce de dichotomie. Si c'est vraiment le cas, il faut mettre l'euro-dollar à 25, quoi. Donc attention, je trouve qu'il y a des problèmes de cohérence.
14: La question macro, vous avez déjà commencé à y répondre, c'est les moteurs de l'économie après la guerre. Pour vous, Valentine, c'est clair, c'est vraiment le rapport à l'IA, quoi. Ça va être ça le moteur principal.
6: Aux États-Unis, c'est le rapport à l'IA. Et en Europe, on a quand même ce changement de cap qu'on attend sur le budgétaire allemand. Et en Europe, on augmente aussi les dépenses sur la défense et on a une transition énergétique. Sur l'Europe, on a ces moteurs-là. Mais ce qui est intéressant, c'est de regarder globalement, que ce soit aux États-Unis ou en Europe, tous les moteurs de croissance réclament des investissements monstrueux,
17: massifs.
6: Et pour moi, ça veut dire...
17: C'est ce que disait un peu Sébastien, oui, même pour la partie IA, quoi.
6: Bah pour la partie IA, oui.
17: Et pour la partie énergie de l'IA.
16: Mais précisément, je pense que c'est ce qui, à mon avis, doit questionner l'idée qu'on a tous que les taux d'intérêt vont baisser. C'est pour ça que je dis que ce n'est pas un retour à la normale.
17: Ah bon?
16: Ce qu'on va avoir, c'est quand même une accélération des dépenses, déjà pour reconstituer les stocks militaires, accélérer la dépense de défense.
17: Ah mais si la croissance ralentit, vous êtes économiste.
16: Non, mais oui, mais ce que je veux dire, c'est qu'aujourd'hui, si vous prenez, par exemple, typiquement les États-Unis, pour se dire les choses, il n'y a aucune raison que les taux d'intérêt américains rebaissent fortement. Même si la Fed devait baisser les taux courts, elle veut dans le même temps réduire la taille de son bilan, donc c'est plutôt une haussier taux long. Mais si vous prenez juste les États-Unis, aujourd'hui, les taux d'intérêt américains, ils vont plutôt monter. Vous avez un déficit américain qui est plutôt de l'ordre de 7%. Vous avez un coût d'intérêt de la dette américaine qui est aujourd'hui de 3,3% du PIB. On parle de 1 000 milliards. Hein. Les intérêts de la dette américaine, c'est supérieur au budget militaire américain. Le CBO, cette semaine, nous dit, dans 10 ans, messieurs, dames, le comité du Congrès budgétaire, qui est pourtant dominé par les Républicains, dit, en 2036, dans 10 ans, c'est 4,6% du PIB, ça double à plus de 2,3
17: Donc
16: trillions.
17: Donc vous dites, même si l'inflation rebaisse, les taux d'intérêt...
16: Si vous devez investir dans la défense, si vous devez investir dans l'électrification, parce que vous avez bien vu que c'était un énorme problème de dépendre d'une petite zone pour votre mix énergétique qui n'a aucun sens, qu'en plus de ça, vous avez des dépenses démographiques, qu'il faut tenir la distance sur la course à l'IA, vous n'avez aucune raison que la course à l'épargne mondiale fasse autre chose que maintenir des taux élevés.
6: C'est pour ça qu'on
17: donc,
6: va voir pour
17: défense,
6: moi des pressions sur les taux longs. Hein.
16: Ah oui,
17: défense, IA, pardon. Allez-y.
6: Mais ce qui ne veut pas dire que les banques centrales vont devoir baisser leurs taux. Parce que comment est-ce qu'on finance tous ces montants d'investissement? Si on regarde en Europe, il y a l'Allemagne qui a une marge de manœuvre budgétaire, mais ni la France ni l'Italie ont des marges budgétaires pour financer ces investissements. Et si on veut que ce soit aussi des investissements qui viennent du privé, les niveaux de taux longs aujourd'hui sont beaucoup trop élevés. Les niveaux de taux réels aujourd'hui en France et en Italie, pour moi, sont sur des niveaux restrictifs aujourd'hui.
17: Sébastien, défense, IA, vous dites l'énergie?
10: L'énergie.
17: Les moteurs de la croissance.
10: De toute façon, c'est la souveraineté en général. Et la souveraineté aujourd'hui, c'est la défense, l'énergie. L'IA, en sachant que SpaceX, une fois encore, qui a publié les documents pour son IPO, pour son introduction en bourse, 20% du chiffre d'affaires de SpaceX en 2025, c'était avec l'État américain. Donc la souveraineté, il faut pas faire qu'en parler. Il faut aussi la faire concrètement et que les États stratèges, alors ça fait peur hein, quand on parle d'État stratège, surtout en France, il faut que l'État s'implique et sa souveraineté, c'est-à-dire que donne des contrats, donne de l'argent à des fournisseurs européens, idéalement français et européens. Et le problème, c'est que face à ça, en Europe, il n'y a pas cette conception, n'existe pas. On l'a vu tout le temps, notamment avec nos amis allemands. Et c'est le seul moyen pour avoir des entreprises...
17: Vous demandez plus d'État, vous?
10: Non, je demande de l'argent qui arrête d'être...
17: Mais vous demandez plus d'argent de l'État, mais l'argent de l'État, c'est l'autre.
10: D'une certaine manière, je suis profondément libéral, mais il n'y a jamais eu... Oh ben, mais il faut faire des choix. Le problème de même avec de l'IA, ce que vous voulez, à la fin, c'est un nouveau paradigme, ce qui arrive, mais il faut être capable de décider, il faut des gens courageux et faire des choix.
17: Je suis d'accord, mais ça veut dire réduire les dépenses publiques, couper le budget de dépenses sociales, travailler plus longtemps,
10: baisser
17: les retraites...
10: C'est pas parce qu'il y a une guerre en Iran que les problèmes structurels n'existent pas. Et dans le monde de demain, il y aura les mêmes problèmes structurels. Et sauf que ça fait 30 ans qu'on met tout sous le tapis. Là, le tapis est plein. Donc, il va falloir adresser sujets.
17: Non, mais ça fait 30 ans qu'on dit que le tapis est plein. C'est ça. Par exemple, en France.
10: C'est pas vrai.
17: En France, moi-même, je l'ai dit, je sais pas, 20 fois sur les 15 dernières années, que c'était ça y est, on est à l'heure de vérité. On va pas pouvoir passer. Puis à chaque fois, on passe et on se ridicule.
10: La différence, c'est que là, on emprunte combien? 300 milliards par an, à peu près?
6: Ouais.
10: 300 milliards par an. Que les maths. À la fin, c'est que des maths. Hein. Les
17: retraites, je comprends, mais pour moi, mais au début, c'était que des maths, et à la fin, c'est toujours des maths. Mais qui dit que c'est à la fin? C'est ça que je... Stéphanie?
15: Non, mais on voit quand même qu'il y a une vraie prise de conscience, notamment...
17: Vous trouvez, vous?
15: Oui, en fait, je ne suis pas sûre qu'on sache forcément tout non plus, mais sur, par exemple, l'Allemagne qui vient de remplacer, ils sortent Palantir pour mettre une filiale de Polaris,
17: oui,
15: etc.
17: Mais il n'y a pas une prise de conscience de notre situation financière dramatique. Ah, regardez les programmes pour 2027 qu'on commence à avoir, c'est pire.
16: Mais ce qui est intéressant, c'est
17: non, que... pardon Stéphanie, non, vous avez fini?
15: Oui, non, mais je pense qu'effectivement, vous avez raison sur cette prise de conscience financière, et il y a peut-être un moment où il va juste falloir dire stop, on arrête.
17: Mais qui va dire stop? C'est ça que je ne comprends pas.
15: Peut-être l'Europe.
17: C'est ça que j'attends, mais moi j'attendais ça depuis des années.
15: La réalité, donc...
17: Jean-François.
16: Non, ce que je trouve aussi intéressant pour rebondir sur les deux précédents propos, c'est qu'il y a une grosse différence justement dans les capex qu'on va avoir besoin de faire.
17: Sur alors, les capex, expliquez pour les gens.
16: Sur les dépenses d'investissement en capital qu'il va falloir faire pour toutes ces grandes tendances qu'on a évoquées, l'électrification, la défense, voilà, l'IA. Il y a quand même une grande différence, c'est que la défense, c'est pour l'État. On ne va pas demander aux boîtes d'investir dans la défense. C'est évidemment la part du souverain par définition.
17: Donc, c'est encore du budget.
16: Ben, là, nous, on est à 2,1% de nos dépenses publiques françaises qui sont en défense. Il faut qu'on passe à 3,5%. On s'est engagé à le faire, mais ce n'est même pas pour faire plaisir à Trump. C'est qu'on voit bien que le monde est devenu très, très flippant. Donc, il faut trouver 2 points de PIB rapidement dans la défense. En revanche, moi, je trouve que les dépenses dans l'IA, les dépenses dans l'électrification, pour le coup, on peut tout à fait penser que c'est les entreprises qui pourraient prendre leur part de ça, parce que finalement, il n'y a pas besoin que ce soit l'État qui le fasse. Les entreprises ont quand même encore des taux de marge et des capacités financières. De plus en plus, j'ai envie de dire, parce que
17: surtout les leaders de la tech qui sont les premiers consommateurs.
16: Et surtout,
17: sauf ce que dit Sébastien, c'est qu'elles vont répercuter et vont nous faire payer plus cher leurs services.
16: Oui, mais ce qu'on voit quand même, c'est que les capacités de ce financement, typiquement les 7 magnifiques, là, si vous en prenez 5, ils ont émis 160 milliards de dettes depuis jusqu'à fin mai, là. Donc on voit bien que c'est eux qui sont en train de s'endetter pour investir. Et je trouve que ce modèle-là, il me semble pas complètement, il est pas inintéressant. C'est-à-dire que on peut tout à fait imaginer qu'il y a des entreprises, c'est déjà le cas aux États-Unis, c'est déjà le cas en Europe pour ça.
17: Qui prennent la place de l'État,
16: moins cher que l'État. Donc l'État lui laisse vraiment les dépenses les plus souveraines.
10: C'était le cas déjà. Quand Amazon s'est endetté,
16: Je pense que ça va continuer à augmenter.
15: Hein. On voit bien quand même aussi qu'il y a peut-être moyen de faire autrement. C'est-à-dire qu'il y a quand même quelques sociétés qu'on voit régulièrement dans le portefeuille qui ont fait elles-mêmes leur propre infrastructure, qui sont du coup dépendantes de leur propre LLM. Je pense à Equasens, qui s'occupe de toutes nos défenses, nos données de santé. Je pense à SiteTrade, qui a fait son propre data center en disant, effectivement, si j'avais mis ça sur AWS, je serais tributaire dû la hausse du prix à la fois de l'abonnement et puis des tokens. Là, je gère mes propres tokens. Donc, en fait, on peut reprendre la main aussi sur nos infrastructures et sur la manière de le faire, de manière peut-être plus économe.
17: Juste en a une minute, Sébastien, vous pouvez expliquer l'histoire des tokens parce que je ne suis pas sûr que ce soit très compréhensible pour tout le monde.
10: Aujourd'hui, quand vous achetez en tant que particulier ou même en tant qu'entreprise un abonnement à Cloud, vous êtes limité dans l'usage que vous faites. Parce qu'un token, en fait, c'est l'unité de consommation, si vous voulez. Et en fait, ce qui est arrivé récemment, c'est que déjà, ils ont réduit de façon unilatérale.
17: Comme après, quand on avait les forfaits limités.
10: Exactement. En fait, ils ont déjà réduit. Aujourd'hui, déjà, avec l'usage augmente, hein, parce que quand vous mettez implanté ça dans votre entreprise.
17: D'accord, mais qu'est-ce que ça change? On payera plus cher.
10: Oui, mais c'est après, vous pourrez. Après, jusqu'à présent, c'est des abonnements.
17: Oui.
10: Et en fait, à un moment, au-delà de 100 euros, vous allez payer à l'usage. Et quand vous payez à l'usage, c'est pas du tout la même histoire. En fait, c'est infiniment plus cher. Pour la petite histoire, Microsoft, qui avait introduit Anthropic et Claude dans sa boîte, a déclaré la semaine dernière, ça y est, on enlève Claude parce que c'est trop cher.
17: D'accord.
10: Et moi, je pense que j'en ai parlé récemment avec un patron d'entreprise qui me disait, qui développe dans les PME ses services en disant pour l'instant il y a un peu d'attentisme de la part des entreprises pour ces installations parce qu'elles ont peur, elles maîtrisent pas le coût.
17: On se retrouve, c'est passionnant. On se retrouve en deuxième partie de l'émission. On va parler de la bourse, on va parler des événements marquants sur les marchés financiers, du placement pour le monde d'après, top ou flop, top 3 des gérants, les actions à acheter ou vendre. À tout de suite.
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17: Voilà, nous on a décidé qu'on était dans le monde d'après la guerre, voilà. On a décidé, on a eu envie de nous projeter, on s'est projeté en première partie et j'avoue que j'étais très surpris, ils avaient bossé. Et ils ont dit des trucs intelligents alors que bon, quand j'avais vu les invités, hein, Jean-François Robin, Stéphanie Mauger, Sébastien Lalvé et Valentine Hénoux. Je me suis dit, ça va être difficile aujourd'hui. Mais finalement, ils m'ont agréablement surpris. Non, vous réagissez pas, vous gueulez pas. Non, mais je vous laisse. Non, mais je comprends pas. Vous laissez insulter. Comme ça.
16: Le pouvoir de la télé, quand même.
17: Non, mais c'est quand même incroyable. C'est-à-dire, je pourrais dire n'importe quoi. Personne ne me dit pas. Non, mais attendez, je vais partir.
10: De la part d'un admirateur d'Angela Merkel, je m'attends à tout.
17: Ouais. C'est vrai. Et de Donald Trump.
15: Allez,
17: avant la guerre. Allez, on passe tout de suite au marché depuis le début de l'année. Bon, qu'est-ce qu'on peut dire des marchés depuis le début de l'année ? En Europe, on nous avait dit, ça y est, c'est reparti, l'Europe. Bah, on a perdu toute notre avance. Hein. C'est un peu dommage. Les États-Unis font la course... Non, ils font pas la course en tête, mais ils sont bien placés. Le S&P au-dessus de 10%. Vous le disiez tout à l'heure, l'économie, Valentine, résiste, mais les marchés aussi résistent. Et comme les marchés résistent, l'économie résiste. Exactement. Avec l'effet richesse. C'est bien, j'ai compris ou pas ?
6: Parfait, bravo.
17: Le Nikkei, bon, on n'en parle même pas, c'est 30% de hausse. Le MSCI World, 10%. Où est-ce qu'on va sur les marchés, Sébastien Lalvé ?
10: Alors, une fois encore...
17: Dans le monde d'après, voilà. La guerre est terminée, Donald Trump a fait un mauvais deal. Qu'est-ce qu'on fait ?
10: Alors, une fois encore, 40% du S&P, c'est les fameuses boîtes d'IA dont on parle. Donc, en fait, c'est un marché qui est extraordinairement étroit.
17: OK.
10: Et quand on regarde la hausse récente, les flux venaient des CTA et des hedge funds, absolument pas des gérants traditionnels.
17: Les CTA pour les
10: en
17: gens
10: fait, c'est des fonds momentum très professionnels. En fait, c'est pas des
17: gérants. C'est des fonds algorithmiques. C'est pas des gens.
10: Exactement.
17: C'est pas votre métier. Quoi.
10: Non, donc c'est très momentum et très algorithmique. Donc la hausse du marché, est celle-là. Et une réflexion encore, je suis un peu obsédé par SpaceX, mais ce qui est intéressant,
17: non, dites pas ça.
10: C'est qu'en fait, ça va être, on n'a pas les chiffres, mais peut-être 2000 milliards de capitalisation boursière.
17: Au moins 1700.
10: Je me prononce pas sur la valo, mais ce que je vois, c'est que le mode opératoire d'introduction fait que ça va se retrouver à 3 ou 4% du S&P instantanément à son introduction en bourse, ce qui veut dire que tous les fonds vont être obligés d'en acheter. Et en plus, Musk est quand même un énorme malin, a décidé, pour le bonheur des particuliers, d'allouer 30% aux particuliers qui vont acheter ça parce que la valorisation, ils s'en moquent. Donc en réalité, ça va être une introduction qui probablement fonctionnera pour des raisons extraordinairement
17: malsaine.
10: Dangereuse et malsaine. Donc,
17: ça sera la même chose pour Anthropique et OpenAI, c'est 1000 milliards.
10: Ça se retrouve des valeurs à 1000 milliards à peu près.
17: Donc quoi, ils rentreront aussi dans les indices.
10: Vous avez 4000 milliards, donc vous avez peut-être l'équivalent de 10% du S&P qui va arriver dans les 2 ou 3 mois qui viennent et qui devront se faire une place dans
17: donc
10: les
17: vous
10: indices.
17: Nous dites quoi ? Vous nous dites ça
10: va continuer à monter ? Tout de suite.
17: Okay.
10: Donc ça n'a pas baissé tout de suite, mais pour des raisons
17: qui sont pas
10: techniques.
17: Bonnes. Stéphanie.
15: Oui, puis oui, il a quand même fait changer les règles quand même pour arriver directement au Nasdaq. Hein. Donc, c'est quand même un peu impressionnant la puissance à la fois politique et économique d'un Elon Musk hein, sur une introduction comme ça.
17: Après, et je rappelle qu'on va probablement, je ne sais pas où ça en est d'ailleurs, on va probablement avoir maintenant des déclarations, des comptes semestriels au lieu d'avoir des comptes trimestriels. Ouais. Ce qui va quand même augmenter encore un peu le flou et l'absence de transparence. Hein.
15: Ouais.
17: Donc ça va permettre de s'exciter pendant des mois avant d'avoir les comptes des sociétés. Ouais. Stéphanie, pardon.
15: Donc non, dans le monde d'après, effectivement, je pense qu'on va d'abord avoir un soulagement. On a déjà eu un peu l'effet, alors ça c'est le monde d'après, à très court terme, on a vu 2-3 fois les espoirs de cesser le feu, ouais, avec un impact directement sur le prix du pétrole, surtout tout ce qui est toutes les chaînes autour du prix des engrais, etc., qui vont donner de l'air. Hein. On peut prendre des exemples très concrets. Hein. Roberté, par exemple, qui est un leader mondial des fragrances. Bon, eux, ils ont eu un impact tout de suite sur le coût du plastique pour leur flaconnage, sur le coût du fret, sur le coût des négociations avec leurs fournisseurs sur les matières premières. Donc tout ça, ça s'est répercuté très vite. Hein. Et donc ils avaient.
17: On vous dit dans le monde d'après immédiat.
15: On va retrouver certainement un peu.
17: Parce qu'on est déjà des niveaux records. C'est-à-dire, on continuera à avoir des records. On va continuer. Et vous pensez que l'Europe va rattraper un peu de son retard ?
15: L'Europe va certainement du coup retrouver un peu d'air, justement lié à cette accalmie sur cette inflation venant des matières premières et de l'énergie. Et peut-être du coup, toujours cet élan lié à ces grandes thématiques que sont la défense, l'industrialisation, l'électrification. On y revient toujours, hein. Ça reste cette tendance de fond qui va sans doute amener l'Europe à continuer d'y arriver, mais en face d'un États-Unis, enfin d'Amérique, qui eux ne sont absolument pas impactés par cette guerre qu'ils ont quand même déclenchée hein, en Iran. Donc c'est
17: aujourd'hui, Jean-François, bon, la bourse c'est pas forcément votre sujet immédiat, mais c'est devenu, comme disait Valentine tout à l'heure, un élément de la macroéconomie parce que c'est un élément du wealth effect et de l'effet richesse et que ça alimente la consommation des ménages. Est-ce que vous regardez beaucoup vous?
16: Alors oui, juste un chiffre hein, aux États-Unis, vous avez 90% des actions américaines qui sont détenues par les 10% les plus riches, qui eux-mêmes font plus de 50% de la consommation américaine. Les 80% les moins riches américains, ils ne font plus que 30% de la consommation. Donc aujourd'hui, l'économie américaine, elle tient sur la tech, qui tient les marchés actions, qui fait la consommation. Si je caricature complètement. Donc moi, ce qui m'intéresse dans ce qui est là aussi, c'est que quand on parle du monde d'après, les marchés actions qui sont à des niveaux records partout, joue déjà le monde d'après. Sinon, il n'y aurait aucun sens à ça. Vous êtes dans un choc pétrolier qui est comparable à celui de 1973-74 qui avait changé la face du monde pendant des décennies. Aujourd'hui, on oublie complètement ça. C'est l'IA plus fort que la guerre. D'ailleurs, ce qui est très
17: intéressant... Après, vous nous dites vous-même... vous me surprenez là. Vous comparez au choc de 73-74 alors que vous nous dites vous-même, bon, là, on est dans un choc temporaire. Là, on était dans un choc fondamental. Il y avait quand même des États-Unis qui étaient dépendants du Golfe. On était tous très dépendants du pétrole. Rassurez-moi, l'économie, elle a quand même changé. On est moins dépendants, non?
16: Oui, complètement. On se donne des chiffres. Hein. En 73-74, on perd 4,5 millions de barils jour de production de pétrolière. Aujourd'hui, c'est 12 millions de barils jour. Donc, c'est 3 fois plus. Ouais. Simplement, c'est que le monde, il consomme 3 fois moins d'énergie d'hydrocarbures pour faire une unité de PIB.
17: D'accord.
16: Donc, à la fin, ce choc-là, il n'est pas 3 fois pire. Okay. Il est similaire en termes de perte énergétique. Bon, moi, ce que je trouve très intéressant quand même, c'est qu'on disait que les grands perdants, encore une fois, les marchés actions jouent le futur. Aujourd'hui, quand vous regardez ce qui se passe, vous avez les grands perdants du choc de l'Iran, c'est l'Asie. 82% de ce qui sort du détroit d'Ormuz, ça va en Asie. J'étais avec l'ambassadeur du Japon. C'est 90% de leur pétrole qui vient du détroit. Alors évidemment, vous avez envie de vous dire, le Japon, hyper touché. Vous avez montré
17: la Corée.
16: Et la Corée, c'est pareil, on est à plus de 70%. Aujourd'hui, l'énorme gagnant.
17: C'est incroyable ça. Non, mais c'est important que vous le disiez, parce que les gens le savent pas.
16: L'énorme gagnant de cette séquence, on parle des États-Unis qui font plus 10, mais je rappelle que les États-Unis, c'est eux le plus touchés par ce qui se passe. Hein. C'est le pays du G7 où les prix à la pompe augmentent le plus. Aujourd'hui, les États-Unis, c'est plus 10%, donc on joue le côté IA. Mais en fait, le grand gagnant de la course à l'IA, c'est qui? C'est Taïwan, plus 50%, c'est la Corée, plus 70% Taïwan, plus 50% pour la Corée.
10: Sur trois boîtes.
15: Sur trois boîtes, oui.
16: Oui, non, encore une fois, la concentration, je partage complètement votre avis, c'est attention, c'est tellement concentré sur quelques boîtes. On parlait d'Anthropic tout à l'heure, moi ce qui me fait sourire, il y a trois mois, il y a six mois, on vous disait qu'Anthropic était complètement à la rue, que c'était pas du tout le bon modèle, etc. Tout d'un coup, c'est devenu The New Kid on the Block, et on va avoir une intro à 1 000 milliards de dollars.
17: Le dernier round était à 350 milliards, on va avoir une intro à 1 000 milliards.
15: Un marché extrêmement technique et professionnel. Effectivement, ce que disait tout à l'heure Sébastien, hier, par exemple, sur Micron, qui est une boîte phare dans la mémoire, en fait, il y a eu un effet de gamma squeeze sur ces fameuses options. En fait, les gens, en gros, plutôt que d'acheter les titres, c'est moins cher d'acheter les options, les calls. Et donc, hier, le prix du call a augmenté de 13 400% en séance. Hein. Et donc, ça veut dire que derrière... qu'est-ce qu'il faut faire? Il faut acheter les titres. Donc ça, c'est une boucle qui s'auto-entretient.
16: C'est intéressant. C'est que vendredi, Trump avait dit qu'il fallait l'acheter avant la fermeture de 3 jours. C'est bizarre quand même.
15: Voilà.
17: Et justement, Sébastien, j'entends ce que vous dites sur l'algorithmique et tout ça. On comprend très bien. Mais ce que dit Stéphanie, c'est un son un peu différent. C'est qu'il y a une nouvelle génération d'investisseurs, plus jeunes que moi et plus jeunes que vous aussi, de fait. Qui ont ce côté un peu gaming de la bourse. Est-ce que ça aussi, ça joue pas le momentum? Parce que vous reprochez beaucoup au modèle algorithmique d'avoir faussé la donne. Mais est-ce que finalement, ces groupes qui chassent en meute un peu, qu'on a vu un moment sur les mêmes stocks aux États-Unis, est-ce que ça aussi, ça change pas un peu la donne sur la bourse? Et ça fait qu'on est à ces niveaux-là aujourd'hui?
10: On s'est fait twitteriser, c'est-à-dire que les concepts les plus compliqués aujourd'hui, ils doivent être expliqués en 140 caractères. On est dans la culture de la simplification et c'est abominable parce que l'IA, les ChatGPT, va aussi faire ça. C'est qu'on va nous filer tout préparé, toute réflexion. Et on peut citer Hannah Arendt, on peut citer toutes ces personnes-là. Quand on arrête de réfléchir, le pire peut arriver. Et malheureusement, moi j'ai un gamin de 14 ans, quand je lui pose une question, il regarde sur ChatGPT qui me sort comme ça. Donc j'ai dû lui expliquer, attends, c'est plus compliqué, c'est prémâché ton truc. T'as pas réfléchi, t'as utilisé ChatGPT. Et le parallèle avec le retail, avec le développement des Coinbase et des Trade Republic et tous ces sujets-là, c'est qu'effectivement, la bonne nouvelle, c'est que ça démocratise l'accès à la bourse.
17: Donc ça, c'est bien.
10: D'abord, avec beaucoup via les cryptos aussi. Okay. Donc, et d'ailleurs, les gens font la même chose. C'est pour ça qu'eux, ils n'achètent pas de fonds, ils achètent deux ETF. Ouais. Ils consomment, mais ils consomment avec une vision extrêmement court terme. Et la réalité, c'est que ces gens-là n'ont jamais connu de crack, se moquent des fondamentaux, et qu'à un moment, ça vient te mordre, en fait.
17: Très bien, bah c'est sympa. On va passer un bon week-end comme ça. On va se tirer une balle avant dimanche. Stéphanie, on va passer à le placement du monde d'après la guerre. C'est quoi pour vous?
20: C'est l'électrification. Je crois qu'on a parlé suffisamment depuis le début de la...
17: Et là, il y a quoi faire?
20: On a à la fois tout ce qui permet de mettre en place ces infrastructures. Donc, on en a des super beaux chez nous, des Schneider électriques, des
17: Lebrun. Ça vaut cher tout ça déjà, non?
20: Oui, ça vaut cher. Mais en fait, quand on regarde derrière toutes les technos et tous les besoins, justement, pour faire baisser cette consommation électrique, voilà. Et après, ça va être les Siemens, ça va être au niveau des semi-conducteurs, des Infineon, des ST Micro. On a un choix très large, en fait, pour jouer cette thématique-là. Donc, ce qui est sûr, c'est que c'est un axe où, a priori, on va bénéficier de ces milliards qui sont injectés.
17: Sébastien ?
10: Souveraineté. Ouais. Donc, souveraineté, c'est l'énergie. C'est le climat et la santé. C'est-à-dire que les deux secteurs, les deux thématiques qui me semblent centrales aujourd'hui, c'est le climat. Au-delà de l'aspect climatique.
17: On investit dans quoi pour investir dans le climat ?
10: Et ben, ce que disait exactement Stéphanie. Les producteurs d'énergie verte, la façon d'avoir une énergie clean et optimisée, et la santé. Mon idole, c'est Demis Hassabis. Il vient de sortir de sa nouvelle société Isomorphic Lab. Va avoir, en fin d'année, le premier candidat médicament injecté chez l'humain. C'est-à-dire que généralement, un cycle de production d'un médicament entre la création, enfin l'idée et la vente, c'est entre 10 et 15 ans. Là, en moins de 3 ans, il est passé de du BC1. Hein,
17: un médicament pour quoi ?
10: Je sais plus. Peu importe, mais entre
16: Alzheimer, je pense.
10: Hein ? Non, mais c'est de Alzheimer, exactement, très bon. Non, et donc ça va aller. Et l'aspect positif, c'est que ça va aller beaucoup plus vite. Et la santé est un secteur globalement intéressant parce que c'est un marché qui chaque année est en croissance de 6 à 7%, quoi qu'il arrive, récession ou pas récession. Et ça sera un bénéficiaire net de l'IA.
17: Sauf, je vais faire un peu le contrariant, mais sauf qu'on a des budgets qui sont de plus en plus tendus et qu'on va mettre la pression sur les labos pharmaceutiques pour nous vendre des médicaments moins chers.
10: Je crois que c'est McKinsey qui a dit que les économies liées au fait que le développement d'un des médicaments sera beaucoup plus court,
17: va permettre de baisser les prix
10: en dizaines de milliards. D'accord. Donc en réalité,
17: donc ça c'est une bonne nouvelle.
10: Donc en réalité, ça coûtera moins cher. Donc dans le monde d'après, moi, je pense que santé et climat vont être fondamentaux.
17: Bon, vous voyez, c'est sympa d'être dans une émission où il n'y a plus la guerre en Iran. Ça fait quand même du bien, non ? Sympa, on n'en parle pas. Trump a dit ça, les Iraniens ont fait ça. Est-ce qu'on passe au top ou au flop avec vous, Valentine Hénouz ?
6: Allez, c'est parti pour un super flop. Ah. Alors, le super flop, c'est la BCE. Hein, si elle monte ses taux... au mois de juin, on a quand même Isabelle Schnabel qui nous a sorti qu'aujourd'hui, je pense qu'une hausse de taux en juin sera nécessaire. Compte tenu de l'ampleur de la persistance du choc actuel, faire le don n'est plus d'actualité. Mais bon, si on regarde quand même aujourd'hui le marché de l'emploi en zone euro, on a un taux de chômage qui monte en France, on a des destructions d'emplois dans l'industrie en Allemagne. Donc, on est vraiment dans un contexte sur le marché de l'emploi qui est totalement différent de celui de 2022 où on avait des hausses de salaire entre 4 et 5 %. Maintenant, on est revenu sur du 2 %. On n'est plus sur le même dynamique de création d'emplois.
17: Et puis, il y a l'IA, on en parlait aussi, qui est en train de faire un massacre.
6: Oui, et même si on regarde aujourd'hui le niveau de taux, on est sur des niveaux de taux qui sont déjà totalement différents de 2022. Il faut se rappeler que début 2022, le taux de dépôt de la BCE il était en territoire négatif à moins 0,5. Et surtout, ce qui est très important, c'est que les taux longs aujourd'hui, pour moi, sont déjà sur des niveaux restrictifs pour des pays comme la France ou l'Italie, alors que début 2022, les taux longs réels...
17: C'est-à-dire, pourquoi ils ne vous écoutent pas ? Pourquoi ils ne vous entendent pas ? Pourquoi ils n'entendent pas Valentine Hénouz à la BCE ?
6: Donc, si on regarde marché de l'emploi, si on regarde les niveaux de taux, les risques d'avoir aujourd'hui ces fameux effets de second tour, c'est-à-dire ce que craint la BCE, c'est que cette hausse des prix sur l'énergie se diffuse sur l'économie, contribue à des hausses de salaires et à nouveau des prix sur le reste, sur l'économie. Ce cercle vicieux qui est très craint, pour moi, je vois la probabilité de voir ce cercle vicieux se mettre en place, bah, qui est proche. Qui est
17: Madame Lagarde, si vous nous écoutez. Sébastien, top ou flop ?
2: Flop pour les députés.
17: Super flop.
2: Français, super flop, qui était infiniment moins venu pour écouter Arthur Mensch parler des problèmes. Qu'est-ce qui faisait que c'était compliqué en France et en Europe de développer des sociétés comme Mistral ? Ils étaient très peu. Par contre, ils étaient beaucoup pour écouter et embêter le futur candidat à la Banque de France, parce que c'était un sujet politique, parce que c'était un moyen d'embêter Macron et de dire il y a des conflits d'intérêts partout. Donc un sujet politique, certes important, mais en réalité moins.
17: Oui, surtout que l'importance de la Banque de France aujourd'hui.
2: Je voulais pas le dire, mais ouais, c'est un peu l'idée.
17: C'est un peu le Conseil économique et social.
2: Par rapport à tous les blocages auxquels on fait face. Et qui seront toujours présents dans le monde d'après, alors que les autres bougent beaucoup plus vite.
17: Stéphanie, top ou flop ?
20: Alors moi, c'est un top. On va rester dans le sujet électrification. Pour le 800 volts, alors on va parler technique, parce qu'on a passé notre émission à parler de l'électrification, des data centers,
17: vous,
20: des puces.
17: Il n'y a que vous.
20: Et aujourd'hui, pour ça, il faut forcément d'électricité, beaucoup d'électricité. Et en fait, ce qu'on ne sait pas, c'est que ces data centers, aujourd'hui, le courant arrive en courant alternatif, alors qu'un GPU, ça a besoin de courant continu. Et donc, à chaque fois qu'on fait cette conversion, en fait, on perd de l'électricité sous la forme d'un dégagement de chaleur. Et donc, aujourd'hui, il y a une vraie solution qui est proposée notamment par Schneider Electric et tout l'écosystème qui est en train de se mettre en place, c'est ce 800 volts qui va être beaucoup plus efficient. Ça va permettre près de 22% d'électricité. Donc ça, c'est un vrai game changer pour toute cette thématique-là qui va rendre peut-être moins coûteux, plus efficace tout cet écosystème. Donc Schneider Electric a une solution et il y a notamment dans mon portefeuille, j'ai du Vertiv qui est prêt aussi à déployer auprès des hyperscalers cette nouvelle technologie. Ça va prendre un peu de temps, mais on a des solutions concrètes.
17: En tout cas, la bonne nouvelle, c'est que si j'ai une panne d'électricité
20: dans ma maison,
17: je sais qui appeler avant, j'étais complètement perdu, mais là, on sait que vous pouvez tous appeler, vous nous laisserez votre portable. On va faire défiler le portable de Stéphanie sur l'écran. N'hésitez
20: et
17: pas.
20: Jaloux, si
17: vous
20: avez, c'est une femme par technique.
17: Si vous avez une panne d'électricité, vous pouvez l'appeler. Et si vous avez besoin de 800
20: volts,
17: n'hésitez pas. Elle a tout ce qu'il faut. Elle a un sac avec.
20: Exactement.
17: Top ou flop?
16: J'étais parti sur un flop. Moi, c'était les 21 milliards de Trump qui doit commencer à rembourser les droits de douane là sur les 166 milliards qu'il doit rembourser. Vous savez,
17: il va devoir les rembourser.
16: Il vient de débourser 21 milliards et donc vous savez que c'est 90% des droits de douane sont payés par le consommateur. Mais là, ce qui est intéressant, c'est que les 166 milliards, il les rembourse aux importateurs. Donc en fait, c'est un transfert du consommateur vers la boîte américaine. Non, je vais faire un top alors pour équilibrer avec mes camarades qu'on est deux tops, deux flops. Et le top, c'est quand même les ventes de voitures électriques qui est justement. On a parlé beaucoup d'électrification à juste titre, quand même ce mois-ci, quatrième mois consécutif d'accélération phénoménale de la vente des voitures full électriques en Europe, plus 38% en avril en Europe, les hybrides c'est plus 12%.
17: C'est un top pour la Chine, non ?
16: Ah, justement, non. Justement, quand on regarde, c'est surtout du Volkswagen.
17: Ah, bah voilà.
16: Vous avez la part des voitures thermiques.
17: Ah, bah voilà.
16: Essence, c'est quand même moins 14%. Diesel, moins 17%.
17: Donc, ça y est, on a basculé.
16: On est en train de basculer. On appelle ça le point pivot. Et aujourd'hui, vous savez, la part de marché de BYD, on a l'impression qu'on voit des BYD partout. Ça reste que de 0,7% en France, 2% en Europe. Pour l'instant, les grands gagnants, c'est notamment un Stellantis qui avait été un
17: peu. Ah, bah voilà. Bah, c'est une bonne nouvelle, ça.
16: Mais 1 milliard enfin à Mulhouse. Donc, attention, cette électrification, elle se traduit dans les faits. Déjà depuis 4 mois.
17: Europe is back.
20: Pouvoir taxer le plein d'électricité. Ça va être.
17: Bon, allez,
6: c'est 1 sur 2. Hein. 1 sur 2 qui est électrique ou hybride
17: dans
6: rechargeable.
17: Le parc. Dans
6: non,
17: le parc.
6: En vente,
17: c'est pas 100%.
6: On a 1 sur 2.
17: Ah, moi, je pensais qu'ils vendaient même plus de thermique.
16: Ah, bon, en Allemagne, on est à 47%. Hein, donc, c'est déjà le cas en Allemagne avec les aides qu'ils ont remises.
17: Alors, ils l'attendent parce qu'ils se demandent s'ils vont être dedans. Le top 3, et il va y avoir des déçus et des contents. Numéro 1, Pierre Chang, 17,2%. Numéro 2, Alain Pitou, 16,4%. Sébastien Lalvé, 14,7%. Mais je peux vous révéler, Stéphanie, que vous êtes juste au pied du podium.
20: Très frustrant, la médaille en chocolat.
17: On attend votre recommandation. Par contre, ce qu'on va faire, c'est qu'on va afficher sur l'écran les portefeuilles de Stéphanie. Et puis, on va lui mettre une petite musique qui fait peur, parce qu'elle m'a l'air très sûre d'elle avec ses histoires d'électrification de 800 volts. Allez, L'Oréal.
20: On garde.
17: Fusion.
20: On garde.
17: Lumibird.
20: On garde.
17: Dassault Aviation.
20: Même chose.
17: Pierre et Vacances.
20: On renforce.
17: On renforce, non.
20: Dassault Aviation.
17: Pierre et Vacances.
20: Pierre et Vacances, on garde.
17: Alibaba.
20: On garde.
17: Bilendi.
20: On garde.
17: La française. Vous avez presque autant de valeur que Sébastien, qui est le champion du nombre de valeurs dans le portefeuille. Je vais vous sanctionner. La française de l'énergie.
20: On garde.
17: Vicat.
20: On garde.
17: Roberté.
20: Magnifique, on garde.
17: Vous êtes contente de vous ?
20: Oui, oui, oui.
17: De votre portefeuille. Vertive.
20: On garde.
17: SciTrade.
20: On garde.
17: Atem.
20: On garde.
17: Jacquet Metal.
20: On garde.
17: Baidu.
20: On garde.
17: Accor.
20: Garde.
17: Valourec.
20: Bah, je vais quand même vendre Valourec parce qu'on a bien gagné.
17: Il est temps. J'ai plus de place là.
16: On a joué le monde sur l'écran. Joue le monde d'après.
20: Joue le monde d'après, même si voilà, pour un investisseur long terme, il y a un beau dividende, c'est très bien géré. On garde.
17: Qu'est-ce qu'il dit,
20: c'est
17: pas ça ?
2: Géothermie aussi.
20: Géothermie, exactement. Géothermie.
16: C'est le monde d'après aussi.
20: Tout à fait.
17: Et donc, qu'est-ce qu'on achète ?
20: On va acheter Médincelle, hein, ce qui est une biotech de Montpellier qui a une technologie d'injection à action prolongée. Pour des médicaments, donc c'est pas eux qui développent ces molécules. Les molécules existent et simplement on les administre d'une manière plus efficace. Et donc aujourd'hui, Médincelle a un partenaire majeur qui est Teva, qui fait déjà du chiffre d'affaires avec l'UZEDY dans la schizophrénie. On attend après l'été une autorisation de mise sur le marché de la FDA aux États-Unis pour un deuxième produit, l'olanzapine, qui pourrait être un vrai game changer. Et puis ils ont un très beau partenariat aussi avec AbbVie, pour lequel ils ont touché 35 millions d'upfront. Il y a près d'1,9 milliard qui peuvent toucher dans 6 développements. Donc,
17: c'est gros, ça, comme moi
20: C'est presque 1 milliard de capi.
17: Ah oui, donc ça y est, c'est déjà...
20: Oui, ouais, ça y est, c'est parti, on a confiance. Et il y a beaucoup de news flow à attendre sur cette valeur. C'est biotech, c'est risqué, mais voilà.
17: Sébastien Lalvé.
2: C'est moi.
17: Est-ce qu'on peut avoir une musique qui fait peur? Parce qu'il frime, parce qu'il a été premier l'année dernière. Là, il revient sur le podium. Alors, on va afficher son portefeuille. Comme ça, on va pouvoir lui dire. Alors, il a du Selectis.
2: Je garde.
17: Il a du Reward Media.
2: Je garde.
17: Il a du SMCP.
2: Bien sûr.
17: Il a du Valourec.
2: Je garde.
17: Du Soprasteria.
2: Bah, ça a marché.
17: On a de la Française de l'énergie aussi.
2: Bah, je confirme.
17: ID Logistics.
2: Bien sûr.
17: Téléperformance, ça c'est marrant, ça c'est...
2: Bah, ça monte, hein, ça a pris 50%.
17: Ouais, ça a été très chahuté. Zalando.
2: C'était acheté un peu tôt, mais Zalando, c'est pareil.
17: Infineon.
2: Il y a beaucoup de choses contrariantes. Infineon, bah, bien sûr qu'on garde.
17: Ipsos.
2: Pareil, contrariant. Alors,
17: nos amis allemands de l'énergie, vous gardez?
2: Bah, ça a pris 150%, mais c'est pas fini.
17: Sartorius.
2: Je vends.
17: Vestas.
2: Vestas, parce que c'était la dernière fois, donc je garde.
17: Qu'est-ce qu'on achète, Sébastien ?
2: On achète une valeur finlandaise qui s'appelle Metso, qui fait 13 milliards de capitalisation boursière. Et c'est un des leaders mondiaux de l'équipement minier, avec plus de 40% du chiffre d'affaires lié au cuivre. Et le cuivre est le métal de la transition énergétique, de tout ce que vous voulez, de l'électrification. Donc il n'y a pas assez de cuivre dans le monde, surtout de mines. Et ça prend beaucoup de temps de les faire. Donc, et on est en train de les faire. Donc le cours du la mine, enfin le cours du cuivre va monter et Metso va continuer son bon parcours.
17: J'ai voulu garder quelques secondes pour vous faire réagir Sébastien et peut-être Stéphanie si on a le temps. Quand vous voyez des introductions en bourse, bon, c'est vous qui en avez parlé, SpaceX, OpenAI, Anthropic. Et que vous voyez 1 000 milliards, et que vous voyez que sur la place de Paris, il y a eu depuis le début de l'année deux introductions en bourse, des micro-caps. Qu'est-ce que vous vous dites ? Parce que moi, franchement, ça me désole. C'est votre métier quand même. Qu'est-ce que vous vous dites ? Vous qui avez vécu, je ne sais pas combien d'introductions en bourse, vous ne dites pas, mais on est devenu un pays du tiers-monde en termes d'introduction.
2: Mais moi, je pense à 2G Énergie, que j'ai connu via Française de l'énergie. Une boîte qu'on aime beaucoup parce que 2G Énergie fait les turbines.
17: Ouais, mais vous répondez pas à ma question, mais je m'en fous.
2: Non, mais 2G Énergie, ça valait, c'était une introduction petite, ça valait 300 millions d'euros, ça vaut 1 milliard d'aujourd'hui.
17: C'est pas le sujet.
2: Non, mais je le sais, la réalité, c'est que les modèles.
17: Comment se fait-il qu'un entrepreneur aux États-Unis, aussi fou ou génial comme vous voulez qu'un Elon Musk, son obsession, c'est d'être en bourse, et que les entrepreneurs français n'ont pas envie d'aller en bourse?
2: Non, c'est pas qu'ils ont...
17: S'il y en a que deux, c'est qu'ils n'ont pas envie d'y aller, hein, excusez-moi.
2: Non, c'est qu'il s'est passé un truc, c'est que le private equity a très bien fait son travail auprès des pouvoirs publics et des patrons d'entreprises pour expliquer que le vrai financement de la vraie vie, c'était le private equity et pas les marchés boursiers.
17: Mais vous aussi, vous avez fait votre job, vous, les Stéphanie Moget, vous, les gérants, c'était votre job aussi, de vendre votre métier.
2: Mais il y a aujourd'hui une prise de conscience depuis 2-3 ans sur le sujet. Et
17: vous pensez qu'il y a un jour où les introductions en bourse vont repartir en France ? Où un chef d'entreprise se dira « les 10 plus grandes fortunes mondiales sont tous patrons d'une boîte cotée ». Ils ont quand même réalisé que c'est peut-être par là que ça passe, non?
2: Mais des IPO à 1000 milliards, il faut un écosystème, il faut.
17: D'accord,
2: il faut
17: mais des même si on a 1 milliard, on sera content. Bon, en tout cas, ça fera
16: l'union de marché de capitaux.
17: Ouais, ça fera le sujet d'un.
20: Les valorisations remontent.
17: Franchement, on peut faire une émission spéciale sur ce sujet. Merci de nous avoir suivis. Merci à tous nos invités. C'était passionnant. On se retrouve la semaine prochaine pour une émission dont je peux déjà vous annoncer en exclusivité qu'elle sera exceptionnelle. Et surtout, n'oubliez pas que vous pouvez nous écouter, nous voir, nous revoir en replay et en podcast sur toutes les plateformes. Le but, c'est qu'on explose le dernier record du mois dernier.
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1: Il a été président de Vivendi, il a été président d'EDF. Aujourd'hui, il est président du Conseil français de l'énergie. Jean-Bernard Lévy est le premier invité du 18-19. Bonsoir Jean-Bernard Lévy.
2: Bonsoir Edwige Chevrillon.
1: Merci d'être là. Ce matin, vous étiez devant le Sénat.
2: Le Sénat.
1: La commission de développement durable, parce que vous avez commis un rapport avec le conseiller d'État Yves Thiot sur, je cite, hein, c'est vraiment un truc bien français, hein, l'optimisation du soutien public aux énergies renouvelables et aux stockage. C'est un rapport qui vous a été demandé par le Premier ministre. En fait, ce que vous voulez dire, c'est est-ce qu'on a trop dépensé? Est-ce que ça coûte trop cher? On sait que ça va être au cœur de la campagne présidentielle, hein, parce qu'on voit déjà, on a vu une tribune, célèbre tribune de Bruno Retailleau, en disant ça coûte trop cher, le Rassemblement national aussi. Juste deux, trois petits chiffres avant que vous posiez à vous directement la question. C'était 2,6 milliards en 2024, le soutien aux producteurs éoliens. Aujourd'hui, c'est 6,8 milliards et ça risque d'être encore plus cher par la suite. Jean-Bernard Lévy, est-ce qu'on a trop donné aux énergies renouvelables ?
2: En tout cas, il faut essayer de faire la même chose et que ça coûte moins cher. Et c'était l'objet du rapport que Thierry Thiot et moi avons remis au Premier ministre en avril, parce qu'on risque d'avoir une addition qui monte à 10 milliards. On risque d'avoir une... Parce qu'on a besoin d'électricité. Vous allez me dire, on en exporte beaucoup.
1: Mais si on veut faire des data centers... Je vais vous poser la question, ne faites pas les questions, les réponses.
2: Oui, mais si on veut faire des data centers, il faut bien l'avoir, cette électricité. Elle est moins chère que dans les pays voisins.
1: Est-ce que ça a coûté trop cher?
2: Et donc, je crois qu'il ne faut pas dire trop, pas assez. Il faut dire, on a des objectifs d'électrification, parce que l'électricité, c'est la réponse à la question de la souveraineté en matière d'énergie, à la réponse à la question de la décarbonation, qu'il ne faut pas oublier. Et bien sûr, elle est compétitive, notre électricité. Elle est nettement moins chère que dans les pays voisins.
1: Mais parce qu'elle est nucléaire.
2: Donc, il va falloir plus d'électricité. Et le nucléaire, on sait qu'il n'arrivera pas avant la fin de la prochaine décennie.
1: Ouais,
2: les années 2038 et au-delà. Et en attendant, on a besoin d'électricité. Si on peut l'exporter, eh bien tant mieux, parce que ça fait des recettes en France, ça fait des emplois en France. Et si on peut l'utiliser parce qu'on va avoir davantage de véhicules électriques, davantage de pompes à chaleur, eh bien tant mieux aussi, parce que ça veut dire qu'on remplace des énergies fossiles. On dépend des importations. On l'a encore vu récemment avec la guerre en Iran, on l'avait vu il y a 4 ans avec l'Ukraine. Et on dépend des importations avec des énergies fossiles. Elle crée des émissions de dioxyde de carbone. Si on peut remplacer tout ça par de l'électricité bien de chez nous, si je peux dire, et moins cher, eh bien faisons-le.
1: Alors, mais de manière, là, j'ai plein de questions à vous poser, parce qu'effectivement, il y avait Choose France lundi, on a vu qu'il y a des data centers par dizaines qui sont installés sur le territoire français. Est-ce qu'on a trop d'électricité? Mais juste sur la question, est-ce que c'était trop open bar, en fait le financement, on peut dire oui.
2: Vous savez, quand on se lance dans un nouveau projet, et ça a été le cas dans les énergies renouvelables, il n'est pas sûr qu'on ait optimisé complètement la dépense.
1: Voilà.
2: Et c'est ce que M. Lecornu nous a demandé. Il a dit, mais ça coûte de plus en plus cher. Oui. Comment peut-on faire mieux? Il ne dit pas, il faut faire moins d'électricité. Il faut faire faire cette nouvelle électricité. Oui. Comment on peut la faire moins chère? C'est le cas dans le nucléaire. On essaye d'optimiser le programme des 6 et peut-être 14 nouveaux réacteurs. C'est le cas dans les énergies renouvelables. On a quand même construit depuis une quinzaine d'années pas mal d'énergies renouvelables en France. Et ça commence à coûter un peu cher à la collectivité. Le Premier ministre dit les finances publiques sont vraiment sous contrainte. Faites-nous des propositions. Et ce sont nos 45 recommandations. C'est assez technique. On va évidemment pas rentrer dans
1: les détails. Non, mais on va en prendre quelques-unes. Effectivement,
2: on peut en prendre quelques-unes. Absolument. Et comment peut-on faire moins cher avec le même objectif d'électrification, et notamment pour faire venir les centres de données chez nous? Parce que s'il y a un endroit en Europe où les centres de données doivent s'implanter, c'est bien chez nous. C'est bien chez nous. On a peu de points forts en France. On a quoi? Le luxe, le tourisme, l'aérospace.
1: La défense.
2: Et il faut que... Oui,
1: la défense.
2: L'aérospace civil et militaire.
1: Oui, d'accord.
2: Et il faut que demain, on ait aussi les centres de données. Ouais. Parce qu'on a cette électricité qui est abondante, qui est compétitive. On a peut-être aussi un peu plus d'espace que dans des pays où la densité de population est plus élevée. Donc, faisons tout pour que les centres de données soient un des points forts de l'économie française dans les années qui viennent.
1: Jean-Bernard Lévy, tiens, j'ai une question, c'est vous qui me l'a suggéré. Vous étiez président d'EDF au moment de la renationalisation d'EDF.
2: De la décision,
1: décidée,
2: oui.
1: C'était en juin 2022, si mes souvenirs sont bons, par Elisabeth Borne. Et puis là, vous avez vu le rapport de la Cour des comptes qui dit que ça a coûté, c'était inutile, et en plus, ça a coûté très

0: cher. Ça a coûté 9,7 milliards d'euros. C'était une erreur. Je ne sais pas quelle est votre position aujourd'hui que vous n'êtes plus président d'EDF.
1: D'abord, le président d'EDF, il a un actionnaire à l'époque à 85%, aujourd'hui à 100%. La décision de sortir EDF de la bourse, qu'on peut appeler une nationalisation, même si techniquement ce n'était pas une nationalisation, peu importe, cette décision est une décision de l'actionnaire. Elle est prise dans un certain contexte. C'est le contexte de la guerre en Ukraine, des difficultés sur le parc nucléaire et de risque d'approvisionnement en gaz. On avait quand même assez peur que, comme on n'avait plus le gaz russe, comment fait-on ? À ce moment-là, l'État dit « moi, je vais prendre les choses en main ». Être coté en bourse, ça a des inconvénients. C'est ce contexte-là. Aujourd'hui, la Cour des comptes dit que ça a coûté cher. Il y a bien des gens qui ont trouvé que ça n'avait pas été assez parce que les petits actionnaires n'ont pas été bien servis.
0: Et ça ne servait à rien, en fait, parce qu'à 85%, vous étiez déjà... Enfin, l'État a décidé tout.
1: Et l'État a répondu à la Cour des comptes en disant qu'il pensait que cette décision était justifiée vu de l'État. Et vu d'EDF, c'est un constat. Le constat, c'est qu'en effet, le cours de bourse ne va pas bien. L'État dit « je reprends les choses en main ». Dans ce contexte-là, le contexte des semaines et des mois qui suivent le déclenchement de la guerre en Ukraine, de l'invasion de l'Ukraine.
0: Est-ce qu'aujourd'hui, il y a un trop-plein, certains disent, il y a un trop-plein d'électricité, ça, à chaque campus, il y a des perspectives de construction des EPR2. Est-ce qu'on a un trop-plein d'électricité en France, en fait ?
1: En tout cas, on en exporte, ça rapporte 5 milliards, un peu plus de 5 milliards à la balance commerciale en 2026, comme en 25, comme en 24,
0: on
1: en
0: exporte. Mais on n'a pas besoin finalement de trop d'énergie renouvelable.
1: Oui, mais ça crée de l'activité, ça crée de l'emploi et l'électricité qu'on a chez nous, elle est moins chère. Si vous traversez, regardez en Espagne, ils disaient, ouais, l'électricité, le gouvernement hier en Espagne a remonté la TVA sur l'électricité. Donc les Espagnols peuvent plus dire que c'est moins cher pour eux. Alors les Italiens, les Allemands, les Britanniques, le Benelux, là clairement, depuis des années, c'est moins cher pour nous.
0: Oui, mais avoir beaucoup d'électricité. Est-ce qu'on n'est pas rentré un peu dans une logique folle, vous voyez.
1: Oui, mais avoir beaucoup d'électricité, ça permet que les prix soient bas.
0: Oui.
1: Ça, c'est la loi économique. Et comme on arrive à l'exporter parce qu'on a des interconnexions avec tous nos voisins, eh bien c'est aujourd'hui plutôt une bonne chose, bien sûr.
0: D'accord, donc il faut continuer les énergies renouvelables.
1: Mais il faut
0: électrifier. Votre rapport.
1: Il faut électrifier. Le gouvernement, je crois à juste titre, a lancé un plan d'électrification. On peut dire pourquoi maintenant, pourquoi pas plus tôt, c'est vrai.
0: Oui.
1: Mais il faut mettre des pompes à chaleur.
0: Qu'est-ce que répond l'ancien président d'EDF ?
1: L'ancien président d'EDF, par définition, il aurait eu envie qu'il y ait davantage de demandes d'électricité, notamment pour chauffer pendant des années.
0: Où est-ce que ça
1: soyons clairs, pendant des années, on a favorisé le chauffage au gaz. Pendant une quinzaine d'années, ça date de la fin des années, de la décennie 2000-2010, on a favorisé le chauffage au gaz, il a fallu qu'EDF se batte pour obtenir de faire valoir que l'électricité, c'est bien plus efficace que le gaz pour se chauffer, si on regarde les émissions de carbone, si on regarde la dépendance à l'étranger. Donc bien sûr que le président d'EDF, il s'est battu, moi-même, mes successeurs, mes prédécesseurs, pour faire en sorte qu'on arrête de croire que le gaz, c'est la bonne solution pour chauffer les ménages, les particuliers.
0: Oui, c'est fou parce que quand on regarde...
1: Et il y a encore des choses à faire en matière de fiscalité, comme vous le savez.
0: C'était la question d'après, Jean-Bertrand. Non mais c'est fou quand vous regardez quand même. On est toujours, depuis des années, 60% d'énergie fossile et seulement 27% d'électrification. Le président de la République a dit « je veux passer à 30%. » Enfin, lui, il ne sera plus là, mais enfin, il faut passer à 30% en 2030, à 38%, pardon, et même encore plus à 2035. Rien ne bouge. C'est incroyable. Rien ne bouge, je caricature. Ça bouge très doucement.
1: Oui, mais si vous voyez, par exemple, les véhicules électriques, la proportion des véhicules électriques, là, ça est en train de décoller.
0: Oui, mais pourquoi parce qu'il y a un choc énergétique, là.
1: Oui, bien sûr.
0: Voilà.
1: Bien sûr, mais il y a aussi des aides.
0: Oui.
1: Il y a aussi des aides pour les véhicules électriques. Si vous regardez les pompes à chaleur, il y a des aides. La rénovation des logements, il y a des aides. On ne peut plus aujourd'hui, ou dans quelques semaines, on ne pourra plus construire un nouveau logement en France chauffé au gaz. Donc on est en train d'électrifier, il y a des trajectoires qui sont fixées par le gouvernement avec des aides pour électrifier. On a besoin d'électricité, on ne va pas s'en sortir si on continue à dépendre des fossiles alors qu'on veut arrêter d'émettre du carbone et arrêter de dépendre une fois de la Russie, une autre fois du Moyen-Orient.
0: Oui, c'est là quand même, enfin, les politiques, c'est vrai qu'ils devraient peut-être consulter plus des experts sur ces questions. La question de la fiscalité, alors, est-ce qu'il faut toucher, c'est un des points de votre rapport, est-ce qu'il faut toucher à la fiscalité ?
1: Je crois que dans le rapport, il y a peu de mesures, le rapport est assez concentrée sur les sujets du solaire et de l'éolien. Ouais. Il y a une mesure de fiscalité qu'on souhaite vivement, et qui est d'ailleurs nous a été soufflée par la profession, c'est que quand vous installez des panneaux solaires sur votre maison, vous bénéficiez d'une TVA qui n'est plus de 20%, qui est de 10%. Quand vous installez une batterie, vous remontez la TVA à 20%. Pourquoi donc ? Alors qu'on souhaite au contraire qu'il y ait plus de stockage. Ouais. On souhaite qu'il y ait plus de stockage parce que quand vous dites qu'il y a trop d'électricité, c'est l'après-midi qu'on a trop d'électricité, les prix sont négatifs, ça perturbe tout le système électrique. Si on peut déplacer la consommation des électrons à des moments où on en a davantage besoin, notamment le soir, parce qu'il faut s'éclairer, parce qu'il faut se chauffer, parce qu'il faut faire la cuisine peut-être, avec un four électrique, ça sera bien pour tout le monde. Or, aujourd'hui, la TVA sur les batteries, elle est à 20%, c'est le régime général. Et même, elle entraîne avec elle la TVA sur les panneaux solaires. Donc, on demande une mesure qui est assez simple dans le rapport, c'est que les Français qui souhaitent s'équiper de panneaux solaires et de batteries, et il y en a de plus en plus, oui. La profession nous dit que plus de la moitié des installations de toiture solaire chez les particuliers depuis quelques mois se fait avec des batteries, que tout le monde puisse bénéficier de cette TVA à taux
0: 10%.
1: Réduit. À taux réduit. À taux réduit. Absolument, ouais. À taux réduit. Ouais. Et ce n'est pas le cas aujourd'hui, et ça serait une mesure, je crois, de bon aloi, et elle ne coûterait pas très cher, et elle irait dans le sens d'une meilleure utilisation des électrons qui sont produits l'après-midi, parce que ceux-là, effectivement, on n'en a pas besoin, les prix sont négatifs. Si on pouvait les stocker et les utiliser le soir, tant mieux. Tant
0: la
1: mieux.
0: Question des prix négatifs, c'est une question importante, en fait.
1: C'est assez bizarre, c'est assez difficile à expliquer. Oui. Vous produisez, et au lieu de vendre votre produit, vous le livrez avec un chèque.
0: Oui. Vous le vendez à part quelque part.
1: Parce que c'est le contribuable qui paye la différence.
0: Eh ben oui.
1: Oui. Mais c'est quand même un peu bizarre.
0: Ben c'est là où est-ce qu'il faut pas revoir. C'est ce que vous avez cherché à comprendre et à trouver des solutions, Jean-Bernard.
1: Exactement. Lévy. Et nous, on propose un certain nombre de mesures, un peu coup de poing, un choc, pour que tout le monde commence à stocker. On n'a pas besoin de subventionner. Il y a besoin de mesures techniques pour aller mettre des batteries.
0: Par exemple.
1: Chez les particuliers.
0: Pour qu'on mette des batteries
1: dans les usines, ouais. Sur le réseau. C'est en train de se faire. Pas assez vite, chez certains de nos voitures, parce que le prix des batteries a considérablement baissé. Ouais. Pourquoi ? Parce qu'il y a des batteries dans les véhicules électriques, et que ce sont les mêmes dans les véhicules électriques,
0: et puis, comment ça marche ?
1: Et dans le réseau, ouais. Ce sont les mêmes. Ça marche bien, la gestion de ce système avec davantage de batteries est parfaitement conforme à ce que le système électrique a, ce dont il a besoin, et donc on dit faut un choc sur les batteries, un choc sur la TVA, des mesures techniques qui doivent être
0: ça
1: prises.
0: Ça coûte combien ? En termes de manque.
1: Ça coûte rien. On fera des économies. Par rapport au risque qu'on atteigne 10 milliards, par rapport aux 6,5 de cette année, ou 6,8, oui. Par rapport à ce risque de 10 milliards, ça va faire des économies de mettre des batteries. Mais pour ça, il faut quelques mesures techniques et une mesure de TVA. J'ajoute une mesure pour les ménages modestes, qu'on a aussi proposé, c'est que le système solaire plus batterie soit éligible au prêt à taux zéro pour les gens qui construisent leur maison, qui bénéficient d'un prêt bonifié, un prêt à taux zéro. Eh bien, incluons, ce qui n'est pas le cas aujourd'hui, la possibilité, dans l'enveloppe du prêt à taux zéro, de mettre le panneau solaire et la batterie.
0: Est-ce que vous suggérez aussi voilà, des mesures saines. Et il vous a répondu quoi, le Premier ministre, quand vous l'avez
1: Il a demandé à Mme Bréjon de s'en occuper, donc je suis sûr que vous la recevrez bientôt pour qu'elle vous donne les réponses à ces questions.
0: D'accord, donc ce sera après les présidentielles, alors. La question qu'on peut se poser aussi, c'est, enfin, que vous la suggérez, c'est que le livret A serve justement à financer des énergies renouvelables, des ENR. Est-ce que c'est une bonne idée ? Alors, il doit peut-être servir à financer la défense, à financer des PME, à financer le nucléaire. C'est quand même l'épargne des Français, et des Français les plus modestes. Est-ce que ça doit vraiment servir à ça ?
1: Il y a un stock d'épargne. J'ai parlé au directeur général de la Caisse des dépôts et consignations, Olivier Sichel. Il m'a dit que, oui, il a les moyens, à travers ce stock d'épargne, qui est assez constant, il monte un peu, il baisse un peu, de continuer l'émission qui sont les siennes, je ne fais que répéter ce qu'il m'a dit, le logement social, le nucléaire, la défense, vous l'avez dit, mais également, sur une petite partie de cette enveloppe, faire baisser le coût de ce qui est projeté actuellement, des grandes fermes éoliennes, notamment en mer. On parle d'investissements de plusieurs milliards d'euros pour chacune de ces installations. Si on peut bonifier les taux d'intérêt grâce au
0: livret A,
1: système
0: du financement
1: du livret A, eh bien profitons-en, et ça profitera à la collectivité dans son ensemble. L'électricité qui est fournie par ces turbines en mer, elle profite à toute la France, et pas simplement aux gens qui sont riverains des côtes.
0: La question question, on voit bien, et c'est une question pour Enedis, c'est que lorsque vous avez des petits parcs éoliens qui se construisent dans la campagne, ou alors c'est un particulier qui fait son éolienne, ses panneaux photovoltaïques, ça coûte très cher, en fait, parce qu'il faut le raccorder. Est-ce que vous n'avez pas, avec votre logique de polytechnicien, dit qu'il fallait un peu rationaliser tout ça ?
1: Nous avons suggéré de changer la règle. Aujourd'hui, les opérateurs de réseau, que ce soit RTE sur le transport, Enedis sur les réseaux plus capillaires, plus proches des gens, aujourd'hui, ils ont une règle qui est le premier qui a déposé son dossier, c'est le premier servi. Ouais. Mais si quelqu'un juste veut prendre date, eh bien, il va faire attendre tous ceux qui sont prêts. Donc il y a une réforme qui est en train d'être étudiée chez RTE, chez Enedis aussi, avec le soutien des autorités de l'État, qui est de dire non. Portons un jugement sur la maturité des projets. Ne donnons pas simplement la priorité à celui qui a déposé son dossier une semaine ou un mois avant le collègue qui lui est prêt. Et donc, trouvons les moyens de faire passer les meilleurs projets devant des projets qui ont simplement aujourd'hui pris date et qui, en fait, bloquent tout le monde. Il y a une espèce de congestion à la fois chez RTE et chez Enedis et on doit pouvoir gérer le problème. Et je sais que chez RTE, la nouvelle présidente commence à s'attaquer à ce sujet-là.
0: Ouais. La question qu'on peut se poser, voilà, c'est votre rapport, est-ce qu'il va débloquer quelque chose ou pas ? Parce qu'on va en parler lors de la campagne présidentielle.
1: Ben, je vais vous répondre comme le Normand que je ne suis pas, peut-être ben que oui, peut-être ben que non. Parce que, vous savez, il y a 45 mesures, on est sans illusion, Thierry Thieu et moi, le gouvernement ne va pas du jour au lendemain appliquer les 45 mesures. Il y en a certaines qui peuvent être appliquées tout de suite, on espère que notamment Mme Bréjon va s'en saisir rapidement et les mettre en œuvre. Et certaines étaient déjà lancées, et puis d'autres nécessitent un changement de la loi, une négociation avec la Commission européenne, ça prend plus de temps et donc on les a d'ailleurs distingués des mesures à effet rapide et des mesures qui ne peuvent pas être mises en place.
0: Est-ce qu'il faut construire
1: davantage de temps
0: 14 EPR 2
1: ben. Bon, c'est pas à moi d'y répondre.
0: Non, ben si.
1: Vous savez...
0: Vous connaissez très bien ce secteur-là.
1: Au moment où le nucléaire n'était pas vraiment très en vogue, dans les années qui ont suivi, on arrivait chez EDF dans les années 2015-2016, j'avais dit publiquement qu'il fallait envisager un jour de renouveler le parc français avec 30 EPR2.
0: Oui.
1: J'avais dit, si on veut renouveler le parc français, il faut avoir en tête qu'il va falloir en construire 30. Et ça n'avait pas ému les autorités de l'État davantage que cela. Donc, on sait qu'on a un programme de renouvellement du parc à lancer. Ensuite, les experts vont dire, on en fait 6, puis on en fait 14 dans la même génération. Peut-être après, on en fera d'autres. Mais c'est sûr qu'il va falloir en faire pas mal. Parce que le parc français actuel, il se porte très bien. Il rend des services extraordinaires, mais chacun sait qu'il n'est pas éternel.
0: Ouais, et puis, c'est drôle, c'est que maintenant, on subventionne le nucléaire. Donc, on est un peu à front renversé, si vous voulez, par rapport à il y a encore quelques années, où on subventionne plutôt les énergies renouvelables.
1: Oui, on ne subventionne pas le nucléaire, c'est le nucléaire plutôt qui bénéficie à tout le monde sur le parc actuel. Les nouvelles constructions, il est prévu qu'elles bénéficient de prix garantis parce que le parc actuel a été construit dans un moment de monopole. Chaque pays d'Europe avait son monopole. Aujourd'hui, il est nécessaire de garantir des prix pour justifier les investissements. Et c'est le cas dans tous les domaines.
0: Il y aura des garanties de prix. Je sais bien que vous n'êtes plus président d'EDF, ça m'avait pas échappé. Je ne sais pas si vous avez vu, là, c'est une information de confrères des Échos qui disent qu'il y a une union sacrée de tous les géants du BTP, Vinci, Bouygues, qui vont se mettre d'accord pour construire les EPR pour que ça coûte moins cher et que ça aille plus vite. Vous leur dites bravo.
1: J'ai absolument aucun doute que si EDF accepte cette organisation différente de celle qui était envisagée il y a quelque temps, c'est qu'EDF a vérifié que les conditions du marché permettront que ça aille plus vite et que ça coûte moins cher. Sinon, ça ne marche pas.
0: D'accord. Tiens, à propos, allez, encore une petite question. Vous avez été président de Vivendi. La vente des CFR, est-ce que c'est une nécessité pour la réglementation, pour la consolidation du secteur des télécoms ? Ou vous qui avez racheté les CFR, qui dirigeait, vous étiez président de Vivendi, vous dites c'est quand même dommage.
1: On a fait en sorte que les CFR ne tombent pas dans les mains britanniques. Je me rappelle, en 2002-2003, il était entre guillemets prévu que British Telecom rachète SFR. On s'est battu comme des lions pour que SFR reste français. SFR ensuite été transféré de Vivendi au groupe de Patrick Drahi qui s'appelle Altice. Aujourd'hui, Patrick Drahi voit qu'il ne peut pas conserver cet actif compte tenu de ses contraintes financières.
0: Donc SFR va disparaître.
1: Et donc il semblerait que SFR disparaisse. Une petite larme de mon côté.
0: Une petite larme de votre côté. Tiens, et Vincent Bolloré, est-ce qu'il contrôlait de fait Vivendi ?
1: Oh bah écoutez, quand j'ai quitté Vivendi il y a maintenant quelques années, Vincent Bolloré n'était pas au Capital.
0: Ah, d'accord, réponse de Normand, décidément.
1: Absolument.
0: Merci beaucoup Jean-Bernard Lévy d'avoir
1: été avec nous.
0: Donc ancien président de Vivendi, ancien président d'EDF et président du Conseil français de l'énergie. Merci d'avoir été avec nous. Dans un instant, on va se poser une question, savoir, bah tiens, est-ce qu'on rentre en récession ou pas? Et puis, qui sont les riches en France? À tout de suite.
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0: Suite du 18-19, c'est le débat avec mes experts autour de la table. Mathieu Plane, directeur adjoint du département analyse et prévision de l'OFCE. Bonsoir Mathieu.
4: Bonsoir Edwige.
0: Merci d'être là. Christian Saint-Etienne, économiste, professeur au CNAM. Bonsoir Christian.
5: Bonsoir Edwige.
0: Merci d'être là. Ludovic de Sauté, directeur délégué de la rédaction de la Tribune. Bonsoir Ludovic.
6: Bonsoir Edwige.
0: Beaucoup de questions à voir avec vous. D'abord, la première des questions, c'est finalement, est-ce qu'on va finir par y arriver? Est-ce qu'on va finir par entrer en récession? L'OCDE vient d'abaisser ses prévisions de croissance mondiale pour 2026. Alors, limite que la guerre au Moyen-Orient se termine ou pas. On y va ou on n'y va pas, Mathieu?
4: On n'en est pas loin, ça c'est sûr. Je mettrai pas ma main à couper qu'on va y échapper. Hein. Pourquoi? D'abord, peut-être rappeler aux auditeurs ce qu'est une récession. Hein. C'est quand même assez
0: deux
4: technique.
0: Trimestres
4: c'est deux trimestres consécutifs de croissance négative du PIB. Donc deux trimestres où le PIB diminue. On a eu moins 0,1 au premier trimestre. Donc là, ça c'est déjà pas une bonne nouvelle. Sachant que le premier trimestre, finalement, le choc du détroit d'Ormuz, c'est juste à partir du mois de mars.
0: Oui, donc c'est plutôt
4: nos problèmes internes qui font qu'on a un coup d'arrêt assez important sur la croissance au premier trimestre. Et dans le deuxième trimestre, on rentre dans le dur. C'est-à-dire que là, on a vu la remontée de l'inflation avec un effet assez négatif sur le pouvoir d'achat, qui a priori aura des effets négatifs sur la conso globale. On commence à voir aussi sur les coûts de production des entreprises, on a des niveaux de défaillance élevés et les enquêtes se dégradent. Les enquêtes, le climat des affaires se dégrade. Alors paradoxalement, pas trop dans l'industrie, c'est beaucoup plus dans les services et le commerce de détail, mais c'est lié au pouvoir d'achat. Et on voit les enquêtes de confiance des ménages aussi qui sont à des niveaux très bas et en particulier sur les perceptions sur le niveau de vie future en France. Et on est presque à des niveaux historiquement bas. Donc ça montre que du côté des ménages, ce choc est quand même très mal vécu, qui risque de se traduire par une consommation qui était déjà dégradée, mais qui risque de l'être encore plus. Et des entreprises qui subissent aussi le choc et qui risquent d'être extrêmement frileuses sur l'investissement ou l'emploi. Donc pour le moment, le scénario, beaucoup ne pensent pas à la récession.
0: C'est quoi votre prévision à l'OCDE?
4: Alors, on a fait notre prévision il y a deux mois. Enfin, c'était début avril. On fait des prévisions tous les six mois. Ce qu'on fait, un scénario global.
0: Là, vous faites tourner vos chiffres.
4: On fait tourner nos chiffres. Il faut savoir que pour le deuxième trimestre, on était déjà à zéro. Ouais. Il y a deux mois. Étant donné que aujourd'hui, la trajectoire, et en tout cas ce qui se passe dans les trois d'Ormuz et sur l'énergie, est plus défavorable que ce qu'on pouvait attendre il y a deux mois. En tout cas, ça dure plus.
0: Ouais. Donc,
4: vous savez interpréter ça. C'est-à-dire que le zéro pourrait passer en territoire négatif.
0: Oui. Non, c'est sur Christian Saint-Etienne.
5: Je pense que on est d'accord. Le corollaire, c'est vraisemblablement la montée de l'épargne accumulée déjà, qui est colossale.
0: Non, mais ok, d'accord. Mais vous, est-ce que vous prévoyez? Enfin, vous n'êtes pas.
5: Non, mais je suis déjà après, moi. C'est-à-dire que la question, c'est est-ce qu'on a des munitions? Est-ce qu'on a des munitions pour rebondir? Alors pour la récession, malheureusement. On a eu une baisse des volumes, parce qu'on parle de récession, c'est sur les volumes. Donc on a une baisse de volume des achats d'essence, tout ce qui sert pour les transports. Néanmoins, il y a quand même pas de raison fondamentale de paniquer, puisque l'industrie tient à peu près. Après la révision colossale de l'INSEE qui vient d'intervenir, qui est quand même une très très bonne nouvelle. Ce qui est inquiétant sur le très long terme, c'est si l'Europe reste impuissante, comme elle l'est depuis 20 ans, totalement tarée et incapable de voir ce qui se passe, c'est-à-dire la Chine qui enfonce tous nos secteurs après l'étude de l'OCDE lundi.
0: On va rentrer dans une vraie récession, là.
5: Voilà. Oui, ouais. Non, mais ce qui m'inquiète, c'est ce qu'a dit notre camarade tout à l'heure, qui est que les services vont mal. Pourquoi les services vont mal? Parce qu'on s'attendait à une déferlante chinoise sur l'industrie, elle a lieu, mais on ne s'attendait pas à ce que ça casse tout le secteur de la distribution, et là, c'est très embêtant pour le moyen terme.
0: Oui. Alors, il y a une petite lueur d'espoir, entre guillemets, hein, Ludovic, c'est que l'Europe a enfin compris qu'il se passait quelque chose, enfin Bruxelles, non mais on fait du mauvais esprit, pardon.
5: Réagir.
0: Et donc, Bruxelles a dit, est en train d'assouplir
6: les règles.
0: Ces règles, oui. Notamment pour la France. Enfin, la France, quand même, on a un petit avertissement.
6: Oui, enfin, c'est un assouplissement, je veux dire, au pied du mur. Hein. C'est-à-dire, c'est dire, OK, les dépenses via le choc énergétique, on peut absorber à 0,3% du PIB ou autre. C'était une demande italienne à l'origine, d'ailleurs, hein, principalement, et plus que française. Maintenant, ça a sorti d'énormément de recommandations et qui vont dans le sens de l'analyse de Mathieu. Hein. C'est-à-dire que la récession est quand même en train d'arriver comme un mur en face du camion, là, probablement. C'est-à-dire, attention à ne pas mettre en place des mesures qui arroseraient unilatéralement par rapport au choc énergétique, parce que derrière, ce qui est en train de se
5: passer... Ce que la France n'a pas fait, pour une fois.
6: Ce que la France n'a pas fait, mais l'Italie a fait. Voilà. Et l'Italie, les mesures italiennes, en ce moment, c'est 1 milliard par mois, les mesures italiennes. Hein.
5: Ils savent pas comment sortir.
6: La facture flambe très très vite, d'autant plus que le détroit d'Hormuz est toujours bloqué. On est le 3 juin, il est toujours bloqué. Donc, ça va très très vite. Pour l'instant, la France est plutôt scrupuleuse, a presque une position allemande dans la façon, mais on voit quand même que de plus en plus, les gouvernements sont en train de toquer à la porte, avec une mesure qui a été passée aujourd'hui par Bruxelles, qui n'est pas anecdotique, hein. C'est-à-dire que dans ce que Bruxelles va considérer que toutes les aides vis-à-vis des carburants, de la flambée du pétrole, font partie des mesures du type défense, c'est-à-dire qu'elles vont être considérées en dehors des dérapages budgétaires. Ça en dit long dans le monde dans lequel on est, hein. C'est-à-dire que l'essence est désormais résorber le coût de l'essence est un effort militaire.
0: Oui, d'accord. Bah, faut dire que l'origine est militaire, je veux dire. Enfin,
6: oui,
0: bon. Mathieu Plan.
4: Enfin, ce que dit, c'est, ils ont.
0: Parlez bien dans votre micro.
4: Oui, pardon. Bruxelles, effectivement, dit jusqu'en 2025. Effectivement, on a plutôt une bonne surprise sur le déficit. On était à 5,15, ce qui est un peu plus bas que ce qui était prévu. D'ailleurs, il y a eu des révisions de croissance du PIB qui sont plutôt aussi favorables sur le passé. Et donc, de l'INSEE, hein, il faut bien avoir ça en tête aussi que des fois on révise le passé, hein, parce qu'au fond, c'est assez difficile d'établir.
5: C'est plus facile que réviser l'avenir, d'ailleurs.
4: C'est, voilà, exactement, c'est plus facile de prévoir le passé que le futur. Mais en fait, et Bruxelles a suspendu la procédure pour déficit excessif. Mais suspendre, ça veut pas dire qu'elle l'a retirée. C'est-à-dire qu'elle considère que pendant, on est dans les efforts. Mais elle met
0: que
4: en garde.
0: Pour l'instant, Sébastien Lecornu reste dans les clous.
4: Reste dans les clous.
6: Bon élève.
4: Mais elle met en garde.
6: Un bon élève.
4: Pour le moment, bon élève. Mais elle met en garde, en fait, sur la suite. C'est-à-dire que si rien n'est fait, on aurait un déficit qui monterait à 5,7% en 2027. Et là, on serait très loin de la trajectoire de réduction du déficit. Et avec la question de la soutenabilité de la dette, qui dépasserait les 120 points de PIB sans difficulté. Donc, met en garde aussi sur les efforts à venir et d'ajustement. Dans un monde un peu compliqué, parce qu'on est à la fois face au choc énergie et il y a une demande des entreprises, mais une demande sociale pour avoir plus d'intervention, mais effectivement, on n'a pas trop les moyens.
0: Ah ben non.
4: Et puis, un contexte politique qui n'est pas du tout favorable à un compromis sur des mesures d'ajustement budgétaire, que ce soit sur la réduction de dépenses ou certaines mesures fiscales. Donc, j'allais dire, là, on va rentrer dans le dur avec des arbitrages entre les questions budétaires et les questions de croissance.
6: Pour bien comprendre la différence entre la situation de l'Italie et de la France, pardon Christian, c'est-à-dire que l'Italie aujourd'hui est en train de flamber 1 milliard par mois pour abaisser le coût de l'essence.
0: Et l'Espagne remonte sans taux de TVA.
6: Aujourd'hui, les mesures de Lecornu telles qu'elles ont été placées sont chiffrées à entre 1,2 milliard et 1,7 milliard. On va dire, mais à voir aussi comment la situation se prolonge. Donc, pour l'instant, la France ne se fait pas rattraper sur ce que le gouvernement a mis sur la table pour compenser. La crainte de l'équation, c'est la situation intrinsèque budgétaire de la France.
5: C'est-à-dire la situation de la France avant Hormuz.
6: Ah, voilà, avant Hormuz. C'est-à-dire qu'en fait, Hormuz est révélateur. C'est-à-dire que, contrairement à l'Italie.
5: On traîne une situation qui est très mauvaise. Déjà avant le Covid. Quand on est en 2019, l'Allemagne est en excédent budgétaire, on est à moins 3 points de PIB, et on traîne ça depuis toujours. Si on avait été à zéro en 2019, on ne parlerait pas de la France aujourd'hui. Hein, donc on traîne ce moins 3 de 2019, c'est-à-dire une situation budgétaire qui était déjà très déséquilibrée avant même le Covid, qui s'aggrave pendant le Covid, pas plus que la moyenne des autres pays, sauf qu'on n'a jamais rattrapé ce point de départ qui est pourri, et donc disons, avec Hormuz, on se retrouve avant Hormuz dans une situation qui est un peu aggravé. Pourquoi? Parce que l'instabilité politique depuis 2 ans ne permet pas de prendre les mesures qui auraient permis de revenir au niveau à l'étiage que les économistes disent dans le vide, qui est qu'il faut revenir le plus vite possible à 2% de PIB si on veut stabiliser la dette. Aujourd'hui, c'est comme un mirage dans le désert, quoi. C'est-à-dire, à mesure qu'on avance, c'est de plus en plus loin. Mais on sait que l'ajustement va devoir se faire. De plus en plus, la question, c'est est-ce qu'on est capable de le faire avec les forces internes, c'est-à-dire le pays se réveille et est d'accord pour prendre des mesures en interne, avec les mesures qu'on connaît, c'est-à-dire il faut reprendre le contrôle de la dépense sociale, il faut restructurer la sphère publique, il faut accélérer sur l'industrie, même s'il y a une bonne nouvelle INSEE. Mais si le pays n'y arrive pas, ben, on a l'impression malgré tout que tout le monde se dit ben, les décisions seront prises de l'extérieur et nous serons imposées.
0: Et surtout, c'est qu'on sent bien quand on rencontre des dirigeants dans l'industrie, notamment, c'est un, l'arrivée massive, l'arrivée, j'ai envie de dire, sans bruit des Chinois, partout, à tous les niveaux, c'est-à-dire que là, on s'offusque des voitures électriques, etc. Mais paraît-il qu'au niveau industriel, il y a vraiment...
5: Ils ont pénétré la chimie européenne. Ouais,
0: ils ont pénétré vraiment des pans de l'industrie européenne.
5: Je suis sans arrêt en intervention en France là, pour mes activités. Je rencontre beaucoup de chefs d'entreprise. Même, parfois, vous rencontrez des groupes de 3 milliards qui sont dans les secteurs de l'agroalimentaire, de la cosmétique et autres. Je pose toujours la question, alors vos approvisionnements, où est-ce que ça vient? Il y a toujours 1, 2 ou 3 ingrédients qui viennent de Chine, qui n'est plus produit ailleurs, et ils vous disent, même si c'est une fraction de mes inputs, je suis obligé d'arrêter la production. Ouais. Donc il y a eu une déficience de réflexion sur la souveraineté de l'Europe, absolue, et je pense qu'on va parler de l'Europe après, mais on commence avec 15 ans de retard à prendre la mesure de l'enjeu chinois, et on vient d'avoir une étude, j'espère qu'on va en parler, de l'OCDE, parce qu'elle est majeure, étude de l'OCDE qui est sortie lundi et qui montre que les Chinois ne jouent pas le jeu, avec un niveau de subvention qui est 7 fois plus élevé que celui des Européens. En l'occurrence, on parle de presque 3 points de chiffre d'affaires, ce qui dans l'industrie c'est la moitié du résultat net après impôt pour les boîtes qui marchent bien. Donc, il y a une stratégie organisée, mais depuis 20 ans, et qui s'est accentuée depuis Xi Jinping, depuis 15 ans, je pénètre filière après filière l'Europe. Et comme les États-Unis ont stoppé le truc, c'est pas Trump d'ailleurs, c'est Biden qui a stoppé en 2022, Trump ne fait que continuer Biden. Si ça fait 5 ans que les États-Unis prennent les mesures, et nous, on commence à anticiper la possibilité de bouger. Et séjourner le vice-président de la Commission européenne qui a présenté il y a un mois un projet de loi pour redonner du tonus et de la liberté à l'Europe. Ouais. Son projet de loi a été explosé par les pays membres. Donc, il n'y a pas de réaction européenne au niveau de l'enjeu.
0: Deux points. Pour rebondir sur ce que vous avez dit là sur la question de la récession. Est-ce que c'est pas... certes, techniquement, on sera peut-être en réception si on est à 0,1, moins 0,1, Mathieu Plane, notamment avec l'OFCE. En même temps, c'est pas dramatique d'être à moins 0,1%, on est d'accord, alors que le mot récession risque d'avoir un effet psychologique très important. Or, vous avez raison, Christian Saint-Etienne, pour l'instant, ça tient.
7: Oui, alors c'est vrai qu'il ne faut pas non plus dramatiser les choses, qu'on soit à 0 ou moins 0,1, ça ne va pas changer notre quotidien.
0: Exactement.
7: Le signal n'est pas bon. Ouais. C'est surtout que le signal n'est pas bon et il semble qu'on ait un coup d'arrêt un peu plus marqué que les autres pour le moment. La réalité,
0: plus
7: c'est
0: que les Allemands.
7: Oui, le premier trimestre est plus mauvais en tout cas. Et ce qu'on dit, c'est que peut-être Sébastien Lecornu a la bonne méthode parce qu'il vaut mieux faire des ciblages électoraux, mais comme on va mettre moins sur la table, on va aussi moins amortir le choc. C'est un peu l'inverse de ce qu'on a fait avec les boucliers tarifaires. Ce qu'il faut savoir, c'est que peut-être qu'on est le pays européen qui a fait le plus pendant la crise énergétique suite à la guerre en Ukraine, en montant budgétaire, et là on est peut-être le pays qui fait le moins.
0: Ah oui,
7: on
0: mais en même temps, c'est le boulet budgétaire que dont parlait Christian Saint-Etienne.
7: Il faudrait trouver une sorte d'équilibre, c'est aussi un peu ce que disait Christian, c'est-à-dire qu'on n'est pas capable de faire des ajustements budgétaires quand ça va bien, et du coup, on les fait quand ça va mal. Mais c'est pas très bon, ce qu'on appelle cette politique pro-cyclique. C'est comment tuer le malade dans ce cas-là. Et non, la question, elle est multiple. C'est-à-dire que si la crise dure, c'est qu'à un moment donné, ça va avoir quand même des dégâts assez importants sur notre économie psychologiquement, mais aussi sur le secteur industriel, hein, malgré tout, qui est
5: exposé. La distrib aussi.
7: Et la distrib. La question du pouvoir d'achat, qui déjà préoccupe les Français, même qui est une question en tête de gondole dans les préoccupations. Et cette question budgétaire, on en revient tout de suite, hein, mais c'est que il va falloir faire des efforts budgétaires. Et tout en préservant nos investissements de demain, c'est-à-dire ce qu'on disait, la réindustrialisation, l'IA, la transition énergétique.
0: Et surtout, il va falloir, en fait, il faut même aller plus loin. Il va falloir changer de modèle, notamment
7: le
0: modèle de financement de la protection sociale, les retraites. Il va falloir prendre des décisions lourdes.
7: Et alors, mais ça, pour ça, il faut un consensus politique. Ouais. Et est-ce que vous voyez ce consensus politique ? Donc, c'est vrai que quand vous alignez toutes ces informations, c'est assez inquiétant. C'est assez inquiétant. Et aujourd'hui, on est plutôt en train d'acheter le court terme que de construire le long terme. Et on le voit dans les compromis budgétaires. Typiquement, on a du mal à faire des efforts sur la sphère sociale, notamment sur les questions de retraite. Désindexer, c'est un peu un gros mot. Et par contre, on va rogner sur France 2030, sur la transition énergétique, etc.
5: Sur l'université.
0: Sur l'université, l'éducation, sur tout ce qui est facile.
7: Les Français de demain.
0: J'étais avec la présidente de la TECAR Monde qui dit, ça y est, toutes les subventions sont rognées d'une manière drastique. Oui. Ludovic de Sautier, un point là-dessus,
6: Pour amplifier les constats que partage avec justesse Mathieu, c'est que je pense qu'il y a un traumatisme, notamment à Bruxelles et dans la lecture de la situation française, c'est la pré-dissolution. C'est-à-dire que d'abord, on est rentré quand même sur deux budgets qui ont traumatisé tout le monde, et on sait que le prochain, parce que c'est l'équation politique dont parlait Mathieu, le prochain budget va être redoutable à quelques mois d'une présidentielle. Donc autant dire que les mesures dont on peut parler les uns les autres, d'ici qu'elles soient mises en place au travers du budget de l'année prochaine, chance beaucoup plus faible de les atteindre que le fait qu'on soit en récession. Alors là, honnêtement, ça relèverait du miracle. Et par ailleurs, on ne sait pas, honnêtement, à quelle sauce politiquement la France va être mangée. Et je pense que c'est la grande inquiétude derrière. C'est l'hyper-vigilance dont est victime la France aujourd'hui, et notamment de la part de Bruxelles.
5: Oui, Christian Saint-Étienne. Non, mais je suis d'accord avec mes deux camarades. Le principal blocage français depuis 2 ans, il est politique. C'est-à-dire que politiquement, on ne sait pas ni dans quel type d'eau trouble on navigue, ni où va le bateau. Le capitaine est absent, il voyage dans le monde entier, mais il est absent. Il a perdu toute légitimité. Il y a un sous-capitaine qui navigue à la rame pour essayer d'éviter les récifs. Donc, la situation politique est mauvaise, et comme le dit Ludovic, elle devrait le rester 18 mois. Alors, néanmoins, si on revient sur votre question initiale, vous n'avez pas voulu que je donne une bonne nouvelle, mais si on fait deux fois...
0: C'est quoi votre bonne nouvelle ?
5: Non, mais si on fait deux fois de suite moins 0,1, vous avez dit vous-même, c'est pas la mort du petit cheval. Mais ce que j'ai dit en introduction, c'est... mais on a énormément d'épargne. Il y a bien un jour, il va y avoir une bonne nouvelle dans ce pays. Et si c'est forcé, c'est statistique dans l'histoire du monde, forcément un jour, il y a une bonne nouvelle. Et là, si l'avalanche de l'épargne sort, on peut avoir des trimestres à 0,8 ou 0,9 en 2017.
0: Oui, mais elle sort pour aller... Elle sort, elle est sortie là pour l'instant parce qu'elle finance bien quelque chose. Elle finance l'épargne américaine. Enfin,
7: dette française aussi.
0: La dette française, voilà.
6: Mais le problème, c'est la bonne nouvelle. C'est-à-dire, mis à part la Coupe du Monde de foot qui est hypothétique, je vois pas ce qui peut arriver. Je vois pas ce qui peut arriver.
5: Non, mais déjà, un règlement sur Hormuz, parce que les deux côtés sont en difficulté. Trump a besoin de clarifier la situation politique interne à la veille des élections de novembre. Mais enfin, le régime iranien, tout le monde, évidemment, à juste titre. D'ailleurs, moi, je l'ai écrit, j'avais dit quand Trump les avait... Quand Trump a annulé le JCPOA en 2016, qui venait d'être négocié par Obama, il avait dit... Mais c'est écrit dans l'histoire. Ouais. Il a dit, mais c'est des petits mecs, je vais te les mater en quelques jours. Et j'avais dit, c'est la Perse, 3000 ans, tu vas pas les mater comme ça. Donc ça, c'est un point. Ceci étant, donc on admire la résilience du régime, on voit pas le coup sur la population, mais il y a quand même un moment où ça va devenir de plus en plus difficile, et des deux côtés, ils auront besoin de trouver un accord. Si ça arrive dans 15 jours...
7: C'est important ça, parce que nous, aujourd'hui, on a des scénarios qui sont quand même très différents.
5: Voilà.
7: C'est-à-dire qu'il y a des extrêmes.
0: Le CDE, elle dit de toute manière, révision à la baisse, qui est fin de la guerre ou pas.
7: Il y a révision à la baisse. Oui, mais il faut savoir qu'il y a révision à la baisse, il y a quand même fin de la guerre. C'est-à-dire qu'on a un choc énergie qui est fort, mais qui va se diffuser petit à petit. Et on reste pas à ce niveau du prix du baril et on n'a pas un emballement. Ça, il faut le savoir. Et puis après, il y a une grande question. Hein, si ça va plus loin, c'est la réaction des politiques monétaires qui rajoutent une
5: couche. Ça, c'est beaucoup plus dangereux.
7: Et aujourd'hui, les taux directs.
0: C'est plus dangereux.
7: Oui. Et donc, vous avez le second effet qui se coule, mais qui va pas dans le bon sens, c'est que en plus du choc énergie, vous rajoutez une hausse des coûts des financements. Et donc, ça, c'est quand même extrêmement embêtant. Et ça, c'est le risque dans lequel on peut s'inscrire. Et ça change quand même les scénarios assez rapidement.
6: J'ajoute par rapport au scénario de Christian, il y a un point quand même, et l'AIE, l'Agence internationale sur l'énergie, le dit et le redit, sauf que les semaines passent. C'est que c'est pas parce que demain le détroit d'Ormuz se réouvre et qu'on s'imprime le champagne, on est sur une inertie qui est énorme pour remettre en route, toute la logistique.
5: Il faut 6 semaines au minimum.
6: Aujourd'hui.
5: Non, mais juste pour les bateaux. Et 6 mois pour les puits.
6: Et même sur le gaz, ça déborde déjà sur 27. Que tous les scénarios qu'on évoque aujourd'hui sont presque des scénarios semi-optimistes. C'est-à-dire qu'on est toujours sur et si le Détroit réouvre pendant l'été, tatatitatata, mais les conséquences et l'inertie du marché, d'ailleurs qu'on a vécu une inertie positive depuis 2-3 mois parce que finalement il y a eu une sorte d'absorption, mais il y aura une inertie négative, c'est très élastique le marché du pétrole, et cette inertie on va la recroiser en effet boomerang.
0: Alors, un mot très rapide, oui, fini. Ça passe vite,
5: Non, non, mais juste sur un point, il y a quand même quelque chose que personne n'avait vu venir, je sais pas, en tout cas personne l'a écrit. Il y a quelque chose de très important qui se passe en Asie, notamment en Chine, mais également en Inde, c'est qu'ils... En termes d'énergie primaire, ils ont rebasculé massivement sur le charbon à une vitesse à laquelle on n'avait pas pensé. Je lisais il y a quelques heures que en énergie primaire, la Chine est revenue à 61% de charbon, qu'elle s'en sort actuellement en n'important que 7 millions de barils par jour, et que c'est du fait des ajustements stratégiques internes de la Chine et de l'Inde que le baril du pétrole n'est pas à 200, mais à 85. Ouais. Donc, il y a des ajustements extrêmement puissants qui sont à l'œuvre et qui font que le scénario du pire n'est pas certain. Et quand même, il faut respirer. Bientôt, c'est le mois de juillet. Donc, il y a quand même une possibilité que ça aille mieux.
0: Respirons un grand coup. Il nous reste 2 minutes pour savoir qui est riche en France et si vous êtes riche. Vous avez vu l'Observatoire des inégalités qui montre qu'il y a 4,8 millions de personnes qui sont riches en France et on est riche pour eux à partir de 4 292 euros par mois pour une personne. Vous en pensez quoi, Mathieu Plane ? Est-ce que vous êtes riche ?
7: Et puis qu'est-ce que vous...
0: Sérieusement.
7: Alors, c'est quand même assez intéressant de regarder la distribution des revenus en France. Moi, je pense que la richesse, elle est d'abord patrimoniale. Le flux de revenus ne veut pas dire grand-chose. Et puis, ce n'est pas la même chose si vous êtes résident parisien ou si vous êtes à Limoges. Hein. Enfin, c'est des endroits que je connais bien. Vous n'avez pas le même niveau de vie. Bon, c'est des caractéristiques qu'on va donner. Je pense que c'est plus intéressant de raisonner sur les seuils de pauvreté, parce que vous avez des mesures à prendre. La richesse, je veux dire, elle est très différente. D'ailleurs, c'est une des questions à chaque fois qu'on se pose, c'est quand vous rentrez dans les 10% des ménages les plus aisés, dont font partie les personnes qui sont là, au-dessus de ce seuil-là, vous avez des différences extrêmement importantes entre un jeune cadre qui gagne relativement bien sa vie correctement, et des héritiers qui ont des fortunes. Enfin, et donc, je veux dire, on ne parle pas du tout des mêmes personnes.
0: Donc,
7: je ne comprends pas bien l'intérêt d'essayer de trouver un seuil dans lequel on dit on commence à être riche, sachant qu'à mon avis, on distingue très mal les revenus et le patrimoine, ce qui est, à mon avis, un élément beaucoup plus important.
5: Je voudrais rajouter qu'au patrimoine financier, il y a un patrimoine qui, pour moi, est encore plus important, c'est le patrimoine culturel. Moi, à 30 ans, je reviens des États-Unis, j'ai vécu 6 ans, j'ai payé mes études en partie, j'ai eu des bourses, j'ai un doctorat d'État, j'ai des masters, j'ai Mon patrimoine, c'est un équivalent d'aujourd'hui 1000 euros, je cherche un boulot, j'ai pas d'argent. Donc je serai classé dans les sous-sous-pauvres, mais j'ai un patrimoine culturel qui va me permettre de mener carrière. Donc le patrimoine culturel est essentiel. Et pour compléter ce que disait Mathieu, moi ce que, justement, me basant sur mon expérience personnelle, j'ai toujours dit, je suis pas le seul, hein, tous les gens qui étudient ça, c'est pas la pauvreté qui compte, c'est est-ce qu'on peut en sortir. Et ça, ça dépend en partie de la croissance et du système économique.
0: Et ça, c'était Antoine Fouché qui en parle très bien dans son livre et qui dit justement le problème aujourd'hui.
5: C'est que les gens qui sont dedans, ils ont du mal à en sortir.
0: Exactement, et ils n'arrivent pas à gagner plus que leurs parents, alors que ça a toujours été le cas.
5: Est-ce que je peux tester un truc sur Mathieu? On m'a dit que, j'ai pas eu l'occasion de le vérifier, que 60% des salariés se trouvaient entre le SMIC et le SMIC plus 600 euros.
7: Et que c'est pas, c'est à mon avis, on est bourré parce que
5: c'est pas très loin. Hein,
0: ça doit être juste 2200 euros. Vous allez continuer la discussion.
5: Voilà, donc,
0: vous allez continuer la discussion.
5: Non, mais juste
0: après,
5: et que 70% des gens ne pouvaient pas sortir de cette marge de 100 euros.
7: Concentration des salaires en France.
0: Merci Mathieu Plane, merci Ludovic de sauter tout de suite Stéphanie Cole.
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8: Bonjour à tous, je suis ravie de vous retrouver pour ce nouveau numéro de BFM Entreprise, l'émission qui voyage dans les entreprises tout au long de la semaine. Vous savez, le lundi, on parle de leadership, le mardi des outils RH, le mercredi de croissance et le jeudi de transmission. La croissance, c'est le thème du jour. Croissance d'un groupe qui a 150 ans et qui travaille avec le monde entier. Comment bâtir aussi, on va se poser cette question, un champion français? Ça demande du temps et une très bonne stratégie. On va en parler avec mes invités. Philippe Maillard, directeur général du groupe APA. Bonjour Philippe.
9: Bonjour.
8: Ravi de vous avoir sur ce plateau. Et Anne Denuel qui est DRH du groupe APA.
10: Bonjour.
8: Merci Anne d'être également avec nous. BFM Entreprise, la croissance, c'est parti.
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8: Philippe, vous allez déjà nous présenter ce que fait le groupe APAV. C'est un groupe spécialisé dans la maîtrise des risques techniques, mais c'est un petit peu plus compliqué que ça quand même.
9: Voilà, tout à fait, ça fait plus de 150 ans qu'on accompagne des clients entreprises de toute taille ou des collectivités de toute taille dans le domaine de la maîtrise des risques, les risques techniques, les risques humains, les risques environnementaux, numériques, climatiques. Et on le fait au travers de missions ou d'activités d'inspection, de contrôle, de certification, de formation professionnelle également. Et progressivement, depuis un groupe qui est né en France, eh bien nous nous sommes développés à l'international et avec une forte accélération ces dernières années dans le cadre du plan stratégique qu'on a élaboré fin 2020.
8: C'est une entreprise qui a 150 ans.
9: Oui, 150 ans, donc qui a vu les évolutions technologiques.
8: Les normes.
9: L'évolution des normes, les différentes crises mondiales ou locales, et qui finalement est aussi représentée aujourd'hui par près de 19 000 on va dire, techniciens, ingénieurs, professionnels, qui sont pour la grande majorité des ingénieurs et des techniciens. On parle d'électricité, on parle de mécanique, on parle de pression, on parle de rayonnement, on parle de carbone, d'environnement, de biodiversité. On est vraiment sur des thématiques, sur les techniques que l'on traduit dans nos activités, encore une fois, pour faire en sorte que nos clients puissent exercer leur métier finalement en toute sécurité. C'est ça notre, finalement, ce que l'objet et l'enjeu de nos activités.
8: Quand vous parlez de vos clients, qui sont-ils et où se trouvent-ils?
9: Alors nos clients, c'est le client industriel de la PME, TPE au grand groupe. C'est évidemment les activités de service, c'est aussi les collectivités locales. Et je dirais aujourd'hui, on est quasiment à 50-50% d'activité entre la France et le reste du monde.
8: Le reste du monde, en 150 ans, il a dû bien se diversifier.
9: Oui, il s'est beaucoup diversifié, il s'est beaucoup accéléré depuis 4-5 ans. Aujourd'hui, c'est 15% d'activité en Amérique du Nord, par exemple. C'est 25% en dehors de la France, donc en Europe, donc en Italie, en Espagne, en Scandinavie. Mais c'est également au Moyen-Orient, en Afrique ou en Asie. Donc, de plus en plus, une clientèle internationale de clients locaux et aussi de clients internationaux qu'on accompagne dans nos différentes géographies et qui est l'un des enjeux pour nous d'être de cette internationalisation. L'internationalisation, c'est à la fois des activités locales, avec des équipes locales qui répondent aux enjeux du pays dans lequel on est établi, avec ses réglementations, je dirais ses clients. Et c'est aussi, dans certains domaines, l'accompagnement de grands groupes français historiquement, mais pas que aujourd'hui, dans leurs activités en dehors de France.
8: Oui, on va voir que les stratégies sont différentes, effectivement, au fil des années. Votre histoire, à vous, avec le groupe APAV, commence quand ?
9: Elle commence tout début 2020, donc juste avant le Covid.
8: Oui.
9: Où après 25 ans passés dans un groupe d'environnement, le groupe Suez, je peux le mentionner,
8: oui.
9: J'ai rejoint le groupe APAV avec cette mission de porter finalement le développement et l'accélération du développement du groupe, ce qu'on a fait au travers d'un plan stratégique validé fin 2020 et qui a fait que quand on regarde en 2026, eh bien on a doublé de taille, près de 2 milliards d'activités, qu'on a internationalisé nos activités. On a doublé notre portefeuille d'activités internationales qui représente aujourd'hui près quasiment 50% de notre activité. Et puis, le groupe est devenu un peu plus connu, plus reconnu pour ses missions. Et puis, on a l'ambition de continuer parce qu'on est dans un marché en croissance, un secteur dans lequel on a besoin d'entreprises qui aident à bâtir de la confiance. Parce que nos missions, finalement, c'est aider dans un monde qui a besoin d'assurance, qui a besoin de confiance, par nos missions, encore une fois, à donner cette confiance dans le bâtiment dans lequel on vit, dans lequel on travaille, dans le produit qu'on utilise. Voilà, c'est ça l'enjeu de nos métiers. Et c'est un marché en croissance et c'est assez important.
8: Vous êtes aussi un phare dans la nuit de la réglementation et des normes qu'on sait très bien faire en Europe. Donc évidemment, c'est pour ça que je disais que vous êtes un champion français. On va y revenir, bien sûr. Anne, on va parler de l'expansion des troupes, de comment on recrute, de comment on va recruter toutes ces équipes d'ici 2030 dans ce plan. C'est Amplify 2030 dont vous parlez, ce plan.
9: On est sur des plans stratégiques à 5 ans. On a fini le premier qui s'appelait Boost, fin 2025, en ayant coché, je dirais, tous nos objectifs, pas que des objectifs économiques, des objectifs aussi de rayonnement, de notoriété, de motivation des collaborateurs, au travers d'enquêtes d'engagement. Et puis, on a lancé notre nouveau plan, début 2026, s'appelle Amplify. Ça doit nous mener, d'ici 2030, à continuer, finalement, à amplifier nos actions de développement, d'accompagnement de nos clients, des nouvelles offres, des nouveaux produits, des nouveaux services, d'accélération par des acquisitions complémentaires. Et puis évidemment, le tout en continuant à avoir des collaborateurs motivés, engagés, parce que c'est notre première ressource. Ce sont nos collaborateurs qui portent les expertises que l'on met tous les jours à disposition de nos clients.
8: On va voir dans un instant quels profils sont recherchés, parce que c'est vrai que c'est toute l'or de cette activité et d'en trouver les bons profils, en effet. Mais vous parliez d'acquisition. Comment on fait, quand on veut se développer comme ça, ce choix entre s'internationaliser, racheter certains concurrents, trouver des entreprises qui pourraient effectivement compléter le groupe? Comment on fait ces choix-là? Est-ce que ce sont des opportunités et on surveille ce qui se passe autour de nous, ou est-ce que ce sont des plans, est-ce que c'est finalement prémédité tout cela?
9: Alors oui, parce qu'il y a quand même une stratégie, au sens premier du terme. La stratégie, elle consistait à être plus acteur dans les différentes géographies du monde pour être plus équilibré en termes d'activité. Les différentes géographies ne fonctionnent pas au même rythme économique,
8: oui.
9: Et donc c'est bien d'avoir un portefeuille d'activités équilibré. Ça, c'était le premier objectif. Et le deuxième objectif, comme je l'ai indiqué, c'est d'accompagner des grands clients internationaux dans leurs activités. Ils nous connaissent en France, on est réputé en France, ils disent « accompagnez-moi en Allemagne, en Italie, en Espagne ou en Asie ». Donc ça, c'était l'enjeu d'internationalisation. Ensuite, on met en œuvre un plan d'action qui est de se faire connaître et de trouver, dans un marché qui est en consolidation, de trouver des opportunités de croissance externe. Ce que l'on a fait, puisque en 5 ans, on a fait à peu près une trentaine d'acquisitions de toute taille, de la petite entreprise à 1, 2, 3 millions d'euros d'activité, jusqu'à 300 millions d'euros aux États-Unis, au Canada, et qui viennent compléter par des expertises, par un portefeuille de clients, notre activité. Donc, il y a la stratégie, il y a une ambition, puis après, il faut la mettre en œuvre. Et puis, c'est ce qu'on a fait, voilà, avec des équipes qui sont en charge de porter ces projets d'acquisition, puis de gérer l'intégration. Enfin, je dirais une panoplie relativement classique de développement. Développement organique des produits, des offres, du commerce, et en complément, des acquisitions dans un marché qui est en consolidation et qui présente, selon la formule consacrée, des opportunités de consolidation.
8: Oui, 30 acquisitions en 5 ans, ça paraît énorme vu de l'extérieur. On fait des erreurs, on fait des faux pas dans ces cas-là. Il y en a à la fin, ça ne prend pas, ça arrive.
9: Ça peut arriver. Ouais. Je dois reconnaître que nous n'avons pas eu ces écueils-là aujourd'hui. On peut être parfois déçu de la performance économique des entreprises que l'on achète. Mais je crois que ce qui est important, c'est dans les opérations de due diligence, dans l'évaluation de ces cibles, déjà de regarder l'ADN des sociétés que l'on veut acquérir, la complémentarité de leurs activités, les expertises que ça va apporter. Et après, je dirais, on a un regard, il faut regarder la performance économique, elle peut être plus ou moins forte par rapport à un business plan, mais globalement, ça revient quand même à la qualité, finalement, de l'évaluation des sociétés, et plus on évalue correctement, moins on a de désagréments.
8: Anne, vous êtes au cœur donc de la stratégie d'embauche qui a été mise en route par ce groupe APAV. C'est 2800 postes qui seront à pourvoir d'ici combien de temps ?
10: Alors 2800 postes chaque année d'ici 2030. Donc on grandit très très vite. Oui. Chez APAV, ce qu'il faut savoir, c'est que c'est une société de services. Et Philippe l'a dit, ce que nous vendons, ce sont les expertises des hommes et des femmes du groupe. Donc effectivement, dans un groupe en croissance qui s'internationalise, les RH sont au cœur du réacteur.
8: Oui.
10: À la fois sur la partie recrutement, où il faut être très réactif, et on est présent dans 60 pays. Donc toute la force, c'est l'agilité, proche des bassins d'emploi, main dans la main avec les managers, pour identifier très vite les expertises dont on a besoin et les intégrer pour les faire rentrer dans notre groupe et prendre leur fonction, leur mission. Et puis, on a aussi l'enjeu du développement des carrières, hein, parce qu'une fois qu'ils rentrent, il faut qu'ils restent.
8: Idéalement.
10: Sur des postes d'experts, où il faut leur donner des challenges. La diversité de nos missions sont des challenges pour eux, et également toute une panoplie de formations qui leur permet d'avoir une carrière riche, où ils peuvent changer de métier en cours de route, dans leur parcours, et ça, c'est une richesse.
8: Il y a une partie en CDI, et il y a une bonne partie en alternance, justement. C'est-à-dire que vous en prenez aussi en début de carrière.
10: Exactement.
8: Pour les prendre vraiment au tout début de la formation et en faire des bébés à PAV.
10: Alors, on recrute sur tout type de profil, mm-hmm. à la fois des débutants, hein, mais également des collaborateurs plus expérimentés. On a besoin, il n'y a pas de spécificité.
8: Oui.
10: On recrute beaucoup d'alternants, effectivement. C'est une richesse. On les accompagne. Certains, d'ailleurs, ont commencé comme inspecteurs débutants et ont continué leur carrière. Certains, aujourd'hui, après plusieurs années, sont directeurs des opérations sur certains périmètres, après être passés par différents types de missions. Donc, effectivement, recruter des alternants, ça nous permet aussi d'attirer des collaborateurs, des profils qu'on n'aurait pas forcément recrutés autrement.
8: Dans ce gros vivier, ce gros recrutement auquel vous allez procéder, vous cherchez des profils particulièrement formés ou vous préférez des profils intéressants humainement que vous allez faire évoluer justement à votre image, à l'image du groupe ?
10: Dans un recrutement, les deux sont très importants, bien entendu. Dans tout le parcours d'intégration, enfin, qui va de l'identification, le parcours de recrutement et le parcours d'intégration, ça va être tout le challenge. Bien entendu, la technique est importante, mais le savoir-être fait aussi partie des points qu'on va regarder bien spécifiquement. Et l'adéquation avec l'ADN du groupe, c'est très important. Mm-hmm. Surtout dans un groupe en croissance, il faut vraiment, pendant toute la phase de recrutement, qu'on s'assure évidemment des compétences techniques, mais ce n'est pas ça le plus compliqué, c'est le savoir-être et l'adéquation avec notre ADN.
8: Philippe ?
9: Oui, le savoir-être parce que nos inspecteurs, nos ingénieurs passent la plupart de leur temps chez les clients, dans les usines, dans les sites industriels, à travailler à leur côté sur leurs projets d'investissement. Et donc ce savoir-être, il est important.
11: Il faut s'adapter à chaque client en réalité.
9: Et oui, il faut comprendre, il faut écouter, il faut être capable aussi de tenir, je dirais, ses lignes métiers. Parfois, on se retrouve dans des situations où on doit expliquer que des installations ou des projets où ne sont pas conformes ou ne sont pas en conformité avec des enjeux de sécurité des travailleurs. Donc, il peut y avoir parfois des moments un peu compliqués à gérer avec des clients. Donc, ce savoir-être sur lequel dont parlait Anne, il est important. Et le savoir-faire, encore une fois, on a la base de départ où on l'acquiert au fur et à mesure des missions et de la formation interne, qui est un grand enjeu sur lequel nous consacrons beaucoup de temps et d'énergie.
11: Vous parliez beaucoup vous aviez beaucoup d'ingénieurs tout à l'heure dans ce groupe. C'est très recherché en France, les ingénieurs. Comment on fait pour se rendre attractif en tant que capable? Alors oui, il y a ces perspectives de carrière, cette évolution, le fait de pouvoir évidemment aller travailler à l'étranger, mais comment on les attire, ces talents finalement de l'entreprise?
10: Alors déjà, APAV, c'est près de 160 ans d'histoire au service de la sécurité des biens et des personnes. C'est une mission qui a du sens pour nos collaborateurs, qui vont mettre leurs compétences au service de quelque chose qui a du sens et qui a de l'impact. Après, il y a effectivement les parcours, les expertises, et il y a un dernier point qui est très important. On est dans un environnement très bienveillant et convivial, et ça, ce sont nos nouveaux embauchés qui nous le disent. On a une enquête onboarding. Mm-hmm.

0: collaborateurs sont nos meilleurs ambassadeurs. Hein. Vous n'avez qu'à voir le nombre de postes LinkedIn que nos collaborateurs publient tous les jours pour expliquer ce qui se passe à l'intérieur. Donc la cooptation est un très très bon moyen de recruter. Et puis après, il y a aussi la mobilité interne. Aujourd'hui, 20-25% de nos postes sont pourvus par de la mobilité interne. Donc ça aussi, c'est une richesse au sein du groupe.
1: Philippe.
2: Vous allez participer à des projets emblématiques. C'était la Tour Eiffel pour nos anciens. Ça a été la reconstruction de Notre-Dame. C'est de travailler sur des projets des projets ferroviaires, des projets urbains, des projets de construction des bâtiments dans votre ville ou dans votre village. C'est aussi d'expliquer que ces missions qui font du sens, vous êtes au cœur de projets, au cœur de grandes réalisations, au cœur de la protection finalement globale. C'est vrai que c'est un sens particulier avec des diversités de missions qui sont assez importantes. Ça fait partie des atouts de recrutement.
1: C'est intéressant parce qu'on parle souvent, on dit souvent que l'Europe et la France n'ont pas de champion. Là, on a un champion quand même dans les normes, la réglementation, la certification. Vous dites que ce sont des métiers qui ont du sens. Ça, ce sont des arguments pour recruter ces jeunes, pour les faire venir dans le groupe.
2: Je dirais qu'aujourd'hui, la capacité d'un groupe à se présenter de façon globale, à expliquer qu'on n'est pas juste français, qu'on a des activités dans différents pays, qu'on peut avoir des missions d'expertise qui peuvent faire qu'on puisse se déplacer en France, en Outre-mer ou dans d'autres pays étrangers, qu'on puisse évoluer, ça fait partie de l'attraction ou de l'attrait d'un groupe. Et puis après, je me permets juste de dire, c'est que il faut faire attention sur la partie réglementation normes. Parfois, il n'y en a pas et néanmoins, les entreprises elles-mêmes souhaitent être accompagnées dans la protection, dans l'évaluation. Donc, finalement, on est un acteur de confiance sur ces enjeux de sécurité.
1: Parlez-moi un peu d'argent quand même. Là, on est en train de recruter sur des postes. Est-ce que être ingénieur dans ce domaine-là, ça permet, on l'a dit, de faire carrière, ça, effectivement, de partir à l'étranger. Ce sont des postes qui sont quand même bien rémunérés. C'est un secteur qui est bien rémunéré, Anne ?
0: C'est un secteur qui est rémunéré. Enfin, les ingénieurs sont effectivement rémunérés selon les bassins d'emploi, les métiers. Il y a différents types d'ingénieurs à différentes spécialisations. Ce serait difficile de vous donner des chiffres.
1: Bien sûr.
0: En fonction d'un pays à un autre, d'un bassin d'emploi à un autre. Mais oui, en fait, on peut avoir une bonne, une évolution de carrière avec une rémunération qui va progresser aussi en fonction de cette évolution de carrière.
1: Est-ce qu'on a un sujet féminisation dans ces métiers-là ? On en a
2: à
1: souvent.
2: À votre avis ?
1: Bah oui, chez les ingénieurs, évidemment. Il faudrait beaucoup de femmes, il faudrait des femmes. On est à combien, là, actuellement
2: Alors, en global, on est aujourd'hui à 27%.
1: Ah, vous êtes plus haut que certaines entreprises.
2: On est à 27%
1: de femmes.
2: De femmes dans la globalité. On est à 26% de femmes managers.
1: Oui.
2: Mais ça reste un enjeu. Donc, ça fait partie aussi de nos actions de discrimination positive pour encourager un public féminin à aller vers ces métiers. Oui, comme beaucoup d'entreprises dans le domaine des services techniques ou des services industriels, si je puis utiliser cette expression, on pâtit parfois du manque d'intérêt. Donc, à nous de le développer. L'apprentissage est un bon levier. Aussi, la mise en avant de femmes qui ont réussi.
1: Notre rôle modèle.
2: La France est dirigée par une femme, de montrer aussi qu'on est capable de prendre des responsabilités managériales. Enfin, ça fait partie un peu du panel que l'on met en place, je dirais comme beaucoup d'entreprises, pour essayer de promouvoir cette diversité dont on a bien besoin.
1: Oui, effectivement. Anne, pour compléter.
0: Oui, tout à fait. Et ce qu'il faut savoir, c'est que sur ce sujet-là, il n'y a pas de recette miracle. C'est un ensemble d'actions qu'il faut mener au quotidien, ne jamais lâcher. Il y a des actions qui sont plus long terme. On a tout un travail auprès des écoles.
1: Bien sûr.
0: Pour se faire connaître des jeunes ingénieurs. Parce que ce n'est pas forcément un métier que tout le monde connaît. Donc, c'est important de leur donner envie. Donc, on a des actions spécifiquement vers les écoles. Et puis après, tout au long de la carrière, où les équipes RH et les managers sont très sensibilisés à les pousser dans leur carrière. Et puis, bien sûr, le dernier levier, le recrutement de collaboratrices plus expérimentées, où là, effectivement, on va avoir une attention particulière à avoir toujours dans nos shortlists des CV de femmes et de suivre le recrutement. Mais encore une fois, pas de recette miracle, un ensemble d'actions, et ce sont des actions qui payent à long terme.
1: Sur ce sujet, on dit même souvent dans cette émission qu'il faut aller voir, et on a des entreprises qui sont spécialisées là-dedans, les

0: élève dès le collège et on commence à mettre
1: tant
0: d'entreprises au contact des élèves et des jeunes filles pour leur montrer qu'effectivement ces métiers d'ingénieur notamment sont aussi faits pour elles, on y fait carrière et c'est absolument passionnant. Je me posais cette question en écoutant ce que vous disiez Anne sur la culture d'entreprise, sur le fait que vos collaborateurs sont devenus les meilleurs ambassadeurs de l'entreprise. Comment on fait pour garder cette culture alors qu'on grandit à cette vitesse-là, qu'on a des acquisitions très très nombreuses, que ce groupe finalement grandit en permanence, n'a pas forcément de phase de stabilisation pour s'habituer. Comment on fait pour que tous les collaborateurs se sentent finalement dans un groupe homogène ?
1: Ah bah c'est un enjeu. C'est un enjeu au-delà des biais culturels ou des différences culturelles qui font aussi la richesse d'un groupe international.
0: Ouais.
1: Le point qui me paraît important de préciser, c'est que dans les opérations de due diligence sur les acquisitions, l'analyse de l'ADN de l'entreprise, de l'attention aux salariés, de l'attention aux enjeux de santé et sécurité, de l'attention à l'éthique de travail, ça fait partie des grilles de lecture.
0: Mmh.
1: Et des entreprises qui ne cocheraient pas ces cases, qui ne cocheraient pas les cases de « ils sont alignés avec les valeurs du groupe, on les écarterait ou on les écarte ». D'accord ? Donc il y a cette grille de lecture qui est au moins aussi importante que l'activité en tant que telle ou que la performance économique. Donc ça, il ne faut pas le négliger. Bon. Et puis après, il y a toutes les actions autour de l'engagement des collaborateurs, de la notoriété, de la reconnaissance. Anne peut donner quelques exemples, mais ça fait partie des enjeux. Mais voilà, sur la partie acquisition, cette grille de lecture, elle est importante. Et je prends juste l'exemple de l'acquisition en Amérique du Nord. Mmh. Nous sommes très vite rendu compte, fin 2024, c'est la plus grosse du groupe, on s'est très vite rendu compte qu'on partageait les mêmes valeurs. Et donc c'était important avant toute autre chose.
0: Dans le recrutement, comment vous faites pour garder cette direction-là, Anne ?
2: C'est dans le process de recrutement justement, ouais, qu'on s'assure de l'adéquation culturelle.
0: Ça prend un peu de temps.
2: Et les managers le sentent très rapidement, ouais, si effectivement c'est quelqu'un qui partage ce qui fait notre force. Et puis c'est le vrai enjeu, que ce soit de la croissance externe ou les recrutements qu'on va faire, c'est de maintenir ce qui fait notre âme. Parce qu'en grandissant, on peut aussi perdre notre âme, à la fois sur le cœur historique, mais également sur les entreprises qu'on va acquérir. Et c'est tout l'équilibre qu'il va falloir trouver entre s'adapter, parce qu'en fait, on est quand même beaucoup plus grand qu'on ne l'était, sans perdre la proximité, la convivialité, des éléments forts comme la sécurité, comme l'éthique, qui font notre socle, notre ADN. Et je trouve que la manière dont on le mesure le mieux, finalement, c'est la fierté d'appartenance, quelque chose qu'on mesure dans notre baromètre tous les deux ans, et de s'assurer que finalement, en grandissant, nos collaborateurs sont toujours aussi fiers d'être à PAV. Je trouve que c'est un bon élément de mesure de savoir si on a bien intégré nos acquisitions et si nos nouveaux collaborateurs sont également fiers d'être à PAV.
0: Un des éléments très importants aussi quand on achète beaucoup, quand on acquiert beaucoup, qu'on recrute beaucoup, c'est de garder une stabilité financière. Vous avez deux minutes pour me dire comment on fait cette formule magique, Philippe.
1: Bon, bah écoutez, on a un actionnariat entre une association qui représente l'histoire et qui représente la vision à long terme,
0: oui,
1: association qui veut évoluer en fondation d'entreprise, et puis un fonds d'investissement qui est minoritaire. Les deux accompagnent depuis 5 ans la croissance, le développement du groupe, avec des taux d'endettement qui restent très très raisonnables. Et donc voilà, on a une équation économique aujourd'hui qui tient totalement la route et qui nous permet d'envisager, je dirais, avec ambition et vigilance, mais avec ambition finalement, les développements futurs. Ça fait partie de la poursuite de notre trajectoire de développement en France, mais aussi beaucoup à l'international, dans la vaste étendue de nos métiers.
0: Voilà comment on crée un champion français, européen, de la maîtrise des risques techniques. Merci à tous les deux d'être venus nous présenter ce plan dans BFM Entreprise. Philippe Maillard, directeur général du groupe APAV, et Anne Denuel, DRH du groupe. Émission à retrouver à 12h30. Vous pourrez également la voir en podcast et en replay sur notre appli, sur notre site. Passez une très bonne journée sur BFM Business.
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5: Et un grand bonsoir à toutes et à tous, 19h30. Merci d'être là en ce mercredi 3 juin 2026. Tech & Co, la quotidienne. Vous le savez, on est là chaque soir 19h30, 21h pour revenir, décortiquer, débriefer l'actualité tech. Je suis très heureux d'être là avec vous. Et que vous soyez à la radio, à la télé, soyez les bienvenus. Avec au sommaire ce soir, dans Tech & Co, la quotidienne, on va revenir sur cette décision de l'Union européenne qui veut se détacher de la tech américaine, le cloud, les puces, etc., les services numériques. Est-ce qu'on peut y arriver? Tiens, c'est la question qu'on va se poser dans quelques instants. On parlera aussi d'une pépite quantique française qui lève 115 millions d'euros, qui fabrique des ordinateurs quantiques, qui s'appelle Kobly. On évoquera ce sujet tout à l'heure et puis on s'intéressera aussi au planning de lancement des satellites. Vous savez qu'il devient de plus en plus compliqué de trouver des créneaux pour lancer des satellites. Eh bien, il y a une start-up qui s'est spécialisée là-dedans, qui s'appelle Ride. Elle viendra nous expliquer le concept en toute fin d'émission. Voilà le sommaire de ce Tech & Co, la quotidienne. Un grand merci d'être là. Bienvenue encore une fois à vous toutes et à vous tous.
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5: Le débrief de la tech, jusqu'à 20h30, on prend quelques sujets les plus forts du jour et on essaie d'aller un petit peu plus loin, de comprendre ce qui se passe et de débriefer tout ça. Avec nos experts ce soir, nous avons Philippe Devost. Salut Philippe.
6: Bonsoir François.
5: Qui est Strategic Advisor chez Jolt Capital. Encore un Fred. C'est pas possible ça.
7: Toute l'équipe.
5: On a toute l'équipe de Jolt Capital.
6: Absolument.
5: Yves Maître, Jean Schmitt, maintenant Philippe Devost. Voilà. Mais que se passe-t-il? Vous faites un putsch ou quoi que ce soit?
6: Alors c'est pas, non, c'est pas un putsch, c'est simplement la conséquence de la croissance et du chemin que fait Jolt depuis ses débuts il y a 15 ans.
5: D'accord.
6: Qui les a quand même conduits à lever leur cinquième fonds, dont la levée n'est pas terminée, mais qui ont déjà closé pas loin d'un demi-milliard d'euros.
5: Oui.
6: C'est un des plus gros fonds de deep tech de la place.
5: Ouais.
6: Et le closing n'est pas terminé puisque leur objectif est d'atteindre le milliard. Et donc, ils sont structurés et moi, je les rejoins comme advisor, c'est-à-dire comme conseiller externe sur des sujets.
5: D'accord.
6: Et notamment sur les sujets liés à la deep tech et sur la mobilisation de l'écosystème deep tech français qui est représenté aujourd'hui par l'association France Deep Tech qui renouvelle son conseil d'administration. Et au titre de représentant des investisseurs, je vais candidater à ce conseil pour le compte de Jolt.
5: Eh bien, voilà. Je crois que c'était la présentation du débriefeur la plus longue jamais vue dans Tech & Co, la quotidienne.
7: Oui, mais c'était intéressant.
5: Mais c'était intéressant, c'est vrai. Philippe, qui est aussi, alors ça, il le restera toute sa vie, cofondateur de Wanadoo, accessoirement.
6: Oui.
5: Mais c'est pas la peine que tu nous expliques.
6: Non, on a fêté ça hier soir, les 30 ans.
5: 30 ans de Wanadoo.
6: Oui.
5: Eh bien oui, incroyable. C'est dingue, hein.
7: Il y avait qui?
5: Le temps passe.
6: Alors, il y avait...
5: Ah non, mais Fred, tu le relances, on est mort.
6: Il y avait Michel Bon, il y avait Nicolas Dufourcq, il y avait Yves Parfait, il y avait Roger Courtois, le premier président de France Télécom Interactive. Il y avait vraiment tout. On était plus d'une centaine.
7: Ah oui.
5: Alors, vous avez ressorti le Minitel pour l'époque ou pas?
6: Non, j'ai pas apporté mon t-shirt Wanadoo, sinon là, il faudrait faire une deuxième émission, mais j'avais le t-shirt d'origine,
5: wow,
6: avec l'abeille dans le dos.
5: Wanadoo, vous rendez compte un peu.
6: Voilà.
5: En tout cas, merci d'être là. Et comme quoi, chez Jolt, ils sont pas trop mauvais parce qu'on a quand même pas mal d'experts qui viennent dans Tech & Co, ça c'est plutôt cool. Christophe Honnête n'est pas mal non plus. Salut Christophe.
8: Bonsoir François.
5: Senior advisor chez Seven2 et ancien président de Microsoft France et Asie du Sud. Merci d'être là. Et Frédéric Simotel, journaliste à BFM Business.
9: Bonsoir.
5: T'es pas encore dans un fond, toi? Non.
7: Non, je touche pas le fond. Elle était facile. Bon, elle était facile.
5: Oui. C'est bon. Bravo. Allez, on va commencer par ce sujet très intéressant. En tout cas, on constate que l'Europe accélère sur pas mal de sujets liés au numérique et elle a dévoilé aujourd'hui ses propositions pour la souveraineté numérique européenne. L'objectif, il est simple, devenir indépendant des géants américains et chinois en matière de logiciels et d'IA. Astrée Olivier nous explique tout ça.
8: Il faut réduire la facture européenne en matière de numérique. Chaque année, l'Europe dépense 260 milliards d'euros dans des produits et services non européens. La Commission veut notamment entrer dans la course des semi-conducteurs, explique la vice-présidente de la Commission, Enna Verkkunen.
9: Nous devons nous préparer à conquérir notre part du marché des puces liées à l'IA. On estime que les composants liés à l'IA représenteront plus de 70% du marché total des semi-conducteurs dès 2030. Dans notre plan d'action, nous nous engageons aussi à tripler le nombre de data centers européens dans les 5 à 7 prochaines années.
8: La préférence européenne sera aussi de mise. Les administrations publiques devront obligatoirement stocker leurs données dans des data centers présents sur le sol européen. Les commandes publiques seront aussi réalisées auprès d'entreprises dont la R&D et les emplois sont basés en Europe.
9: Nos usines fonctionneront grâce à des logiciels industriels européens. Nos hôpitaux pourront choisir des IA développés en Europe. Nos innovateurs pourront aussi les utiliser pour développer leurs idées et nos startups devenir des leaders mondiaux. Ici même en Europe.
8: Bruxelles veut aussi lier souveraineté technologique et numérique, mais la Commission a reporté son projet de label vert pour les data centers. À ce stade, le nucléaire français en est exclu, ce qui a provoqué une levée de boucliers.
5: Voilà, donc reportage signé, je le disais, Astrée Olivier. En gros, ce qui est en train de se passer, peut-être que vous allez évidemment commenter tout ce qu'il a été dit à l'instant, mais en gros, on passe d'une souveraineté numérique défensive à quelque chose de beaucoup plus actif, finalement. Hein. Réguler, c'est bien, mais il va falloir essayer de trouver nos propres briques, nos propres solutions dans le domaine du cloud, de l'IA, des puces et des logiciels. Attention, tout ça, ce ne sont que des propositions encore, hein, visiblement. Ces textes doivent être négociés par les États membres, le Parlement européen, avant de devenir loi. Donc, ça va prendre encore du temps, mais c'est intéressant. Qui commence sur ce sujet ? Christophe, tiens, allez, on y va.
10: Bah, la première chose, c'est que je pense que c'est bien de voir que l'Europe se saisit un peu plus du sujet. Bon, la réalité est quand même complexe puisque je crois qu'on investit, on a plus de 300 milliards de produits et de services technologiques qui viennent sur le marché européen de la part des acteurs américains, c'est-à-dire quasiment l'équivalent de ce qui est des produits non informatiques. Donc c'est vraiment très très important et que 80% de nos dépenses cloud dans les entreprises et même administrations, c'est des Azure, Google, Amazon etc. Et donc finalement, il y a une énorme dépendance. Alors le problème c'est qu'effectivement, je pense que ce qui est positif, c'est qu'on saisit de la chose, mais on va pas pouvoir être souverain du sol au plafond. C'est totalement illusoire. Donc quand on parle des puces, là, quand j'ai vu ça, je me suis dit bon, attends, on va quand même pas bâtir un nouveau Nvidia. Et en fait, non, il s'agit de dire bon, il y a des puces, par exemple dans le domaine automobile, sur lesquelles on a les moyens. De faire fonctionner des usines européennes et des composants européens. Et je pense que c'est la bonne approche. Il faut avoir une approche un peu de tri sélectif par rapport à toutes ces dépendances. Finalement, la souveraineté, c'est pas d'être totalement indépendant, c'est de maîtriser ces dépendances. Donc de dire, bah, y en a certaines, on oublie, on va pas, et on y reviendra peut-être tout à l'heure. C'est trop tard. Bon, quand c'est trop tard, qu'est-ce qu'on fait ? Alors là où c'est pas trop tard, on dit, bah, privilégions les éléments. Européens, donc par exemple les puces pour les voitures. Bon, ça, très bien. Mais là où c'est trop tard, ben, qu'est-ce qu'on fait ? Et ben, à ce moment-là, il y a quand même les régulations qu'il faut faire jouer. Donc le DMA, de ce point de vue, il sert à faire en sorte qu'il y ait la potentialité pour des acteurs européens de venir s'épanouir sur des écosystèmes autres. Mais pour ça, il faut leur garantir une certaine équité de marché. Donc je pense qu'il... Je regrette, ce n'est pas été encore assez renforcé là. Il faut définir un certain nombre de standards pour les données, ce qui relève évidemment des données extrêmement sensibles. Eh bien, on fait apparemment émerger une nouvelle norme qui est le IEUCS, qui est le norme de cybersécurité cloud européen. Mais quand on regarde un peu dans le détail, elle est beaucoup moins contraignante que le SecNumCloud. Pourquoi ? Parce qu'il y a un lobbying extrêmement fort d'un grand nombre d'acteurs et il faut mettre 27 pays d'accord. Oui, d'accord, oui. Et c'est souvent sur un petit commun dénominateur qui est moins moins exigeant. Mais néanmoins, c'est un pas. Et donc, je pense que voilà, c'est la bonne approche. Ça prend malheureusement un petit peu de temps. Et ce qui me paraît essentiel, c'est aussi de mobiliser des fonds européens, on parlait tout à l'heure de la Deep Tech ou d'autres, sur les nouvelles technologies pour se positionner. Parce qu'on y reviendra tout à l'heure, la messe, elle n'est pas complètement dite sur l'IA et sur les agents. Peut-être que les LLM qui aujourd'hui prennent et les infrastructures IA qui prennent une grosse partie de la valeur, il y a aussi toute une partie de la valeur à gagner vers les agents. Et donc on aimerait aussi voir l'Europe être un peu plus visionnaire et mettre des paquets plus significatifs d'investissement sur des technologies de demain et pas essayer de le faire uniquement sur les technologies sur lesquelles c'est déjà trop tard parfois.
5: Oui, d'ailleurs on l'évoquait ça il y a deux jours, hein, Fred, c'est 120 milliards sur la table pour tout ce qui est oui. chipset en fait, hein, essayer de reprendre la main, de réindustrialiser,
10: exactement.
5: De créer une usine, je crois, de chipset qui bah, elle-même, à elle seule, coûterait 30 mais milliards, je crois.
7: Essayer de faire une filière, quoi.
5: une filière pour avec ASML, avec voilà.
7: Parce que derrière, on ne fabrique plus du PC, mais on fabrique quand même des supercalculateurs.
5: Exactement.
7: Des ouais. Donc voilà, après,
5: pour l'automobile aussi.
7: Pour l'automobile, pour les lunettes, il y a plein de choses.
5: Philippe, ton point de vue.
6: La Commission met le paquet. Bon, ça c'est bien. Elle le fait avec 10 ans de retard. Ça c'est moins bien. C'était quand même assez émouvant de se souvenir que c'est au moment de la crise Covid que subitement des dirigeants de différents grands pays européens se sont dit « Ouh là là !» mais enfin, ont découvert dans une candeur confondante que 85% des puces à finesse de gravure très très étroite était fabriqué à Taïwan et que Taïwan c'était très très près de la Chine continentale alors que tout ça existait depuis 20 tout ça était sous nos yeux depuis 20 ans.
5: Ouais. Moi, il y a la tech voilà. Mais il y a aussi toute la médecine, on se rappelle de l'épisode du paracétamol, hein. C'était pareil,
6: oui,
5: hein.
6: c'est voilà, donc c'est bon, c'est alors c'est bien, c'est des textes et comme ça a été rappelé très justement, c'est des textes qui vont encore devoir être discutés, débattus entre des pays qui ont des intérêts qui sont pas forcément convergents, puisque on va retrouver le jeu habituel où l'Allemagne est toujours quand même assez pro Intel, la France va pousser ses modèles d'IA, les Pays-Bas vont protéger ASML comme la prunelle de leurs yeux, et donc la convergence d'intérêts va être nécessaire pour pouvoir bâtir une indépendance commune. Ça c'est la première chose. La deuxième chose, c'est que on part quand même de très très loin puisque le degré de dépendance aujourd'hui en termes de technologie, il est de l'ordre de 80%, avec des effets de bord. Souvenez-vous de ce qui s'est passé il n'y a pas très longtemps quand Broadcom a racheté VMware. VMware, c'est ce qui permet de virtualiser un PC et c'est utilisé par un très grand nombre d'entreprises. Et que Broadcom a décidé du jour au lendemain de multiplier les prix par, c'était quoi Christophe, 2,5, 3?
7: Oui, plus de 3.
6: Voilà. 3, oui. Donc... voilà, c'est, on a l'impression qu'on découvre que les clés de l'immeuble sont chez un serrurier étranger qui est très gentil, qui est très poli, qui répond au téléphone, mais qui peut changer la serrure sans prévenir.
5: Et alors que c'est chez nous.
6: Oui, voilà.
5: C'est
6: oui,
5: ça qui est terrible.
6: Non, mais c'est ça. Donc, bon, et puis il y a le deuxième ouais, sujet, bon. C'est effectivement tout le monde parle d'infrastructures, d'usines, etc. C'est très bien. On va construire des usines de semi-conducteurs. Est-ce que ça sera uniquement des semi-conducteurs qu'on a conçus nous-mêmes, ou est-ce que ce sera une usine additionnelle pour un fabricant de semi-conducteurs américain? Là, toute la question, elle est dans la captation de la valeur. Et pour moi, le sujet, il est là. C'est souveraineté numérique, c'est pas uniquement être capable de dire non aux Américains, c'est de savoir qui appeler. Mm-hmm.
5: Fred.
7: Je trouve très bien que l'Europe et tout ça. Le seul problème, c'est la mise en exécution. C'est-à-dire aujourd'hui, Quant, c'est plutôt français. Alors, certes, ils se sont.
5: On va en parler après. Attention. Hein.
7: Oui. Parce que on était resté sur le.
5: Là, on reste sur le. Si
7: pardon,
5: tu veux, là.
7: J'étais parti. Moi,
5: l'indépendance technologique sur les puces, sur le cloud, oui, etc., sur les services numériques. Après, on enchaînera avec la décision.
7: J'étais parti sur Quant.
5: C'est pas grave.
7: Non, mais le
5: souci. Il a toujours un coup d'avance, Fred. C'est
7: non,
5: pour
7: mais
5: ça.
7: Le innovateur. Le souci, c'est qu'on est, c'est une Europe à 27 et qu'on n'a pas tous les mêmes arguments. C'est-à-dire que dans certains pays, quand AWS va venir dire « moi, je vous mets un gros data center chez vous », ben, est-ce que ce pays votera Et c'est un peu comme l'Eurovision. Est-ce que ce pays votera pour le projet, pour un autre projet européen? On l'a vu, hein, dès que Intel avait promis de s'installer en Allemagne, hop, on a entendu des petites levées de boucliers côté français. Donc c'est ça. Je trouve qu'il faut vraiment trouver. Pour moi, il faut choisir ses batailles. Il faut prendre 3-4 filières, enfin 3-4 verticales, et se dire, allez là, et on met tout le monde dedans. En fait, on parle toujours de l'Airbus, de la tech ou je ne sais quoi. Mais voilà, il faut essayer de prendre ces quelques filières, qu'elles soient logicielles, qu'elles soient là pour le coup. Autour des composants. Voilà, l'IA, ça peut très bien être l'IA et la santé. Voilà, on va prendre l'IA et la santé. Et puis on déroule jusqu'où on peut travailler tous ensemble, et avec des Anglais, des Allemands, des Suisses, etc. Et je pense que c'est comme ça qu'on va y arriver, et pas chercher tout de suite à avoir un grand plan global.
10: Je pense qu'il y a quand même globalement un contexte qui fait que ce que tu disais tout à l'heure, à savoir ce prix, cette tendance des Allemands à toujours privilégier plutôt les intérêts des Américains au regard des échanges commerciaux. Ça change, parce qu'il y a quand même globalement une prise de conscience avec le kill switch, tout le monde a un petit peu peur. Voilà. Donc là, je pense que le terreau est plus favorable. Il y a des succès. ASML, on peut le considérer comme une sorte d'Airbus, puisque finalement, c'est quand même un géant mondial qui est dans une situation quasi monopolistique et qui est en Hollande. L'idée que tu suggères de dire on prend 3-4 sujets et à ce moment-là, il faut que globalement, la grosse difficulté, c'est d'accepter qu'on va mettre le paquet à un endroit et qu'on ne va pas saupoudrer. Et pour ça, je pense qu'on prendrait 4-5 sujets à 4-5 pays, la santé, et chacun en prendrait un, et on déciderait de mettre le paquet. Ça veut dire que si on décide qu'on fait les batteries, dans le nord de la France, on n'affecte pas de financement ailleurs, et qu'on dit par exemple les processeurs c'est à tel endroit, si c'est en Allemagne, ça veut dire qu'on va peut-être moins financer Kroll. Bon, c'est des décisions politiquement difficiles, mais malheureusement, c'est la seule façon de pouvoir faire les choses.
11: Je ne sais pas si vous avez suivi cette histoire d'Iris Carré, donc qui serait la constellation européenne.
7: Oui.
11: Visiblement, l'Allemagne travaille sur un projet concurrent.
7: Oui. Et d'une autre génération, en plus, une génération un peu plus avancée.
11: Voilà, mais comment on va s'en sortir, en fait? Parce que on voit que les batailles d'ego, parce que tout ça, c'est de l'ego.
7: Ça joue aussi.
11: C'est son précaré. On n'arrive pas à être un continent comme, par exemple, les États-Unis le sont aujourd'hui. C'est-à-dire qu'il y a des États, malgré tout, mais quand il y a une décision qui est prise, elle est prise de manière, elle est prise à l'unisson. Là, pour nous, c'est d'une complexité incroyable.
7: Politique.
11: Et ça devient même une compétition.
7: T'imagines le politique qui va accepter de dire, tiens, les batteries, finalement, on va les faire dans le nord de la France, mais tu verras les politiques allemands qui vont dire, ah oui, donc vous laissez ça. Et nous, on va dire, nous, du coup, cette partie-là, je sais pas, les data centers, on va on est bien parti chez nous avec l'investissement en ce moment, mettons un certain type de composants, de mémoire RAM, tiens, on va se faire de la mémoire RAM, on va laisser ça aux Allemands et aux Roumains, enfin voilà, on va laisser ça à l'Est. Mais tu t'imagines en France, tu vois, aujourd'hui, avec les politiques et tout ça, qui vont dire, ça y est, je sens mal tout ça. C'est parce que ça va être de dire, ah oui, donc cette usine, on la laisse s'installer en Roumanie au lieu de la mettre en France. Là, pour un politique, ça va être compliqué d'accepter ça.
6: Mais il va y avoir deux sujets compliqués pour les politiques, à mon avis. Il y en a un premier qui est qu'ils continuent à proposer, en tout cas en France, une équivalence installation d'infrastructures égale création d'emplois. D'abord, les emplois, ça ne se crée pas, ça ne s'invente pas, ça répond à un besoin. Et il se trouve que le besoin d'emploi dans ce type d'infrastructure, c'est un très petit nombre d'emplois très qualifiés. Donc, c'est pas avec ça qu'on va résoudre la question du chômage. Ça, c'est le premier truc. Le deuxième truc, c'est que le juge de paix, à la fin, ça va être le pognon. Et les Allemands sont dans une situation budgétaire qui leur permet de dégager des montants d'investissement considérables. En France, on est à l'os. Et une des difficultés, difficultés de Telsat aujourd'hui sur les projets Iris Carré, c'est que l'État français qui était censé soutenir ce projet et le financer n'a plus un rond. Tu te retrouves à gérer en parallèle des relations complexes avec tes deux grands partenaires naturels qui sont Airbus d'un côté et de l'autre Thales, qui eux ont des agendas complètement différents, ont des profitabilités sur d'autres segments. Thales croule sous les commandes, donc arriver à monter l'équation sans injection de capital, c'est horriblement difficile pour le patron de Telsat.
11: Je vous propose qu'on enchaîne avec un autre sujet intimement lié à tout ça, parce que l'Europe en ce moment, ils sont remontés comme des pendules. La dernière info sur ce sujet, c'est le Parlement européen qui débranche Google et le moteur de recherche qui va disparaître en fait des navigateurs, des fonctionnaires européens. Alors je ne sais pas combien ça représente de personnes en fait, j'imagine que c'est plusieurs milliers, hein, minimum.
7: Quelques dizaines de milliers probablement.
11: Peut-être quelques dizaines de milliers. Donc leur moteur de recherche à partir de demain, parce que c'est demain que c'est mis en place, le DSI va avoir du boulot cette nuit je pense, à partir de demain, lorsque ces fonctionnaires européens travailleront sur leur PC, ils auront comme moteur de recherche non plus Google, mais Quant.
6: Par défaut.
10: Par défaut.
11: Par défaut.
6: La question, c'est combien non, reviendront mais...
11: Alors, c'est non obligatoire, c'est-à-dire que le gars, il se dit « Oh là là, c'est Quant !» Oh non, pas Quant.
7: Ça marche pas, je reviens.
11: Je remets sur Google.
7: Mais c'est que sur Edge et Firefox. Hein. Si c'est sur Chrome, tu continues.
11: Voilà, tu peux continuer. Parce que tu peux avoir Chrome sur ton PC... je sais pas, pas trop comment ça.
7: Ouais.
11: Non, mais c'est presque symbolique cette histoire-là.
7: Mais
11: vas-y, Fred.
7: Non,
11: commence,
7: et puis après on donnera la parole. Le symbole est fort quand même. C'est de dire on prend. Alors, on peut critiquer.
11: Mais c'est pas nouveau, Fred. Ça fait des années qu'on connaît ça.
7: Nous on connaissait en France, hein, puisqu'en 2018, c'est
11: combien d'administrations sont passées à quoi?
7: Le ministère des Armées,
11: dans la douleur d'ailleurs.
7: La DINUM en 2020 qui a dit à tout le monde qu'il fallait mettre par défaut le moteur Quant. Bon là, je pense que les gens utilisent beaucoup quand même, continuent beaucoup à utiliser Google, surtout que maintenant qu'il y a un Gemini qui vient se rajouter là-dessus. Mais moi, je pense que c'est plus le signal, parce que la chose, c'est de pas se dire est-ce que Quant est meilleur que Google. Non, Google est meilleur, plein de choses.
11: C'est
7: de se dire on est en train de travailler sur une souveraineté numérique. Et alors, comme le disait Philippe tout à l'heure, on s'y prend peut-être 10-15 ans trop tard. Mais bon, se dire que peu à peu on pousse des pions comme ça. On a eu les histoires des satellites l'air avec les fréquences satellites, 2/3 des fréquences satellites qui vont être en orbite basse, qui vont être réservées à des opérateurs européens ou des startups émergentes. Enfin, c'est en projet. Je trouve que peu à peu, on pousse des pions et puis. À finir par y arriver.
11: Philippe, après Christophe.
10: Moi,
11: vas-y. Ou Christophe, vas-y, non, Christophe, et puis après Philippe.
10: Non, moi, j'ai cru que c'était un canular, hein, parce que je me suis dit, Quant, tu veux, c'est une bataille, ils ont 15 ans de retard. Tu veux. Je comprends la symbolique, j'entends ce que tu dis, mais je trouve que le symbole, justement, je pense que ça décrit un peu la démarche. En plus, c'est pas du tout, dans la réalité, c'est pas obligatoire. Les gens vont pouvoir remettre comme c'était. Ça me paraît. Ça me paraît pas être la priorité. Si je devais pousser à l'utilisation, peut-être qu'il faudrait dire, vous n'avez plus le droit d'utiliser ChatGPT, vous devez utiliser Mistral. Ça aurait plus de sens, si tu veux, parce qu'on est quand même sur des technos nouvelles émergentes sur lesquelles il y a encore de la compétition. Oui. Là, ça me paraît un peu surréaliste et je pense que ça va même nous desservir parce que. L'expérience, tu le dis, c'est moins bon. Moi, je ne connais pas bien Quant, mais je pense que les gens...
11: Tu devrais l'installer,
10: leurs habits. Je suis pas fonctionnaire européen. Hein.
11: Non, mais juste par curiosité
10: je devrais
11: technologique,
10: faire.
11: Tu devrais t'y mettre.
7: Il garde moins d'historique.
10: Voilà. Et puis, je pense que ça va faire un flop.
11: C'est
10: et
11: toujours,
10: je pense que ça dessert
11: avec,
10: un peu plus qu'autre chose.
11: C'est toujours avec Bing, Quant. Parce que, rappelons
6: non,
11: que
6: ils ont commencé
11: le moteur technique de Quant, pendant un moment, c'était Bing.
6: Non, mais ça, c'est un premier point. C'est que la clé dans un moteur de recherche, alors il y a tout l'habillage, l'ergonomie, etc., la protection des privés, et ça, c'est quand tu as fait un travail tout à fait louable, mais le nerf de la guerre, c'est le moteur, et le moteur, c'est l'index. C'est-à-dire la capacité d'aller indexer le web proprement.
11: Bien
6: et pendant très longtemps, quand tu avais un accord avec Microsoft sur Bing, qui a été...
11: Ça, c'est à cause de Christophe, hein, j'en suis sûr. C'est à cause de lui.
6: Oui, après moi. C'était un compte. Oui, ça a rapporté beaucoup d'argent. Ce contrat a été dénoncé ou modifié. Donc, Quant, aujourd'hui, est allié, je crois, d'ailleurs, à un de ses concurrents français qui est devant lui, qui est Ecosia, parce que, on peut rappeler les chiffres, hein, Quant, c'est 0,92% de part de marché en France.
7: Ecosia, c'est pas les Allemands.
6: Ecosia, c'est... Oui, c'est peut-être les Allemands, pardon. J'ai dit une bêtise. Ecosia, c'est 1,29.
7: Ils ont signé un accord avec Ecosia.
6: Mais ils sont en train de construire un index commun.
7: Stan.
6: Mais qui est pas encore complet. Donc,
11: ça veut dire
6: que
11: c'est moins efficace, ça marche moins bien.
6: Peut-être. Moi toujours en termes de chiffres, parce que pour moi, il n'y a que ça qui compte à la fin. Il serait intéressant, c'est d'avoir une publication par le Parlement européen dans un an, de savoir combien, quel est le pourcentage effectif d'utilisation. Parce que jusque-là, c'est comme si à l'Assemblée nationale, on remplaçait le coca par une limonade artisanale. À la buvette, personne n'est obligé d'en boire, mais au moins tout le monde comprend le message. C'est un message. à ce stade. Il faudra qu'on regarde s'il a été suivi. Et
10: aujourd'hui, tu me posais la question, est-ce que ça te sale compte ? Je te dirais, j'utilise quasiment plus Chrome, j'utilise Perplexity. Enfin, j'utilise des outils. Je suis passé à une autre génération d'outils.
11: Tu es passé à la vitesse supérieure.
10: Tu vois, je trouve que c'est... Je comprends, c'est symbolique, mais je ne suis pas sûr que ça sert. J'entends que ça peut être potentiellement un message, mais j'aurais préféré que ce soit sur des choses un tout petit peu plus dans la nouvelle vague des technologies.
7: Oui, non, puis moi j'en reviens toujours à mon histoire des 27 pays. Bon, tu as Ecosia qui est allemand, ils ont signé, ils sont alliés avec Conte pour faire un moteur qui s'appelle Stan. Mais bien. Tu as Metager aussi, ou Metagir, enfin en Allemagne. Les Pays-Bas, ils ont aussi un moteur de recherche. Enfin, tu vois, tout le monde, ils vont dire, pourquoi on prend Conte là aussi, il va falloir voir comment tout ça se...
11: Alors, il y avait un truc qui s'appelait Exalead aussi à l'époque, ça n'existe plus ça.
7: Ah, Exalead, ça a été racheté par Dassault Systèmes. C'est un moteur de recherche, oui.
6: Oui, mais tu vois, c'était un moteur de recherche. Mais en fait, c'était un moteur d'indexation extrêmement puissant et Dassault Systèmes l'a acheté pour faire de l'indexation.
7: C'était plus de l'intranet. Les anciennes de Exalead, alors François Bourdon qui est resté chez Dassault, je ne sais pas où il est aujourd'hui, mais les anciennes d'Exalead sont ceux qui ont monté Dataiku.
11: Ok.
7: Florian, toute la bande.
11: Là encore, on se rend compte qu'on avait les talents finalement, si on avait appuyé sur le bon bouton au bon moment.
6: Attends, ce que dit Frédéric et moi me semble hyper pertinent, c'est...
11: Pour une fois.
6: On avait, mais non, parce que Frédéric va au fond, il n'a pas touché. Non, mais justement, on avait des talents, ils ont compris que c'était une bataille sur laquelle c'était pas la peine de continuer à envoyer des gens se faire massacrer. Et ils sont très intelligents, ils ont très intelligemment changé le terrain de jeu, les uns en partant sur de l'indexation documentaire très puissante en entreprise, les autres montant DataIQ. Ils ont gardé cette fibre et cette compétence, mais ils sont allés l'appliquer à des endroits où personne n'était encore allé.
7: Et il y avait un concurrent, je suis en train de le chercher, qui a été racheté par Chaps Vision. Un concurrent français, c'était...
11: De quoi, de moteur de recherche
7: d'Exalead. D'Exalead. Enfin, moteur de recherche pour entreprise. Hein. Exalead, c'était quand même pour entreprise.
6: D'accord. Les moteurs de recherche, ça a eu des vies quand même. Souvenez-vous d'Alta Vista qui, à un moment, a été...
7: Cinequa. Cinequa. Mais Jean Ferré, exactement. Jean Ferré, qui est parti chez Microsoft, après qui est revenu. Et
11: Jean Ferré.
7: Oui, Jean Ferré.
11: D'accord.
7: Ouais.
11: Très bien.
7: Et qui... Je vois.
11: Non.
7: Quelle est belle ma montagne.
11: Stop. Non, parce que là, on va remonter dans l'histoire des moteurs de recherche jusqu'en 1945.
7: Non, mais
11: le premier moteur de recherche.
7: Non, mais on en avait deux très bons, Cinequa et donc Exalead racheté par Dassault Systèmes.
11: Oui, oui.
7: Et Cinequa a été racheté par une très belle entreprise aujourd'hui qui s'appelle Chaps Vision.
11: D'accord.
7: Et qui est un bon exemple de consolidation d'acteurs. Oui, pour être un acteur.
11: Chaps Vision qui est un peu le concurrent de Palantir finalement.
7: Oui, qui a cette ambition-là. Il a des briques qui ressemblent à Palantir, des briques de cybersécurité. Le dirigeant, il est incroyable.
11: Oh là là, mais que de savoir, que de connaissances sur ce plateau.
6: 1940, c'était les pages blanches et les pages jaunes.
11: Mais bien évidemment.
6: On avait des moteurs de recherche.
11: Bien sûr. Merci, en tous les cas, pour ce grand moment. Vous savez quoi, on va marquer une petite pause et revenir pour cette deuxième partie du débrief de l'ActuTech dans Tech & Co, la quotidienne sur BFM Business, avec toujours les maîtres Frédéric Simotel, Philippe Devost et Christophe Holnet. À tout de suite. Merci d'être là.
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11: Voilà, il est 20h pile en ce mercredi 3 juin. Merci d'être là, c'est Tech & Co, la quotidienne, à la radio, à la télé. Et vous le savez, chaque soir, on est en direct de 19h30 à 21h pour commenter l'ActuTech. Avec ce soir, sur le plateau, toujours Philippe Devost, Christophe Holnet et Frédéric Simotel. Si vous êtes avec nous à la télé, vous les voyez, ils apparaissent comme par magie, grâce à notre truquiste Chris, qui est tellement fort. Regardez-moi ça, c'est superbe. Vraiment.
7: Depuis que Paris a une double étoile, il est sur un nuage.
11: Il donne le maximum de lui-même. Plus sérieusement, les amis, je vous propose maintenant de nous intéresser au quantique avec la start-up Cobly qui confirme une levée de fonds de 115 millions d'euros. Un pari réussi pour le spin-off issu du CEA Leti qui va commencer la commercialisation de son ordinateur quantique. Et sa fondatrice, Maud Vinet, était dans Good Morning Business ce matin. Quelques extraits choisis tout de suite.
14: Cette levée de fonds, elle marque la transition entre démonstration technologique et exécution industrielle. Nous allons commercialiser nos ordinateurs quantiques. Ils seront disponibles sur le cloud à partir de fin 2026 via OVH, acteurs français. Et donc, cette levée de fonds va nous permettre à la fois de continuer la R&D et augmenter la performance de nos ordinateurs quantiques, accélérer l'industrialisation, et on vient de le dire, de passer à la phase commercialisation et à l'expansion internationale.
11: Bravo à Cobly. On est d'accord.
7: Exactement.
11: 115 millions d'euros.
7: Qui rejoint les Pascal, les Candela, les Alice et Bob,
11: etc. Vous connaissez Cobly ou pas?
7: Moi, non, je ne connaissais pas.
11: Non?
7: Je ne connaissais pas. J'ai découvert grâce à l'émission. C'est super d'avoir. D'abord, le CEA Leti est connu pour quand même faire émerger des très beaux projets de recherche qui se trouvent aussi, qui essaimaient en start-up qui réussissent. On confirme le fait qu'on a une vraie capacité d'innovation dans le quantique, avec un certain nombre d'acteurs, soit Candelab, Alice et Bob, etc. On arrive à lever des fonds dans centaines de millions. La question demeure sur les étapes d'après. Et quand on voit aujourd'hui les financements des projets, mais il faut aussi qu'on ait cette capacité à avoir des fonds, et notamment européens, pour le faire. Mais en tout cas, ce que je trouve intéressant dans leur dans leur approche, c'est que ils apportent une brique, une solution potentielle à la capacité de passage à l'échelle du quantique. Parce qu'aujourd'hui, on a l'impression que chaque ordinateur quantique ou chaque puce, enfin, c'est une œuvre d'art.
15: En plus, ils ont tous des technologies un peu différentes, tu vois.
7: Voilà, et qui sont capables de.
11: C'est d'ailleurs des paris et des destinations, on va dire, assez courageuses, parce qu'on ne sait pas trop où on va. Hein. C'est assez exploratoire, oui, cette technologie. Il y en a peut-être une qui sera la bonne, et peut-être même qu'on ne l'a pas encore explorée. Donc, c'est beaucoup d'argent pour des résultats qui ne sont pas sûrs à 100% de porter leurs fruits.
7: Ce qui est intéressant, c'est que leur technologie permet d'imaginer et de concevoir des puces quantiques, enfin des micros, des processeurs quantiques sur des infrastructures de
15: silicium.
7: Sur le silicium et les infrastructures existantes. Donc, c'est intéressant parce que ça permet évidemment de passer à l'échelle, de diminuer le coût et puis de pouvoir utiliser du silicium et donc des infrastructures existantes, ce qui pour nous en Europe est potentiellement une bonne nouvelle.
15: Oui, c'est ce que dit Maud Vinet ce matin en matinale. Elle dit oui, les procédés de fabrication, on les a déjà. Donc maintenant, après, il faut lancer. Après, il faut trouver les clients. Enfin, faut aller.
7: Oui, et puis il faut que le quantique réalise ses promesses, à savoir parce qu'on parle de la passage à l'échelle, mais aussi la stabilité des systèmes qubit pour pouvoir passer à l'échelle et avoir une fiabilité, enfin tous les challenges qu'on connaît autour de quantique qui restent aujourd'hui des challenges.
11: Ils ont des ambitions assez fortes hein, puisqu'ils prévoient de sortir leur premier ordinateur quantique d'ici la fin de l'année.
15: Oui.
11: Qui s'appellera Alloy, A2LOY.
7: D'accord.
11: Alloy. Qui pourra servir par exemple pour la recherche notamment. Philippe Cobly.
6: C'est très intéressant, comme disait Frédéric, de voir que la France maîtrise la recherche et l'exploration de plusieurs filières très différentes en matière d'ordinateur quantique. La deuxième chose que je trouve intéressante dans cette entreprise que j'ai découverte grâce à vous, c'est le fait qu'ils sont... Le pari qu'ils font est moins un pari de science dure ou de... Enfin, c'est moins de la physique fondamentale, mais ils sont déjà plus... Enfin, ils résonnent en tout cas en termes de processus et comme tu le disais, Christophe, en termes de d'industrialisation. Et c'est ça qui leur permet, à mon avis, d'aller assez rapidement. Sans limite sur le matériau puisque c'est du silicium et que on en a a priori sous les pieds, donc tout va, enfin sous les pieds et sous le pied. Je trouve que le pari est intéressant. Et puis c'est une très belle levée de fonds, surtout pour une série A, c'est-à-dire un premier vrai financement. Donc c'est une belle aventure.
15: Ouais, moi j'ai eu quelqu'un au téléphone cet après-midi qui me disait quelque chose de marrant. Il me disait, écoute, j'ai l'impression qu'on se retrouve comme l'IA il y a 15 ans. C'est-à-dire que les fondamentaux sont là, ils sont validés, les fondamentaux techno. Maintenant, c'est le passage à l'échelle et les capacités d'industrialisation. Alors, ce qui est intéressant dans la levée de fonds de Cobly, c'est que si on regarde un peu les fonds derrière, donc il y a BPI France, il y a un fonds européen EIC, il y a Air Liquide, il y a ST Micro. Oui. Donc, ça veut dire que derrière...
11: Que ST Micro, je crois, va participer à la fabrication du processeur.
15: Donc, du coup, ça veut dire qu'il y a des usines, des chaînes de fabrication, des capacités d'industrialisation.
11: Oui.
15: Donc, ça,
11: c'est il y a plutôt, tout un écosystème autour.
15: Ils n'ont pas juste pris l'argent, puis dire, bon, après, on on essaiera de se débrouiller. Donc je trouve qu'il y a ça, le fait qu'on, comme on l'a dit, qu'ils soient sur silicium, ça veut dire qu'ils vont avoir des procédés intéressants. Et puis voilà, puis ça fait partie de nos fleurons. Il y en a un dont on parle pas, c'est C12 aussi. Enfin moi, c'est pour ça que j'ai, il y en a, moi c'est les cinq que je connais principalement, Candela, Pascal, C12, Cobly et Alice et Bob. Mais on voit que chacun est en train d'avancer sur son. Alice et Bob a fait des annonces aussi récemment. Pascal continue aussi à travailler, notamment avec des industriels comme CMA CGM, le propriétaire de BFM Business, qui a investi dans Pascal. Ils travaillaient avec Aramco. En plus, ils commencent tous à avoir des. Donc, c'est quoi les usages? C'est du chiffrement post-quantique, c'est de la simulation. Voilà,
6: simuler. Oui, c'est peut-être quelque chose qui est intéressant de rappeler. C'est qu'on parle souvent d'ordinateur quantique, et nous, quand on entend ordinateur, on pense à la machine qui sait tout faire. Oui. Alors qu'en fait, il s'agit de machines
11: qui ont des tâches bien spécifiques.